0: Le point suivant que je voulais dire, c'est que on voit qu'il y a un changement d'attitude de la part d'Apple. D'abord, que Tim Cook lui-même prenne son téléphone et fasse un espèce de pont d'Arcole, hein, c'est-à-dire se mette en première ligne, symboliquement, c'est super fort. Parce que dans une négociation, il y a le dur de la négociation, mais il y a toute la symbolique de la négociation.
1: Et il va apparaître comme le sauveur de Siri AI, tu vois, dans le narratif.
0: Mais ça veut dire qu'il a le pouvoir de son conseil d'administration.
2: Ça va être peut-être son dernier coup d'éclat.
0: Voilà. Ça veut dire qu'il a le pouvoir de son conseil d'administration. Ça veut dire qu'il a le pouvoir total sur toute son entreprise. C'est-à-dire que c'est lui qui va décider. Okay. Et donc, il n'y a plus d'escalation process. Au-delà de Tim Cook, on ne peut plus aller plus haut. Okay. Et donc, on arrive à un moment donné où ces personnages ont le pouvoir. Et là, je remarque une autre chose, et on va en parler peut-être tout à l'heure, c'est OpenClaw qui est sur iOS.
2: On en parlera tout à
0: l'heure. Et ils ont fait une exception sur OpenClaw pour que OpenClaw ait accès à un certain nombre de choses qu'ils n'avaient jamais faites. Ça veut dire quoi ? Ça veut dire que Apple est en train de changer de mindset. Et probablement que c'est des petits signaux faibles que Tim Cook, qui vient de faire une exception à OpenClaw il y a quelques heures, jours, ok, probablement qu'il arrive avec cette mentalité aussi à la Commission européenne. Et lui seul peut porter ce type de discours.
2: Une certaine humilité, on va dire.
0: D'autres possibilités qui étaient fermées. Donc il va probablement arriver en disant « Je suis prêt à regarder ça. » Est-ce que vous êtes prêt à regarder ça ?
1: Mais regarde, est-ce que ce soit sur les App Store alternatifs, sur les chargeurs USB, sur les RCS, sur la publicité, les publicités ciblées, en fait, Apple, tu te rends compte toujours, ils finissent par céder, mais de manière minimaliste. Et là, ce que fait Tim Cook, pour moi, il est en train de gagner du temps. On est qu'en version bêta aux US de Siri AI, donc faut encore la modeler. Là, du coup, ça lui permet ici d'évaluer un peu les risques juridiques et tout ça. Et puis derrière, de faire pression sur l'Union européenne pour avoir quelques assouplissements à la marge. Mais je pense qu'au final, ils vont sous 6 mois avant la fin de l'année, ils auront trouvé un compromis. Parce que je ne vois pas y aller franco.
2: Et puis je reviens, excuse-moi, à cette pression des utilisateurs européens qui est quand même hyper puissante. Je veux dire, c'est.
1: Mais c'est la pression, ils l'ont depuis que tous les autres sont en train de booster sur l'IA.
2: Ouais.
1: On parle beaucoup de Google, on parle beaucoup de Amazon, évidemment d'OpenAI et d'Anthropic, mais on ne parle pas beaucoup d'Apple. Donc la pression, ils l'ont depuis un moment.
2: Tu vois, je ne pense pas qu'ils souhaitent être véritablement impopulaires auprès des Européens
0: Juste autre chose.
2: Il y a ça aussi, je pense.
0: Si je puis me permettre autre chose. On parlait tout à l'heure des coûts, du prix qui est en train d'augmenter. Le moyen de ne pas avoir de prix qui augmente, c'est l'open source. D'accord ? Parce que l'open source, on le voit, il est open source, il est gratuit. Aujourd'hui, Apple, c'est un système fermé. Donc, ça veut dire qu'aujourd'hui, on n'a pas la possibilité de mettre de l'open source sur Apple. Mais si Apple ne veut pas mettre de l'open source, c'est-à-dire décide de rester dans sa doctrine, celui qui va avoir un Apple va payer beaucoup, beaucoup, beaucoup plus cher que celui qui va avoir un Android. Et donc, à un moment donné, et je reviens à mon introduction de ce que j'étais en train de dire, Apple est bloqué. L'AI est en train de faire exploser le système fermé d'Apple. Et donc, il faut qu'il trouve une solution.
1: Et juste un tout dernier truc, et selon moi aussi, Tim Cook, il prépare aussi le futur. C'est-à-dire, qu'est-ce qui va se passer quand il va y avoir les lunettes ? Qu'est-ce qui va se passer ? Parce qu'Apple ira aussi dans des robots.
2: C'est un galop d'essai sur plein d'autres produits qui vont arriver.
1: Toute la suite qui va arriver.
0: Ça veut dire que Tim Cook, sur les lunettes, il a du nez.
1: Ah. Oh.
2: Waouh. Alors là, écoutez, ça valait le coup qu'on déborde d'une minute trente. Parce que franchement, celle-là, elle valait le détour. Merci beaucoup, Yves. Yves, Christophe, Fred, vous restez avec nous. On poursuit ces discussions autour de la tech et on commente l'actu tech de ce mercredi. Juste après cette petite pause, à tout de suite. Et merci d'être là.
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2: Voilà, il est 20h03 sur BFM Business. Merci d'être avec nous, que ce soit en audio, en vidéo, à la radio, à la télé. Merci de suivre ce rendez-vous unique en France. 90 minutes de tech, seul BFM Business vous le propose du lundi au jeudi. Et merci d'être là et d'être de plus en plus nombreux d'ailleurs à nous suivre. Christophe Olnet est avec nous ce soir pour commenter l'actu. Senior Advisor chez Seven2, ancien président de Microsoft France et Asie du Sud. Yves Maître, opérating partner chez Joel Capitan, cofondateur de Xunos et... Regardez ce que j'ai. Si vous êtes avec nous à la radio, je suis en train de tendre avec fierté le livre d'Yves Maître. Arrêtez de dire bonjour à votre IA. Sur la plage cet été, vous allez vous ennuyer, c'est sûr, parce que se baigner, être un peu à l'ombre, etc., etc., Fred.
1: Il fait trop chaud.
2: Voilà, il fait trop chaud. Enfin, sauf à l'île de Ré, où l'eau est très froide.
1: Donc, ça, c'est une particularité. Alors là, attention.
2: Je touche un point sensible. Ouais. Là, Anthropy, ChatGPT, OpenAI, on va rentrer dans un conflit. Je referme la parenthèse. Mais tout ça pour dire que cet ouvrage est disponible. C'est Yves Maître qui l'a écrit et a découvert cet été, Yves.
0: Oui, je pense que c'est un livre qui permet de prendre un peu de la distance par rapport à l'AI. On retrouvera beaucoup de choses de ce qu'on a pu dire, des conflits entre les Américains et les Chinois. Mais surtout, j'ai essayé de faire un livre qui est très très simple à comprendre. Donc j'ai eu beaucoup de retours d'ailleurs de lecteurs que je ne connaissais pas et qui ont vraiment trouvé que c'était assez didactique. Et voilà, je suis content si ça peut aider.
1: Relu par l'IA ou pas ?
0: Pardon ?
1: Relu par l'IA ou pas ?
0: Pas par moi. Si mon éditeur l'a fait relire par l'IA, je ne sais pas, mais moi, je m'en suis pas servi.
2: Christophe, toi qui sais ce que c'est de sortir un bouquin, puisque tu en avais sorti un l'année dernière.
1: Exactement. Voilà. Et je suis en train de travailler à un second livre.
2: Oh là,
1: petit
2: là,
1: teaser.
2: Là, là, là.
1: Comment je vais revenir chez Microsoft ?
2: Non, comment je vais revenir ?
1: Comment je vais retrouver Bill Gates ?
2: Comment je vais retrouver Bill Gates ?
1: Le précédent s'appelait Comment j'ai quitté Bill Gates.
5: Le jour où j'ai quitté Bill Gates.
2: Voilà. Et donc cet été, pourquoi ne pas s'attaquer justement et essayer de comprendre, en fait, voilà, cette intelligence artificielle qui nous entoure avec Yves. Dans l'actualité, on s'intéresse maintenant à Meta qui, vous le savez, marche bien avec ses lunettes d'intelligence artificielle, les Ray-Ban Meta. D'ailleurs, a été annoncé il y a quelques jours de cela toute une autre gamme de lunettes connectées qui vous permettent, je vous rappelle, de prendre des photos, des vidéos, de passer des coups de fil, d'accéder à l'intelligence artificielle de Meta aussi, à laquelle vous pouvez poser des questions, de manière plus ou moins efficace d'ailleurs entre nous, soit dit rapidement. Mais en tous les cas, voilà, Meta trace son chemin dans les lunettes connectées. Ça marche bien, mais on a l'impression que Meta veut gagner de l'argent avec ses lunettes. Et beaucoup plus que ce qui était prévu.
1: Que la licence avec
2: Luxottica,
1: pour les Ray-Ban en tout cas.
2: Exactement, puisque en fait, les possesseurs de lunettes Meta vont devoir passer à la caisse si vous vous servez de cette fonction qui vous permet d'amplifier le son de vos lunettes. Vous savez que ces lunettes font des trucs géniaux et notamment, comme il y a des micros devant, amplifient le son par exemple de votre interlocuteur que vous avez en face. Pratique quand vous êtes dans un environnement bruyant, pratique si vous commencez à avoir des problèmes d'audition, ce qui arrive parfois. Là, pour l'instant, c'était gratuit. On va passer à 3 heures gratuites d'utilisation de cette fonctionnalité. Et si vous voulez plus de 3 heures, là, il va falloir passer, sortir le chèque. On est à $20 par mois quand même.
1: Ouais, c'est ça.
2: Ça veut dire quoi finalement ? Qu'on va se retrouver avec des lunettes qui seront pleines de capacités. Ça me fait penser un peu à la Tesla.
1: Oui,
2: Vous achetez une voiture qui a plein de hardware, plein de capacités. Paf, vous voulez une fonctionnalité, ah, il faut payer un abonnement, passer à la caisse et on vous débloque ce truc.
1: Oui.
2: Christophe.
1: C'est un changement important, comme tu le dis, avec des gens qui... On achète ces Ray-Ban à la fois, il y a un côté statutaire, je ne suis pas sûr que tout le monde utilise toutes les fonctions, mais effectivement c'est assez bluffant ce que ça permet de faire.
2: Surtout que tu as 5 heures d'autonomie. Donc
1: voilà. Non mais là, il y a aussi une fonction qui est potentiellement très utilisée, c'est la traduction automatique, elle sera aussi dans ce package payant. Donc il y a quand même un côté, il y a un changement de règles du jeu, il faudra que les utilisateurs acceptent. L'autre élément qui est nouveau pour Meta, c'est que Meta n'a pas vraiment de business B2C direct aujourd'hui. Aujourd'hui, ils utilisent un service gratuit vis-à-vis d'utilisateurs qui monétise auprès de publicitaires. Donc là, ça va être dans leur business model la première fois qu'ils vont avoir un contrat avec un client. Donc c'est aussi un changement de mindset.
2: Alors ils essaient malgré tout, puisque je te rappelle qu'il y a quand même Instagram ou Facebook qui peut être payant sans publicité.
1: Oui, c'est vrai, mais je ne sais pas quel a été le succès de ça, à mon avis.
2: Étant donné qu'on n'en parle pas beaucoup, à mon avis, il a eu énormément de succès. Donc, mais ça existe.
1: Et donc
2: existe.
1: Effectivement, je me suis penché un peu, je me suis dit effectivement, ça peut être le Tesla, à savoir que j'ai une paire de lunettes avec plein de fonctions et j'active un certain nombre de fonctions et voilà, quelle sera la capacité Et l'appétence des consommateurs pour payer 20 dollars par mois pour avoir ces fonctions-là, je sais pas trop. Il y a eu des contre-exemples. C'est l'exemple BMW qui s'est mis à vouloir faire payer les sièges chauffants dans les BMW à 20 euros par mois en 2022-2023. Il y a eu une fronde des utilisateurs et ils sont revenus en arrière en disant non, c'est inclus dans le prix de la BMW. Donc, est-ce qu'ils seront Tesla ou BMW? On verra.
2: Ça alors, j'étais pas au courant de cette option payante de sièges chauffants chez BMW.
5: T'en as plein, hein, quand tu achètes ces voitures-là, t'as tellement des options.
2: Et c'est l'abonnement pour ça. Pourquoi ça fait penser à un poisson d'avril, ce truc-là? Non, ça pourrait être une accueil d'un 1er avril.
0: Non, mais c'est vrai que moi aussi, je suis un peu tombé de ma chaise. Et c'est vrai que là, ça fait deux fois de suite, là, pour la sortie de la nouvelle Ferrari, où tout le monde a ouvert les yeux, disant, mais qu'est-ce que c'est que ce truc marketing qu'ils nous ont fait? Ça vient d'où? Et là,
2: Surtout sur une BMW qui. Quand même, qui est une voiture premium, enfin, je veux dire.
0: Non, mais c'est vrai qu'on peut se poser cette question. On se dit, mais qu'est-ce que c'est? Parce que moi, en école, enfin, quand on est étudiant, on apprend que le marketing, c'est fait pour enlever les frictions, ce qu'on appelle entre le consommateur et le produit. Donc, il faut que. Enfin, c'est typiquement ce qu'a fait l'iPhone. Le produit, il est beau, on l'utilise tout de suite, tout est inclus, c'est facile, j'ouvre et puis je me mets à l'utiliser. Là, il faut commencer déjà à payer, etc., etc. Donc, c'est particulièrement étonnant. Alors, ce qui est sûr, c'est que ça ouvre la porte, comme tu le dis, à mettre de plus en plus de fonctionnalités payantes. Donc maintenant, c'est clair, les dés sont sur la table. On sait que quand on va acheter des lunettes Meta, dans un avenir proche, les fonctions d'intelligence artificielle, des fonctions supplémentaires, vont être liées à un abonnement, comme les abonnements qu'on peut avoir sur des opérateurs ou sur des chaînes de contenu.
2: Ou sauf si Meta fait comme des BMW et revient sur sa décision.
0: Alors, après, je me suis quand même posé la question, parce que les gens ne sont pas que idiots, enfin, d'accord? Donc, s'il y a quelque chose qui se passe, je me dis aussi, peut-être que j'ai pas compris, et que c'est peut-être l'imbécile, c'est moi, ok? Bon, alors, je suis parti de cette thèse, qui est pas idiote du tout, au demeurant. Et donc, je me suis dit, attends, qu'est-ce que je remarque? Je remarque qu'aujourd'hui, les opticiens et les magasins de prothèses auditives, ils sont en train de merger. Et aujourd'hui, de plus en plus, quand on va faire ses lunettes, on a la possibilité d'avoir un prothésiste pour les oreilles et vice-versa. Et donc, je me suis dit, attends. Si j'étais eux, je dirais, je vais faire des lunettes qui sont en même temps des prothèses audio. Et je vais faire payer un abonnement sur les prothèses audio. C'est exactement ce qu'ils font. Puis après, j'irai voir la Sécu. Et je dirais, ben, plutôt que de rembourser les prothèses audio, payer une partie de l'abonnement. Et tout d'un coup, je prends la manne des remboursements de la sécurité sociale. Comme Apple, sur les subsidies, les subsidies de l'iPhone, a pris la manne des opérateurs. Donc en fait, on peut se dire que pour un certain nombre de clients qui vont utiliser ça, peut-être que la sécurité sociale la sécurité sociale en France ou des mutuelles aux États-Unis, puisqu'on est en train de parler d'abord du marché américain, et peut-être que pour les États-Unis, ça fait complètement sens. Et ça va coûter moins cher aux clients de prendre un abonnement que d'avoir des prothèses qui coûtent cher et qu'on doit faire réviser, etc. Donc, en fait, je peux imaginer qu'il y a une perspective plus lointaine qui va permettre de se faire rembourser un certain nombre de choses de ces lunettes.
2: Alors, juste avant de te donner la parole, Fred, Essilor Luxottica a racheté une start-up. Ils ont sorti une paire de lunettes, comme tu dis, c'est-à-dire qu'ils ne font que ça, préamplifier le son. Alors c'est assez impressionnant, hein, c'est très directif. Tu regardes la personne qui est en face de toi et le son de la personne qui est en face de toi est préamplifié. Voilà, il n'y a pas d'abonnement, ça existe déjà, c'est disponible, tu peux les acheter. Mais ce n'est pas aussi efficace que des vraies aides auditives. Et c'est pour ça que ce n'est pas remboursé. C'est-à-dire que c'est, on va dire, une espèce de...
1: Confort.
2: Quand tu es aux prémices, en fait, de problèmes d'audition, mais en aucun cas, ça remplace des vraies aides auditives, tu vois. Donc, ils jouent là-dessus, finalement. Mais, Fred, je ne sais pas ce que tu en penses, quand même, c'est bizarre ce modèle économique de la part de Meta.
1: Le problème, c'est que cette histoire de cette technologie qui permet d'amplifier le son, elle est inclue dans les lunettes.
5: Donc, une fois qu'on l'a acheté, voilà, théoriquement, on devrait pouvoir en disposer. Et eux, il n'y a pas d'accès serveur, d'accès cloud et tout ça. Et aujourd'hui, Meta est quand même en train de dépenser énormément d'argent et ils cherchent tous les moyens, comme ils l'ont fait quand ils ont lancé Facebook et quand ils ont racheté Instagram et tout ça, ils cherchent tous les moyens pour trouver pour augmenter ses revenus. Et ils se sont dit, tiens, il y a peut-être certaines fonctions et peut-être la traduction, ça viendra après. Mais la traduction, je pense que là, il y a quand même un accès cloud. Mais il y a quand même, on voit quand même que tout ça nous coûte de l'argent, le développement de l'IA. Le coût des matériaux, si on n'en parle pas, mais le coût des matériaux, il est quand même en train d'augmenter. Hein. La mémoire, on en parle régulièrement, mais il y a plein de choses qui augmentent aussi autour de ces lunettes. Et donc là, il faut commencer à dire, écoutez les gars, c'est bien quand ça se vend à $450, donc avec le partage avec Essilor Luxottica pour parler des modèles des Ray-Ban ou avec les Leo Clay. Maintenant, comment on fait pour gagner de l'argent? Et donc c'est un moyen. Moi aussi, je trouve ça étrange. Hein. Mm. Et je me dis... Enfin, aujourd'hui, tu vois, que ce soit dans le logiciel, dans plein de choses, le moyen de gagner de l'argent, c'est d'avoir cet abonnement. Les révisions de voiture, c'est de l'abonnement.
6: Il y a un peu de l'amortissement des tokens aussi, parce que si les gens se mettent à utiliser beaucoup, il peut y avoir une consommation de tokens massive. Ça peut être aussi l'élément qui peut le justifier. Mais oui.
5: Mais voilà, il faut... Je pense que, enfin, ils vont pas aller chercher un accord de licence avec un tiers ou tout ça. Ils vont, augmenter ce truc d'abonnement et on va débloquer comme ça des services comme ton fauteuil chauffant.
2: Ouais, non mais c'est, enfin franchement c'est
0: bon, étonnant. Non, maintenant si on achète une couverture chauffante au plein milieu de la nuit, elle s'arrête.
2: Ouais. Abonnez-vous.
0: Sinon vous allez mourir de froid.
5: Tu sais que ces marques-là, elles sont habituées à ça. Hein. Tu peux payer un supplément si tu veux. Tu sais, ta lumière de ta voiture, t'as des LED. On te dit, si vous voulez pouvoir changer les LED, dire tiens aujourd'hui je veux qu'elles soient rouge bleu. C'est un petit.
6: Non mais souvent c'est les options.
5: Tu les payes one shot. Ces options en plus.
0: Avec la nouvelle Ferrari, c'est très cher et elle est aussi très LED.
2: Bon, voilà. Est-ce que tout ça va. Donc,
6: peut-être tu as choisi ton camp sur la Luce.
0: Bah, manifestement, je ne suis pas le seul. Alors là, on est nombreux. Hein.
2: Oui, parce que Yves adore les voitures. Et
6: oui, j'adore. Tu n'achèteras pas cette Ferrari là, donc.
0: Ah, mais j'en achète pas. Le problème, il est réglé.
2: Est-ce que tu as des voitures avec des sièges chauffants?
0: J'ai une BMW avec des sièges chauffants.
2: Avec des sièges chauffants, d'accord. Bon. Qui sont totalement gratuits. Très bien. 20h15, Frédéric, Christophe et Yves. On va jeter un œil sur cette étude qu'a communiquée OpenAI sur les emplois européens menacés par l'intelligence artificielle. Je ne sais pas si vous avez vu cette étude, et notamment ce chiffre. 14% des emplois européens sont menacés par l'IA, et évidemment la France n'est pas épargnée, forcément, et on se rend compte quand même que cette étude couvre plus de 2600 métiers décrits dans des classifications européennes ESCO, avec des données d'emploi sérieuses, et OpenAI utilise trois repères: l'exposition technique à l'IA, l'obligation d'une présence humaine et la réaction de la demande à une baisse des prix, et on se rend compte que 14% des emplois menacés par l'IA, c'est pas anodin. Enfin, c'est... Alors, est-ce qu'encore une fois, on est dans cette logique un peu de communication anxiogène de la part de ces géants de l'IA qui font partie un peu de leur marketing, ou est-ce que vous y croyez, Christophe?
6: Moi, je vais dire, ce chiffre m'a paru faible.
2: Tu penses que l'IA aura un impact encore plus significatif?
6: Je pense que OpenAI et un certain nombre d'acteurs, et on l'a vu au moment de Vivatech, d'autres sont plutôt dans une démarche d'essayer de rassurer par rapport à ce qu'on avait pu voir, parce qu'il y avait beaucoup d'études qui disaient 50% des cadres, 30% des jobs, enfin, on avait vu ça il y a 2-3 ans, et aux États-Unis, il y a un mouvement de contestation qui commence à exister en disant mais l'IA va nous piquer nos jobs, etc. Il y a eu, je pense, une démarche de communication de la part des grands acteurs, que ce soit OpenAI, Amodei et Anthropic, pour dire attendez, on va pas tout supprimer du jour au lendemain. Donc ils sont plutôt dans cette démarche-là. Et l'autre élément, c'est que ils parlent de métiers affectés très fortement ou un peu transformés, et tout ça me fait dire que bien sûr qu'il y a des jobs qui peuvent disparaître, mais ils sont en quantité limitée pour moi. Ce qu'il y a, c'est que c'est pas parce que dans une équipe, on va pouvoir automatiser 20% de la tâche de 5 personnes qu'on peut supprimer un job. Il faut réfléchir à comment on réorganise.
2: Oui, bien sûr.
6: Parce que souvent, c'est la même partie de ce qu'ils font et il y a tout un ensemble d'autres éléments. Donc, je crois que dire qu'il y a 29, dans l'étude, c'est 29% globalement des métiers qui vont, si on ajoute avec les 14, ça fait une quarantaine de pourcents qui dit, bon, voilà, il y a des métiers qui vont être impactés. Mais bien sûr qu'ils sont impactés. Mais ils aujourd'hui, il y a, je te dis, c'est 80%. Il y a aujourd'hui du, ce qu'on appelle le shadow AI. 80% des salariés utilisent un AI à eux-mêmes plutôt que les trucs qui leur sont recommandés. N'hésite pas d'ailleurs à balancer des documents confidentiels. Donc c'est là aujourd'hui.
5: Il y a les sanctions qui commencent à tomber hein, dans des grands groupes.
6: Oui, mais il faut le voir. Le phénomène est massif. Mmh. Et donc l'AI est là. Donc ce que je veux juste dire, c'est que c'est là, c'est un pouvoir transformateur. Mmh. Ça va prendre beaucoup plus de temps qu'on pense. Et les entreprises feraient mieux de réfléchir à comment elles vont se réorganiser en ayant une approche un peu plus holistique. C'est-à-dire de dire... Effectivement, ça va permettre d'économiser un certain nombre de choses. Il faut transformer les équipes pour pouvoir libérer effectivement les postes et peut-être réallouer plus de gens près du terrain, en relation client. Parce que, à terme, si tout le monde utilise l'LLM, si tout se commoditise, il y a un très bon article de Satya Nadella sur le sujet en disant ben, ça va créer de la déflation. Il y a aussi les algorithmes de pricing. Si tout le monde utilise le même, les prix vont descendre vers le bas. Et on va... Donc, la différenciation, elle se fera par la marque, par l'humain, par l'émotionnel. Et donc, il y a un pouvoir transformateur très fort et il y a un impératif, à mon avis, pour les entreprises de prendre ça très au sérieux, mais d'avoir une réflexion de transformation d'organisation.
2: Alors, OpenAI cite même des métiers, on va dire fragilisés par l'IA. Les commis, enfin, tous les métiers qui touchent à la saisie de données, bon, ça, on s'en doutait un petit peu. Hein. Les gestionnaires de paie aussi, les téléconseillers et les agents pour l'emploi. Parce que c'est vrai que tout ça, en fait, est accéléré... assez savoureux quand même les agents,
5: oui, les agents pour l'emploi. Oui.
6: Ils auraient pu s'épargner celui-là. Parce
2: dont,
6: que...
2: dont le métier va être impacté, c'est quand même assez fort. Mais c'est vrai que c'est assez logique, puisque en fait, ce sont des métiers où l'humain peut être remplacé par l'intelligence artificielle. Je suis pas en train de dire que ce sont des tâches à faible, peuvent la rajouter. Mais c'est vrai que l'IA, aujourd'hui, excelle dans ce type de métier.
5: On estime que quand tu découpes ton métier, chacun, dans son métier professionnel, peut découper un peu, globalement, c'est les tâches qu'il fait. Nous, c'est la recherche documentaire, c'est participer à des réunions, c'est préparer une émission, c'est... Enfin, ouais, on a tout. Et on estime qu'à partir du moment où 30% de ces tâches peuvent être remplacées par l'IA, notre métier est menacé. Ouais, BCGX, ils sont tous à peu près là. Donc, amusez-vous tous hein, à faire un peu, voilà, quelles sont mes tâches un peu essentielles et se dire, bah, tiens, on participe à une réunion, quoique avec des agents IA, un jour, on pourra le faire. Mais aujourd'hui, on voit vite qu'on peut rapidement arriver à 10, 15, 20%. Hein, donc, notre métier est quand même en péril. Après, je trouve que on y va un peu vite parce que ça dépend dans quel domaine. Je trouve que dans les entreprises, moi je m'en suis rendu compte à Vivatech. Pour moi, les entreprises, elles ont eu un problème, c'est que une entreprise, voilà, c'est un grand vase, il y a plein de billes à l'intérieur qui sont tous les salariés. Puis on s'est dit, tiens, on va prendre une carafe de liquide qui est l'IA, on va verser, hop, ça va ruisseler, puis tout le monde va dire, tiens, je vais utiliser l'IA. Or, c'est pas du tout comme ça que ça doit marcher. On doit prendre un vase vide. Et puis, on doit justement, sur chaque bille, on doit lui mettre un petit peu d'IA et lui dire, ben voilà, maintenant, on te remet dans le vase et vois comment tu peux interagir avec les autres. Et ça, ce que tu disais est très juste, c'est qu'aujourd'hui, on se rend compte que nous-mêmes, je prends notre rôle de journaliste aujourd'hui, l'IA, oui, elle nous aide, on va rechercher plus vite, elle nous aide à rédiger, ce genre de choses. Mais à partir du moment où on va commencer à se dire, mais attends, moi, il y a des choses que je vais automatiser. Je vais arriver le matin, de m'aura fait ma revue de presse. Je vais arriver le matin, de m'aura rédigé mes 5 tweets, mes 10 tweets. Ben moi, c'est là où je dois réorganiser. Mais ça veut dire que je dois complètement revoir le process dans mon métier. Et c'est à ça qu'on doit réfléchir aujourd'hui. Et on en est encore un peu trop à réfléchir à comment j'adapte l'IA à mon métier d'aujourd'hui, alors qu'il faut adapter son métier à l'IA.
2: Mais tu vois, juste avant de donner la parole à Yves, tu évoquais ce chiffre. Plus de 30% de ton métier peut être fait par l'IA, ton poste, ton emploi est menacé. Oui. Je suis pas tout à fait d'accord, parce que mine de rien, tu peux être un gros utilisateur d'intelligence artificielle, mais il reste quand même 70% d'humains dans ton métier.
5: Oui,
2: tu vois ce que je veux dire.
5: C'est BCG, je reprends ce qu'ils disent. Hein. Ils disent, ton métier n'est pas menacé là, mais il faut que tu commences à réfléchir, à transformer ton métier. Il n'est pas menacé là. Mais on te dit, si tu vois que 30% déjà de tes tâches sont menacées, là, aujourd'hui, ton métier, à quelques années, il est vraiment menacé. Donc, c'est là où il faut que tu commences à réfléchir justement à ces 70%, comment tu les transformes en 100% de la suite.
0: Alors, Yves, moi, j'étais vraiment très intéressé par ce rapport que j'ai lu ce matin, en fait. Et il y a particulièrement une chose qui m'a intéressé, c'est de voir l'écart entre la vision américaine et la vision chinoise. Parce que dans la vision américaine, enfin celle d'OpenAI en tout cas, plutôt que je vais appeler ça la vision américaine, mais appelons celle d'OpenAI. En fait, les métiers qui ne vont pas disparaître sont les métiers qui touchent à l'humain. Donc, il parle des nurses, des infirmières, il parle des dentistes, il parle. Enfin, voilà. Donc, et OpenAI dit les métiers qui sont dans l'empathie, qui sont dans la proximité humaine, l'aide à la personne, etc., eux ne vont pas diminuer. Au contraire, il va y avoir une croissance de ces métiers-là et une recherche d'humanité. Donc, c'est intéressant. Et de l'autre côté, les Chinois ont annoncé il y a moins d'un mois qu'ils étaient en train de revoir tout leur système de formation et de supprimer des formations. Et un tiers des formations qu'ils suppriment, ce qui est pas négligeable, mm-hmm. un tiers des formations qu'ils suppriment sont des formations liées à l'humanisme, sociologie, etc., etc. Et donc c'est assez rigolo de voir qu'il y a une interprétation de l'AI qui dit l'AI va nous délester des choses qui sont moins humaines et plus standardisées, quelque part, qui est la partie robotique de nous-mêmes, mm-hmm. pour mettre en avant nos qualités humaines, okay. Et l'autre côté, une autre manière de voir, qui dit les parties sciences humaines, on s'en fiche un petit peu, il faut investir un maximum, il faut former des ingénieurs pour faire de la tech. Okay. Donc, c'est pas complètement contradictoire quand on y réfléchit, mais c'est assez intéressant de voir cette lecture.
5: Mais je pense qu'il faudrait qu'on forme. Moi, je suis dans l'autre version. Je pense qu'il faut qu'on forme plus de gens en sociologie et tout ça. Tu vois, souvent des sociologies, c'est des, il y a pas de débouchés. Je pense qu'il peut y en avoir, mais il faut l'adapter évidemment à la société actuelle. Mais je pense que ça va avoir un lien parce que le lien avec la machine, le lien avec la machine logicielle, le lien avec la machine réelle, hein, le robot, tout ce qui va arriver. Il y a intérêt qu'on ait des gens qui pensent un peu à tout ça. Pour moi. Mais par contre, il faut revoir la formation. Il ne faut pas la faire comme aujourd'hui, ce que font les étudiants en sociologie aujourd'hui.
2: Il nous reste 4 minutes. Petit clin d'œil pour terminer ce Tech & Co. avec une personnalité de la tech qui prend sa retraite. C'est Vinton Cerf.
0: 83 ans quand
2: 83
0: même.
2: 83 ans.
0: Il prend sa retraite à 83 ans.
2: Pas mal quand même. Alors, il n'a pas inventé Internet tout seul, mais il est considéré comme l'un des pères d'Internet, et notamment avec Bob Kahn, c'est lui qui a inventé le fameux TCP/IP. Et c'est intéressant parce que, évidemment, bon, voilà, c'est un vieux monsieur, mais et puis les nouvelles générations ne savent même pas qui est Vinton Cerf. Nous, on le sait parce que ça fait quelques dizaines d'années qu'on est dans le sérail.
5: L'Internet, oui.
2: Mais voilà, mais c'est quand même, enfin, c'est lui qui a posé les bases d'un Internet. Et voilà, je voulais qu'on fasse un petit clin d'œil sur cette personnalité que tu as rencontré, Fred.
5: Oui, j'ai rencontré. Alors, j'ai dû appeler un ami tout à l'heure parce que je me souvenais plus si c'était dans les années 90 ou les années 2000. C'était déjà les années 2000, donc c'était il y a 20 ans. Donc il était encore jeune et vaillant, on va dire.
2: Bon, oui, la soixantaine, quoi.
5: Pour la petite anecdote, il y avait juste un petit souci. C'est qu'on parlait des prothèses auditives, il en aurait eu besoin, mais il ne les mettait pas. Ouais. Et je peux vous dire que l'interview comme ça a été assez... Mais j'avais rencontré 2-3 fois. Il est rentré chez Google il y a 21 ans. Mmh. Ça devait être cette occasion-là, je pense, que quand il est rentré chez Google, tu vois, quand on calcule à peu près les années. Donc, cofondateur de ARPANET, enfin, à l'origine d'ARPANET, hein, avec son protocole TCP/IP avec Robert Kahn. Et c'est surtout qu'ils ont réussi à trouver, parce que d'autres auraient pu inventer des protocoles, mais ils ont réussi à uniformiser et à faire passer un peu le fait que TCP/IP devait être le protocole de communication universel. Ça a été ça leur force, parce que tout le monde est en train de développer des protocoles. Après, il a suivi tout ça. Il a quand même eu un prix Turing. C'est quand même une personnalité. Encore une fois, il est pas mort, il prend juste sa retraite.
2: Non, bien sûr.
5: Mais c'est intéressant de voir aussi il a fait un petit discours sur son départ. Il dit tiens attention que l'anglais ne prenne pas trop par rapport aux agents, ne prenne pas trop de place parce qu'il dit vous savez l'anglais quand vous parlez en anglais il y a un phénomène de téléphone arabe comme l'anglais vous savez.
2: Oui, ça déforme.
5: Ça déforme imaginez des agents qui vont se parler entre eux. Du cinquième agent, il sera totalement dans le truc. Et dernière petite chose, anecdote, on le voit là en photo avec un costume 3 pièces, c'est quelqu'un, on l'a toujours rencontré en costume 3 pièces. Et je me souviens à Paris, on l'a vu à Paris aux États-Unis, toujours en costume 3 pièces.
2: Toujours très élégant.
5: Et il avait dit que c'était pour se démarquer, parce qu'à l'époque tout le monde était hippie et tout ça.
6: Okay. C'est comme Fred, il a gardé la cravate.
5: Ben voilà.
2: Exactement.
0: Et moi, le t-shirt orange, mes années chez Orange.
2: Ça vous parle, Vinton Cerf, bien sûr, j'imagine.
6: Oui, bien sûr. Moi, je trouve que ce qui est intéressant dans le discours, comme le disait. Frédéric. Je pense que c'est, je trouve que c'est assez intéressant sa remarque, c'est que lui, il a passé son temps à essayer de structurer les choses et les protocoles pour définir des règles précises de communication. Et finalement, avec l'intelligence artificielle, on redonne l'interface, on remet en place l'interface conversationnelle. Et effectivement, il dit bon, bah c'est un plus pour l'interface utilisateur, mais si demain les machines entre elles parlent dans une langue, il y a plein d'ambiguïtés et on risque de courir à la catastrophe. Donc il fait un plaidoyer pour un nouveau protocole pour que les agents discutent entre eux.
2: Yves ?
0: Non, c'est un grand monsieur qui était chez Apple, qui prend sa retraite d'Apple. Okay.
1: Ah, de Google,
0: excuse-moi.
2: Oui, c'est ça, je me disais. Donc,
0: et donc, c'est quand même un grand monsieur. Alors, Mbappé, quand il marque un but, il fait une célébration. Je ne sais pas, on ne va pas faire de célébration. On va quand même le remercier pour tout ce qu'il a apporté. Et voilà, bonne retraite.
1: Non, puis il avait plus les standards ouverts. Enfin, ouais, à l'époque, il aurait pu fermer tout. Ouais.
2: Et vous savez que c'était l'un des tout premiers à se

0: Bah, ça n'existait pas encore.
1: Et il avait un tropisme qui le
2: poussait à faire ça. Je l'avais rencontré avec Christian Huitema, inventeur du routeur IP. Okay. Voilà, à l'époque.
0: L'inventeur du routeur IP, les amis. Ça, c'est... On pourra en parler pendant des heures, je pense. Mais
2: quelques personnes
0: je ne suis pas persuadé que nos auditeurs resteraient sur BFM Business.
2: Non. Non, pourtant, voilà, c'est
1: revenons aux lunettes méta.
2: Ce sont les pères fondateurs.
0: Mais non, évidemment, c'est ça qu'il faut parler. La richesse.
3: Il faut leur rendre hommage.
2: Voilà, pour ceux qui nous écoutent, allez lire un peu sa biographie, tout ça, ce qu'il a fait. C'est assez...
0: Il mériterait une série ou un film, ce garçon.
1: Peut-être Netflix fera quelque chose.
0: Non, mais attendez, peut-être que ça existe. Mais tiens, je regarderai tout à l'heure. Merci beaucoup à tous les trois. Merci Christophe. Christophe Follenet, Yves Maître.
1: Merci.
0: Cet été, qu'est-ce que vous allez faire sur la plage?
1: Mais bien sûr. Et vous le regrettez.
0: Arrêtez de dire bonjour à votre IA, paru aux éditions First. Est-ce que tu fais le tour des librairies pour le dédicacer?
1: Non, je vais commencer parce qu'on m'a demandé de le faire. Donc je vais
0: à 7, tu pourrais le faire.
1: À 7, je vais peut-être essayer de le faire. Mais bon, j'ai d'autres occupations, tu sais, en ce moment.
0: Merci en tous les cas, Yves, à très bientôt. Fred, on sera là demain.
2: Exactement.
0: Bien sûr, pour terminer en beauté la semaine.
2: Bah, peut-être que Washington va refermer encore le l'anthropique.
0: Au moins, on aura des trucs à raconter. Voilà,
2: chaque jour, ça se passe quelque chose.
0: Vous restez avec nous. On revient dans un instant pour la suite de ce Tech & Co. Avec un gros plan sur Qobuz. Voilà, beau service de streaming audio français qui arrive à trouver son business model et qui se positionne sur le luxe. On va en parler avec Georges Fornet, qui est son patron. Et puis, on découvrira juste après un robot pour réparer un satellite. Alors, c'est pas de la science-fiction. Antoine Meunier sera avec nous, rédacteur en chef du site lachroniquespatiale.com, pour nous expliquer ce satellite qui va s'écraser sur Terre et la NASA va envoyer un robot pour le sauver. Un truc de dingue. Voilà, il nous raconte
2: Bruce Willis dans Armageddon.
0: Mais c'est ça. On revient juste après cette petite pause. Léa Benaïm nous rejoint pour le Tech Flash. A tout de suite.
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0: 20h34, très belle soirée. Merci d'avoir choisi Tech & Co et BFM Business et merci de votre fidélité. Il est temps maintenant de retrouver le Tech Flash, un point complet sur l'actualité tech du jour. C'est avec Léa Benaïm. Bonsoir Léa.
6: Bonsoir François et bonsoir à tous. Et à la une, la Maison Blanche libère Anthropique de ses restrictions. Après trois semaines de suspension pour des raisons de sécurité nationale, les deux modèles les plus puissants de l'entreprise sont officiellement de retour aujourd'hui. Fable 5 est à nouveau accessible partout dans le monde. En revanche, Mythos, lui, reste réservé à quelques partenaires américains triés sur le volet. Et puis Meta pourrait bientôt devenir un fournisseur de cloud. Selon Bloomberg, le groupe de Mark Zuckerberg prépare une offre pour vendre sa puissance de calcul en IA lorsqu'elle n'est pas utilisée. Objectif, rentabiliser les milliards investis dans ses centres de données et concurrencer des géants comme AWS, Microsoft Azure ou encore Google Cloud.
0: Et même XAI d'Elon Musk.
6: Effectivement.
0: Et puis si vous êtes heureux propriétaire d'une paire de Ray-Ban Meta, Léa, je sais que c'est ton cas. Tu vas bientôt devoir passer à la caisse.
6: Et oui, l'entreprise va rendre payante l'une de ses fonctionnalités IA baptisée Conversation Focus. Elle permet d'amplifier la voix de votre interlocuteur dans un environnement bruyant. Ce sera plus pour toi, François. Il faudrait désormais payer un abonnement de 20$ par mois pour en profiter sans limite. En version gratuite, elle sera limitée à 3 heures par mois.
0: Tu peux répéter, j'ai pas bien compris.
6: Il faut payer 20$.
0: Ok, ça va. Ça fait
6: également, dans l'actualité, 2 ans après sa présentation, le cybercab d'Elon Musk prend enfin la route. Le robot taxi a été aperçu cette semaine dans les rues d'Austin au Texas. Une phase de test qui débute alors que le régulateur américain envisage tout juste d'autoriser les véhicules autonomes sans pédale de frein. Une aubaine pour le cybercab qui est conçu sans aucune commande humaine. Et enfin, Sony tourne la page du Blu-ray. À partir de janvier 2028, tous les nouveaux jeux PlayStation seront vendus uniquement en version numérique. Il sera toujours possible de se rendre en magasin, mais dans la boîte, plus de CD, seulement un code de téléchargement. Une mauvaise nouvelle pour le marché de l'occasion, puisque ces jeux ne pourront plus être revendus ou échangés entre les joueurs.

0: Et pour finir, on reste dans l'actualité jeux vidéo avec Multijoueur, votre rendez-vous en compagnie de Mélinda Davansoulas. Une émission à retrouver en podcast sur toutes les plateformes et en replay sur la chaîne de BFM Tech. Et au programme, cette semaine, un an après la sortie de la Switch 2, la console de Nintendo a-t-elle tenu ses promesses ? On écoute un extrait.
1: C'est un des plus gros lancements de console de l'histoire. Difficile. Alors le problème, en fait, elle arrive après la Switch, qui est vraiment une anomalie hein, en termes de lancement, en termes de succès de console au niveau des ventes. C'est la, je crois aujourd'hui, oui c'est même sûr, la deuxième console la plus vendue de l'histoire, la Switch, qui est uniquement dépassée aujourd'hui par la PlayStation 2, qui est la console la plus vendue de l'histoire. Mais forcément, en fait, quand la Switch 2 sort, quel que soit son succès, en fait, si c'est pas au-dessus de la Switch, qui est une anomalie encore une fois, on va forcément dire, ah, vous voyez, elle se vend pas tout à fait aussi bien que la Switch 2. Et encore, si on compare les courbes au niveau du lancement, il faudrait voir où est-ce qu'on en est par rapport au nombre de trimestres passés. Mais ça se trouve, on sait même pas ce que va donner les ventes sur le très long terme, surtout avec le contexte des prix des consoles qui va augmenter à l'avenir. Donc, bien malin qui sera capable de prédire le succès à l'avenir de la Switch 2. Mais oui, c'est un immense succès économique, il n'y a aucun problème.
2: Voilà, et retrouver Multijoueur sur évidemment toutes les plateformes, sur YouTube, sur la chaîne YouTube BFM Tech, mais aussi sur l'appli BFM Business. Il est 20h38, on va parler maintenant de streaming musical premium avec Cobuz et son directeur général qui est mon invité.
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2: Georges Fornet, bonsoir.
4: Bonsoir.
2: Merci d'être avec nous. Vous êtes le directeur général délégué de Cobuz. Cobuz qui est l'un des acteurs du streaming en France. Alors, on connaît Deezer, bien sûr, mais Cobuz est là et propose une offre très différenciée de ce que font les Spotify, Apple Music, mais aussi Deezer. Vous proposez en fait un service, j'allais dire premium, plus cher que les autres, ouais. Mais vous l'assumez parce que ça va être de la qualité audio haut de gamme, une éditorialisation aussi beaucoup plus poussée de la musique. Et Dieu sait si c'est important l'éditorialisation, parce qu'aujourd'hui, quand vous avez 10, 20, 30 millions de titres, comment savoir ce qu'on peut écouter, comment avoir de l'information supplémentaire, etc., etc. Et c'est là où vous arrivez aujourd'hui, parce que c'est l'actu du moment, Cobuz va mieux. Cobuz a eu des moments plutôt difficiles. Bien, oui. Et vous êtes là pour nous annoncer plutôt de bonnes nouvelles, Georges.
4: Oui, Cobuz revient de loin. C'est une société qui a été fondée en 2007, donc il y a déjà un certain temps, oui. Qui a déposé le bilan en 2015, qui était moribonde, qui était encore en grosse difficulté en 2019. Et à l'époque, l'actionnaire principal, Denis Thébault, m'a demandé de l'aider à lever un peu d'argent. On a levé 25 millions pour relancer la société, leur donner une dynamique. Et surtout une stratégie de différenciation, puisque si on se contentait de faire ce que faisaient les autres, et les autres, ce sont de petits acteurs, Apple, Amazon, Spotify.
2: Oui, très peu connus.
4: Donc, tenter ce genre de choses face à une concurrence de la sorte, c'est quand même très compliqué. Donc, on l'a fait avec une gestion frugale. On n'est pas là pour. On n'a pas mis 100 millions sur la table pour voir ce qui se passe. C'est une société familiale, à capitaux français, qui résonne à long terme, qui est une belle petite ETI maintenant, et on l'a relancée en internationalisant la société. Elle était présente dans 11 pays, on a lancé les US en 2019, on a lancé en Amérique latine, en Australie, Nouvelle-Zélande, dans les pays nordiques, au Japon en 2024, et maintenant on est présent dans 26 pays, donc on est une vraie petite multinationale. On fait... Notre premier pays, ce sont les États-Unis, qui font plus de 30% de notre chiffre d'affaires.
2: C'est ce n'est
4: plus la France.
2: Alors, qu'est-ce qui fait ? Alors, juste, on s'arrête là-dessus. Comment avez-vous réussi à charmer les Américains avec Cobuz ?
4: Sans trop dépenser d'argent, pour être honnête, parce qu'on n'a pas les moyens de dépenser des grosses sommes. Hein. Spotify dépense 1,5 milliard en marketing, nous quelques millions, donc on ne peut pas les challenger sur ce terrain. Donc c'est le bouche à oreille, c'est la qualité de notre proposition, c'est la différenciation, quelque chose de différent qu'on ne trouvait pas chez les autres, la meilleure qualité sonore, ce qu'on appelle la haute résolution, que Spotify ne propose pas, ni Deezer.
2: Cela dit, ils y viennent, non, petit à petit.
4: Qualité CD, pour l'instant, ils sont montés, mais ils sont toujours derrière.
2: Il y a le lossless.
4: Lossless, voilà.
2: C'est ça. Ouais.
4: Mais nous, on propose Apple le
2: Music
4: meilleur.
2: Apple propose aujourd'hui de la musique de très haute qualité,
4: oui, également.
2: Avec du master, etc.
4: Oui, mais le leader n'en propose toujours pas, donc c'est un facteur de différenciation, parce qu'on vise ce qu'on appelle les audiophiles, donc les gens, cette catégorie de gens qui sont sensibles à la qualité sonore, qui aiment la perfection musicale, et donc on satisfait cette première cible. Après, on a ce qu'on appelle les music lovers, c'est-à-dire les gens qui ont une sensibilité supérieure à la moyenne en matière musicale, soit ils sont dans la profession, soit ils jouent de la musique, de l'instrument, soit ils ont un appétit particulier pour la musique. Et puis on fait ce que ne fait plus personne ne fait quasiment, du téléchargement, toujours en très haute gamme, en haute résolution.
2: D'accord.
4: Donc, vous savez qu'il y a un retour du vinyle, tout comme les gens maintenant aiment le vinyle, collectionnent le vinyle. Chez nous, ils collectionnent les fichiers musicaux dans la meilleure qualité.
2: Donc c'était là, c'est pas qu'il le
4: l'achète en fait. Définitivement.
2: Voilà, c'est pas comme aujourd'hui, on peut télécharger ses chansons sur Spotify ou sur.
4: On fait les deux, nous, on fait streaming et téléchargement dans la meilleure qualité.
2: Donc là, vous allez acheter un album entier pour je sais pas combien d'euros et vous allez
4: de moins de 20 euros.
2: Il sera à vous.
4: Définitivement. Vous en faites ce que vous voulez.
2: Master.
4: Qualité d'enregistrement d'un studio professionnel, d'un artiste professionnel, la meilleure qualité possible.
2: Et il y en a des mélomanes. Il y en a des fans de musique.
4: Il y a des mélomanes, il y a des audiophiles.
2: Ouais. Posséder les titres.
4: Posséder. Ouais. Alors pourquoi on est encore la nouvelle génération possède un peu moins. Nous on est sur une catégorie de clients un peu différente du
2: un peu plus âgé ou pas.
4: Un peu plus âgé, plutôt au-dessus de 35 ans.
2: Avec un fort pouvoir d'achat aussi,
4: avec
2: j'imagine.
4: Parce CSP+.
2: Ça coûte combien que Buzz tous les mois?
4: On est un peu plus cher, on a 14,99.
2: Bon,
4: mais on propose un abonnement annuel qui ramène à 12,50
2: euros
4: par mois. On est un peu plus cher, mais c'est pas dramatique.
2: On n'est pas loin de 12 euros par mois.
4: En 11,99, puis il y a une petite taxe en France qui fait qu'ils sont un peu au-dessus.
2: Oui, donc mais quasi équivalent.
4: On est compétitif, mais on est un peu au-dessus parce qu'au-delà de ça, on ne propose pas simplement la meilleure qualité en téléchargement, en streaming, ce que personne ne fait. Hein, personne ne fait, on est les seuls à le faire au niveau mondial, on est le seul à le faire.
2: De quoi, nous, le fait de télécharger
4: les deux,
2: oui,
4: téléchargement
2: d'accord.
4: et streaming dans la meilleure qualité, on est les seuls à le faire au niveau mondial. Et on travaille beaucoup l'éditorial, au-delà simplement écouter la musique ou l'acheter, c'est qu'on a une vingtaine de journalistes qui écrivent toutes les semaines dans nos 7 langues principales et qui aujourd'hui ont produit à peu près sur 20 ans, hein, quand on accumule tout ce qu'on a aussi et on achète aussi des contenus, plus de 700 000 articles sur la musique. Donc chez nous, si vous voulez, vous écoutez, si vous voulez l'histoire de l'artiste ou tout son contenu, vous l'avez. C'est une expérience qui est différente. Il est très important qu'on soit différenciant. Ouais. Si on propose
2: la
4: même
2: chose. On peut écouter la musique en lisant de l'information sur l'artiste qu'on
4: écoute. Voilà, tout à fait. Si vous voulez découvrir, dites tiens, qu'est-ce que c'est ce titre? Okay. Etc. Vous avez tout un. Donc c'est une expérience.
2: Donc par exemple, vous critiquez aussi de nouveaux albums qui sortent, par exemple.
4: Bien sûr, on propose une approche de la musique différente, c'est-à-dire que nous, on prend les chemins de traverse, on ne va pas vous proposer via algorithme tout ce que tout le monde entend tout le temps.
2: Oui.
4: Bien sûr, quand un grand artiste sort quelque chose, on va vous le mettre sous le nez, mais on va toujours vous proposer un artiste à découvrir. Donc évidemment, il faut faire un petit effort, être intéressé, curieux, mais c'est notre démarche, c'est-à-dire que chez nous, la musique c'est « by human for human », c'est par les humains pour les humains. Par les temps qui courent avec l'intelligence artificielle dont on parle beaucoup dans l'univers de la musique, c'est très important, ça nous permet de vérifier la qualité de ce qu'on propose.
2: Avant de parler de l'IA, parce que c'est un sujet qui est vraiment d'actualité dans toutes les plateformes de streaming, et j'imagine que chez vous aussi, un mot encore sur l'économie de Qobuz, hein. Vous avez atteint le seuil de 700 000 abonnés payants, ce qui est évidemment ridicule par rapport à ce que fait Spotify, etc. Mais,
4: vous avez raison, mais...
2: Là, c'est que le modèle économique fait que vous avez dégagé aujourd'hui près de 70 millions d'euros de chiffre d'affaires en 2025, même si vous perdez encore un peu d'argent. Parce que
4: on est à l'équilibre au niveau opérationnel, ce qu'on appelle l'EBITDA, hein, le résultat d'exploitation, si vous voulez, ce qui est le plus près du cash, c'est très important comme indicateur, mais on va être profitable cette année. Pour la première fois, il aura fallu attendre 20 ans. Vous savez que Spotify est profitable depuis 2 ans, 10 heures l'année dernière. On arrive aussi avec une taille très modeste, mais on ne court pas au volume. Et nous, ce qui compte, c'est l'expérience client, la qualité.
2: D'accord.
4: Et ce qui compte aussi, c'est notre personnel. On a un modèle social qui fait qu'on n'est pas dans le modèle anglo-saxon où, vous savez, la hiérarchie, c'est l'actionnaire à qui on essaie de donner un retour sur investissement maximum. Derrière, c'est le client. Et en 3, c'est l'employé. C'est-à-dire que dès qu'on a un problème, on licencie. On envoie un mail un dimanche soir, comme l'a fait Oracle, à 10 000 employés. Lundi, ils n'ont plus de boulot. On licencie 25% des effectifs chez Spotify avant d'être profitable. Donc, les gars ont travaillé pendant 10 ans. On leur dit, vous avez bien bossé, vous êtes super, il n'y a rien de personnel. On a un bon message du CIO. Prenez la porte, les amis. Maintenant que la société est profitable, on compte plus sur vous. Nous, on n'est pas du tout là-dedans. Il y a une quatrième catégorie, là, que je vous disais, les audiophiles, les mélomanes et les gens qui veulent collectionner la musique.
2: Oui.
4: Il y a les gens sensibles aux valeurs, qu'on appelle les conscious. Les nouvelles générations sont très sensibles. La rémunération artiste, mais ça va au-delà. Chez nous, les valeurs, ça veut dire tous les employés, j'y tenais, tous les employés sont actionnaires de la société.
2: Okay.
4: Et ils n'ont pas des stock options avec une réduction de 20% qui fait que si l'action baisse, ils peuvent perdre.
2: Combien d'employés aujourd'hui à
4: En équivalent full time, on est 130.
2: 130. Dernière question, Georges, ouais, allez-y. Oui.
4: Ouais, un petit point. Donc, je vous disais, tous les employés sont actionnaires. Donc, ils participent au profit de la société. C'est-à-dire, c'est le partage de la valeur. On va en parler beaucoup, parce qu'aujourd'hui, on est dans une société où on dit les riches s'enrichissent et les pauvres sont de plus en plus pauvres. Chez nous, les employés, pour autant que la société marche, c'est clair. Si elle ne marche pas,
2: non, mais ça fait
4: mais
2: plaisir.
4: Ils participent
2: Puis je trouve que c'est du bon marketing, parce que je suis persuadé, il y a de plus en plus de gens qui sont sensibles à ce type de sujet et qui vont plutôt se tourner vers votre service en se disant, je vais donner 12, 13, 14 euros par mois, je sais pourquoi je les donne, en fait.
4: Tout à fait. D'ailleurs, quand vous disiez, c'est vrai qu'on ne va pas se comparer à Spotify, c'est fini la guerre. Elle a démarré.
2: Non, bien sûr.
4: Ça n'a rien à voir. Mais chez Spotify, vous avez 500 millions de clients qui ne payent pas la musique.
2: Oui, parce que c'est
4: financé par la pub.
2: Oui.
4: Il faut 25 millions de clients chez Spotify financés par la pub pour avoir le revenu d'un million de clients chez nous.
2: Mmh.
4: Donc quand même, c'est pas
2: c'est pas anodin. Mmh. Dernière question, l'IA.
4: Oui.
2: On voit que Spotify, Deezer font la chasse au titre IA. Quelle est votre posture sur l'intelligence artificielle qui, quoi qu'on dise, est un game changer dans le streaming de la musique?
4: By human for human. Par les hommes pour les hommes. Donc nous, l'IA... Déjà, tout ce qu'on fait est contrôlé par des humains. On n'utilise pas des algorithmes ou on ne met pas des titres dans des playlists pour pousser des choses qui vont ramener plus de profit. C'est des humains qui, suivant leur goût, vous font découvrir la musique. Donc, tout est contrôlé. Nous, dans nos playlists, il ne peut pas y avoir d'IA, sauf s'il y a une erreur humaine.
2: Okay.
4: Mais vu les professionnels qu'on a, ça doit être très rare. Donc, ça nous pollue, mais ça pollue l'industrie. Quand on dit qu'on a 100 millions de titres disponibles, en fait, dans notre base de données, on en a plus de 300 millions. Donc oui, on en met déjà un certain nombre de côté.
2: C'est intéressant de voir que Tidal a réagi, d'ailleurs, vous l'avez peut-être vu, qui décide de plus, à partir du 15 juillet, ne rémunérera plus en fait, les morceaux entièrement générés par l'intelligence artificielle. On voit que ça commence à se stabiliser.
4: On le fait déjà, parce que si vous voulez, l'intelligence artificielle, on arrive à détecter, c'est de la fraude à 90%. Donc on le voit. D'abord, c'est dans des pays où on n'est pas implanté, vous avez des consommations anormales, etc. Vous arrivez déjà à... Après, nous, on est en train de travailler sur notre système de détection. On détecte déjà tout ce qu'on appelle les new releases, tout ce qu'on sort, et d'ici quelques mois, on aura notre système 100% propriétaire.
2: Georges, merci d'être venu
4: merci
2: nous
4: beaucoup.
2: Voir, faire un point sur Qobuz, et peut-être pour vous aussi, vous donner l'occasion de découvrir ce service de streaming musical.
4: 100% français.
2: 100% français et premium. Merci beaucoup, directeur
4: merci
2: général délégué de Qobuz. Merci Georges Fornet. Et tout de suite, direction la rédaction de BFM Tech, comme chaque soir.
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2: Salomé Ferrari nous a rejoint. Bonsoir Salomé.
5: Bonsoir.
2: Journaliste bien sûr à la rédaction de BFM Tech. Et si demain on pouvait vous écrire sur WhatsApp sans connaître votre numéro de téléphone, c'est ce que va proposer Meta dans les prochains mois. Comment ça marche Salomé? Plus besoin de numéro de téléphone pour WhatsApp?
5: Exactement, ça devient un petit peu plus simple. Enfin, dans quelques mois, on va enfin pouvoir avoir un nom d'utilisateur et son numéro. Donc le but c'est vraiment de rendre les conversations plus fluides et un petit peu moins dépendantes des numéros de téléphone. Parce que bon, d'habitude, on le sait, il faut enregistrer un numéro de téléphone. Là, ce sera beaucoup plus simple. Il suffira de chercher son pseudonyme comme on le fait en fait sur Instagram ou sur Facebook. Sauf que là, ça arrive enfin sur WhatsApp. Alors, ce n'est pas obligatoire. On pourra continuer à faire l'ancienne méthode et enregistrer des numéros. Mais il y a les deux possibilités. Déjà, là, les pseudonymes peuvent être déjà réservés dans l'application. On peut choisir son pseudo unique entre 3 et 35 caractères. Et si on n'a pas trop d'inspiration, on peut tout simplement prendre son pseudonyme qu'on a déjà sur Facebook ou sur Instagram.
2: Tu sais que je l'ai fait hier.
5: Ah, c'est vrai?
2: Ouais.
5: t'as
2: en fait,
5: lié...
2: WhatsApp WhatsApp me l'a proposé lorsque j'ai lancé mon WhatsApp.
5: Mais j'ai fait aussi pour le bien de l'article finalement.
2: Bah, tu vois, et ça marche.
5: Exactement.
2: Bon, j'ai pas trop compris à quoi ça servait, mais bon, on verra bien peut-être. Et concrètement, bah voilà, ça change quoi pour l'utilisateur le fait de ne plus avoir le numéro et simplement en identifiant
5: Bah déjà, c'est plus simple parce que quand même, à chaque fois, si on doit enregistrer son numéro, des fois ça peut être un petit peu fastidieux. On a aussi des fois pas forcément envie de donner son numéro à chaque personne à qui on a envie d'écrire sur WhatsApp. Donc ça, c'est le premier point. L'autre, c'est aussi de sécuriser un petit peu notre nom de bout en bout, parce que par exemple notre pseudonyme Instagram ou Facebook, il nous est propre. En fait, un autre utilisateur ne va pas pouvoir prendre ton nom Instagram. Okay. Et ça, c'est pas mal justement pour les célébrités qui ne veulent pas se faire usurper l'identité. Alors attention, hein, si tu justement lis ton compte Instagram avec ton pseudonyme WhatsApp, hein, ça lit un petit peu tous les comptes de toute la maison mère de Meta. Et donc forcément, bah, Meta va pouvoir plus facilement suivre tes faits et gestes sur l'application. Les conversations, elles vont rester chiffrées de bout en bout. Mais quand même, hein, ça fait une expérience globale qui est plus intégrée et du coup, des publicités forcément un petit peu plus personnalisées.
2: Un petit peu plus ciblées.
5: À tout le monde.
2: La question que je me pose, c'est que quand tu, par exemple, changes de numéro, quand tu changes de téléphone, WhatsApp t'envoie un SMS pour valider en fait ton inscription. Et si tu veux le fait que tu aies changé de numéro au téléphone, t'envoies un SMS et a besoin de ton numéro de téléphone. Oui. Est-ce que tout ça va continuer?
5: Oui, mais en fait, tu auras toujours vraiment ton numéro à toi, mais les gens pourront pas forcément
2: pourront
5: le voir.
2: Pas le voir, mais il faudra toujours avoir une carte SIM.
5: Oui, forcément,
2: finalement.
5: C'est ça.
2: Ouais, c'est pas comme Telegram.
5: Non.
2: Merci beaucoup, Salomé Ferrari, journaliste à la rédaction de BFM Tech. Petit changement significatif à suivre donc. Et tout de suite, on va partir dans l'espace avec notre spécialiste espace, Antoine Meunier, bien sûr.
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2: Bonsoir Antoine.
6: Bonsoir François.
2: Rédacteur en chef du site lachroniquespatiale.com. Tiens, première chose, allez voir lachroniquespatiale.com. Si vous êtes un fan d'actualité spatiale, vous ne le regretterez pas. L'auteur est sur ce plateau et on a énormément d'actu liées à tout ce qui se passe, tout ce qui se trame dans l'espace. Et tu es venu nous parler de cette histoire incroyable. Alors là, on est vraiment dans la science-fiction. Antoine, parle-nous de ce satellite qui va s'écraser sur Terre. C'est un vieux télescope, je crois.
6: Alors, Swift, c'est un vieux télescope. Il a été lancé en 2004.
2: Un truc qui s'appelle Swift et qui part en poussière. Franchement, on est presque dans la publicité juste avant le JT de 20h.
6: On peut dire
2: c'est
6: ça.
2: C'est drôle quand même.
6: On peut dire ça, effectivement. Non, plus sérieusement, c'est un satellite astronomique. Sa mission devait durer 2 ans. Il devait observer ce qu'on appelle les sursauts gamma. Les sursauts gamma, ce sont parmi les événements les plus violents qui peuvent avoir lieu dans l'univers. Ça se produit de manière... C'est une explosion, pour faire simple.
2: Lié au Soleil ou pas forcément?
6: Lié aux étoiles, tout simplement. Okay. Je ne rentrerai pas trop dans les détails là-dessus, mais ce sont des événements qui sont violents, qui se produisent de manière complètement aléatoire dans l'univers. Et depuis maintenant 22 ans, Swift en a quand même détecté plus de 1000. On est à plus de 1000 détectés.
2: Donc sur 22 ans, c'est relativement... rare, j'ai envie
6: c'est
2: de dire.
6: Malgré tout, c'est quand même important. Mais la mission, elle devait durer que 2 ans. Et elle dure depuis 22 ans maintenant. Début 2024.
2: Ce qui fait qu'il a tenu beaucoup plus que prévu.
6: Mais
2: comme le revers sur Mars.
6: Si tu veux, on part pour une durée minimale qu'on garantit. Il y a une garantie constructeur, entre guillemets.
2: Oui, c'est ça.
6: Voilà. Et tant que ça tient, on maintient le véhicule à poste. On le fait durer. Et il fonctionne très bien. Le seul problème, c'est qu'en 2024, il y a eu un pic d'activité solaire qui a dilaté la haute atmosphère terrestre. Ça a eu pour conséquence de dégrader l'orbite de Swift. Résultat, Swift est en train de retomber. Il est passé de 600 et aujourd'hui, il est à moins de 400 km.
2: Waouh. Donc, mais alors attends, juste une question. Il n'avait pas de petit réacteur
6: il n'a pas de propulsion. Donc, il a fallu... la NASA était très embêtée. Elle avait deux options. La première option, c'était de mettre sur pied une nouvelle mission, mais ça prend du temps.
2: C'est coûteux.
6: C'est coûteux, c'est au minimum une dizaine d'années.
2: Parce qu'on apprend des choses avec justement détections de gamma.
6: Bien
2: de
6: évidemment, avancer la science.
2: Voilà.
6: On y est. Ça fait avancer la science, mais le problème, c'est que là, il faut agir très très vite, étant donné que l'orbite de Swift continue de descendre manière...
2: Donc tu disais deux solutions, soit repartir...
6: Soit repartir...
2: Laisser tomber ce truc-là.
6: Soit envoyer un remorqueur. on a choisi cette option, enfin la NASA a choisi cette option, une option qui est quand même très risquée, c'est un vrai coup de poker que tente la NASA, c'est d'envoyer un petit satellite qui va remonter progressivement l'orbite de Swift, qui là est à moins de 400 km. L'idée, c'est de la remonter à 600 km d'altitude, à peu près, 600 km
2: Alors qu'il était à combien avant
6: C'était son altitude initiale.
2: Ah, c'était son altitude initiale,
6: c'était son altitude initiale. Okay. Là, il est un peu plus de 350-360 km. Grosso...
2: C'est-à-dire qu'inexorablement, si on ne fait rien...
6: Ben, il va retomber.
2: Il va se désintégrer lorsqu'il pénétrera dans l'atmosphère.
6: Et là, c'est une vraie question de moi. Ce qui fait que la NASA est allée très vite. C'est-à-dire qu'en moins de 8 mois, on a 8 à 9 mois, on a bouclé une mission pour 30 millions de dollars avec une fusée aéroportée. Donc, on s'affranchit des contraintes d'un gros lanceur sur un pas de tir.
2: Donc, c'est quoi? C'est une petite fusée,
6: c'est ça? C'est une petite fusée...
2: Qui va être lancée d'où?
6: Qui va être lancée depuis un avion. Depuis un avion.
2: Ah ouais?
6: Expressément fait pour ça.
2: Waouh! Un peu comme le concept de c'est Jeff Bezos qui avait un truc comme ça, non? Ou c'était Richard Branson?
6: Non, c'est Branson.
2: C'est Branson.
6: Un peu comme le Virgin Galactic.
2: C'est ça.
6: Le Virgin Galactic, lui, est suborbital. Là, on va atteindre l'orbite. La fusée est conçue pour ça.
2: C'est-à-dire qu'il y a un avion qui va décoller.
6: Il va larguer le lanceur.
2: Ouais.
6: Virgin Orbit. Autrefois, feu Virgin Orbit mettait sur pied un lanceur qui était aéroporté. C'est exactement le même principe.
2: D'accord.
6: Malheureusement, la société a fermé.
2: Ouais.
6: Mais là, avec cette fusée, heureusement, il y a cette fusée donc Pegasus qui va lancer ce petit satellite de 400 kilos, Link, qui va progressivement se rapprocher de Swift, ce qui va prendre à peu près un mois pour le rattraper.
2: D'accord.
6: Il va falloir ensuite inspecter
2: Swift. Lui, il a des propulseurs, ce petit satellite, j'imagine.
6: Ce petit satellite a des propulseurs.
2: Il va s'amarrer, au télescope.
6: Il va s'amarrer au télescope, mais pas tout de suite, parce qu'on ne sait pas du tout dans quel état est Swift depuis 22 ans. On n'a aucune photo prise, on n'a pas de selfie de Swift.
2: D'accord. Mais il marche toujours, il est toujours fonctionnel.
6: Il est toujours fonctionnel, mais il faut quand même vérifier, choisir des points où on va ancrer les bras du petit satellite qui va ensuite le remonter. Et tout doucement, pendant 3 mois, on va remonter progressivement l'orbite.
2: Incroyable.
6: De manière à ce qu'il remonte à peu près entre 550 et 600 km.
2: Qui serait, on va dire, l'altitude sécurisante pour lui.
6: Exactement, exactement. Et on estime que si ça réussit, on pourra garder Swift pendant encore une dizaine d'années à poste. Ce qui donnera le temps à la NASA de plancher sur une nouvelle mission qui permettra de continuer...
2: De lancer la future génération de Swift.
6: De continuer à récolter des données.
2: Pas mal, quand même.
6: Donc, normalement, le lancement a lieu demain.
2: C'est dingue parce que c'est vrai qu'en général, toutes ces missions, c'est un temps long. Là, en quelques mois, ils ont réussi à mettre en place ce système.
6: Il y a une véritable urgence. Et il y a un véritable enjeu aussi derrière cette mission. C'est que si ça réussit, ça ouvre une perspective pour tout ce qui est service en orbite. C'est-à-dire qu'on pourra dépanner des satellites. Ça a déjà été fait, mais pas sur l'orbite basse de la Terre. Il y a quelques années, Northrop Grumman avait envoyé son véhicule, le véhicule d'extension de mission, 2 exemplaires, qui avaient ravitaillé chacun des satellites de télécommunication et qui ont permis de les prolonger pendant 5 ans. Donc là, c'est techniquement possible. Maintenant, il faut le réaliser sur l'orbite basse de la Terre.
2: Quand est-ce que ça va se faire, ça?
6: Alors, tu parles des...
2: Là, la petite fusée qui doit partir...
6: Demain. Normalement, le décollage de Link a lieu demain. Il aurait dû avoir lieu aujourd'hui, mais il a été décalé.
2: Ok, et donc on saura si la mission a réussi.
6: Pas tout de suite.
2: Dans quelques mois, on va dire.
6: On le saura dans quelques semaines. Si ça fonctionne, là, on aura un enjeu pour les constructeurs, mais aussi pour les fabricants de satellites. En Europe, je me permets de citer Thales Alenia Space, qui planche actuellement sur un projet lié au service en orbite. Et ça a donc un intérêt à la fois commercial, mais aussi technique.
2: je trouve fascinant ces produits qui sont fabriqués, en tout cas conçus pour tenir, par exemple, 2 ans, et qui 22 ans après sont toujours... Ça me fait penser à la sonde Explorer, ce truc-là qui a été lancé...
6: Je veux dire Voyager.
2: Voyager, pardon.
6: Voyager. Voyager, on était au cours primaire, toi et moi, quand elles ont été...
2: Ça fait plus de 50 ans.
6: Plus de 50, ça fera 50 ans.
2: Mais qui aurait pu... Qui, les ingénieurs qui ont conçu cette sonde, qui, rappelons-le, était là pour explorer en fait l'espace, aujourd'hui encore, on arrive à avoir des informations, c'est dingue.
6: On est dans le milieu le plus hostile qui soit, ouais. Donc forcément, il faut que le matériel soit à même de résister. Il y a certains satellites qui, parfois, ne résistent pas aux contraintes de l'espace. D'autres tiennent parfaitement la rampe. Voilà. C'est ça qui, je pense, rend le spatial fascinant.
2: Ouais, et puis la sonde Voyager, c'est incroyable parce qu'elle a eu plein de problèmes techniques.
6: Excuse-moi, j'en reviens à ce qu'on disait par rapport à Link. Ce type de satellite aussi, ça permettra d'éviter une éventuelle intervention à terme. Ça pourra éviter des interventions humaines.
2: Merci beaucoup Antoine, c'est passionnant.
6: Merci à toi.
2: On va suivre ça demain si le lancement est confirmé pour demain.
6: Ça sera dans la chronique spatiale.
2: Eh bien voilà, on lira ça avec beaucoup d'intérêt. Antoine Meunier, rédacteur en chef du site lachroniquespatiale.com. Pour terminer ce Tech & Co, ce mercredi soir, merci d'avoir été là. Merci de nous écouter, de nous regarder en direct ou en replay, podcast, c'est pareil. Et on sera là demain, jeudi, dès 19h30, en direct, bien sûr. D'ici là, très belle soirée et à demain.
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8: Nos déchiffreurs du jour, Géraldine Métifeux, Alter Egal. Bonjour Géraldine.
9: Bonjour Antoine.
8: Et Olivier Le Chevalier, DeftEdge, bonjour.
10: Bonjour Antoine.
8: Alors, on va rester dans la thématique de saison, l'été approche, les vacances approchent. Oui, oui. Qu'est-ce qu'on fait et vers quel été on s'achemine? Moi, j'ai un petit peu de pif, il n'y a pas de mal à partager un petit peu ces intuitions. Je sens qu'on s'achemine vers un été un petit peu compliqué et un petit peu volatile. Alors, je me trompe peut-être, c'est du simple sentiment, mais quand on voit la volatilité autour de tout ce qui est lié à la tech, l'IA évidemment, mais singulièrement des semi-conducteurs, on voit des mouvements exceptionnels par leur amplitude du côté de Wall Street qui peuvent intervenir sur une seule et même session. On a vraiment des mouvements de yo-yo assez incroyables. Il y a tous les 4 matins des coupes-circuits qui se déclenchent à la bourse de Séoul parce que le secteur des semi-conducteurs devient très volatile. Bon, au-delà de ça, on a des considérations matières premières, on a des considérations monétaires. Géraldine, on va peut-être garder un œil sur son portable pendant les vacances, pendant qu'on prend le soleil, parce qu'il risque de se passer beaucoup, beaucoup de choses.
9: Alors, il va sans doute se passer des choses pendant l'été, parce que traditionnellement, il y a un peu moins de volume, donc forcément, celui qui appuie sur le bouton a forcément un peu plus de points en réel. Maintenant, moi, je partage votre opinion, comme vous le savez, de se dire que je trouve que tout ça est un tout petit peu volatile, cette nervosité qui existe quand même depuis assez longtemps. En fait, on va l'oublier dans quelques jours parce qu'on va nous dire que le premier semestre a été très bon. Voilà ce qu'on va nous dire. C'est exceptionnel que le deuxième trimestre même est un meilleur trimestre pour le Nasdaq, un meilleur trimestre pour le CAC, etc. Comme moi, j'avais sécurisé mes clients, autant vous dire que j'ai pas l'air d'une imbécile. Néanmoins, je trouve toujours qu'on marche un peu sur des œufs. Je trouve tout ça très bizarre. Moi, je me souviens de Micron avec 86% de marge et de Apple en parallèle, genre quelques jours plus tard, qui explique qu'il va augmenter ses prix, ce qui ne tient plus les marges. Il y a quelque chose qui ne tourne pas rond dans la planète bourse, à mon sens. Et donc, pour revenir sur votre propos, oui, l'été va être extrêmement compliqué. Garder son téléphone portable près de soi, moi, je pense que c'est dangereux pour les nerfs. Le mieux, c'est qu'on se met d'accord avec son CGP, son conseiller, son ami, son IA, qui on veut, au début des vacances, en disant « Ok, je vais être un pas vide, je suis d'accord pour tenir la pause, et tant pis si je me casse la figure. » Ou alors on se dit, les gars, j'aurais déjà dû un peu écouter et me dire qu'il fallait que je fasse un petit peu attention. En tout cas, je sécurise avant l'été pour être un peu peinard. Souvenons-nous également que le mois de septembre est traditionnellement assez mauvais.
8: En plus.
9: Donc on peut s'enchaîner facilement 3 mois assez mauvais et donc plutôt revenir peinard en disant, je suis un peu allégé, j'ai bien gagné, j'ai bien joué, je prends mes pauses un peu, je me sécurise, je garde un œil sur les actions, mais je garde un montant qui va être relativement faible et qui ne dépassera pas les 20%, parce que si ça se casse la figure, vous n'aurez sans doute pas le temps de réagir, parce que vous le dites, c'est ça, dans une seule séance. Je ne sais pas sur quel endroit de la planète vous serez, je ne sais pas ce qui va réussir. Moi, personnellement, et je n'ai pas encore les résultats d'entreprise, vous non plus, j'imagine. Non, voilà.
8: Non. Voilà. Pas particulièrement.
9: Donc, je ne sais pas comment, je ne sais pas de quel côté va tomber la pièce, mais si vous voulez passer un été tranquille, on sécurise tranquillement. Pour ceux qui étaient investis, prenez vos plus-values, ça ne mange pas de pain, ces plus-values sont très importantes. Si vous êtes sur des fonds, écrêtez un peu, parce que le gérant aussi va partir en vacances, on ne sait jamais. Donc, prenez un peu des distances avec tout cela. Compte tenu de l'évolution des taux dont vous parliez, moi, je pense qu'il n'y a pas tellement de risques à rester investi sur des fonds obligataires classiques, type un Carmiac Flexible Bond ou un DNC Invest Alpha Bond, qui ne va pas casser trois pattes à un canard.
8: En plus, on a des rendements qui se portent vraiment bien
9: en ce
8: moment.
9: Plutôt pas mal. Donc, moi, je pense qu'on peut tenir un été plutôt comme ça en relativisant. Le monétaire, grâce à nos amis Euribor, ça reste des revenus qui sont pas trop mauvais et mieux que le CAT que la banque va vous proposer, donc pourquoi pas. Et puis on voit à la rentrée comment on redéploie le cash, et est-ce qu'il est trop tôt à la rentrée, qu'on attend un petit peu, ou est-ce qu'on s'y met à ce moment-là. Voilà notre sentiment de marché, voilà les conseils qu'on donne aux clients qu'on a sécurisés, on leur dit pas d'y aller non plus.
8: Non, ça c'est sûr. Voilà. Et quand je parlais du téléphone portable, je parlais pas vraiment des clients, je parlais plutôt des pros des marchés.
9: Mais oui, c'est pour ça que vous dites non les gars, on va se mettre d'accord tout de suite.
8: Du calme.
9: Sincèrement, les mouvements risquent d'être très brusques.
8: Ça arrive toujours l'été. De temps en temps, ça explose au Japon et c'est toute la planète qui répond.
9: Parce que tout est un peu interconnecté. Et puis la tech est quand même extrêmement volatile depuis plusieurs mois.
8: Et là, de plus ça en risque plus.
9: Pas, et, plus, et encore plus depuis la fin de la guerre, qui n'est pas une fin de guerre, etc. Mais tout ça devrait quand même, à un moment ou à un autre, déborder du vase. Et je préfère qu'on soit un petit peu sur les côtés tranquillement. Wow. Et en tout cas, si les clients restent, ils restent parce qu'ils savent qu'ils sont d'accord pour prendre des grosses volées, parce que comme vous le disiez, des mouvements dans la journée, ça peut être 11, 15, 16%. Donc après, ça vaut mieux avoir pris ses positions un peu avant.
8: Alors, vous disiez, on marche sur des œufs, et Olivier Le Chevalier, le prix des œufs, c'est quelque chose qui vous intéresse. Parmi les sujets que vous avez relevés, parce qu'on va faire un petit point sur les matières premières et sur les actifs, justement, c'est un peu votre dada, les couvertures, les cours des matières premières en particulier. Et les œufs, vous nous parlez d'un marché qui est manipulé depuis 3 ans. Alors, on sait que c'était un enjeu de campagne de Donald Trump, le prix des œufs. Enfin, ça nous avait tenu en haleine pendant des mois.
10: Oui, mais c'est vrai que Géraldine a fait l'introduction en disant qu'il fallait marcher sur des œufs là, peut-être cet été. Et donc effectivement. Donc parce que j'en parle régulièrement dans mes notes de marché des œufs, etc. Puis en disant qu'ils étaient montés à $8.50 la douzaine aux États-Unis, ça avait fait un tollé. Il y avait tout le monde qui disait ah mince, c'est quand même un produit de base qui explose. Et en fait là, le ministère de la Justice américaine en fait s'est rendu compte que les prix étaient manipulés. Tout simplement par les trois plus grandes sociétés, trois plus grandes coopératives américaines.
8: Il y aurait eu un cartel.
10: Exactement. Et donc tous les matins, ils s'étaient dit en gros, il faut en fait se mettre d'accord sur le prix des œufs. Et donc c'est pour ça que ces gens-là ont fait leurs meilleurs bénéfices depuis ces 3 dernières années.
8: Et Rothschild et Morgan dans les années 20 sur le prix de l'or.
10: Exactement. Ouais. Voilà, c'était vraiment ça. Mais ce que je trouvais intéressant.
9: C'est 1920, Antoine, du coup.
10: Oui.
8: Quelque chose comme ça.
10: Mais du coup, ils ont fait leur meilleur trimestre de l'histoire à chaque fois pour chacun d'entre eux. Et ce que je trouvais intéressant, c'était on manipule les œufs, comme on avait manipulé le Libor à une certaine période.
8: Aussi, etc.
10: Donc, du coup, voilà, c'était ça qui était un peu intéressant pour lancer un peu le brief matière première. Mais bon, là, je pense qu'ils vont ça va être quand même. Je pense coton, les amendes, là. Je pense que ça va leur coûter cher, cette histoire.
8: Ça, plus que les droits de douane, c'est sûr.
10: Ah oui, ça, c'est sûr.
8: Non, il y a un truc, on terminait BFM Bourse là-dessus hier. Meilleur trimestre pour le CAC 40 depuis 2 ans. Meilleur trimestre depuis 2020 pour les marchés américains.
10: Oui.
8: Pire trimestre en 13 ans. Pour l'or.
10: Exactement.
8: Et on a reçu 2 spécialistes du marché de l'or ces 2 dernières semaines qui nous disaient, on est sur des niveaux d'équilibre parce que il y a beaucoup de positions un peu spéculatives qui s'étaient accumulées ces derniers mois, qui sont liquidées. Parallèlement, il y a quand même des forces de rappel parce que il y a des banques centrales qui sont toujours à l'achat. Globalement, l'or, si on regarde la tendance à un peu plus long terme, il y a une vraie cassure à un moment donné, et ça c'est... c'est peut-être signifiant de quelque chose.
10: Je ne suis peut-être pas autant spécialiste sur l'or que les gens qui sont venus cette semaine. Mais en tout cas, c'est vrai que j'avais toujours alerté en disant que là, il y avait Kevin Warge déjà, quand on reprend la Fed, qui dit maintenant, ça va être un peu plus difficile. Donc on se dit, là, c'est vrai que pendant les vacances, bon, 28-29 juillet prochain, il va y avoir quand même une réunion de la Fed pour savoir si on garde les taux, si on hausse les taux, etc. Donc s'il y a un impact direct, en tout cas, sur le dollar. Donc ça, c'est une première raison aussi. Donc si vous avez des rendements qui sont plus intéressants grâce aux taux, vous allez plutôt aller maintenant vous diriger sur des actions qui ont un rendement que peut-être d'aller prendre l'or où il a atteint des sommets. Il y a les ETF aussi où on voit bien qu'il y a pas mal de prises de profit où les gens se retirent. Donc ça fait. Et puis comme l'or est coté en dollars, bah forcément quand vous devez acheter, c'est un peu la double peine. Donc les gens vont ralentir un petit peu aussi leurs achats d'or, je pense, sur cette partie, notamment du côté de l'Asie, en tout cas. Voilà. Et puis aussi, bah, avec les entrées de SpaceX, etc., bah, les fonds ont dû réallouer de l'argent. Donc je pense qu'il était plus facile de dire « je suis rentré dans des fonds or » et du coup, je vends pour pouvoir aller avoir de la liquidité pour aller justement prendre des actions aussi SpaceX ces derniers temps. C'était donc il y a l'effet des taux, l'effet de la banque centrale, du coup, le dollar qui s'enchérit, et puis du coup, un peu un effet de marché aussi, où la tech gagne, l'IA, et du coup, voilà, tout le monde s'engouffre dans cette dynamique.
8: Alors, en parlant de l'IA, il y a deux sujets qui sont super intéressants. Déjà, Géraldine, on a beaucoup parlé de souveraineté ces derniers jours. On voit que les grandes administrations françaises, maintenant, font pas comme l'Allemagne qui construit son cloud souverain avec Amazon. Non, mais c'est pas une blague.
9: C'est drôle.
8: C'est ouf. Oui, c'est fou.
9: C'est complètement drôle. Quoi. Voilà,
8: c'est, et non, il y a des startups françaises qui, entre guillemets, boycott le cloud souverain.
9: Alors, pas complètement un boycott, mais...
8: C'est quoi? C'est une question de prix? C'est une question d'esprit? C'est veut être libre de faire ce qu'on veut? C'est quoi l'esprit?
9: Ouais, alors, je pense que c'est pas forcément... Alors, je crois que c'est pas leur première lettre. Hein. C'est une lettre qui a été signée par 5 Scale-up. S'il faut être précis, du coup. Alan, Doctolib, Implicity, Lifen et Resilience. Ouais. Et en leur indiquant qu'au fond, leur réglementation imposait quelque chose de franco-français, etc. C'est un frein. Je traduis, hein. C'est un frein à la croissance. Ouais, voilà. Ouais. Mais enfin, comme vous l'indiquez, les libertés, ils ne l'ont pas parce que tout le monde. Et je trouve que cette lettre n'est pas tellement à point nommé parce que c'est quand même juste, quoi, 10 jours après l'administration Trump qui dit oh, les gars, l'IA qui fonctionne bien, on ne donne plus aux étrangers. Je caricature encore un peu, pardon.
8: Alors, c'est en train de changer, là. Mais
9: oui,
8: bref.
9: J'ai reçu le mail hier soir, mais ça ne marchait toujours pas sur mon truc ce matin.
8: Oui.
9: Enfin bon. Mais j'ai le mail, donc je me dis que ça a marché. Parce que comme je paye, j'imagine qu'ils vont quand même me délivrer le service aussi. Je vais appeler le SAV, je vais voir comment ça se passe. Mais ce que je veux dire, c'est que ça me semble un peu à contre-courant de dire, les gars, vous nous freinez dans nos démarches, on ne peut pas être des grands acteurs. Alors même que la souveraineté énergétique, la souveraineté numérique, c'est à mon avis, des thèmes plutôt d'avenir sur lesquels on doit investir. Et tant pis, ça nous coûte un peu plus cher. Enfin, je sais pas, je pense que je ne suis pas la seule à avoir acheté le chat Mistral, qui est quand même un chat qui n'était pas aussi bon que d'autres pendant un certain temps, qui est un peu mieux meilleur depuis quelques semaines. Mais il y a un côté quand même où la souveraineté fait sens. Alors, en réalité, si je suis très honnête, leur discours, c'est de dire « vous nous opposez quelque chose alors que demain, dans un truc européen, donc le faucon français ne sera peut-être pas compatible ». Très honnêtement, je pense que si, parce que si on résume sur autre chose, un parallèle qui n'est pas très très bon, mais quand même je me permets, il y a un statut qui s'appelle CIF en France pour mon truc, qui s'appelle le Conseil d'investissement financier, qui n'est pas un statut européen, mais qui est compatible avec l'européen qui lui est le PSI, et ça marche très bien. Donc je pense qu'en réalité, c'est un faux débat. Et c'est en fait le changement de statut qui leur paraît cher, etc. etc. Ben oui, bon, bah ok, bon, bah, il faut changer de statut et il faut y aller. Moi je pense sincèrement que la souveraineté, et plus on va mettre, et plus tôt on va le mettre, de souveraineté numérique, dans nos outils, dans tous ceux qu'on va servir, et surtout sur des données de santé, si je peux me permettre, plus ça vite, ça fera sens. Et moi, je vois pas où est la difficulté là-dessus. Et donc, j'aurais cette lettre un peu détonnante, un peu...
8: C'est
9: un peu
8: curieux.
9: À côté de la plaque, quoi. Et puisqu'en plus, leur momentum était assez mal choisi, malheureusement, parce que ça tombe pile au moment où on se dit, bah si, la souveraineté, c'est hyper important, quoi.
8: Ouais, et où on choisit des acteurs français du cloud et des data pour nos administrations, etc.
9: Donc voilà, je trouve que ça tombe un peu à côté, et on parle de grands noms, quoi, de gens qu'on utilise. Oui. Là, en plus, ils ont dû reporter des. Je me semble qu'ils ont dû remporter des choses pour des ministères, non des, je crois qu'ils ont reçu des appels d'offres de mutuelles pour les administrations.
8: Oui, tout à fait, avec des administrations, etc. Il y a rien qui a été officialisé, mais ils travaillent là-dessus. Et puis, c'est un acteur qui a du poids, qui a un nom.
9: Bah, Doctolib aussi,
8: Doctolib.
9: C'est pour les particuliers.
8: Pitié, nos données de santé, on n'aimerait pas les savoir sur un cloud en Alaska ou.
9: On peut s'en acheter, mais je suis assez d'accord. Donc j'ai trouvé que c'était un peu à contre-courant. Alors, il y a une histoire de coût, il y a l'histoire que ça pourrait changer, que demain il y aura un autre acteur. Je trouvais que c'était un peu détonnant avant l'été d'envoyer cette lettre comme ça au ministre des Lumières qui vous dit bon, bah, pourquoi pour ça quoi. Voilà. Donc je voulais porter ça, parce que je me dis, bah, tiens, c'est un peu à contre-courant.
8: Bah oui, non, c'est intéressant. Et souveraineté, bah, tiens, on va en parler avec un sujet super intéressant. Et là, on n'en parle pas assez sur cette antenne, mais ce qui se passe en Afrique, qui est véritablement un creuset de terres rares et de matières premières essentielles pour la tech, et en particulier tout ce qui se passe autour du cobalt. Plus 160% sur un an, et on a même le Congo qui limite les exportations.
10: Oui, tout à fait. Bah, 160% sur un an, ce qu'il faut savoir, c'est le cobalt, vous en avez besoin dans toutes les batteries.
8: Oui.
10: Vous en avez besoin partout, pour l'IA, pour tout ce qui est électrification, en tout cas.
8: On a beaucoup parlé du coltan aussi au Congo, qui est une matière première essentielle pour tout ce qui est télécom, semi-conducteurs,
10: exactement,
8: etc. Bah, là, cobalt, oui, effectivement, on est en plein dans la problématique aussi.
10: Exactement, mais du coup, c'est vrai que le Congo, là, il joue un peu le rôle de l'OPEP, un peu, on peut le voir un peu comme ça, parce que du coup, il va contrôler, en fait, tout simplement le prix. Il a dit, bon, bah voilà, moi, je détiens 80% des exportations sur le cobalt, donc il a commencé à mettre des quotas d'exportation sur le sujet. Donc forcément, bah là, les prix ont pris 160% en un an, mais bon, bah, les gens se sont couverts hein, quand même, les industriels, il n'y a pas de sujet. Mais en tout cas, il faut voir que on va peut-être avoir un coût supplémentaire encore lié à ça dans les 12-18 mois prochains, en fonction de la libération des couvertures aussi des entreprises. Donc ça, c'est des sujets qu'on a en parallèle, qui est assez intéressant, qui suit... Bah, du coup, on avait parlé aussi de l'argent récemment, hein, là, qui a été monté à des sommets, bon, qui s'était lié à l'or, qui s'était emballé, et qui est lié aussi à la demande des industriels. Donc, mais tout ça, bon, et un peu l'effet aussi des investisseurs particuliers qui s'étaient engouffrés dedans. Donc, effectivement, bah là, ça faisait partie des hausses de prix. Donc là, tout ça, c'est un peu lié à la demande quand même de la tech. Et on voit bien qu'on a beaucoup de sujets tout autour de tout ça, de toutes les matières premières.
8: Avec la DRAM qui fait monter les prix chez Apple, chez Microsoft aussi.
9: Enfin, j'ai pas l'impression qu'il y a plus de corrélation quand même, parce que moi, je comprends parfaitement, enfin, je serais le Congo, j'imagine que c'est une position plutôt assez intéressante de savoir qu'ils exportent 80%, c'est-à-dire qu'ils ont le monde dans leurs mains, quoi.
10: Exactement.
9: Un peu comme ils le sentent, je comprends, qu'ils veulent tirer les marrons du feu, ça me paraît pas délirant. Mais ce qui me paraît délirant, et c'est ce qu'on disait tout à l'heure, c'est-à-dire qu'il y a cette appétence du particulier pour tout ce qu'il a déjà gagné. Donc ils vont gagner autre chose.
10: J'achète on a parce que ça monte.
9: Voilà, c'est ça. Et donc, il y a côté un peu des années 2000. Alors, pour les plus anciens d'entre nous, mais oui, à chaque fois, je suis obligée de le dire, mais parce que ça date un peu. Mais souvenez-vous, c'est un peu quand même des discours qu'on avait. Je veux pas être un oiseau de mauvaise augure, mais quand on cherche absolument à acheter, quand on décale des valeurs qui sont sur des très très grosses valeurs, qu'on va sur des plus petites valeurs, et ainsi de suite, et qu'on décale dans la chaîne systématiquement pour trouver ce qui vaut moins parce que c'est bon, est-ce qu'à chaque fois, on a bien vérifié que la valeur était là? Et quand on achète au bon prix, je ne suis pas certaine. Mais peut-être que 160% sur le cobalt, c'est le bon prix. Vous voyez, Olivier, moi, je ne suis pas sûre.
10: On en parle comme ça.
9: Mais il faut l'assumer, le prix derrière. Comment ils font, les gars?
10: Oui, c'est-à-dire qu'après, ils vont un peu, peut-être, je pense, dicter la loi pour des gens comme Tesla, l'augmentation des prix.
9: Oui, mais attendez,
10: pour la Chine.
9: Derrière, il faut quelqu'un qui l'achète, votre truc, quand même, au demain. Il y a
10: des gens qui sont là. Eux sont les meilleures performances sur les matières. Depuis le début. Là, je me suis fait une petite liste d'ailleurs des sociétés qui avaient cartonné. Bah, il y a les Constellation Energy. En fait, là, eux, c'est les contrats pour l'IA, c'est de tout ce qui est nucléaire. Donc, on revient Glencore, forcément, comme il est raffineur sur le cobalt. Donc, effectivement, ces gens-là en bénéficient. Puis là, on l'a vu dans le pétrole aussi. On a vu que Eni s'était rapproché de Mercuria là récemment pour pouvoir en fait aller profiter des marges, parce que les raffineurs sont qui ont fait les plus grosses marges là pendant cette période du détroit.
8: Deux choses là, oui, c'est vrai. Mais vous le dites vous-même, là après cette psychose autour du détroit d'Hormuz, on va revenir à des problématiques d'offre et de demande qui vont nous ramener directement au pays source. Hein. Ça c'est évident. Et puis deuxième chose, moi je me souviens quand même d'un super cycle de la DRAM. Il y a deux bonnes grosses décennies qui s'étaient terminées par un bain de sang. Il y a la moitié des industriels du secteur qui avaient été rayés de la carte. Ouais, c'est peut-être là qu'il va falloir faire attention sur l'évaluation et la valeur réelle que tout cela crée. Je suis désolé, on est obligé de s'arrêter. Géraldine Métifeux, Alter Egal, Olivier Le Chevalier d'Eftage, merci pour ce déchiffrage encore une fois très très riche en informations et en sujets à suivre tout l'été, bien entendu.
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8: Grosse boîte à outils, on vous a même convoqué, non pas un, mais deux spécialistes hein, de ces problématiques régulatoires, bref. Fiche technique hein, de sujets qui vous intéressent, et notamment vous, entrepreneurs, qui avez la tête dans les papiers, qui souvent n'avez pas trop le temps. On se le disait hors antenne. Arnaud Tourlet de KMH for Life. Bonjour,
11: bonjour Antoine.
8: Un habitué hein, des plateaux de BFM Business. Et on vous retrouve avec votre collègue Guillaume Hublot. Bonjour. Merci bonjour, d'être Antoine. Là. On va peut-être commencer par un peu de lecture justement pour nos chefs d'entreprise cet été. Alors, c'est technique, mais attendez, c'est le nerf de la guerre. Effectivement, alors vous avez écrit un livre blanc qui est bleu. En vrai.
11: Un livre bleu, voilà.
8: Mais justement, pour essayer de tout comprendre sur ce sujet qui porte un nom qui rappelle un petit peu un code Wi-Fi, qui est donc le 150-0B-TER. Et c'est le nerf de la guerre pour l'entrepreneur. Arnaud Tourlet, est-ce que vous pouvez nous rappeler un petit peu tous les enjeux techniquement de cette problématique?
11: Alors, je vais laisser Guillaume parler des enjeux techniques, mais déjà, peut-être juste en guise d'introduction, pourquoi on a fait ça? Pourquoi on a sorti ce livre blanc-bleu? Tout simplement parce qu'il y a une grosse demande.
8: Je vous confirme, on a des tas de questions dessus. Et c'est...
11: On le sait, dans les années à venir, il va y avoir énormément de cessions d'entreprises. La démographie, notamment, joue dans ce sens-là.
8: La grande transmission.
11: Exactement.
8: On y revient.
11: Et par rapport à cette demande, on a constaté que, en fait, les réponses étaient pas vraiment convaincantes, que ce soit de la part de l'ensemble de l'écosystème, hein, des banques, des assurances, des spécialistes, des avocats, des notaires. C'est compliqué d'avoir des réponses qui vraiment satisfassent les entrepreneurs sur ce sujet-là. Donc, on s'est dit, il faut qu'on amène quelque chose, il faut qu'on c'est notre métier hein, de conseiller les gens sur la gestion de leur patrimoine de manière générale. Et sur ce sujet précis, on a vu qu'il y avait un manque. Donc on a sorti ce livre blanc. Et Guillaume, je te laisse dire un peu pourquoi et de quoi il s'agit plus précisément.
8: Oui, et ce besoin de précision, j'allais vous le dire avant de vous céder la parole, ça a aussi été un enjeu de la dernière loi budgétaire. Il y a eu justement des modifications, donc c'était peut-être important de revenir sur l'ensemble de ces points-là. Donc concrètement, comment ça se présente? Quel est le dispositif?
12: Alors concrètement, lorsqu'un entrepreneur cède son entreprise, il va notamment payer beaucoup de plus-value. Et il y a un dispositif qui s'appelle l'apport-cession, qui est le fait pour un entrepreneur d'apporter ses titres à une société holding. Dans ce cas-là, l'imposition des plus-values est déclenchée, mais elle est mise en report d'imposition. Si la holding cède par la suite, dans les 3 ans, les titres, l'impôt est dû, sauf ce dispositif de 150-0B-TER qui lui permet de maintenir le report. Mmh. Les conditions, en fait, c'est de faire du capital risque. Le système, il a été fait pour qu'on soutienne l'économie. C'est de l'injection de capitaux dans les entreprises. Et donc, c'est un enjeu en France, puisqu'on nous parle toujours du fait que les entreprises sont sous-capitalisées, qu'on manque d'investissement et qu'un certain nombre d'entreprises sont forcées de partir à l'étranger pour trouver ces financements.
8: Oui, oui.
12: Donc là, c'est tout l'enjeu du mécanisme. Et ce que le législateur me semble avoir oublié, c'est qu'il s'agit de capital risque. C'est-à-dire que les gens qui apportent 1 million, par exemple, dans une société holding, aujourd'hui, ils vont devoir mettre 700 000 euros en capital risque. Okay. Et il n'y a pas que des gains, il y a aussi des pertes.
8: Bah, c'est le principe du capital risque, j'allais vous dire. Effectivement, voilà. Et quels sont les points précis qui ont changé dans la dernière loi budgétaire?
12: Alors, le législateur est venu passer la quote-part, on ne doit pas tout réinvestir. Avant, c'était 60% de réinvestissement. Aujourd'hui, on est passé à 70%. 70%, donc, évidemment, on va augmenter le risque que prend l'entrepreneur au moment même où il prend sa retraite.
8: Tout à fait.
12: Le deuxième point, c'est qu'on avait 2 délais de détention des titres achetés. Un délai à 12 mois et un délai à 5 ans. 5 ans, c'était pour les fonds d'investissement. Et 12 mois, c'était pour les participations en direct, c'est-à-dire l'entrepreneur qui joue un rôle de business angel. Ça c'est terminé.
8: Ouais.
12: Le délai est désormais à 5 ans.
8: Ouais.
12: Et ça modifie radicalement le paysage, parce que quand vous investissez à titre individuel, directement dans une entreprise, ben, l'entreprise, elle peut faire faillite.
8: Oui, tout à fait.
12: Ou, en général, il y a des clauses qu'on appelle des drag longs ou des tag longs qui, si la société est vendue, ça force les minoritaires à vendre en même temps. Et dans des projets de start-up, ça peut arriver. Et donc, la condition, en cas de faillite ou en cas de drag long, de détention des titres pendant 5 ans, ne pourra pas être maintenue. Ce qui fait que, désormais, les gens qui voudraient utiliser ce mécanisme-là doivent forcément se retourner vers des fonds d'investissement spécialisés.
8: Bah oui, j'allais vous dire, on passe de l'auto-private equity à la nécessité de se mettre sous la coupe d'un fonds d'investissement, tout bêtement.
11: Ouais. Voilà. Ouais. Mais alors après, il n'y a pas que le private equity, il n'y a pas que les fonds de private equity classiques. Hein. Il y a d'autres choses qu'on peut faire dans ce dispositif-là. Hein. Et tout l'intérêt, d'ailleurs, c'est ça, c'est ce que nous, on préconise, c'est d'avoir une diversification des investissements. Et à partir de là, d'ailleurs, pour juste pour donner 2-3 chiffres d'ordre de grandeur, si vous avez une nécessité de diversification, une volonté de diversification, ça veut dire qu'il faut au moins investir dans 5 ou 6 fonds différents, on va dire.
8: Ouais, ouais, tout à fait.
11: Donc, sachant que les tickets d'entrée, c'est en général c'est 100 000 euros. Donc il faut avoir au moins 500-600 000 euros à réinvestir. Donc, en gros...
8: C'est pas donné à tout le monde, j'allais vous dire.
11: Ouais, c'est pour ça, c'est ce qu'on dit. Si vous êtes pas dans le cas où vous cédez une entreprise pour au moins 1 million d'euros, c'est compliqué de faire ça, le 150 OBTR, la port-cession. À partir de 1 million d'euros, c'est jouable, parce que vous allez réinvestir 70% de ces 1 million, donc 700 000. Et avec 700 000 euros investis, vous pouvez diversifier sur 5, 6, 7 fonds. Ah. Et là, vous pouvez faire du private equity, vous pouvez faire des bois et forêts, vous pouvez faire de l'hôtellerie, vous pouvez faire plein de choses. Ouais. Vous pouvez faire... Par contre, il y a des trucs qu'on ne peut plus faire. Là aussi, la loi de finances a changé.
8: Ouais.
11: Par exemple, les activités de marchand de biens dans l'immobilier, terminé. On ne peut plus.
8: Ah oui, oui, d'accord. C'est toujours l'esprit de il faut que l'argent vive. Enfin, c'était l'esprit de la loi. Il y a peut-être autre chose que ces dernières modifications de la loi budgétaire ont adopté. C'est vrai qu'il y avait une sorte de grand Satan qui s'appelait la holding. Toutes ces modifications nous remettent à l'esprit que pour certains patrimoines, et notamment celui des entrepreneurs, la holding, ce n'est pas le grand Satan, c'est même la boîte à outils, hein, c'est le titre de la rubrique. Et est-ce que c'est ça que vous avez ressenti justement dans les modifications qui ont été faites sur la dernière loi budgétaire ?
12: Alors oui, effectivement, on ressent que la holding est considérée comme un grand Satan, alors qu'effectivement, c'est une boîte à outils. De temps en temps, elle est dévoyée. Moi, je pense que l'administration fiscale avait déjà en fait tous les outils pour combattre ces dérives. On n'avait pas besoin de loi. Et de ce fait, on arrive à des lois très, très dogmatiques qui s'éloignent de l'utilité pour la collectivité, en fait, de ces outils. Parce qu'on a une utilité, évidemment, pour le dirigeant, mais on a une utilité pour la société tout entière.
8: Oui, tout à fait. Arnaud Tourlet, le mot de la fin, il nous reste 30 secondes. Les clés d'un apport-cession réussi, ce serait quoi selon vous ?
11: D'ailleurs, déjà, c'est une étape cruciale dans la vie d'un
8: entrepreneur
11: de céder une entreprise, que ce soit pour partir à la retraite ou pour peut-être en racheter une autre.
8: Et la recommandation que donnent beaucoup de professionnels qui succèdent sur ce plateau, c'est de commencer à y plancher dès la création de l'entreprise.
11: Alors, on peut commencer à y penser dès la création, mais en tout cas, en effet, il faut y penser assez tôt. Il ne faut pas attendre le fait de dire « je vais
8: peut-être
11: vendre dans 3 mois ».
8: Ouais.
11: Il faut y penser tôt, il faut créer sa holding assez tôt et il faut décider combien on met dans la holding et combien on met en dehors de la holding. Vous n'êtes pas obligé d'apporter 100% des actions de votre boîte dans la holding. Hein. Parce que c'est un vrai projet de vie. Il faut savoir quels seront vos besoins derrière, quels seront vos objectifs. Et donc, ça se prépare. Voilà, tout à fait.
8: Effectivement, ça se prépare très en amont. Arnaud Tourlet, associé gérant KMH for Life avec Guillaume Hublot qui était avec nous. Merci d'avoir vraiment refait cette fiche technique avant les vacances, toujours utile pour vous entrepreneurs qui nous écoutez sur la port-cession. Merci beaucoup, à une prochaine fois.
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8: Le coffre-fort. Ben, hier, on a un peu déchiffré les choses avec Souleymane Jean Galadima de Sapiens, qui nous disait que c'est peut-être le moment d'investir, de protéger nos portefeuilles en investissant sur ce qui nous protège. Et je trouvais la formule bien trouvée. Mais là, on va se poser la question de base avec Benjamin Watine de So We Fund. Bonjour Benjamin. J'espère que vous nous entendez.
13: Je vous entends très bien.
8: Ah ben super, tout va bien, on a le son. Vous posez une question essentielle. C'est-à-dire, on est entre deux canicules, il y en aura peut-être d'autres sur le reste de la saison estivale, enfin on sent que c'est bien parti pour. Au milieu de tout ça, avec nos biais comportementaux sur les marchés dictés par la politique monétaire, l'intelligence artificielle, ceci, cela, est-ce qu'on investit là où il faut? Est-ce qu'on investit correctement? Et est-ce que ce n'est pas finalement le cœur des questions qu'on doit se poser quand on est investisseur particulier, quand on a des finances personnelles, de se dire, ben, ce monde qui m'entoure et qui m'embête surtout quand on est au-delà des 40 degrés dans des apparts mal isolés, est-ce qu'on investit bien son argent là où il faut?
13: Ben, c'est une grande question, c'est une question multiple. Si vous voulez, ça fait en effet depuis quelques semaines qu'on n'arrête pas de voir... on va dire Jean Colifis sur les plateaux qui nous explique quelque chose d'assez radical et assez simple, qui est qu'on a du mal à comprendre qu'on vit dans un monde qui va être de plus en plus différent, donc que le monde dans lequel on vivait, il est fini. Et ça veut dire quoi concrètement? Ça veut dire que les combustions fossiles, ce qui a fait notre pouvoir d'achat jusqu'à maintenant et notre confort, eh bien, c'est en quelque sorte terminé. Et ce qui veut dire, par la même occasion, que la chaleur, ça n'est plus un aléa météo, c'est une véritable, maintenant, économie, une véritable économique permanente. Et donc, quand on parle d'économique permanente, on parle de création de marché. Donc, si vous voulez, déjà, le simple fait qu'il y ait des canicules et qu'on soit dans cette situation, dans ce changement profond, eh bien, c'est pas hyper optimiste, mais c'est aussi une opportunité de marché.
8: Oui, et puis c'est une stratégie, je dirais que c'est une philosophie de long terme, parce que on ne va pas acheter 2-3 actions de sociétés qui fabriquent des éoliennes en se disant « bon ben voilà, problème réglé ». Non, c'est quelque chose de plus général qui touche les fondamentaux économiques et je dirais notre philosophie d'investissement de tous les jours.

0: rémunérés dans les bureaux. Donc ça pose beaucoup de questions en termes d'organisation structurelle, d'infrastructure. Et si vous voulez, les tendances et les projections d'observatoires comme Allianz Trade, c'est des pertes très très importantes de l'ordre de plus de 250 milliards de dollars de PIB cumulé pour la France entre 2026 et 2030. Donc qu'est-ce que ça veut dire? Ça veut dire qu'on ne peut pas en faire abstraction et que nous, en tant que particuliers, il faut en effet qu'on agisse. Mais comment on peut agir? Et c'est là que j'essaie de répondre à votre question. C'est plutôt la réponse immédiate et naturelle, c'est on a chaud, on veut s'acheter un climatisateur. Et qu'est-ce qu'on va acheter? On va acheter des petits ventilateurs, des climatisateurs mobiles, des monoblocs, qui sont des aberrations énergétiques, thermodynamiques. Ça surconsomme de l'électricité, ça rejette beaucoup plus de chaleur qu'un climatiseur mieux dimensionné. Et donc, ça aggrave la précarité énergétique des ménages parce qu'ils payent plus et ils ont des choses qui sont un peu moins bien. Donc, tout ça, c'est un système qui doit être pensé, mais si on se met à la place du consommateur, bah, ça veut aussi dire que il y a des investissements qui sont plus intéressants que d'autres. Et peut-être à soulever qui est hyper important, c'est que, et là on peut parler souveraineté, c'est ça qui m'intéresse, c'est Zouati dans une de ses interventions qui représente le Mirova, qui est un acteur reconnu dans l'impact investment, qui parle de quelque chose d'intéressant, c'est que non seulement on est en train de réagir de manière un peu abrupte et rapide en achetant et en consommant, mais en plus il faut savoir que la filière, c'est un quasi duopole chinois et japonais. Donc d'un côté on a Daikin au Japon et de l'autre côté on a Gris et Midea.
1: Ouais, effectivement, c'est pas ça qui va nous arranger sur le long terme. On peut peut-être terminer, Benjamin, par vous chez SoWeFund, vous investissez en dur dans les entreprises, et justement via ce changement de paradigme, un petit peu ce changement de philosophie, vous avez plusieurs exemples de sociétés qui sont pas forcément très très connues, parce que les sociétés d'infrastructure, les sociétés d'énergie verte, etc., sont des solutions qui sont étudiées par beaucoup d'analystes. Et puis il y a sur le terrain des sociétés peut-être un petit peu moins connues, mais qui ont vraiment les mains dans le cambouis de ce changement climatique.
0: C'est ça. Aujourd'hui, il y a une carte unique, je pense, en France à jouer. Déjà, on a une des énergies les plus bas carbone, avec le nucléaire et avec le solaire. Là où il y a quelque chose aussi d'intéressant, c'est qu'il y a, la partie solaire, c'est quand il y a beaucoup de soleil qui fait chaud. Donc du coup, c'est encore de l'énergie bas carbone. On a peut-être quelque chose à jouer avec la clim en France, pour pouvoir réagir à un certain nombre de besoins. Il y a des sociétés, et là, merci pour la question, donc j'ai prêché pour la paroisse SoWeFund, que vous pouvez retrouver sur plutôt les marchés non cotés, où là, on a une société comme Sirona Technologies, où l'idée de départ, c'est une réalité scientifique qui fait que on oublie souvent que même si on arrête toutes ces émissions demain, il y a quand même une quantité colossale de CO2 dans l'atmosphère qu'il va falloir retirer activement. Et donc Sirona, capte directement ce CO2 dans l'air et va pouvoir aspirer au travers de modules et de sorbants solides. Donc là, c'est un peu technique, ce CO2 est le stocker définitivement dans des roches souterraines. Sirona est aujourd'hui accessible sur notre plateforme à partir de 1000 euros et va pouvoir vous permettre en plus de défiscaliser aux côtés de professionnels comme Xange et Local Globe qui ont déjà investi plus de 4 millions. Vous avez Wingfisher, qui est une start-up dans les Alpes, qui a gagné pas mal de concours d'innovation, qui, eux, vont chercher du vent là où il est vraiment hyper hyper puissant, c'est au-dessus de 300 mètres. Donc là où les éoliennes classiques, elles vont pas pouvoir réagir. Et c'est deux fois plus puissant qu'une éolienne en termes de capacité de production. Et du coup, ça permet aussi là de déployer plus rapidement, de manière un peu plus efficace, un nouveau système. Et donc, imaginons demain que nos clims tournent avec des systèmes comme Wingfisher, c'est beaucoup plus bas carbone que du charbon.

0: comme chez nos voisins polonais ou allemands de temps en temps.
1: Benjamin Watin, So We Fun, le nom des sociétés, hein, vous pouvez les retrouver chez vous, hein, chez So We Fun. Merci de nous avoir mis le nez sur ces problématiques environnementales, hein, au milieu de cet été qui s'annonce extrêmement chaud. Benjamin Watin, So We Fun, merci infiniment. TPI, c'est terminé pour aujourd'hui.
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4: L'intelligence artificielle, Erwan Maurice, c'est une préoccupation jusqu'au Vatican. Voilà plusieurs années que l'Église catholique s'est emparée de la question. Et le pape Léon XIV, il veut aller beaucoup plus loin.
5: Oui, alors pas pour mettre l'IA à tous les étages. À ce stade, c'est même le contraire, hein. Le Vatican tient plutôt à encadrer l'intelligence artificielle pour justement éviter tout un tas de dérives. Une doctrine qui devrait être confirmée lundi prochain, le 25 mai, lorsque le pape publiera sa première encyclique. Alors c'est comme une circulaire qui portera donc sur la protection de la personne humaine à l'ère de l'intelligence artificielle. Vous voyez quand même le choix des mots, hein, qui est important. C'est le premier grand texte doctrinal du Vatican consacré à l'IA, même si un autre pape avant lui, hein, François, s'était déjà penché sur la question. Et donc ce texte, il devrait aborder plusieurs points, les risques liés à l'IA générative comme l'automatisation du travail, la dépendance ou la déshumanisation. Tout ça traduit en latin, ce qui est quand même assez décalé quand on parle d'IA.
4: Il y aura une cérémonie publique et un grand invité, un géant de l'IA.
5: Oui, qui n'a pas été choisi au hasard, puisqu'il s'agit de Christopher Ola, le cofondateur d'Anthropic, qui s'est opposé, hein, frontalement à Donald Trump, qui exigeait de pouvoir utiliser sa technologie pour développer des armes et de la surveillance de masse, ce qu'a refusé donc de faire Anthropic il y a quelques semaines, ce qui lui a valu des ruptures de contrat avec le gouvernement. Ils sont d'ailleurs en procès en ce moment. En tout cas, rien que cette invitation en dit long donc, sur la position de l'Église quant à l'utilisation de l'IA.
4: Il y a d'autres commissions aussi sur l'IA qui y réfléchissent.
5: Oui, une commission créée il y a quelques jours chargée de réfléchir aux enjeux éthiques de l'intelligence artificielle. Le pape tient à valoriser ce que la technologie peut apporter à l'humanité quand on parle par exemple de recherche médicale. Mais il veut aussi que l'Église donc se positionne clairement sur tous les effets sur l'environnement ou sur l'emploi.
4: Alors sur la question de l'emploi justement, le pape il est quand même très inquiet, notamment pour les nouvelles générations.
5: Absolument, beaucoup de vigilance sur cette question avec la crainte que l'IA nous remplace au travail, un point qui préoccupe de plus en plus d'étudiants d'ailleurs. Vous avez peut-être vu ces vidéos tournées dans des universités dans lesquelles des intervenants qui viennent prêcher la bonne parole sur l'IA se font conspuer. C'était le cas il y a encore quelques jours d'Eric Schmidt, l'ancien patron de Google à l'université d'Arizona. Il a été copieusement hué lorsqu'il a comparé l'IA à la révolution industrielle. Les moins de 30 ans ne serait que 2 sur 10 à voir d'un bon œil le recours à l'IA, c'est ce que dit une récente étude. Donc pour l'Église, se positionner sur ce thème et prendre position aussi en faveur de ses étudiants, c'est montrer que l'Église entend les inquiétudes de la jeune génération finalement.
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6: Allez, bonjour à tous. Il est 9h30 pile. Vous êtes en direct sur BFM Business. C'est les experts. On est ensemble pour une heure de débat et de controverse sur l'actualité économique du jour. Avec cette question, la réforme des retraites est-elle vraiment la mère de toutes les batailles? Édouard Philippe le pense. Il le dit aujourd'hui dans une interview, une longue interview aux Échos. Il promet de ramener le déficit à 2% sans augmenter les impôts, avec une règle d'or budgétaire et une réduction massive du périmètre de l'État. Mais où sont les économies réellement et jusqu'où peut-on aller? Ce sera le premier thème des débats ce matin. Même question avec l'OCDE, 100 milliards d'ajustements d'ici 2030. Voilà ce que préconise l'organisation internationale. Des dépenses sociales à réduire, des retraites à repousser et peut-être de nouveaux prélèvements. Alors la France peut-elle éviter ce remède de cheval? Ce sera le deuxième thème des débats ce matin. Nous parlerons aussi démocratie avec cette étude passionnante du Conseil d'analyse économique. 3 Français sur 4 jugent que notre démocratie fonctionne mal. Faut-il changer les institutions, introduire davantage de proportionnel, mieux rémunérer les élus? On va en discuter avec l'un des co-auteurs de cette étude, Vincent Ponce, qui est sur le plateau. Et puis enfin, l'acier. L'Europe ferme davantage ses frontières et double ses droits de douane. Protection industrielle indispensable au début d'une nouvelle guerre ou accélération d'une nouvelle guerre commerciale. Ce sera le dernier thème des débats ce matin. Allez, il est 9h passé de 31 minutes. C'est les experts. C'est parti. Bonjour Guillaume Dard.
7: Bonjour Raphaël.
6: Président de Montpensier Arbrevel, vice-président de l'Association française de gestion financière. Bienvenue sur le plateau. Gilles Raveau, bonjour.
8: Bonjour Monsieur Legendre.
6: Maître de conférence à l'Institut d'études européennes de Paris 8 Saint-Denis. Et je le disais, j'ai le plaisir d'accueillir Vincent Ponce. Bonjour Vincent.
9: Bonjour.
6: Qui nous vient des États-Unis. Merci d'avoir fait le voyage. Professeur d'économie à Harvard et membre du Conseil d'analyse économique. Allez, je voulais qu'on commence par l'interview d'actu économique du jour. Édouard Philippe, qui avant son premier grand meeting ce week-end, sort un peu plus sur son programme économique, en tout cas les grandes lignes directrices. Édouard Philippe, qui définit, qui place la réforme des retraites comme la mère de toutes les batailles. Allez Guillaume, je commence avec vous. Est-ce qu'il a raison? C'est dangereux, hein, politiquement, c'est quand même
7: oui, ou
6: un peu casse-gueule.
7: On peut dire c'est courageux. C'est courageux parce que ça a été incroyable, le consensus au moment du vote du budget sur le fait qu'on dise, bon, alors comme c'est un sujet trop chaud, on va mettre de côté cette réforme et ça a été même voté de gauche, bien sûr, mais à droite, assez largement. Donc, c'est bien de s'affirmer puisque face à la situation économique et financière française, il faut faire quelque chose et c'est mieux que de faire juste du en même temps et d'aller un peu directement. C'est ouais. Pourquoi c'est très important? Et alors, est-ce que c'est la mère des batailles? En tout cas, c'est probablement très significatif, puisque le problème français, on en parle à longueur d'année sur ce plateau, c'est qu'il faut qu'il y ait au total de la vie plus de travail en France. C'est-à-dire oui. qu'on sait qu'on travaille un peu tard et on prend sa retraite trop tôt, et que donc au total, il faut plus de travail, parce que à la fois, bien sûr, ça fait baisser les besoins de versement de retraite, mais aussi ça génère davantage de richesses,
6: et, oui.
7: et que vous avez là aussi dit à peu près 500 fois, si on travaillait autant qu'en Allemagne, on aurait 200 milliards de plus dans le budget et tout serait réglé.
6: Plus de problème de déficit.
7: Alors, une fois qu'on a dit ça, il faut plus travailler. Les Français, ils aiment bien quand même prendre leur retraite tôt parce que c'est un patrimoine. C'est une sorte de patrimoine. C'est, on vous dit, ben, on va vous donner une rente pendant 20 ans, vous avez une durée de vie assez longue. Et donc, on touche d'une certaine façon à un patrimoine symbolique et financier des Français.
6: Oui.
7: Et donc, pour qu'ils travaillent davantage, on retombe sur le deuxième sujet, et ça, c'est peut-être la deuxième mère des batailles. Il faut que le travail paye plus.
6: Paye davantage.
7: Il y a eu le livre
6: d'Anne
7: de Guigné qui est intéressant, oui. Qui s'appelle Est-ce que les Français. Je ne sais plus exactement le titre, Raphaël, vous savez plus, est-ce que. Les Français, et pourquoi les Français?
6: Pourquoi les Français n'aiment pas le travail, pour faire simple, travaillent moins que les autres.
7: Veulent-ils encore voilà. travailler? Je crois que c'est un peu plus positif que ça. Et la réponse, elle est à peu près claire, c'est le salaire net est ouais. insuffisant. Donc tout est lié. S'il y a la retraite est plus tard, il y aura peut-être un peu moins de cotisations de retraite. Et il faut qu'il y ait aussi moins de cotisations par ailleurs pour que le salaire net soit plus fort et que les gens aient envie de travailler. Les gens ne veulent pas non plus travailler pour être peu payés.
6: Gilles, est-ce que vous êtes d'accord avec ça?
8: Édouard Philippe a un problème majeur, c'est que le cœur de son électorat, c'est les retraités.
9: Et donc, effectivement...
6: Mais les retraités sont pour repousser l'âge de départ en retraite. Eux y étant déjà.
9: Oui, c'est vrai. Mais
6: ce sont les actifs là, qui vont être concernés peut-être davantage. Non, mais sur le constat déjà.
9: Mais je note que dans son interview que j'ai lu et relu attentivement, il ne fait aucune proposition. C'est-à-dire qu'il nous dit, voilà, tout le monde le sait, on a un problème des retraites.
6: Oui.
9: Alors en fait, je pense qu'il y a, deux insuffisances dans son raisonnement. C'est que d'abord, la première, c'est qu'en fait, c'est trop tard, les retraites, parce que ce qui est problématique, c'est les retraites d'aujourd'hui, mais c'est pas vrai, c'est pas les retraites de demain, parce que ce qu'on voit justement sur les cohortes qui arrivent à la retraite ces dernières années, c'est qu'il y a eu des réformes très profondes de notre système de retraite.
6: Ah oui, ça on n'arrête pas. Oui.
9: Avec un allongement considérable de la durée de cotisation, et donc vous avez de plus en plus de gens qui arrivent humainement au moment où ils prennent leur retraite, sans avoir les trimestres, en passant par des périodes de chômage, et donc en fait, les retraites qui sont versées actuellement sont beaucoup moins problématiques. Ce qui est problématique, malheureusement, c'est les retraites des gens qui ont 65, 70, 75, 80, 85, 90 ans. C'est ces retraites-là qui sont beaucoup trop élevées par rapport à la richesse produite du pays. Et évidemment, c'est assez difficile humainement de dire à ces gens-là qu'on va leur baisser leur retraite et j'attends de voir si c'est ce qui va être proposé. L'autre, à mon avis, impasse très importante, Édouard Philippe nous dit... On a un appauvrissement chronique de notre pays. Oui. J'en appelle à un retour de la politique de l'offre.
6: Oui, vous êtes d'accord avec ça ?
9: Eh bien, oui et non. C'est-à-dire que ce qui manque profondément dans son raisonnement, pour l'instant, dans les différents discours qu'il a fait de lancement répété de sa campagne présidentielle, c'est qu'il ne s'intéresse qu'à la quantité de travail et non pas à la qualité. Or, ce qui fait la richesse d'un pays, on le sait depuis un certain Adam Smith, c'est la productivité.
6: Oui.
9: Et donc dire on va travailler plus, on va produire plus de richesses, ça paraît évident, en fait c'est largement faux. C'est-à-dire que si vous avez un emploi très peu productif, vous produisez très peu de richesses et donc vous ne pouvez pas financer le système social. Je donne juste un exemple, il y a un pays qui s'appelle la Corée du Sud, pays étrange au niveau de vie tout à fait comparable au nôtre, où on fait par exemple des frigos. La production française de réfrigérateurs, elle est nulle. Mais en Corée du Sud, on fait aussi des puces.
6: Oui.
9: Et les salariés de Samsung, hein, ça a fait la une de la presse il y a quelques semaines,
6: oui,
9: ont reçu... alors, c'est assez rigolo, hein, parce que ceux qui font les frigos chez Samsung, ils ont eu une prime annuelle de l'équivalent de 4 000 €. Puis ceux qui font les semi-conducteurs les plus avancés, oui, ils ont une prime annuelle de 300 000 €, hein, juste cette année. Et ça représente, d'après ce que j'ai lu dans la presse, à peu près 12%.
6: 300 000 € de prime annuelle.
9: Oui, en salaire et en actions, et c'est 12% du bénéfice de leur secteur d'activité.
7: Mais il faut dire le bénéfice de Samsung. Hein.
9: Oui, c'est ça.
7: C'est que Samsung, ils vont gagner peut-être 200 milliards cette année. Et donc là, en France, le débat, ce ne serait pas celui-là, ce serait, c'est un profit indu, puisqu'au fond, c'est un peu la même chose que sur le pétrole, c'est que tout d'un coup, il y a une demande de semi-conducteurs, et que, comme pour le transport maritime, et donc en France, on penserait surtout à taxer Samsung.
6: Oui.
9: Enfin, ce que je voudrais juste dire pour terminer, oui, c'est que j'aimerais qu'un des mots maîtres de la réflexion économique sur l'année qui nous sépare de la prochaine élection présidentielle soit celui de productivité.
6: Oui. Un débat ne chasse pas l'autre d'ailleurs. La quantité et la qualité, ce sont les deux jambes vers la prospérité.
7: Les deux ne sont pas contradictoires.
6: Vincent Ponce,
9: la productivité est vraiment beaucoup plus importante sur la croissance à long terme.
7: Bien sûr.
6: On évoquait votre carrière juste avant de rentrer en plateau. Vous m'expliquiez que vous étiez aux États-Unis depuis 2008. Quand ça fait près de 20 ans qu'on habite outre-Atlantique, quel regard on porte sur ce débat passionné, passionnel en France sur les retraites ?
10: Le débat existe aussi aux États-Unis, puisque aux États-Unis, on l'oublie parfois, mais en plus des retraites privées, donc de ce système par capitalisation, oui, il y a aussi un système de sécurité sociale.
6: Comment ça fonctionne ?
10: Alors, donc les gens cotisent, moi, par mon université par exemple, un système de retraite privée, et en plus de ça, l'État donne des retraites plus faibles, mais qui bénéficient notamment aux individus les plus modestes.
6: Oui.
10: Et c'est un système qui, aujourd'hui, est aussi menacé d'un déséquilibre, de telle sorte que s'il n'est pas réformé, s'il n'y a pas davantage de revenus qui sont alloués à ce système, les plus modestes des Américains n'auraient plus droit à cette retraite. À mon sens, sur les retraites, il y a toujours un double enjeu. Hein. Il y a un enjeu du poids de la dette en France, 117%.
6: On va y venir.
10: Il y a un enjeu aussi de justice inter- et intragénérationnelle. Mmh. Sur la dette, cette dette est très élevée. Elle a pour conséquence qu'on paye un spread, un taux d'intérêt nettement plus élevé au taux d'intérêt allemand. Une façon de réduire ce taux d'intérêt et de regagner la confiance des investisseurs, c'est de réduire les dépenses sur les retraites. Mais ensuite, évidemment, la question, c'est quelle réforme faut-il faire ?
6: Oui, ça semble compliqué quand même de baisser les retraites de nos pensionnés. Non, enfin, ça serait quand même assez injuste. On l'a vu dans d'autres pays européens pendant la crise, hein, ceci dit. Hein, mais...
10: Si vous regardez ce qui se passe au Danemark, par exemple, je suis en train d'étudier ce pays. Et,
6: le fameux modèle danois.
10: Ils ont un modèle sur les retraites qui est assez séduisant, puisqu'en fait, ils ont augmenté l'âge de départ régulièrement, toutes les années ou tous les deux ans, de 6 mois. Et donc, il y a un consensus très large à la fois des électeurs et des différents partis pour que ce système perdure. C'est un système qui est à l'équilibre. Et je pense qu'il faut qu'on envisage aussi des réformes en France qui ne sont pas des réformes couperet avec un avant et un après qui sont complètement différents, mais plutôt des réformes glissantes, progressives, qui entérinent un changement des règles. Aujourd'hui, on sait qu'on a des problèmes de justice. Alors, je disais intergénérationnel, pourquoi ? Parce que si vous avez un système qui n'est pas à l'équilibre, ça veut dire que les générations actuelles savent qu'elles ne pourront pas compter sur une retraite demain. Et il y a une question intragénérationnelle aussi, puisqu'on a un système qui aujourd'hui favorise les carrières ascendantes et défavorise les carrières qui sont plus pointillées, qui sont plus courtes, notamment les carrières des femmes, les carrières d'individus moins bien rémunérés. Et il faut évidemment tenir compte de ces différences dans les réformes qu'on va engager.
7: Vous savez, Raphaël, que avec la librairie de l'Écho, nous avons donné le prix BFM Business Montpensier Arbevel à un livre formidable qui s'appelle Économie des âges de la vie, d'Hippolyte Dalbis.
6: Et, président du Cercle des économistes.
7: Et qui présente une réflexion très intéressante. Il dit il faut arrêter de réfléchir uniquement en binaire. Ce qu'on aime bien, c'est dire juste actif versus. Il dit il faut avoir une réflexion ternaire, c'est-à-dire qu'il faut regarder les trois âges de la vie. Le premier âge, celui de l'enfance, de l'adolescence, au moment où on est à l'école. Ensuite, le moment du travail, puis le moment des gens qui partent à la retraite et ensuite peut-être la dépendance. Et ce qu'il explique, c'est que le fonctionnement de l'économie est beaucoup plus subtil, puisque d'abord, il dit globalement, on donne encore davantage d'argent au premier âge, c'est-à-dire à l'âge de l'éducation, de la formation, de l'aide à l'enfance, qu'au troisième âge, entre guillemets, que... Deuxièmement, les flux financiers...
6: On donne davantage de moyens.
7: Si
6: on compare les pensions avec le budget de l'éducation nationale...
7: Vous irez discuter avec Hippolyte Dalbis, il le dit...
6: On a un rapport de x10 quand même.
9: Pardon, c'est clair.
7: C'est presque un rapport de x10. Si vous regardez l'ensemble des dépenses d'éducation nationale...
9: Oui, mais ce qu'il faut regarder, c'est l'ensemble des flux financiers.
7: Je voudrais finir la démonstration parce que c'est celle d'Hippolyte Dalbis et elle me semble très intéressante.
6: Et après la réponse,
7: il explique l'ensemble... De ce qui est donné au premier âge et en tout cas comparable au troisième âge.
6: Politique de la famille, etc. Oui.
7: Politique de la famille, l'ensemble de ce qui est fait, l'ensemble des frais des écoles, l'ensemble des frais d'aide...
6: Ce sera un débat intéressant, on l'invitera Hippolyte
7: Dalbis. Donc, ternaire. Deuxièmement, en ce qui concerne l'analyse des fonctionnements de transfert intra-âge, à la fois les anciens bénéficient certes de la redistribution sociale pour une partie importante, mais deuxièmement, ils font appel à leurs économies et troisièmement, eux-mêmes sont grands transfèrent beaucoup d'argent aux générations suivantes. C'est-à-dire que, alors c'est pas le cas de tout le monde, mais que l'ensemble, si vous analysez...
6: l'ensemble, en bref, l'idée reçue que les retraités, c'est des égoïstes qui passeraient leur temps en voyage et qui ne s'occuperaient pas des plus jeunes.
7: Il y en a sûrement, mais
6: on a parfois eu tendance à caricaturer un peu les retraités.
7: Et le livre est à la fois très lisible, très bien écrit et appuyé sur des batteries de chiffres que notre camarade professeur pourra analyser en détail et contester directement auprès d'Hippolyte Dalbis, pas avec moi. Mais que donc cette vision caricaturale actif, retraité est trop
6: sérieuse. Et plus nuancée, oui. Gilles Ravot.
9: Non, mais c'est pas du tout caricatural. Première chose, il faut regarder l'ensemble des transferts, évidemment, publics et privés. Bon, typiquement, aujourd'hui, quand vous payez, je simplifie, mais c'est ça, quand vous payez un loyer, vous êtes quelqu'un qui travaillait, et lorsque ce loyer est encaissé par une personne, la plupart du temps, c'est une personne retraitée. Donc, les transferts sont massifs des gens qui travaillent vers la retraite, tout le monde le sait, le taux d'épargne des retraités est dingue, le patrimoine des retraités est dingue, c'est la faute de personne, c'est une génération exceptionnelle dans l'histoire de l'humanité. Alors,
6: je rappelle que la pension moyenne est de 1500 euros en France aussi, et que les retraités est une catégorie peut-être
9: tout à fait d'accord,
6: très généralisée.
9: Ils sont tellement nombreux, il faut quand même mesurer qu'en France, un adulte sur trois est retraité, donc évidemment ça n'est pas une classe mais sociale, oui. Ça n'a aucun sens, on parle de 17 millions de personnes, oui. Mais après on fait des moyennes, bon c'est notre métier, c'est un concept assez subtil à comprendre.
7: Et l'ensemble des non-actifs, c'est encore plus frappant, puisque il n'y a que 40% à peu près des Français non-Gilles qui travaillent.
9: On est 30 millions à travailler.
7: Oui. Voilà. Sur 67, 68, 67 millions, 70, donc on est à 40%. Oui.
9: Oui. Et là-dedans, je compte les fonctionnaires qui pourtant ne font rien.
6: C'est sympa pour les fonctionnaires.
9: Non, c'est une petite boutade. Mais l'indicateur, non mais c'est complètement fou. C'est-à-dire qu'effectivement, encore une fois, c'est la faute de personne, oui. ou de tout le monde, c'est ce qui est la même chose finalement. Le niveau de vie moyen des retraités, le niveau de vie, c'est-à-dire effectivement lorsqu'on regarde ce qui vous reste une fois que vous avez enlevé les dépenses contraintes, est supérieur aux gens qui travaillent, notamment parce que qu'est-ce qui se passe actuellement ? Évidemment, il y a l'augmentation très forte du coût du logement des dernières décennies, qui encore une fois, sur le plan intergénérationnel, on voit très bien qui paye et qui en bénéficie, c'est évident. Et par ailleurs, il y a l'augmentation très très forte du coût des études. Il y a eu une libéralisation très forte, comme aux États-Unis, des études supérieures. Vous avez aujourd'hui, hein, pour ne pas citer d'exemple, des années de master à Sciences Po Paris qui vous coûtent 10 000 euros. Donc ça repose sur les gens qui travaillent. Donc, et quand vous êtes à la retraite en France, vos systèmes de dépenses de santé sont largement socialisés, vous n'avez plus d'enfants à charge, travailler ça coûte cher en termes de déplacement, d'habits, on mange dehors, il y a plein de choses, etc. Donc le niveau de vie moyen des retraités est supérieur à celui des gens qui travaillent. C'est aberrant économiquement et surtout démocratiquement. Voilà, c'est un énorme problème. Mais encore une fois, c'est la faute de personne. On a eu cette génération qui... Et donc, c'est là que je reviens à mon truc de productivité. Pourquoi est-ce que les retraites sont aussi élevées ? Parce que c'est des gens qui ont eu des carrières à un moment où l'économie française faisait 5% de croissance par an, parce qu'il y avait des gains de productivité de 5% de croissance.
6: Et puis, une pyramide des âges qui n'était pas tout à fait celle que l'on connaît dorénavant.
9: Mais si on avait eu 5% de croissance... évidemment, mais depuis les années 90, les retraites représenteraient peut-être la moitié ou même moins de ce qu'elles représentent aujourd'hui par rapport au salaire.
6: Mais
9: c'est
6: oui.
9: ça l'explication. C'est
6: le moteur de la prospérité.
9: Bah oui.
6: Et si on avait la productivité américaine depuis, je crois, les 20 dernières années,
7: non, mais
6: le salaire médian
7: global de la France,
6: 3300 euros et pas 2200.
7: On peut prolonger et en gardant les arguments de Gilles, c'est-à-dire que l'insuffisance de productivité, l'insuffisance de l'innovation technologique. L'Europe a perdu la révolution technologique, c'est-à-dire qu'on est en train d'être un pays de troisième zone, enfin, et la France à l'intérieur encore pire. Donc le sujet, c'est l'insuffisance richesse. On est passé au 25e PIB par habitant. Alors là, dans les 25, il y a plein de petits pays, mais enfin, si on prend les grands...
6: Sous la moyenne européenne
7: depuis 4 ans, effectivement. Si on prend les grands, on est au 15e, donc il n'y a pas assez de richesse. Donc oui, il n'y a pas assez de salaire.
6: La réponse.
7: S'il n'y a pas assez de salaire, c'est qu'il n'y a pas assez d'une économie qui est à l'arrêt.
6: Vincent Ponce.
10: Gilles parlait tout à l'heure des électeurs d'Edouard Philippe, des électeurs des différents candidats. Je pense que c'est une partie importante du problème, en plus des circonstances historiques qui ont permis à cette génération aujourd'hui qui est à la retraite d'avoir une situation qui est favorable. La situation politique, elle est simple. Vous avez aujourd'hui des retraités qui correspondent à un poids croissant des électeurs, une fraction croissante des électeurs.
6: Et oui.
10: Et qui en plus votent beaucoup plus que les générations les plus jeunes. Donc si vous êtes un candidat, évidemment, il y a un moment où il faut
6: c'est
10: vous
6: rationnel.
10: Adresser à vos électeurs oui. potentiels et à vos électeurs actifs, et il se trouve qu'ils sont bien plus nombreux.
7: Et ben dans le livre d'Hippolyte Dalbis, il dit que ce n'est pas tout à fait vrai. Parce qu'en fait, les jeunes non plus ne votent pas tous. En fait, les jeunes ne votent pas énormément. Donc en proportion
6: moins que les
7: des classes d'âge.
6: Que les
7: et que deuxièmement...
10: Mais c'était exactement mon point.
6: C'est ça, oui.
10: C'est que les retraités pèsent beaucoup plus que les jeunes. Parce que les jeunes votent moins.
7: Et les retraités votent dans la tranche 60-70 et après 75 votent beaucoup moins. Donc c'est plus subtil que ça, c'est-à-dire que sur le poids.
6: La majorité en 2025 a été une année de bascule pour deux raisons. Un, on a eu plus de morts que de naissances. Et deux, les plus de 50 ans sont depuis l'année dernière majoritaires dans le corps électoral. Évidemment, le pays étant vieillissant, ça ne va pas changer.
7: Non mais, donc le sujet, c'est qu'on est quand même en train toujours de parler d'un trop petit gâteau qu'il faut répartir en disant ben « alors il n'y a rien à manger, je vais te reprendre un peu parce que toi tu manges un tout petit peu ». Donc moi j'aime beaucoup le propos de Gilles. Le sujet, c'est la productivité, c'est la force du site France. Il faut innover, il faut produire, et ça se passera pas par un grand plan. Hein. Ça se passera par un site France qui soit favorable à la création de richesses.
6: Plus prospère, effectivement. Les recettes pour être plus prospère. L'OCDE en a publié hier une étude spécifique sur la France où elle parle à nouveau de dette, comme la Commission européenne, comme la Cour des comptes la semaine derrière. L'OCDE qui évoque 100 milliards d'euros d'ajustement d'ici 2030 avec ce que les Échos appelaient ce matin un remède de cheval, hein, c'est retraite repoussée, dépenses réduites et impôts supplémentaires, bref, une petite cure d'austérité. Mais parce que pourquoi ? Y a un risque d'emballement de la dette quand même. Vincent Ponce, est-ce que vous pensez que la France arrive, est-ce qu'il est minimum 5 quoi ? Est-ce que ce scénario d'emballement qu'on évoque depuis 20 ans en France, depuis le rapport Pébro de 2003 de mémoire, qui s'inquiétait des 1000 milliards, bon, on est en route vers les 4000 milliards aujourd'hui. Est-ce qu'on est en zone de danger là ?
10: On est en zone de danger parce qu'on a une dette qui fait 117% du PIB. Quand vous avez une dette qui fait plus de 100% du PIB, il y a une conséquence mathématique qui est qu'à chaque fois que votre taux d'intérêt augmente de 1 point, vous allez dédier 1% de toute la richesse produite dans le pays une année, avant même de la répartir entre les salariés et les actionnaires, simplement au service de la dette.
6: Oui.
10: Ce qui est frappant aujourd'hui, c'est que la différence entre le taux d'intérêt payé par la France sur sa dette souveraine et le taux d'intérêt payé par l'Allemagne a doublé au cours des 5 dernières années.
6: Oui.
10: Ce qui montre que les ménages, les fonds qui prêtent à l'État français pour qu'il puisse renouveler sa dette, lui font de moins en moins confiance pour rembourser sa dette et donc demande à s'assurer avec un taux d'intérêt qui est de plus en plus important. C'est la raison pour laquelle il y a un enjeu aujourd'hui important de rétablir l'équilibre, de réduire le déficit qui est 5% cette année.
6: Edouard Philippe propose 2%, on ne sait pas encore complètement par quel voie et moyen, mais en quelques années.
10: Mais au-delà de cet enjeu de réduire le déficit, il y a aussi un enjeu de retrouver la croissance, puisque la croissance va aussi mécaniquement faire entrer des revenus et réduire le poids de la dette par rapport au PIB.
6: La dette française qui pourrait atteindre 127% du PIB dès 2030, alerte l'OCDE, et 200% d'ici 2050, Gilles Raveau. C'est un peu comme la température extérieure, quoi. Hein. C'est la grenouille dans la bouilloire, là. C'est étonnant.
9: Il y a la dette objective et la dette ressentie. Et la dette ressentie. Et moi, comme fonctionnaire, la dette, je la ressens très bien. La dette est déjà là, effectivement. Encore une fois, mais il est largement trop tard parce qu'on a une inertie des masses, comme Vincent Ponce l'a rappelé, qui sont là. Donc, juste un ordre de grandeur. On est à peu près, enfin les gens raisonnables, on est à peu près d'accord pour dire qu'effectivement, en gros, il faudrait diminuer le déficit annuel en gros de 100 milliards.
6: Voilà. Je rappelle qu'on est à 130 milliards cette année.
9: Il faut bien, je reviens aux bases, il faut bien comprendre qu'est-ce que c'est que le PIB de la France ? Le PIB, c'est le nouveau flux de richesse qui est produit chaque année.
6: Oui.
9: Chaque année, au 1er janvier, à minuit et une seconde, le PIB, c'est zéro. D'accord ? Le compteur est remis à zéro, mais pas la dette. D'accord ? Pas la dette. C'est-à-dire que le PIB, c'est un flux, il faut produire chaque année. Bon. Si vous voulez diminuer donc chaque année, ou en tout cas ou une année, le choc là que propose Édouard Philippe, passer de 5% du PIB à 2%, le PIB c'est à peu près 3000 milliards, donc 3% c'est 90 milliards, j'arrondis à 100 milliards, parce qu'on est un peu nul en maths en France, et moi le premier, donc 100 milliards divisé par 50 millions d'adultes, ça fait 2000 euros. C'est-à-dire que d'une façon ou d'une autre, il faut diminuer le niveau de vie moyen de l'ensemble des adultes, où il y a quand même 15% de pauvres, etc., tout le monde n'est pas riche en France, de 2000 euros. C'est impossible. Enfin, je veux dire, humainement, économiquement, politiquement, ça n'est pas possible. Donc, je ne comprends pas, voilà. Je ne comprends pas ce qu'on va faire.
7: Alors, moi, je suis pour le plan Raveau. Monter la productivité en France, c'est clé. Alors, quelles sont les solutions ? Parce que là, on est de nouveau en train de... On est tout à fait d'accord sur le constat de la dette. Et effectivement, c'est effrayant. Mais on ne change pas le logiciel. Autre ouvrage à qui on a remis le prix BFM Business Montpensier-Beuvel il y a 2 ans, celui de Christophe et Auge Duval sur l'inflation normative quand la France crève de trop de règles.
6: Oui.
7: Si vous regardez là, on reste sur le sujet de la dette. Si vous prenez la courbe, Raphaël, écoutez-moi, si vous prenez la courbe de la dette et la courbe de l'ensemble des réglementations en France, elles se collent depuis 80, elles sont collées. Et donc, c'est un pays qui est entraver...
6: Corrélation n'est pas causalité, non. Mais il y a peut-être quelque chose entre les deux, effectivement.
7: Je n'ai pas dit que c'est une causalité.
9: Ça marche aussi avec les températures.
7: Vous marquez avec la corrélation, elle est quand même remarquable, et on le sent bien, on voit bien quand dans d'autres pays, je ne vais pas en citer,
6: mais il y a un peu moins de règles, ça fonctionne plus vite. Un nouveau rapport sur le sujet, effectivement.
7: Et donc, c'est vraiment un des sujets. Si on veut retrouver la productivité, RAVO, absolument indispensable, la productivité, on peut générer plus d'argent pour le même nombre de personnes. Or, ces règles, vous voyez bien qu'elles entravent absolument tout. Les délais de construction des usines, les délais de construction des autoroutes, les délais de construction de ci, de ça. Le pays est bloqué. Le pays étant bloqué, on n'y arrivera pas. Donc, je ne sais pas, la retraite, c'est la mère de toutes les batailles pour l'équilibre. Et pour l'équilibre des comptes et surtout pour la quantité de travail, oui. Mais ça doit s'accompagner de la productivité, et la productivité, ça demande un vrai effort de règles. Sur ces histoires de règles, ça fait 50 ans que tous les gouvernements le disent, aucun ne le fait. On a le Parlement le plus bavard, combien, je ne sais pas, 400 000...
6: Normes en France, règles et normes, c'est le stock, ça, effectivement.
7: Non, le stock, il est beaucoup plus important, il est aux alentours de 20 millions, tellement, si vous regardez toutes les règles qui existent, et on en produit, et les textes de loi sont de plus en plus bavards, les décrets d'application de plus en plus bavards.
6: Sans être
7: le
6: pays est bloqué. Impliqué.
7: Et c'est là où il faut ce reset, on est entravé.
6: 100 milliards de redressement, est-ce qu'on peut éviter les hausses d'impôts massives?
7: Gilles, vous avez des règles toutes les deux minutes, vous ne pouvez rien faire, il dit rien. Gilles, il dit, je ne peux pas faire un voyage avec des étudiants, je ne peux pas changer mon radiateur.
6: Et moi, j'aimerais poser une question à Vincent Ponce, Guillaume Dard, pardon. Est-ce qu'on peut redresser la barre à 100 milliards d'euros sans passer par des hausses d'impôts? Les économies, on voit à peu près, on en a parlé, mais est-ce qu'on va pouvoir éviter des hausses d'impôts dans les années à venir?
10: Moi, je pense qu'il va falloir malheureusement envisager aussi des hausses d'impôts. Et il me semble qu'il y a deux raisons à ça. D'abord, évidemment, ça permet de résoudre une partie du problème. Et ensuite, ça permet de faire passer la pilule. Alors, on parle de quels impôts ici? On est quand même dans un monde en France, encore plus aux États-Unis, où vous avez une augmentation forte des inégalités de patrimoine. Je regardais encore les chiffres ce matin. Les 0,001% de nos concitoyens les plus fortunés, donc on parle quand même de très très peu de gens,
6: oui.
10: Détenaient 1% du patrimoine total français il y a 20 ans, et aujourd'hui 5%. Donc vous avez cette explosion des inégalités de patrimoine, c'est tout à fait naturel de vouloir
6: taxer... Le patrimoine étant en l'occurrence, dans ces cas-là, l'entreprise, et l'entreprise cotée, bien souvent, donc c'est une valeur de marché
10: absolument.
6: Financier.
10: Et c'est un patrimoine qui est aussi ensuite légué aux générations futures.
6: Oui.
10: Donc pour des raisons de justice, à nouveau, et d'égalité des chances, taxer ces patrimoines les plus importants permettrait à la fois de faire rentrer des rentrées d'argent supplémentaires et sans trop affecter les incitations, si on fait notamment une taxe sur les héritages, permettrait de rétablir l'égalité des chances entre tous les citoyens.
6: Donc ça serait le capital, hein, la source. Parce qu'on est le problème en France, c'est qu'on est au taquet sur absolument l'ensemble des assiettes, hormis la consommation. Vous dites donc héritage.
10: Ça serait une façon. Ça serait une façon, puisqu'il va falloir faire un effort commun. Ça serait une façon de signaler aux Français que. Les plus fortunés, les plus chanceux aussi, parce que parfois on a accumulé du patrimoine grâce à la chance, vont être mis davantage à contribution que le reste de la population.
6: Allez, Gilles Ravo et Guillaume Dard.
9: Il ne va pas nous dire si c'est le cas, mais moi je souhaiterais vraiment, je dis ça très sérieusement, que quelqu'un comme Vincent Ponce conseille Édouard Philippe. Et notamment, il y a trois pistes qu'il faut...
6: Pas de hausse d'impôts, dit Édouard Philippe.
9: Oui, je sais. Tout à fait. Il y a trois pistes qui sont relativement... Je ne développe pas, mais il y a des propositions très précises, notamment de Philippe Acumon, de vous-même, de Xavier Jaravel, qui sont vraiment quand même des gens très sérieux, qui travaillent. C'est de raboter le pacte Dutreil, hein, qui conduit à des excès d'exonération fiscale. Deuxième piste, c'est ce qu'on appelle la taxation des plus-values latentes aussi là, sur l'assurance-vie au moment des transmissions. Et effectivement, je recommande à tout le monde, il y a une excellente note du Conseil d'analyse économique sur l'héritage qui propose un taux de taxation croissant des héritages, des différents héritages qu'on reçoit au cours de la vie. Je sais que c'est l'impôt le plus détesté
6: Même les plus modestes le refusent.
9: Mais si on ne, fait pas ça, on se prive d'une part importante des solutions nécessaires à la maîtrise de l'endettement public.
6: Allez Guillaume, très rapidement avant la coupe.
7: Je rappelle le 10e commandement. Tu ne convoiteras pas le bien de ton voisin. Or, on sent bien dans tout ça même si le sujet des inégalités est un vrai sujet, une espèce de jalousie très française et absolument permanente. Deuxièmement, par rapport à l'impôt sur la mort, il y a deux attitudes humaines. Il y a un certain nombre de gens qui disent « oui, c'est moi qui ai gagné, mes enfants, je les ai faits, mais je vais leur donner un petit appartement, mais ils n'ont aucun besoin de milliards, et il y a des milliardaires américains qui donnent. » Et il y a d'autres personnes, et qui sont plutôt, à mon avis, majoritaires, et c'est assez français, qui disent « j'ai travaillé toute ma vie, j'ai construit quelque chose, ça a été difficile, j'aimerais que mes enfants partent d'un point plus haut. » Donc, cette attitude psychique, vous ne l'enlèverez pas. Troisièmement, quand on parle des inégalités, si vous parlez de Elon Musk, qui est l'homme absurdement riche, mais il est absurdement riche parce qu'il est absolument génial. C'est-à-dire que les 1000 milliards, lui, il est arrivé à 18 ans avec 10 dollars au Canada. Il a inventé tout ce qu'on peut inventer. Il vaut 1000 milliards. Est-ce que ces 1000 milliards qu'il a dans sa poche, le gars, il vit la nuit sous son bureau pour construire ses fusées. Donc, c'est assez complexe de dire... et si vous enlevez Elon Musk, et Elon Musk arrête de travailler, le 1000 milliards, les 2000 milliards, ils n'existent pas, puisque c'est sur sa valeur personnelle.
6: Et oui, le débat s'annonce passionnant. C'est évidemment un sujet qui sera dans la campagne présidentielle qui s'ouvre. On se retrouve après une très courte pause. Restez avec nous. On va parler réforme de notre système démocratique, avec cette étude du CAE dont Vincent Ponce va nous parler. À tout de suite.
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6: Allez, on est de retour pour la seconde partie de l'émission. Vous êtes toujours en direct sur BFM Business et les experts avec Guillaume Dard, Vincent Ponce et Gilles Raveau. Vincent, je me tourne vers vous. On va parler ensemble de votre étude absolument passionnante, coécrite avec, rappelez-moi...
10: Pierre Boyer.
6: Sur la démocratie, décidément, je suis obsédé par la démographie. Sur la démocratie, faut-il changer les règles du jeu? Vous partez d'un constat très net, qui est que 3 Français sur 4 jugent que la démocratie fonctionne mal. Présentez-nous rapidement les grandes lignes de votre étude.
10: L'étude commence par un certain nombre de constats. Donc la démocratie, en effet, fonctionne pas très bien. Les Français sont de moins en moins satisfaits de la façon dont elle fonctionne. Ils montrent une défiance croissante envers les élus, envers les institutions. La participation électorale baisse également, même s'il y a parfois des sursauts, comme en 2024 pour les législatives. Mais sur le temps long, depuis les années 1980, il y a une baisse très forte. La participation est aussi inégale, on en parlait tout à l'heure, entre les citoyens plus âgés et puis les plus jeunes. Il y a une montée des votes populistes, des votes extrêmes. Donc il y a quand même tout un ensemble de signaux ici qui sont inquiétants et qui entament la capacité de nos gouvernements à mener des réformes qui soient légitimes et qui génèrent un consensus. Et donc on a souhaité s'attaquer à ce problème en identifiant un certain nombre de réformes institutionnelles qui permettraient de renforcer la participation des électeurs, d'attirer toujours les meilleurs de nos concitoyens sur la carrière et la fonction élective, peut-être d'avoir une représentativité plus forte du Parlement et d'utiliser aussi davantage la démocratie participative, parce que beaucoup de Français disent qu'ils aimeraient être davantage associés de façon plus directe aux décisions qui sont prises par les gouvernements.
6: Est-ce que ça vient des institutions, ce blocage, ou est-ce que ça vient d'une évolution de la société? Alors, vous le dites, hein, les propositions, c'est inscription automatique sur les listes électorales, un peu de proportionnel pour effectivement que l'Assemblée soit plus représentative et puis des élus mieux rémunérés. Mais est-ce que ça vient, est-ce que ce niveau d'abstention vient des institutions ou des gens qui nous dirigent?
10: Alors,
6: parce qu'on entend beaucoup finalement les uns ou les autres, c'est un peu la même sauce et on n'avance pas.
10: L'abstention, elle a progressé pas seulement en France, mais dans beaucoup d'autres pays, ce qui suggère qu'il y a des causes qui ne sont pas spécifiquement françaises. Une des interprétations, c'est qu'il y a un changement culturel important. On est passé d'une culture déférente où nos parents, nos grands-parents aller voter par sens du devoir civique sans trop se poser la question, une culture avec des citoyens qui sont un peu plus critiques, qui vont aller voter s'ils perçoivent qu'il y a un enjeu important, qui sinon peut-être vont signer une pétition, vont aller manifester. Donc il y a certainement des changements culturels importants, mais il y a aussi des réformes qu'on peut faire pour améliorer les choses. Vous avez parlé de l'inscription automatique sur la liste électorale. Il faut savoir que la façon dont on vote et dont on s'inscrit sur les listes en France, c'est une spécialité, une exception. Si vous regardez dans tous les autres pays, c'est l'État qui s'occupe d'inscrire les gens sur les listes. L'État, évidemment, dispose de la liste de l'ensemble des citoyens éligibles, il connaît leur adresse, par exemple avec les données d'impôt. Donc il n'y a absolument aucune raison que, comme en France, on demande aux gens non seulement de se déplacer au bureau de vote, mais aussi de se déplacer pour aller s'inscrire sur les listes. Donc ça, c'est des réformes qui sont faciles à faire. Il y a déjà eu des rapports de l'Assemblée nationale, du Sénat.
6: Oui. Sur, on pourrait peut-être un peu moderniser, effectivement. Guillaume Dard.
7: C'est formidable que Vincent fasse ce travail. Mais, comme il l'a dit, les démocraties souffrent partout dans le monde. La démocratie, ça n'est jamais un régime complètement naturel et complètement harmonieux pendant très longtemps.
6: Ni un régime acquis pour toujours.
7: Voilà, si vous prenez d'abord la première grande démocratie grecque, connue, Athènes, comment ça fonctionnait, Athènes, comment est-ce qu'ils faisaient les citoyens pour être à l'agora tous les jours? C'est qu'il y avait 50% d'esclaves à côté qui travaillaient. Si vous prenez la deuxième démocratie, que ça n'a pas duré vraiment très longtemps à Rome, même système, les esclaves. Prenez la grande démocratie qui a été créée, la République américaine, même système. Au début, c'était aussi des esclaves. Bon, alors après, heureusement, il n'y avait plus d'esclaves. Les choses se sont arrangées. Le bonheur de la démocratie, il y a le livre de Tocqueville, fantastique, parce que je crois qu'il faut aller quand même très loin pour comprendre. Parce que démocratie, si vous prenez le 19e siècle français, on a changé cinq fois de régime. Mmh. Et il y a le moment de 1848, bien décrit dans Tocqueville, où Tocqueville va voter dans le chef-lieu, à côté de l'endroit où il habite, avec tous les paysans de son village qui le suivent et qui sont extrêmement heureux d'aller voter. Et ce que Vincent dit bien, c'est que finalement, le bonheur d'aller voter dans une société individualiste, on dit bah non. Alors, et je suis d'accord qu'il faut simplifier par ça.
6: C'est un droit qui doit
7: être digéré. Les démocraties n'ont jamais été aussi clivées. Si vous prenez les États-Unis, la Grande-Bretagne, la France, et pourquoi? Parce que, un, ce sont des structures organisationnelles très complexes où les gens se disent qu'ils n'ont quand même pas un rapport commun. La démocratie, elle marche bien en Suisse, qui est un petit pays, parce que c'est assez simple, c'est assez visible, on peut aller voter tout le temps, mais au fond, il y a 10 millions de Suisses, donc c'est faisable. Dans nos structures, à 70 millions de personnes en France, dans un monde extrêmement agité, où les gens sentent, c'est pas qu'ils disent que les politiques veulent rien faire, c'est qu'ils voient bien que les politiques, ils sont ballottés de crise mondiale en crise mondiale, et que leur capacité d'agir, elle est relativement faible.
6: C'est assez limité.
7: Alors, il reste le moment de l'élection présidentielle, où là, on a le sentiment que peut-être ça peut un peu bouger, mais pour et des municipales ou aussi même ils votent pas énormément, mais ils ont le sentiment que le maire. Pour le reste, ils ont le sentiment d'être ballottés. On a une crise démocratique. J'espère que les solutions de Vincent le régleront. Il n'est pas exclu qu'on sorte, on ait un basculement. Est-ce qu'on va tomber dans quelque chose de très, très, très autocratique? Ce qui se passe aux États-Unis.
6: Il y a un désir dans l'opinion publique qui monte.
7: C'est un risque.
6: Voire fort.
7: Est-ce qu'on va passer dans un système, on est un peu, si on est comme dans les années 30, c'est là où on avait des démocraties partout en Europe, dans les années 20.
6: Oui.
7: Dans les années 30, on a eu le fascisme italien, le fascisme allemand, le communisme soviétique et un débat en France qui a débouché sur le maréchal Pétain. Donc on est dans un moment de basculement. C'est pas gagné la démocratie.
6: C'est pas gagné la démocratie, Gilles Raveau nous dit Guillaume Dard. Est-ce qu'en changeant les institutions, en mettant en place l'inscription automatique sur les listes électorales ou en regroupant les élections locales, hein, municipales, départementales et régionales, comme le propose Vincent Pons, on pourrait améliorer un peu la participation démocratique qui, décidément, la participation démocratique qui souffre de plus en plus structurellement.
9: Vous avez envie de faire des enfants, Raphaël? Qu'est-ce qui se passe?
6: Je vais donner, merci.
9: Quelle est cette obsession démographique? Oui, il y a quatre propositions dans la note qui est effectivement très intéressante. Cette idée d'inscription automatique sur les listes électorales. Je pense que c'est important, et on n'est pas bon pour ça en France, mais dans aucun autre pays, c'est pareil, de mettre des propositions pragmatiques au cœur du débat politique, parce que ça fait pas rêver. Mais en fait, souvent, les petites choses, on est bien placé dans notre économie, pour savoir que des petits changements organisationnels peuvent avoir des grandes conséquences. L'intérêt de la note, c'est qu'il y a les deux côtés en fait, du marché politique, il y a l'offre et la demande, pour utiliser les termes de la science politique et de la science économique. J'aime bien l'idée vraiment de regrouper les élections locales, hein, c'est tout bête, mais ça aura aussi là, des grandes conséquences, je pense, sur la participation. Le fait d'améliorer la rémunération des élus, de leur donner les moyens de travailler, je pense que notamment, bon là, forcément, on est d'accord avec Vincent, sur le fait qu'il faudrait qu'il y ait enfin vraiment, surtout avec les outils modernes aujourd'hui, informatique, électronique et cette chère intelligence artificielle, qu'on ait enfin une vraie force de frappe à l'Assemblée nationale et au Sénat qui permette d'évaluer en temps réel les propositions, notamment budgétaires, qui soient faites. J'irais même pour que
6: ça fait longtemps qu'on en parle. Hein,
9: oui, ça fait très longtemps.
6: Mal à mettre en place.
9: Mais nos élus, je suis bien placé pour en avoir rencontré plusieurs, c'est fascinant. Hein, les élus de différents bords politiques ne sont pas là pour vous écouter, ne sont pas là pour apprendre, ne sont pas là pour rendre des comptes. Ça, c'est très clair dans la culture française. Alors qu'il faudrait que justement toutes ces données soient en source ouverte, que n'importe quel citoyen puisse faire ses petits calculs. Enfin, il y a plein de sites qui multiplient la transparence, ça vient jamais des partis politiques, c'est très impressionnant. La dose proportionnelle ouverte, ça aussi, je suis tout à fait favorable à ça. Alors, je ne sais pas si Vincent connaît ça, mais il y avait un papier génial en 2006 de Torben Iversen et de David Soskis, un politiste et un économiste, qui avait montré sur longue période, hein, depuis la fin des années 1940, donc jusqu'au début des années 2000, qu'il y avait une corrélation très forte entre le système politique et les résultats des élections. Et il montrait, c'était dingue, que dans les pays où il y a de la proportionnelle, la gauche l'emportait les trois quarts des fois, et dans les systèmes majoritaires, la droite l'emportait pour les trois quarts des fois. Et ils expliquaient ça avec notamment le comportement du parti médian dans les systèmes proportionnels, avec ce qu'ils appellent un modèle à trois parties. Je vous laisserai lire le papier, c'est un truc absolument génial. Moi, ce que je rajouterais, c'est la démocratie au travail. Ça, je pense que s'il y a une mesure qui ne coûte rien, et qui pourrait avoir des grands effets, c'est là-dessus. Et je citerai deux auteurs que j'aime beaucoup. Thomas Coutreau, sociologue du travail, qui a fait un long papier qui s'appelle « Le bras long du travail », où il montre une corrélation, justement, aux élections municipales entre la faible autonomie, la faible participation des gens dans leur travail, le fait qu'ils ne soient pas consultés quand il y a des restructurations, et l'abstention. Parce qu'effectivement, je trouve ce qui manque un peu dans votre note, c'est de plus insister sur le fait que il y a une très forte différenciation sur les catégories socio-professionnelles dans le rapport au vote. Oui. Et le premier vote des ouvriers, c'est l'abstention, évidemment. Et le deuxième, c'est le Rassemblement national. Et donc Thomas Coutreau nous montre, c'est quelqu'un qui a fait toute sa carrière sur les conditions de travail, que moins vous êtes consulté dans votre travail, moins on vous demande votre avis, moins votre opinion est respectée, plus vous vous disqualifiez comme expert, justement, sur ce que vous faites toute la journée, et donc vous vous disqualifiez aussi dans les autres sphères de la vie sociale.
6: Ouais, c'est intéressant. Yann Hagan avait fait une étude.
9: C'est un résultat classique. Monsieur Dard, vous avez explosé votre temps de parole. Et j'ai une autre référence à donner, c'est mon cher professeur Olivier Favreau, qui travaille depuis des années avec le Collège des Bernardins. Vous voyez, frère d'art, nous retrouvons le chemin de la religion, et qui a co-écrit un traité de co-détermination, et qui montre que, voilà, et là aussi on a pas mal de résultats qui montrent que lorsque les salariés sont plus associés à la gestion des entreprises, eh bien, en fait, on a des meilleurs résultats à long terme sur la productivité des entreprises et sur le bien-être des salariés. Donc, je souhaiterais, moi, que dans la présidentielle, cette question de la démocratie au travail soit portée, et je rêve le soir en m'endormant que le MEDEF, par exemple, propose plus de démocratie au travail, mais ça, c'est juste mes petits rêves à moi.
7: Alors, je ne suis pas sûr, si on veut le programme de la productivité de Gilles Raveau, et qu'on prenne Elon Musk, je ne suis pas sûr que ça soit exactement un call-cause SpaceX, hein, et que donc les grandes inventions et les grandes avancées, tout ce système, c'est très bien quand on est dans une économie qui n'évolue pas. Quand on est dans un moment de rupture et d'innovation permanente,
9: les études montrent exactement l'inverse. C'est lorsque les... Non, mais là, je suis désolé. Non, mais il y a des gens qui travaillent. Les études montrent que, justement, lorsque les gens sont mieux, c'est justement ce qu'on a raté en France. C'est l'exemple type de ce qui a permis. Mais non, la réussite allemande, c'est ça. C'est bien parce que les salariés étaient au conseil d'administration que les entreprises allemandes, c'est plus vrai depuis quelques années, se sont bien mieux adaptées que les entreprises françaises.
7: Le régime des années 60. C'est-à-dire qu'on est tous... On cherche l'âge d'or, je veux dire, pour la voiture, pour ce qui se passe. Ça va voter hein, chez Volkswagen, ça va voter, mais ça ne va pas empêcher qu'il y ait les Chinois qui arrivent. Donc c'est ça qui est très complexe. Dans des sociétés qui sont entre guillemets, pas fermées, mais enfin qui sont relativement stables, on peut mettre en place un certain nombre de mécanismes. Ce qui est très compliqué, je n'ai pas dit que ce n'était pas bien cette idée-là, je dis simplement, par rapport à la rapidité du monde, regardez les histoires, je change à peine de sujet, sur la souveraineté, les dépenses de défense, en un an, on vient de comprendre avec les Ukrainiens, les Iraniens, que tout ce qu'on nous racontait sur les méga programmes de dépenses, où on allait faire encore plus exploser la dette française ou des pays européens, ce sont des dépenses absolument inutiles par rapport à la nouvelle guerre. Donc, tout ça n'est pas forcément faisable, ni par une planification, ni par un vote consensuel.
6: Je reviens à ce que vous disiez sur la démocratie en entreprise. Je veux citer ce papier de Yann Algan qui a commis un papier excellent. Exactement. Sur l'isolement. Exactement. Des salariés qui ont plutôt tendance à voter, oui, aux extrêmes quand ils sont isolés au sein de l'entreprise.
9: On a plein de travaux passionnants.
6: C'était très intéressant aussi. Vincent Ponce, je voulais venir sur un dernier point sur la démocratie directe, pour voir si pour vous, les conventions citoyennes, les référendums d'initiative populaire peuvent réconcilier. Est-ce que ça manque en France? Certains candidats prônent cette démocratie directe, peuvent réconcilier les Français avec la décision publique.
10: Oui, ben les conventions citoyennes, on a plusieurs pays qui les ont utilisées avec un grand succès pour trancher des débats qui étaient des débats épineux. Je pense notamment à l'Irlande qui a utilisé ses conventions citoyennes sur des sujets comme la fin de vie, comme l'avortement. C'était compliqué pour les élus de prendre une décision parce qu'il y avait au départ des tensions très fortes entre différentes parties de la société. Et puis les conventions citoyennes qui ont ensuite débouché sur un référendum ont permis de trancher ces débats. Et sur la démocratie au travail, je rejoins ce que disait Gilles, on a pas pu tout traiter hein, dans la note, mais c'est vrai que le lieu de travail, évidemment, est un lieu essentiel, y compris sur les questions politiques, parce que tout un ensemble de débats sur le partage de la valeur ajoutée, sur la justice intra-intergénérationnelle, ont lieu aussi à l'échelle d'une entreprise. Et dans les tendances inquiétantes que je mentionnais tout à l'heure, vous avez aussi une polarisation affective croissante entre différentes parties de la société. C'est-à-dire qu'aujourd'hui, si vous êtes un électeur de gauche ou un électeur de droite, vous détestez de plus en plus, tout simplement, les électeurs du camp d'en face. Et le problème, c'est que si vous regardez parmi vos amis, vos voisins, les membres de votre famille, vous êtes de plus en plus entouré de gens qui pensent comme vous. Et ça, ça favorise évidemment cette animosité. Il y a un lieu, un endroit où on continue à rencontrer des gens qui ont un, oui, avis différent, mais dont on respecte la vie, c'est nos collègues sur le lieu de travail. Donc, le lieu de travail peut aussi jouer un rôle pour dépolariser la société, avoir un débat plus apaisé, et sur les grands choix qu'on va devoir prendre, trouver un consensus.
6: Bon, le message est passé en tout cas au MEDEF, hein, qui nous écoute, bon, grand débat sur la démocratie au travail, si pourquoi vous, pas.
7: Tout ça est un très bienveillant, rapide, très positif. Guillaume. Sur des questions sociétales, on comprend bien, mais s'il s'agit encore de rajouter des règles, Monsieur le professeur Ravot, vous n'aurez pas votre productivité. Hein ? Arrêtez de rajouter des règles.
6: Une réponse ?
9: Il y a des
6: règles. C'est vrai, il y a une contradiction. Hein ? Il y a raison.
9: Non, parce que, si vous voulez, alors là, je vais être très méchant, mais tant pis. Ce que vous faites, c'est la facilité française. C'est-à-dire que vous ne lisez pas les travaux dont on parle ici, vous permettez de vous exprimer sans savoir, et après, vous faites des phrases faciles à la téloche. Ça, c'est facile.
6: Non, mais j'ai le droit d'avoir des opinions.
7: Comme tout le monde le sait, je n'ai pas beaucoup d'expertise sur aucun sujet.
9: Je ne m'exprime pas sur...
6: Mais basé sur le réel.
9: Enfin, voilà, il y a un truc qui est marqué. Les experts, quand on ne connaît pas un sujet, on a le droit d'écouter les experts. Moi, je lis des gens comme Vincent Ponce. Moi, je produis assez peu de théories économiques, en tout cas pas du même genre. Et donc, non, quand on ne sait pas, on a le droit de dire qu'on ne sait pas.
7: Il y a une jolie réponse de Yogi Berra.
9: Voilà, c'est ça. Bon, voilà, on fait des mots pour ne rien dire. Et donc, pour vous répondre, il y a des changements institutionnels qui permettent de gagner en flexibilité et donc en productivité.
6: Les deux ne sont pas incompatibles.
9: Lisez les études que vous connaissez pas.
7: Mon cher Gilles, en théorie, la théorie et la pratique, c'est la même chose. En pratique, pas toujours.
6: Bon, on va passer au dernier débat. On ne vous mettra pas d'accord sur ce sujet. On voulait parler acier. C'est vous, Gilles, qui souhaitiez parler acier européen. L'Europe doit-elle fermer ses frontières? L'Europe qui a réduit de près de la moitié ses quotas d'acier importé et qui a doublé ses droits de douane pour protéger effectivement une industrie indispensable. Mais est-ce que c'est pas au risque d'énerver nos voisins chinois, hein, qui étaient à Bruxelles il y a quelques jours encore, le ministre du Commerce extérieur qui a vu Maros Sefcovic? On a quelques sujets avec eux. Est-ce que l'Europe a raison d'assumer ce protectionnisme?
9: Alors d'abord, je vous rappelle que qu'est-ce que c'est que l'acier ? L'acier, c'est un alliage de fer et de carbone, et c'est le carbone qui donne sa souplesse à l'acier. L'acier, c'est un alliage, donc c'est difficile à fabriquer, c'est extrêmement énergivore.
6: Et il y a différentes qualités, oui.
9: Partout, puisque dans tous les bâtiments, dans toutes les voitures, dans tous les tramways, dans tous les métros, il y a de l'acier absolument partout. Et ce qui est assez étonnant, c'est que d'une part, alors en termes d'histoire des idées, on voit qu'on arrive à la fin du consensus en faveur du libre-échange, y compris dans notre profession. On a comme une vidéo stupéfiante de Paul Krugman, un des plus grands prix Nobel de notre discipline des dernières décennies, qui a eu le prix Nobel justement pour ce qu'on a appelé les nouvelles théories du commerce international, qui hier s'est prononcé en faveur des droits de douane, et notamment de droits de douane européens, en disant, en fait, il dit, c'est très mignon, il dit, je suis désolé de ce que je vais dire, mais si les Européens ne mettent pas de droits de douane sur les voitures chinoises, leur industrie automobile va disparaître et ils ne peuvent pas se le permettre. Donc là, il y a un changement idéologique. Et après, donc moi, je suis quelqu'un de tout à fait protectionniste aux frontières nationales. Mais ce que je ne comprends pas bien, c'est dans l'histoire de l'acier, c'est que là, pour le coup, on a une étude très solide sur les droits de douane américains sur l'acier, dont on sait que ça a été catastrophique pour l'économie américaine, puisque ça a créé quelques emplois dans le secteur de la sidérurgie, au détriment de l'ensemble de l'économie, puisque les coûts de production, puisque vous augmentez un coût de production qui est au cœur, encore une fois, du système productif, et donc les voitures coûtent plus cher, faire des bâtiments, ça coûte plus cher, et donc ça a détruit des dizaines de milliers d'emplois. Donc je suis assez étonné que l'Europe fasse du protectionnisme sur l'acier. Alors, juste pour finir, il y aurait une logique, mais c'est assez long terme, et c'est très difficile dans une économie de marché, c'est la décarbonation, c'est-à-dire qu'il y avait notamment ArcelorMittal France.
6: Il y a beaucoup investi.
9: Voilà, qui s'était beaucoup engagé et qui n'arrive pas à décarboner parce qu'ils ne produisent pas assez en France, parce que, bah justement, comme la construction de voitures s'est cassée la figure, ce qui se passe, c'est que la production d'acier, comme la consommation d'acier baisse en Europe, la production baisse et donc ils n'ont pas les moyens d'investir pour faire et donc ils ont renoncé à l'objectif de décarbonation, en dépit ils avaient reçu quand même plusieurs centaines de millions d'euros d'aides publiques pour faire ça. Donc en fait, ça pose une question qui est au cœur de mes enseignements.

0: c'est plus tard. Est-ce qu'il y aura ce regain de production? Et dans le cas de l'acier européen, je ne vois pas très bien effectivement la logique, encore une fois, de taxer ce truc qui est au cœur des processus productifs.
1: Vous parliez des États-Unis. Vincent Pons, je rappelle que vous êtes professeur à Harvard. Et Bruxelles veut former avec Washington un front commun contre les surcapacités chinoises. C'est un débat dont on parle, ça, aux États-Unis?
2: Oui, évidemment, les États-Unis parlent beaucoup en ce moment du commerce, pour de bonnes raisons. Ils ont complètement renversé la table et puis l'ont remise à l'endroit et puis l'ont remise à l'envers à plusieurs reprises au cours de la dernière année. On a l'impression que 10 ans se sont écoulés, mais non. C'était seulement il y a quelques mois que le Liberation Day a été annoncé.
1: Absolument, début avril 2025.
2: Il me semble qu'il y a 3 enjeux sur ces questions commerciales. D'abord, il faut faire en sorte que le libre-échange n'ait pas pour conséquence de réduire les régulations, notamment en matière environnementale, au plus petit dénominateur commun. Et le dispositif qui existe en Europe, qui vient d'être mis en œuvre, donc il est un peu trop tôt pour en effectuer l'évaluation, c'est le dispositif des ajustements carbone aux frontières, donc
1: le CBAM,
2: davantage pour les importations qui viennent de pays étrangers qui sont moins 10 ans sur le prix du carbone. Et ensuite, il y a 2 autres objectifs qui sont en tension. D'un côté, si vous avez des droits de douane trop importants, c'est une taxe directe sur les consommateurs. Donc, vous allez augmenter les prix que les consommateurs, que les entreprises payent sur les...
1: Est-ce que ça a été vu aux États-Unis, ça?
2: Alors, on a noté aux États-Unis qu'en effet, il y avait une transmission des droits de douane, mais la transmission n'est pas un pour un, parce qu'une partie des droits de douane ont été absorbés par les entreprises
1: par les
2: qui vont chercher les produits aux frontières, et puis ensuite les amènent jusqu'à l'étalage.
1: Donc, le débat sur l'inflation n'est pas monté. C'était ce qu'on disait ici, en France. À un moment, le consommateur américain va se réveiller, et Donald Trump risque de le payer politiquement, ça n'est pas le
2: L'inflation
1: cas.
2: A augmenté aux États-Unis, en partie en raison des droits de douane, en partie aussi de façon plus brutale en raison de la guerre en Iran qui a augmenté les prix de l'énergie.
1: Très clairement.
2: Certes pas autant qu'en France, mais quand même. Donc il y a ce premier objectif, éviter de provoquer une inflation trop importante. Le second objectif, c'est de préserver, de protéger l'industrie nationale si elle fait face à notamment une concurrence déloyale. Là, on parle notamment de la Chine qui subventionne son industrie.
1: Oui.
2: Alors, la question ensuite, c'est quel protectionnisme vous voulez faire si vous faites un protectionnisme? Est-ce que vous allez mettre des droits de douane de 30% comme ça a été proposé en France sur toutes les importations chinoises? Je ne pense pas que ce soit la bonne idée parce que là, vous perdez sur le tableau de l'inflation. En revanche, il faut, à mon avis, identifier les secteurs qui sont les secteurs les plus stratégiques, les plus essentiels et sur lesquels on est les plus vulnérables parce qu'on dépend seulement 1 ou 2 pays exportateurs. Et sur ces secteurs, renforcer notre compétitivité, diversifier notre offre.
1: Travailler à nos dépendances.
2: Si nécessaire, mettre en œuvre les instruments anti-coercition qui existent déjà dans l'Union européenne.
1: Est-ce qu'il faut choisir le camp américain? Question un peu provoque,
3: dans la confrontation économique
1: avec Pékin.
3: On a le sujet de l'enjeu climatique qui est clé. Donc, il faut trouver une sorte de taxe carbone à un moment donné. Elle est difficile à mettre en place. Il y a un deuxième élément, en théorie des jeux, ce qui est très ennuyeux, c'est quand vous jouez avec un gars qui est 10 fois plus puissant que vous, donc on peut accuser les Chinois de tous les maux, pas beaucoup de démocratie effectivement, donc ils décident un peu plus vite, c'est pas bien, mais du coup ça leur permet d'avancer. Ils subventionnent probablement, mais c'est très dur à lire, et surtout, ils sont maintenant capables de produire absolument tout.
1: Eh oui.
3: On parle des climatiseurs en ce moment. La capacité de production de climatiseurs chinoises correspond à 120% de la demande. Alors, je ne dis pas que c'est eux qui font monter la
1: canicule. Ils accélèrent.
3: 120% de la demande mondiale. Sur l'automobile, ça va être 150%. Donc, on joue avec quelqu'un qui est trop puissant. Et donc, on ne sait pas très bien comment faire. Donc, on peut... Et troisième enjeu, c'est celui de la souveraineté sur des points clés. Celui qui est le plus marquant, c'est celui des médicaments. C'est-à-dire que l'idée qu'on répète depuis le Covid, on n'est pas capable de produire... On n'a pas la substance, l'ingrédient initial qui permet de faire des antibiotiques. Et donc là, il faut se défendre sur la souveraineté. Donc, je suis assez d'accord avec Vincent. Il faut trouver les quelques domaines stratégiques, sauf qu'ils sont incroyablement rare parce que la Chine est sur tout le spectre de la production, absolument. Et demain, c'est l'aéronautique. Vous avez évoqué dans votre débat hier le débat sur le COMAC et les chaînes d'Airbus. Donc, on a un acteur qui est trop puissant. Alors, il y a un deuxième acteur puissant qui est les États-Unis qui peut, lui, jouer au bras de fer. Et nous, bon, on a notre marché de consommation, mais comme le sujet numéro un, c'est le pouvoir d'achat, si on ferme,
1: c'est un peu la question que j'allais vous poser, effectivement. Est-ce qu'on est prêt à payer plus cher aussi?
3: Personne n'est payé à payer plus cher.
1: Et, donc, oui.
3: Et les élus, ils doivent répondre en permanence dans des pays démocratiques à la demande des gens, c'est-à-dire avoir du pouvoir d'achat. Et le pouvoir d'achat,

0: Ah bah, c'est fourni, on le sait très bien. Le textile,
1: oui,
0: qui était très cher il y a 50 ans en France, on l'a déjà dit 10 fois, acheter un manteau, c'était un enjeu il y a 50 ans. Aujourd'hui, ça n'est plus, même pour 90% des Français.
1: On dit souvent que c'est 1500 euros de pouvoir d'achat en plus pour les ménages français, les produits chinois. Vincent Ponce.
2: Gilles disait tout à l'heure, lacets, on en a partout, on en produit partout, on en utilise partout. C'est, en fait, par définition, c'est l'idéal type d'un produit qui n'est pas un produit stratégique, sur lequel on n'a pas une forte dépendance. Parce que si un pays décide d'augmenter son prix de production, on peut se tourner vers un autre pays. Donc, il n'y a aucun risque d'être... forcé à adopter des...
0: Sauf s'il y a une guerre mondiale.
2: Oui, mais là, on peut aller chercher chez un autre producteur. Enfin, à moins qu'il y ait vraiment un blocus qui se fasse sur l'ensemble de la Méditerranée et de l'océan Atlantique, on pourra diversifier. Donc, c'est en effet plutôt vers les produits d'hôpitaux, les produits pharmaceutiques, les terres rares. C'est plutôt sur ces produits-là qu'il faudrait mettre en œuvre des...
1: On a une vision claire. Enfin, moi, je trouve qu'il a toujours manqué une taxonomie, c'est-à-dire la liste des produits.
2: Elle existe,
1: comme
2: donc
1: ça,
2: il y a une note du Conseil d'analyse économique de Xavier Jaravel, Isabelle Méjean, qui dresse la liste de ces produits qui sont à la fois essentiels et sur lesquels on a un risque de dépendance.
3: Non, mais pour reboucler avec ce avec quoi on a commencé, dans le cas des médicaments, c'est très simple. Il y a un marché mondial du médicament et la Sécu n'achète pas assez cher les médicaments. Et c'est pour ça que la production française est partie. Donc, la solution,
4: ça sera
3: c'est de payer
4: bon débat,
3: plus cher et donc...
4: d'en plus reparler.
3: De dépenses publiques.
1: Merci à tous les trois, Guillaume Dard, Vincent Ponce.
0: On comprend qu'il faut se réveiller en France. Hein.
1: Pour cette émission passionnante et vivante, disponible en podcast et replay sur l'application BFM Business. On se retrouve demain, même heure, même endroit, 9h30, en direct sur BFM Business. Très bonne journée à tous.
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7: Vous êtes bien dans le 18-19. On va d'abord parler de canicule, on va parler de loi d'urgence agricole et puis peut-être cette victoire d'initiative citoyenne, en tout cas celle qui réjouit son patron, le patron de Sekid. Patron, bonsoir Nicolas Chabanne.
8: Bonsoir, bonsoir.
7: Merci d'être là parce qu'on a l'impression que c'est un combat que vous avez mené contre le gouvernement, contre tout le monde. Et puis finalement, le Sénat a adopté ce que vous vouliez, votre amendement qui avait été combattu par le gouvernement. On va revenir là-dessus, okay, évidemment. Même si c'est une victoire importante sur la transparence et les justes prix pour les justes rémunérations pour les producteurs. Mais d'abord, quand même, un sujet, les agriculteurs, les producteurs, ben vous êtes confrontés à la sécheresse. Comment vous voyez l'impact que ça peut avoir sur les éleveurs, sur les producteurs?
9: Alors, l'impact, il est très grand chez tout le monde, bien sûr. Hein. Tout le monde suffoque dans cette période de canicule. Mais les éleveurs, il y a des choses très concrètes, c'est-à-dire que les éleveurs, les producteurs de lait, il y a moins de lait. Donc évidemment, parce qu'il y a des grandes chaleurs, les vaches donnent moins de lait, donc il y a moins de revenus. Mais pas que, il y a des grêles absolument catastrophiques. Il y a eu des tempêtes dans l'Oise, il y a un producteur, on le salue, pomme d'or officiel, je me rappelle de son compte, c'est des tomates en agro-écologie, enfin, c'est des petites pépites. Tout a été détruit par une tempête. Donc il y a des producteurs déjà fragiles qui subissent de plein fouet un épisode de canicule qui va revenir.
7: Ouais.
9: Donc on pense encore plus à eux puisque évidemment.
7: Et vous avez mesuré l'impact un peu. Vous savez un peu quel l'impact économique cette fois-ci.
9: Ben oui, ils ont sollicité d'ailleurs ce matin le ministère en urgence en disant écoutez, c'est déjà pas facile pour nous. On connaît le contexte, hein, la rémunération difficile des producteurs, le fait que les exploitations disparaissent, des gens qui nous nourrissent sont en difficulté. Il n'y a pas de comptabilité à faire. Il faut qu'on arrive à les aider d'urgence parce que derrière ces problèmes, il y a le fait qu'ils arrêtent leur activité. On est passé sous la barre des 349 000 exploitations en France. C'est 1 300 000 de moins qu'il y a quelques dizaines d'années. C'est dramatique. Et je rappelle, dans ce contexte compliqué, que cette nourriture-là qu'on voit sur vos écrans, faite pas très loin de chez nous, c'est un trésor. Ne comptons pas sur les importations. À un moment donné, si les bateaux qui nous amènent la nourriture n'arrivent plus jusqu'à nous, hein, on voit qu'il y a des contextes compliqués partout dans le monde, ou que d'autres pays les rachètent en chemin, on regrettera énormément de ne pas avoir aidé des gens qui ne demandent qu'à vivre de leur travail.
7: Oui, qu'est-ce qu'on peut faire ? Qu'est-ce qu'on peut faire ? Alors, on ne va pas refaire toute l'histoire de l'agriculture française, hein, Nicolas Chaban, même si vous la connaissez par cœur et vous avez vos idées et vous vous battez pour. Mais là, concrètement, ça veut dire quoi ? Ça veut dire qu'il faut revoir les modes de production, parce qu'il y aura de plus en plus de canicules, il y en a déjà une la semaine prochaine, enfin, voire après-demain, il y en aura une autre ensuite. Il y a ces orages, vous avez raison, qui sont d'une violence incroyable, et puis qui tombent dessus sur un endroit très localisé. Donc évidemment, si vous produisez des tomates et c'est juste en dessous, il y a peu de chances que vos tomates elles sortent.
9: Ouais, c'est très injuste. Surtout, rappelons-nous que c'est la profession, une des professions les plus fragiles. Hein. Ceux qui nourrissent les autres n'arrivent pas à se nourrir eux-mêmes. Ce qu'on a à faire en tant que consommateur, déjà acheter français, vérifier le juste prix, on en parlera, être sûr que quand tu mets quelques centimes de plus, le producteur récupère ses centimes. Puis après, au niveau du gouvernement, c'est la mesure nationale la plus simple à prendre. Quand les producteurs bloquent les routes, 9 Français sur 10 sont encore d'accord pour être solidaires de leur mission quotidienne. Il y a une chose à faire, protéger des gens qui nourrissent les autres en mettant les moyens financiers qu'il faut. Si l'économie, qui dépend évidemment du fait que chaque jour on trouve de la nourriture dans nos assiettes, se grippe parce que ces gens-là ne sont plus là pour nous nourrir, tout va devenir compliqué. C'est quasiment un des seuls secteurs économiques où on peut aider, mais vraiment sans faire de comptabilité. Ils ne demandent pas 3 semaines de congé en plus. Ils demandent, après une tempête, après un coup de chaud, après des difficultés, des intempéries, à repartir au moins sur la base de ce qu'ils avaient avant. Franchement, il n'y a pas de.
7: Oui, mais ça veut dire quoi ?
9: Il n'y a pas d'économie à faire sur l'agriculture.
7: Ça se traduit comment ? Ça veut dire une aide directe ? Enfin, qu'est-ce que vous demandez ?
9: Il faut véritablement des aides qui se fassent en urgence quand les trésoreries sont exsangues. Hein. Vous avez énormément d'exploitations où tous les soirs, on en connaît, hein, des gens se disent : est-ce qu'on continue ? Ils sont en famille, c'est des passionnés, ils font 7 jours sur 7. Et à un moment donné, tu as une trésorerie qui est bousculée par ce qu'on vit en ce moment. Bah, naturellement, tu as envie d'arrêter. Mais c'est dramatique. Je répète qu'on ne peut pas ne pas amener en urgence de l'aide à des gens qui nous nourrissent. Enfin, pardon pour ces mots répétés très souvent, mais je trouve que cette comptabilité économique, ces budgets qui arrivent petit à petit ou pas, c'est une insulte au bon sens et aux attentes de nous, citoyens. Dites-nous qu'il faut rajouter 2-3 euros de plus par mois, même sur des contributions, pour que ceux qui nous nourrissent tous les jours soient là demain et remplissent nos assiettes. Vous verrez qu'on sera tous d'accord. Voilà.
7: Alors, il y a justement en ce moment en débat, il y a une loi d'urgence agricole qui est en discussion, qui a été à l'Assemblée nationale, qui était au Sénat. Et là, vous avez réussi à remporter une victoire pour que cette loi d'urgence agricole soit plus transparente, c'est-à-dire qu'on sache exactement d'où vient le poulet qu'on achète, et surtout, s'il ne vient pas d'Europe, il faut aussi qu'on sache. Et puis, vous avez quand même aussi obtenu qu'il y ait une juste rémunération des producteurs, que ça soit établi. Alors, ce qu'il y a, c'est qu'on peut dire, c'est normal, c'est bien et tout. En fait, ça a été l'objet d'un bras de fer que vous avez conduit, mené, on peut voir ça sur les réseaux sociaux, contre des mauvais esprits et puis contre le gouvernement. Racontez-nous un peu rapidement.
9: Un peu d'inertie, je vais essayer de vous raconter ça très rapidement. Raphaël Petit, qui est un des responsables juridiques de C'est qui le patron, dit au moment de l'arrivée de la loi d'urgence agricole, et si nous, consommateurs, sur la base de ce qui marche dans la vraie vie, on rajoutait un amendement pour que la rémunération des producteurs soit clairement signalée, clairement sur le produit, ce qui nous garantit à nous, consommateurs, qu'en achetant, le producteur est aidé. C'était très simple. C'est pas une usine à gaz, ça ne coûte pas un euro à l'État. Et Marie Pochon, qui est une députée, on a envoyé à tous les députés, puisque c'est pas notre métier, on n'est pas politique, relais, et l'Assemblée nationale dit oui. Incroyable, nous citoyens, pour la première fois, première étape passée, il reste l'étape du Sénat. Et là, donc, le Sénat, on se dit, ça va être une formalité, puisque, encore une fois, ça ne coûte rien à l'État, et ça marche déjà dans la vraie vie, 15 millions de gens le font tous les jours. Ça devient une loi pour que d'autres producteurs soient aidés. Le Sénat supprime cet amendement. Alors, abasourdi, on demande des rendez-vous, on rencontre les sénateurs. Finalement, et ça c'est merveilleux...
7: C'était sur le principe de quoi qu'ils avaient... Juste pour essayer de comprendre la logique sénatoriale.
9: On va dire qu'ils n'avaient pas bien regardé
7: ce
9: qu'on était.
7: Ouais.
9: Sans doute. C'est bien qu'ils aient pris le temps, notamment, de nous recevoir. On a rencontré Jean-Baptiste Blanc, Laurent Duplomb, Franck Menonville...
7: Le fameux Laurent Duplomb.
9: Des sénateurs qui, au départ, avaient dit non. Et quand on leur a expliqué calmement, mais nous, on est des consommateurs, on n'est pas une marque, il n'y a pas d'enjeu financier, il n'y a pas de dividende à la fin de l'année, tout ce qui est vendu de façon solidaire dans le rayon va au producteur. Bon, ils ont relevé la tête, on leur a dit, ça ne coûte pas un euro à l'État. Ah bon, ok. Et ça va permettre d'aider de façon très simple beaucoup de familles de producteurs. Et là, bah, ils sont passés d'un non à un oui, ils ont même réintégré ceux qui avaient supprimé l'amendement, et là... Dernier coup étonnant, le lendemain, alors qu'on se dit ça y est, on est enfin sur, je dirais, la piste d'atterrissage.
7: Voilà.
9: Parce que franchement, quand vous êtes citoyen, vous ouvrez des grands yeux en disant, mais pourquoi c'est si compliqué ? On parle d'une évidence.
7: C'est la telle peur du lobbying, de l'influence.
9: Oui, nous, on a rencontré plutôt des gens qui essayaient de comprendre. Donc, je crois qu'il y a un peu, vous savez, un monde par défaut où tout le monde a peur de quelque chose qui bloque. Et en réalité, dès que tu... prends les choses et que tu parles calmement en expliquant ce qui se passe, tout le monde est d'accord. Et là, le gouvernement fait quelque chose de technique, mais Mme Genevard, la ministre, vient de tweeter, donc je vais rétablir la vérité à l'instant, là, il y a quelques minutes. Le gouvernement rajoute, alors c'est technique, hein, sur l'amendement des citoyens, prêt à être juste voté, puisque tous les sénateurs étaient d'accord, un amendement qui n'a rien à voir avec celui de la rémunération et qui, par nature, puisque c'est le gouvernement, bloque et écrase tous les autres amendements. Alors là, on a perdu un peu de notre sourire et de notre calme habituel. On a mis sur les réseaux que c'était franchement un gag. Il y a eu, merci à tous ceux qui ont relayé, une interpellation du gouvernement en disant « Mais attendez, arrêtez !» Ça ne coûte pas un euro à l'État, ça marche, 15 millions de gens le font. On veut aider juste les producteurs par de la transparence. Ne bloquez pas tout. Et ce matin, le gouvernement a redécalé son amendement. Et enfin, on va pouvoir avoir dans la loi, et c'est une très bonne nouvelle, on pense aux producteurs, le fait que lorsque on parle de la rémunération des producteurs, on doit dire clairement aux consommateurs ce qu'ils gagnent pour que ce soit garanti et qu'on puisse vérifier que ça va bien aux producteurs. Ah. C'est une victoire du bon sens et de la bienveillance.
7: Mais est-ce que tous les producteurs ont envie de ça, qu'on sache combien ils gagnent ?
9: Ah ben bien sûr, les producteurs aujourd'hui, qu'est-ce qu'ils ont à perdre, hein, quand vous avez des producteurs qui gagnent 300, 400 euros par mois en faisant 7 jours sur 7, vous n'avez pas de problème à dire ce que vous gagnez. Vous avez plutôt envie qu'on vous donne une juste rémunération, et cette juste rémunération, encore une fois, elle est quelques centimes de plus pour nous, hein. On n'est pas en train de faire monter les prix, on est en train de ramener les produits agricoles.
7: Alors, on verra quoi exactement. On espère que ça aboutisse, surtout parce qu'il faut que la loi soit adoptée, et puis après, derrière, il faut qu'il y ait un décret, et puis
9: C'est le gouvernement, les décrets.
7: Ça veut dire, qu'est-ce qu'on aura, qu'est-ce qu'il y aura écrit sur, je sais pas, sur nos blancs de poulet, sur nos
9: sur notre salade. Effectivement, il y a beaucoup, là, c'est pas notre amendement, mais il y a beaucoup de boulot qui est fait, notamment Olivier Dauvert, et pas mal de gens organisent la transparence. Hein, oui. On va redire un truc, c'est pas nous, mais je vais le redire. Vous avez un drapeau français quand c'est français, mais quand c'est d'un autre pays plus lointain, mettez le drapeau de cet autre pays. Pourquoi il n'y est pas ? C'est une autre information et je peux repérer le drapeau français, première chose. Et ensuite, quand vous aurez une allégation qui dit « rémunère mieux le producteur », ben la question est combien ? Parce que sinon, ça peut rester de la com, du marketing, ça peut nous perdre. On n'a pas envie, nous, consommateurs, de rajouter des centimes si on n'est pas sûr que le producteur s'en sort. Mmh. C'est aussi simple que ça. Ça devient une loi et c'est une grande première. Et ça va aider énormément de familles partout en France.
7: Oui, non, ce que je voulais dire, ça c'est très très important. Mais comment faire, si vous voulez, pour qu'on ait sur le paquet la rémunération, la juste rémunération du producteur ou de l'éleveur ? C'est pas facile parce que ça sera par tonne, par gramme, par paquet. Par quoi ?
9: Oui, vous avez raison. On va non seulement pouvoir, quand il y a de la place, le mentionner, mais on va sinon le rendre accessible directement par la DGCCRF. Il y a un organisme qui est capable d'indexer. Parce qu'attention, vous vous rendez compte qu'aujourd'hui, vous avez le droit de dire le producteur gagne sa vie sans que rien ne soit dit sur le prix qui lui est payé. C'est ça qui n'est pas possible. Donc en le disant, en l'indexant, en le mettant quand on peut sur le produit, on va ensuite, avec un peu de pédagogie, expliquer. Dans le lait, c'est très simple. Un centime de différence par litre pour un producteur, c'est 5000 euros de plus pour lui par an. Hein, un litre. Un centime de plus, je vais vous faire le calcul rapide, il y a 500 000 litres par an et par habitant. Attendez, je vais reprendre calmement, on dirait Krasuki il y a quelques années. on a 500 000 litres en moyenne de production chez un producteur de lait. 500 000 litres. Quand il gagne un centime de plus par litre, il gagne 5 000 euros, 2 centimes 10 000 euros, 3 centimes 15 000 euros. Ça veut dire que pour nous, les fameux 3 centimes, on boit 50 litres, ça va faire 1,50 euros à la fin de l'année et lui 15 000 euros. Il faut qu'on remette au juste prix les choses et que nous, consommateurs, on ait toutes les informations. Un mot sur la transparence, Vous êtes ici sur la chaîne qui traite le plus d'économie en France. Le monde économique demain sera fait de transparence ou reculera et se déstabilisera lui-même.
7: Et ça progresse
9: lui-même.
7: Dans tous les sens, absolument.
9: Il faut de la transparence. Et vous savez pourquoi tout va changer ? Parce que il y a eu très longtemps, nous consommateurs, en train de suivre et faire confiance à des marques de la com et du marketing. Là, on relève la tête en disant « Attendez, où va notre argent ?» Qu'est-ce que devient notre argent derrière nos achats? Et c'est pour ça que ces lois, que ça arrive dans la loi, c'est un hommage aux producteurs, au respect du travail des producteurs, mais aussi de notre pouvoir d'achat. On va pouvoir dire, j'achète ce produit et pas celui-là.
7: Est-ce qu'il faut, parce que là je vois que vous avez votre brique fétiche, en fait, qui est la brique de c'est qui le patron.
9: Autoriser à la relever, parce qu'on veut éviter, voilà.
7: Voilà, qui rémunère au juste prix son producteur, à chaque fois vous arrivez, oui mais c'est un combat, c'est un beau combat que vous faites.
9: Voilà, vous voyez,
7: voilà
9: question,
7: c'est écrit au dos.
9: Voilà,
7: est-ce qu'il faut s'attendre à une hausse du prix du lait?
9: Ben non, parce que, alors, de lait en général, peut-être, si les producteurs en ont besoin, on en reparlera, mais quand on fait comme cette démarche-là, il y en a d'autres, Quentin Vellotte, Fair France, La Brique Roche, je ne veux pas que ce soit uniquement merci chez les distributeurs. Il y a des démarches qui aident les producteurs. Si à un moment donné, il y a un juste prix, quand il y a des petits aléas, intempéries, coûts de production qui augmentent, ils peuvent garder le prix pour le consommateur parce qu'il y a un amortisseur qui se fait. On est tous gagnants à ramener le juste prix au producteur. Ça le rend moins fragile. Et nous, tous les producteurs de ce qu'ils patronnent en ce moment, ils subissent les intempéries. Mais comme ils ont pu avoir des réserves, ils ne perdent pas le sourire. C'est pour ça qu'il faut que ce soit le cas pour tous les producteurs en France.
7: Oui. Est-ce que vous avez le... Vous savez, il y a eu ce rapport aussi sénatorial. Et c'est moi, il se passe beaucoup de choses, c'est vrai, au Sénat, avec toutes les auditions. Vous savez, sur la grande distribution, pour voir qui était le coupable entre la grande distribution et les industriels, avec sur 100, il y en avait 64 qui allaient dans la poche des distributeurs, enfin, selon ce rapport parlementaire. Et puis, eux se sont sortis dans les médias, chez nous, ont expliqué que c'était complètement faux, etc. Vous, qu'est-ce que vous en pensez ? Alors, dans le match industriel, grande distribution, qui est le plus coupable ?
9: Je ne vais pas désigner de gagnant, mais je vais vous dire sans langue de bois ce que nous, consommateurs, on ressent. Vous avez évidemment certains distributeurs, bien moins qu'avant, qui de temps en temps peuvent avoir des réflexes un peu difficiles lors des achats, mais franchement, ça a évolué. Et nous, dans le cadre de notre démarche, il y a quand même 130 millions de produits solidaires vendus, il n'y a pas une pression, puisque la règle du jeu, c'est l'arbitrage du consommateur. Mais ce n'est pas sur les tout petits que la grande distribution appuie le plus, et maintenant déjà on est très vigilant à ce niveau-là. C'est la guerre avec les très grands groupes. Honnêtement, quand vous avez un méga groupe qui, dans une opacité totale, ils ont raison, la grande distribution là-dessus, on l'a vécu, ne donne aucune explication de la hausse, et que la hausse, centime par centime sur les produits, ne profite pas aux producteurs, là en tant que consommateur, tu te dis, attends, je paye plus cher, et même le producteur ne s'en sort pas. Donc là, je crois qu'il faut aussi qu'on remette la mire au bon endroit. Ça n'est pas parfait côté distribution, il y a encore des choses à régler certainement, mais côté grand groupe, il faut que tout le monde sorte de l'opacité. Il faut respecter nos achats, l'argent est difficile à gagner, il faut qu'on sache ce qu'il devient derrière nos actes d'achat, sinon ça ne marchera pas très longtemps.
7: Oui, et puis la grande question, ce sont les produits transformés, hein, en fait, chez les...
9: Ils bougent là-dessus aussi, Carrefour...
7: Oui,
9: Vous savez quoi, tout le monde se réveille. Le tour de magie d'un monde où il y avait des choses comme ça.
7: C'est houspillé nuit et jour par vous, Nicolas Chaban.
9: Non, mais au-delà de ça, vous le voyez dans tous les secteurs. Là, il y a un moment donné, tout le monde relève la tête, c'est un foutoir mondial, et se dit, mais attends, c'est avec mon argent là que ce monde économique se construit ainsi. Dites-moi, à quoi profite notre argent quand on dépense et qu'on achète des produits?
7: Oui, c'est la responsabilité des consommateurs. Le consommateur a une responsabilité, c'est un de vos leitmotifs, mais c'est sûr que c'est exact, et même ça vaut dans des tas d'autres secteurs. On l'a vu dans l'énergie, on l'a vu un petit peu partout. Il faut qu'on ait un comportement responsable.
9: Oui, mais il faut de la transparence. Vous ne pouvez pas juger de l'intérêt d'acheter un produit ou un autre si on vous dit pas
7: clairement. Après, il y a la question du pouvoir d'achat.
9: Oui, mais vous voulez que je vous avance encore une minute. Le pouvoir d'achat, il y a 22 à 30% de familles, il ne faut jamais les oublier, qui ne peuvent pas rajouter 4 euros par an sur une année de consommation de lait. Ces familles-là, il faut leur trouver des produits moins chers. Le Stade de France, rempli à ras-bord de produits gaspillés chaque année, ramenons-le et vendons moins cher aux familles qui en ont besoin. Mais les 70 à 78% de gens qui peuvent mettre les 4 euros. Pendant des années, vous le savez très bien, la boussole du premier prix a dit « on met que du premier prix ». Mettez des produits en garantissant par la loi ce qu'on a fait, que le producteur gagne sa vie. Vous verrez qu'on est des millions à vouloir rajouter des centimes pour que ceux qui nous nourrissent tous les jours puissent vivre dignement de leur travail. Il faut qu'on rétablisse un curseur qui n'est pas tout vers le premier prix, dégradation de la valeur et tout est par terre. On trouve un équilibre et il faut ramener les produits agricoles qui récupèrent de la matière agricole chez les producteurs, il faut les ramener au juste prix. Et dites-vous, consommateurs, qu'un produit, dans ce cas-là, n'est pas plus cher. Il est au juste prix. C'est celui d'à côté qui n'est pas au prix qui défendra le travail du producteur.
7: Dans cette loi, il y a eu plusieurs aspects aussi. Il y a eu la question de l'eau, la gestion de l'eau avec les fameuses bassines. Il y a eu aussi le bras de fer. Quelle est votre position, vous, Nicolas Chaban ?
9: Alors, j'ai pu répondre. La première question n'était pas facile. J'ai répondu parce que l'arbitrage grande distribution.
7: Ah, mais en plus, c'est chez eux quand même que vous placez vos produits.
9: Oui, mais vous avez vu que je. On le dit
7: non, vous avez répondu.
9: Nous, on est consommateurs, on est libre indépendant. Et ils savent qu'on est les clients de leur magasin. Donc, ils respectent notre position et notre indépendance. Sur l'eau, c'est un problème tellement complexe, et je n'ai pas la possibilité de vous donner un avis aussi éclairé que celui des producteurs. Bah, il est bien évident, on le voit avec cette canicule phénoménale, que s'il n'y a pas d'eau, il n'y a pas de vie.
7: Stockage d'eau, oui.
9: Voilà. Donc, c'est toujours le même rapport entre quelque chose qui nous mettra tous d'accord, évidemment, sur des enjeux de long terme, et notamment l'environnement. Et puis, cette espèce de court terme, pardon, mais ça me rappelle la juste rémunération, où tu te rends compte que si tu veux qu'un producteur améliore ses pratiques, fasse un produit de qualité, fasse en sorte que l'environnement soit préservé dans le cadre de son travail, on peut pas lui demander ça s'il n'arrive pas à se nourrir lui-même. Donnez-lui, j'ai un très bel exemple, les fameux centimes qui lui manquaient. Payez-le au juste prix. Et vous savez ce qui se passe ? J'étais avec eux il y a 2 heures, les producteurs de la Bresse étaient à Paris, ils sont en train de faire quelque chose d'incroyable, ça fait 10 ans qu'ils ont une juste rémunération avec cette démarche. Eh bien, ils nous ont dit, ne rajoutez pas d'argent, on va prendre de l'alimentation désormais 100% française pour les vaches. Ça veut dire que ça vient plus du Brésil, il n'y a plus de déforestation. Ouais. On prend de l'alimentation française, ce qui veut dire si un jour il y a des problèmes géopolitiques...
7: Ça s'appelle la souveraineté agricole.
9: La souveraineté alimentaire sera défendue, ça ne coûte pas plus cher, parce qu'ils gagnent leur vie, ils peuvent faire des choses qu'on espère tous qu'ils feront à grande échelle. La juste rémunération, c'est la grande sœur de beaucoup d'améliorations au niveau de la production.
7: Et quelle est votre position, Nicolas Chaban, aussi, parce que vous parliez du sénateur Laurent Duplomb, donc sa fameuse loi, le fait qu'on ait réintroduit 2 pesticides.
9: Alors ça, c'est le fameux débat qui, évidemment...
7: Oui, mais vous, c'est intéressant, parce que vous êtes au cœur de ça.
9: Ouais. Ça oppose 2 familles de producteurs. Vous avez des producteurs qui dépendent, évidemment, de cette réalité et qui font appel, évidemment, à la concurrence internationale en disant... Attendez, on nous demande, nous, de produire des produits à un certain prix. D'autres qui utilisent ces produits le font sans qu'on puisse le faire. Ça, c'est une chose. Après, vous avez 2 millions de gens, consommateurs, qui disent, en leur âme et conscience, en ayant vu les données et en les ayant appréciées, on n'en veut pas. Il faut à un moment donné, j'en ai parlé avec tout le monde, qu'on s'en remette, maintenant que le monde évolue avec les enjeux et l'angoisse quand même de cette situation un peu compliquée, à l'avis citoyen. Ça serait un arbitre tellement plus naturel.
7: Mais ça veut dire quoi ?
9: À un moment donné, il faut refaire peut-être, et encore je me demande s'il faut le refaire, une espèce de grande consultation citoyenne, mettre tout à plat, expliquer les données du problème. Le grand patron, c'est celui qui achète au final. Et vous avez une autre solution que je donne à tout le monde. C'est que quand vous êtes citoyen, vous pouvez être plus puissant que toutes les lois et les partis politiques et tous les décrets nationaux ou internationaux. Si vous n'achetez pas un produit issu de quelque chose que vous considérez comme anormalement fait d'un point de vue environnemental, vous allez affaiblir naturellement le fait qu'il existe et que son histoire se fasse dans des conditions qui ne sont pas les bonnes. Donc on a des petites solutions, mais rappelons-nous qu'on a un pouvoir total. Ouais. Nos achats organisent l'ensemble du monde économique.
7: Voilà, ce sera le mot de fin. Excellente conclusion, Nicolas
9: Chaban. Et merci
7: à
9: tous ceux qui ont partagé, merci pour cette invitation. Ça a changé le sort de cet amendement qui va changer le sort des producteurs.
7: De cette initiative citoyenne. Moi, ce que je note, c'est quand même, d'un premier temps, ils ont dit non, c'est qui, là, celui-là, qu'est-ce qu'il nous veut et tout. Une sorte de peur de l'étranger. Ouais. Et puis qu'en fait, une fois qu'on discute avec eux, ils sont ouverts, ils ont compris. C'est important comme démarche.
9: Merci d'y revenir. Voilà. Quand on leur a dit qu'on ne gagnait pas d'argent à la fin de l'année, que ça partait vers le producteur et que tout était populaire et citoyen, ils ont relevé la tête en disant, OK, vos intérêts ne sont pas individuels, On va donc défendre l'intérêt
7: collectif. Peut-être que c'est rentré aussi un peu dans la tête du gouvernement. Merci d'avoir été avec nous, Nicolas Chabanne. C'est qui le patron, voyez-vous, quand vous allez acheter cet été sur les marchés? Ayez un comportement responsable. Voilà, c'est vous qui décidez, c'est vous qui achetez. Dans un instant, on parlera de l'avenir de la Poste. Ça, c'est très important. Il y a un rapport qui a été sur le service public qui a été rendu tout à l'heure par Jean-Pierre Cazeneuve, député Ensemble pour la République. Il était l'ex-rapporteur général du budget à l'Assemblée nationale. Il viendra nous en parler. Est-ce qu'il faut fermer des bureaux de poste? Et puis, bien sûr, on parlera du budget 2027. Face à lui, Mathieu Plane, économiste, un des meilleurs économistes, directeur adjoint du département analyse et prévision de l'OFCE. À tout de suite.
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4: Et les experts de l'IMO, c'est tous les jours à l'heure de votre déjeuner sur BFM Business. Une demi-heure pour parler de nos logements, de notre immobilier. Comme tous les jours, ça démarre par cette séquence qui vous concerne, amis professionnels de ce secteur au sens large. Des témoignages terrain de vos métiers, des tendances qui émergent, qui se confirment parfois. Et aujourd'hui, par exemple, on va aller faire construire sa maison, non pas pour y vivre toute l'année, pas encore en tout cas, mais bien pour installer sa résidence secondaire. Ensuite, retour en plateau pour le débat du jour, un agent immobilier, une courtière, ce sera parfait pour faire un point d'étape sur ce vaste marché de l'immobilier existant. Mais d'abord, c'est l'heure du pro de l'IMO.
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4: Et on est en ligne avec Maxime Bretel, directeur général de Maison MCA. Bonjour Maxime.
8: Bonjour.
4: Je le disais, vous êtes constructeur de maison, est-ce que vous constatez? C'est qu'en fait, désormais, parce qu'on a l'image de celui, de celle, de ce couple, de ce ménage, de cette famille qui fait construire sa maison pour y vivre très très vite, tout de suite, et bien maintenant, vous avez aussi des clients qui font construire leur résidence secondaire.
8: Bien sûr, et de plus en plus. Alors après, c'est une catégorie de clientèle qui va essentiellement se situer, donc nous on est en Nouvelle-Aquitaine, hein, sur le secteur du bassin d'Arcachon, de la côte landaise et du Pays Basque. Les biens concernés, ils seront surtout très personnalisés, c'est l'avantage du neuf, design, confort, ils vont être aux normes énergétiques modernes, ils vont être adaptables, bien sûr, parce qu'on peut également vieillir dans ce logement, et ils vont avoir une forte valeur patrimoniale.
4: Alors, juste je vous interromps, Maxime, parce qu'en fait, c'est vrai que sur le papier, alors après, en plus, on m'accuse souvent de faire la promo des constructeurs de maisons, mais c'est vrai qu'il y avait tout un tas d'arguments qui étaient de dire, notamment sur les conditions d'emprunt, avoir un prêt à taux zéro, par exemple, tout ça. Ça, c'est mort si c'est ma résidence secondaire que je fais construire. J'ai pas de conditions de financement plus favorables que les autres, du coup.
8: Pas du tout. Pas du tout. On va quand même être sur une clientèle qui a nettement plus de revenus. La clientèle en question, on y reviendra j'imagine, mais c'est une clientèle essentiellement composée de deux variables. Vous avez les futurs retraités qui ont une soixantaine d'années, et de l'autre côté, vous allez avoir des cadres et professions libérales autour de 45 ans qui effectivement ont des budgets plus importants.
4: Et justement, c'est quoi les budgets? Parce que là, j'ai Alban en régie, notre réalisateur, qui est toujours partie prenante de l'émission, qui me dit, mais du coup, ça doit être quand même des budgets qui ne sont pas du tout les mêmes que quand on fait construire sa maison pour sa famille sur le marché traditionnel de la construction de maison. On parle de budgets qui sont beaucoup plus élevés, effectivement, non?
8: Il faut distinguer deux choses. En réalité, plus vous êtes sur des terrains, des secteurs prisés, plus le terrain va être cher. En revanche, la construction en elle-même, elle ne va pas exploser de manière exponentielle. Donc, effectivement, vous allez avoir une clientèle qui a plus de budget parce qu'ils peuvent avoir des terrains plus chers. Pour vous donner un petit exemple sur le bassin d'Arcachon, vous cherchez une petite maison, allez, on va dire 95 mètres carrés, pour aller passer votre retraite, enfin prendre d'abord une résidence secondaire, puis se projeter en RP plus tard, vous allez avoir un ticket d'entrée à 450 000, 500 000 euros. Eh bien, ça, c'est le coût sur du neuf, actuellement, aujourd'hui. En revanche, vous allez dans l'ancien, bah, vous allez avoir également une faible offre sur des petites surfaces et au prix également de 450, 500 000 euros. Sauf que là, il faudra rajouter une enveloppe budgétaire assez importante pour rénover la maison et la faire à ses goûts. Donc, parce que vous imaginez bien que pour mettre la climatisation, rendre accessible une maison, la remettre au goût du jour, c'est un billet. Donc,
4: oui,
8: en réalité,
4: oui, parce que l'idée, c'est aussi que vous, enfin voilà, c'est l'idée, c'est comme on veut finir nos vieux jours là-bas. L'idée, c'est aussi que c'est, ce soit accès aux personnes à mobilité réduite. C'est ça le sujet aussi que permet le neuf aujourd'hui et qui demande peut-être moins de frais à la fin.
8: Exactement, parce que dès le départ, alors après il y a des normes constructives, donc effectivement, alors pour une maison individuelle, quand on la construit pour son compte, on n'a pas d'obligation très poussée en termes de PMR, mais en revanche sur ces clientèles, notamment futurs retraités qui prennent une résidence secondaire au départ, ils vont être attentifs effectivement à ce que la maison soit accessible. Notamment, vous avez des maisons très communicantes intérieur-extérieur. Vous avez le type, c'est des maisons avec un séjour ouvert, avec une grande baie, en continuité avec une terrasse et un espace extérieur. Et vous êtes sur un secteur où il y a toute commodité en général à proximité, donc c'est idéal pour se projeter.
4: Non, bien sûr. Après, on arrive un petit peu au bout de notre séquence, mais quand même, il y avait quand même un autre exemple que vous donniez sur ces bien fameux sûr. Cadres de 30-45 ans, plutôt 45 ans, ou alors ils ont vraiment beaucoup de chance quand ils peuvent dépenser 1 million d'euros pour faire construire leur maison. Là, on est quand même sur des budgets considérables.
8: Oui, mais le bien a une autre fonction. Il sert effectivement à aller en vacances le week-end ou en vacances dans sa maison secondaire, mais il peut être aussi loué sur les plateformes de location saisonnière, comme vous le savez, et c'est un complément de revenu. De même, c'est un investissement à court ou moyen terme, parce que ce qu'on constate sur les dernières années, c'est de toute manière, c'est que la cote a toujours augmenté en termes de tarifs. Donc c'est un très bon investissement, donc mais effectivement avec des budgets plus importants.
4: Et là, on est où, là sur ce budget toujours, pareil,
8: le budget
4: toujours
8: dans le bassin. Le budget 1 million d'euros, là, c'est le cas, vous êtes à Carcan. Donc, c'est une petite ville bassin avec un lac, un très beau lac qui est assez connu. Le terrain en lui-même coûtait 300 000 euros. Mais effectivement, les gens dessus vont édifier une maison à 600 000 euros. Vous rajoutez la piscine, les jardins, les aménagements. Vous êtes sur un budget très cossu. Mais par contre, la valeur du bien est réelle. C'est un très bon investissement patrimonial.
4: Et ben voilà, comment on fait construire sa maison pour une résidence secondaire et peut-être même une future résidence principale pour nos retraités. Merci de votre témoignage, Maxime. Maxime Bretel, directeur général de Maison MCA, qui était dans notre pro de l'IMO du jour. Si comme Maxime, vous avez des témoignages terrain à nous apporter, n'hésitez pas à nous écrire. On a une adresse mail, lesexpertsdelimo@bfmbusiness.fr.
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4: Je le disais en préambule, une courtière, un agent immobilier, c'est parfait. Notre courtière en chef, Sandrine Allonier, porte-parole de Vous Financez. Bonjour Sandrine.
10: Bonjour Marie.
4: Et Brice Cardy, le patron du réseau L'Adresse, est également avec nous. Bonjour Brice.
11: Bonjour Marie et bonjour Sandrine.
4: C'est bien, ils sont tous dit bonjour. On va pouvoir commencer parce que là, grâce à vos compétences et votre analyse très fine du marché à tous les deux, on va pouvoir faire finalement un point global sur l'état du marché actuel. Pour l'instant, on a eu la publication de tous les grands réseaux, dont le vôtre, hein, Brice, L'Adresse, qui a publié aussi cette semaine. Pour l'instant, on a le sentiment qu'on avait démarré l'année plutôt pas trop mal, que le premier semestre se termine un peu difficilement. Maintenant qu'on a effectivement des perspectives, des espoirs d'apaisement au Moyen-Orient, est-ce qu'on peut se dire que là, ça y est, on a passé le plus dur et la deuxième partie de l'année s'annonce meilleure ?
11: Bah vous avez bien entamé le sujet. En effet, ça se matérialise par un premier trimestre où on a tout simplement, si on le compare avec celui de l'année dernière, on était à plus 10% en termes de volume de vente.
4: Donc c'était plutôt cool.
11: C'était même plutôt bien.
4: Ouais.
11: Et on a un petit peu cassé l'ambiance avec plein de raisons qu'on aura peut-être le temps d'évoquer.
4: Ah,
11: ce qui fait qu'on termine le semestre à moins 4%. Si on le compare également à la même période.
4: Donc, prise en compte de ce deuxième trimestre qui est quand même pas tip-top. Mais c'est quoi qui a plombé le marché ?
11: Il y a plein d'éléments. Il y a le début de la crise, en effet, au Moyen-Orient. La conséquence visible chez nous en France, c'est l'inflation et notamment l'augmentation conséquente de l'essence. On s'est aperçu pour la énième fois, on avait déjà débattu sur l'histoire du Covid et du confinement, que finalement on fait un métier où les gens ont besoin de se mobiliser, donc ce qui est plutôt rassurant dans une ère où beaucoup de choses évoluent, changent, se transforment avec l'IA. Donc là, ce qui est rassurant pour nous, agents immobiliers, c'est que les clients ont besoin de se déplacer, de sentir, de prendre l'ambiance, l'atmosphère avant de se prononcer sur leur acquisition. Donc clairement, il y a eu le premier sujet, l'inflation, l'essence. Quand l'essence coûte cher et que se déplacer coûte très cher, ben généralement, on va aux priorités et on va pas forcément aux obligations. Donc ça, c'est un premier constat. On a eu ensuite, un mois de mai avec des ponts qui se sont mal succédés. Je crois que ça fait partie des années un peu records où c'est plus des trous dans la raquette, c'est carrément une raquette où il y a plus de filet. Et puis enfin, on a eu un mois de juin qui a repris des couleurs. Je ne sais pas si Sandrine le confirmera, mais on a eu un mois de juin qui a repris des couleurs et hop, est arrivée la canicule. Et pareil, alors vous allez me dire qu'à l'époque, vous vous moquiez un peu de moi quand je expliquais, rappelez-vous, il y a eu une crue pas possible, où il s'était pas arrêté de pleuvoir à Paris et ailleurs en France pendant pratiquement 3 semaines. Et je vous avais dit exactement le même constat, quand il pleut, on a moins envie de se déplacer, de sortir de chez soi. Et bien là, la canicule, clairement, je vous le dis, ça a été...
4: Ouais, mais là, je me moque pas de vous, Brice. Je pense qu'on a tous eu conscience des répercussions. Voilà.
11: Et là, clairement, et c'est marrant que j'avais une réunion avec d'autres associés de d'autres endroits que l'Île-de-France, et ils m'ont tous communiqué le même constat. Lorsqu'il fait très chaud et qu'on a envie de se rafraîchir là où on peut, on évite de se déplacer dans les transports communs et autres. Donc là, pareil, il y a eu carrément une dizaine de jours où le marché a été pratiquement à l'arrêt.
4: Sandrine, de ce qu'a dit Brice, de ce résumé assez complet quand même de ce premier semestre, il y a quand même un élément clé qui est ce sujet de l'inflation qu'il a mis beaucoup en avant, et c'est évident qu'on en a beaucoup parlé. Pourquoi ? Parce que ça a eu une incidence directe sur nos crédits immobiliers. Alors, la hausse qu'on a constatée, elle n'est pas énorme, mais n'empêche... Ça a quand même eu ça aussi, un effet psychologique sur les acheteurs.
10: Oui, oui, tout à fait. Et là, pour répondre à ce que vous disiez avant, je pense qu'on a évité le pire en termes de hausse des taux de crédit. On a eu très chaud sur les taux, puisqu'on a quand même eu des taux d'emprunt d'État qui ont dépassé les 4% au ouais. mois de mai. Là, on est redescendu en dessous des 3,6%. On a une inflation qui a atteint également plus de 2,5%. Là, on est redescendu à 1,8%. Donc finalement, les craintes qu'on a eues sur les taux de crédit sont restées assez limitées. Pourquoi ? Parce que justement, cette baisse de la demande qu'ont pu constater les agents immobiliers, les banques l'ont ressenti également. Sauf que elles ont des objectifs de production de crédit à faire. Elles veulent faire plus 10% à peu près que l'année dernière. Et pour ça, il faut qu'elles soient compétitives, qu'elles ouais. prêtent vraiment à des taux très bas. Donc, on a eu ces offres spéciales de la part de banques nationales, dont une grande banque nationale qui a fait son taux unique à 3,10%.
4: La Société Générale, on va en parler.
10: Voilà. Hein, voilà. Et qui va...
4: elle communique suffisamment après, massivement partout là-dessus. Hein,
10: donc, et, qui va, et qui va prolonger. Donc ça, on va en parler après. Mais, et donc, finalement, on a eu une hausse de taux qui restait très limitée, mais avec des écarts qui se sont creusés entre des banques moins offensives et plus attentives à leur rentabilité et d'autres qui étaient là vraiment. Donc je dirais qu'aujourd'hui, les taux de crédit, ce ne sont plus vraiment le problème ni le frein. Vraiment, c'est l'état psychologique et la volonté des gens d'acheter, de se déplacer et de ne pas repousser leurs projets à d'autres moments.
4: Alors vous dites qu'il y a quand même effectivement un sujet psychologique, on la connaît, l'autocensure finalement des gens qui disent « Oh là là, les taux remontent, je ne pourrais pas acheter ». N'empêche, il y a quand même eu vraiment une petite, mais une augmentation des taux, puisqu'on est passé, je crois, en début d'année autour de 3,20, 3,30. Là, on est plutôt autour de 3,5 en moyenne, quand même.
10: Oui, c'est à peu près ça. Tout à fait. Donc, oui, il y a eu cette remontée des taux, mais elle est restée limitée avec des banques qui sont toujours restées flexibles sur l'apport. Donc, finalement, il y a eu peu d'évictions.
4: Mathématiques.
10: Voilà, il y a eu peu d'évictions mathématiques, mais plutôt une autocensure que les banques ont dû combattre en proposant justement ces pré-aidés, ces offres spéciales, mais qui sont peut-être arrivé un peu tardivement. Finalement, elles se sont réveillées sur le mois de mai, juin, quand c'était déjà un peu tard et que la demande était déjà un peu plus limitée.
4: Alors, justement, une question, Brice, par rapport à cette demande, ce côté un peu autocensure et le fait qu'il y ait eu des jours où il ne se soit rien passé pendant la canicule, où là, il y a eu les ponts du mois de mai. Est-ce que finalement, cette demande qui baisse quand même réellement, est-ce qu'elle a incité nos chers et tendres amis vendeurs à revoir leurs tarifs ? On en est où du côté des prix ?
11: On en est exactement justement à un endroit qui fait et qui prend tout son sens. Comme vous le savez, les consultants qu'on appelle chez nous sont les négociateurs immobiliers. Donc là, je peux vous dire qu'on est complètement dans le vrai. Et cette période finalement un peu compliquée en dents de scie, on aura peut-être le temps d'en parler, on a fait un sondage et aujourd'hui ce sont... 2/3 de nos agences l'adresse qui ont répondu qu'ils connaissaient un marché en dents de scie. Si on rajoute les 25% de ceux qui trouvent que le marché est au ralenti, on a pratiquement 90% d'un marché compliqué.
4: Ouais.
11: Compliqué, ça veut dire qu'il faut s'adapter, il faut être professionnel, il faut avoir des propos, il faut avoir des solutions, des services. Bref, les vendeurs, aujourd'hui, sont à l'écoute.
4: Moment de la crise inflationniste de l'Ukraine
11: en 2022. En fait, c'est le temps qui fait les choses. Et pareil, alors, je vais peut-être avoir un peu moins de précision dans les chiffres, mais je crois que si on ajoute les baisses de prix entre 4 et 8% et celles qui sont entre 8 et 15%, je crois que c'est pas loin des 2/3 des agences qui répondent aujourd'hui que les ventes qui sont rendues possibles sont de deux types. Soit celles qui sont des mandats finalement fraîchement rentrés avec des vendeurs complètement aguerris,
4: ouais.
11: Avec un projet d'acquisition dans l'autre sens et qui savent très bien que le temps va pas forcément jouer en leur faveur. Ces mandats-là se vendent généralement pratiquement au prix. On a aujourd'hui des ventes.
4: Bah quand le prix est le bon, oui.
11: Voilà. Et puis l'autre type de vente, parfois avec des mandats qui sont là depuis un peu plus longtemps, où là, clairement, je vous le dis, il va falloir entendre parfois des baisses jusqu'à 8, 10, 12% pour que les planètes s'alignent.
4: Mais là, enfin, votre réseau l'adresse, mais tous les autres qui ont publié ces derniers jours, ils constatent quand même un allongement des délais de vente. Hein.
11: Oui, bah, y a un allongement parce qu'en effet, il y a beaucoup de vendeurs qui tentent leur chance. Qui se disent pour telle et telle raison. Vous savez, si demain on devait écrire une pièce de théâtre sur l'immobilier, je dirais, je suis pas pressé. Le client lambda, il vous répond toujours quand vous essayez de le convaincre
4: de baisser le tarif.
11: Faut entendre raison. Il vous dit de toute façon, je suis pas pressé.
4: Jusqu'au jour où il le devient.
11: Exactement. Ouais. Et c'est ceux-là finalement qui font que les délais se rallongent et que généralement ils sont perdants en bout de ligne. Mais ce qui est certain aujourd'hui, c'est qu'on a deux typologies qui font le dynamisme. Quoi qu'on en dise du marché, parce que aujourd'hui, en termes de nombre de ventes, on est sur 12 mois glissant, on est à pas loin de 900-950 000 transactions, ce qui est quand même un volume suffisant pour que tous les acteurs qui sont concernés par ce métier s'y retrouvent. Aujourd'hui, très clairement, les vendeurs sont beaucoup plus à l'écoute et ont bien compris qu'ils n'avaient pas deux fois l'occasion de faire une bonne impression sur la mise en vente de leurs biens. Et la tendance, clairement, reste pour ceux qui tentent leur chance avec des baisses qui sont parfois conséquentes.
4: Belle négo, quoi. Négo en perspective.
10: Ouais. Et ça, c'est une vertu, justement, de ces hausses de taux qu'on a annoncées. C'est que quand on annonce des hausses de taux, les vendeurs comprennent bien également que ce n'est pas le moment de gonfler les prix, bien au contraire, et que finalement, la partie, la capacité d'emprunt va être diminuée. Et comme Brice le dit souvent, ce n'est pas une question de vouloir acheter au prix, c'est la question de pouvoir acheter et à quel prix. Donc, c'est vrai que les annonces de ces hausses de taux ont permis aussi aux vendeurs de comprendre aussi plus vite, avec le travail des agents immobiliers, qu'il fallait baisser les prix. Et finalement, il y a ces planètes qui sont finalement alignées, mais sur un marché qui s'est réduit pour cause d'attentisme lié à cette guerre. Et c'est pour ça que le travail des banques aujourd'hui d'inciter à passer à l'action avec des offres spéciales, des prêts à taux aidés qui se prolongent là sur le mois de juillet, il va être crucial pour relancer la machine qui quand même est déjà repartie. Nous, on l'a vu au mois de juin, avec, après un mois de mai beaucoup plus calme aussi. Ouais, ouais. Et sur le mois de juin, 25% de demandes supplémentaires par rapport au mois de mai. Et au global, sur le premier semestre, il y a 7% de demandes supplémentaires par rapport à l'année dernière.
4: Premier semestre de l'année dernière.
10: Voilà, qui avait déjà donc été un très bon niveau.
4: Voilà, donc on reste pour l'instant sur une année qui pourrait être positive finalement. C'est-à-dire que quand vous disiez on a peut-être évité le pire, je vais même essayer de tirer à la ligne et vous demander est-ce que finalement on va pas avoir là des baisses de taux qui se profilent, parce que vous parliez des offres commerciales des banques, on a parlé de la Société Générale, mais il y en a d'autres, il y a le Crédit Agricole, etc. Vous pourriez nous en donner quelques-unes sans problème, mais le sujet c'est est-ce que en bout de bout, au-delà de ces prêts bonifiés, de ces offres un peu dédiées, ponctuelles, est-ce que on va avoir le 3,5% du moment passer peut-être à 3,4, à 3,3, à 3,2 en fin d'année?
10: Il serait possible, mais c'est pas pour ça qu'il faut attendre, mais il serait possible avec une inflation qui baisse, si la Banque Centrale Européenne ne remonte pas assez tôt comme on l'avait envisagé au mois de septembre, même si cette perspective s'éloigne, il serait possible que pour que les banques bouclent leurs objectifs, il serait possible qu'en septembre, on ait
4: de nouvelles offensives,
10: quelques baisses de taux. Là, déjà sur le mois de juillet, on a une banque spécialisée, mais qui a baissé ses taux de 0,20, toutes les autres qui les ont maintenus stables. Donc c'est vraiment ce jeu de l'offre et la demande. Et les banques qui vont avoir besoin et envie de stimuler à nouveau les emprunteurs. Donc, quelques baisses de taux ne seraient pas exclues. Et quand je repense à certains experts qui, en début d'année, disaient qu'on terminerait l'année avec des taux à 4%, aujourd'hui, c'est pas du tout envisageable et c'est quand même une bonne nouvelle.
4: Oui, mais enfin à chaque jour suffit sa peine, Sandrine. On n'est pas à l'abri d'une nouvelle crise inflationniste et un nouveau problème géopolitique. Mais enfin, le sujet d'aujourd'hui, c'est qu'on va peut-être avoir, vous parliez de planètes qui s'alignent. Donc, on va peut-être avoir possiblement une baisse de taux et une baisse de prix.
11: Alors, moi, vous savez que je suis personnellement très optimiste. Maintenant, je reviens sur le sondage qu'on a effectué auprès du réseau de l'adresse. Autant le dernier sondage, il y a 3 mois, on avait eu un nombre important de nos associés qui pensaient que le marché serait meilleur dans le deuxième semestre.
4: Ouais.
11: On a constaté dans le dernier sondage qui date d'il y a quelques semaines que cette tendance était inversée. C'est-à-dire qu'on est passé, de 2/3 qui étaient optimistes à 2/3 qui sont plutôt pessimistes. Alors qu'il y en a certains qui pensent que le deuxième semestre va être à l'identique. Et pour un nombre qui a doublé, ils pensent que ça va être pire. Donc, on s'emballe pas, mais moi, vous savez, j'ai un adage que j'aime beaucoup, c'est « ce qui est pris n'est plus à prendre ». J'aimerais rappeler, sous le contrôle de Sandrine, qui maîtrise bien évidemment beaucoup mieux le sujet que moi, que quand on parle d'augmentation des taux, je rappelle pour celles et ceux qui nous écoutent, 0,20% d'augmentation des taux. Si on prend le foyer, le ménage classique pour emprunter un bien avec 200 000 euros d'emprunt, 0,20, c'est demander au foyer de passer de 4 500 euros de revenus nets à 4 800 de revenus nets. 300 euros net aujourd'hui, c'est pas loin de 450-500 euros d'augmentation brute. C'est pas la tendance aujourd'hui du contexte économique.
4: J'ai pas le sentiment.
11: Et c'est pour cette raison qu'on perd des acquéreurs. Une fois de plus, vouloir pouvoir. L'effet un peu yo-yo où on comprend pas, on met un bien en vente, on est persuadé, nous, agents immobiliers, que ce bien va susciter grand nombre d'appels, visites, offres et ventes. Et puis finalement, on a pratiquement pas d'appels, peu de visites et pas d'offres. Pourquoi? C'est pas des acteurs qui ont décidé de se dire je boude le marché, c'est qu'ils ont tout simplement disparu du marché. Et aujourd'hui, clairement, j'entends et j'apprécie en effet que on est peut-être un scénario avec une baisse des taux, mais c'est pas ce qu'on disait sur ce même plateau il y a quelques semaines.
4: Bien
11: on
4: sûr,
11: disait
4: c'est ce qu'on mais on était plutôt. On est quand même très très prudent.
11: Et, hein. Et je pense que ça, à défaut d'avoir perdu, parce que clairement, pour les raisons que je viens de vous évoquer, on a perdu aujourd'hui des acteurs, des acquéreurs potentiels, primo notamment, beaucoup de primo, même s'ils sont encore nombreux, tant mieux pour eux, on en a perdu. Ce sont ceux-là qui sont extrêmement actifs avec cette notion de « il vaut mieux un tien que deux tu l'auras
4: ouais, »
11: sans faire un mauvais jeu de mots.
4: Et juste parce qu'il ne nous reste que 4 minutes et que le temps s'écoule hyper vite, justement, en fait, si on se projette un peu sur ce qui peut aussi amener finalement la bonne négociation avec notre banquier et avec nos amis vendeurs pour ceux qui veulent acheter par exemple, il y a quels arguments qu'on peut faire valoir, parce qu'on va pas se cacher derrière notre petit doigt, il se passe 2-3 trucs au niveau du climat. Est-ce que par exemple sur les diagnostics de performance énergétique, la résistance du bâti aux fortes chaleurs, au froid, etc. Est-ce que c'est des choses à faire valoir quand on négocie soit avec son banquier, soit avec son vendeur?
11: Alors, je fais très court pour que Sandrine ait le temps de répondre. C'est marrant parce que le DPE, vous m'auriez interrogé il y a encore, un mois. Je vous aurais dit, c'est pas finalement, autant ça a été une grosse tendance, ça a été le premier frein, la première anxiété, le premier truc anxiogène dans l'achat, la première chose. On avait un peu perdu cette démarche du DPE. Les gens finalement avaient fini par s'y habituer, comprendre qu'il y a problème, il y a toujours une solution. Avec ce sujet de canicule où tout le monde aura compris, surtout s'il y a une deuxième vague qui arrive dans une quinzaine de jours, que c'est peut-être quelque chose qui va devenir finalement habituel. L'histoire du DPE, plus pour pas avoir froid, mais pour éviter d'avoir chaud, revient complètement sur le sujet. Oui, ça y est, on revient avec aujourd'hui des biens qui sont malheureusement mal notés et qui sont beaucoup plus dépréciés que les autres.
10: Alors pour l'instant, pas d'impact sur l'obtention des crédits. Pour négocier avec son banquier, mais là aussi c'est le moment puisqu'on a dit il y a quand même moins d'acheteurs et des banques qui veulent prêter. Donc non, la canicule n'a rien à faire là-dedans. Ça va être toujours quand même l'apport personnel parce que ça va quand même réduire le risque pour la banque. Des comptes bien tenus. On est en période de Coupe du Monde. Pas trop de paris sportifs. Hein. Pas des montants trop élevés sur les paris sportifs.
4: Pas trop de boissons le soir.
10: Et puis voilà, montrer une bonne tenue des comptes. Un peu d'apport personnel et un projet qui tient la route et on doit pouvoir négocier un bon taux.
4: Non, bien sûr, Sandrine, mais par rapport à ce diagnostic de performance énergétique, pour revenir un peu boucler la boucle là-dessus, est-ce que c'est un argument à faire valoir auprès de la banque quand il est bon? Comment je fais pour passer justement outre le fait qu'il soit mauvais, par exemple, auprès de la banque, puisqu'on a dit très longtemps que c'était un sujet pour les banques? Est-ce qu'il y a des conditions spécifiques toujours en ce moment en fonction des diagnostics?
10: Non, ce qui pourrait devenir un peu préoccupant, c'est avec l'utilisation des clims, des ventilateurs, etc. Si ça fait s'envoler les factures d'électricité, parce que je crois qu'on va vite constater que ça a quand même un impact. Et là, ça pourrait du coup être pris en compte par les banques comme dans les charges et elles pourraient être plus attentives aux dépenses énergétiques des logements et du coup à nouveau au DPE, comme ça avait été le cas au moment avec la flambée du coût de l'énergie. Donc ça, attention quand même, climatisation, attention à l'impact sur les factures.
4: Et la banque peut nous demander s'il y a la clim dans notre logement ?
10: Elle peut voir le DPE et peut-être à terme regarder les dépenses énergétiques.
4: Ouais, non, mais c'est intéressant parce que justement, le diagnostic actuel était censé aller au-delà des simples dépenses qui finalement parlaient beaucoup des usages, mais pas tant de la structure du bâti. Et si demain on nous demande justement avec quoi.
10: Comme les charges de copropriété, si ça continue à augmenter, ce sera de plus en plus aussi regardé parce que ça va venir dans toutes les dépenses additionnelles d'usage qui viennent se rajouter au crédit quand on est propriétaire.
4: Allez, vous avez 30 secondes chacun pour me dire votre perspective de taux d'intérêt moyen sur 20 ans en fin d'année et nombre de transactions pour cette année 2026. Et prix. Qu'on y est.
11: Vous commencez là ou
10: je vais me prononcer sur les taux. Je pense qu'en moyenne, on va rester aux alentours de 3,5% avec des écarts évidemment importants en fonction des profils.
11: pour plein de raisons que je n'ai plus le temps d'évoquer, je reste positif et je reste convaincu que le deuxième semestre sera à minima aussi bon, quoi qu'on en dise, que le premier, voire meilleur.
4: Donc, ça veut dire combien de volume de vente? 950 comme l'an dernier?
11: Je pense qu'on va encore être à 950 comme l'an dernier.
4: Et des prix en hausse, en baisse?
11: Là-dessus, ne nous emballons pas. Les planètes ont besoin encore de s'aligner, d'autant, comme je le dis, 8 ventes sur 10 sur un marché dynamique passent par la case banque. Si les taux restent à 3,50, il faudra encore entendre raison sur les prix, c'est-à-dire des prix qui soient stables, voire pour certains types de biens, à la baisse.
4: Non, mais je vous embête, hein, Brice, mais il y en a certains. Alors, je vous le dis, il y a des réseaux qui tablent sur une baisse de prix de 3% sur l'ensemble de cette année 2026 et qui auraient préféré moins 5, mais qui ne pensent pas que ce sera jouable. Est-ce que vous pourriez, par exemple...
11: Je crains l'inverse, que rappelez-vous que sur ce plateau, justement, il y a eu un moment donné, quand les volumes sont repartis, vous avez voulu m'embarquer sur...
4: Ouais.
11: On dit que les prix augmentent, ouais. Et bon, bref, on n'a pas le temps de dire que c'était sur une courte durée de combat. Si vous me dites que mes homologues et néanmoins confrères me disent que c'est les prix plutôt à la baisse, je soutiens complètement cette voie-là. C'est celle de la raison et c'est celle qui permettra, notamment avec des vendeurs qui savent entendre que le marché, c'est l'acquéreur qui détermine le marché, c'est grâce à ça qu'on arrivera à faire beaucoup de volume et une belle rentrée en 2026.
4: Stabilité des taux, stabilité des volumes, baisse de prix, mais formidable cette fin d'année 2026 grâce à vous, Brice Cardy, président du réseau L'Adresse, et Sandrine Allonier, la porte-parole de Vous Financer, avec nous dans les experts de l'IMO sur BFM Business. On revient demain à l'heure de votre déjeuner.
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4: Bonjour à tous, ravi de vous retrouver pour cette nouvelle émission BFM Entreprise, l'émission qui plonge au cœur des boîtes tout au long de la semaine. Vous le savez, le lundi on parle de leadership, le mardi d'outils RH, le mercredi de croissance et le jeudi de transmission. On suit la vie de l'entreprise tout au long de la semaine. Aujourd'hui on parle de croissance, quoique aussi un peu de transmission. C'est une histoire de parcours d'entrepreneur avec vous, messieurs, qu'on va compter. Alain Manoukian, fondateur de Croissance et Coaching, bonjour. Vous êtes aussi auteur de ce livre, c'est le deuxième, Le leadership de soi pour Sapiens en quête de sens. Face à vous, Guillaume Gentil, dirigeant de Cispertech. Bonjour Guillaume.
12: Bonjour.
4: Ravi de vous retrouver tous les deux. BFM Entreprise, on parle de croissance. C'est parti.
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4: Avant de m'intéresser à cette entreprise Cispertech, j'aimerais qu'on vous présente un peu, Alain Manoukian, votre parcours et c'est quoi croissance et coaching?
12: Croissance et Coaching est une entreprise que j'ai créée relativement tôt, dans les années 2000, dans le domaine du coaching, pour accompagner le développement de la croissance des entreprises, que ce soit PME, PMI, voire certains grands comptes, par la conduite du changement. Et c'est une entreprise qui a grandi depuis 25 ans. D'une certaine façon, je suis un des premiers coachs de France à m'être lancé sur le secteur dans les années 2000. On en parlait très, très peu. Après un parcours managérial pendant 25 ans dans les nouvelles technologies, ingénieur de formation, et j'ai décidé, comme un certain nombre de personnes à 45 ans, de basculer.
4: On va voir, évidemment, l'exemple de ce parcours de Guillaume, mais j'imagine qu'en 25 ans, le coaching, l'accompagnement des entrepreneurs, il a dû se transformer.
12: Il s'est transformé par la position du PDG, du patron lui-même, qui était encore dans les années 80-2000, de manière relativement verticale, dans une approche descendante, sur laquelle il y avait très peu d'intelligence collective. On parlait très peu aussi d'intelligence émotionnelle. Et les patrons, et notamment la nouvelle génération, dont Guillaume fait partie par rapport effectivement à ce que j'ai pu voir, et sont beaucoup plus ouverts à ces approches-là. Donc il y a eu une transformation nette des entreprises à ce niveau.
4: Combien de managers et de patrons vous avez accompagnés en 25 ans?
12: Alors, mon parcours a été aussi particulier puisque dans les années 2013, 14, 15, nous avons créé le premier acteur mondial du coaching à distance avec Move One, qui a été une forme de révolution puisqu'on pensait que le coaching pouvait se faire éventuellement essentiellement en présentiel.
4: Ouais.
12: Et on accompagnait 12 000 managers dans le monde avec plus de 100 personnes, on est monté à 100 personnes, et pratiquement 75% du CAC 40 qui nous demandait 50, 100, 200 coaching, accompagnement partout dans le monde, puisqu'on avait 500 coachs qui étaient répartis dans le monde. Donc on a une réelle expérience et recul sur cette approche-là, avec plus de, en tout, 13 000 managers qu'on a pu accompagner.
4: Alors, vous nous direz tout à l'heure ce qu'il y a dans votre livre. On en reparlera du leadership de soi et de votre méthode. L'un de vos dossiers, donc, depuis plusieurs années, c'est l'accompagnement de Guillaume Gentil. Vous êtes non pas PDG, vous m'avez dit qu'on ne disait plus PDG aujourd'hui. Vous êtes dirigeant de Cispertech, l'entreprise que nous présentons aujourd'hui, basée à Saint-Cloud. C'est un éditeur de logiciels indépendants. Expliquez-nous un petit peu l'activité de Cispertech.
13: Alors, effectivement, nous sommes éditeurs de logiciels basés en France, à Saint-Cloud, environ 70 personnes. Et nous avons deux axes de travail qui sont assez différents. D'une part, autour des grands systèmes IBM, donc des gros ordinateurs IBM qui sont finalement le squelette de l'infrastructure informatique des grands groupes, des grands donneurs d'ordre comme les banques, les gouvernements, les compagnies aériennes. Et en fait, nous aidons à ouvrir ces applicatifs historiques qui sont sur ces gros ordinateurs sur le monde du web. Donc en deux mots, on permet d'y accéder depuis n'importe quel terminal, un smartphone ou un PC portable, à ces applicatifs cœur de métier des grands donneurs d'ordre. Donc ça, c'est un de nos sujets.
4: Oui.
13: Et on a un autre sujet qui est la connaissance des contreparties. Et là, on va agréger des données légales et financières qui vont être utilisées ensuite, qui vont être transformées, dans lesquelles on va mettre de la valeur ajoutée.

0: d'une autre vie.
1: Alors effectivement, je suis passé par l'automobile, puis les télécoms, en l'occurrence chez SFR, maison que vous connaissez bien ici. Et à un moment donné, je ne me suis plus retrouvé finalement dans le métier, dans mon quotidien, dans la mesure où plusieurs fois on a eu des virages à 90, voire 180 degrés. Et finalement, j'avais l'impression d'être un peu passif dans un environnement qui m'orientait vers une direction ou une autre. Et donc, j'ai eu envie d'entreprendre et j'ai cherché une entreprise à créer. Et puis, finalement, je me suis plutôt orienté vers la reprise d'entreprise. Et la reprise d'entreprise, non pas en achetant une entreprise, mais en m'associant avec les fondateurs. Et effectivement, j'ai trouvé Cispertech. Alors, j'ai vu à peu près 150 entreprises, rencontré une quarantaine de dirigeants. Et puis, in fine, j'avais le choix entre deux entreprises et j'ai choisi Cispertech. Pourquoi ? Parce que Cispertech avait en fait des dirigeants qui avaient créé une société avec une très forte valeur ajoutée technique. Une société basée sur l'abonnement, ce qui est maintenant à la mode, mais qui l'était moins à l'époque.
0: C'est vrai.
1: Mais venant des télécoms, j'avais cette culture de l'abonnement, pardon. Et donc, on s'est retrouvé sur un projet de croissance, un projet de développement de l'entreprise, ce que nous avons fait ensemble pendant 7 ou 8 ans. Et puis ensuite, ils sont partis à la retraite parce qu'ils avaient à peu près une soixantaine d'années.
0: Oui, c'est ça. C'était 4 membres du COMEX qui avaient créé l'entreprise dans les années 80 et qui finalement vous avez accompagné dans et cette transmission et finalement la modernisation de l'entreprise. Ça s'est fait comme ça en parallèle.
1: Tout à fait. Et évidemment, pour arriver à les séduire quelque part, pour rentrer dans l'entreprise, eh bien, j'ai accepté un certain nombre de choses que j'aurais pas acceptées au début de ma recherche, mais qui finalement étaient nécessaires. C'est celle de ne pas avoir de visibilité sur la suite. C'est-à-dire qu'on s'est retrouvé sur une croissance. Et ensuite, la croissance a fait que finalement, j'ai pu reprendre progressivement l'entreprise. En revanche, le point sur lequel j'ai été très strict dès le départ, c'est de pouvoir rentrer dans le capital. Parce qu'une fois qu'on est dans le capital d'une société en croissance, en fait, la création de valeur permet de monter dans le capital.
0: C'est intéressant parce qu'on a l'impression que vous avez fait ça de façon très naturelle, alors que quand même, passer du salariat à la reprise d'entreprise, à justement une modernisation de cette boîte, avoir une stratégie en tête, tout ça, ça ne se fait pas comme ça, Alain.
2: Ça ne s'improvise pas, effectivement. Et je connais Guillaume depuis pratiquement 15 ans et on a accompagné, par mon intermédiaire et par sa capacité d'ouverture, l'entreprise à s'ouvrir de plus en plus. Et vous avez dit une fois, je pense qu'un de vos intervenants a dit qu'un dirigeant ne devait jamais être seul. Et c'est le propre même de notre métier aujourd'hui, dans le cadre de croissance et coaching, d'accompagner les chefs d'entreprise et les dirigeants à avoir cet espace de recul, de lever la tête pour respirer, un espace de présence et de temps dans lequel le dirigeant peut poser un certain nombre de choses pour prendre recul sur sa vision, sur sa stratégie, sur l'alignement du COMEX, sur un certain nombre de points qui sont essentiels et qui bloquent l'entreprise.
0: À quel moment de l'aventure vous vous êtes rejoint, justement ? Est-ce que c'est au moment de la reprise ou c'est un peu plus tard quand vous vous êtes rendu compte que cette stratégie, la façon de penser, ce recul dont vous aviez besoin, il fallait que ce soit incarné par quelqu'un d'autre ?
1: Alors, en fait, ça a été bien avant, ça a été chez SFR. J'ai rencontré Alain à un moment donné où je prenais un poste avec des responsabilités N+2, ce qui était nouveau pour moi. Et Alain m'a accompagné. Alors, j'étais à l'époque à Nantes et j'étais directeur régional de la région Ouest. Et Alain m'a accompagné pour prendre ce job. Et si j'avais à résumer la valeur ajoutée du coaching, je dirais le coaching permet de passer des caps. En fait, et on va voir que ça a été le cas à plusieurs reprises. Donc là, c'était simplement un passage de management N+1 à N+2. Ensuite, dans la recherche, Alain m'a accompagné aussi. Et d'avoir quelque part un vis-à-vis, un tiers avec lequel on peut discuter, préparer aussi, ça a été très important. Après la reprise, je suis arrivé dans un terrain un petit peu miné. Parce que les dirigeants, même s'ils avaient choisi de me faire venir, en fait, n'avaient pas envie de bouger, n'avaient pas envie de changer quoi que ce soit. Et donc là, on a travaillé avec Alain sur comment arriver à faire bouger les choses. Et une des solutions qu'on a trouvées, par exemple, ça a été finalement d'aller trouver des périmètres nouveaux où j'allais pouvoir m'exprimer et avoir de la reconnaissance. Parce que le développement commercial, c'était évidemment la qualité de leurs produits.

0: chaque chose était liée à la qualité de l'entreprise, et ce qui était en partie vrai, bien sûr. Mais donc, on a été chercher des périmètres à l'extérieur, rachat de petites entreprises connexes à notre activité. Mmh. Et puis, on a trouvé voilà, différents sujets. L'international aussi, j'ai pris la responsabilité de l'international, et on a développé l'international, voilà, sur lequel j'avais ma légitimité, et donc j'ai pu faire ma place comme ça.
1: C'est quoi les questions qu'on se pose à ce moment-là, Alain ? Parce qu'évidemment, le patron, il a quand même les mains dans le cambouis. Il faut comprendre le business, il faut le faire tourner, il faut avoir de la croissance, qui n'est pas forcément une chose qui va avec la reprise d'entreprise. C'est quand même des périodes qui sont difficiles dans la vie d'une entreprise. Quelles questions on se pose à ce moment-là ? Est-ce qu'on parle plutôt du financement, justement ? Est-ce qu'on se penche plutôt sur la gouvernance ? Qu'est-ce qui est le prioritaire ?
2: Tout dépend à quel moment, effectivement, on peut se les poser. Lorsque Guillaume est rentré dans l'entreprise, la question, c'est, alors qu'il avait été accepté et que les associés acceptaient le principe qu'ils viennent, c'était comment je prends ma place à l'intérieur de ces personnes. Guillaume avait à peu près 45 ans à l'époque, les personnes avaient 60 ans. Il y a une petite différence de génération et les quatre personnes se connaissaient depuis les années 80. C'est arrivé à trouver sa place, effectivement, dans l'organisation pour avoir sa vraie valeur ajoutée, sans trop déranger, mine de rien, parce qu'effectivement, ils avaient leur personnalité des années 80, relativement descendante, mais à la fois en s'imposant, ni paillasson, ni hérisson, hein, comme on dit, pour arriver... Et ensuite, lorsque il a été seul aux commandes, qu'il a repris effectivement son rôle, c'est accompagné dans ses missions stratégiques, de vision, de culture, de valeur, aussi bien, non pas sur le pourquoi, mais le pourquoi, le sens, le why, il le savait, mais c'est qu'est-ce que je vais faire demain. Et puis, des moments où on a des sentiments, effectivement, de doute, ça fait partie, effectivement, des espaces que l'on pose et que l'on vient, effectivement, rechercher sur les décisions à prendre, des personnes à embaucher, voire à licencier, des évolutions stratégiques, à chaque fois, ou des cultures managériales, ou l'évolution, le changement avec une approche d'intelligence collective à mettre, alors que les personnes étaient plutôt, pas au fond de la classe, mais effectivement, il fallait les mettre dans une dynamique collective. Ce sont ces vraies questions qui se posent de manière systématique.
1: Vous avez embauché aussi ?
0: Bien sûr, bien sûr. L'entreprise est passée d'une vingtaine de salariés à 70, le chiffre d'affaires de 4,5 millions à 15 millions. Et le résultat a été multiplié par 10. Donc, effectivement, on a développé ensemble avec l'équipe fondatrice, hein, qui a été importante, et ensuite avec une équipe de reprise qui ont été les cadres. Et ça, c'est un point très important, c'est qu'en fait, tout ça n'aurait pas été possible sans une équipe d'une dizaine de cadres qui ont vraiment l'ownership des sujets. Et moi, et c'est d'ailleurs quelque chose qu'on a pas mal travaillé avec Alain, hein, je suis plutôt le coach de l'équipe que le joueur sur le terrain. Et finalement, c'est peut-être une des choses aussi qu'il faut retenir, c'est qu'il faut aller chercher les meilleurs en termes de conseils, comme un coach par exemple, mais il faut aussi aller chercher les meilleurs en termes de collaborateurs, en l'occurrence de managers, pour finalement avoir la capacité à croître. Si on est uniquement soi-même au centre du jeu, on est par nécessité limité.
1: Alain.
2: Oui, justement, c'est un point excessivement important dans l'évolution de la culture managériale des organisations. Le responsable, bien sûr, il donne le là, mais l'équipe a son poids. Et c'est la raison pour laquelle, effectivement, que ce soit chez toi, Guillaume, où tu as fait accompagner énormément de cadres managers, et je prends référence à Mouvoine, où on a développé cette entreprise jusqu'à 100 personnes pour atteindre 10 millions d'euros de chiffre d'affaires dans un laps de temps de 5 ans, en parallèle de croissance et coaching, où on a fait accompagner quasiment la majorité des cadres et des managers. Et l'accompagnement permet, effectivement, de créer un espace de présence, effectivement, et de responsabilité et d'autonomie de chacun des cadres qui sont effectivement au COMEX et qui sont même en dessous. Il faut arriver à les faire grandir. Et c'est ça un peu le rôle d'un manager et d'un dirigeant, c'est laisser l'espace. On ne peut pas motiver les gens comme ça en leur disant, on leur donne une injection, on ne peut que créer les... C'est un consultant qui l'a dit, effectivement, créer les conditions pour faire en sorte que les choses se passent bien.
1: Ce que j'entends quand vous racontez cette aventure, c'est aussi que ça a permis de prendre le temps. Prendre le temps des bonnes décisions, prendre le temps à l'équipe qui était en place de partir, de vous accepter, puis de partir et de passer la main. Les bonnes décisions. J'imagine que quand on reprend une entreprise, on a envie de tout faire en même temps. On voudrait que le business marche, qu'elle croît vite, qu'on ait plus de salariés, que les idées se mettent en place. Mais on a l'impression que vous avez laissé le temps au temps, en réalité, Guillaume.
0: Tout à fait. Je pense que c'est une des clés de succès, c'est d'avoir en tête là où on veut aller. Et ça, je l'avais clairement en tête dès le départ, mais d'être prêt à y aller par des voies détournées. Et donc, à des moments, d'être patient. d'être patient. Et c'est vrai qu'à ce moment-là, de pouvoir parler avec un coach comme Alain et de pouvoir finalement mettre en perspective les choses, ça permet de faire descendre la pression. Ça permet aussi de préparer les grands moments, les grandes échéances où il faut arriver à faire passer un message ou à faire passer une décision. Et comme ça, on arrive pas à pas à l'objectif.
1: Bon, ce qui donne envie de savoir à quoi ressemble l'entreprise aujourd'hui. Voilà, vous l'avez dit, 70 salariés, effectivement. Les objectifs de croissance sont atteints. Maintenant, c'est quoi les projets ?
0: C'est quoi les projets ? Alors effectivement, lorsque nous avons repris l'entreprise avec les cadres, il y a maintenant 4 ans, assez vite, on s'est aperçu que nos deux activités étaient finalement de plus en plus disjointes. Et donc on a filialisé les deux activités afin de leur permettre finalement d'être plus focus d'une part, et d'autre part de pouvoir croître plus rapidement, potentiellement avec des acquisitions ou avec des adossements. Et c'est quelque chose qui est devenu nécessaire. En outre, d'avoir des gens dédiés, ça leur permet d'avoir une feuille de route plus claire. Et donc voilà, le projet pour l'instant, c'est de continuer à se développer, mais cette fois de manière autonome, avec des fonctions support au niveau groupe, mais avec un business logiciel autonome.
1: On est aussi dans un secteur qui se transforme à une vitesse folle. L'arrivée de l'intelligence artificielle bouscule toutes les entreprises, mais j'imagine que la vôtre est au cœur de ce sujet-là. Comment on envisage l'avenir, justement, la stratégie des 10 prochaines années, quand on ne sait pas à quoi va ressembler l'économie dans ne serait-ce que 5 ans ? Est-ce qu'on continue à se faire accompagner ? Comment on pense, justement, l'avenir ?
0: En fait, c'est comme avant un grand match. Hein. On va jouer sur les talents et jouer sur l'équipe. C'est-à-dire que prévoir l'avenir, personne ne peut. En revanche, se dire qu'il faut qu'on soit au top chacun, ça c'est une chose. Qu'on soit au top collectivement, c'est-à-dire qu'on ait un système de fonctionnement, une ingénierie logicielle qui soit extrêmement bien huilée, de manière à pouvoir réagir très vite. Et effectivement, c'est des choses que nous avons mis en place, c'est des choses qui fonctionnent. On a par exemple lancé début mai un service qui s'appelle IBAN Watch, qui permet de vérifier les IBAN. Et c'est quelque chose qu'on a vendu en quelques semaines à plus d'une quinzaine d'établissements financiers, alors que 4 mois avant, on n'avait pas idée du service qui allait être mis en œuvre.
1: Ça va beaucoup plus vite aujourd'hui, dans votre secteur. C'est ça la difficulté aussi. Du coup, l'accompagnement, il en est où ? Il continue et finalement, le chef d'entreprise que vous êtes doit se faire accompagner au fil de l'eau en permanence, Alain ?
2: Régulièrement, c'est bien. Il y a eu des périodes assez denses et des périodes beaucoup plus éloignées, mais d'avoir effectivement avec Guillaume, il m'appelle tous les 3 mois, 6 mois par rapport à des points qui sont des points structurants sur lesquels il doit avancer, et d'avoir cet espace de recul est vraiment bien a priori pour maintenir un cap. Je pense que un dirigeant se doit d'être accompagné. En fait, c'est quelque chose absolument indispensable que très peu de dirigeants font aujourd'hui. Il y a que, à mon avis, je sais que j'ai estimé 1 ou 2% de dirigeants qui le font.
1: Oui.
2: Il y a toujours une raison pour laquelle ils ne le font pas. Souvent, c'est l'ego ou c'est un modèle de tout savoir tout sur tout qui justifie le fait, effectivement, qu'on n'y aille pas parce qu'on pense tout savoir. Et notamment, la jeune génération, entre guillemets, qui arrive là sur le marché aussi, comprend que, entre guillemets, les soft skills ou la capacité de se faire accompagner est absolument indispensable. Le monde est incertain, complexe, on le sait, et qui sait ce que sera l'avenir. Donc, ça fait partie, effectivement, des points que je recommande, au même titre que d'avoir un avocat ou des experts.
1: Un avocat, un expert comptable, effectivement, on le dit souvent dans cette émission, c'est obligatoire. On vous le dit sur ce plateau, ne restez pas seul, ne gardez pas cet ego, vous n'êtes pas capable de tout faire. Il y a des gens dont c'est le métier, c'est très clair. On va passer au conseil de l'expert.
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1: Qu'est-ce que vous auriez, avec le recul, qu'est-ce que vous feriez différemment si vous repassiez par certaines étapes, Guillaume ?
0: Alors, il y a une grosse prise de risque dans la reprise d'entreprise, parce que finalement, comme disait un conseil, en fait, on va sauter en parachute avec ses associés qu'on ne connaît pas ou peu. Donc, différemment. Je ne sais pas si je le ferais différemment, mais j'accentuerais peut-être encore cet aspect coaching pour arriver finalement à débloquer certaines choses qui sont des limitations personnelles. On en parlait tout à l'heure en buvant un café avec Alain. La limite finalement de développement d'une entreprise, c'est beaucoup les limites du dirigeant. Si le dirigeant ne sait pas faire certaines choses, ça va de fait limiter l'entreprise. Voilà. Et le coaching, c'est vraiment ça qui permet d'aller au-delà, de dépasser des limites qu'on avait et qu'on ne savait pas qu'on pouvait finalement franchir. Voilà. Donc ça c'est vraiment le point clé.
1: Souvent dans cette émission, les patrons me disent que l'un de leurs regrets, c'est un mauvais recrutement à un moment, un recrutement stratégique qui n'a pas fonctionné, auquel ils ont dû mettre fin à un moment. Est-ce que vous avez vécu aussi cette situation du bon bah voilà, là j'ai pas mis la bonne personne au bon poste, ça arrive à tout patron.
0: Bien sûr. Un des rôles principaux du patron, c'est de mettre chaque personne à la bonne place. Et on est sur des métiers extrêmement techniques. Et donc, il nous arrive de recruter des gens pour un poste et de s'apercevoir que finalement, ils seraient plus performants et mieux et plus à l'aise dans un autre poste. Voilà. C'est clé. Mais effectivement, des recrutements qui n'ont pas fonctionné, voilà, j'en ai plein en tête, malheureusement ou heureusement, parce qu'après, on progresse aussi au fil du temps. Mais de fait, oui, bien sûr.
1: Est-ce que ce sera le défi de demain dans le coaching, l'accompagnement? Je ne sais pas ce que vous dites dans ce livre, le leadership de soi et comment finalement on passe toutes ces étapes, Alain Manoukian, mais est-ce que le recrutement, le changement des profils, le choix des gens dont on s'entoure, ce sera stratégique?
2: C'est essentiel pour moi, effectivement. C'est l'approche, la raison d'être de ce livre, c'est justement investiguer la partie intérieure de soi qui est relativement peu regardée, non pas avec un psychologue ni avec un conseil, mais avec une personne qui va effectivement décrypter. Parce que la croissance d'une entreprise passe par la maturité du dirigeant. Et quand on dit ça, on dit ben, je suis mature, mais en fait non, parce qu'on évoquait effectivement des points que nous, on appelle le modèle soi fort avec son ego et son environnement. Si on laisse pas d'espace, si on comprend pas qu'il faut lâcher un petit peu la prise à des moments donnés, ben, c'est essentiel. Et c'est pour ça qu'avec l'arrivée de l'IA, avec l'arrivée de la technique, du savoir, ce qui va rester, c'est les compétences comportementales, c'est la façon de faire, c'est la façon d'être, c'est l'humain. Et c'est l'humain, lui, il est essentiel. C'est ça qu'on regarde quand on fait un recrutement. Mmh. On regarde certes la compétence, ce qu'on appelle les hard skills, mais on va regarder les soft skills et la capacité, effectivement, à se mettre en relation. Et j'aime bien le discours de Florent Menegaux, qui est le patron de Michelin, qui a dit lui-même, je me suis fait tout le temps accompagner. Il dit, finalement, dans une relation, on est trois. Il faut qu'il y ait trois OK. Il y a moi, il faut que je sois OK avec ce que je suis et avec l'environnement. Il y a l'autre, et puis il y a la situation. Et si les trois OK ne sont pas alignés, ça ne matche pas. Et là, c'est la relation humaine.
1: On est dans une période où ce que vous avez fait va devoir se répéter. Le nombre d'entreprises à reprendre, ce sont des centaines de milliers d'entreprises d'ici 2030, d'ici moins de 5 ans, les patrons partent à la retraite comme
2: c'est
1: dans ce cas de figure.
2: Qui m'intéresse énormément.
1: C'est un énorme sujet. Vous allez avoir beaucoup de travail à l'heure
2: de travail aussi bien vis-à-vis du cédant. Vous savez qu'il faut entre 5 et 10 ans pour qu'un cédant puisse effectivement lâcher son entreprise psychologiquement. Et s'il n'a pas le projet après, il ne le cédera pas. Et ensuite, il faut qu'il se mette en dynamique. Et pour le repreneur, pour faire en sorte de développer. Donc, il y a un vrai travail au-delà des 500 000 qui sont dits par le ministre, mais il y a un vrai potentiel, effectivement, pour les ETI, les PME régionale et provinciale et territoriale dans lesquelles on intervient.
1: Mais ça donne envie, votre parcours. Mais c'est vrai que, est-ce que vous pensez pour autant que tout le monde peut reprendre une entreprise? Tout le monde peut passer par les étapes par lesquelles vous êtes passé ces 10 dernières années?
0: Je ne sais pas. En tout cas, il faut accepter la prise de risque. Ça, c'est une chose qui est certaine. Il faut avoir une appétence au risque. Et quand on a ouvert le capital au cadre, en fait, on s'est aperçu que tout le monde n'avait pas une appétence au risque et n'avait pas forcément envie d'investir dans l'entreprise. Pour autant, c'était d'excellents managers, d'excellents collaborateurs.
1: Oui,
0: donc
1: ça.
0: Déjà, il faut avoir cette fibre-là. Ensuite, il est capital d'être bien accompagné, c'est-à-dire de savoir qu'on ne saura pas tout faire, en externe, avec les conseils qu'on évoquait tout à l'heure, et en interne, d'accepter de laisser monter des gens qui vont avoir l'ownership sur des sujets et qui vont pouvoir finalement porter l'entreprise et que le dirigeant ne soit pas le seul à la porter.
1: Les gens de confiance et identifier ces profils-là le plus possible.
0: Le point de confiance est clé parce qu'on va gagner énormément de temps si on est en confiance avec ses collaborateurs. parce qu'à ce moment-là, les collaborateurs vont être plus créatifs, vont aller plus loin, et soi-même, on va être moins dans le contrôle, l'impulsion, et donc l'entreprise va s'en trouver beaucoup plus forte.
2: Bon, il y a un contexte, corollaire hein. d'oser prendre sa place aussi. C'est effectivement la raison d'être collectif.
1: Ça, il faut que quelqu'un nous le dise, non ?
2: Voilà.
1: C'est mieux, hein ? Faut que quelqu'un nous le dise, d'extérieur.
2: Et se le dire à soi-même, c'est ça, en fait, l'idée, c'est oser prendre sa place dans sa vie professionnelle et personnelle.
1: Des entreprises, il y en a plein à reprendre. À partir du moment où vous avez pris cette décision, faites-vous accompagner immédiatement, voire presque même avant, quand vous avez envie de changer de vie professionnelle. Merci messieurs d'être venus dans cette émission, de nous avoir parlé de cette collaboration. Alain Manoukian, fondateur de Croissance et Coaching, auteur de ce livre, Le Leadership de Soi. Guillaume Gentil, dirigeant de Cispertech. Merci d'être venu dans BFM Entreprises. Émission à retrouver à 12h30 et sur notre appli et notre site. Bonne journée sur BFM Business.
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1: Bonjour à tous, il est presque 6h, bienvenue dans la matinale de l'économie. Nous sommes ensemble en direct jusqu'à 9h sur BFM Business et RMC Live. Il marche sur des œufs, Kevin Warsh, nouveau patron de la Fed, qui a pointé le niveau trop élevé de l'inflation aux États-Unis, tout en préservant son crédit auprès des équipes de la Maison-Blanche. Jeu d'équilibriste dont on va nous parler Étienne Braque dans un instant. Il nous parlera aussi de KNDS qui repousse son entrée en bourse à Paris. C'était l'une des plus importantes IPO dans la défense. Et puis, comment rétablir les comptes publics ? Mardi prochain, à l'occasion d'un comité d'alerte des finances publiques, le gouvernement va dévoiler de nouveaux arbitrages. En attendant, les Français ont changé d'avis sur la taxation des plus riches et sur celle des entreprises. On verra ça à 6h30. Et puis, n'oubliez pas, cet après-midi, on se rend direct d'Aix-en-Provence pour les rencontres économiques. Émission spéciale avec Laure Closier de 15h à 17h. Edwige Chevrillon sera aussi en direct depuis Aix à 18h. Les émissions délocalisées aussi demain, émission de BFM Business. Les autres titres, Nathan Cocampo.
5: Bonjour Sandra. Mobilisation aujourd'hui du personnel des agences de l'État, inquiet des potentielles coupes budgétaires. La nouvelle patronne de La Poste veut rendre son groupe plus efficace. Une nouvelle ère s'ouvre à l'Olympique de Marseille avec la prise de fonction de Stéphane Richard.
1: Dans la prochaine heure, la productivité décroche moins que prévu en France, constat du Conseil national de la productivité. La France, qui n'a pas assez pris le virage de l'IA, fait tout de même moins bien que ses voisins européens. On verra ça dans l'édito de Jean-Marc Daniel à 6h45. Et puis la semaine prochaine, sommet de l'OTAN à Ankara, dans un contexte encore très tendu entre les États-Unis et leurs alliés. Comment s'y préparent les Européens ? On posera la question à Annalisa Capellini dans Le Monde qui bouge à 6h50, la matinale de l'économie. C'est parti, soyez les bienvenus.
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1: Et donc, Nathan, les prix sont trop élevés pour le nouveau patron de la réserve fédérale américaine.
5: L'inflation a grimpé à 4,1% sur un an en mai, sous l'effet de l'envolée des prix de l'énergie à la suite de la guerre en Iran. Kevin Warsh s'en est inquiété hier pour sa première sortie publique depuis qu'il est président de la Fed. On l'écoute.
6: Mais si certains ménages, entreprises ou acteurs des marchés financiers pensaient que cette banque centrale serait à l'aise avec un objectif d'inflation supérieur à 2%, alors j'imagine qu'ils seront déçus.
7: Well, I guess they'd be disappointed.
5: Étienne Braque, nous venons de l'entendre, le nouveau patron de la Fed reste droit dans ses bottes et s'est refusé à donner tout indicateur pour la suite.
8: Kevin Warsh est bien sûr dans un exercice de communication. Il veut montrer qu'il n'est pas la marionnette de Donald Trump, qu'il est indépendant et que pour l'heure, il arrive à l'écoute des membres de la Fed. D'ailleurs, il dit « Je souhaite que nous ayons une bonne explication en famille lors de notre prochaine réunion dans 4 semaines », fin de citation. Alors même s'il voit des améliorations sur le front de l'inflation ces dernières semaines, comme la BCE, grâce à une baisse remarquable des prix du pétrole, Kevin Warsh ne veut pas faire de conclusions hâtives et il se donne du temps, d'autant plus qu'il est en train de créer des groupes de travail pour analyser les méthodes de la Banque centrale américaine. Sa prise de parole ferme et à la fois équivoque n'a pas changé les anticipations de hausse de taux. Quand vous regardez le baromètre FedWatch, il anticipe toujours pour l'instant une hausse de taux probable à plus de 60% lors de la réunion du mois de septembre.
5: Merci beaucoup Étienne Braque. Si le rebond de l'inflation inquiète le patron de la Fed, le marché des transactions, lui, envoie des signaux beaucoup plus positifs. Au premier semestre de l'année, le montant total des deals réalisés dans le monde a augmenté d'environ 30% par rapport à la même période l'an dernier, selon les données de Bloomberg. Margot Faudéré, bonjour. Le marché pourrait même dépasser le record de 2021.
9: Oui, sur les 6 premiers mois de l'année, la valeur totale des transactions mondiales a atteint 2 600 milliards de dollars. C'est autant qu'il y a 5 ans à la même période, sauf que les contextes sont très différents. 2021 avait bénéficié de l'euphorie post-Covid et de taux d'intérêt très bas, alors que le semestre qui vient de s'achever a été marqué par beaucoup plus d'incertitudes. On peut donc dire que le marché cette année est plus robuste, surtout que 2026 marque le retour des méga deals. Le nombre de transactions effectuées en début d'année est plus faible qu'il y a 5 ans. En revanche, les transactions de plus de 10 milliards de dollars représentent désormais plus de la moitié du total, avec des secteurs très porteurs, notamment l'intelligence artificielle et l'énergie.
1: De bons résultats à l'échelle mondiale, donc Margot, mais tous les pays n'en profitent pas de la même manière.
9: C'est vrai, malgré l'imprévisibilité de Donald Trump, les États-Unis restent le pays le plus dynamique en termes de fusion-acquisition, grâce à un marché intérieur important et puis aussi beaucoup d'innovation dans l'intelligence artificielle. Les entreprises françaises d'ailleurs l'ont bien compris et elles continuent d'investir outre-Atlantique. Par exemple, Schneider a acquis une entreprise norvégienne qui est désormais basée en Arizona. En revanche, à l'inverse, la France, elle, attire de moins en moins, puisqu'entre 2022 et 2025, les acquisitions de sociétés françaises par des acteurs étrangers ont chuté de 25% selon l'Argilière Finance.
5: Merci beaucoup Margot Faudéré. Rassemblement aujourd'hui près de l'Assemblée nationale du personnel des agences de l'État. Les salariés de l'Agence de l'Environnement, celle de la Cohésion des Territoires ou encore l'Office National des Forêts, ils craignent de faire les frais de coupes budgétaires dans le prochain projet de loi de finances. Hélène Cornet.
10: La suppression ou le rapprochement de plusieurs opérateurs de l'État ne sont plus vraiment au programme. Le gouvernement ne s'est pas emparé de la proposition de loi sénatoriale qui vise à repenser l'action publique. Il vient même de retirer son projet de loi dans lequel il voulait modifier la gouvernance de l'ADEME. En revanche, ces agences restent la cible d'économies budgétaires. Tous les signaux sont au rouge, nous confirme un responsable du collectif des agences en lutte. À l'ADEME, par exemple, le fonds chaleur a été gelé. Le fonds vert a perdu plus de la moitié de son financement. Des postes ont été supprimés également chez Météo France. Le collectif s'attend à de nouvelles coupes à l'occasion du prochain projet de loi de finances qui sera débattu à l'automne. Une étude de l'IFRAP a montré qu'il existait près de 800 organismes divers pour quelque 156 milliards de dépenses. Le débat sur l'opportunité de réformer ou non ces agences semble lui renvoyé à l'après-2027.
1: La nouvelle patronne de La Poste veut rendre le groupe plus efficace, Nathan.
5: 8 mois après son arrivée, Marie-Ange Debon a dévoilé son plan stratégique. Elle vise 40 milliards d'euros de chiffre d'affaires d'ici 5 ans, soit 6 milliards de plus qu'aujourd'hui. 10 milliards d'euros d'investissements sont notamment prévus pour moderniser le groupe. Mais la PDG de La Poste et un rapport parlementaire qui vient d'être publié exhortent surtout l'État à assouplir les contraintes qui pèsent sur le groupe. Caroline Morisseau.
11: La Poste est plus que jamais sous pression sur le colis. Elle est de plus en plus concurrencée par des géants comme Amazon ou DHL. L'État compense aussi de moins en moins ses missions de service public. Le manque à gagner s'élève à 1 milliard d'euros par an. Des missions qui ne sont plus adaptées aux usages, estime la patronne de La Poste, Marie-Ange Debon.
12: L'activité courrier au guichet, elle a baissé d'environ 50%. L'activité bancaire a beaucoup plus baissé. Plus de 65% des opérations bancaires ne se font plus au guichet. D'ailleurs, est-ce que vous allez au guichet pour faire un virement bancaire ? Je pense que la plupart d'entre vous ne le font plus.
11: À terme, il en va de la viabilité de l'entreprise, abondent les auteurs du rapport parlementaire qui vient d'être dévoilé. Pour eux, il faut alléger les contraintes de La Poste, lui permettre d'adapter son réseau, d'augmenter ses tarifs ou ne plus l'obliger à distribuer la presse à des tarifs particulièrement avantageux, pointe le député Renaissance Jean-René Cazeneuve.
13: La Poste achemine les journaux à des tarifs particulièrement préférentiels, 6 jours sur 7. Souvent dû, évidemment, pour le jour, pour le lendemain, sur l'ensemble du territoire et à tous les abonnés des titres de presse. Un abonné à l'Humanité coûte de l'ordre de 400 euros par an à La Poste.
11: Une nouvelle loi postale pourrait être débattue après l'élection présidentielle, déterminante pour l'avenir de La Poste.
5: La direction d'Airbus veut réduire le télétravail à un jour par semaine dès le mois de septembre. De quoi déclencher la colère des organisations syndicales et des appels à la mobilisation chez les salariés. Pour la deuxième semaine consécutive, la CGT d'Airbus appelle à manifester aujourd'hui. Jean-Baptiste Huette.
14: Chez Airbus, le télétravail devient un nouveau front social. Dans une lettre interne envoyée début juin, Guillaume Faury demande aux salariés de revenir davantage sur site à partir de la rentrée. Objectif, 4 jours de présence par semaine contre 3 aujourd'hui pour une partie des équipes. Le patron d'Airbus assume une logique industrielle. Les avions sont des produits physiques, ils ne se fabriquent pas à distance et la conception de nouveaux appareils suppose, selon lui, davantage de travail collectif, de créativité et d'échange dans la même pièce. Mais la mesure passe mal dans les fonctions tertiaires, là où le télétravail est devenu une habitude depuis plusieurs années. Les syndicats rappellent surtout qu'un accord d'entreprise signé en 2024 et valable jusqu'en 2028 prévoit jusqu'à 2 jours de télétravail à distance par semaine. La CGT appelle donc à un nouveau débrayage aujourd'hui. Force ouvrière, premier syndicat, demande à voir comment cette orientation sera appliquée et la CFDT de son côté n'exclut pas une action en justice. Le sujet doit maintenant remonter au comité européen du groupe prévu la semaine prochaine.
1: Une nouvelle ère s'ouvre à l'Olympique de Marseille, Nathan.
5: Stéphane Richard, ancien PDG d'Orange, prend officiellement les rênes du club aujourd'hui. C'est le 3e président de l'OM depuis que l'Américain Frank Mancourt en est propriétaire. Sa première mission, redresser les comptes du club. Justine Vassogne et Mathieu Pechberti.
15: Président de l'OM, c'est le job de ses rêves. Stéphane Richard allie ses deux passions, la ville de Marseille et le foot. Mais le job sera complexe car le club est à la croisée des chemins selon son nouveau président, notamment sur le plan financier. Cette saison, l'OM a affiché un déficit de 150 millions d'euros. Pour remettre de l'ordre, Stéphane Richard entend serrer la vis, diviser par 2 la masse salariale du club selon une source proche. Une cure d'austérité, d'ailleurs exigée par le gendarme financier du football français. Il va y avoir beaucoup de dépenses. Nous dit-on, l'époque des gros joueurs qui coûtent cher, c'est terminé. Et pour ceux qui restent, l'idée pourrait être de renégocier leur contrat à la baisse. Autre dossier sur le bureau de Stéphane Richard, la recherche d'un partenaire minoritaire pour rentrer au capital du club. Frank Mancourt, son propriétaire, ne cache pas son intention d'accueillir un nouvel investisseur. Le processus n'est pas encore lancé selon nos informations. Il le sera au cours de la saison. Parmi les profils recherchés, des investisseurs individuels, américains ou français.
5: Et puis, fini les disques pour Sony. Ces nouveaux jeux PlayStation seront tous dématérialisés à partir de janvier 2028. Les joueurs devront les télécharger sur le store en ligne ou obtenir un code de téléchargement auprès des revendeurs. Une page se tourne. Le géant japonais se justifie par un changement de tendance dans les préférences des consommateurs.
1: Merci Nathan. On vous retrouve à 6h30. Les marchés. Étienne Brac avec cette forte hausse pour Meta qui pourrait commercialiser des services de cloud.
8: Fin mai, lors de l'Assemblée Générale de Meta, Mark Zuckerberg avait dit très clairement que le cloud était une piste envisagée. Et d'après les informations de Bloomberg hier, eh bien, cette piste accélère avec notamment l'idée de commercialiser les capacités de calcul excédentaires, notamment en ce qui concerne l'intelligence artificielle, un peu comme peut le faire SpaceX, Amazon avec AWS ou enfin Alphabet avec ses services de Google Cloud. Cela pose quand même la question de la guerre des prix, hein, puisqu'on est quand même sur des services qui sont très concurrentiels. Mais là n'était pas la question hier pour Wall Street, hein, qui a apprécié la nouvelle. Le titre Meta a pris plus de 8% à la clôture, $612, sachant que ce titre Meta est l'une des plus fortes baisses, hein, dans ce segment des GAFAM depuis le début de l'année, puisque le titre perd un peu plus de 12%.
1: On a vu que le Bitcoin avait perdu 50% en 6 mois, plus bas depuis 2024. Donald Trump, lui, en revanche, a fait des très bons investissements dans le secteur.
8: Oui, 1,4 milliard de revenus dans les cryptos pour Donald Trump en 2025. Donald Trump, qui, il ne faut pas l'oublier, est un entrepreneur de la crypto. En janvier 2025, juste avant de rentrer à la Maison Blanche, il avait lancé sa crypto Trump. Alors, les investisseurs qui ont suivi le projet, malheureusement, n'ont pas gagné de l'argent, loin de là. Moins 95%.
1: C'est l'idée, d'ailleurs.
8: Pour la crypto Trump, en l'espace d'un an et demi. Oui. Et ça n'empêche pas sa société de toucher des royalties et d'avoir encaissé de l'argent lors du lancement de cette crypto. L'autre partie de ses revenus vient de la start-up World Liberty Financials, cofondée par son fils, qui là aussi a lancé sa crypto. On est sur un parcours chaotique, hein, mais vous avez des revenus qui sont conséquents, hein, pour cette start-up. Et ça explique en grande partie le fait que ses revenus sont passés de $622 millions en 2024 à plus de 2 milliards en 2025.
1: Bon investissement familial, en effet. Merci beaucoup Étienne Brac, on vous retrouve à 6h30, on va parler KNDS qui repousse son entrée en bourse. Dans un instant, le pitch de la matinale, on va parler d'une matière antibactérienne pour nos coques de téléphone et plus si affinité. À tout de suite.
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1: Le pitch ce matin, nous accueillons Nathan Pasquier, cofondateur de Coppery, qui a été créé en 2024, entreprise de La Rochelle. Bonjour Nathan, bienvenue dans le pitch. Vous avez une minute pour pitcher votre boîte.
20: Savez-vous quelle est la différence entre votre coque de téléphone et ma coque de téléphone?
1: Allez-y.
20: Votre coque de téléphone est 10 fois plus sale qu'une cuvette de toilette. La mienne est propre et ça, c'est grâce à Coppery. Je suis Nathan Pasquier, cofondateur de Coppery, une matière qui élimine les bactéries en moins de 3 minutes. Et c'est grâce à cette matière, souple et biosourcée, que j'ai dans les mains la première coque de téléphone commercialisée qui protège le téléphone et l'utilisateur. Mais se protéger de l'objet le plus sale du quotidien est une chose. Et Coppery ne s'arrête pas, elle s'adapte à différents cas d'usage. Poignée de porte, barre de maintien. Labellisée Deep Tech dans le cadre de France 2030, elle est aujourd'hui normée, brevetée. En matière antimicrobienne en France et en Europe. Donc quand on sait qu'il y aura davantage de pandémies et de maladies dans les années à venir, il est important de protéger la société de façon durable. Vous êtes concepteur, designer ou investisseur et voulez démocratiser une matière d'avenir au service de l'hygiène, contactez Coppery.
1: Voilà, ça c'est dit. Merci pour ce pitch, Nathan. Première question, Anthony Morel.
0: Alors, en tant qu'hypochondriaque, vous qui êtes trop fan, je vous le dis comme ça. Alors, la question que je me pose évidemment, c'est comment vous me prouvez que ça fonctionne? Parce que vous me le dites, effectivement, c'est génial, ça tue les bactéries. Mais moi, comment on me le prouve? Est-ce qu'il y a des études scientifiques qui ont été réalisées? Ouais. C'est quoi la recette miracle qui fait que ça tue les bactéries?
20: Exactement. Alors nous, notre matériau a passé tous les tests en vigueur. Hein. C'est selon des normes, donc la ISO 75-81, anciennement NFS-80. 9700, c'est une norme que nous, on a passée qui détermine et qui prouve que notre matériau élimine les bactéries en moins de 3 minutes.
0: Bactéries et aussi virus? Parce alors, que vous parliez des pandémies, le Covid, c'était un virus, pas une bactérie.
20: Donc, bactéries et virus, seulement les virus, ça va mettre forcément un tout petit peu plus de temps que 3 minutes. Donc voilà.
21: Il y a eu le Covid, mais est-ce que la canicule là, qu'on vient de traverser et dans laquelle on rentre peut-être très bientôt, est-ce que ça facilite aussi la prolifération des bactéries?
20: Exactement. Alors en fait, tout ce qui va se passer autour de... Enfin, aujourd'hui, la canicule a surtout un lien avec le dérèglement climatique, tous ces écosystèmes qu'on ne protège pas assez. Et en fait, le dérèglement de ces écosystèmes vont amener davantage de bactéries, davantage de virus. Et c'est pour ça qu'aujourd'hui, les entreprises ne vont pas avoir le choix en fait que de trouver des alternatives comme Coppery pour limiter les contaminations.
1: Elle est fabriquée où, votre coque?
20: Aujourd'hui, on a tout internalisé, donc tout est fabriqué à La Rochelle. Donc voilà.
0: Mais quand vous disiez 3 minutes, qu'est-ce que ça veut dire? Parce que ma coque de smartphone, elle est en permanence sur mon téléphone. C'est-à-dire qu'il y a une activation, je dois faire quelque chose pour que ça s'active ou c'est vraiment en permanence?
20: Non, en fait, c'est tout simplement de la chimie. Aujourd'hui, vous, les téléphones que vous avez là, les bactéries vont rester pendant jusqu'à 15 jours. Donc le problème, ce qui se pose, notamment dans les entreprises, c'est que vous allez avoir les bactéries entre 0 et 15 jours. Nous, en moins de 3 minutes, la bactérie est en incapacité en fait, de se développer sur le matériau et du coup, elle est automatiquement supprimée, ce qui fait qu'on réduit de 15 jours à 3 minutes.
2: Mais c'est en continu, parce que ma coque de smartphone, je l'ai tout le temps sur mon téléphone. Donc, au bout d'un moment, est-ce que l'effet diminue ou est-ce que ça continue?
20: Alors non, aujourd'hui, on est en test pour aller voir jusqu'à 20-25 ans. Aujourd'hui, on a été voir entre 5 et 10 ans et aujourd'hui, on n'a aucune diminution du...
2: Oh, c'est pas mal, déjà.
20: Voilà, c'est ça, c'est exactement. C'est pour ça, nous, aujourd'hui, on a quand même un premier cas d'usage qui est sorti en janvier 2026, qui est la coque téléphone, qu'on garantit 2 ans, et qui est à destination donc, des particuliers et des entreprises, surtout des entreprises, pour limiter les contaminations en entreprise.
21: Vous évoquez aussi dans votre pitch des poignées de porte, donc vous vous adressez à d'autres secteurs aussi, on pense aux hôpitaux ou aux bars de métro, en fait, finalement.
20: Exactement. Alors nous, vraiment, notre cœur de métier, c'est qu'on est un fabricant de matières premières. Donc nous, notre objectif, c'est de venir travailler avec les concepteurs, les designers, pour créer des nouveaux usages. Donc on pense aux coques de téléphone, mais évidemment aux poignées de porte, dans le métro, parce qu'en fait, on doit limiter les contaminations, ça c'est un fait, mais on doit aussi répondre à tous ceux qui ont peur maintenant depuis le Covid. Donc tous ceux qui vont être misophobes, qui ont perdu confiance en fait au métro. Et une personne qui ne veut pas prendre le métro, c'est une personne qui va prendre la voiture en fait. Donc en fait, ça pose un problème qui est au-delà de seulement les contaminations, c'est que les personnes ont perdu confiance en l'hygiène de notre environnement.
1: Vous avez un abonnement pour les particuliers, pour les entreprises, comment ça se passe?
20: Alors aujourd'hui, notre business model, c'est vraiment, on est vraiment un fabricant de matières premières. Donc on vient vraiment travailler avec les concepteurs pour créer des nouveaux usages. Donc nous, on vient vraiment, vous avez besoin par exemple de 100 poignées, on vient faire en sur-mesure 100 fois.
1: Donc chaque projet a son prix, c'est
20: exactement
1: ce que vous voulez dire?
20: Ça, c'est un premier volet qu'on a.
1: D'accord.
20: Et le deuxième volet qu'on a, c'est la marque Clean, qui est la coque du téléphone qui est sortie en janvier 2026. Et là, pour le coup, on est sur un prix particulier à 49 €. Et voilà, nous, on s'adresse beaucoup plus aux entreprises où on vient refaire les flottes mobiles, où on est forcément moins que 49 €. On est sur des prix professionnels.
2: Et c'est quoi comme matériau? Alors, si j'en crois le nom de votre entreprise, Coppery, j'imagine qu'il y a du cuivre dedans, c'est ça? C'est antibactérien, je crois, le cuivre.
20: Pas que. En fait, on s'appelle Coppery parce que c'était la jeunesse du projet. Théo Pasquier, donc mon associé qui est ingénieur matériaux, s'est servi, en fait, est tombé sur un article en mai 2020 qui disait que le cuivre était naturellement antimicrobien. Les casseroles de nos grands-mères étaient en cuivre, les stérilés sont toujours en cuivre. Voilà, donc c'est ce côté-là. Et nous, on s'est servi de ces bienfaits-là pour en sortir un matériau qui est aujourd'hui biosourcé. Donc oui, on vient se servir du cuivre à la jeunesse du projet. Mais aujourd'hui, ce n'est pas que ça, c'est vraiment une recette sur 5-6 étapes.
2: Et comment vous allez le vendre? D'un point de vue marketing, il y a un truc qui est très bizarre, encore une fois, je pense en tant qu'hypochondriaque, mais comment je sais que ça fonctionne? C'est-à-dire que quand le problème des bactéries, c'est que c'est invisible, et votre technologie, elle est invisible aussi. C'est-à-dire
20: exactement.
2: Que je touche mon téléphone, vous me dites, il est plus propre, je vous crois, mais simplement, j'ai aucun moyen de vraiment le savoir que si je mets ma main sur mon visage, j'aurai pas les bactéries qui seront embarquées, quoi.
20: Ben, la réponse, c'est aussi par la couleur. Comme vous voyez, nous, on a un coloris qui est très marqué.
2: Ouais.
20: Notre objectif, c'est que nous, grâce à ce coloris que vous avez vu normalement que ici, c'est que vous rentrez dans un couloir, vous voyez à 20 mètres une poignée avec ce coloris-là, vous dites, ok, eux, je sais, c'est Coppery,
2: okay.
20: Et je suis safe avec la poignée au bout du couloir.
2: Couleur un peu cuivrée, du coup.
20: C'est l'objectif. On a repris un peu toute cette idée. Nous, l'objectif, c'est vraiment d'être différenciant. Si on arrivait avec un produit qui peut être peut-être noir, etc., justement, vous ne sauriez pas que c'est nous et que c'est antimicrobien.
1: Vous levez des fonds, vous en êtes où?
20: Oui, on cherche 200 000 euros là, pour les mois à venir.
1: Ça s'appelle Coppery et c'est Nathan Pasquier qui est venu nous voir dans le pitch.
20: Merci,
1: merci beaucoup d'être venu ce matin.
20: Merci.
1: Dans la matinale de l'économie. Le Morning Retail.
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1: Avec vous, Eva, après les baskets Lidl, place aux claquettes Aldi. Le discounter allemand lance pour la première fois une collection capsule en édition limitée. C'est vrai que ça avait bien marché. Hein. Derrière ce lancement, stratégie bien rodée pour gagner des parts de marché sur le discount, Eva.
21: Oui, tout à fait. Son nom, c'est Aldi Studio. Alors, ça sonne un peu pompeux, mais en réalité, c'est des accessoires, des vêtements qui sont à petit prix, puisque c'est à partir de 5 euros. Je crois que les claquettes, elles sont quand même autour de 2 euros. Donc, vous avez des t-shirts, des casquettes, des thermos, des chaussettes. Tous ces produits reprennent les codes visuels de l'enseigne, logo, les couleurs aussi, et seront disponibles dès le 18 juillet dans tous les magasins Aldi en France. Donc il y en a 1300. Et ce n'est pas juste un coup marketing, puisqu'effectivement, Aldi s'inscrit dans la lignée de Lidl qui était précurseur sur le sujet des collections capsules. On pense notamment aux baskets, aux claquettes, même aux escarpins. Ces dernières années, c'est vrai que certains de ces produits-là sont devenus des très populaires. guerre, notamment sur les réseaux sociaux. Ils se sont revendus à prix d'or sur les plateformes de revente, notamment les baskets. L'objectif ici pour Aldi, c'est vraiment d'aller susciter le même engouement, le même phénomène viral et donc capitaliser sur la hype qui sera générée par ces produits-là. L'idée, c'est vraiment aussi d'aller chercher de nouveaux clients, finalement, mais pas seulement, puisqu'on va aller chercher des très jeunes sur les réseaux sociaux. Et puis, forcément, ça va faire venir du monde dans les magasins.
1: Pourquoi ? Parce qu'Aldi est à la traîne ?
21: Oui, Aldi, c'est toujours le petit dernier du secteur en France, avec 2,8% de part de marché. Mais il est aujourd'hui l'un des rares distributeurs à afficher une dynamique positive, puisque selon les derniers chiffres de Nielsen IQ qui sont sortis hier, Aldi grignote 0,2 points de part de marché, tandis que Lidl en perd, lui, 0,2. Alors, c'est une progression qui est modeste en apparence, mais elle est quand même significative. Et puis, ce coup de com', c'est forcément un moyen aussi d'aller, de gagner du terrain sur le discount.
1: C'est une bonne idée, vous pensez que ça peut marcher ?
21: Alors, oui, c'est trop tôt pour le dire, mais moi, je trouve que les produits sont assez sympas.
1: Enfin, essaye de voir les claquettes Aldi, ça c'est pour
2: je
1: vous.
2: Je porte jamais de claquettes et je suis jamais allé chez Aldi, donc je suis pas vraiment client.
21: Mais vous étiez convaincu par les baskets Lidl quand même.
2: Ouais, moyennement donc, aussi. Je suis pas sûr.
1: Bon, vous êtes moyen dans la
2: suite. J'étais étonné de la hype en fait, mais je me dis que la hype de Lidl, alors ça fonctionnait de manière très virale sur les réseaux sociaux. Je sais pas si on peut reproduire créer une hype de toute pièce.
1: Oui, ça tente.
21: Ça tente. L'idée c'est d'aller aussi, voilà, effectivement, comme dit Anthony, de passer l'effet buzz, puisque Lidl a cet avantage d'être une marque très installée, très mainstream. Aldi fait quand même des efforts puisqu'il a lancé une nouvelle stratégie qui combine une centaine d'ouvertures de rénovation de ses magasins avec de nouveaux services, une modification de son service client aussi. Par exemple, ils mettent en place, vous savez, des bornes pour recharger vos voitures électriques. Donc voilà, ça progresse. Une centaine de magasins en plus tous les ans. Donc ils font des efforts.
1: Ils sont en action, effectivement. On verra ce que ça donne. Merci beaucoup, Eva Jacquot. Culturia, tout de suite.
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1: Anthony, vous nous parlez de la Coupe du Monde aux États-Unis. Il y en a une autre qui commence en Corée du Sud en parallèle. C'est la RoboCup, la Coupe du Monde de foot des robots. Compétition qui peut prêter à sourire, mais qui en réalité est une sorte de laboratoire mondial de l'innovation en robotique et bien sûr en intelligence artificielle.
2: Évidemment, alors le foot robotique, il faut savoir que c'est une discipline où la France est triple championne du monde même. Bah oui, et chaque année se déroule la RoboCup, donc la Coupe du Monde du foot des robots. Cette année, c'est donc à Incheon, en Corée du Sud. Ça commence aujourd'hui. Il y a des dizaines de pays qui sont représentés. En général, ce sont des laboratoires de recherche qui envoient des équipes de robots. Donc, il y a des milliers de robots qui portent les couleurs de leur pays. Alors, il y a des catégories. Vous avez des petits robots, type un peu robot aspirateur, vous savez, qui vont se passer la balle. Et puis, il y en a des plus gros, des robots humanoïdes d'1,50 m. Ils sont tous programmés pour être complètement autonomes sur le terrain et pour dribbler, se passer la balle, marquer des buts. Alors, pour ceux qui nous regardent à la télé, vous aurez très vite compris que ça titube plus que ça ne court et qu'on est plus proche du papy grabataire que de Michael Olysée. Mais il faut comprendre que le football, c'est quelque chose d'incroyablement difficile à programmer. Déjà, faire un robot qui marche et qui court, c'est très compliqué. Mais faire en sorte en plus qu'il puisse se coordonner avec ses coéquipiers, qu'il puisse dribbler ballon au pied, faire des passes, tirer, c'est extrêmement complexe. Ça n'empêche pas.
1: Il y a des blessés.
2: Alors, il y a aussi des blessés. Il faut sortir la civière à certains moments, parce que le robot il tombe, il n'est pas capable de se relever parfois, donc évidemment il faut les soigneurs ou les programmeurs qui viennent récupérer le robot en tout cas. Alors les organisateurs de cette RoboCup, ils ont des très grandes ambitions, c'est-à-dire qu'ils imaginent qu'à l'horizon 2050, une équipe de robots pourrait battre une équipe de foot humain professionnel. Il y a du chemin, on est d'accord. Mais ils partent du principe qu'en matière de robotique, tout va très très vite. Et c'est vrai, on le voit, je le répète toutes les semaines quasiment, il y a des avancées qui sont absolument fulgurantes. Eux, ils font le parallèle avec l'aviation et l'aéronautique. Ils disent, voilà, entre le premier avion des frères Wright et puis la conquête spatiale, il y a eu une cinquantaine d'années. Première mission sur la Lune. Et donc, dans la robotique, en 50 ans, il peut se passer énormément de choses. Et c'est pas complètement délirant d'imaginer un monde où, effectivement, les robots pourraient nous battre au foot.
1: Bon, c'est vrai que là, pour le moment, on rit en voyant les images. Mais est-ce que ça a une utilité, tout ça ?
2: Oui, absolument. En fait, cette compétition, elle est née en 1996. Et elle a pour but de stimuler la recherche en robotique avec un côté très ludique, mais qui est en fait une vitrine technologique. C'est-à-dire que derrière, les cas d'usage pour ces robots auxquels on va apprendre à se diriger, à se repérer, à être de plus en plus agile, à taper dans un ballon, eh bien, bien ils vont être très nombreux. On peut imaginer dans le domaine de la santé, par exemple, toutes les avancées dans le domaine de la motricité robotique, on va pouvoir s'en servir pour créer, bah, par exemple, des appareillages pour des personnes en situation de handicap. Les technologies pour se repérer sur le terrain de manière extrêmement précise, eh bien, on va pouvoir s'en servir dans l'agriculture, l'agriculture de précision, pour savoir exactement où mettre des intrants, des engrais, etc. On va pouvoir utiliser ces technologies et les adapter d'une certaine manière. Et puis ces robots qui sont de plus en plus agiles, qui sont capables de se repérer, de courir de mieux en mieux, eh bien on va pouvoir s'en servir demain pour, par exemple, envoyer des robots en mission dans des terrains difficiles après une catastrophe naturelle, dans des zones extrêmement dangereuses, là où on n'a pas envie en fait d'envoyer des êtres humains, tout simplement.
1: Ce qu'on bosse ici, c'est de la précision en réalité.
2: Exactement.
1: Sur des situations bien définies. Est-ce qu'un jour on va quand même regarder à la télé des compétitions sportives où on verra s'affronter justement des humains et des robots?
2: Je pense que ça pourrait arriver. Alors la RoboCup en fait c'est un exemple, parce que partout dans le monde il y a plein d'innovations dans le domaine de la robotique sportive et ça avance très très vite. Alors moi le robot qui m'a le plus impressionné cette année, on en avait déjà parlé, c'est le robot pongiste de Sony qui aujourd'hui est capable de battre des champions humains.
1: Alors, ouais, là on rigole pas, c'est très précis. Ouais.
2: Ah oui, c'est très précis, et en fait c'est ça, moi je me dis ça pour le coup c'est le genre de spectacle que je peux regarder pendant des heures toujours, parce qu'aujourd'hui il y a match, c'est-à-dire entre les humains et les robots il y a match, demain ils vont nous dépasser, donc peut-être que ça aura beaucoup moins d'intérêt. Une fois qu'ils sont vraiment beaucoup plus forts que nous, ça n'en aura pas. Aujourd'hui, je trouve que c'est intéressant, mais il va falloir se faire à cette nouvelle blessure narcissique pour l'humanité, qui est qu'après nous avoir dépassé dans toutes les disciplines intellectuelles, les échecs, le jeu de go, eh bien, l'intelligence artificielle et la robotique va aussi nous dépasser dans toutes les disciplines sportives, et pas seulement celles qui nécessitent de la force, parce qu'un robot, oui, c'est plus fort que nous, mais celles qui nécessitent de l'adresse et de la dextérité, ce qu'on croyait être résolument réservé à l'être humain.
1: Notre ego va en prendre un coup.
2: Ouais.
1: Merci Anthony Morel. Dans un instant, le journal de 6h30, on va revenir sur... ça devait être l'une des plus grosses introductions en bourse dans la défense européenne. KNDS reporte cette entrée en bourse en raison des conditions de marché. Les explications dans un instant avec Étienne Brack et tout le reste du journal avec Nathan Cocampo. A tout de suite.
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1: 6h30, les titres, Nathan Cocampo.
5: KNDS repousse son entrée en bourse. Les Français s'éloignent de plus en plus d'une taxation des plus riches comme solution à la réduction de la dette. Et incertitude sur le prix et les stocks de gaz.
1: coup de théâtre dans le secteur de la défense, Nathan, finalement, KNDS repousse son entrée en bourse.
5: Le groupe franco-allemand qui fabrique notamment des chars a annoncé dans la nuit attendre des conditions de marché plus favorables. Étienne Brack, il faut dire que le secteur de la défense subit quelques soubresauts en bourse.
3: Oui, depuis 2022, vous avez un secteur qui connaît beaucoup de soubresauts en bourse. Dans un premier temps, il décolle d'une façon spectaculaire avec le conflit en Ukraine. Et depuis un an, c'est beaucoup plus difficile. Pourquoi ? Parce qu'il y a beaucoup d'interrogations sur la visibilité du secteur de la défense. Il y a 3 semaines, le ministre de la Défense britannique a démissionné car il considérait que son budget était insuffisant. Et à l'heure où la croissance faiblit dans les grandes économies, que les déficits ont tendance à s'accroître, eh bien le marché s'interroge tout simplement sur les promesses des États. Est-ce que les gouvernements vont vraiment pouvoir investir à la hauteur des promesses dans ce segment de la défense ? Ensuite, c'est un secteur où il y a beaucoup de temps long, comme dans beaucoup d'industries. Entre le moment où vous avez une promesse d'investissement, que vous signez, où c'est payé et où c'est livré, il se passe plusieurs années. Et entre-temps, il peut y avoir des malentendus. Souvenez-vous, Rheinmetall a quand même perdu 20% en bourse en l'espace d'une séance il y a quelques jours. Pourquoi ? Parce que le chancelier Merz et son gouvernement a perdu patience, notamment envers Rheinmetall. C'était un contrat quand même de 12 milliards de dollars où il devait y avoir plusieurs frégates. Et puis finalement, eh bien en fait, il y a eu beaucoup de retards de livraison, des coûts qui ont explosé. Et donc finalement, l'Allemagne a tout simplement annulé ce contrat. Alors c'est quand même une perte massive pour Rheinmetall. Et ça montre bien que vous pouvez avoir un carnet de commandes de plusieurs milliards. La visibilité peut tomber du jour au lendemain. Et puis enfin, sur le dossier KNDS, dans un premier temps, le FT a sorti l'information dans l'après-midi. Le niveau de valorisation était visiblement un peu trop élevé au vu des attentes de marché. Dans tous les cas, c'est quand même un coup dur pour la bourse de Francfort et de Paris. Ça devait être la plus grosse introduction en bourse de l'année à Paris, avec une capitalisation boursière qui était attendue au-delà des 12 milliards d'euros.
5: Merci Étienne. Toujours dans la défense, Éric Trappier sort du silence après l'abandon du programme SCAF. Le patron de Dassault Aviation était auditionné devant la commission de la défense et des forces armées du Sénat. Reste-t-il d'ailleurs encore quelque chose à sauver ? Pour certains, le club de combat pourrait survivre. Pas si sûr, selon Éric Trappier. Jean-Baptiste Huette.
8: Ce cloud de combat devait être le grand réseau numérique du SCAF, celui qui connecte les avions, les drones, les capteurs, les satellites et les forces au sol. Une brique dirigée par Airbus, en collaboration avec Thales. Mais Éric Trappier, le patron de Dassault Aviation, a quelques réserves.
10: Je reste perplexe. Le cloud, c'est un nuage. Le nuage, c'est de la vapeur d'eau. Vous voyez, il faut quand même... On a à un moment donné pensé que tout pouvait se dématérialiser. Tout ne se dématérialise pas. On le voit dans tous les conflits aujourd'hui. Ce qui fait l'efficacité militaire, malheureusement, ce sont la capacité de tirer des armes.
8: Et ce cloud pose une autre question, celle de l'espace. Pour fonctionner, il devra s'appuyer sur des satellites, des communications sécurisées, du renseignement. Or là aussi, Paris et Berlin ne regardent pas dans la même direction, selon Éric Trappier.
10: Notre président et la France veulent développer IRIS², donc une constellation militaire européenne. Moi, j'ai compris que les Allemands, ils veulent faire une constellation allemande. Comment le cloud va survivre à ça ? Moi, je sais pas, je sais pas dire, mais c'est quand même assez surprenant.
8: Le dossier dépasse le seul SCAF, dans l'aérien, dans le spatial et peut-être demain dans le terrestre avec le futur char de combat. Les tensions se multiplient autour des grands programmes. Éric Trappier y voit surtout un tournant industriel. Avec l'industrie automobile et la chimie qui sont sous pression, la défense devient pour Berlin un relais stratégique au risque de faire passer les intérêts nationaux avant la logique de coopération.
1: Cette question ce matin, quelle piste pour rétablir les comptes publics, Nathan ?
5: Mardi prochain, à l'occasion d'un comité d'alerte sur les finances publiques, le gouvernement dévoilera de nouveaux arbitrages. En attendant, le dernier baromètre Odoxa JPBFM Challenge révèle les dernières aspirations des Français avec une conclusion inattendue. Les Français s'éloignent de plus en plus de la taxation des plus riches comme solution à la réduction de la dette. La réduction des aides sociales et du nombre de fonctionnaires apparaissent, elles, de plus en plus consensuelles. Hugo Babet.
11: C'est une dynamique observée depuis la dissolution. Plus de 8 Français sur 10 se disent pessimistes sur l'avenir économique de la France, mais les solutions pour rétablir les comptes publics évoluent. Ils ne sont plus que 68% à soutenir une hausse des impôts des plus riches, 12 points de moins qu'il y a 2 ans. Une petite majorité, au contraire, souhaite désormais réduire les aides sociales et le nombre de fonctionnaires, souligne Gaël Sliman, président d'Odoxa.
12: Quand il y a 2 ans, on proposait ces différentes solutions aux Français, on préférait pratiquement de 30 points augmenter les impôts sur les riches plutôt que de réduire les aides sociales, donc s'en prendre aux riches plutôt que de s'en prendre aux pauvres, pour caricaturer. Aujourd'hui, on est sur des niveaux assez proches. Donc on voit qu'on est dans une société française qui est de plus en plus inquiète de l'avenir de la situation économique de notre pays et qui est prête à des solutions un petit peu sacrificielles quand même.
11: La hausse généralisée des impôts est, elle, toujours rejetée par plus de 8 Français sur 10. Mais plus surprenant, la taxation des entreprises qui était privilégiée par une majorité de la population il y a 2 ans. Et elle, désormais rejetée par plus de 6 Français sur 10 qui reconnaissent les effets positifs des entreprises sur la croissance.
0: Les conséquences de l'électrification vont coûter cher pour abandonner le gaz. Le régulateur de l'énergie a publié hier un rapport qui pointe l'envolée des coûts du réseau de gaz d'ici à 2050. Le nombre de clients particuliers pourrait chuter de 10 à 4 millions, mais il faudra continuer à entretenir les infrastructures et gérer leur disparition progressive. Mathieu Pechberti.
13: La France devra maintenir son réseau de gaz avec beaucoup moins de ressources. La Commission de régulation de l'énergie estime que la consommation de gaz pourrait baisser de moitié à l'horizon 2050 en raison de l'électrification des usages pour les particuliers et la décarbonation des industriels. Sauf que le coût des réseaux, lui, ne baisserait dans ce scénario que de 17%. Pour éviter des pertes de plusieurs milliards d'euros, le régulateur milite pour optimiser le réseau et réduire sa taille aux grandes villes. Les clients ruraux devraient remplacer le gaz par des énergies de substitution. Au bout du compte, le consommateur n'échappera pas à une hausse de tarifs qui pourrait aller dans le pire des cas jusqu'à 3,5% par an jusqu'en 2050, sans compter l'inflation. Tous les acteurs attendaient les élections municipales pour lancer le débat avec les communes qui sont propriétaires du réseau. Les négociations ne devraient rentrer dans le dur qu'après l'élection présidentielle.
0: Incertitude donc sur les prix du gaz en France, mais aussi sur le niveau des stocks européens. Alors que le blocage du détroit d'Ormuz a complexifié l'approvisionnement énergétique de l'Europe, le remplissage des réserves de gaz a pris du retard. Margot Fodéré, l'Europe pourrait débuter l'hiver avec des stocks au plus bas depuis 5 ans.
14: Oui, les réserves de gaz pourraient n'être remplies qu'à 75% au mois de novembre. C'est en dessous de l'objectif qui a été fixé à 90% depuis la crise énergétique de 2022. Et encore, ce remplissage à 75% n'est même pas garanti, puisque selon l'agence de presse spécialisée Montel, ce niveau de 75% ne serait atteint que si les conditions météorologiques sont normales, si la demande suit les projections et

0: surchute et que les stocks ne sont pas assez importants pour répondre à la demande, eh bien l'Europe sera obligée de racheter en urgence du GNL au jour le jour sur les marchés spot. Et le risque, c'est de devoir payer le prix fort pour attirer les méthaniers, alors qu'aujourd'hui, les prix du GNL sont déjà très élevés en Europe. Ils s'échangent autour de 43 euros le mégawatt-heure. C'est 30% plus cher que l'année dernière.
1: Merci Margot Faudéré. Les marchés tout de suite. Avec cette légère baisse à Wall Street avant l'emploi américain cet après-midi, Étienne Brack.
2: Oui, exceptionnellement, c'est un jeudi et non un vendredi, puisque demain, c'est un jour férié aux États-Unis. Il n'y aura pas de cotation, hein, donc c'est la dernière séance de la semaine à Wall Street, pour la simple et bonne raison que demain, ce sont les 250 ans de l'indépendance des États-Unis. Les marchés, hier soir, en effet, ont clôturé sans tendance. Le S&P 500 a clôturé sur une baisse de 0,2%, le Nasdaq moins 0,6%, quand le Dow Jones était stable, toujours proche d'un record historique. Les marchés ont scruté l'intervention de Kevin Warch, que nous entendrons d'ailleurs dans le journal de 7h, qui s'est montré droit dans ses bottes. Il a donné assez peu d'indications sur la politique monétaire qu'il souhaitait mener. Pour l'instant, il se dit à l'écoute. Il va se réunir avec les autres membres de la Fed à la fin du mois. On aura peut-être un peu plus de détails d'ailleurs à cette occasion. Et puis surtout, maintenant, les investisseurs attendent tous un autre symposium après celui de Sintra qui se tient tout au long de la semaine. C'est bien sûr Jackson Hole qui va se tenir à la fin du mois d'août. Du côté de la Bourse de Paris, il faudra bien sûr suivre ce segment de la défense, avec donc KNDS qui annonce cette nuit reporter son introduction en bourse, et puis ce segment des semi-conducteurs qui est très volatile. Alors on avait l'habitude de forte volatilité sur le Kospi à Séoul, avec notamment Samsung et SK Hynix, mais maintenant ça se propage à l'ensemble des valeurs liées au segment des semi-conducteurs. Typiquement, Micron a perdu 10% hier, donc vous voyez qu'on est quand même sur des méga capitalisations. Ce sont des valeurs qui pèsent plus de 1000 milliards de dollars en bourse, qui affichent une volatilité extrême, avec des interrogations là aussi sur l'intelligence artificielle, d'autant plus que Meta pourrait se lancer dans la course là aussi de la mise à disposition de capacités cloud. Alors ça profitait au titre Meta hier, qui a pris plus de 8%. Bah oui, mais en même temps, si demain vous avez une compétition effrénée entre les SpaceX, les Meta, les Alphabet, les Amazon, à la fin il y a de vraies questions sur les capacités d'investissement et donc sur les vendeurs de pelles et de pioches que sont les Micron ou encore les Skynix et Nvidia.
1: Merci beaucoup Étienne Brack, le plus de la matinale.
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1: Et direction l'Allemagne ce matin, où le marché du travail est confronté à un casse-tête. Le pays compte près de 3 millions de demandeurs d'emploi et le nombre de postes disponibles est important lui aussi, 650 000 emplois vacants le mois dernier, mais les profils ne correspondent pas toujours aux qualifications demandées. Paul Valère.
4: À Offenbach-sur-le-Main, dans le sud de la Hesse, Julia Unkelbauer, diplômée en biologie, aimerait travailler dans la recherche. Elle multiplie les candidatures sans succès.
5: Malheureusement, c'est un peu difficile car le nombre de postes est très limité et il est également très compliqué d'obtenir des financements pour la recherche.
4: C'est pourquoi elle demande à l'État d'agir afin d'améliorer les débouchés dans le secteur.
5: J'aimerais que les responsables politiques créent davantage de postes permanents dans les universités pour le personnel scientifique. J'aimerais également que la transition vers le secteur privé soit facilitée pour les personnes qui souhaitent quitter le milieu académique.
4: Le marché du travail allemand est confronté à un décalage entre ce que recherchent les demandeurs d'emploi et les besoins des employeurs. Au point que des secteurs comme les transports et la santé sont sous tension, à Fulda, dans le centre de l'Allemagne, la chef de l'agence locale pour l'emploi, Katharina Henkel, fait face à ce problème tous les jours.
6: Nous recherchons urgemment du personnel et des professionnels qualifiés dans le secteur des soins. Il en va de même pour les conducteurs routiers professionnels. Pour certains de ces postes, il nous faut actuellement jusqu'à 300 jours pour trouver des candidats et les pourvoir. Cela signifie que nous ne disposons pas aujourd'hui de suffisamment de main-d'œuvre pour répondre à la demande du marché du travail.
4: Des difficultés qui devraient encore s'accentuer. Environ 13 millions d'Allemands auront l'âge de partir à la retraite dans les 10 prochaines années, alors que moins de 8 millions entreront sur le marché du travail. À Francfort, le groupe Samsung va devoir résoudre cette équation à l'échelle de ses 2000 salariés. Détail Frank Oppenländer, directeur RH de l'entreprise.
7: Nous savons déjà qu'environ 450 salariés de Samsung partiront à la retraite dans 7 à 8 ans. Nous réfléchissons dès aujourd'hui à la manière de les remplacer, à quel moment et avec quelles qualifications. Cela implique une bonne planification de la relève, une bonne gestion des successions, une bonne gestion des talents et une formation de qualité.
8: und eine gute Ausbildung.
4: Le groupe recherche déjà activement des tourneurs-fraiseurs, mécatroniciens et électroniciens pour sa nouvelle usine d'Offenbach. Le directeur RH de l'entreprise estime qu'une politique migratoire

0: plus rapide et plus souple est indispensable pour répondre à ce type de besoin en main d'œuvre.
1: Dans un instant, dans la matinale de l'économie, le monde qui bouge, Annalisa Capellini. On va parler de ce sommet de l'OTAN prévu à Ankara la semaine prochaine. Contexte tendu entre Américains et leurs alliés. Comment s'y préparent les Européens? C'est ça qu'on va voir.
2: Oui, ils essayent de convaincre Donald Trump qu'il y a encore un intérêt d'assurer la défense européenne. On va voir que c'est pas gagné, mais il y a une stratégie bien précise.
1: Et puis dans un instant, on parlera aussi de la productivité. Jean-Marc Daniel, elle décroche, mais moins que prévu.
3: Oui, c'est plutôt de bonnes nouvelles qu'on peut trouver dans le dernier rapport du Conseil national de la productivité.
1: Bon, on va voir ça dans 3 minutes. Restez avec nous, à tout de suite.
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1: 6h46, c'est Jean-Marc Daniel qui nous fait l'édito politique ce matin et nous venons de découvrir le 6e rapport du Conseil national de la productivité. Productivité qui a moins décroché que prévu, Jean-Marc Daniel. C'est une bonne nouvelle.
3: Oui, alors c'est plutôt une bonne nouvelle quand on regarde les rapports précédents de ce Conseil qui a été créé en 2018. C'était un rapport qui avait été demandé au Conseil d'analyse économique, rapport lui-même qui avait été demandé du fait d'une évolution, non pas d'une réduction de la productivité, mais une évolution moins favorable de la productivité. C'est-à-dire que, pour parler en mathématiques, c'est la dérivée seconde qui était concernée, pas la dérivée première. Donc, concrètement, la productivité qui a augmenté beaucoup dans les années 60-70 augmente maintenant à des rythmes qui sont largement inférieurs à 1%. On est aux alentours de 0,5-1%. Alors, ce mot de productivité est assez récent dans l'histoire économique, puisqu'il a été véritablement valorisé par un économiste français qui est mondialement connu et mondialement ignoré, puisqu'il s'agit de Jean Fourastier. Alors, les gens ne savent pas très bien qui c'est, mais il a écrit un livre qui s'appelle « Les Trente Glorieuses ». Et cette expression, elle, est mondialement connue, puisque même en anglais, on parle des 30 glorious. Et donc, ces 30 glorieuses ont été consolidées, confortées, mobilisées autour des gains de productivité. Alors, ce que constate aujourd'hui le Conseil national de la productivité, c'est que notre productivité, non seulement s'améliorait lentement, elle augmentait lentement, mais elle avait plutôt tendance même à décrocher après la Covid. Oui. Or là, les nouvelles statistiques montrent que d'abord, c'était moins grave que ce qu'on avait imaginé à l'époque, et surtout, effectivement, la situation a plutôt tendance à s'améliorer. Et puis, le Conseil s'interroge sur un problème particulier, sur un thème particulier autour de la productivité, parce que quelle est l'origine de la productivité ? Donc, la productivité, je rappelle, c'est l'efficacité du travail, c'est la capacité à produire plus en une heure, avoir des gains de productivité. Et donc, quelles sont les raisons pour lesquelles on peut produire plus ? L'essentiel, c'est le progrès technique, et puis il peut y avoir de multiples raisons. Et là, le rapport s'interroge sur l'impact du vieillissement. Parce qu'il faut bien dire ce qui est, quelqu'un de 60 ou 70 ans est normalement moins efficace, moins percutant que quelqu'un de 25 à 50 ans. Mmh. Et donc, le rapport dit, grosso modo, le fait qu'on va avoir une main-d'œuvre de plus en plus âgée, ça va peser sur la productivité. On va même perdre progressivement entre 0,15 et 0,20% de productivité par an du fait du vieillissement de la population. Et donc, qu'est-ce qu'il faut faire face à ça ? C'est-à-dire, il faut que les gens qui soient plus productifs travaillent plutôt que les gens les moins productifs. Grosso modo, il vaut mieux faire travailler les 25-50 ans que les 60-70 ans.
1: Ouais.
3: Grosso modo, arrêtez de chasser les boomers et mettez-vous au travail, oui, je dirais à la jeune génération.
1: Il va y en avoir de plus en plus des personnes âgées malgré tout dans la démographie,
3: c'est pour ça que les jeunes vont être obligés de travailler de plus en plus.
1: Ouais, ouais.
3: Et encore une fois, la chasse aux boomers, ce n'est pas la solution, c'est la chasse aux glandeurs.
1: Qu'est-ce qui fait que nos voisins européens sont meilleurs que nous sur la productivité, Jean-Marc ?
3: Alors, ils ne sont pas forcément meilleurs que nous. Quand on regarde les pays du G7 et qu'on suit ça sur longue période, on s'aperçoit qu'effectivement, il y a deux pays qui décrochent, qui sont l'Italie et la France.
1: Ouais.
3: Et puis, il y a un pays qui est véritablement fait la course en tête, qui sont les États-Unis. Et puis, il y a ces trois pays intermédiaires qui sont l'Allemagne, le Japon et le Canada. Et en fait, on s'aperçoit que ce qui fait la force, notamment des États-Unis, c'est l'investissement dans l'intelligence artificielle et les nouvelles technologies.
1: On n'a pas pris ce virage, pas assez.
3: On n'a pas assez pris ce virage.
1: Ouais, et
3: parce que quand vous regardez les investissements, on analyse les investissements en disant qu'il y a des investissements de capacité. On augmente la capacité productive des entreprises, on peut produire plus. Et puis, les investissements de productivité, on augmente cette fois-ci l'efficacité de l'entreprise. On peut produire plus, mais parce que effectivement, chaque machine produit en une heure plus qu'elle ne produisait la machine précédente. C'est-à-dire, dans le même temps, on produit plus, alors qu'avec les investissements de capacité, on augmente le temps d'utilisation des machines. Et donc, les États-Unis, la grande caractéristique des États-Unis, c'est qu'ils ont fait beaucoup d'investissements de productivité. Mais pour les spécialistes et les économistes du moment, il y a un débat, voire une polémique, qui est en train de se développer entre Paul Krugman, qui est prix Nobel d'économie, et Philippe Aguillon, qui est aussi prix Nobel d'économie, sur la façon de mesurer la productivité aux États-Unis.
1: Ah oui.
3: Et ce qu'il y a d'intéressant, c'est que Krugman pense que les États-Unis sont surévalués par les Européens et Aguillon pense que les Européens en réalité les Européens surévaluent la réalité européenne et qu'ils devraient encore faire davantage.
1: Mais la mesure de la productivité, hein, depuis la Covid, la numérisation de l'économie, cette question de la mesure, elle se pose depuis plusieurs années.
3: Ah oui, oui, absolument. Ouais. C'était assez facile de mesurer la productivité d'un champ.
1: Ben oui.
3: Quand on avait une quantité de blé, la productivité d'un cadre intellectuel, c'est plus compliqué.
1: La question se pose. Merci beaucoup Jean-Marc Daniel. Le Monde qui bouge.
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1: Avec Annalisa Cappellini sur ce plateau, et on voit qu'il y a un sommet qui se prépare, sommet de l'OTAN, prévu en Ankara la semaine prochaine. Le contexte est tendu entre les États-Unis et les alliés. Les Européens, nous, on se prépare comment à ça ?
2: Eh bien, on essaye pour l'instant d'apaiser les tensions avec Donald Trump, de calmer le jeu au maximum pour essayer de le convaincre que l'Alliance Atlantique est encore nécessaire et que protéger l'Europe, finalement, est dans l'intérêt des États-Unis, surtout du point de vue économique. Alors, Mark Rutte, qui est le chef de l'OTAN, a accordé une interview hier au Financial Times, une interview qui était en réalité un message envoyé à Donald Trump, dans lequel il explique que le programme de réarmement européen est une très bonne nouvelle, surtout pour les États-Unis, puisqu'il y a un carnet de commandes de 300 milliards de dollars, carnet de commandes qui va soutenir les emplois américains. On parle de près de 200 000 emplois soutenus dans le secteur de la défense américain. Et d'ailleurs, Mark Rutte, il ne s'en cache pas. En réalité, toutes ces commandes sont là aussi pour montrer au peuple américain et au président américain, bien sûr, que l'Europe et le Canada intensifient leurs efforts en matière de défense. Alors, c'est vrai, les Européens et les alliés de l'OTAN en général n'achètent pas leurs armes uniquement à des alliés de l'OTAN. Ils en achètent, par exemple, à la Corée. Mark Rutte parle des armes achetées à la Corée. Mais il y a une seule raison. Pour lui, ce n'est pas du tout un choix, comment dire, un choix volontaire, hein. C'est presque un choix obligé. Il y a en ce moment un problème de capacité. En gros, les usines, l'industrie en Europe et aux États-Unis ne suivent pas encore dans un monde qui a besoin de plus en plus d'armes.
1: Pourtant, les Allemands ont une solution à proposer à Donald Trump pour augmenter justement ses capacités de production, Annalisa.
2: Oui, alors c'est étonnant puisque les Allemands, ils ont été eux aussi la cible de la colère de Donald Trump, hein, qui estime qu'en général, les Européens n'en font pas assez en matière de défense et qui a annoncé vouloir retirer 5000 soldats américains d'Allemagne. Eh bien, aujourd'hui, les Allemands essayent de trouver un compromis, ils lui proposent une solution. Ils veulent devenir en quelque sorte l'usine des Américains. En fait, ils proposent aux États-Unis de fabriquer sous licence en Allemagne des systèmes d'armes américaines. Et ça serait une coproduction qui permettrait donc d'un côté à l'Allemagne d'avancer dans des domaines stratégiques. On parle des missiles Tomahawk, par exemple, ou des systèmes de défense aérienne Patriot. Le ministre de la Défense allemand, Boris Pistorius, le dit très clairement. Il y a des systèmes que nous n'avons tout simplement pas encore et dont on va avoir besoin d'ici 5 à 10 ans. Et donc, cette coproduction leur permettrait d'avancer aussi du point de vue technologique.
1: Les Européens, pourtant, semblent vouloir devenir plus indépendants, malgré tout, hein, vis-à-vis des Américains dans le domaine de la défense. Cette proposition de coproduction, c'est un peu contradictoire avec cette volonté, non ?
2: Bah oui, là, vous mettez le doigt sur une contradiction évidente. Comment on fait pour être plus indépendant vis-à-vis des Américains si on continue de rester très dépendant vis-à-vis de leur système et même qu'on les produit pour eux ? Eh bien non, selon le gouvernement allemand, ce n'est pas du tout le cas. Pour le chancelier Friedrich Merz, c'est même le contraire. En fait, cette coproduction permettrait de réduire les déséquilibres atlantiques et d'aller davantage dans le sens de l'Europe, puisque pour une fois, ce sont les Américains qui s'appuieraient sur les Européens pour leur capacité de production. Lui dit que si on veut rendre l'OTAN plus européenne dans son ensemble, eh bien, il faut assumer plus de responsabilités aussi en tant qu'Européens au sein de l'OTAN et donc réduire les dépendances transatlantiques. Unilatéral est évidemment le mot-clé dans les déclarations du chancelier allemand. Et ce qu'il faut lire aussi derrière les déclarations, c'est une volonté de la part de Berlin de reprendre un rôle de premier plan et au sein de l'Alliance Atlantique et en Europe. C'est un effort d'ailleurs qui a été déjà remarqué par Mark Rutte, selon qui l'Allemagne montre l'exemple et tient ses promesses. Il faut le rappeler, Berlin a décidé d'une augmentation des dépenses de défense de 3,5% du PIB d'ici 2029. Ça va évidemment dans le sens de Donald Trump, donc l'Allemagne, la nouvelle bonne élève. Pour Mark Rutte, c'est une réussite extraordinaire, cet exemple allemand. Eh bien, c'est un message à peine voilé, adressé à tous les autres membres de l'Alliance Atlantique qui n'en font pas autant.
1: Merci beaucoup Annalisa Capellini, on vous retrouve dans 25 minutes hein, avec Romuald Sciorra, on parlera des États-Unis et des petits revers hein, que rencontre en ce moment Donald Trump. Dans le journal de 7h, Kevin Warsh, le nouveau patron de la Fed, qui dit que les prix aux États-Unis sont trop hauts, mais qu'il ne suivra pas ce que dit Donald Trump. Bref, marche sur des œufs, jeu d'équilibriste. Je vous rappelle aussi qu'aujourd'hui et demain, on est aux rencontres économiques d'Aix-en-Provence. Un beau programme encore pour les 2 heures qui viennent pour cette matinée de l'économie. On se retrouve dans un instant, à tout de suite.
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16: Bonjour à tous, on va surveiller à nouveau le risque de feux de forêt pour cette journée de jeudi. C'est vrai que ce matin, le soleil sera présent sur une grande partie du pays avec beaucoup de mistral et de tramontane. Des rafales entre 60 et 90 km par heure, quelques averses orageuses possibles sur la Corse. C'est cette perturbation qui tente sa chance par les côtes de la Manche avec beaucoup de grides et pluies de faible intensité. Elle va gagner un petit peu de terrain l'après-midi, mais tout en perdant de son activité. Il y aura quand même de beaux morcellements nuageux. Remarquez le retour de très belles éclaircies entre la pointe du Cotentin, le Nord-Pas-de-Calais et le vent qui va continuer de souffler dans le sud du pays. Soyez prudents, 6 départements sont placés en vigilance rouge pour un risque très élevé de feux de forêt. Il y a 6 des autres départements qui sont en vigilance orange. Vos températures pour ce matin, eh bien comptez de 12 à 24 degrés pour vous dans le secteur de Nice. Il fera 13 degrés à Reims, 16 degrés à Paris, 15 degrés dans les rues de Lille et pour votre après-midi, jusqu'à 36 degrés dans le secteur de Montpellier. Comptez 30 degrés à Bourges, 20 degrés à Brest, 24 degrés à La Rochelle et 30 degrés à Toulouse et Bordeaux.
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1: Presque 7 heures, bienvenue dans la matinale de l'économie. Si vous nous rejoignez, on est ensemble en direct jusqu'à 9 heures sur BFM Business et RMC Life. Il marche sur des œufs. Kevin Warsh, le nouveau patron de la Fed, qui a pointé le niveau trop élevé de l'inflation aux États-Unis, tout en préservant son crédit auprès des équipes de la Maison Blanche. Jeu d'équilibriste dont va nous parler Étienne Brack dans un instant. Il nous parlera aussi tout à l'heure de KNDS qui repousse son entrée en bourse à Paris. C'était la plus grosse IPO prévue à Paris dans le secteur de la défense. Et puis, comment rétablir les comptes publics mardi prochain? Comité d'alerte des finances publiques, le gouvernement va dévoiler de nouveaux arbitrages. Et ce qui est intéressant, c'est que les Français ont changé d'avis sur la taxation des plus riches et celle des entreprises. On verra ça donc à 7h30. N'oubliez pas également, cet après-midi, nous serons en direct d'Aix-en-Provence. Les rencontres économiques commencent. Émission spéciale avec Laure Closier de 15h à 17h. Et puis, suivra aussi Edwige Chevrillon qui sera en direct d'Aix. Les émissions de demain seront délocalisées également. Nathan Cocampo, les autres titre ce matin.
17: Mobilisation aujourd'hui du personnel des agences de l'État inquiet de potentielles coupes budgétaires, les pistes des sénateurs pour lutter contre le déclin des commerces et une nouvelle ère s'ouvre à l'Olympique de Marseille avec la prise de fonction de Stéphane Richard.
1: Dans la prochaine heure, les revers s'accumulent pour Donald Trump. La Cour suprême a contré son attaque sur le droit du sol, bloqué son limogeage de Lisa Cook à la Fed à quelques mois des midterms. Est-ce que l'horizon s'assombrit pour le président américain? On posera la question à Romuald Sciorra, chercheur associé à l'IRIST. Ce sera à 7h20. Et puis entre deux canicules, le gouvernement a présenté son plan logement, construction de 2 millions de logements neufs d'ici 2030, location prolongée des passoires thermiques et dans le même temps, la baisse des aides à la rénovation. L'équation est très compliquée pour leur gouvernement et on en parlera avec le ministre de la Ville et du Logement, Vincent Jeanbrun, qui sera avec moi dans le grand entretien à 7h45. La matinale de l'économie, ça continue. Soyez les bienvenus.
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1: Et Nathan, les prix sont donc trop élevés pour le nouveau patron de la réserve fédérale américaine.
17: L'inflation a grimpé à 4,1% sur un an en mai, sous l'effet de l'envolée des prix de l'énergie à la suite de la guerre en Iran. Kevin Warsh s'en est inquiété hier pour sa première sortie publique depuis qu'il est le président de la Fed. On l'écoute.
18: Mais si certains ménages, entreprises ou acteurs des marchés financiers pensaient que cette banque centrale serait à l'aise avec un objectif d'inflation supérieur à 2%, alors j'imagine qu'ils seront déçus.
17: Étienne Brack, nous venons de l'entendre, le nouveau patron de la Fed reste droit dans ses bottes et s'est refusé à donner tout indicateur pour la suite.
19: Kevin Warsh, qui est bien sûr dans un exercice de communication, vous l'avez souligné, c'était sa première sortie publique depuis qu'il est président de la Banque Centrale Américaine et il veut montrer une chose, c'est qu'il n'est pas la marionnette de Donald Trump. Pas question de baisser les taux, hein, bien sûr. Il veut prouver qu'il est indépendant et que pour l'heure, il est attentif. Hein. Il dit à la fin du mois, on va se réunir. Je cite sa citation, je souhaite que nous ayons une bonne explication en famille lors de notre réunion dans 4 semaines, puisqu'en effet, ils vont se réunir la dernière semaine du mois de juillet. Alors même s'ils voient des améliorations, hein, comme Christine Lagarde ces dernières heures sur le front de l'inflation, avec une baisse très nette hein, des prix du pétrole, Kevin Warsh ne veut pas faire de conclusion hâtive. Il veut se donner du temps, d'autant plus qu'il est en train de créer des groupes de travail qui vont rendre leur copie à la fin de l'année, voire début 2027 sur les méthodes de la Banque Centrale Américaine. Sa prise de parole était donc ferme et à la fois équivoque. Hein. Il y a beaucoup de sujets où c'était pas très clair, où il y avait beaucoup de doutes et ça n'a pas changé les anticipations d'inflation. Quand vous regardez le baromètre FedWatch, il anticipe toujours à plus de 60% la probabilité d'une hausse de taux pour la réunion du mois de septembre.
17: Merci beaucoup Étienne. Le marché des transactions, lui, envoie des signaux beaucoup plus positifs. Au premier semestre de l'année, le montant total des deals réalisés dans le monde a augmenté d'environ 30% par rapport à la même période l'an dernier, selon les données de Bloomberg. Margot Faudéré, le marché pourrait même dépasser le record de 2021.
20: Oui, sur les 6 premiers mois de l'année, la valeur totale des transactions mondiales a atteint 2600 milliards de dollars. C'est autant qu'il y a 5 ans à la même période, sauf que les contextes sont très différents. 2021 avait bénéficié de l'euphorie post-Covid et de taux d'intérêt très bas, alors que le semestre qui vient de s'écouler a été marqué par beaucoup plus d'incertitudes. Donc le marché est particulièrement robuste cette année, surtout que 2026 marque la consécration des méga deals. Les transactions de plus de 10 milliards de dollars ont atteint un sommet en ce début d'année, avec des secteurs qui sont particulièrement dynamiques, notamment l'énergie et l'intelligence artificielle.
1: C'est bien à l'échelle mondiale, Margot, mais tous les pays n'en profitent pas de la même manière.
20: C'est vrai, malgré l'imprévisibilité de Donald Trump, les États-Unis restent le pays le plus dynamique en termes de fusion-acquisition grâce à un marché intérieur important et à beaucoup d'innovations dans l'intelligence artificielle. D'ailleurs, les entreprises françaises l'ont bien compris et elles continuent d'investir outre-Atlantique. Schneider Electric, par exemple, vient d'acquérir une entreprise norvégienne qui est désormais basée en Arizona. En revanche, à l'inverse, la France, elle, attire de moins en moins. Entre 2022 et 2025, les acquisitions de sociétés françaises par des acteurs étrangers ont chuté de 25% selon l'Argilière Finance.
17: Merci beaucoup, Margot. Rassemblement aujourd'hui près de l'Assemblée nationale du personnel des agences de l'État, les salariés de l'Agence de l'Environnement, celle de la Cohésion des Territoires ou encore l'Office National des Forêts. Ils craignent de faire les frais de coupes budgétaires dans le prochain projet de loi de finances. Hélène Cornet.
21: La suppression ou le rapprochement de plusieurs opérateurs de l'État ne sont plus vraiment au programme. Le gouvernement ne s'est pas emparé de la proposition de loi sénatoriale qui vise à repenser l'action publique. Il vient même de retirer son projet de loi dans lequel il voulait modifier la gouvernance de l'ADEME. En revanche, ces agences restent la cible d'économies budgétaires. Tous les signaux sont au rouge, nous confirme un responsable du collectif des agences en lutte. À l'ADEME, par exemple, le fonds chaleur a été gelé. Le fonds vert a perdu plus de la moitié de son financement. Des postes ont été supprimés également chez Météo France. Le collectif s'attend à de nouvelles coupes à l'occasion du prochain projet de loi de finances qui sera débattu à l'automne. Une étude de l'IFRAP a montré qu'il existait près de 800 organismes divers pour quelque 156 milliards de dépenses. Le débat sur l'opportunité de réformer ou non ces agences semble lui renvoyé à l'après-2027.
1: Les sénateurs se saisissent du sujet de la décommercialisation, Nathan.
17: Trois membres de la Commission des affaires économiques ont rendu public hier les contours d'une mission d'information. Le constat n'est pas surprenant, le commerce traditionnel est en difficulté, mais ses rapporteurs jugent qu'il y a raison d'espérer. Pauline Tadevin.
22: La décommercialisation n'est pas une fatalité, selon les sénateurs. Pour lutter contre les plateformes étrangères, en plus des taxes européennes sur les petits colis, ils misent sur l'action de la répression des fraudes qui doit monter en puissance pour faire respecter les règles à la faveur d'un texte en cours d'adoption, selon la sénatrice centriste Marie-Lise Ousseau.
23: On aura la possibilité, notamment pour la DGCCRF, quand elle a repéré quelque chose qui dysfonctionne, de faire retirer sous 48 heures l'objet en question sur toutes les plateformes et de mettre en place des amendes sont très élevées.
22: Pour aider les commerçants, les sénateurs suggèrent notamment de réduire de 2 à 1 an le délai d'application de la taxe sur les friches commerciales ou encore de créer un observatoire national des loyers qui représente 15% de leur chiffre d'affaires annuel en moyenne.
23: Ça permettrait déjà de faire des moyennes et de donner aux propriétaires des indicateurs parce que les propriétaires n'ont pas toujours réalisé que les chiffres d'affaires des commerçants avait baissé et qui n'avait plus les moyens de payer les loyers qu'ils demandaient il y a encore une dizaine d'années.
22: Il faudrait par ailleurs donner aux commerçants plus de liberté sur les horaires d'ouverture sous réserve de contrepartie aux salariés, selon les sénateurs, qui incitent les élus locaux à piloter l'AMU de ce secteur main dans la main avec les commerçants.
17: La direction d'Airbus veut réduire le télétravail à un jour par semaine dès le mois de septembre. De quoi déclencher la colère des organisations syndicales et des appels à la mobilisation chez les salariés. Pour la deuxième semaine consécutive, la CGT d'Airbus appelle à manifester aujourd'hui. Jean-Baptiste Huette.
24: Chez Airbus, le télétravail devient un nouveau front social. Dans une lettre interne envoyée début juin, Guillaume Faury demande aux salariés de revenir davantage sur site à partir de la rentrée. Objectif, 4 jours de présence par semaine contre 3 aujourd'hui pour une partie des équipes. Le patron d'Airbus assume une logique industrielle. Les avions sont des produits physiques, ils ne se fabriquent pas à distance et la conception de nouveaux appareils suppose, selon lui, davantage de travail collectif, de créativité et d'échange dans la même pièce. Mais la mesure passe mal dans les fonctions tertiaires, là où le télétravail télétravail est devenu une habitude depuis plusieurs années. Les syndicats rappellent surtout qu'un accord d'entreprise signé en 2024 est valable jusqu'en 2028, prévoit jusqu'à 2 jours de télétravail à distance par semaine. La CGT appelle donc à un nouveau débrayage aujourd'hui. Force ouvrière, premier syndicat, demande à voir comment cette orientation sera appliquée. Et la CFDT, de son côté, n'exclut pas une action en justice. Le sujet doit maintenant remonter au comité européen du groupe, prévu la semaine prochaine.
1: Une nouvelle ère s'ouvre à l'Olympique de Marseille.
17: Stéphane Richard, ancien PDG d'Orange, prend officiellement les rênes du club aujourd'hui. C'est le 3e président de l'OM depuis que l'Américain Frank McCourt en est propriétaire. Sa première mission, redresser les comptes du club. Justine Vassogne et Mathieu Pechberti.
0: Président de l'OM, c'est le job de ses rêves. Stéphane Richard allie ses deux passions, la ville de Marseille et le foot. Mais le job sera complexe car le club est à la croisée des chemins selon son nouveau président, notamment sur le plan financier. Cette saison, l'OM a affiché un déficit de 150 millions d'euros. Pour remettre de l'ordre, Stéphane Richard entend serrer la vis, diviser par deux la masse salariale du club selon une source proche. Une cure d'austérité d'ailleurs exigée par le gendarme financier du football français. Il va y avoir beaucoup de départs. Nous dit-on, l'époque des gros joueurs qui coûtent cher, c'est terminé. Et pour ceux qui restent, l'idée pourrait être de renégocier leur contrat à la baisse. Autre dossier sur le bureau de Stéphane Richard, la recherche d'un partenaire minoritaire pour rentrer au capital du club. Frank McCourt, son propriétaire, ne cache pas son intention d'accueillir un nouvel investisseur. Le processus n'est pas encore lancé selon nos informations. Il le sera au cours de la saison. Parmi les profils recherchés, des investisseurs individuels, américains ou français.
17: Et puis, fini les disques pour Sony. Ces nouveaux jeux PlayStation seront tous dématérialisés à partir de janvier 2028. Les joueurs devront les télécharger sur le store en ligne ou obtenir un code de téléchargement auprès des revendeurs. Une page se tourne. Le géant japonais se justifie par un changement de tendance dans les préférences des consommateurs.
1: Merci Nathan Cocampo. On vous retrouve dans le journal de 7h30. Les marchés.
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1: Étienne Braque, cette forte hausse pour Meta qui pourrait commercialiser des services de cloud.
19: Plus 8% hier soir à la clôture. Mark Zuckerberg, le patron, avait déjà évoqué cette piste lors de l'Assemblée Générale du groupe. C'était fin mai où il avait très clairement dit que la piste du cloud était intéressante. Et hier, Bloomberg a donné un peu plus de détails. L'idée serait de commercialiser les capacités de calcul excédentaires en termes de cloud, mais également en termes d'intelligence artificielle, comme peuvent le faire aujourd'hui des Amazon avec AWS, Alphabet avec ses services de Google Cloud ou encore SpaceX. Alors ça pose une question, bien sûr la question de la guerre des prix, parce que vous avez de plus en plus d'acteurs qui souhaitent profiter de tout cela. Alors ça pourrait inquiéter Wall Street, faire baisser certaines valeurs, mais hier ce n'était pas le cas. C'est surtout Meta qui a profité de cette nouvelle, parce que le marché s'est dit ça pourrait être une rentrée d'argent, ça pourrait financer les capex qui sont juste stratosphériques pour l'ensemble des GAFAM. Rien que chez Meta, vous avez un groupe qui envisage de dépenser entre 125 et 145 milliards de dollars pour avoir un coup d'avance dans l'intelligence artificielle. Et donc, si demain, ils arrivent à faire rentrer de l'argent avec des services de cloud, le marché voit cela d'un bon œil, surtout que Meta est loin de ses plus hauts historiques. Encore depuis le début de l'année, il perd pas loin de 15%.
1: Un œil sur le Bitcoin qui a perdu beaucoup en 6 mois. En revanche, Donald Trump, puis dans le secteur des cryptos, il y a plutôt gagné.
19: Oui, il ne faut pas oublier que Donald Trump est un entrepreneur. Et c'est un entrepreneur de la crypto. En janvier 2025, juste avant de rentrer à la Maison Blanche, il avait lancé sa crypto Trump. C'était surtout un Bitcoin, un outil spéculatif. Bon, ça s'est quand même pas très bien passé. On est quand même à moins 95% depuis la première cotation de cette crypto Trump. Et au départ, quand il a créé cette crypto, quand il l'a émis, il a gagné plusieurs millions de dollars, sans compter qu'encore aujourd'hui, il y a des royalties. Donc tout cela participe à ses revenus. Ses enfants ont également cofondé une start-up dans la crypto, World Liberty Financials. Et donc tout ça explique en grande partie le fait que ses revenus sont passés de 622 millions de dollars en 2024 à plus de 2 milliards l'an dernier.
1: Et ça va continuer. La réglementation est de plus en plus favorable. Merci beaucoup. Étienne Braque, on se retrouve dans le journal de 7h30. Le débat tout de suite.
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1: Débat fortement biaisé tech ce matin, messieurs. Alors, bonjour Frédéric Simotel.
5: Bonjour Sandra.
1: Face à Jean-Marc Daniel ce matin. Et cette question, un brin philosophique, l'IA est-elle un outil de substitution à la main-d'œuvre ou un outil d'expansion pour les entreprises? Bon, vous avez 7 minutes, hein, pas 4 heures cette fois. Frédéric, vous commencez.
5: Oui, alors la question c'est, est-ce que l'IA supprime des emplois ou est-ce que l'IA, bien utilisée, elle permet de l'expansion, la croissance de l'entreprise? Alors, première chose, oui, l'IA supprime quelques jobs. Faut quand même pas, on n'est pas aveugle, on voit les métiers de traduction, enfin, on en parle régulièrement dans Tech & Co. Souvent, elle supprime plus des tâches que des emplois, d'ailleurs, c'est ce qu'ils font. On dit souvent qu'il faut regarder un peu toutes les tâches que l'on a, nous, dans notre métier, et à partir de 30% de nos tâches qui peuvent être automatisées, on peut dire que notre métier peut être en péril dans les quelques années
1: 30%.
5: À venir. 30%. Ouais, 30% de nos tâches, voilà, on regarde, nous, journalistes, la recherche documentaire, l'écriture, etc. Bah, si 30% peuvent être automatisés, aujourd'hui, ça veut dire qu'il faut commencer à réfléchir à les 70% restants, comment on va les transformer pour rester dans la course. Alors, c'est, aujourd'hui, l'IA, pour moi, c'est pas une menace pour l'emploi. C'est une menace pour l'emploi si on ne sait pas bien l'utiliser dans l'entreprise. Il y a un rapport Ramp Revenue Labs, donc ce sont des cabinets de conseils en recrutement aux États-Unis, qui explique que plus les entreprises investissent dans l'IA, plus elles, de façon massive et durable, plus finalement, leurs effectifs sont en croissance. Plus 10% d'augmentation des effectifs pour les entreprises qui dépensent environ 30 dollars par employé par mois, plus 12% de débutants embauchés, justement. Alors pourquoi il y a une explication économique à tout ça? C'est que l'IA, ça réduit les coûts marginaux. Si je prends juste le développement informatique, on fait le développement de code, le débogage, la documentation technique, là, il y a des gains de productivité. Et puis derrière, on peut embaucher plus pour des nouveaux projets. Dans l'IT, il y a beaucoup de projets qui sont en sommeil, qu'on retarde sans cesse. Et bien là, on va avoir des gens pour le faire. On peut innover, on peut créer des nouveaux produits, nouveaux services, et puis on peut pénétrer de nouveaux marchés, ça peut aider à tout ça. Autre chose, donc je l'ai dit, la menace des jeunes emplois, non, parce que oui, l'IA élimine les tâches chronophages peu qualifiées, les tri de données, la réponse standardisée.
1: Ça a déjà commencé, clairement.
5: Ça a déjà commencé. Par contre, justement, entraîner ces jeunes à faire de la supervision d'IA, faut faire du prompt engineering, entraîner ces jeunes à l'analyse de résultats, interpréter un peu mieux les données, entraîner ces jeunes à la collaboration aussi homme-machine, ce qu'on va voir arriver. Je prends un exemple concret. Il y a une entreprise comme Klarna, qui est une entreprise de fintech. Ils avaient annoncé il y a 2 ans à peu près, on va supprimer, on n'a plus besoin, c'est l'IA qui va remplacer. Bon, finalement, ils ont licencié que 10% de leurs effectifs en 2023, et puis pour adopter l'IA. Et puis finalement, aujourd'hui, c'est en train de recruter des gens, parce que justement, pour être en croissance. Donc pour moi, l'IA, c'est plus un accélérateur de rentabilité. Par contre, il faut bien l'utiliser.
1: Est-ce que vous avez la même vision optimiste des choses, Jean-Marc Daniel?
3: À la fois, oui et non. C'est-à-dire qu'effectivement, l'IA, comme toute révolution technologique, comme toute innovation, va avoir comme conséquence de modifier des emplois, de supprimer des emplois. Et puis, on peut espérer que ça va avoir comme conséquence après de faire émerger de nouveaux besoins et donc faire émerger de nouveaux types d'emplois. Mais je pense que quand on regarde dans le passé, effectivement, il y a 2 phases dans un processus d'innovation technologique. Il y a une phase que j'appelle l'émergence des ludites. Il y a des gens qui voient que leur emploi va disparaître et donc ils cassent les machines pour éviter ça. Et ensuite, il y a la phase d'apparition d'un prolétariat. Et donc, au moment de l'agriculture, il y avait un prolétariat, et puis on a changé, on a modifié l'agriculture, et donc les agriculteurs sont devenus des ludites, ils ont essayé de résister, mais l'essentiel des emplois, c'était les chevaux qui disparaissaient, et donc les chevaux, en tant que ludites, ont été assez peu violents. Ils ont assez cassé... Ils n'ont pas cassé les machines. Non. Et puis ensuite, il y a eu le monde industriel, donc là, on a fait apparaître un prolétariat industriel qui s'est révolté parce qu'il était maltraité, et au fur et à mesure que ces emplois disparaissaient, il s'est de nouveau révolté. On a géré ça de 2 façons. Effectivement, face à la violence, il y a une forme de répression, et puis on leur a raconté des sornettes, on leur dit, vous savez, il y a un monde meilleur, à Prague, à Budapest, il y a des gens qui sont heureux, le socialisme va vous apporter le bonheur, et tout ça, et donc... Tout ça a été assez bien géré. Et par exemple, l'emploi industriel en France est passé de 6 millions de personnes à 3 millions en ce moment. Et ce n'est pas la désindustrialisation, contrairement à ce qu'on nous raconte. C'est le fait qu'il y a eu des gains de productivité. Il y a eu l'introduction, effectivement, de nouvelles technologies qui font que pour produire la même quantité, on a besoin de moins d'hommes. Oui. Donc là, on va passer au capitalisme cognitif. Donc on va avoir des ludites, des gens qui vont casser les machines. Donc les gens à qui on va raconter, mais rassurez-vous, ce que vient de nous dire Frédéric...
1: C'est bien pensant, là.
3: On va supprimer les tâches, mais on ne va pas supprimer les emplois. Il ne faut pas se faire d'illusions. On va supprimer les emplois.
1: Oui, mais on va s'adapter, Jean-Marc Daniel. On va s'adapter.
3: Donc, on va leur raconter des sornettes aussi à tous ces gens-là. On va effectivement dire, il va y avoir un monde meilleur. heures. Et puis, il va y avoir un prolétariat cognitif, c'est-à-dire il va y avoir des gens qui feront des tâches extrêmement peu valorisantes, qui seront des tâches qui seront assez mal rémunérées, et dans lesquelles ils vont effectivement essayer de progresser, de s'accomplir. Et là aussi, on va leur raconter des sornettes. On va leur dire, mais c'est vous qui êtes la clé de voûte du système. C'est grâce à vous que le système existe. C'est parce que vous faites vos programmes que tout ça existe. Et donc, je pense que le véritable enjeu, c'est effectivement de tirer profit de l'intelligence artificielle. À l'heure actuelle, sur 68 millions d'habitants, il y a 28 millions de personnes qui travaillent. Il y a quand même 40 millions de personnes qui n'ont plus besoin de travailler grâce aux progrès techniques. Donc, la tendance naturelle, c'est quand même d'alléger le temps de travail, de faire disparaître une partie du travail, de permettre aux gens de vivre une autre vie que dans le travail. Mais les gens qui vont conserver le travail, il faut bien voir que certains vont voir leur métier disparaître et les autres vont être obligés, effectivement, d'accepter des conditions de travail qu'ils ne soupçonnent pas.
1: 50 secondes pour un droit de réponse.
5: Oui, le droit de réponse, c'est que c'est la formation. Hein. Il faut vraiment former les entreprises.
1: Formation continue.
5: Formation continue, c'est pas juste former à un outil, voilà. Puis après on oublie un peu. Oui. Ça, c'est la première chose. Être prêt à se transformer aussi. C'est-à-dire qu'aujourd'hui, je prends notre exemple de métier de journaliste, il faut que nous, on apprenne aussi à ne plus enquêter comme avant, à ne plus créer comme avant. Il faut qu'on réfléchisse totalement différemment. Se dire, voilà, qu'est-ce que l'IA peut faire pas forcément les tâches rébarbatives, il y a une tâche un petit peu de création. Est-ce que l'IA peut transformer là? Donc, un, la formation. Donc, du coup, ça veut dire aussi des investissements. Il faut investissement durable hein, sur ces projets. La reconversion, il faut pas pousser ces solutions IA sans réfléchir avant qu'est-ce que ça va changer pour les métiers. Aujourd'hui, le problème, c'est qu'on pousse ces solutions IA, puis on se dit, demain matin, il y a ces 30% de personnes, je ne sais plus que leur donner à faire. Il faut y réfléchir d'ores et déjà aujourd'hui. Donc, voilà. Donc, il faut y aller.
1: La question ne va pas se régler en un jour, on en reparlera. Merci messieurs Jean-Marc Daniel, Frédéric Simotel d'être venus dans ce débat. Le monde qui bouge, l'interview, c'est maintenant.
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1: Et c'est Romu Balskiora que nous accueillons avec Annalisa Capellini, chercheur associé à l'IRIS, directeur de l'Observatoire politique et géostratégique des États-Unis. Bonjour, merci Bonjour. D'être avec nous. Ce matin, on est à quelques mois, presque quelques semaines d'ailleurs, maintenant ça va bientôt se compter en semaines des mid-term. Série de revers pour Donald Trump aux États-Unis. On va voir s'il perd la main, s'il est dans une phase de faiblesse. Il y a d'abord la Cour suprême qui revient sur le droit du sol et qui confirme que tout enfant né aux États-Unis est bien américain. Et ça, c'est important comme revers pour le président américain parce qu'il avait basé sa politique depuis longtemps là-dessus, Romuald Sciorra.
7: Oui, alors revers, oui et non. Bien évidemment que c'est un camouflet d'une Cour suprême qui, normalement, est à sa botte.
1: Et oui.
7: Donc le président vit cela pas très bien, mais pas spécialement mal. Pourquoi ? Parce que, un, cela lui permet de dire à son électorat de cœur, hein, cette base MAGA qui avait commencé à s'éloigner de lui avec cette guerre en Iran, puisqu'il nous avait promis de ne jamais nous entraîner dans une guerre style Irak ou Afghanistan, et ça lui permet de dire à cette base, regardez, je suis encore celui qui doit affronter l'establishment. Même la Cour suprême, même des juges que j'ai nommés me trahissent. Je suis vraiment du peuple, je suis celui qui défend la pureté américaine ou ce que vous voulez. Donc, revers, mais il peut s'en servir vis-à-vis de son électorat. Et n'oublions pas une chose, c'est qu'il y a quelques jours, la Cour suprême lui a fait un cadeau magnifique qui est un petit peu passé sous les radars en France. Donald Trump a aujourd'hui la possibilité de faire ce qu'il veut avec les agences fédérales. Mm-hmm. C'est-à-dire qu'elles étaient déjà plus ou moins mises au pas. Cette fois-ci, elles seront à sa botte.
1: Annalisa.
8: On a parfois entendu, il y a aussi le camouflet relatif à Lisa Cook qui avait été limogée et donc la Cour suprême a décidé qu'elle ne peut pas être limogée pour ces raisons-là. Donc on a beaucoup entendu en Europe en tout cas que finalement la Cour suprême était en train de lâcher Donald Trump. Est-ce que c'est vraiment ce qui est en train de se passer ou c'est juste sur des sujets très précis que ça se passe ?
7: Alors le second point dont vous parlez là est un camouflet un peu plus personnel pour Donald Trump. Limoger quelqu'un pour lui, c'est perso, comme il dit. Et se voir rétorqué par la Cour suprême, quelque chose là qu'il n'a pas vraiment apprécié. Non, la Cour suprême ne lâche pas Donald Trump, pas sur les mesures les plus importantes. Et d'ailleurs, vous aurez remarqué une chose, ce n'est jamais sur le fond de l'affaire, véritablement, en général, que la Cour revient sur les décisions de Donald Trump. C'est sur la manière dont les choses sont faites. C'est-à-dire, reprenons par exemple cette histoire de taxation tous azimuts au début de l'année, le 25 février dernier, lorsque la Cour a décidé dire que ce n'était pas légitime. La Cour n'a pas statué sur le fait que la politique de taxation de Donald Trump était légitime. D'ailleurs, Robert, le président de la Cour, a dit non, titre personnel, je trouve que c'est très bien. C'est parce que Trump avait contourné le Congrès pour imposer cette politique de taxation. Et c'est cela que lui reprochait la Cour suprême. Alors, ce qu'il y a de positif là-dedans, c'est qu'au moins, il y a un contre-pouvoir qui existe toujours aux États-Unis et qui retoque le président lorsque celui-ci fait quelque chose d'anticonstitutionnel. Mais sur le fond, elle partage quand même en grande partie la vision de Donald Trump et on ne peut pas dire qu'elle le lâche. Par contre, on peut dire que la Cour suprême est peut-être le dernier contre-pouvoir qui fonctionne aujourd'hui aux États-Unis.
2: Il y a aussi ces questions politiques et on peut se demander si Donald Trump a du souci à se faire politiquement. La semaine dernière, trois des candidats démocrates soutenus par Mme Dany, le maire de New York, ont gagné lors des primaires démocrates en vue des élections au Congrès américain. Ce sera en novembre prochain. Est-ce que ça, c'est un signe inquiétant pour le président américain ?
7: Non, pas du tout. Écoutez, j'ai voté pour Mandani et je suis ravi des candidats qui ont gagné les primaires à New York. Mais voyons les choses telles qu'elles sont. New York est une ville très progressiste et cela ne reflète en rien l'opinion démocrate en général dans le pays qui est beaucoup plus centriste. Donald Trump n'a absolument pas à s'en faire avec cela. C'est plutôt pour lui une bonne nouvelle, je m'explique. Le Parti démocrate est totalement divisé, vous savez, c'est un parti qui, normalement, ne se réveille qu'au moment des grandes échéances électorales. C'est plus un ensemble qu'un parti au sein duquel coexistent différentes tendances politiques qui ne pourraient pas survivre, c'est le système américain, financièrement, médiatiquement, en dehors de ce grand ensemble, ce Parti démocrate. Et vous avez des factions totalement différentes. On pourrait dire que les gens comme Bernie Sanders, Mandani sont... les comparer à Jean-Luc Mélenchon en France, oui. Et des gens comme Joe Biden ou Kamala Harris, à Michel Barnier et François Bayrou. Tout ça est tout à fait respectable, mais ce sont des gens qui n'ont pas toujours grand-chose à se dire. Bref,
2: c'est ça ne montre pas une force démocrate qui se remet en place.
7: Exactement. Donc le fait que la gauche dite radicale soit de plus en plus forte au sein du Parti démocrate est plutôt une bonne nouvelle pour les Républicains, car cette gauche ne peut pas, pour l'instant, gagner une élection générale comme l'élection présidentielle. Par contre, elle peut mettre des bâtons dans les roues à des candidats centristes qui, eux, potentiellement, pourraient être des rivaux plus inquiétants pour les Républicains.
8: Romuald, sera toute l'attention de Donald Trump en ce moment est portée sur une date, c'est celle du 4 juillet, ça tombe ce week-end. Vous nous avez parlé souvent de cette date et d'à quel point elle est importante pour Donald Trump parce que ça célèbre les 250 ans de l'indépendance américaine. Donald Trump a choisi d'en faire tout un symbole politique de sa puissance. Vous habitez aux États-Unis, vous avez vu comment ça se prépare. Est-ce que ça va être le cas ce week-end ?
7: Bien évidemment, écoutez, il y a une forme d'OPA sur ce 250e anniversaire des États-Unis et c'est pourquoi j'étais très surpris en me promenant dans les supermarchés américains de ne pas voir des petites gadgets, des t-shirts, etc. Vous avez beaucoup de choses quant à la Coupe du Monde, mais peu liées au 250e anniversaire. Une grande partie des Américains boudent cet anniversaire. Ils ont un petit peu l'impression, comme je le disais, que cela leur a été dérobé par cette administration. Bien évidemment, pour Trump, cela doit être son sacre. C'est le moment où il devait arriver triomphant face aux Américains. Malheureusement, la majorité des Américains considère l'Iran comme une défaite des États-Unis. Donc, c'est pas... Mais néanmoins, oui, on est en plein culte de la personnalité, hein, quand même, un président qui a sa face gravée sur de la monnaie, qui signe des billets de banque, une avenue à son nom, un aéroport à son nom, un président qui a sa photo, enfin son portrait dans les passeports qui vont être renouvelés pour une édition limitée de certains passeports qui doivent être renouvelés pour aux alentours du 4 juillet, porteront ces passeports, le portrait de Trump dans les premières pages. Imaginez, pendant 10 ans, vous avez Trump qui figure dans votre passeport. C'est quand même pas une très bonne nouvelle pour les opposants. Donc bref, oui, c'est pour Trump un moment très important, mais au-delà de Trump, et pour conclure là-dessus, c'est pour toute cette administration qui a des objectifs très précis. Hein. N'oublions pas que Trump 2 n'est pas le premier Trump, c'est un homme qui est arrivé au pouvoir avec l'aide d'une extrême droite ultra-radicale, et toutes ces personnes ont des objectifs très précis. Et justement, le 250e anniversaire a été le prêt texte pour des gens comme Susie Wiltz, la secrétaire générale de la Maison Blanche et grande architecte de la contre-révolution culturelle qui est aujourd'hui menée aux États-Unis, de réécrire l'histoire. Et donc, à l'occasion de ce 250e anniversaire, les manuels scolaires sont revus et corrigés, les musées également, 200 mots ont été interdits, comme l'a listé le New York Times, on ne peut plus parler de féminisme, on ne peut plus parler de génocide amérindien, on parle de moins en moins d'esclavage, etc. Donc, Pour Trump, c'est une OPA, culte de la personnalité. Pour l'administration, c'est un moment qui permet de réécrire un nouveau roman national.
2: Merci beaucoup, Romuald Sioura, d'être venu nous voir ce matin. Chercheur associé à l'IRIS et directeur de l'Observatoire politique et géostratégique des États-Unis. La suite de la matinale de l'économie, 7h30 dans un instant. Et ce qui devait être l'une des plus importantes IPO à Paris dans la défense européenne, eh bien, elle est repoussée. C'est celle de KNDS. On en parle dans un instant avec Étienne Braque. À tout de suite.
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2: Un peu plus de 7h30, les titres, Nathan.
17: KNDS repousse son entrée en bourse. Les Français s'éloignent de plus en plus d'une taxation des plus riches comme solution à la réduction de la dette et incertitude sur les stocks de gaz en Europe.
2: Ce coup de théâtre donc dans le secteur de la défense, finalement KNDS repousse son entrée en bourse.
17: Le groupe franco-allemand qui fabrique notamment des chars a annoncé dans la nuit attendre des conditions de marché plus favorables. Étienne Brack, il faut dire que le secteur de la défense subit quelques soubresauts en bourse.
0: Après un parcours spectaculaire entre 2022 et 2025, le secteur de la défense connaît en effet des soubresauts en bourse depuis un peu plus d'un an. Beaucoup d'interrogations, surtout ces dernières semaines. Avec, souvenez-vous, il y a 3 semaines, le ministre de la Défense britannique qui a démissionné car il considérait que son budget était insuffisant. Et à l'heure où vous avez une croissance qui faiblit dans la plupart des grands pays et surtout des déficits qui ont tendance à s'accroître, le marché s'interroge de plus en plus sur les promesses des États en ce qui concerne les promesses dans ce segment de la défense. Le segment de la défense, on est bien sûr dans l'industrie, on est dans du temps long. Entre le moment où vous avez une promesse, le contrat est signé, où l'argent rentre et où vous êtes livré, parfois il se passe plusieurs trimestres et surtout plusieurs années. Et une fois de plus, la semaine dernière, nouveau coup de théâtre avec donc le gouvernement allemand qui annule une commande de frégates auprès de Rheinmetall. C'était quand même une commande à plus de 10 milliards d'euros. Le titre Rheinmetall avait perdu quasiment 20% en l'espace d'une séance. Donc ça montre bien que vous pouvez avoir un carnet de commandes qui est plein sur plusieurs années. Vous pouvez perdre sur une décision politique comme ça du jour au lendemain une commande de plusieurs milliards d'euros. C'est un échec quand même pour la Bourse de Paris, pour la Bourse de Francfort. Ça devait être la plus grosse introduction en bourse de l'année. Et ça montre une nouvelle fois que l'Europe a du mal à lever des flux, à lever des capitaux, à mettre en place des introductions en bourse. Depuis le début de l'année, vous avez de plus en plus de flux qui vont encore et toujours aux États-Unis. On l'a vu notamment avec l'introduction en bourse de SpaceX. Et typiquement, l'année dernière, ce sont plus de 300 milliards d'euros d'épargne qui sont allés s'injecter aux États-Unis. Quand donc, en Europe, on a difficilement du mal à mettre en place des introductions en bourse. Et l'exemple de KNDS en est une nouvelle fois le cas.
17: Merci beaucoup Étienne. Et toujours dans la défense, Éric Trappier sort du silence. Après l'abandon du programme SCAF, le patron de Dassault Aviation était auditionné devant la commission de la défense et des forces armées du Sénat. Reste-t-il d'ailleurs encore quelque chose à sauver? Pour certains, le cloud de combat pourrait survivre. Pas si sûr, selon Éric Trappier. Jean-Baptiste Huette.
3: Ce cloud de combat devait être le grand réseau numérique du SCAF, celui qui connecte les avions, les drones, les capteurs, les satellites et les forces au sol. Une brique dirigée par Airbus, en collaboration avec Thales. Mais Éric Trappier, le patron de Dassault Aviation, a quelques réserves.
4: Je reste perplexe. Le cloud, c'est un nuage. Le nuage, c'est de la vapeur d'eau. Vous voyez, il faut quand même... on a à un moment donné pensé que tout pouvait se dématérialiser. Tout ne se dématérialise pas. On le voit dans tous les conflits aujourd'hui. Ce qui fait l'efficacité militaire, malheureusement, ce sont la capacité de tirer des armes.
3: Et ce cloud pose une autre question, celle de l'espace. Pour fonctionner, il devra s'appuyer sur des satellites, des communications sécurisées, du renseignement. Or là aussi, Paris et Berlin ne regardent pas dans la même direction, selon Éric Trappier.
4: Notre président et la France veulent développer IRIS², donc une constellation militaire européenne. Moi, j'ai compris que les Allemands, ils veulent faire une constellation allemande. Comment le cloud va survivre à ça? Moi, je ne sais pas dire, mais c'est quand même assez surprenant.
3: Le dossier dépasse le seul SCAF, dans l'aérien, dans le spatial et peut-être demain dans le terrestre avec le futur char de combat. Les tensions se multiplient autour des grands programmes. Éric Trappier y voit surtout un tournant industriel. Avec l'industrie automobile et la chimie qui sont sous pression, la défense devient pour Berlin un relais stratégique au risque de faire passer les intérêts nationaux avant la logique de coopération.
2: Cette question ce matin, quelle piste pour rétablir les comptes publics, Nathan?
17: Mardi prochain, à l'occasion d'un comité d'alerte des finances publiques, le gouvernement dévoilera de nouveaux arbitrages. En attendant, le dernier baromètre Odoxa JP BFM Challenge révèle les dernières aspirations des Français avec une conclusion inattendue. Les Français s'éloignent de plus en plus de la taxation des plus riches comme solution à la réduction de la dette. Hugo Babet.
5: C'est une dynamique observée depuis la dissolution. Plus de 8 Français sur 10 se disent pessimistes sur l'avenir économique de la France, mais les solutions pour rétablir les comptes publics évoluent. Ils ne sont plus que 68% à soutenir une hausse des impôts des plus riches, 12 points de moins qu'il y a 2 ans. Une petite majorité, au contraire, souhaite désormais réduire les aides sociales et le nombre de fonctionnaires, souligne Gaël Sliman, président d'Odoxa.
6: Quand il y a 2 ans, on proposait ces différentes solutions aux Français, on préférait pratiquement de 30 points augmenter les impôts sur les riches plutôt que de réduire les aides sociales, donc s'en prendre aux riches plutôt que de s'en prendre aux pauvres, pour caricaturer. Aujourd'hui, on est sur des niveaux assez proches. Donc on voit qu'on est dans une société française qui est de plus en plus inquiète de l'avenir de la situation économique de notre pays et qui est prête à des solutions un petit peu sacrificielles quand même.
5: La hausse généralisée des impôts est, elle, toujours rejetée par plus de 8 Français sur 10. Mais plus surprenant, la taxation des entreprises qui était privilégiée par une majorité de la population il y a 2 ans. Et elle, désormais rejetée par plus de 6 Français sur 10 qui reconnaissent les effets positifs des entreprises sur la croissance.
17: La Haute Autorité de Santé valide le remboursement de Poppins. Il s'agit d'une application qui permet de lutter contre la dyslexie chez l'enfant. Une décision qui ouvre la voie à un remboursement par la Sécurité sociale. C'est seulement la deuxième fois que cette autorité donne un avis favorable pour une application mobile. Paul Waller et Baptiste Keïta.
1: Le dispositif médical Poppins a tout l'air d'un jeu vidéo. À raison de 20 minutes maximum par jour, l'application propose plusieurs activités pour mieux appréhender les mots et les syllabes, nous explique Julie Prieur, directrice produit de la start-up.
7: Donc j'entends un mot et on me demande d'épeler le mot journée. Donc je suis un petit bonhomme qui va traverser un chemin. En dessous, il y a de la lave et je dois taper sur chaque bonne pierre pour écrire le mot « journée ». Si je me trompe de lettre, mon personnage se brûle et donc revient en arrière.
1: Une étude réalisée auprès de 300 enfants a montré que la lecture était meilleure chez un groupe utilisant l'application. Ce nouvel outil reste toutefois un complément au suivi chez l'orthophoniste. François Vontron, cofondateur de Poppins.
8: Aujourd'hui, l'immense problème, malheureusement, c'est que l'accès à l'orthophonie est très compliqué. On a 18 mois de moyenne d'attente sur le territoire national. Et donc, en donnant un nouvel outil aux professionnels de santé, on renforce leur possibilité d'avoir des prises en charge plus rapides, plus intensives à la maison.
1: Le prix n'a pas encore été fixé, mais la prise en charge sera intégrale. Le marché des outils numériques médicaux est en plein essor en Europe. Rien qu'en Allemagne, près d'une cinquantaine de ces dispositifs sont remboursés.
17: Et puis cette incertitude sur le niveau des stocks de gaz européens. Alors que le blocage du détroit d'Ormuz a complexifié l'approvisionnement énergétique en Europe, le remplissage des réserves de gaz a pris du retard. Margot Fodéré, l'Europe pourrait débuter l'hiver avec des stocks au plus bas depuis 5 ans.
9: Oui, les réserves de gaz pourraient n'être remplies qu'à 75% en novembre, selon l'agence de presse Montel. C'est en dessous de l'objectif qui a été fixé à 90% depuis la crise énergétique de 2022. Et encore, ce remplissage à 75% n'est même pas garanti, car encore soumis à beaucoup d'incertitudes. Alors ces tensions sont la conséquence d'un triple effet cumulé cette année. D'abord, des stocks qui étaient

0: euros le mégawatt-heure. C'est 30% plus cher que l'année dernière.
1: Merci Margot Faudéré. Les marchés tout de suite.
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1: Et cette légère baisse à Wall Street avant l'emploi américain cet après-midi, Étienne Brack.
3: Habituellement, c'est le premier vendredi de chaque mois, mais là, exceptionnellement, ça sera ce jeudi. Et pour cause, demain, il n'y aura pas de séance aux États-Unis. Vous avez les Américains qui vont commémorer, plutôt fêter, les 250 ans de l'indépendance des États-Unis, avant bien sûr la fête nationale qui se tiendra ce samedi. Légère baisse, oui, en effet, hier à Wall Street, le S&P 500 a lâché 0,2%, le Nasdaq Composite moins 0,6%, quand le Dow Jones continue de surperformer, le Dow Jones qui a encore touché un record hier. Beaucoup de volatilité, une nouvelle fois, sur les valeurs liées aux semi-conducteurs. Alors, on a l'habitude de voir cela sur les Samsung et SK Hynix à Samsung, à Séoul, mais désormais, ça s'étend à Wall Street. Typiquement, Micron a encore perdu 10% hier. On assiste à des séances totalement folles sur ces valeurs liées aux semi-conducteurs, avec donc hier, une information de Bloomberg qui évoquait que Meta pourrait commercialiser des services de cloud. Ça profitait à Meta, mais c'est un petit peu inquiété sur cette concurrence qui va encore se renforcer dans les capacités de cloud et donc sur les sujets d'intelligence artificielle.
1: Merci beaucoup, Étienne Brack. On vous retrouve tout à l'heure. Dans un instant, le grand entretien, le nouveau plan logement. Comment rénover aussi son logement pour éviter de subir les canicules? On va poser toutes ces questions à Vincent Jeanbrun, ministre de la Ville et du Logement, qui est avec moi dans une minute. À tout de suite.

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6: Le grand entretien ce matin, c'est Vincent Jeanbrun, ministre de la Ville et du Logement, qui est sur ce plateau. Merci beaucoup d'être en direct.
7: Bonjour.
6: Dans la matinale de l'économie. Bonjour. On va parler déjà de ce plan logement que vous avez présenté la semaine dernière. 10 mesures phares. On va commencer par celle-ci. 2 millions de logements construits d'ici 2030. 2 millions pour répondre à une urgence. On regarde de très près en ce moment les appartements dans ce contexte de canicule.
7: Il y a une urgence très importante déjà d'offre, la capacité des Français à se loger ou à se loger confortablement, avec des logements de qualité, notamment sur les enjeux environnementaux, des logements à proximité de l'emploi, des logements à proximité des lieux de formation. Pour dire les choses simplement, en 10 ans, on a perdu 25 mètres carrés de pouvoir d'achat. Les Français ont perdu 25 mètres carrés de pouvoir d'achat. C'est énorme parce que ça signifie que potentiellement, c'est un jeune étudiant qui ne peut pas faire ses études parce qu'il ne trouve pas à se loger à côté de l'université. C'est un jeune actif qui va peut-être dormir dans sa voiture, et il y en a malheureusement, parce qu'il n'arrive pas à se loger à côté de son nouvel emploi. Tout ça, il faut qu'on le combatte.

0: et c'est la volonté du Premier ministre. C'est pour ça qu'il a annoncé cet objectif ambitieux. Plus de 1 million de logements d'ici 2030.
1: Ils seront aux normes, ça permettra aux jeunes d'être bien logés, d'avoir de l'espace aussi. Comment on fait pour cumuler finalement tous ces avantages et permettre à ce neuf de répondre vraiment aux besoins actuels?
0: Au fond, les règles sont tellement exigeantes en France que tout ce qu'on produit en neuf, globalement, est évidemment le mieux disant. Et d'ailleurs, les constructions françaises sont aujourd'hui les mieux disant au monde d'un point de vue environnemental, isolation. Il y a des pays qui viennent voir comment font les entreprises françaises en disant « mais vous avez un temps d'avance ». Donc c'est vrai que les normes qui s'appliquent à notre bâtimentaire sont beaucoup de contraintes, mais sont aussi une garantie d'un certain nombre de qualités. Même si, pour être honnête, je pense que ces normes doivent aller plus loin sur le confort d'été. On voit que cette canicule, elle bat tous les records. Et donc nos normes qui étaient... travailler pour penser à des moments de chaleur, mais pas de calicule extrême. Je pense qu'on doit aller beaucoup plus loin, notamment sur tout ce qui est protection solaire, volets, aération, etc. Mais juste peut-être 2 millions de logements, ce n'est pas un chiffre qu'on a inventé comme ça dans un coin pour faire beau. On a réuni ce que j'appelle l'équipe de France du logement, tous les professionnels, le parc privé, le parc social, les constructeurs, les architectes, les aménageurs, en leur disant « ok, qu'est-ce qu'il faudrait pour pouvoir répondre à la crise du logement qui frappe les Français ? Il faudrait 2 millions de logements. Super. Qu'est-ce qu'il faudrait pour réussir à atteindre cet objectif ? Et c'est là où on en arrive au projet de loi que je présente la semaine prochaine au Sénat, c'est-à-dire un texte qui va permettre la relance du logement, notamment par un choc de l'offre. Et ça, c'est évidemment le combat que je mène avec les parlementaires.
1: Est-ce que ça va remettre en cause l'artificialisation des sols ? Parce que construire, il faut de la place. Les maires n'en ont pas forcément. Vous avez été maire vous-même.
0: Absolument.
1: C'est une vraie question qui se pose. Cette artificialisation des sols, elle date notamment de la loi Climat et Résilience d'il y a 5 ans. Est-ce que ça va remettre en cause ce principe-là ?
0: Non, le projet de loi ne remet pas en cause ce qu'on appelle la loi ZAN, zéro artificialisation nette. C'est une loi qui est débattue beaucoup. Les sénateurs ont proposé une version plus pragmatique qui s'appelle la loi TRACE, qui peut-être un jour sera examinée à l'Assemblée nationale. Mmh. Ce débat, il existe, mais ce n'est pas aujourd'hui au cœur de mon projet, parce que par ailleurs, je pense qu'il faut qu'on continue à protéger notre souveraineté. Parce que quand on protège nos espaces naturels, nos espaces agricoles, on protège aussi notre souveraineté. Et on voit, au regard des enjeux climatiques, l'importance de préserver des espaces de nature. En revanche, justement, on va accélérer ce qu'on appelle la transformation de la ville, notamment avec la conversion des zones de bureaux en logement, par exemple. Il y a tout un article dans ce projet de loi qui va permettre d'accélérer ce processus. On voit aujourd'hui qu'après avoir eu des friches industrielles, on commence à connaître des friches tertiaires, des zones entières de bureaux qui sont en train de se vider. Il faut qu'on l'anticipe. Et il y a des outils dans cette loi pour pouvoir construire mieux, plus vite et justement sur des territoires où on va transformer plus rapidement.
1: Dans ce plan logement, il y a aussi le fait de permettre aux bailleurs de louer leur logement qui était classé F ou G, ce qu'on a appelé des passoires thermiques, plus longtemps, le temps qu'ils fassent les travaux nécessaires. Cela dit, la semaine dernière, on a quand même vu des jeunes qui vivent dans ces passoires thermiques-là, qui sont allés dormir dans les parcs parce que c'est absolument irrespirable. Est-ce que c'est une bonne idée de laisser plus de temps aux propriétaires pour faire ces travaux ? Parce que ces locataires, ils sont en souffrance.
0: Deux choses. D'abord, je vais vous dire, je crois que tout le monde a souffert de cette vague de chaleur. Et c'est vrai, y compris de logements mieux isolés, qui étaient justement plus des passoires thermiques l'hiver, mais qui n'avait pas été assez protégé sur la question du confort d'été. Et donc, le débat ne serait pas le bon par rapport à l'épisode caniculaire. Tous les logements, au fond, neufs, pas neufs, anciens, doivent être repensés par rapport à ces canicules extrêmes et voir comment on se protège mieux, notamment du rayonnement solaire. Ça, c'est un sujet. Deuxième sujet, on a effectivement 700 000 logements qui sont classés au titre de la lettre DPE, F ou G, et qui normalement devraient sortir de la location. L'objectif au départ, c'était lequel ? C'était de faire en sorte que ces logements ils soient alloués ou achetés et rénovés. Et l'incitation de départ était de dire qu'il faut que vous puissiez rénover. Or, on voit bien que ce stock final de 700 000 logements, il n'est pas rénové parce qu'il y a plein de difficultés. Beaucoup de ces logements, ils sont en copropriété. Quand la copropriété ne veut pas faire les travaux, vous n'avez pas la capacité tout seul de faire ces travaux. Je ne rentre pas dans le détail, mais on va lancer différents outils qui vont permettre de mieux financer les copropriétés, de les financer elles directement plutôt que les copropriétaires de façon à mieux solvabiliser le tout et que les banques prêtent plus facilement. Donc on déclenche les travaux plus facilement et puis faire en sorte aussi qu'il y ait une majorité simple quand la copropriété vote pour que ceux qui ne viennent jamais en AG ne bloquent pas tous ceux qui viennent régulièrement. C'est des choses qui vont accélérer ces outils-là et donc ça devrait permettre une accélération des travaux. Et je veux le dire, on ne redonne pas un délai de location comme ça dans le vent. C'est on veut atteindre un objectif de transformation. Donc on dit aux propriétaires, vous pouvez continuer à louer. Par contre, obligation de faire les travaux là, tout de suite, maintenant, avant même de relouer. C'est-à-dire que avant de pouvoir contracter un bail de location avec des nouveaux locataires, il faut avoir fait les devis, signé le contrat avec les entreprises et payé un acompte. Ces trois objectifs-là, c'est nouveau et c'est le pacte gagnant-gagnant. C'est gagnant pour le propriétaire qui continue à percevoir un loyer, ce qui lui permettra de financer les travaux. Gagnant pour le locataire qui va continuer à avoir un toit sur la tête et en plus une amélioration des conditions de vie puisqu'il sait que les travaux vont être faits. Et c'est gagnant pour l'économie française parce que c'est beaucoup de chantiers pour nos entreprises qui en ont bien besoin.
1: Il y a une question, vous l'avez dit, de budget, de financement de ces rénovations pour les propriétaires et les subventions à l'isolation, à la rénovation vont être baissées. Par exemple, la pompe à chaleur RR, celle qui permet de chauffer l'hiver et de refroidir l'été, par exemple, elle n'est pas subventionnée. Est-ce que ça, non. c'est pas un système qu'il faudrait, par exemple, repenser et subventionner ?
0: Je me permets de vous dire que c'est pas vrai. D'abord, il y a une amélioration sur les pompes à chaleur RR, donc qui fait clim effectivement l'été et chauffage l'hiver, avec un décret qui va permettre de baisser la TVA à l'achat. On l'avait déjà sur les pompes à chaleur RO, et là, ce sera le cas pour baisser le coût d'acquisition de ces pompes à chaleur. Donc, vous voyez, on fait un geste là-dessus important. Par ailleurs, non, les financements de transformation sont toujours maintenus. Ce qu'on appelle MaPrimeRénov, qui vient aider les ménages français et les copropriétés à rénover leur logement, c'est toujours financé. Simplement, ces derniers temps, on a arrêté ce qu'on appelle les monogestes, c'est-à-dire le financement d'un seul outil. Je change que les fenêtres, je n'isole que le toit, pour financer les rénovations globales et d'ampleur. Avec un constat simple, c'est que quand on refait tout d'un coup, au fond, d'abord, les travaux coûtent moins cher quand vous mettez tout en chantier d'un coup, au global. Et deuxièmement, vous avez un résultat qui fait que pendant 30 ans, 40 ans, vous n'y revenez plus. Là où le monogeste, c'est plus compliqué. Et surtout, bah, vous cassez une première fois, vous refaites les peintures, puis il faudra revenir casser une deuxième fois, vous refaites les peintures. Au fond, c'est pas pertinent. Et surtout, le risque, et on l'a vu, hein, c'est qu'on fasse pas les travaux dans le bon ordre sur le monogeste. Au fond, on met d'abord la pompe à chaleur RR, donc chauffage et climatisation, puis on n'a pas isolé les murs. Donc en fait, oui, on a un système qui est un peu plus vertueux, d'ailleurs, qui fait moins d'impact sur la planète. Par contre, la note électrique, elle est catastrophique. C'est la même chose si je vous dis, bah, je vous aide à changer le système de chauffage, mais je n'ai pas isolé la maison. Donc en fait, au fond, il y a une espèce d'escroquerie à dire, bah, on va vous aider à changer votre système de chauffage. Ah, je vais faire des économies. Ah bah non, parce que vous n'avez pas isolé les murs. Donc il vaut mieux être complet. Et c'est ça qu'on fait avec MaPrimeRénov, de la rénovation globale.
1: Alors, il y a ce grand plan que vous présentez, effectivement. Il y a aussi, quand on prend un peu de recul, cette loi climat et résilience dont je parlais, qui a été faite il y a 5 ans, qui a permis essayer d'organiser le secteur, d'isoler les logements, en les notant, en interdisant les locations de passoires thermiques. Mais on se rend compte qu'en isolant les appartements, on a créé aussi des bouilloires thermiques. Est-ce que finalement, on n'a pas l'impression que le gouvernement avance un petit peu pas à pas, recule, et qu'il n'y a pas une situation avec un peu plus de hauteur de vue sur du plus long terme, qui permettrait de prendre en compte tout cela et de ne pas découvrir ça? On a l'impression d'un peu d'amateurisme là-dedans, je veux dire.
0: J'ai du mal avec ce mot-là, parce qu'en fait, ça fait longtemps qu'on parle quand même de transition écologique du bâtiment. Moi, vous savez, je suis ministre du logement, et il n'y a pas un jour, on ne me dit pas, il y a trop de normes, il y a trop de règles, vous exigez trop du bâtiment, et donc ça fait des coûts de sortie qui sont trop chers. Et puis, quand d'un coup, il y a un choc climatique qui fait qu'on se dit « Waouh, les bâtiments, il aurait fallu qu'ils soient encore mieux protégés, mieux isolés. » On dit « Pourquoi vous n'avez pas mis plus de normes, plus de règles et plus de contraintes ?» Donc, il y a un juste milieu à avoir. Évidemment, et je pense qu'il faut se le dire aussi avec honnêteté, cette canicule qu'on a connue, elle était dans le débat public depuis longtemps, mais de cette intensité-là, avec cette force-là, c'est quand même quelque chose de très nouveau. Il va falloir en tirer toutes les expériences.
1: L'année dernière, il y en a eu, le débat a été sur la table et ça n'a pas avancé, rien n'a été voté.
0: Permettez-moi juste de dire que le fait qu'il n'y ait qu'un seul pourcent de la planète qui soit plus chaud que nous au moment de cette canicule en fait un événement absolument extraordinaire.
1: De là à dire que c'est une nouveauté, non.
0: Mais c'est pas ce que j'ai dit. J'ai dit que les vagues de chaleur, c'était pas une nouveauté, c'était dans le débat public et on commence à les voir. D'où ces fameuses normes qui existent depuis longtemps et des gouvernements qui nous ont précédés. Ce que je veux dire par là, c'est que maintenant, il faut aussi qu'on change nos usages, nos modèles, et y compris dans des secteurs qui n'étaient pas ceux du bâtiment. Je vous donne un exemple. Vous prenez les immeubles haussmanniens à Paris ou dans des villes de province qui ont un cachet historique. pendant des années, ils ont été protégés d'un point de vue architectural et bâtimentaire par des architectes des bâtiments de France, à qui la seule consigne qui avait été donnée, et ils l'ont appliquée avec sérieux, c'est de protéger le patrimoine et le bâtimentaire.
1: Mmh. Aujourd'hui, ça va pouvoir être changé.
0: Aujourd'hui, il faut que ça rentre dans le débat désormais avec une question simple, c'est comment on préserve notre patrimoine et notre culture, mais qu'on garde l'habitabilité des lieux. Et donc, pouvoir avoir des volets sur un bâtiment haussmannien, il faut que ce soit des volets qui ne dénaturent pas le bâtiment, mais il faut des volets.
1: Voilà. Pas de volets, pas de loyers. On sait que juridiquement, ça va être compliqué, mais ça se pose effectivement sur ces bâtiments-là.
0: Alors, moi, je ne suis pas d'accord avec ça, parce que, encore une fois, si c'était de la responsabilité unique du propriétaire, mais ce n'est pas le cas, on vient de se le dire, c'est l'architecte des bâtiments de France qui autorise ou qui autorise pas. C'est la copropriété qui autorise ou qui autorise pas. Et donc, ce n'est pas uniquement à la main du propriétaire.
1: Donc ça, il faut l'assouplir. Ça, c'est entre vos mains.
0: Ça fait partie des choses que je veux mettre en débat, évidemment. C'est vrai, donc, des discussions qu'on doit avoir avec les architectes des bâtiments de France. Pas être contre eux, mais leur dire « aidez-nous à trouver les bonnes solutions et à préserver un patrimoine tout en rendant habitable ». Et puis, il y a une culture et une pédagogie. Pendant les premiers jours de la canicule, parfois, les Français avaient tendance à ouvrir les fenêtres. Alors que, justement, dans ces moments-là, pour que l'isolation soit efficace, il faut garder le frais à l'intérieur. Parce qu'une fois que vous avez fait rentrer le chaud dans un bâtiment très isolé, vous avez raison, là, on crève, en fait. C'est la chaleur n'en sort plus. Et donc, il faut aussi, culturellement, on change un petit peu nos pratiques. En tout cas, la mobilisation de l'État est totale. Sur le secteur qui est le mien, on fait le maximum pour aller le plus loin possible et accompagner les Français face à ces canicules qui, malheureusement, seront de plus en plus fréquentes.
1: Et merci beaucoup, Vincent Jeanbrun, d'être venu ce matin dans la matinale de l'économie, ministre de la Ville et du Logement. Dans un instant, on reviendra sur l'intervention de Kevin Warsh, le nouveau patron de la Fed, qui a pointé le niveau trop élevé de l'inflation aux États-Unis tout en préservant son crédit auprès de la Maison-Blanche. On parlera aussi du report de l'IPO de KNDS avec Étienne Brack. C'est dans un instant. Restez avec nous.
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9: Bonjour à tous, on va surveiller à nouveau le risque de feux de forêt pour cette journée de jeudi. C'est vrai que ce matin, le soleil sera présent sur une grande partie du pays avec beaucoup de mistral et de tramontane. Des rafales entre 60 et 90 km par heure, quelques averses orageuses possibles sur la Corse. C'est cette perturbation qui tente sa chance par les côtes de la Manche avec beaucoup de gris, des pluies de faible intensité. Elle va gagner un petit peu de terrain l'après-midi, mais tout en perdant de son activité. Il y aura quand même de bons morcellements nuageux. Remarquez le retour de très belles éclaircies entre la pointe du Cotentin, le Nord-Pas-de-Calais et le vent qui va continuer de souffler dans le sud du pays. Soyez prudents, 6 départements sont placés en vigilance rouge pour un risque très élevé de feux de forêt. Il y a 6 des autres départements qui sont en vigilance orange. Vos températures pour ce matin, eh bien comptez de 12 à 24 degrés pour vous dans le secteur de Nice. Il fera 13 degrés à Reims, 16 degrés à Paris, 15 degrés dans les rues de Lille et pour votre après-midi, jusqu'à 36 degrés dans le secteur de Montpellier. Comptez 30 degrés à Bourges, 20 degrés à Brest, 24 degrés à La Rochelle. Montréal et 30 degrés à Toulouse et Bordeaux.
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1: Il est presque 8h, bienvenue dans la matinale de l'économie. Nous sommes ensemble en direct jusqu'à 9h sur BFM Business et RMC Live. Il marche sur des œufs, Kevin Warsh, le nouveau patron de la Fed qui a pointé le niveau d'inflation trop élevé aux États-Unis tout en préservant son crédit auprès des équipes de la Maison-Blanche. Jeu d'équilibriste dont on va parler avec Étienne Braque dans un instant. Étienne Braque qui nous parlera aussi de KNDS qui repousse son entrée en bourse à Paris. Ça devait être l'une des plus importantes IPO dans le secteur de la défense. Et puis, n'oubliez pas ce rendez-vous. Cet après-midi, on sera en direct d'Aix-en-Provence pour les rencontres économiques. Émission spéciale avec Laure Closier de 15h à 17h. Edwige Chevrillon sera aussi sur place à 18h en direct. Les émissions de demain seront délocalisées aussi à Aix-en-Provence, évidemment. Les autres titres de ce matin, Nathan Cocampo.
12: Mobilisation aujourd'hui du personnel des agences de l'État inquiet de potentielles coupes budgétaires. La nouvelle patronne de La Poste veut rendre son groupe plus efficace et une nouvelle ère s'ouvre à l'Olympique de Marseille avec la prise de fonction de Stéphane Richard.
1: Dans la prochaine heure, c'est l'une de nos pépites dans les dispositifs neurovasculaires et elle choisit les États-Unis pour se développer. Balt vient de construire son deuxième site en Californie. Son directeur général viendra nous parler de sa stratégie dans la French Tech à 8h10. Et puis, il reprend les actifs industriels en difficulté. Nicolas De Germay, président fondateur d'Alan Andia, expert en redressement d'entreprises, est un fin observateur des difficultés et des défaillances d'entreprises qui se sont multipliées dernièrement. On va en parler avec lui, ce sera dans Parole de patron à 8h20. Vous êtes dans la matinale de l'économie, soyez les bienvenus.
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1: Les prix sont trop élevé pour le nouveau patron de la réserve fédérale américaine, Nathan.
12: L'inflation a grimpé à 4,1% sur un an en mai, sous l'effet de l'envolée des prix de l'énergie à la suite de la guerre en Iran. Kevin Warsh s'en est inquiété hier pour sa première sortie publique depuis qu'il est président de la Fed. On l'écoute.
13: Mais si certains ménages, entreprises ou acteurs des marchés financiers pensaient que cette banque centrale serait à l'aise avec un objectif d'inflation supérieur à 2%, alors j'imagine qu'ils seront déçus.
14: I guess they'd be disappointed.
12: Étienne Braque, nous venons de l'entendre. Le nouveau patron de la Fed reste droit dans ses bottes et s'est refusé à donner tout indicateur pour la suite.
15: Un exercice de communication très habile pour Kevin Warsh. Je l'avais souligné, c'était sa première sortie publique depuis qu'il est président de la Fed. Et il a montré une nouvelle chose hier, une nouvelle fois plutôt, c'est qu'il n'est pas la marionnette de Donald Trump. C'est vrai qu'il y avait beaucoup d'inquiétudes. Est-ce qu'il va subir les pressions de Donald Trump sur les baisses de taux, etc. Non, il n'en est pas question. Une nouvelle fois, hier, Kevin Warsh a montré qu'il était indépendant et puis surtout, il arrive en se disant à l'écoute des membres de la Banque Centrale Américaine. Pour prendre une de ses citations, il dit hier, j'espère que nous aurons une bonne explication en famille lors de notre réunion qui va se tenir dans 4 semaines. Alors même s'il voit des aberrations sur le front de l'inflation, avec notamment cette forte baisse des prix du pétrole ces dernières semaines, eh bien, il ne veut pas faire de conclusion hâtive. Il veut un petit peu se donner du temps, d'autant plus que là, il est en train de créer des groupes de travail pour analyser les méthodes de la Fed. Sa prise de parole était donc ferme, mais également équivoque. Et donc, ça n'a pas permis de changer les anticipations de hausse de taux. On ne parle plus de baisse de taux, mais maintenant de hausse de taux, en tout cas à court terme. Le marché anticipe à 60% une hausse de taux pour la réunion du mois de septembre.
12: Merci beaucoup, Étienne. Le marché des transactions, lui, envoie des signaux beaucoup plus positifs. Au premier semestre de l'année, le montant total des deals réalisés dans le monde a augmenté d'environ 30% par rapport à la même période l'an dernier, selon les données de Bloomberg. Margot Fodéré, le marché pourrait même dépasser le record de 2021.
16: Oui, sur les 6 premiers mois de l'année, la valeur totale des transactions mondiales a atteint 2600 milliards de dollars. C'est autant qu'il y a 5 ans à la même période, sauf que les contextes sont très différents. 2021 avait bénéficié de l'euphorie post-Covid et de taux d'intérêt très bas, alors que le semestre qui vient de s'écouler a été marqué par beaucoup d'incertitudes. Le marché est donc particulièrement robuste cette année, surtout que 2026 marque la consécration des méga-deals. Les transactions de plus de 10 milliards de dollars ont atteint des sommets en ce début d'année, avec des secteurs particulièrement dynamiques, notamment l'intelligence artificielle et l'énergie.
1: des bons résultats à l'échelle mondiale, donc, Margot, mais les pays n'en profitent pas tous de la même manière.
16: C'est vrai, malgré l'imprévisibilité de Donald Trump, les États-Unis restent le pays le plus dynamique en termes de fusion-acquisition grâce à un marché intérieur important et grâce à beaucoup d'innovations dans l'intelligence artificielle. Les entreprises françaises, d'ailleurs, l'ont bien compris et elles continuent d'investir outre-Atlantique. Schneider Electric, par exemple, vient d'acquérir une entreprise norvégienne qui est désormais basée en Arizona. En revanche, à l'inverse, la France, elle, attire de moins en moins. Entre 2022 et 2025, les acquisitions de sociétés françaises par des acteurs étrangers ont chuté de 25% selon l'Argilière Finance.
12: Merci beaucoup, Margot. Rassemblement aujourd'hui près de l'Assemblée nationale du personnel des agences de l'État. Les salariés de l'Agence de l'Environnement, celle de la Cohésion des Territoires ou encore l'Office National des Forêts, ils craignent de faire les frais de coupes budgétaires dans le prochain projet de loi de finances. Hélène Cornet.
17: La suppression ou le rapprochement de plusieurs opérateurs de l'État ne sont plus vraiment au programme. Le gouvernement ne s'est pas emparé de la proposition de loi sénatoriale qui vise à repenser l'action publique. Il vient même de retirer son projet de loi dans lequel il voulait modifier la gouvernance de l'ADEME. En revanche, ces agences restent la cible d'économies budgétaires. Tous les signaux sont au rouge, nous confirme un responsable du collectif des agences en lutte. À l'ADEME, par exemple, le fonds chaleur a été gelé. Le fonds vert a perdu plus de la moitié de son financement. Des postes ont été supprimés également chez Météo France. Le collectif s'attend à de nouvelles coupes à l'occasion du prochain projet de loi de finances qui sera débattu à l'automne. Une étude de l'IFRAP a montré qu'il existait près de 800 organismes divers pour quelque 156 milliards de dépenses. Le débat sur l'opportunité de réformer ou non ces agences semble lui renvoyé à l'après 2027.
1: La nouvelle patronne de La Poste veut rendre le groupe plus efficace, Nathan.
12: 8 mois après son arrivée, Marie-Ange Debon a dévoilé son plan stratégique. Elle vise 40 milliards d'euros de chiffre d'affaires d'ici 5 ans, soit 6 milliards de plus qu'aujourd'hui. 10 milliards d'euros d'investissements sont notamment prévus pour moderniser le groupe. Mais la PDG de La Poste et un rapport parlementaire qui vient d'être publié exhortent surtout l'État à assouplir les contraintes qui pèsent sur le groupe. Caroline Morisseau.
18: La Poste est plus que jamais sous pression sur le colis. Elle est de plus en plus concurrencée par des géants comme Amazon ou DHL. L'État compense aussi de moins en moins ses missions de service public. Le manque à gagner s'élève à 1 milliard d'euros par an. Des missions qui ne sont plus adaptées aux usages, estime la patronne de La Poste, Marie-Ange Debon.
19: L'activité courrier au guichet, elle a baissé d'environ 50%. L'activité bancaire a beaucoup plus baissé. Plus de 65% des opérations bancaires ne se font plus au guichet. D'ailleurs, est-ce que vous allez au guichet pour faire un virement bancaire ? Je pense que la plupart d'entre vous ne le font plus.
18: À terme, il en va de la viabilité de l'entreprise, abondent les auteurs du rapport parlementaire qui vient d'être dévoilé. Pour eux, il faut alléger les contraintes de La Poste, lui permettre d'adapter son réseau, d'augmenter ses tarifs ou ne plus l'obliger à distribuer la presse à des tarifs particulièrement avantageux, pointe le député Renaissance Jean-René Cazeneuve.
20: La Poste achemine les journaux à des tarifs particulièrement préférentiels, 6 jours sur 7, souvent dû évidemment pour le jour pour le lendemain, sur l'ensemble du territoire et à tous les abonnés des titres de presse. Un abonné à l'Humanité coûte de l'ordre de 400 euros par an à La Poste.
18: Une nouvelle loi postale pourrait être débattue après l'élection présidentielle, déterminante pour l'avenir de La Poste.
12: La direction d'Airbus veut réduire le télétravail à un jour par semaine dès le mois de septembre. De quoi déclencher la colère des organisations syndicales et des appels à la mobilisation chez les salariés. Pour la deuxième semaine consécutive, la CGT d'Airbus appelle à manifester aujourd'hui. Jean-Baptiste Huette.
21: Chez Airbus, le télétravail devient un nouveau front social. Dans une lettre interne envoyée début juin, Guillaume Faury demande aux salariés de revenir davantage sur site à partir de la rentrée. Objectif, 4 jours de présence par semaine contre 3 aujourd'hui pour une partie des équipes. Le patron d'Airbus assume une logique industrielle. Les avions sont des produits physiques, ils ne se fabriquent pas à distance et la conception de nouveaux appareils suppose, selon lui, davantage de travail collectif, de créativité et d'échange dans la même pièce. Mais la mesure passe mal dans les fonctions tertiaires, là où le télétravail est devenu une habitude depuis plusieurs années. Les syndicats rappellent surtout qu'un accord d'entreprise signé en 2024 et valable jusqu'en 2028 prévoit jusqu'à 2 jours de télétravail à distance par semaine. La CGT appelle donc à un nouveau débrayage aujourd'hui. Force ouvrière, premier syndicat, demande à voir comment cette orientation sera appliquée et la CFDT de son côté n'exclut pas une action en justice. Le sujet doit maintenant remonter au comité européen du groupe prévu la semaine prochaine.
12: Et puis, fini les disques pour Sony. Ces nouveaux jeux PlayStation seront tous dématérialisés à partir de janvier 2028. Les joueurs devront les télécharger sur le store en ligne ou obtenir un code de téléchargement auprès des revendeurs. Une page se tourne, le géant japonais se justifie par un changement de tendance dans les préférences des consommateurs.
1: Merci Nathan Coquan pour les marchés.
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1: Et la tendance à 50 minutes de l'ouverture, c'est qu'il n'y a pas de tendance, Étienne Braque.
15: Non, c'est un zéro pointé sur le contrat futur. C'est vrai que ces derniers jours, c'est un petit peu poussif à la Bourse de Paris. Et là, ça le sera d'autant ce matin, car vous avez des investisseurs qui ne vont attendre qu'une chose, c'est 14h30 et le rapport sur l'emploi aux États-Unis qui sera publié. Alors habituellement, c'est le vendredi, mais demain, c'est férié, puisque vous n'aurez pas de cotation aux États-Unis, puisque vous avez les Américains qui vont fêter les 250 ans de l'indépendance de leur pays. Donc exceptionnellement, ça sera aujourd'hui. Et puis vous avez également un secteur de la défense qui sera à surveiller ce matin, dans le sens où KNDS a annoncé cette nuit que finalement il n'allait pas rentrer en bourse. C'est quand même un nouveau revers pour la place de Paris. Il devait y avoir une double cotation à Paris et à Francfort. Et visiblement, d'après le groupe, les conditions de marché ne sont pas réunies. Des introductions en bourse qui sont absentes. Il n'y en a eu que trois depuis le début de l'année. Malheureusement, à Paris, on parlait de small cap.
1: Un mot rapide de Donald Trump qui a fait fortune dans les cryptos en 2025.
15: Hier, vous avez eu la publication de ses revenus. Et c'est vrai qu'il y a eu des revenus très importants dans l'écosystème crypto. Parce qu'en janvier 2025, juste avant son entrée à la Maison Blanche, il avait lancé sa crypto Trump. Bon, ça a quand même fait moins 95% depuis son lancement. Mais bon, le fait d'avoir émis cette crypto lui a rapporté plusieurs millions de dollars, sans compter bien sûr qu'il touche encore des royalties. Et donc, ses revenus se sont élevés à plus de 2 milliards de dollars en 2025 contre 622 millions en 2024. Et cette grande différence est notamment due à tout cet écosystème crypto dans la famille Trump.
1: Un bel investissement familial, exactement. Merci beaucoup Étienne Braque. On se retrouve tout à l'heure pour le club de la bourse. Après le journal de 8h30, Culture IA.
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1: Anthony Morel, on sait qu'il y a la Coupe du Monde actuellement de foot aux États-Unis, en parallèle, dans le même temps, en Corée du Sud, une autre Coupe du Monde, celle du foot, mais des robots, compétition qui peut prêter à sourire, mais qui en réalité est un vrai laboratoire de l'innovation finalement.
23: Absolument, le foot robotique, c'est une discipline où la France est triple championne du monde, je tiens à le noter quand même, c'est pas rien.
1: Voilà, et on est des champions.
23: On est des champions, et tous les ans, se tient la RoboCup, donc la Coupe du Monde de foot robotique, ça commence aujourd'hui à Incheon, en Corée du Sud, donc le principe, ce sont des équipes, il y a des dizaines de pays qui sont représentés, des laboratoires de recherche en général, qui envoient des milliers de robots qui vont s'affronter sur le terrain, des robots qui sont programmés pour dribbler, pour courir, pour se faire la passe et pour marquer des buts, ce qui est assez compliqué. Alors il y a plusieurs catégories, vous avez des petits robots type un peu robot aspirateur, vous avez des robots plus grands, des humanoïdes 1m50 qui vont s'affronter sur le terrain. Alors pour ceux qui nous regardent à la télé, ouais, vous le constatez, on n'est pas encore à...
1: Ça va pas vite vite.
23: Voilà, ça titube plus que ça ne court. On est plus proche du papy grabataire que de Michael Olise, très clairement. Mais il faut noter qu'en matière de robotique, c'est incroyablement complexe. C'est-à-dire, le football, c'est peut-être l'une des choses les plus compliquées. C'est-à-dire, faire marcher et courir un robot, c'est déjà compliqué, mais le faire se coordonner avec ses coéquipiers, passer le ballon, se repérer sur le terrain, c'est extrêmement, extrêmement complexe. L'ambition des organisateurs de cette compétition, c'est qu'à l'horizon 2050, une équipe de foot robotique batte une équipe de professionnels humains. Alors, ça peut sembler complètement dingue, sauf qu'à la vitesse où vont les avancées dans le domaine de la robotique, c'est pas si délirant que ça. Ils disent, voilà, entre le premier avion des frères Wright et la conquête de la Lune, il y a eu une cinquantaine d'années. En 50 ans, il peut se passer beaucoup de choses dans le domaine de la robotique.
1: Bon, est-ce qu'il y a une utilité derrière tout ça ?
23: Oui, bien sûr, parce que faire jouer des robots au foot, ça sert pas à grand-chose dans l'absolu, on est bien d'accord. C'est une vitrine technologique et cette compétition, qui existe depuis 1996, elle se voit aussi comme ça, pour pousser justement l'innovation dans le domaine de la robotique de manière ludique, si l'on peut dire. Alors, à quoi ça va servir ? On peut imaginer que ces robots qui dribblent bien, qui courent, toutes ces avancées dans le domaine de la motricité, on va pouvoir s'en servir dans le domaine médical pour inventer des nouveaux types, par exemple, d'appareillage pour les personnes en situation de handicap. On va pouvoir se servir des systèmes de précision, de repérage sur le terrain. Dans l'agriculture, on parle beaucoup d'agriculture de précision, savoir exactement au centimètre près où aller mettre de l'engrais. Eh bien, ça peut faire partie, voilà, des cas d'usage. Il y en a plein d'autres, évidemment, pour ces robots qui vont bien au-delà de l'aspect sportif et ludique.
1: Très vite, est-ce qu'on aura un jour des compétitions robots-humains? Je sais que vous, ça vous intéresserait.
23: Oui, moi, ça me passionne. Je pense que je serais prêt à regarder ça. Alors, c'est intéressant tant qu'il y a match, j'allais dire, entre le robot et l'être humain. Et oui, on est à un moment assez intéressant de ce point de vue-là. On le voit, le robot pongiste, là, celui qui a été présenté par Sony il y a quelques semaines, qui bat aujourd'hui des champions humains. C'est absolument dingue. Moi, je pense qu'il va falloir qu'on se fasse à cette nouvelle blessure narcissique. Après nous avoir battus dans tous les sports intellectuels, les échecs, le jeu de Go, eh bien, les robots et l'intelligence artificielle vont aussi nous battre dans des disciplines sportives qui demandent de l'adresse, de l'agilité et de la rapidité.
1: Oui, le robot pongiste, c'est vrai que c'est très impressionnant. Il faut que vous regardiez effectivement cette chronique sur votre tablette ou votre télé. Tout de suite, la French Tech.
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1: Et avec Anthony Morel, nous recevons Pascal Girin, directeur général de Balt. Bonjour. Mmh. Merci d'être avec nous. Alors, Balt, c'est une entreprise familiale créée en 77, mais qui s'est internationalisée en 2015. Vous êtes la pépite française des dispositifs neurovasculaires. De quoi on parle comme dispositif et ça concerne les patients atteints de quoi, pour resituer?
3: Alors, effectivement, on est un leader technologique sur notre marché qui est le traitement par voie endovasculaire. On peut y revenir, de ces pathologies que vous avez citées, à savoir les accidents vasculaires cérébraux, un certain nombre d'hémorragies, les anévrismes. Et donc, ce sont les patients atteints de ces pathologies vasculaires qui sont notre cœur de métier.
1: Anthony.
23: Alors justement, un patient atteint d'AVC ou d'anévrisme, aujourd'hui, on peut le soigner sans avoir à ouvrir son crâne. C'est ça exactement l'idée, c'est qu'on va pouvoir passer par l'intérieur du corps. Expliquez-nous comment ça fonctionne exactement, ce qu'on est capable de faire.
3: En fait, nos dispositifs sont utilisés par des médecins qui sont des neuroradiologues interventionnels et qui vont dans une salle d'angiographie interventionnelle. On trouve ça dans des centres de ce qu'on appelle la neuroradiologie interventionnelle. En France, il y a à peu près une cinquantaine de centres de NRI qu'on trouve dans la plupart des grosses structures hospitalières. Et donc, le médecin va pratiquer une petite incision au niveau de l'aine, va pénétrer dans l'artère fémorale et va remonter au niveau de l'artère iliaque, de l'aorte, va passer la crosse aortique et va se retrouver dans les artères carotides et cérébrales, là où un caillot est venu bloquer une artère où l'anévrisme se situe. Et il va faire tout ce chemin avec des dispositifs tels que ceux de Balt, qui sont des dispositifs d'accès, on parle de microcathéter, de guide. Et une fois que le système est en place, à ce moment-là, le médecin va venir déployer d'autres dispositifs de Balt, notamment, qui vont permettre de récupérer le caillot en l'aspirant ou en le capturant dans un petit stent ou combler un anévrisme pour éviter qu'il ne rompe ou ce genre de choses.
23: Donc ça veut dire que les dispositifs sur lesquels vous travaillez, quoi, ils sont fins comme un cheveu, quoi.
3: Comme un cheveu, oui. Mmh.
23: C'est ça.
3: Et les cathéters peuvent aller à une dimension de quelques millimètres. Et on parle aussi de stents qui ont quelques millimètres de diamètre.
23: On les pilote comment dans le corps? Ça se fait de manière naturelle ou est-ce qu'il faut les guider?
3: Dans ces salles d'angiographie, c'est la main du chirurgien qui les guide. Peut-être que dans certaines années, on verra des robots. Pourquoi pas? Mais aujourd'hui, c'est la main du chirurgien qui les guide avec des systèmes d'imagerie extrêmement sophistiqués qui permettent de voir en permanence, sous radio-opacité, le cheminement de ces dispositifs dans les artères.
23: Donc on est comme dans un jeu vidéo, on fait remonter cathéter.
3: Un peu plus sérieux qu'un jeu vidéo.
23: Oui, il y a des jeux vidéo sérieux après, mais ouais, j'imagine. Là, c'est des jeux vidéo qui sauvent les vies, là, pour le coup.
3: Oui, tout à fait.
1: Quand on vous écoute, on sent et on voit une vraie expertise médicale française. Or, vous vous étendez encore davantage aux États-Unis. Pour le moment, c'est 30% de votre chiffre d'affaires, mais vous comptez faire plus. Mm-hmm. Pourquoi cette stratégie? Est-ce que c'est parce que vous êtes assez étendu sur la France et que ce marché-là, finalement, est mature? Ou est-ce que c'est parce qu'il y a beaucoup plus d'opportunités et financières et business là-bas?
3: J'entends beaucoup dire que le marché français est difficile d'accès pour les sociétés de dispositifs médicaux notamment. Mais en fait, le marché français, c'est moins de 10% du marché mondial. À peu près 6-7%. C'est d'ailleurs la part du revenu de la France dans notre chiffre d'affaires global. Il est impossible aujourd'hui, dans un marché hautement régulé comme le nôtre, d'obtenir un retour sur les investissements d'innovation, de recherche, de développement, d'essais cliniques, de mise sur le marché, juste sur le marché français. L'équation ne marche pas. D'où le succès de Balt qui consiste à venir pénétrer d'autres marchés, internationaux et le marché américain, qui effectivement coûte très cher à l'entrée, mais qui a des retours sur investissement énormes, parce que les prix en moyenne sont 4 à 6 fois supérieurs au prix européen.
23: Ah oui, c'est ça. Mais est-ce que vous avez des concurrents ou vous êtes les seuls à avoir cette technologie?
3: Alors moi, je présente toujours Bâle comme le leader technologique. C'est ce qui m'intéresse plus que la taille de la société. Nos concurrents sont principalement des gros groupes américains, et j'ai la faiblesse de croire qu'on est beaucoup plus rapide et qu'on introduit des innovations beaucoup plus, de manière beaucoup plus rapide que ses concurrents.
23: Et c'est quoi? Alors, quand vous parlez d'innovation, ça va être quoi? C'est sur le type de matériaux utilisés? C'est sur la finesse de ce que vous disiez de vos cathéters?
3: Ce sont des dispositifs qui vont permettre de naviguer dans des branches du cerveau, vasculaires du cerveau, auxquelles on n'a pas accès aujourd'hui. C'est l'intégration des implants qu'on met dans le cerveau, de manière à ce que le corps ne réagisse pas en voyant un organisme extérieur. Encore une fois, l'aide à l'accès, et puis c'est le traitement. Je vais prendre un exemple aujourd'hui. Il y a à peu près 140 000 AVC diagnostiqués par an en France. C'est-à-dire, il y a un patient ou une patiente française qui fait un AVC toutes les 3 ou 4 minutes. Sur ces 140 000 AVC, moins de 10 000 sont traités par voie de thrombectomie, c'est-à-dire en utilisant des dispositifs tels que BALT. Pourquoi ? Parce qu'on a du mal à accéder de manière plus lointaine dans des vaisseaux qui sont plus petits et qu'on ne peut pas retirer des caillots plus petits dans des vaisseaux plus petits. La technologie aujourd'hui ne le permet pas. Donc, ce qu'on peut faire aujourd'hui, c'est retirer les gros caillots des gros vaisseaux, ce qui d'ailleurs provoque les AVC les plus sérieux. Donc ça, c'est la chance. Mais on est loin d'être au traitement optimal, maximal, pour les patients.
23: Donc on va aller vers plus de miniaturisation.
3: Exactement.
23: Encore pour aller...
3: Plus de facilité d'accès, plus de miniaturisation et plus d'acceptation du dispositif par l'organisme.
1: Et une grande usine, donc un grand site qui a ouvert en Californie, Irvine. Pourquoi Irvine?
3: Alors, on l'a ouvert il y a quelques années, mais là, on l'a doublé.
1: C'est ça, c'est le deuxième...
3: Parce que Irvine, c'est entre Los Angeles et San Diego, et c'est vraiment le hub, le centre mondial des technologies vasculaires. Donc là-bas, vous avez une main-d'œuvre qualifiée, vous avez une expertise en R&D, en technologie qui est assez unique. Donc si on veut être un acteur sur le marché, dans mon domaine, sur le marché américain, il faut être là-bas.
1: Chiffre d'affaires visé en 2030, 1 milliard de dollars.
3: On a fait, alors en 2024, on était à 300 millions. En 2025, en 2026, on va faire 400 millions. En 2027, on va faire 500 millions. Donc, vous continuez et on fera 1 milliard en 2030.
1: Faudra revenir pour les différentes étapes. Merci beaucoup, Pascal Virin, d'être venu nous voir, directeur général de BALT dans la French Tech. Dans un instant, on va parler des défaillances d'entreprises qui se multiplient avec Nicolas De Germay, président fondateur d'Alandia. Dans Parole de patron, à tout de suite.
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1: Parole de patron ce matin avec Nicolas De Germay, président fondateur d'Alandia, expert en redressement d'entreprise. Merci d'être avec moi dans cette chronique. Parole de patron, Alandia, vous reprenez des actifs industriels en difficulté. Expliquez-nous rapidement.
10: On s'intéresse à des entreprises qui intéressent moins d'autres investisseurs parce qu'elles sont dans des situations très compliquées et que les opérations pour les remettre à la profitabilité sont compliquées, complexes, et qu'un certain nombre d'investisseurs n'ont pas soit les compétences, soit envie de s'en occuper.
1: Alors, est-ce que vous avez constaté effectivement ce climat de défaillance d'entreprise qui se multiplie en ce moment ?
10: Oui, alors il faut relativiser un tout petit peu. On a eu très peu de défaillances pendant la période post-Covid à cause du soutien des PGE, oui. Donc des prêts garantis par l'État. Ce qu'on constate aujourd'hui, c'est une recrudescence presque normale, avec quand même maintenant, depuis le début de l'année, un contexte géopolitique qui est très compliqué et qui rend effectivement un certain nombre de business models très fragiles.
1: Vous dites que vous voyez des entreprises de plus en plus abîmées. Qu'est-ce que vous voulez dire par là ?
10: En fait, quand on a une entreprise qui est en difficulté, la tendance naturelle d'un dirigeant, elle est de continuer à pédaler. Je vais utiliser on met le nez dans le guidon et on pédale. En pédalant, on se dit on ne va pas se casser la gueule. Évidemment, on s'épuise. On ne traite pas forcément des difficultés, on en parlera peut-être tout à l'heure, c'est le projet, enfin c'est toute la question, c'est est-ce que le diagnostic a été correctement effectué, posé. La difficulté, elle est naturelle pour un chef d'entreprise, tous les jours il rencontre des difficultés. Donc il n'a pas forcément l'impression qu'une accumulation de difficultés fait qu'il doit changer la manière dont il traite les difficultés au quotidien.
1: Il y a aussi cette dichotomie entre avoir les mains dans le cambouis, l'activité quotidienne, et puis avoir aussi une partie avec plus de recul, mettre en place une stratégie. C'est ça aussi la difficulté du patron.
10: Oui, mais un patron, c'est un optimiste, ouais. Sinon il ne serait pas patron. Donc, tous les jours, il a des difficultés.
1: Alors, à quels signes il faut regarder ? Quels sont les signes avant-coureurs d'une entreprise qui est en difficulté ?
10: Souvent, ça va être la trésorerie. C'est la première des... C'est le premier des symptômes. Donc le dirigeant, il a des tensions de trésorerie. Toutes les entreprises ont des tensions de trésorerie. Quand elles deviennent permanentes, il faut se poser la question de savoir d'où elles viennent. Alors évidemment, la tendance simple, c'est de dire j'ai trop d'endettement et je vais essayer de renégocier avec mes banques. Mais le bilan, puisque là on est en train de parler du bilan, ce n'est que la résultante d'un business model, de résultats cumulatifs. Donc si on voit que la boîte commence à avoir une rentabilité qui baisse, il faut se poser la question de savoir si mon business model est le bon. Ensuite, il faut voir comment on le finance. Mais la première des questions, c'est est-ce que le business model dans lequel j'opère est encore valable ?
1: On va prendre un exemple, Duralex par exemple. C'est ça qui a posé problème ? C'est un manque de vision ? C'est le business model qui n'était plus le bon ? C'était quoi ?
10: C'est toujours difficile de donner d'expliquer. Mais en tout cas, parce qu'il y a sur Duralex comme sur d'autres dossiers, c'est des hommes et des femmes qui sont derrière, et donc c'est très compliqué. Mais la réalité, c'est qu'on a sans doute un peu de tout. C'est-à-dire qu'on a eu un management qui a été débordé par des difficultés, oui. Il a fait face. En faisant face, il s'est sans doute mis dans une situation d'épuisement. Parce que, évidemment, quand on négocie toute la journée avec des banques, quand on négocie avec des syndicats, quand on négocie avec des fournisseurs, avec des clients, c'est très compliqué. Quand on subit des chocs, comme les chocs d'énergie, c'est très compliqué. Et peut-être qu'il y a eu une absence de recul à ce moment-là, en se disant, mais quel est mon problème ? C'est une superbe marque, est-ce qu'elle est encore ? Et elle fait rêver dans notre imaginaire,
1: oui.
10: On connaît tous le verre de la cantine qu'on faisait rebondir. Bon. Est-ce que c'est toujours adapté ? Est-ce que la clientèle a toujours besoin de Duralex ? Est-ce qu'il n'y a pas d'autres concurrents ? Je ne sais pas. En tout cas, ce que je sais, c'est que le problème de Duralex, c'est un problème d'investissement. Et je reviens à ce qu'on disait tout à l'heure, quand vous avez des difficultés, votre tentation naturelle, puisque vous avez un problème de cash, ben votre cash, vous allez l'affecter à tenir plutôt qu'à investir.
1: Ouais.
10: Et donc, vous allez diminuer vos capex, vous allez diminuer vos investissements, et ce faisant, vous allez évidemment dégrader votre compétitivité. Et c'est sans doute ça qui est arrivé à Duralex.
1: Toute dernière question, vous disiez que la première faiblesse, c'est finalement le patron, la remise en cause du patron, de sa stratégie, de se poser les bonnes questions. Est-ce que pour éviter cela, il faudrait que les patrons se fassent davantage accompagner tout au long de la vie de l'entreprise ?
10: Je ne peux pas donner j'ai pas d'avis là-dessus. Ce que je pense, c'est qu'on a une culture en France du patron tout puissant.
1: Oui.
10: Et il est trop souvent dans un conseil d'administration, entouré d'un conseil d'administration, d'un conseil de surveillance qui est acquis. Et il n'y a pas de tiers. Il n'y a pas de tiers qui sont capables de l'alerter en lui disant « Attention, là, tu es en train justement de pédaler la tête dans le guidon. Relève un peu la tête, prends un peu de hauteur et regarde. » Et ça, c'est un défaut assez français. C'est la gouvernance qui est trop souvent familiale et qui est fermé sur la famille et le dirigeant, qui est généralement l'actionnaire principal, est tout puissant.
1: Merci Nicolas Germay d'être venu nous voir pour parler de cette situation. Président fondateur d'Alandia, expert en redressement d'entreprise. Dans un instant, le journal de 8h30, on reviendra aussi sur le club de la bourse, sur KNDS qui reporte son entrée en bourse. Ça devait être la plus grosse IPO à Paris dans le secteur de la défense. On va y revenir avec Étienne Brack, évidemment, à tout de suite.
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1: Je suis totalement en retard, 8h31, le journal Nathan.
23: KNDS repousse son entrée en bourse. Le groupe franco-allemand au cœur du projet de Char du Futur préfère attendre le retour de conditions de marché plus favorables. Dans un communiqué publié hier soir, le groupe d'armement justifie sa décision par une volatilité trop forte du secteur européen de la défense. Cette opération, lancée le 24 juin, qui devait avoir lieu dans les bourses de Paris et de Francfort, devait être l'une des plus importantes introductions en bourse récentes dans la défense européenne, avec une valorisation qui pouvait dépasser les 12 milliards d'euros. En France, pour faire des économies, le gouvernement a décidé cette semaine un nouveau recentrage du dispositif MaPrimeRénov. 6 catégories de monogestes dont les fenêtres ne seront pas plus subventionnées. En pleine canicule, l'annonce est très mal passée. Ce matin, sur BFM Business, le ministre du Logement, Vincent Jeanbrun, a défendu cette décision.
16: Quand on refait tout d'un coup, au fond, d'abord les travaux coûtent moins cher, quand vous mettez tout en chantier d'un coup, au global. Et deuxièmement, vous avez un résultat qui fait que pendant 30 ans, 40 ans, vous n'y revenez plus. Là où le monogeste, c'est plus compliqué. Et surtout, vous cassez une première fois, vous refaites les peintures, puis il faudra revenir casser une deuxième fois, vous refaites les peintures. Et surtout, le risque, et on l'a vu, c'est qu'on ne fasse pas les travaux dans le bon ordre. Il y a une espèce d'escroquerie à dire, on va vous aider à changer votre système de chauffage. Ah, je vais faire des économies. Ah non, parce que vous n'avez pas isolé les murs. Donc il vaut mieux être complet. Et c'est ça qu'on fait avec MaPrimeRénov', de la rénovation globale.
23: Marie-Lise Léon tape du poing sur la table concernant la gestion du réchauffement climatique. Dans un entretien au Monde, la secrétaire générale de la CFDT appelle le gouvernement à se montrer beaucoup plus volontariste. Elle juge aussi que les entreprises sont insuffisamment mobilisées sur cette question et souhaite mettre en place un bouclier social climatique. Elle met en avant l'exemple espagnol. Le gouvernement a notamment instauré des sanctions pouvant aller jusqu'à 30 000 euros quand les salariés sont exposés à des risques. Dans l'actualité des entreprises, Canal+ cesse de diffuser plusieurs chaînes du groupe TF1 en France, en Suisse et en Afrique. Le groupe de Vincent Bolloré dit regretter cette décision, mais la justifie par l'échec des discussions engagées avec le groupe TF1 après plusieurs mois de négociations. Du côté de la filiale de Bouygues, on dit aussi regretter ce choix qui fragilise le secteur du documentaire dans son ensemble, un épisode qui rappelle le conflit qui avait opposé les deux chaînes en 2022. Et puis un troisième trimestre au-dessus des attentes pour Sodexo. Le groupe de restauration collective a réalisé plus de 6 milliards d'euros de ventes, plus 0,9% par rapport à l'exercice précédent. Sodexo relève son objectif de croissance pour l'exercice en cours, désormais attendu entre 1,2 et 1,5%. Contre 0,5 et 1% précédemment.
1: Merci Nathan Cocampo. La presse internationale revient sur la situation au Moyen-Orient. Annalisa Capellini.
2: Oui, la situation en particulier dans le détroit d'Ormuz. C'est une information dévoilée par Bloomberg qui nous raconte que les États-Unis estiment que désormais il y a 10 millions de barils de pétrole par jour qui transitent par le détroit d'Ormuz. Donc ça réduit l'influence de l'Iran sur le marché pétrolier et cette situation aurait pris Téhéran au dépourvu. Donc selon les informations citées par Bloomberg, c'est ça finalement qui a déclenché les attaques récentes dans le détroit d'Ormuz. Donc vous voyez, il y a un retour à la normale qui s'amorce dans le détroit d'Ormuz et au Moyen-Orient plus en général, mais qui sera lent. C'est un peu la même chose pour les pays du Golfe et c'est le cas par exemple de Dubaï. Dubaï qui essaye de préparer un retour en force après la guerre pour redorer une image qui a été très ternie par la guerre. C'est un long format en une du Wall Street Journal aujourd'hui qui raconte comment effectivement Dubaï essaye de travailler pour préparer l'après-conflit et qui raconte que avant la guerre en Iran, il y avait 40 000 conteneurs maritimes qui transitaient chaque jour par le port de Jebel Ali. C'est le port qui a permis à Dubaï de devenir une grande puissance internationale. Et ben aujourd'hui, on est passé de 40 000 conteneurs par jour à 1000 seulement par jour. Les quais sont quasiment déserts. Donc voilà, ce reportage du Wall Street Journal qui raconte toute la difficulté des pays du Golfe pour retrouver une normalité.
1: Dans la revue de presse internationale, il y a aussi le Financial Times qui dévoile qu'OpenAI propose de céder 5% de ses parts à l'administration Trump.
2: Oui, alors l'idée bien sûr, c'est de lever les obstacles politiques en obtenant le soutien financier de l'administration Trump, qui met un peu les bâtons dans les roues dernièrement aux entreprises dans les domaines de l'IA. Et donc selon les sources citées par le Financial Times ce matin, Sam Altman dit aussi que donner au public une participation financière dans l'entreprise, bah finalement, c'est le meilleur moyen de partager les avantages de l'IA. Voilà, on verra si c'est plutôt la raison financière ou l'intérêt du public dans l'IA qui a décidé ce choix de Sam Altman.
1: Ça a fait sourire Étienne Braque, cette nouvelle.
10: C'est du donnant-donnant. Ouais. Hein. Il faut essayer de convaincre l'administration de Trump.
1: C'est du calcul. Les marchés, on en profite. À 25 minutes de l'ouverture, est-ce que ça s'est décidé, la tendance, Étienne?
10: Non, ça se décide pas. Il y a de fortes chances que ça ne se décide pas avant 14h30 et l'emploi américain aux États-Unis, puisque demain, il n'y aura pas de séance à Wall Street. Demain, 3 juillet, ça sera les 250 ans de l'indépendance des États-Unis. Puis samedi, ça sera surtout la fête nationale, qui est bien sûr très attendue et qui est préparée depuis des semaines maintenant à Washington. Les valeurs à suivre, Sodexo, qui revoit donc à la hausse ses prévisions pour cette année, titre qui a largement déçu les marchés après de nombreux profit warnings ces derniers trimestres. Et puis encore et toujours le secteur technologique, avec ce matin encore beaucoup de volatilité en Asie autour des valeurs liées aux semi-conducteurs. On en reparlera dans un instant. Vous avez Meta qui va probablement se lancer dans la course du cloud. En tout cas, hier, Bloomberg a fait décoller le titre Meta de près de 8% en évoquant cette information, sachant que c'était déjà dans les tuyaux. Mark Zuckerberg avait dit à l'Assemblée Générale du groupe au mois de mai qu'il réfléchissait à vendre les capacités de calcul dont dispose le groupe.
1: Eh oui, on se dirige vers Good Morning Market, le club de la bourse dans un instant. Il y aura Bertil Bayard, rédactrice en chef au Figaro, et Charles de Boissezon, responsable mondial de la stratégie action de Société Générale CIB. On y revient dans un instant. À tout de suite.
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1: Le club de la bourse, ce matin avec Bertille Bayard, rédactrice en chef au Figaro. Bonjour Bertille.
15: Bonjour.
1: Et Charles de Boissezon, responsable mondial de la stratégie action de Société Générale CIB. Merci à tous les deux d'être dans ce club de la bourse avec

0: les deux années précédentes. Et l'autre, c'est que je crois qu'il y a, de manière générale, c'est pareil pour la technologie aux US, un élargissement des performances, une diversification. Et nous, chez Société Générale, nous pensons notamment que le thème de la souveraineté doit s'entendre de façon plus large. Donc, c'est peut-être un bon moment de diversifier en dehors dans la défense. Ceci étant dit, si tu veux la paix, prépare la guerre. Les gens ont eu tendance à se dire que des annonces de paix font que ça devrait se calmer. Je pense l'inverse. Je pense qu'au contraire...
1: On multiplie les conflits depuis 2022.
0: On multiplie les conflits. Il y a un désengagement américain. Mais quand on se dit, Hormuz, c'est en train de se régler. L'Ukraine, à un moment, ça se réglera. Israël, à un moment, ça se réglera. Donc, on dépense moins. C'est probablement, de notre point de vue, une erreur.
1: Bertie ?
2: C'était vraiment l'introduction en bourse à pas rater, quoi. Elle était tellement symbolique, donc effectivement, il y avait une question de timing, mais cette question de timing, elle aurait pu être, je pense, un petit peu mieux anticipée. Enfin, je veux dire, il faudrait faire un petit peu l'autopsie de cet échec, mais c'est un échec d'abord pour le franco-allemand, et on en a besoin, et c'est un échec de plus, et ça commence vraiment à faire beaucoup et à bien indiquer qu'il y a un problème assez profond dans cette relation franco-allemande. Donc, c'est une sorte d'illustration par le marché de cette difficulté de la relation entre les deux pays. C'est évidemment un échec européen. C'est peut-être l'échec d'un nouvel Airbus. C'est-à-dire que ces Airbus dont les politiques veulent absolument en créer partout, etc., j'ai l'impression que le marché, il y croit beaucoup moins que les politiques. Mmh. C'est-à-dire la perspective d'aller investir dans une entreprise dont deux États, en l'occurrence la France et l'Allemagne, sont actionnaires à parité, avec des golden shares, avec des obligations réciproques dans tous les sens susceptibles, on va dire, d'handicaper la marche en avant de l'entreprise. Manifestement, les investisseurs sont un peu moins enthousiastes que les politiques sur ce genre de montage. Et puis, c'est un échec pour l'Europe des marchés de capitaux, quoi. C'est-à-dire qu'on avait enfin une introduction en bourse assez importante.
1: Grosse valorisation.
2: Grosse valorisation sur deux places européennes, etc. Et ça rate, quoi. Évidemment, le contraste avec comme on sort du buzz de l'introduction en bourse de SpaceX. Voilà, c'est quand même assez déroutant. Et puis, peut-être un dernier point pour Samuel. Enfin, pour l'anecdote, c'est que c'est encore une occasion pour l'État actionnaire français de vendre une participation et toujours pas. Toujours pas.
1: Étienne ?
3: La France devait avoir 40%, l'Allemagne 40%. Il fallait mettre 20% en bourse. Donc même 20%, visiblement, c'était difficile à mettre en œuvre. Alors c'était uniquement réservé aux investisseurs professionnels. Hein. Le retail, les particuliers ne pouvaient pas participer à cette introduction en bourse. Il devait y avoir une double cotation à Paris, mais aussi à Francfort. Pour rappel, KNDS fabrique notamment des chars. Alors, c'est vrai que le secteur de la défense, oui, comme a souligné Charles, a beaucoup boosté en 2022 avec le conflit en Ukraine. Et puis là, depuis un an, ça vivote un petit peu. Surtout qu'il y a eu beaucoup de mauvaises nouvelles. On en parlait ce matin dans la matinale. Rheinmetall, contrat de 12 milliards sur les frégates, rayé du jour au lendemain par l'Allemagne qui estime c'est trop long, c'est trop cher. Finalement, on va changer de projet, on va pas faire appel à Rheinmetall. Moins 18% quand même en l'espace d'une séance. C'est pas petit, Rheinmetall. Vous avez également le ministre de la Défense britannique. Alors certes, il y a les problèmes à Londres que l'on connaît, mais quand même, il a claqué la porte il y a un mois en disant on me donne pas les moyens de défendre le pays, j'ai pas assez d'argent pour répondre aux demandes de l'OTAN. Et donc tout cela, ça pose également des questions. C'est vrai qu'on a moins de croissance, des déficits qui sont de plus en plus élevés. Et à la fin, la question, c'est de se dire, est-ce que la promesse du politique de dire on va dépenser plus dans la défense va vraiment se réaliser et va se voir dans les carnets de commandes? Aujourd'hui, la bourse, elle en doute. Et quand vous regardez le secteur de la défense depuis le début de l'année, il ne fait pas grand-chose au sens large.
1: Et Eric Trappier disait ce matin, lui, il parlait plus d'autres partenariats. Le SCAF, notamment, qui a échoué, il a l'air de pas du tout avoir compris pourquoi on avait fait toutes ces promesses politiques, Bertie.
2: En tout cas, il y a eu beaucoup de promesses politiques sur une très longue période. Et donc, ouais, aujourd'hui, il faut trouver la bonne méthode pour avancer sur, à la fois sur l'effort de réarmement et donc de mise en route des industriels dans cet effort. Et puis sur les bonnes architectures, en se disant que... Voilà, il y a aussi des choses qui marchent. Quand on va regarder, quand la Suède commande des frégates à la France, voilà, on voit qu'il y a des grandes entreprises comme ça de spécialité sur lesquelles on a des commandes européennes qui se déclenchent. Et là, c'est beaucoup plus positif. Et ça va beaucoup plus vite probablement que ces reconfigurations qui sont très compliquées.
1: Autre thème ce matin dans le club de la bourse, c'est le premier pas de Kevin Warsh le nouveau patron de la réserve fédérale américaine. Alors, on les surveille hein, vraiment dans le détail, ce qu'il dit, ce qu'il ne dit pas, Étienne Brack, parce que là, il s'est exprimé hier. Il a dit à la fois que l'inflation était trop haute, il a dit aussi qu'il ne ferait pas exactement ce qu'on voulait

0: de lui.
1: Oui, il y avait beaucoup d'interrogations ces dernières semaines, hein, parce qu'il a été nommé par Donald Trump sur bah, est-ce qu'il va être à la botte de Donald Trump ou pas. Donald Trump, qui, souvenez-vous, surnommé Jerome Powell, Jerome Too Late, hein, parce qu'il ne baissait pas les taux comme le souhaitait la Maison-Blanche. Donc là, il est un petit peu dans un exercice de communication. Hein, c'était la première fois qu'il parlait publiquement, en dehors bien sûr de la dernière réunion de la Fed à l'occasion du symposium de Sintra. Et donc, forcément, hein, il a dit que l'inflation était trop élevée, elle est sur des niveaux de 2023. Alors certes, elle a tendance un petit peu à refluer ces dernières semaines avec la baisse des cours du pétrole, mais là, pour l'instant, il essaye de montrer qu'il est indépendant et qu'il tient la barque.
0: Est-ce qu'il va tenir longtemps, Charles de Boissezon, d'après vous ?
2: La prudence est toujours de mise, hein, quant à nos capacités à anticiper les politiques des banques centrales. Simplement, pour nous, quand je regarde la réaction de marché action, je dirais qu'elle est pour l'instant d'ordre 2. L'ordre principal, ce sont les profits des entreprises. La Fed a plus un impact sur les multiples, le PE que l'on applique à ces profils-là. Et pour l'instant, il y avait une petite crainte sur la partie longue de la courbe qui commençait à rendre les actifs equity, actions, un petit peu chers. Ce sera peut-être un souci un peu plus tard lorsque tous ces hyperscalers vont devoir aller taper le marché de la dette pour pouvoir financer leurs dépenses d'investissement massives, puisqu'on entre dans un déficit de free cash flow. C'est plutôt ça le point d'attention sur le marché qui me concerne plus particulièrement. Quant à la Fed, qu'il joue sa propre partition, je pense que c'était attendu, c'est bien. Je pense qu'il la joue quand même assez bien. C'est un peu comme Mozart. Hein. Dans Mozart, même le silence, c'est du Mozart. C'est un peu pareil pour la Fed. Il faut aussi écouter les silences. Et un peu de silence aux États-Unis, parfois, ça ne fait pas de mal.
0: Oui, Kevin Warsh a choisi effectivement de moins expliquer ce qu'il allait faire. Est-ce que pour autant, ça va le protéger des humeurs de Donald Trump, Bertille ?
3: Ça, on verra effectivement comment les choses évoluent. Et ça dépendra beaucoup de la persistance de la tension sur les prix ou pas. Et c'est vrai que ce qui s'est passé sur le prix du pétrole, de ce point de vue-là, est assez fondamental. Et objectivement, a surpris tout le monde. Personne n'envisageait que le retour au prix du pétrole d'avant-guerre soit aussi rapide. Donc, ouais. C'est vrai que là, il y a quand même des évolutions sur lesquelles il y a énormément d'incertitudes qui pèsent. Moi, ce que j'ai trouvé intéressant dans son discours, c'est qu'il a réinsisté sur ce qui fait partie un peu de sa marque de fabrique historique, qui est ses propos sur le bilan de la Fed. C'est-à-dire que voilà, il s'est un petit peu dégagé de la question des taux et de l'évolution des taux, puisqu'il ne veut pas donner de guidance. En revanche, il a pas mal insisté sur la question du rôle de la Fed de façon générale, du fait que les banques centrales avaient pris une importance et un rôle trop important au-delà de la simple gestion, des crises financières, et que donc il y avait quelque chose à faire sur le bilan. Ça fait partie de ces groupes de travail de réfléchir à ce bilan de la Fed, dont on a vu qu'il avait évolué de façon absolument énorme depuis de crise en crise. Et ça, c'est vraiment quelque chose sur lequel il insiste beaucoup. Donc il est sur une philosophie de retrait un petit peu de la Fed du marché, au sens où on verra ce qui se passera sur les différentes évolutions, et notamment sur l'intelligence artificielle, etc. Mais en tout cas, la Fed dit... C'est une façon de dire, la Fed ne va pas venir éponger toutes les bêtises que vous allez éventuellement commettre dans les prochains mois.
0: Meta, on en parlait tout à l'heure, Étienne a pris plus de 8% en bourse et pourrait se lancer dans la course au cloud.
1: C'était une piste qui était évoquée lors de l'Assemblée Générale de Meta, c'était fin mai par Mark Zuckerberg, avec une question, c'est de se dire, un petit peu comme chez Amazon, on a des data centers, on les fait tourner pour nous, est-ce que demain, on ne pourrait pas également les mettre à la disposition de certains clients ? Parce qu'aujourd'hui, il y a une course autour des data centers, on en parle tous les jours sur ce plateau, entre le moment où vous pensez avoir des capacités de calcul et où vous les avez vraiment opérationnellement, il se passe de longs mois, voire parfois plusieurs trimestres. Ça rassurait le marché, plus 8%, pourquoi ? Parce qu'il y a beaucoup d'interrogations, notamment sur Meta, c'est l'une des plus fortes baisses parmi les GAFAM depuis le début de l'année. Mmh. Le titre est quand même en baisse de plus de 15%, quand Wall Street, grosso modo, les indices gagnent entre 8 et 12%, parce que tout ça, ça coûte de l'argent. Et donc, à court terme, le marché se dit ça serait un moyen de faire rentrer de l'argent et financer notamment les énormes CAPEX, puisque, pour rappel, vous avez un groupe qui prévoit d'investir 130 milliards cette année.
0: Charles et Bertille, la concurrence entre les acteurs américains se renforce avec un risque de guerre des prix. Qui veut réagir ? Charles ?
2: C'est clair qu'il y a une guerre des prix. C'est clair qu'il y a probablement, pour l'instant, une bulle des marges plus qu'une bulle des valorisations. Avec un transfert massif, globalement, on est en train de parler de 200 milliards de CAPEX qui partent des poches de l'un pour aller vers les poches de l'autre. Personnellement, je préfère qu'on dépense dans du CAPEX que dans du rachat d'actions, puisqu'on a eu de la croissance des bénéfices par action qui était plutôt de l'ingénierie financière, honnêtement. Je n'ai pas de quoi dépenser, donc je rachète mes titres. Le marché aime bien, mais enfin, on pense bien qu'industriellement, c'est pas forcément terrible. Là, on voit des augmentations de prix. Chez Apple, on commence à avoir des répercussions assez massives sur votre iPhone, votre iPad & Co. Si ça existe encore, les iPads, d'ailleurs, je ne sais plus.
0: Oui, oui.
2: ou les iMac. Il y a clairement une guerre des prix, mais on voit qu'il y a une demande pour l'instant qui est massive et l'offre n'y survient pas. Et quand on regarde les États-Unis, on voit des hausses massives ou sur certains titres en Europe, mais en Corée, on le voit de façon encore plus flagrante. Avec un petit bémol néanmoins, c'est qu'on a des flux retail qui achètent des produits très leveragés sur certains de ces titres en Corée. Et moi, j'aurais plutôt tendance à avoir une certaine méfiance sur certaines expositions au Kospi, parce qu'il y a tellement d'argent du retail qui rentre là-dedans en achetant des ETF sur une boîte leveragée. Alors, on est quand même loin du fonds diversifié. Ça, pour moi, ça crée plus une bulle d'engouement du retail. C'est plutôt ça mon point de souci. Sur le reste, c'est clair qu'il y a une guerre des prix, mais pour l'instant, les barrières d'entrée sont quand même massives. Sinon, on aurait plus d'acteurs en Europe pour jouer cette thématique-là. Alors, honnêtement, on en a quoi ? 2,5, 3 ? C'est ça le sujet. C'est tant qu'on n'a pas assez d'offres, honnêtement, vous fixez les prix.
0: Bertie.
3: On a bien vu dans les propos, notamment hier à Cintra, chez les banquiers centraux et autres gendarmes financiers, combien il y avait une part d'inquiétude quand même face à ces phénomènes, et notamment du fait qu'on a de la dette des deux côtés aujourd'hui. Donc on a de la dette chez les hyperscalers maintenant qui, pour financer leurs investissements et les gigantesques capex dont on parlait, et puis on a de la dette chez les investisseurs, à la fois chez les particuliers et chez les institutionnels, avec beaucoup de leviers qui arrivent de ce côté-là aussi. Et donc ça fait quand même énormément d'argent qui est aujourd'hui suspendu aux perspectives de revenus, qui reste incertaine malgré tout. Et effectivement, une guerre des prix pourrait mettre en danger à l'avenir.
0: Etienne, pour finir, des inquiétudes qui se voient sur les cours de bourse. Wall Street délaisse en partie les GAFAM.
1: Regardez Microsoft, Meta, ces deux valeurs cèdent plus de 10% depuis le début de l'année, parce que ce sont typiquement des valeurs sur lesquelles il y a des inquiétudes. Ce sont des groupes qui dépensent beaucoup d'argent, et puis à court terme, des interrogations, notamment ce qui concerne Microsoft, qui a une part importante dans OpenAI, dans ChatGPT. On voit ces derniers mois qu'il y a vraiment une course de petits chevaux entre OpenAI et puis Claude. Et la bourse, comme l'a souligné Charles, en fait, aujourd'hui, elle achète l'argent, elle achète les acteurs où cet argent se déverse, c'est-à-dire l'argent qui se déverse dans les semi-conducteurs. Le Kospi fait x2 depuis le début de l'année. Vous êtes responsable de la stratégie action. Charles, c'est quoi aujourd'hui dans ce segment technologique les segments que vous préférez, même en termes géographiques, parce que l'Europe n'est pas en reste quand on voit le secteur des semi-conducteurs.
2: Alors, l'Europe n'est pas en reste, elle se paye quand même assez cher dans ce secteur-là. Donc, de manière générale, notre approche, c'est plutôt de dire on achète, je pense que c'est assez, je ne pense pas que ce soit très anti-consensus, mais la chaîne de valeur. En gros, je vends des pelles et des piolets, c'est-à-dire plutôt sur la partie infrastructure, parce qu'à la fin, il faut quand même bien avoir physiquement. Le vrai sujet, en fait, c'est qu'il y a une pression sur les actifs physiques que nous n'avions pas connue avant. Et donc, il s'agit d'être exposé plutôt à ça. La question, comme l'évoquait Sandra ou Bertie, c'est à un moment, il va falloir voir s'il y a un bénéfice réel de toute cette IA dans la bottom line des entreprises. Pour nous, c'est probablement un sujet 2027, voire 2028. Pour le moment, on se concentre sur les premiers bénéficiaires, là où l'argent va être dépensé, dans des circuits, dans de l'électrification. Petit sujet éventuellement, c'est que c'est assez consensuel, toute cette thématique d'infrastructure, tout le monde est très long là-dessus. Personnellement, j'ai tendance à quand même être long des États-Unis, encore. Les valorisations ne sont finalement pas si élevées que ça, contrairement à la rareté de certaines valeurs qui poussent quelques titres en Corée, deux titres, en Europe, allez, deux titres aussi.
0: On continue à en discuter dans la demi-heure qui vient. Good Morning Market avec vous, Étienne Brack. Merci Bertie Bayard, rédactrice en chef au Figaro, et Charles de Boissezon, responsable mondial de la stratégie action de la Société Générale CIB. On se retrouve demain matin. Demain matin, la matinale de l'économie sera en partie délocalisée depuis Aix-en-Provence, où on sera pour les deux prochains jours. Passez une très bonne journée sur BFM Business.
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8: Bonjour à tous, on va surveiller à nouveau le risque de feux de forêt pour cette journée de jeudi. C'est vrai que ce matin, le soleil sera présent sur une grande partie du pays avec beaucoup de mistral et de tramontane. Des rafales entre 60 et 90 km par heure, quelques averses orageuses possibles sur la Corse. C'est cette perturbation qui tente sa chance par les côtes de la Manche avec beaucoup de gris, des pluies de faible intensité. Elle va gagner un petit peu de terrain l'après-midi, mais tout en perdant de son activité. Il y aura quand même de bons morcellements nuageux. Remarquez le retour de très belles éclaircies entre la pointe du Cotentin, le Nord-Pas-de-Calais et le vent qui va continuer de souffler dans le sud du pays. Soyez prudents, 6 départements sont placés en vigilance rouge pour un risque très élevé de feux de forêt. Il y a 6 des autres départements qui sont en vigilance orange. Vos températures pour ce matin, eh bien comptez de 12 à 24 degrés pour vous dans le secteur de Nice. Il fera 13 degrés à Reims, 16 degrés à Paris, 15 degrés dans les rues de Lille et pour votre après-midi, jusqu'à 36 degrés dans le secteur de Montpellier. Comptez 30 degrés à Bourges, 20 degrés à Brest, 24 degrés à La Rochelle et 30 degrés à Toulouse et Bordeaux.
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1: 8h58. Dans un instant, c'est l'ouverture des marchés européens. Le CAC 40 est quasi étal. En pré-ouverture, les marchés attendent bien sûr l'emploi américain qui sera publié un jeudi, exceptionnellement, tout à l'heure à 14h30, dans le sens où demain, il n'y aura pas de cotation aux États-Unis. Ça sera un jour chômé à la bourse, à Wall Street, puisque les Américains vont fêter les 250 ans de l'indépendance des États-Unis avant la grande fête nationale qui va bien sûr se tenir ce samedi. Dans un instant, avec Guillaume Loewe, nous reviendrons sur Meta, qui a pris 8% hier soir à la clôture. Bloomberg a fait décoller le titre avec un article évoquant que Meta réfléchit très sérieusement à se lancer dans le cloud, comme AWS avec Amazon, comme également Alphabet avec ses services de cloud. Cela a plu au marché. Est-ce l'heure de revenir sur ce titre Meta, qui mine de rien avec la séance d'hier a limité ses pertes? Le titre ne perd plus que 6% depuis le 1er janvier. Nous évoquerons bien sûr le dossier Microsoft, où là c'est beaucoup plus compliqué. On est sur des plus bas de 2023. Le titre cède 18% depuis le 1er janvier. Est-ce enfin une opportunité? Réponse à 9h05. Ensuite, c'est Alexandre Baradez, chef analyste d'IG, qui nous rejoindra pour parler de ce nouveau semestre, nouveau trimestre également, qui s'ouvre sur les marchés après un trimestre historique pour le Nasdaq. Il faut le dire, c'était sa meilleure performance depuis 2020, avec quand même un gain de près de 20% en l'espace de 3 mois. Et surtout, une volatilité énorme à nouveau sur le segment des semi-conducteurs. C'est courant du côté de la bourse de Séoul avec Samsung et SK Hynix. Ça l'est de plus en plus également du côté des États-Unis. Typiquement, hier, Micron a perdu 10% du côté de la bourse de Wall Street. Et puis, en dernière partie d'émission, c'est Jean-Louis Cussac qui nous accompagnera pour dresser d'un point de vue technique la tendance, que ce soit sur les indices américains, mais également sur les indices européens. Voilà le programme de la prochaine demi-heure. En attendant, il est quasiment 9h et c'est Nathan Cocampo qui vient de nous rejoindre pour nous livrer toute l'information économique du jour.
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8: Les prix sont trop élevés pour le nouveau patron de la réserve fédérale américaine. L'inflation a grimpé à 4,1% sur un an en mai, sous l'effet de l'envolée des prix de l'énergie à la suite de la guerre en Iran. Kevin Warsh s'en est inquiété hier pour sa première sortie publique depuis qu'il est le président de la Fed, sans pour autant donner d'indication pour la suite. On l'écoute.
9: Les anticipations d'inflation au cours de ces quatre dernières semaines ont reculé. Le risque d'inflation a diminué. Encore une fois, dans notre métier, nous ne voulons pas tirer de conclusions hâtives. Mais si certains ménages, entreprises ou acteurs des marchés financiers pensaient que cette banque centrale serait à l'aise avec un objectif d'inflation supérieur à 2%, alors j'imagine qu'ils seront déçus.
8: En France, Marie-Lise Léon tape du poing sur la table concernant la gestion du réchauffement climatique. Dans un entretien au Monde, la secrétaire générale de la CFDT appelle le gouvernement à se montrer beaucoup plus volontariste. Elle juge que les entreprises sont insuffisamment mobilisées sur cette question et souhaite mettre en place un bouclier social climatique. Elle met en avant l'exemple espagnol. Le gouvernement a notamment instauré des sanctions pouvant aller jusqu'à 30 000 euros quand les salariés sont exposés à des risques. En pleine canicule, une annonce est justement très mal passée. Pour faire des économies, le gouvernement a décidé cette semaine un nouveau recentrage du dispositif MaPrimeRénov', 6 catégories de monogestes dont les fenêtres ne sont plus subventionnées. Ce matin, sur BFM Business, le ministre du Logement, Vincent Jeanbrun, a défendu cette décision.
10: Quand on refait tout d'un coup, au fond, d'abord les travaux coûtent moins cher, quand vous mettez tout en chantier d'un coup, au global, et deuxièmement, vous avez un résultat qui fait que pendant 30 ans, 40 ans, vous n'y revenez plus. Là où le monogeste, c'est plus compliqué. Et surtout, vous cassez une première fois, vous refaites les peintures, puis il faudra revenir casser une deuxième fois, vous refaites les peintures. Et surtout, le risque, et on l'a vu, c'est qu'on ne fasse pas les travaux dans le bon ordre. Il y a une espèce d'escroquerie à dire, on va vous aider à changer votre système de chauffage. Ah, je vais faire des économies. Ah, non, parce que vous n'avez pas isolé les murs. Donc, il vaut mieux être complet. Et c'est ça qu'on fait avec MaPrimeRénov', de la rénovation globale.
8: Et puis, une page se tourne. Fini les disques pour Sony. Ces nouveaux jeux PlayStation seront tous dématérialisés à partir de janvier 2028. Les joueurs devront les télécharger sur le store en ligne ou obtenir un code de téléchargement auprès de revendeurs. Le géant japonais se justifie par un changement de tendance dans les préférences des consommateurs. Le mastodonte GTA 6, qui sortira en fin d'année, ouvre le bal et sera 100% dématérialisé.
11: Merci beaucoup, Nathan Cocampo. Le CAC 40 est en très légère hausse de 0,15%. Tous les détails sur la séance en cours dans un instant. Juste avant, un petit mot du programme des experts que vous retrouvez à 9h30 avec Frédéric Simotel. Quel sera le programme tout à l'heure, Fred ?
12: Alors au programme, on aura nos trois invités, trois experts, Léonidas Kalogeropoulos, Gaël Slimane, Thomas Grejvin. Si je parle de Gaël Slimane, c'est parce qu'il y aura un baromètre Odoxa justement sur les tendances du mois de juin, le moral économique des Français qui n'est pas terrible pour le mois de juin. Un riche n'est pas si riche aussi, on leur a posé la question avec Odoxa. On parlera aussi sur un sujet sur la souveraineté numérique. Vous savez qu'aujourd'hui, pour ouvrir les marchés public et privé aux solutions numériques souveraines, ce sera l'un de nos sujets. Tiens, un sujet important qui, vous savez, Thomas Grejvin, qui sera l'un de nos experts économistes à Sciences Po, les atermoiements allemands face à la Chine. On reviendra sur ce sujet. Et puis, si on a le temps, en toute fin d'émission, on parlera de l'automobile, et on commentera la grande bascule de l'aide électrique et comment ça redistribue les cartes sur le marché français. Voilà, retrouvez-nous 9h30, 10h30 sur BFM Business.
11: En attendant, il est 9h03 et le CAC 40 est donc en très légère hausse. Allez, Casiste à plus 0,1% à 8 345 points. Carrefour, ArcelorMittal et Sanofi sont maintenant seuls les trois plus fortes hausses. À l'inverse, Schneider Electric, qui était déjà en difficulté hier, cède à nouveau un peu plus de 2%. Ce titre Schneider qui repasse sous les 270 euros ce matin à l'ouverture. Le pétrole est toujours sur ses plus bas de début mars, à 70$ pour le Brent, 67$ même désormais pour le WTI. Le marché obligataire se stabilise, notamment en ce qui concerne les taux longs. Le 10 ans français est à 3,59, le Bund est à 2,89, et puis sur le front des devises, vous avez l'euro-dollar qui est toujours autour des 1,14. Nous sommes à la porte de ce seuil à 1,1393. Les valeurs à suivre ce matin, Sodexo, c'est de loin la plus forte hausse du SBF 120. Le titre s'envole de plus de 6% à 52,85 €. Et pour cause, vous avez Sodexo qui a revu ce matin à la hausse ses perspectives pour cette année. Après de nombreux trimestres difficiles, vous avez un groupe qui revoit à la hausse ses prévisions alors que dernièrement, il avait plutôt tendance à être prudent, voire même de les revoir à la baisse. Le marché accueille favorablement cette nouvelle. Abivax, qui, souvenez-vous, a annoncé des bonnes nouvelles en début de semaine autour de ses résultats de phase 3, continue son envolée, plus 4,6% au-delà des 122 €. Et puis à l'inverse, les valeurs liées aux semi-conducteurs ferment la marche. Soitec perd un peu plus de 5%, titre qui a connu un parcours spectaculaire, bien sûr, depuis le début de l'année, 110,55€, suivi de Nexans qui perd un peu plus de 3%. Les valeurs liées aux semi-conducteurs qui ferment la marche ce matin en Europe, comme c'était le cas également en Asie avec le Kospi qui a à nouveau perdu près de 7%. Énorme volatilité aux valeurs liées aux valeurs autour des semi-conducteurs. Nous en parlons dans un instant avec Guillaume Loewe de OptiGestion qui va nous rejoindre. Est-ce qu'il faut encore accompagner le mouvement spectaculaire autour des valeurs liées aux semi-conducteurs? Et puis surtout, est-ce qu'il est temps un petit peu de prendre des positions autour de Microsoft ou encore autour de Meta? Éléments de réponse dans un instant. A tout de suite.
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11: 9h07, c'est parti pour la deuxième partie de Good Morning Market. Nous sommes ensemble jusqu'à 9h30. Le CAC 40 est donc en hausse de 0,3% et surperforme l'Eurostock 50 qui cède 0,17%. Tous les détails sur la séance en cours avec Jean-Louis Cussac à 9h25. En attendant, on va donc parler du segment technologique et plus particulièrement des GAFAM avec Guillaume Loewe qui vient de nous rejoindre ce matin. Bonjour Guillaume. Bonjour. Vous êtes analyste chez OptiGestion. On va parler notamment de Meta qui a pris plus de 8% hier soir à la clôture, mais également de Microsoft. Et puis bien sûr, une question qui se pose, vous imaginez que tous vos clients vous interrogent par rapport à ça et nous on reçoit beaucoup de questions ici sur l'indice SOX, l'indice des semi-conducteurs américains qui a plus que doublé en l'espace de quelques semaines et qui désormais affiche quelques signaux de fébrilité. Bon, Meta qui pourrait donc se lancer dans le cloud. En tout cas, hier, Bloomberg a écrit un article en disant bah, c'est une piste aujourd'hui qui est évoquée. Le marché se dit, c'est une bonne nouvelle, ça pourrait être une source de revenus supplémentaires et moins dépendre de la pub.
10: C'est ça, disons que le marché a salué une bonne nouvelle pour un peu amortir les 130 milliards de capex cette année de Meta. Pour le coup, il n'y a rien de nouveau à l'horizon, puisque AWS, et, enfin, Amazon et Microsoft le font déjà. Pour Meta, ce n'est absolument pas le cœur de métier. Et de toute façon, le problème de l'infrastructure IA ne réside pas vraiment dans la capacité à vendre sur les heures creuses un peu de clusters ou de puissance de calcul qui seraient disponibles. Le vrai problème se situe... En fait, que la vraie question, c'était aussi de savoir un petit peu, le marché s'interrogeait sur est-ce que Meta a trop de puissance de calcul ou pas. Ce n'est pas le cas parce qu'on mesure l'efficience d'un réseau sur les pics d'utilisation et non quand les, disons, aux heures creuses. Donc, le marché salue Meta, mais ça n'a pas changé grand-chose dans les faits. Ce qui va compter, justement, c'est la pub, c'est les chatbox sur WhatsApp, c'est tout ça pour Meta.
11: Marché publicitaire qui est difficile pour les médias traditionnels, mais par contre, chez Meta, tout va bien. Hein, on a quand même aujourd'hui des GAFAM qui continuent d'engranger des revenus conséquents sur ce marché publicitaire. Pourquoi le titre a été délaissé là, ces derniers mois? Parce que c'est vrai que Meta n'est plus du tout sur ses plus hauts historiques.
10: Bah, c'est à peu près le même constat pour Microsoft, on fera la transition juste après, mais c'est vrai que d'un point de vue de valorisation, les free cash flow, donc ce qui reste pour l'actionnaire, avec ses investissements massifs dans l'IA, ont diminué. Donc
15: forcément, quand la rentabilité est moindre, normalement, les titres sont censés corriger. Bon, la question, c'est qu'est-ce qui va se passer après ? Parce qu'on est dans une phase d'investissement. Est-ce que les rendements vont être là derrière ? Est-ce qu'on va réussir à monétiser ? Nous, on pense que chez OptiGestion, on pense que oui.
16: Ce titre qui est à 20% de ses plus hauts historiques, hein, touché l'été dernier et qui a retrouvé donc les $600 hier soir à la clôture grâce à une hausse de près de 8% à $612.90. Microsoft, de son côté, est également loin de ses plus hauts historiques. Alors là, il faut même revenir à 2023. Là aussi, hein, vous avez un groupe qui dépense beaucoup d'argent, ça inquiète le marché. Et puis surtout, au départ, c'était une bonne nouvelle, la participation dans OpenAI, hein, la maison mère de ChatGPT. Aujourd'hui, ça l'est beaucoup moins, avec Claude qui continue de percer.
15: Exactement. Alors, tout petit peu d'histoire sur Microsoft, parce que si on regarde vraiment Microsoft depuis les années 2000, on va dire depuis la bulle Internet, c'est quand même la seule société au monde qui a réussi à rester dans le top 10 des capitalisations mondiales, ce qui n'est quand même pas rien. Et elle a réussi à le faire grâce à trois choses, en fait. Elle a réussi à innover le business model. Donc, il y avait au début les systèmes d'exploitation avec Windows. Il y a eu le passage dans Office 365 et aujourd'hui le cloud et maintenant l'IA. Donc ça, c'est, disons, en termes de technologie. Mais elle a aussi réussi à s'en réinventer sur le business model, savoir passer d'un logiciel à un logiciel SaaS. Et ça, ça a complètement changé un peu la vision des investisseurs, puisqu'on a eu de la récurrence dans le business model. Douter aujourd'hui de la capacité de Microsoft à monétiser l'IA et à rester un leader technologique, bon, je trouve que c'est rare d'avoir des prix d'entrée comme ça sur Microsoft. Je pense que c'est le bon moment de commencer des lignes si vous n'en avez pas, de les renforcer si vous n'êtes pas surexposé. Voilà, c'est un très bon point d'entrée sur Microsoft.
16: $384 hier pour Microsoft, hein, qui perd 25-30% depuis ses plus hauts historiques. À la fin du mois de juillet, on aura la période des résultats trimestriels. Bien sûr, ces acteurs seront scrutés sur leur capacité d'investissement et un petit peu sur où ils en sont aujourd'hui dans cette course à l'IA. Il ne faut pas exclure des bonnes nouvelles, hein. C'est vrai qu'il suffirait de petits signaux pour que d'un seul coup, ces valeurs rebondissent et retrouvent leur plus haut.
15: Un peu de détails dans les résultats du cloud, par exemple, chez Azure. Si dès qu'on nous décompose bien le chiffre d'affaires, nous expliquons exactement où l'IA, où l'IA va percer de la visibilité, combien génère exactement un data center, ça serait effectivement une très très bonne nouvelle. Voilà, on verra bien effectivement fin juillet. C'est vrai que ça commence à devenir un petit peu long pour l'investisseur. On reconnaît que trimestre après trimestre, on s'attend justement à cette bonne nouvelle qui n'arrive pas vraiment, mais bon.
16: À suivre. Ça sera aux alentours du 25 juillet, les résultats des GAFAM. En attendant, donc, le marché continue de se focaliser sur les valeurs liées aux semi-conducteurs. On est dans un marché qui est très momentum. On en reparlera d'ailleurs dans un instant avec Alexandre Baradez. Et aujourd'hui, le marché achète quoi ? Eh bien, les sociétés qui sont les clients des GAFAM, c'est-à-dire aujourd'hui typiquement les valeurs liées aux semi-conducteurs, à l'électrification, aux data centers. Quand vous regardez aujourd'hui des Micron là, qui perdent 10%, qui le lendemain reprennent 10%, quand vous voyez le Kospi là, qui a encore perdu 8% ce matin, on est quand même sur une volatilité extrême autour de ces valeurs liées aux semi.
15: Après, on est sur des hausses extrêmes aussi. Ça fait longtemps qu'on n'avait pas vu ça sur des titres.
16: À chaque fois, c'est des boîtes qui peuvent prendre 150 milliards comme elles peuvent perdre 150 milliards de capitalisation. Enfin, on est dans des chiffres qui sont énormes.
15: Bah, en même temps, vous avez des clients qui sont énormes.
16: Ouais.
15: C'est toujours la même chose. C'est-à-dire que quand Microsoft va bien, bah, on pense que ses clients vont recevoir une manne financière énorme. Et à l'inverse, quand on se dit que Microsoft, que le marché est inquiet pour Microsoft, c'est l'inverse qui se passe. Je pense que sur le SOX, c'est là où il faut faire un petit peu attention, c'est sur les valorisations. C'est-à-dire que la performance du SOX s'explique par deux facteurs. Une croissance du chiffre d'affaires exceptionnel dans les sociétés, mais il y a aussi eu un rattrapage sur la valorisation des sociétés. On le voit bien, SKINX, Micron, la mémoire, c'est des secteurs qui sont très très cycliques. Et donc on peut avoir, comme en ce moment, une forte demande, mais peut-être que dans un an et demi, deux ans, on peut voir une compression des marges parce que finalement la demande n'est plus là. Donc faut faire. C'est pas la même chose qu'un Nvidia où là on est sur un leader dans une situation de monopole où la demande est là et continue. En fait, c'est pas tout à fait pareil. Voilà. Donc il faut faire attention. C'est pas dans le SOX, on n'a pas tout à fait les mêmes sociétés. Il y en a qui c'est des vraies sociétés de croissance, d'autres qui sont beaucoup plus cycliques, ce qui explique un peu la volatilité dans le SOX.
16: Et dernièrement, ce sont surtout les valeurs liées aux mémoires RAM, hein, dont notamment les Micron, les SanDisk et compagnie, qui ont tiré la performance. Parce que typiquement, quand on regarde Nvidia depuis le début de l'année, on n'est pas du tout sur la performance de 90% du SOX. Loin de là, on est aux alentours des 5 à 10%.
15: Exactement. Et c'est ça pour ça que je vous dis qu'il faut faire attention à ce qu'on regarde dans le SOX. C'est effectivement SK Hynix qui est placé essentiellement sur la mémoire, a vu son cours, je crois que c'est on a doublé, quand Nvidia n'a pas fait grand-chose, mais ce n'est qu'un rattrapage sur les valorisations. Par contre, il ne faut pas se faire piéger avec un SK Hynix qui vaut, je crois, 7 fois le PER de l'année prochaine. À mon avis, ça n'ira pas beaucoup plus haut, parce que c'est des sociétés cycliques, et les sociétés cycliques n'ont pas des PE comme des Nvidia à 20, 30 ou 40 fois les résultats. Donc, la seule chose qui va continuer à tirer la croissance de SK Hynix et Micron, c'est est-ce qu'ils vont faire du chiffre d'affaires supplémentaire. Nous, on pense que pour le moment, oui, les carnets de commandes sont là, les GAFAM continuent à investir, mais il n'y aura plus de rattrapage en termes de valorisation sur le PE.
16: Et on est probablement sur un plafond, c'est-à-dire qu'en fait, cette croissance à trois chiffres, au bout d'un moment, elle va commencer à se calmer, elle va ralentir. Ils feront toujours probablement plus de 10% de croissance, ce qui est honorable, hein, et ce qui est assez rare pour des sociétés de cette taille. Mais au bout d'un moment, on va commencer à arriver sur un plateau. Et ce que vous nous dites, c'est que ce moment-là, le marché va peut-être un petit peu le redouter, le vendre.
15: Non, il ne va pas le redouter. Juste, là où le marché a été surpris, c'était sur le doublement ou le triplement du chiffre d'affaires. Donc effectivement, le PE avait passé de 3 à 7, donc c'est un doublement sur le cours de SK Hynix plus le chiffre d'affaires. Maintenant, le marché a intégré quand même qu'effectivement, il n'y aurait pas de décroissance à trois chiffres chaque année. Tant que les sociétés tiennent les prévisions de croissance, tout ira bien. Effectivement, le jour où les GAFAM coupent les CAPEX, on en rediscutera à ce moment-là. Mais
16: vous faites quoi aujourd'hui là, dans les portefeuilles chez OptiGestion par rapport à tous ces sujets là, qu'on vient d'évoquer?
15: On achète des GAFAM, on rentre des lignes de Microsoft chez les nouveaux clients, Meta de la même manière, Nvidia qu'on trouve un peu délaissé justement, parce qu'on pense qu'il y a des flux qui sont partis vers SK Hynix, Micron. Voilà.
16: Et plutôt prudent donc sur les nouvelles stars des semi-conducteurs?
15: Pas toutes. On a rentré des Nebius, des Bloom Energy. Nebius qui est à mon avis bon point d'entrée, qui a perdu 17% à cause de l'annonce de Meta hier, forcément, puisque eux louent de la puissance de calcul aux GAFAM, donc Meta, Microsoft. On pense que c'est là où je vous dis que la réaction était un peu exagérée sur Meta, c'est qu'à très court terme, oui, Meta va gagner un petit peu d'argent. Mais ce qui compte, c'est l'infrastructure globale au moment des pics de consommation. Et là, pour le moment, on est très loin du compte en termes de data center.
16: Merci beaucoup, Guillaume Loewe, nous avoir partagé ce matin vos convictions. Je rappelle que vous êtes analyste financier chez OptiGestion. 9h17, on continue à parler d'allocation avec Alexandre Baradez qui vient nous rejoindre en plateau. Bonjour Alexandre, vous êtes chef analyste d'IG. Bah oui, continuons ces échanges autour de cette forte volatilité autour des valeurs liées aux semi-conducteurs. Il suffit de regarder l'indice SOX qui a encore perdu quasiment 7% hier. Autant on peut perdre des pourcentages comme ça sur des small et mid cap, autant là ce n'est pas du tout le cas. Et quand on regarde encore ce matin la séance à Séoul, il fallait encore s'accrocher puisque la bourse de Séoul a perdu plus de 8%.
17: Oui, c'est par là que j'avais commencé. C'est le KOSPI, donc l'indice star de la place sud-coréenne. Depuis le sommet, qui était il y a quelques jours, on a lâché à peu près 18%, mais sachant que l'indice avait gagné plusieurs centaines de pourcents en l'espace de quelques trimestres. Donc on voit que ça lâche quand même pas mal sur les semi-conducteurs. Et il y a même un petit peu de rotation d'ailleurs. On voit que la partie logicielle est un peu plus achetée depuis quelques jours. Depuis une grosse semaine, on voit des Microsoft qui rebondissent un petit peu. On voit en Europe des SAP également, hein, pour l'Allemagne, qui rebondissent un petit peu. Et effectivement, là, ces derniers jours, c'est la partie plutôt effectivement semi qui est vendue avec le SOX. Il y a aussi des exemples assez frappants. Vous parlez effectivement de la volatilité sur la tech. Prenez le cas de Micron, donc technologie, qui a annoncé ses résultats il y a quelques jours. Bon du titre derrière, parce que très bon résultat, très bonne guidance, etc. Eh bien, vous regardez ce matin en pré-market, donc avant l'ouverture des marchés américains, on est en train de repasser sous les $1000. C'est-à-dire, c'est les niveaux sur lesquels on était avant l'annonce des résultats. Donc tout le jump, tout le bond qu'il y a eu post-résultat a été corrigé en l'espace de quelques jours. Et ça donne aussi dans le Nasdaq 100, si on prend l'indice américain de référence pour la tech, des variations qui sont quand même assez remarquables depuis quelques jours. Par exemple, la semaine dernière était une semaine plutôt baissière. On a lâché à peu près 4% sur le Nasdaq. Et bien là, en 48 heures, lundi, mardi, on a repris un peu de 4% à la hausse, c'est 1300 points en ligne droite si on prend les cotations sur la partie future. Et au moment où on se parle, on a à nouveau relâché 50% de ce rallye. Donc c'est vrai qu'il y a une nervosité qui est quand même palpable, avec quand même un peu de rotation au sein du Nasdaq. Mais c'est vrai que le marché, je pense, est en train de se positionner aussi un petit peu, de faire un peu le tri avant la saison de résultats, hein, qui va commencer d'ici quelques jours, qui va s'étaler jusqu'à la fin du mois de juillet. Mais je pense qu'il y a effectivement pas mal d'attentes sur ces annonces, justement. Est-ce que les projections de dépenses d'investissement vont être maintenu par les grands groupes technologiques américains. Et aussi, est-ce que les résultats seront rescrutés? Ils seront au rendez-vous probablement pour certains d'entre eux, mais je pense qu'il y aura beaucoup d'attentes par rapport au niveau de CAPEX, au niveau de dépenses d'investissement prévues chez ces grands groupes. Et donc, la saison de résultats, je pense, génère un peu d'arbitrage là en début de mois.
16: Et donc, Micron, hein, qui a perdu 10% oui, hier soir à la clôture. Quand vous regardez sur un mois, le titre, il est stable, comme l'indice SOX, mais en fait, sur un mois, on peut se dire qu'il ne s'est pas passé grand-chose. Ouais. Et puis, en fait, ça évolue en dents de scie d'une façon impressionnante.
17: Oui, alors, c'est pas plus mal après. après, vous en parlez de votre invité précédent, c'est que le SOX a été... On rappelle, c'est l'indice donc, des semi-conducteurs dans lequel vous avez des valeurs américaines, mais aussi d'autres valeurs. Vous avez du ASML, par exemple, qui figure là-dedans. C'est un indice qui a quasiment... qui a plus que doublé en l'espace de quelques mois. Et donc, avoir quelques journées comme ça, où il y a un peu plus de mouvement latéral, c'est pas une mauvaise chose. C'est ce qu'on appelle la consolidation. Et j'ai envie même d'enfoncer le clou un peu plus. De dire que si, par exemple, l'indice voulait même corriger, que vous prenez 100% en l'espace de quelques mois, et si vous en relâchez 10 ou 20%, il n'y a pas mort d'homme, et c'est même plutôt sain d'avoir ce genre de respiration. Donc pour moi, il n'y a rien d'anormal à ce qu'on voit. Je dirais que la nervosité court terme qu'on a sur la tech est à mettre en parallèle, en comparaison de l'énorme rallye qui a précédé. On parle du Kospi qui perd 18% pour la Corée du Sud. Il a eu plusieurs centaines de pourcents de gains en l'espace de quelques mois. Donc absolument rien de dramatique. Même s'il perdait 10% de plus, le Kospi, ou même 20% de plus, il n'y aurait rien de délirant par rapport à l'ampleur phénoménale du rallye qui a précédé.
16: Dans le même temps, l'Europe tente un rebond. Hein, typiquement, oui. Au mois de juin, le Nasdaq a perdu un peu plus de 4%. Et ben, à l'inverse, l'Europe a progressé. Ce matin, le CAC 40 prend 0,5%, alors qu'on a des futurs américains qui sont sur une légère baisse. Oui. Hier soir, légère baisse également. Et puis là, typiquement, ce matin, c'est le retour de Sanofi, c'est le retour de LVMH, des Danone, un peu la conso, les valeurs défensives. Si ça se renforce, si ça continue, ça serait une bonne nouvelle pour l'Europe.
17: Oui, d'ailleurs, c'est le scénario qu'on dessinait il y a déjà quelques semaines, à dire qu'on pensait qu'il allait avoir dans les semaines qui arrivent un peu de surperformance de l'Europe par rapport aux États-Unis. Alors attention, surperformance ne veut pas dire que l'Europe va faire plus 20, les États-Unis moins 10. Hein. C'est de dire que si on, et ce qui est le scénario, on pense qu'il y a un peu trop de valorisation sur la partie américaine, un peu trop d'appétit, recours à des effets de levier, beaucoup d'effets de marge aussi hein, sur les prises de position sur les marchés américains, et bien que l'Europe, qui était assez terne, liée à ces questions de guerre en Iran, du prix de l'énergie qui avait beaucoup grimpé, ben on disait qu'il n'y a pas de raison, si le pétrole, ce qui est le cas, retombait très largement, et que les taux européens se détendaient aussi un petit peu, qu'il n'y ait pas de raison que l'Europe reste à la traîne, notamment par rapport à des valorisations qui ne sont pas excessives en Europe. Donc je pense qu'on est en train d'assister à ces quelques mouvements-là. C'est quand même très léger, c'est à la marge, hein, c'est l'épaisseur du trait pour l'instant, mais l'Europe fait un petit peu mieux que la partie américaine. Et je pense qu'il y a des bases pour que ça se poursuive un peu. Regardez hier, par exemple, le chiffre d'inflation en zone euro, c'est je pense une première bonne indication pour la BCE que le gros push d'inflation qu'on a eu depuis quelques mois, qui était quasiment 100% imputable ou presque à la situation en Iran, ben, on voit très bien l'inflation sous-jacente hier, donc core CPI en zone euro, l'inflation CPI, sont ressorties en dessous des attentes et un peu en dessous du mois précédent. Et on rappelle encore une fois qu'en zone euro, avant le début de la guerre en Iran, vous aviez une inflation pendant 3 mois qui était soit égale, soit inférieure à 2% sur la partie globale. Donc, tout le rebond d'inflation de 3% a été en très grande partie drivé par les prix de l'énergie. Ces prix de l'énergie sont en train de retomber depuis déjà plusieurs semaines. Je pense qu'on est déjà en train d'assister un peu au top de l'inflation en zone euro. Et donc, normalement, espérons-le, et on voit que ça bouge un petit peu dans le discours des membres de la BCE. On est un petit peu moins agressif depuis 2 jours, Christine Lagarde, quelques membres. Est-ce qu'on évitera la hausse de taux en septembre? Je l'espère, mais le marché, lui, quand vous regardez les probabilités ce matin, 60% encore de chance, c'est ce que le marché pense, hein, c'est des instruments financiers sur le Europe considère qu'il y a 60% de chance encore d'avoir une offre de chance, mais c'est entre guillemets, 60% de risque, je dirais plutôt, d'avoir une hausse de taux en septembre. J'espère qu'elle n'aura pas lieu pour la raison qu'on vient de citer.
16: Il nous reste une minute, un mot quand même de Kevin Warch, hein, qui parlait hier à Sintra, au Portugal, où la BCE organise un grand colloque. Bon là, par contre... Le marché se dit que la Fed va être ferme.
17: Oui, quand on regarde les probabilités, encore une fois, le marché, quand on regarde les probabilités, c'est on regarde comment se positionnent les marchés hein, sur des instruments, notamment monétaires, des choses court terme, et on voit que le côté États-Unis, le marché considère qu'il y a 85% de probabilité d'ici la dernière réunion de l'année, donc d'ici la réunion de décembre, d'avoir au moins une hausse de taux. Donc, Kevin Warch hier n'a pas détendu cette situation. Il rappelle très clairement que l'inflation doit revenir à 2%. Alors après, il modère un peu le discours par rapport à l'emploi, par rapport aux gains de productivité sur l'IA. Voilà, il y a pas mal de choses intéressantes dans ce discours, mais toujours pas, et ça l'a bien compris, il n'y aura plus de forward guidance, il n'y aura plus d'indications données au marché sur les intentions à court terme. Et donc, ça maintient une forme de... Sur les taux, regardez le taux de 10 ans américain qui s'est redressé depuis 24, 48 heures. On est revenu quasiment à 4,50%. Donc, il entretient un flou, et ça, je pense que ça peut aussi pousser un peu les marchés actions qui sont assez richement valorisés, mais à latéraliser un petit peu, c'est ce qu'on voit un peu sur le SP500, sur le Nasdaq, et je pense que ça peut se poursuivre jusqu'à la prochaine réunion de la Fed fin juillet.
16: Merci beaucoup Alexandre Baradez de nous avoir partagé ce matin votre expertise. Vous êtes chef analyste d'IG, et en effet le 10 ans américain qui est à 4,5, et tout cela pèse un petit peu hein, sur le moral à Wall Street. Séance bien sûr à suivre tout à l'heure. Il n'y aura pas de cotation hein, demain aux États-Unis, et l'emploi américain ça sera à suivre tout à l'heure à 14h30.
1: Dernière séance de la semaine, en effet, aujourd'hui aux États-Unis, puisque demain, les Américains vont fêter les 250 ans de l'indépendance. Pour décrypter la séance avec nous, c'est Jean-Louis Cussac qui nous accompagne à distance, trader pour compte propre chez Perceval Finance Conseil. Bonjour Jean-Louis. Bon, est-ce que vous partagez ce qui vient d'être dit par Alexandre Bardès, à savoir que l'Europe peut-être, ça y est, enfin continuer à surperformer par rapport à Wall Street. Plus 0,5% ce matin pour le CAC.
18: Oui, c'est vrai qu'Alexandre a presque tout dit. Hein. L'Europe peut en effet surperformer. Elle le fait depuis quelques jours déjà, on va dire depuis presque un mois. Là, c'est clair. Depuis en fait que le pétrole aussi rebaisse, ça profite. Ça avait affecté davantage l'Europe. Aujourd'hui, la baisse du pétrole est bien perçue. Mais quand même, globalement, on manque vraiment de conviction. On manque vraiment de densité. Et la volatilité de cette liquidité, elle est toujours incroyable. Regardez ce matin, à 8h, on va chercher 8330 sur les futurs, ces niveaux que j'avais proposé à l'achat, 31,5 pour tout vous dire, et sur repli donc. Et donc derrière, ça booste comme ça, l'ouverture, on ne sait pas trop pourquoi ni comment. Contre-pied, on a pris plus de 50 points, c'est quand même... phénoménal de se dire qu'on a gagné en 25 minutes autant, regagné autant. Bon, on sait pas trop pourquoi, mais c'est vrai que c'est plutôt des tirs groupés, hein, c'est vraiment de l'arbitrage, beaucoup d'arbitrage. Donc c'est groupé, quand je parle des intérêts sur le CAC 40, sur le reste, il n'y a pas grand-chose. On a des mouvements toujours aussi violents. Hein. Téléperformance qui avait beaucoup baissé hier, elle a pris 9%, 10%. Enfin, il y a vraiment des choses incroyables. Soitec qui repercisse, Nexan et puis OVH qui rebaisse. C'est toujours des intérêts extrêmement ciblés, extrêmement violents. Avec des densités à l'achat et à la vente qui sont relativement faibles et très volatiles, tout simplement. Alors, les jours se suivent et se ressemblent. On a zéro nouvelle en provenance des accords entre l'Iran et les États-Unis. On nous raconte que, déjà, on a réussi à se mettre d'accord sur tel point. Puis après, on nous dit que les discussions ont porté là-dessus, donc il n'y avait pas d'accord du tout. Donc, on nous raconte des histoires. Mais les investisseurs gardent espoir qu'on va régler le problème. Donc, pour l'instant, si vous voulez, c'est vraiment ce qu'on a dans le pipeline, c'est se dire que bon, ça finira par s'arranger. Mais ça n'avance pas. Voilà, ça n'avance pas. Donc, les marchés n'avancent pas non plus. Ils ne trouvent pas le relais, globalement, à des hausses qu'on peut observer comme étant plutôt bien. Hein. Il n'y a pas de souci. Bon, de toute façon, sur le plan technique, on a des marchés qui ont qui ont eu des signaux acheteurs de tendance haussière long terme, ça n'a pas été infirmé. Donc l'idée d'acheter sur des replis reste d'actualité. Très souvent c'est rapide, c'est-à-dire que les replis durent pas longtemps et ça rebondit très vite, très fort. Après on hésite. Donc du coup c'est pas simple en tant que trader, faut en être conscient. Mais voilà, c'est toujours aussi non infirmé. Donc l'idée c'est d'aller chercher des opportunités. C'est pas toujours facile, mais enfin bon, a priori, en tout cas, la zone d'achat ce matin, elle se situait, oui, entre 850 et entre 8350, 8315, et j'avais choisi 31. On l'a fait très rapidement, ça rebondit très rapidement, et on va continuer à acheter sur des retracements dans la journée, si jamais ils se présentent, pour faire des écarts. Et sinon, sur le fond, on essaie de construire des positions d'acheteuses, mais est-ce qu'on a comme indication que le marché va être régulièrement haussier? Non. Donc, faut privilégier les écarts, puisque il nous a montré ce marché que il bougeait quand même pas mal, que même quand on l'achetait pas forcément au plus bas, on retrouvait les prix, hein, et au-delà. Et donc, on va continuer dans cet esprit dans les jours à venir. Prudemment, bien sûr, parce que il y a quand même toujours une épée de Damoclès au-dessus de la tête, mais ça reste techniquement haussier sur les valeurs. On a quand même des titres qui sont en divergence. Moi, j'ai acheté un peu de Vallourec, qui a quand même beaucoup baissé. C'est des valeurs à suivre, je pense.
1: Merci beaucoup, Jean-Louis Cussac, de nous avoir accompagnés ce matin, trader pour compte propre chez Perceval Finance Conseil. Et donc, le CAC qui grappille 0,5%, 8316 points. Les futurs américains en très légère baisse. Séance à suivre, bien sûr, tout à l'heure avec Guillaume Sommerer à 15h30 pour l'ouverture de Wall Street. Dernière séance de la semaine, pas de cotation demain aux États-Unis. Dans un instant, vous retrouvez Frédéric Simotel pour les experts, 9h30, 10h30. Très bonne journée.
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12: Bienvenue dans Les Experts ce matin. Oui, ce n'est pas Raphaël Legendre qui est à ce siège, parce que Raphaël Legendre, il est déjà à Aix-en-Provence. Vous savez que BFM Business est partenaire des rencontres d'Aix, qui cette année, le thème, c'est comment s'y retrouver dans sans repère aujourd'hui. Voilà, comment gouverner sans repère. Et dès demain matin, vous aurez dès la matinale avec Laure Clausier et on enchaînera tout au long de la journée et même samedi avec beaucoup d'émissions depuis Aix-en-Provence où là, tous les grands dirigeants sont là-bas, les grands dirigeants français sont là-bas. Mais nous, ce matin, on a un beau menu. Déjà, je veux présenter nos experts du jour. Léonidas Kalogeropoulos, bonjour.
19: Léonidas, bonjour.
12: PDG, fondateur de Médiation et Arguments, fondateur d'Entrepreneurs pour la République et délégué général de l'Open Internet Project. J'en parle parce que justement, il y a une assemblée générale il y a quelques jours.
19: Renouvellement du bureau.
12: Numérique, on va revenir dessus. Avec nous également Gaël Simane, bonjour Gaël.
20: Bonjour.
12: Merci d'être avec nous, président d'Odoxa. Et on reviendra sur le moral économique des Français, ce baromètre chaque mois. Baromètre de juin. Tiens, le moral n'est pas au beau fixe. Hein,
20: le moral n'est pas au beau fixe et le regard sur les riches a changé, puisque c'est le sondage qu'on teste tous les ans, où on mesure c'est quoi un riche, à partir de quand et quelle image en a-t-on.
12: Eh bien, on parlera de tout ça. Et puis, parmi nos sujets, on parlera aussi des Allemands, les quelques atermoiements allemands face à la Chine. Et on aura un expert aussi pour nous parler de tout ça, enfin, qui interviendra sur tous les sujets, bien entendu. C'est Thomas Gjebin. Bonjour, Thomas.
21: Bonjour.
12: Merci d'être avec nous. Vous êtes économiste à Sciences Po. Et effectivement, vous avez poussé un sujet, enfin, on vous entendra sur les autres sujets, mais sur les atermoiements, hein, c'est ça, des Allemands face à la Chine. Donc, au menu, on parle des tendances de ce baromètre, on va parler souveraineté numérique, on va parler de la Chine et des Allemands. Et puis, si on a le temps en fin d'émission, on parlera justement du marché automobile, comment l'électrique est en train de redistribuer les cartes. Voilà, les experts, c'est parti, on est ensemble pendant une heure sur BFM Business. On démarre avec vous, Gaël Simane, donc président de Odoxa. Donc Odoxa fait ce baromètre, en interrogeant, de façon
20: avec AJP, Challenge et BFM tous les mois.
12: Les 1000 personnes interrogées, échantillons des Français. Et on va voir un peu. Voilà, il y a en gros trois quatre indications que l'on va pouvoir retirer de ce baromètre. Première question depuis ces dernières semaines, êtes-vous plutôt confiant, moins confiant concernant l'avenir de la situation économique de la France? C'est marrant, j'ai un petit
20: On sait, Frédéric, que les Français sont pessimistes, quoi qu'il arrive. Quand on fait des benchmarks internationaux, nous sommes même, s'agissant de notre confiance collective en l'avenir, le peuple ou un des peuples les plus pessimistes au monde. Ce qui est intéressant avec le baromètre, c'est qu'on suit ça tous les mois, un petit peu à la manière d'un indice INSEE. D'ailleurs, on reconstruit un indice à partir des résultats. Et parfois, c'est pire que d'habitude. Et c'est ce qu'on observe depuis... depuis 2 ans, c'est encore pire que ce qu'on observait globalement depuis 20 ans qu'on suit le moral des Français. Ouais. Et depuis ces derniers mois... on a un encéphalogramme qui redescend encore à certains moments. Et c'est le cas ce mois-ci avec un indice de confiance désastreux. 84% des Français nous disent qu'ils sont moins confiants en l'avenir de la situation économique de leur pays. Et ceux qui se disent plus confiants depuis ces dernières semaines ne sont que 16%. Ça nous fait un indice de moins 68. Il fait très froid, moins 68 degrés dans ces périodes de canicule. Et les explications, c'est d'abord une défiance structurelle qui est liée au contexte de non-pilotage de notre pays depuis la dissolution et l'impossibilité, en réalité, que voient bien les Français pour tout gouvernement de pouvoir mener...
19: Donc on part du politique, ensuite on dit il y a l'économie,
20: alors,
19: le reste, ça ruisselle un peu sur tout le reste.
20: Exactement.
19: Heureusement, il y a le foot pour l'équipe de France.
20: Oui, mais regardez, le moral économique n'est pas affecté pour l'instant par les bons résultats de l'équipe de France de foot, qui est une des rares équipes parmi les favoris de la Coupe du Monde à briller. Et pourtant, ça ne suffit pas. Donc, non, très sérieusement, vous avez une défiance globale depuis que l'on sait qu'aucune politique ne pourra être menée dans le pays qui nous permettra de redresser la barre. Les Français l'ont compris depuis 2 ans. Donc on attend 2027 et c'est long, hein, 2 ans. Deuxième élément qui joue, le contexte international avec ses angoisses et notamment cette inquiétude sur l'inflation liée au prix de l'essence et le fait qu'on ne croit pas une demi-seconde aux annonces chaque seconde sur Truth Social ou d'autres réseaux sociaux de Donald Trump. Quand Trump dit c'est fini la guerre avec l'Iran et que dans la minute qui suit on voit qu'Israël frappe encore le Liban, pour les Français tout ça n'a aucune valeur et on n'est pas sorti de l'auberge, si vous me passez l'expression, à leurs yeux.
19: Et puis même je suis persuadé que si on interrogeait les Français aujourd'hui, on leur demanderait le pétrole ça monte ou ça baisse, tout le monde serait pas... Je suis sûr que les gens diraient c'est beaucoup trop haut en ce moment à cause
20: de la
19: guerre.
20: Alors que c'est trop haut, ils le diraient sûrement. En revanche, il y a un point qui est ce qui explique le côté très agaçant de la hausse du prix de l'essence pour les Français, c'est que c'est un des rares domaines où vous voyez votre argent brûler sous vos yeux, parce que quand vous êtes à la pompe, vous voyez défiler le prix que ça représente. Ils ont une idée assez précise quand même du prix. Mais ils pourraient vous dire que ça augmente quand même, parce que même si ça a baissé quelque peu, ils se disent que ça va réaugmenter dans peu de temps, tant qu'on n'est pas dans une situation stabilisée. Voilà pour l'aspect moral économique. Après, il y a d'autres éléments qui sont un peu notre marronnier avec Challenge et BFM et AJP qu'on suit tous les ans, qui est le regard qu'on porte sur les riches. Et là, on aura d'autres éléments.
19: On va y revenir dans un instant. Et puis, j'aimerais justement, juste avant de revenir sur les riches, on reviendra aussi sur un baromètre que vous sortez aujourd'hui à l'occasion des rencontres d'Aix, où le thème, c'est ça, c'est comment gouverner sans repères.
20: Comment se diriger dans un monde sans repères, c'est le thème des rencontres d'Aix. Et avec Confluence et le journal L'Opinion, on a décidé de poser un certain nombre de questions aux Français sur cette question des repères. Et pour résumer, pour vous en faire le pitch court, on observe que pour les Français, nous sommes bien dans un monde qui a perdu tout repère. Quand on les interroge sur ce que sont les repères, donc que ce soit les valeurs, que ce soit les institutions, ils ont un sentiment, à mon avis, à l'excès, mais ils ont un sentiment d'énorme dégradation depuis 30 ou 40 ans. Et finalement, ils nous disent qu'ils n'ont plus guère confiance dans ce qui faisait les repères autrefois, et notamment l'idéologie et la politique, par exemple, et que... Peut-être que c'est encore l'entreprise qui reste un phare pour eux, un domaine où ils peuvent conserver quelques repères.
19: Ils ont raison. Et les gardiens du phare, c'est BFM Business. Voilà, justement, on vient rallumer la lumière, tout ça. Je reviens, Thomas Glébine, donc justement, sur le moral économique des Français. Oui, pas de surprise, mais justement, essayons de trouver comment, hormis...
20: Leur redonner le moral.
19: Hormis l'équipe de France de foot, où on espère fera des étincelles, comment redonner le moral aux Français d'un point de vue économique ?
21: Ce qui serait intéressant, c'est de voir le mois prochain l'indicateur, parce que quand on regarde les chiffres économiques, ce qui est impressionnant, il me semble, c'est que ça va quand même mieux depuis quelques semaines. C'est-à-dire que le prix du baril a quand même reflué de façon très significative. Les chiffres de l'inflation en France, mardi, étaient publiés, c'était autour de 2% au mois de juin, alors qu'on était plutôt presque à 2,8% le mois d'avant. Donc ça, c'est quand même des bonnes nouvelles, parce que ça veut dire que la dégradation forte du pouvoir d'achat qu'on attendait pour cette année sera probablement moins négatif que ce qui était attendu. Il faut savoir que, par exemple, dans les prévisions de la plupart des instituts, ce qui est estimé, c'était que le prix du baril resterait autour de 90 dollars dans les mois qui viennent. Donc là, s'il y a un reflux autour de 70 dollars le baril, c'est quand même quelque chose qui est, de nouveau, qui est une bonne nouvelle. Sur la croissance, ça risque. Ça veut dire aussi que la croissance, la dégradation sera potentiellement moins négative que ce qui était attendu. Et on voit bien que déjà, ça pose des gros problèmes pour les banquiers centraux qui étaient réunis hier à Sintra. Et donc, eux, il y avait quand même une tendance à remonter les taux pour essayer de casser cette inflation. Alors, on peut discuter, est-ce que c'était pertinent d'augmenter les taux alors que c'est de l'inflation importée? Donc, même si vous augmentez les taux, c'est pas ça qui va faire que le prix du baril baisse. Mais en tout cas, là, on voit bien qu'ils sont encore plus, entre guillemets, en difficulté parce que la Banque Centrale européenne a décidé il y a quelques jours d'augmenter les taux. Et là, ça arrive un peu comme à contre-temps alors que le prix du baril reflue, l'inflation...
19: On parle de ces repères que l'on perd, c'est un peu ça. Hein, même les économistes comme vous, vous posez des questions sur ces décisions.
21: Ça va beaucoup plus vite. Donc, en effet, en termes de manque de repères, on estimait, beaucoup d'économistes estimaient que le baril du pétrole resterait à des niveaux plus élevés pendant beaucoup plus longtemps, que l'inflation resterait aussi à des niveaux plus élevés. Et là, en fait, ça reflue beaucoup plus rapidement que ce qui était attendu par la plupart des experts.
19: Léonidas Kalogeropoulos, sur ce moral des Français.
2: Alors, je ne sais pas si les Français raisonnent comme des économistes. Parce que vous avez certainement raison en tant qu'économiste de regarder des indices, mais est-ce que

0: de gravité. Et tant mieux d'ailleurs, parce que c'est peut-être les moments où un pays se réveille. Mais je trouve très intéressant que dans ce paysage très contrasté, l'entreprise ait trouvé une place qui est la sienne d'ailleurs. Parce que entreprendre, c'est un acte de citoyenneté, c'est se tourner vers la société qui agit. Et quand la société agit, elle prend en main des sujets et entreprendre, c'est prendre en main des choses. Ça veut dire que la confiance dans l'État, eh bien, elle s'est véritablement affaiblie. Et tant mieux, c'est peut-être potentiellement une très bonne nouvelle. Peut-être que la raison pour laquelle notre pays est dans l'État dans lequel il est, c'est parce qu'il s'est tourné systématiquement vers l'État chaque fois qu'il y avait un problème. Simplement, se tourner vers les entreprises, c'est-à-dire la richesse, l'imagination, même pour l'école. J'étais
1: après, il faudra voir quelle sera la combinaison entre les chefs d'entreprise. On les voit, ils commencent à réagir un peu.
0: Mais vous voyez à quel point les candidats, les Français, dans d'autres sondages, demandent à ce que les entrepreneurs participent au débat public, participent beaucoup plus et prennent la parole. Je pense qu'il y a dans le collectif que BFM Business suit, ce collectif d'entrepreneurs que nous sommes tous, chacun avec ses nuances et ses secteurs, véritablement une parole qui est extrêmement attendue, une parole concrète, proche du terrain, proche des réalités, de responsabilité. La liberté d'entreprendre, je ne sais pas ce que c'est, mais la responsabilité d'entreprendre, les entrepreneurs la vivent tous les matins. Et tant mieux si, progressivement, les entrepreneurs apparaissent comme ce que vous appelez, vous désignez comme le phare de la société. Pardonnez-moi de vous le dire, je trouve que c'est une excellente nouvelle, ce contraste entre une inquiétude générale ou une gravité générale et l'idée que les entrepreneurs peuvent être la solution. Eh bien, si c'est ça l'équation, c'est une bonne matinée.
1: Et les entrepreneurs, qu'ils soient riches ou moins riches, parce que justement, c'était une des autres questions. Je rebondis sur ça. Donc, question qui est posée sur savoir mettre, c'est pour réduire le niveau solutions... déficit, seriez-vous opposé à augmenter les impôts pour les Français les plus riches? Qu'est-ce qu'on en dit là?
2: On suit depuis pas mal d'années, effectivement, puisque malheureusement, ça fait pas mal d'années qu'on est quand même en direction du mur en termes de dette, de déficit, de situation économique macro pour notre pays. Et donc, on teste des solutions auprès des Français. Et les solutions, vous l'avez dit, Frédéric, c'est pour réduire le problème de la dette et des déficits publics, on ne l'appelle pas comme ça, mais quels sacrifices, quels efforts seriez-vous prêt à faire? Vous savez que l'être humain est ainsi fait, qu'on préfère toujours que l'effort soit fait par son voisin plutôt que par soi-même. Mais quand on regarde le détail des efforts qu'on est prêt à faire, il y a un enseignement, pour rebondir sur ce que disait Léonidas il y a un instant, qui est nouveau depuis 4-5 ans par rapport aux décennies précédentes, c'est qu'avant, quand on disait on ne pourrait pas augmenter les impôts sur les entreprises, ce serait plus pratique quand même. Les gens disaient, oui, ce serait quand même mieux. Aujourd'hui, c'est terminé. Aujourd'hui, quand vous testez les différentes solutions, vous avez quasiment les deux tiers des Français qui disent il ne faut pas augmenter les impôts sur les entreprises. Ouais. Alors qu'il y a bien d'autres solutions qui sont testées, qui ne sont pas forcément cool, et qu'ils apprécient nos concitoyens, enfin qu'ils approuvent, pardon. Vous avez une des solutions qui est proposée, qui est de taxer les riches. Ça, structurellement, on a toujours une très large majorité de Français qui disent « oui, faisons ça ». Mais sans doute parce qu'ils estiment que ce n'est plus suffisant, ou qu'on est déjà à un niveau élevé, finalement, la part de Français qui disent « il faut taxer les plus riches » a baissé de 12 points par rapport à il y a 2 ans. Elle est toujours majoritaire, c'est toujours la première solution privilégiée, mais ça baisse nettement. Et puis, vous avez des solutions qui sont plus dures, parce qu'on peut s'en prendre aux riches, on peut s'en prendre aux pauvres aussi. La majorité des Français...
1: Un riche, vous l'estimez...
2: Alors, on va le voir juste après, parce que on pourrait même faire un quiz, c'est passionnant.
1: Parce qu'un riche, c'est pas que Bernard Arnault.
2: Le riche, c'est pas... Clair. Faut pas spoiler, parce qu'on on va y venir après. Et dans les solutions possibles, il y a l'idée de s'en prendre aux plus pauvres. Et les Français ne sont ni des riches, ni des pauvres. Et donc, réduction des aides sociales, une majorité de Français y seraient favorables. Il y a aussi l'idée de réduire le nombre de fonctionnaires. Alors que les Français sont très attachés à leur service public, vous avez une majorité de Français qui y seraient prêts. Tout ça est cité avant le fait de taxer les entreprises. Vous testiez le même sondage il y a quelques années, on ne vous disait pas ça. On vous disait qu'il faut d'abord taxer les entreprises et après réduire le nombre de fonctionnaires ou réduire les aides sociales. Et puis alors l'idée d'augmenter les impôts pour les entreprises, on est contre, je vous l'ai dit, et augmenter les impôts pour tous les Français, ça c'est pas possible. Et puis la bonne question, effectivement, c'est celle que vous posez, Frédéric. Mais c'est quoi un riche? Et c'est une question qu'on pose tous les ans depuis 20 ans.

0: Et donc, c'est quoi un riche? Effectivement, Frédéric, c'est pas Bernard Arnault. Un riche, parce que lui, c'est un extraterrestre, il est hors champ. Oui. On n'imagine même pas ce que c'est. Un riche, c'est son voisin qui gagne deux fois plus que soi. Et donc, un riche, c'est 5000 euros par mois. Quand on demande aux Français spontanément de placer le seuil de la richesse, à partir de quel revenu est-on riche pour vous? En moyenne, ou en médiane plutôt, les gens nous disent 5000 euros par mois. Et la part de gens qui situent le seuil de la richesse au-delà de 15 ou 20 000 euros par mois, c'est 1% de la population. Ouais. C'est-à-dire que personne ne considère... Enfin, le riche, c'est vraiment quelque chose qui n'est pas si riche que ça.
1: Non, c'est, on les côtoie tous les jours.
0: Ah oui, le riche, c'est celui... quand je vous disais, c'est son voisin un peu plus riche que soi, je ne plaisante pas, parce que quand on regarde en détail les résultats depuis des années, en fait, c'est celui qui gagne deux fois plus que soi, puisqu'on a le niveau de revenu des gens qu'on interroge, et on se rend compte qu'ils situent la richesse à partir du moment où c'est deux fois la leur. Et en patrimoine, un riche, c'est quelqu'un qui a un patrimoine de 500 000 euros ou plus. Donc, là aussi, on n'est pas sur des patrimoines de dingue. Mmh. Mais pour finir, en réalité, sur un plan statistique, on peut les comprendre, les Français, parce que quand on regarde les quartiles et les déciles INSEE sur les différents qui découpent en tranches la population française, eh bien oui, quand on gagne plus de 5000 euros par mois, on fait partie des 10% des Français les plus aisés. Alors évidemment, on ne peut pas s'arrêter de bosser en gagnant 5000 euros par mois et se dire « c'est bon, je suis tranquille ». Mais statistiquement, ils n'ont pas tort. Et je rappellerai, c'est la polémique qu'avait suscité François Hollande il y a 14 ans, en 2012, quand il avait dit « un riche, ça gagne 4000 euros par mois ». Ben, en réalité, statistiquement, ça n'est pas faux si on raisonne vraiment en quartile, en décile. Mais ça, c'est assez passionnant, oui. Parce qu'à chaque fois, ça surprend les gens quand on raconte ces données.
1: Et j'aime bien le côté, c'est son voisin qui gagne deux fois plus. Thomas.
2: Oui, c'est son voisin qui gagne deux fois plus, mais peut-être surtout en Île-de-France, parce qu'il y a des zones plus pauvres où ce n'est pas le cas. Et comme je pense que disait Gaël, c'est très juste. Statistiquement, c'est vrai. C'est-à-dire, quand vous regardez les déciles de revenus, au-dessus de 5 000 euros net, vous êtes dans les 10%, et au-dessus de 5 500 euros net par mois, vous êtes même dans les 5% des salariés qui ont les plus hauts revenus.
1: Donc, grosses agglomérations.
0: Mais Île-de-France, c'est vrai, Île-de-France, région parisienne, vous pouvez quasiment faire x2 en fait pour avoir ces seuils-là.
2: Et ensuite, ce qui est intéressant dans le débat politique, c'est et quand on regarde notamment les mesures fiscales sur les plus riches, c'est l'évolution du débat. C'est-à-dire qu'il faut se souvenir que l'ISF, avant sa réforme, ça touchait 1% des foyers fiscaux. Donc ça restait quelque chose... quand on parle de taxe Zucman, ça touche 2000 foyers. Et même quand on regardait la base fiscale qu'il a envisagée, il y a environ 3 familles qui représentait presque 50% de cette base fiscale, quoi. Ou 10 familles, c'était 70% de la base fiscale. Donc, en fait, dans les débats politiques, et c'est peut-être le talent marketing de Zucman, c'est d'avoir ciblé le débat sur les ultra riches. Et donc, en fait, ça donne l'impression à 99% des Français que ça ne les concerne pas. Mmh. Alors que même l'ISF avait une base fiscale beaucoup plus large. Et donc, c'était
1: 1,5 million de patrimoine. Enfin, c'était, je crois, à l'époque.
2: C'était un peu moins, je ne veux pas dire de bêtises, c'était un peu moins.
1: Ouais.
2: Mais en tout cas, voilà, on voit qu'il y a un peu un hiatus entre le débat politique où c'est vraiment ciblé les ultra riches.
0: Qui n'existe pas statistiquement.
1: Sur ce que disait Gaël aussi, sur les différentes mesures pour réduire le déficit, là, qu'est-ce que ça vous inspire?
0: Les pauvres, les riches.
1: Voilà, une augmentation des impôts pour les Français les plus riches, alors avec ce seuil des 5 000 euros, réduction des aides sociales, réduction du nombre de fonctionnaires, qui sont un peu les trois premières mesures, taxer l'entreprise, c'est en bas, puis alors augmentation des impôts pour tous les Français, là évidemment, il y a quand même 14% qui répondent allons-y. Hein.
2: On peut dire, la bonne nouvelle, c'est qu'il y a peut-être une prise de conscience qu'il y a un décrochage relatif de l'économie française et de l'économie européenne. Donc, il faut mettre le paquet pour soutenir le tissu productif. Mm-hmm. Ensuite, bon, c'est vrai que ça ne correspond pas forcément aux grandes mesures d'un point de vue des masses budgétaires. Il faut rappeler que depuis 2000, 2/3 de l'augmentation des dépenses publiques, c'est lié aux dépenses sociales et essentiellement les dépenses de retraite et de santé. Donc, ce n'est pas le RSA, ce n'est pas la redistribution au sens des aides sociales, comme on peut l'entendre, il me semble, dans ce sondage. Ça, ça pèse relativement peu d'un point de vue macroéconomique. C'est la même chose sur les fonctionnaires, sur les dépenses de l'État. Il faut voir que depuis 30 ans, par exemple, les dépenses de fonctionnement de l'État, elles ont baissé d'un point de PIB.
1: Oui.
2: Quand on regarde le nombre de fonctionnaires de l'État, ce n'est pas ça qui a augmenté depuis 30 ans. Ce qui a augmenté, c'est surtout les dépenses, les fonctionnaires des collectivités territoriales et les personnels hospitaliers. Mmh. Donc, il y a aussi un petit écart entre la perception sur un peu la gabegie de l'État et la réalité économique. Oui. C'est qu'en fait, non, l'État, il n'y a pas de gabegie au niveau de l'État. Par contre, si les dépenses publiques augmentent, c'est avant tout les dépenses sociales et puis ensuite les dépenses des collectivités territoriales. Peut-être juste un mot sur les riches. Je vais m'arrêter là pour laisser passer.
3: Moi, je trouve que le recul de la tentation de taxer les entreprises est une vraie victoire. Nous avons raison de prendre part au débat parce que la prise de conscience que nos entreprises sont trop taxées, que si elles sont trop taxées, elles ne peuvent pas se développer, que si elles ne peuvent pas se développer, elles ne créent pas d'emploi. Cette logique-là est une logique qui, je pense, est le fruit de la participation des entreprises au débat public, de leur pédagogie de ce qu'est l'économie vis-à-vis des politiques. Les raisonnements simplistes, il en reste, mais ils sont de moins en moins propagés dans la société. En tous les cas, le contre-feu existe. Et vous parliez de la taxe Zuckmann. La taxe Zuckmann est une réussite marketing formidable, dévastatrice, mais il faut saluer l'artiste. C'est à nous de prendre conscience de l'impact des discours que l'on peut avoir dans la société, de la manière dont ils percolent sur la conscience collective. Nous devons impérativement continuer et amplifier la présence des entrepreneurs dans le débat public parce que, à l'évidence, ça finit par résonner. Et d'ailleurs, je pense aussi qu'il y a d'autres éléments qui sont extrêmement précieux. Le dynamisme de création d'entreprises de notre pays qui est spectaculaire. Hein. On n'arrête pas d'augmenter le nombre de créations d'entreprises tous les ans. On a dépassé le million. Alors, il y a beaucoup d'auto-entrepreneurs dans tout ça. Et puis, bien entendu, il y a beaucoup d'entreprises qui ferment. Mais ça veut dire que aussi tous les Français ont autour d'eux des entrepreneurs. Ils côtoient des entrepreneurs. Entreprendre, c'est pas l'histoire de quelqu'un d'autre, c'est pas une caste. Et de ce point de vue-là, la démocratisation de l'aventure entrepreneuriale est un élément très important parce que chacun se dit, oui, mais enfin, si on augmente les taxes, c'est moi, c'est mon fils, des gens que l'on connaît qui peuvent être pénalisés. Et je pense que nous devons impérativement, vous savez qu'il y a le cercle des entrepreneurs engagés, 300 pour la France, tous ces mouvements qui, à côté du MEDEF, font la diversité de la parole entrepreneuriale, nous devons continuer à le faire parce que ça a véritablement un impact sur l'opinion publique.
1: Et c'est bien justement que ces patrons prennent plus de place aussi. Hein. Je regardais dans la PQR maintenant, régulièrement, et on l'avait un peu moins auparavant, mais il y a toujours une deux pages sur l'économie locale où on explique un peu pourquoi tel patron est venu se réimplanter ici, pourquoi il va agrandir, pourquoi...
3: Mais toute l'aventure de la réindustrialisation est une aventure qui parle aux Français. Et je pense que ça leur donne aussi le sentiment que c'est par là, par le terrain, que notre pays est en train de reprendre pied.
1: Thomas Gévin.
2: Sur le débat sur la taxe Zuckmann, il y avait un autre débat qui avait eu, où on parlait pas mal l'année dernière, c'était Nicolas qui paye.
1: Oui.
2: Et ce qui est intéressant, c'est que si on reprend ce seuil de 5 000 euros par mois, qui correspond en gros à 10% des plus hauts revenus, c'est aussi une des catégories qui contribue le plus en net. C'est-à-dire que vous regardez les chiffres de l'INSEE, et que quand vous reprenez les 10% les plus aisés, leurs revenus avant et après impôt est réduit autour de 25%. Mmh. Donc il y a une baisse. Et quand vous reprenez maintenant la redistribution élargie que calcule l'INSEE, c'est-à-dire quand vous prenez en compte les services publics, l'éducation et tout, pour cette catégorie de revenus, c'est presque 40% de différence entre le revenu qu'ils ont avant impôt et ce qu'ils ont après cette redistribution élargie. Donc c'est aussi ce qui peut expliquer que peut-être les Français sont moins sensibles à taxer cette catégorie de la population qui est déjà une catégorie qui paye beaucoup. Et donc, c'est aussi la tentation d'aller vers ces super riches qui, eux, sont justement pas notre voisin. Quoi.
1: Et puis identifiable aussi avec quelques noms et que l'on peut... remarque sur lui. Gaël, pour conclure là, sur ce sujet-là.
0: Deux choses peut-être pour rebondir sur ce que vous venez de dire l'un et l'autre. Effectivement, le Nicolas qui paye, c'est intéressant, parce que je ne veux pas dire de bêtises, mais je crois qu'on est... le pays qui, en termes de redistribution, ça aussi, c'est pas forcément perçu par les gens qu'on interroge, le pays qui, en termes de redistribution, va le plus loin. Il semble qu'on est sur des écarts de 1 à 8 au départ entre les différents déciles, premier, dernier, et qu'à la fin, avec la redistribution, on va se retrouver sur un écart de 1 à 3. Donc, on est un pays qui est très égalitaire, même si ce n'est pas forcément toujours ce que perçoivent les Français. En tout cas, ils ont plutôt le sentiment d'une dégradation de cet égalitarisme, de ce nivellement, appelez ça comme vous voulez. Ils ont un sentiment de dégradation. Et donc, on finit par Nicolas qui paye. Et dans Nicolas qui paye, il y a aussi cette idée. Il y avait des relents parfois un peu racistes. C'est pour ça, d'ailleurs, qu'il s'appelait Nicolas, en suggérant que c'était toujours sur lui que ça retombait. Alors qu'en réalité, vous l'avez dit, je crois, sur le système de redistribution, ça joue aussi beaucoup. Et ce que dépense l'État sur nos seniors, qui s'appellent souvent Nicolas aussi, et qui sont eux qui pèsent assez lourd dans notre système en termes de retraite, en termes de santé. Et puis ce que disait Léonidas, j'allais dire Nicolas, sur l'aspect entreprise, oui bien sûr que c'est pour cette raison qu'en l'espace de 5, 7, 10 ans, on a vu se retourner complètement ce que j'enregistrais sondage après sondage, c'est-à-dire on peut toujours taxer plus les entreprises, nous disaient les Français auparavant, et aujourd'hui ils ne nous disent plus cela, parce que d'abord... ils ont le sentiment que si on taxe les entreprises, les primes, les augmentations d'impôts, ils n'en verront pas la couleur, que le chômage, ça va les toucher et que leurs entreprises n'embaucheront pas. Et puis, vous l'avez dit, Léonidas, le fait que l'entrepreneur, ce n'est plus dans la représentation collective. D'ailleurs, vous avez vu le mot qu'on emploie, entrepreneur. Ce n'est plus le patron avec les dessins à l'ancienne, avec le chapeau et le gros cigare. C'est devenu effectivement un jeune éventuellement qu'on connaît, un cousin, un beau-frère. Et donc, il n'est plus exotique pour les gens. C'est quelqu'un à qui qu'ils peuvent côtoyer.
1: Et puis, on leur a donné un peu plus la parole. Évidemment, chez BFM Business, mais on voit même les médias mainstream qui leur donnent beaucoup plus la parole.
0: Et puis, la politique, le reflux de la crédibilité des politiques joue aussi en négatif, en creux, en faveur d'autres acteurs et notamment l'entreprise.
2: Ça, il me semble que c'est une évolution importante de l'économie française depuis une dizaine d'années, c'est justement cette désirabilité qu'on observe, il me semble, notamment chez les jeunes, vers l'entrepreneuriat.
0: Absolument.
3: Alors, ils veulent davantage être des chefs d'entreprise plutôt que des fonctionnaires. C'est vraiment des bonnes nouvelles.
1: Et on va conclure notre première demi-heure de ces experts. Merci d'être avec nous. Je rappelle Léonidas Kallogiropoulos, Gaël Siman et Thomas Gébinon. On marque une très courte pause. On se retrouve juste après. On parlait de souveraineté numérique. Et puis, on va revenir aussi sur les atermoiements allemands face à la Chine. Et puis, je vous l'ai dit, si on a le temps, on me donnera un petit mot sur le marché automobile. C'est tout de suite sur BFM Business.
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1: Voilà, les experts, voilà, sans Raphaël Legendre, je dis, mais que vous retrouvez bien entendu demain, puisque demain, BFM Business est totalement délocalisé, enfin, très grande partie, à Aix-en-Provence, pour les rencontres d'Aix-en-Provence, où on va beaucoup parler de ces repères dont manquent aujourd'hui à la fois les entrepreneurs, à la fois les entreprises, à la fois aussi les citoyens. Ce sera tout au long de la journée, dès 6h du matin, avec, dès 7h du matin, par contre, un peu plus tard avec Laure Clausier. Ça enchaînera évidemment avec Raphaël Legendre. Avec nous, Léonidas Kalogeropoulos, PDG fondateur de Médiation et Arguments, Gaël Sliman, président de Doxa, et Thomas Gébine, économiste à Sciences Po. Merci à tous les trois d'être avec nous. Léonidas, on commence avec vous, parce que parmi vos titres, vous êtes délégué général de l'Open Internet Project. C'était l'Assemblée Générale, c'était il y a quelques jours, le 26 juin.
3: Vendredi,
1: et
3: oui.
1: Parmi les sujets, il y avait un sujet sur la souveraineté numérique. Où vous dites qu'il faut ouvrir les marchés publics et privés aux solutions numériques souveraines, condition nécessaire à la souveraineté industrielle et économique. Et pourquoi j'en reparle aujourd'hui ? Parce qu'il y a encore 15 jours, c'était Vivatech. Et Vivatech, c'est évidemment remonté beaucoup. C'est un sujet qui est vraiment remonté. Bon, depuis 18 mois, hein, depuis l'arrivée de Trump, évidemment, on sent un peu plus ce que des souverainetés. Mais à Vivatech, c'était encore plus fort. D'autant plus que si vous suivez l'actualité, alors la technologique, vous savez, on a toutes ces intelligences artificielles d'Anthropic, d'OpenAI. Et il y a quelques jours, c'est l'administration américaine qui a dit, ces IA-là, ces dernières versions, Mythos, Fable 5, si vous en avez entendu parler, on les bloque. Voilà, on estime
3: que... On appelle ça le kill switch.
1: Voilà, le kill switch. On les garde pour nos Américains, mais par contre, on ne va pas les diffuser ailleurs. Bon, depuis, ça s'est ouvert, il y a plein d'épisodes derrière tout ça. Mais ça a permis à tout le monde de se dire, ce dont on parlait depuis des années dans le numérique, et si un jour les Américains nous coupaient le robinet, ils en sont capables.
3: Voilà. Vous savez, si ils coupent le robinet, ça fait ressurgir un certain nombre de technologies qui servent à nos paiements tous les jours. Mm-hmm. On revient au troc. Hein.
1: Ouais.
3: Le degré de dépendance que nous avons atteint dans l'ensemble des champs économiques, ce que nous avons voulu acter à l'occasion de cette Assemblée Générale où on a un nouveau bureau avec Thomas Brignan, président de l'OVID.
1: Juste un mot, Open Internet Project, l'objectif vraiment...
3: D'abord, ça a été créé en 2014 et notamment pour des batailles antitrust. D'ailleurs, vous voyez des batailles antitrust. L'acte fondateur de la grande bataille, c'était Google Shopping.
1: Oui, il vient encore de prendre une amende.
3: Les échos de ce matin, parce que les délinquants multirécidiviste, ça n'arrête jamais. Antitrust, Google, c'est la même chose.
1: Ouais.
3: Le fait de favoriser son comparateur de prix sur les comparateurs de prix en Suède. 1,2 milliard d'amendes.
1: Ouais.
3: Sur Google Shopping, c'était 2,4 milliards d'amendes. Et en l'occurrence, l'Open Internet Project était partie prenante dans cette plainte. Mais nous avons accompagné beaucoup d'autres dossiers d'antitrust dans le numérique. Ce qui est nouveau dans cette décision que nous avons collectivement prise à l'occasion de cette Assemblée Générale, c'est de dire que les armes antitrust ne vont pas pouvoir suffire à ce que nous ayons des outils numériques suffisamment puissants pour faire refluer notre dépendance à la technologie américaine. Et cette question de dépendance à la technologie américaine, c'est pas uniquement un problème de numérique. Et nous avons également ouvert l'association à tous les utilisateurs de plateformes numériques. Pourquoi ? Lorsque vous avez un centre de contact numérisé, vous avez tous les jours toute votre activité qui est, passée au crible des plaintes des clients, de leurs demandes. Vous imaginez la quantité de données que vous livrez à des acteurs qui, en l'occurrence, sont potentiellement demain vos concurrents. Vous leur donnez la totalité des éléments les plus secrets de votre business model. Lorsque vous utilisez vos mails, lorsque il y a eu cette affaire de Alstom, qui a été dont le président, l'un des dirigeants a été mis en prison en descendant d'un avion américain, on avait pris la totalité de ses mails. Si vous voulez développer, je sais pas, du nucléaire demain, et que vous faites toutes vos réunions avec Teams, c'est pas tout à fait évident que ce que vous vous dites sur votre modèle de développement sera gardé de manière confidentielle par rapport à des concurrents que vous pouvez avoir de l'autre côté des États-Unis. Et effectivement, vous avez raison de dire que nous avons un promoteur aujourd'hui qui tous les jours remet une pièce dans la machine de cette nécessité de restructurer notre souveraineté, c'est Donald Trump, qui nous montre qu'il n'y a pas de limite. Le kill switch d'Anthropique le samedi 21 juin, si je me souviens bien, à 17h, c'est de dire, ben, moi j'ai décidé que vous aviez un outil, ben, vous l'avez plus. Et ça peut arriver à n'importe qui, parce que il a même pris en grippe un juge qui avait eu la mauvaise idée de s'attaquer à
0: Benjamin Netanyahou.
3: À Benjamin Netanyahou, on lui a coupé la totalité des services et vous ne pouvez plus utiliser.
1: Alors, ça commence à pas bouger parce qu'il y a l'Europe a sorti le tech sovereign package
3: oui.
1: avec un ensemble de logiciels, de plateformes, tout ça qui sont souveraines. Après, on sait bien qu'on peut pas se passer des Américains comme ça du jour au lendemain. Moi, je pense que c'est plus une histoire de négociation, non
3: Je pense qu'il y a d'abord une prise de conscience, c'est que tous les ans, il y a des marchés publics d'environ 50 milliards qui financent des achats de solutions numériques américaines. 50 milliards, quand bien même on en mettrait 10% sur les solutions souveraines, eh bien, c'est des rampes de lancement. Quelle est la problématique que nous avons avec les solutions américaines? C'est qu'elles ont toutes été dopées à des commandes publiques. Et donc, elles ont pris une avance par rapport à nos solutions, qui sont des avances qui permettent d'avoir des prix de dumping, d'avoir, bien entendu, des investissements sur l'IA qui sont considérables. Mais nous devons impérativement trouver la place pour des solutions souveraines dans des marchés publics et privés. Ça ne veut pas dire que du jour au lendemain, on tourne la page. Mais progressivement, cet objectif-là, ce n'est pas que des textes, ce n'est pas que des déclarations. D'ailleurs, on voit beaucoup de ministères ou d'agences publiques qui parlent de la souveraineté, mais qui passent tous les jours des contrats avec leur DSI pour des solutions américaines.
1: La DGSI a signé avec Chapsvision.
3: Alors, vous avez vu qu'effectivement, c'était en discussion depuis longtemps. La décision a été prise il y a quelques jours. Effectivement, on était tous très étonnés que la DGSI travaille avec Palantir. C'est passé à Chapsvision. Pourquoi est-ce que ça peut passer à Chapsvision? Parce que l'on a une solution. Ouais. Et Chapsvision est un des champions. Et si on veut des champions, ils doivent avoir des marchés. Et donc, cette conquête des marchés, c'est la nouvelle conquête absolument prioritaire que nous avons au sein de l'OIP.
1: Avec l'Open Internet Project, dont on rappelle, l'Assemblée Générale avait lieu le 26 juin. Thomas Gébin, justement, sur cette souveraineté.
2: Je pense que la commande publique, de façon large, ça peut être un outil stratégique majeur. La commande publique en France, c'est autour de 14% du PIB, autour de 400 milliards. Donc, passer d'une logique d'achat juste par les coûts à une logique beaucoup plus stratégique, ça permettrait que ce soit dans la tech ou dans l'industrie traditionnelle, entre guillemets, aussi de favoriser notre production française ou européenne et notre tissu productif. Olivier Luanzi, qui est souvent invité sur ce plateau, avait calculé, par exemple, que si on passait de 60% d'importation, ce qui est aujourd'hui un peu l'ordre de grandeur pour la commande publique dans les biens manufacturés, qui sont importés, à 40%, ça permettrait d'augmenter le chiffre d'affaires industriel de près de 15 milliards. Donc on voit bien que, et c'est la même chose sur la tech, il y a un enjeu majeur parce qu'en fait, on manie des sommes qui sont très fort, très importante. L'autre chose que je voulais dire sur la souveraineté numérique, c'est que il y a la question de réduire les dépendances, en particulier vis-à-vis des États-Unis, mais il y a aussi une question majeure qui est liée, c'est dans quelle mesure on contrôle la chaîne de valeur de l'IA. C'est-à-dire que l'IA demain, c'est un enjeu majeur de création de valeur, de création de richesse. Or là, malheureusement, l'Europe est très mal positionnée quand on regarde les différentes couches de l'IA, des microprocesseurs.
1: Il faut descendre tout en bas, parce qu'on a vu un article sorti dans les Échos il y a quelques jours qui dit, voilà, face à la domination américaine et chinoise en IA, l'Europe peut encore se faire entendre avec ASML, qui est... Alors, ASML, c'est un gros industriel néerlandais, qui agit au niveau mondial, mais qui fait ses imprimantes, alors très sophistiquées, c'est la taille de deux poids lourds, il faut 6 mois pour la monter, 6 mois pour la paramétrer, mais ça permet d'imprimer ces processeurs très petits qu'on retrouve ensuite dans nos smartphones.
2: Oui, ben ça c'est un atout très important pour l'Europe, mais quand on regarde l'ensemble de la chaîne de valeur de l'IA, on est plutôt en Europe à moins de 10%. Et donc ça veut dire que 90% de la valeur est transférée vers le reste du monde, essentiellement vers les États-Unis. Et donc par exemple, il y a des estimations, aujourd'hui notre transfert de richesse vers les États-Unis, justement lié à ces solutions tech, c'est autour de 1,5 point de PIB européen. On estime qu'en 2030, ça pourrait représenter presque 500 milliards, donc autour de 2% du PIB européen.
1: Je crois que c'est Cabinet Asterès qui avait évalué avec le CIGREF, qui représente les grandes entreprises françaises, enfin les patrons informatiques, grandes entreprises françaises. Je crois que c'est l'ordre de 200 milliards d'achats IT des entreprises européennes qui partaient juste pour les achats IT, qui partaient et on se disait, mais on capte juste 10-15% de ce marché-là.
2: Et un dernier enjeu qui me semble très important, et c'est un peu, si on fait un parallèle avec l'industrie, c'est que l'enjeu, c'est pas que si on a d'avoir une couche de souveraineté comme on aurait des usines d'assemblage. C'est que véritablement, soit pas juste la façade qui soit européenne ou française, mais que véritablement les couches plus profondes, là où il y a la création de valeur, on en réussisse à les intégrer sur notre territoire.
1: Gaël, puis Leonidas.
0: Alors, vous savez, sur ces sujets de souveraineté et de rapport à l'IA, on est souvent ensemble, Frédéric, sur un autre plateau pour parler de notre baromètre sur l'innovation avec Saegus. Et ce qu'on observe sur ces sujets-là, c'est qu'on ne comprend pas bien, je rebondis sur ce que disait Leonidas, pourquoi nous serions ou nous sommes les idiots du village international ? Pourquoi on tolère que les Américains fassent des choses et que nous ne sommes pas capables, à l'échelle européenne, de riposter un minimum ? Donc quand on teste l'IA Act, quand on teste l'idée de souveraineté dans notre baromètre, l'idée de souveraineté française ou européenne face aux États-Unis, quand on teste... Une question de pur bon sens, ce que disait Leonidas, c'est ce que vous indiquez aussi. Sur des marchés publics français ou européens, on tend à privilégier ce qui vient de France et d'Europe plutôt que ce qui vient des États-Unis ou de Chine. Ce que les autres font, et
10: mais
0: tout le monde
10: sûr,
0: le
10: ils
0: sait,
10: font ça tout le, tous les
0: ils
10: jours.
0: Font ça tout le temps. Et donc, quand vous interrogez nos concitoyens, et quand on fait le baromètre à l'échelle européenne, c'est encore pire. Les gens, enfin c'est pareil, les gens vous disent, mais pourquoi on accepte d'être toujours les dindons de la farce, les idiots du village européen, et vous avez des niveaux de 60-70%. Après, le problème, c'est que quand vous interrogez sur la souveraineté, dans la même enquête, alors vous savez, Frédéric, mais je le dis pour les autres, on interroge des Français et ce qu'on appelle des pros de la tech, donc des gens qui maîtrisent, soit qui travaillent dans des boîtes de tech, soit qu'ils sont dans des fonctions de DSI dans des entreprises plus classiques. Et quand on interroge ces gens-là, ils nous disent « Mais bien sûr, la souveraineté, c'est capital. S'il existait un ChatGPT aussi performant français ou européen... »
1: Alors on pousse évidemment des Mistral. Hein, des
0: bien sûr, Mistral, on pousse Mistral. Au moment du lancement de Mistral AI, on avait testé, on voyait qu'il y avait une appétence. « Eh bien, je l'utiliserai », nous disent les gens. Et puis derrière, on leur dit « La souveraineté, c'est important. Vous me dites que vous le feriez. Qu'est-ce que vous utilisez aujourd'hui comme IA ?» Et les utilisateurs nous disent, j'utilise des IA américaines. Il faut pouvoir aider. Les Français, ils sont prêts. Mais il faut peut-être aussi que nos politiques à l'échelle européenne se fassent pousser un peu de courage.
3: Alors, cette question de la riposte, comment on riposte, c'est une question très importante. Juste vous donner un exemple, il y a une administration qui a inventé une suite collaborative dans l'administration, pour l'administration. Et donc, c'est comme si elle avait fait une espèce de colcause administrative numérique pour dire, comme ça, on sera affranchi de toute dépendance à tout. Mais on n'a pas besoin qui a 1 million de collaborateurs. Vous imaginez la rampe de lancement pour une solution numérique française. Eh bien, ils ont passé l'essentiel des contrats avec Microsoft. Donc, là, il y a des usages. Et la raison pour laquelle je vous donne cet exemple-là, c'est parce que souvent, et c'est le cas dans le numérique, la riposte qui a été imaginée par rapport à cette ultra-dominance américaine, c'est des taxes. Et vous avez entendu d'ailleurs Donald Trump dire, si on a les pays qui appliqueront une taxe sur nos solutions numériques, on va leur mettre des taxes à 100% sur tout le reste. Mais c'est pas ça que nous demandons. Nous demandons pas que l'on taxe les Microsoft et Google. On demande que on privilégie. Je vous prends
0: les marchés,
3: absolument. Et les solutions existent. Enfin, on évoquait tout à l'heure les contacts clients numérisés. L'acteur dominant dans toute l'économie publique et privée, c'est une boîte qui s'appelle Genesis. Le secrétaire général de l'Open Internet Project, Jean-David Benichou, a une solution, une plateforme qui s'appelle VIO. C'est une solution qui est parfaitement opérationnelle et qui est totalement remplaçable. Mais le réflexe d'un DSI, c'est de dire, je ne vais pas prendre de risque, prends l'acteur dominant, on ne me le reprochera jamais.
1: Comme il le fait depuis 30 ans avec Microsoft, et avec Oracle, avec tout ça.
3: Donc, cette révolution-là, on doit la faire, elle est impérative, c'est infiniment plus important que de faire des textes ou de faire des taxes. Voilà.
0: Je voulais dire, on observe la même chose à ma petite échelle, dans le monde des instituts de sondage. Quand vous avez des appels d'offres, Odoxa bosse avec tout le monde, quand vous avez des appels d'offres publics, avec des grosses administrations publiques bien classiques, eh ben il faut appel à des instituts internationaux, plutôt qu'à un institut français avec un capital français comme l'est Odoxa, parce qu'on se dit, c'est plus gros, donc c'est international, donc je prends moins de risques. Et il faut changer de ces réflexes-là, je suis d'accord.
1: Un dernier mot là-dessus, et puis d'ailleurs on redémarrera avec vous Thomas sur parler des atermoiements là, des Allemands face à la Chine.
2: Je pense que justement ce domaine de l'IA, c'est un domaine où justement le partenariat franco-allemand, le coup franco-allemand qu'on évoque souvent, ça pourrait marcher parce que nous on a Mistral et c'est vrai que c'est pas.
1: Ouais, eux, ils avaient un alpha-alpha, voilà.
2: Et c'est vrai que les Allemands, notamment la famille qui possède Lidl, a développé une solution de cloud.
1: AWS.
2: Voilà.
1: Amazon Web Service.
2: Qui monte en puissance. Donc, on pourrait très bien imaginer un partenariat franco-allemand où, en fait, on met le paquet sur Mistral en termes de modèle. Et on s'appuie sur le cloud allemand. Ça ferait un effet d'échelle. Et avec la commande publique des deux côtés, ça permettrait de monter en puissance. Ce serait peut-être pas à court terme aussi compétitif que les solutions américaines. Mais je pense que pour la plupart des usages des administrations françaises et allemandes, ce serait largement suffisant.
1: Et puis, peu à peu, on arrive à avoir certains centres de calcul. On a SoftBank qui, lors de Choose France, a annoncé un investissement de 70 milliards, dans une première tranche de 40 milliards pour monter des centres de calcul IA, donc à destination des entreprises françaises. Donc voilà, on commence à avoir ces trucs. Après, fabriquer des composants, c'est une autre histoire. On a quelques entreprises, les STMicro, les Soitec, mais voilà, avoir toute cette chaîne, c'est...
3: Un petit point quand même, c'est intéressant aussi de réfléchir à nos modèles culturels. Lorsque vous avez les IA qui s'entraînent ou qui désormais offrent des solutions en utilisant toute la donnée des journalistes, sans citer les médias, sans rémunérer les médias.
1: Le nouveau modèle
3: de Google.
1: De Google et Overview.
3: L'Overview qui va donner la synthèse. Donc, vous pourrez faire votre revue de presse en demandant à Overview quelles sont les actualités du jour. Il vous fera votre synthèse à partir de tout ce que la presse a fait sans un centime d'euro pour la presse. Ça, ce sont aussi des pratiques. L'abus de position dominante, ça a quand même été le modèle de tout le numérique. Finalement, on a Donald Trump qui a copié tous les acteurs du numérique. Il est devenu, il a emmené le modèle dans la Maison-Blanche.
1: Et puis rappelons aussi les biais, parce que toutes ces grands modèles d'IA s'entraînent sur des données essentiellement américaines. Et je doute que dans 30 ans, quand on va demander qui a inventé l'aviation, je ne sais pas si on ressortira les fameux faucheurs de Marguerite chez nous, si on parlera que des frères Wright. Enfin, il y a aussi tout cet enjeu autour de tout ça. Allez, il nous reste une dizaine de minutes. C'était Thomas qui avait remonter ce sujet, c'est Friedrich Merz, donc le chancelier allemand, qui durcit le ton. Berlin semble encore hésiter au moment d'assurer un vrai rapport de force avec Pékin. C'est quoi la césure thermomètre allemand?
2: Je pense qu'il y a une prise de conscience quand même en Allemagne sur le fait que l'industrie chinoise est en train de menacer à la fois l'industrie européenne et plus spécifiquement l'industrie allemande. J'ai publié avec Matteo Torres et Paco Lefebvre pour le Haut Commissariat au Plan un rapport en février sur le rouleau compresseur chinois. Et ce qu'on montrait dans ce rapport, c'est que 70% de la production allemande est menacée par l'industrie chinoise. 70%. Et ce qu'on montrait, c'est...
1: Donc l'industrie lourde, dans l'acier,
2: tous les secteurs clés de l'industrie allemande qui ont fait la richesse de l'Allemagne depuis la fin de la Seconde Guerre mondiale, c'est-à-dire l'automobile, la machine-outil, la pharmacie, la chimie, tous ces secteurs sont aujourd'hui directement menacés. Et donc, je pense qu'il y a aussi en Allemagne, notamment avec les destructions d'emplois qui sont très fortes, industrielles depuis quelques mois, une prise de conscience qu'il faut une réaction forte. Et donc, c'est là où le chancelier Merz, notamment après le sommet européen il y a deux semaines, avait dit ben, il y a une sous-évaluation de la monnaie chinoise de 30 à 40 % et on pourrait envisager une solution type accord de Plaza, c'est-à-dire l'accord qu'il y avait eu dans les années 80 où les États-Unis avaient mis une très forte pression sur le Japon pour qu'il y ait une réévaluation du yen. Mais on voit bien que l'Allemagne est tiraillée. Il y a le chancelier Merz qui semble pousser pour une réponse beaucoup plus forte, un peu pour s'aligner sur ce que propose la France. Le président Macron avait proposé, par exemple, de mettre en place une section 301, c'est-à-dire c'est un peu le modèle américain, ce qui vous permet de mettre des droits de douane sur des secteurs entiers, donc qui permettrait une réponse.
1: Et c'est ça dont peur les Allemands aussi, c'est d'avoir vraiment ce côté de représailles de la part
2: des Chinois. Oui, mais en fait, le problème, c'est que vous avez en particulier des grands groupes automobiles allemands qui ont beaucoup investi en Chine et qui conservent des parts de marché significatives. Notamment
1: et une image des voitures, si on parle des voitures allemandes, les voitures allemandes, toujours une excellente image en Chine.
2: Même si cette image est en train de changer. Et donc, vous avez une divergence d'intérêts qui est de plus en plus forte entre ces grands groupes qui ont beaucoup investi en Chine et les sous-traitants, le Mittelstand allemand, qui, eux, voient bien que si Volkswagen se met à produire en Chine, plus seulement pour le marché chinois, mais pour exporter vers le reste du monde, ben en fait, c'est tout le tissu productif allemand qui sera menacé. Exactement ce que nous, on avait connu dans les années 2000, où il y avait eu cette divergence d'intérêts entre nos grands groupes qui avaient intérêt à délocaliser, mais ce qui fragilisait toutes les filières sur le sol national. Ouais. Et on voit bien qu'aujourd'hui, en Allemagne, on est un peu lent à bouger, c'est ça ? Ben, on est très lent à bouger et le risque, c'est qu'on revive ce qu'on a vécu dans les années 2000 dans les panneaux solaires. Il faut se souvenir que dans les années 2000, l'Europe avait une production significative au niveau mondial de panneaux solaires. On n'a pas voulu voir la montée en puissance extrêmement rapide dans ce secteur et en moins de 5 ans, on avait quasiment disparu de la carte des panneaux solaires. Donc les panneaux solaires, d'un point de vue macro, c'est pas très important. Mais quand on parle de 70% de la production allemande qui est menacée, on voit bien que c'est une toute autre histoire et ça pose la question.
1: Moi, l'industrie française, je me lancerai dans le fabrique de climatiseurs aussi.
3: Là, il y a un marché qui est prochain. Mais pardonnez-moi, ce que vous décrivez, vous avez le sentiment que c'est caractéristique à l'Allemagne ou est-ce que c'est véritablement, et c'est mon sentiment, un problème européen? Parce que j'ai le sentiment que la France est tout aussi exposée à ce raz-de-marée.
10: On a une industrie moins puissante.
2: Ce qu'on voit, c'est que donc, c'est 70% de la production allemande, c'est 50% en moyenne de la production européenne. Ouais. Et la France est relativement moins exposée. C'est autour d'un tiers de notre production manufacturière qui serait exposée. D'une part, parce qu'on a le luxe qui est moins directement exposé.
1: Dans l'automobile, on voit Stellantis qui signe avec les Chinois.
2: On s'est aussi plus désindustrialisé que les autres. Allemands. Donc, on est relativement un peu moins exposé, mais enfin un tiers de notre production qui est menacée, c'est énorme.
3: Pour
2: une entreprise, ça reste colossal.
3: Je trouve que vis-à-vis sur l'ensemble de ces sujets, le progrès technologique, et j'écoutais votre antenne comme tous les jours, bien entendu, ce matin, ce débat sur l'intelligence artificielle, est-ce que ça va tuer des emplois? Il y a là quand même à la fois la robotique, la numérisation des process, l'intégration de l'intelligence artificielle dans les chaînes de production, ce qui probablement peut sauver notre industrie. Si on reste avec nos industries traditionnelles et que l'on est en concurrence avec la Chine sera systématiquement en avance technologiquement et en économiquement plus avantageuse et plus compétitive. Si on veut retrouver de la compétitivité, il faut que notre industrialisation se fasse véritablement avec les outils les plus numérisés, les plus modernes. Nos outils de production, s'ils sont plus numériques, seront performants et seront capables de résister à la concurrence.
1: Mais aussi, on en parlait ce matin justement sur l'IA suppression d'emplois ou l'IA accélérateur pour les entreprises, ça vient d'utiliser. C'est aussi le changement de process.
3: Mais c'est justement ça.
1: Production production, on construira toujours de la même façon, mais tout le process logistique, tout ça, enfin, il faut repenser les métiers aussi qu'il faut repenser. Mais oui. Et ça, peut-être que moi, je le vois en termes d'IA, j'ai l'impression que trop souvent, on applique l'IA, voilà, c'est dans notre quotidien, ce qu'on peut faire nous, hein. On met du ChatGPT, voilà, un peu plus dans nos recherches, alors qu'il faudrait complètement repenser la façon dont.
3: C'est les process. C'est les process de production.
0: On reboucle avec ce dont on parlait tout à l'heure sur notre baromètre sur l'innovation et l'IA. Avec Saegus, qu'on a publié il y a quelques semaines, que j'ai présenté chez vous, Frédéric. C'est une terreur pour les gens, en même temps, l'IA à moyen terme. C'est-à-dire qu'ils l'utilisent. Vous vous souvenez les résultats spectaculaires que nous indiquaient les Français et les vrais pros de la tech, ceux qui maîtrisent, utilisent au quotidien et qui nous disaient, les uns comme les autres, c'est absolument génial. Une fois qu'on y a touché, je parle de l'IA, on ne peut plus s'en passer. C'est-à-dire que ce serait impossible de revenir en arrière et de se dire on arrête. Donc c'est formidable. Mais nous sommes persuadés, notamment les cadres et plus encore les pros de la tech, que l'IA va me prendre mon boulot demain ou après-demain.
3: Non mais vous avez raison.
0: Et donc il y a cette crainte-là qui en plus est confortée, confirmée par un certain nombre de, pour le coup, de tycoons, de champions de la tech, qui le disent aussi. Et ce n'est pas ce qui se passait au moment où les canuts lyonnais cassaient leurs machines à tisser à la fin du 19e siècle. À chaque fois qu'il y a des révolutions industrielles, les gens ont du mal à voir la potentielle révolution schumpeterienne, destruction créatrice, de nouveaux emplois.
1: La temporalité est différente.
0: Tellement différente. C'est ce que disait Marc Trilling de Saegus quand on faisait l'émission ensemble. Il disait, le problème de l'IA, c'est pas qu'il y aura pas de destruction créatrice comme cher à Schumpeter, c'est que sans doute, le risque, c'est que le temps va être tellement raccourci que le temps que les anciens emplois soient détruits et que de nouveaux qu'on n'imagine pas aujourd'hui puisse se créer, et ben peut-être qu'il y aura de la casse. Oui, et en tout cas, c'est une inquiétude qui est surtout partagée par les gens.
2: Je pense que ce qui est très intéressant, c'est de voir, y compris en Californie, dans le cœur de la quête, la tech, les inquiétudes. Il y avait un article il y a quelques semaines de Kenneth Rogoff, qui n'est pas vraiment un économiste gauchiste entre guillemets, et il évoquait lui-même l'hypothèse d'un revenu universel. Justement, parce qu'il y aurait une telle concentration de richesses chez les géants de la tech et de l'IA, qu'en fait, ça pose une question quand même majeure d'emploi pour le reste de la population. Et donc, quelqu'un comme Kenneth Rogoff, de nouveau, évoque même l'hypothèse d'un revenu universel, c'est quand même, ça montre le niveau...
0: Mais à la base, le revenu universel, parenthèse, cher à Benoît Hamon, qui avait complètement coulé sa campagne en 2017, parce que ça heurtait beaucoup les Français, le revenu universel, c'est quelque chose qui vient de ces gens-là, c'est-à-dire de libertariens, de libéraux, de gens qui ne sont pas du tout des gauchistes, des cousins de Musk, en quelque sorte, et qui ont tellement anticipé qu'il n'y aurait plus d'emploi, et ça fait pas mal d'années qu'ils le pensent, avant même que l'IA ne se développe comme aujourd'hui, eh ben, qu'il fallait bien que les gueux puissent quand même arriver à se nourrir, entre guillemets.
3: Je vous permettrai de combattre cette idée et de dire quel point j'en ai horreur.
1: Mais simplement, en moins d'une minute,
3: Faire passer notre niveau d'industrie qui s'est effondré, je vous le rappelle, à 9% de notre PIB dans l'industrie, le faire passer à 20% avec l'utilisation de tous les nouveaux process numérisés et l'utilisation de l'IA, c'est la promesse d'abord de créer des emplois, parce que ces emplois-là, pour le moment, on ne les a pas, mais donc on en créera, et d'avoir une industrie qui aura moins d'intensité de main-d'œuvre, et ce qui nous permettra de reconquérir des marchés face à l'international. Donc, passer de 9 à 20, ça, c'est un vrai projet de réindustrialisation, et y mettre de l'IA dedans, eh bien, c'est créer des emplois, et de créer des emplois qui permettront d'avoir une production compétitive.
1: C'est ce que dit un rapport Ramp et Revolution Labs, si vous avez l'occasion. C'est Ramp et Revolution Labs, c'est un rapport américain qui dit plus on investit dans ses salariés pour leur formation, tout ça autour de l'IA, plus on s'en sort et plus on embauche de jeunes d'ailleurs. Ils ont quelques chiffres autour de tout ça, je vous le conseille. Merci Leonidas Kalogeropoulos, PDG et fondateur de Médiation Argument, fondateur d'Entrepreneurs pour la République et délégué général de l'Open Internet Project. C'était l'Assemblée Générale il y a quelques jours. Voilà, s'il y a des conclusions évidemment sur le site de l'Open Internet Project. Gaël Simane, président d'Odoxa, merci pour ce baromètre du mois de juin. On verra si le futur titre de football de l'équipe de France nous redonnera le moral.
0: C'est un moral économique, il est probable que ça joue peu. Mais bon.
1: Allez, on verra tout ça. Merci encore pour ce baromètre Odoxa, JPB et BFM et Challenge. Et Thomas Chévin, merci de nous avoir fait l'amitié d'être avec nous, économiste à Sciences Po. Allez, on poursuit tout de suite. On retrouve Sandra Gandoin pour son programme BFM Entreprise Croissance. Et puis demain, Raphaël Legendre a rendez-vous à Aix-en-Provence pour les rencontres d'Aix. Excellente journée sur BFM Business.
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16: Bonjour à tous, ravi de vous retrouver pour cette nouvelle émission BFM Entreprise, l'émission qui plonge au cœur des boîtes tout au long de la semaine. Vous le savez, le lundi on parle de leadership, le mardi de outils RH, le mercredi de croissance et le jeudi de transmission. On suit la vie de l'entreprise tout au long de la semaine. Aujourd'hui on parle de croissance, quoique aussi un peu de transmission. C'est une histoire de parcours d'entrepreneur avec vous messieurs qu'on va compter. Alain Manoukian, fondateur de Croissance et Coaching, bonjour. Vous êtes bonjour. Aussi auteur de ce livre, c'est le deuxième, Le leadership de soi pour Sapiens en quête de sens. Face à vous, Guillaume Gentil, dirigeant de Cispertech. Bonjour Guillaume.
17: Bonjour.
16: Ravi de vous retrouver tous les deux. BFM Entreprise, on parle de croissance. C'est parti.
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16: Avant de m'intéresser à cette entreprise Cispertech, j'aimerais qu'on vous présente un peu, Alain Manoukian, votre parcours et c'est quoi croissance et coaching?
17: Croissance et Coaching est une entreprise que j'ai créée relativement tôt, dans les années 2000, dans le domaine du coaching, pour accompagner le développement de la croissance des entreprises, que ce soit PME, PMI, voire certains grands comptes, par la conduite du changement. Et c'est une entreprise qui a grandi depuis 25 ans. D'une certaine façon, je suis un des premiers coachs de France à m'être lancé sur le secteur dans les années 2000. On en parlait très très peu. Après un parcours managérial pendant 25 ans dans les nouvelles technologies, ingénieur de formation, et j'ai décidé, comme un certain nombre de personnes à 45 ans, de basculer.
16: On va voir évidemment l'exemple de ce parcours de Guillaume, mais j'imagine qu'en 25 ans, le coaching, l'accompagnement des entrepreneurs, il a dû se transformer.
17: Il s'est transformé par la position du PDG, du patron lui-même, qui était encore dans les années 80-2000 de manière relativement verticale, dans une approche descendante sur laquelle il y avait très peu d'intelligence collective. On parlait très peu aussi d'intelligence émotionnelle. Et les patrons, et notamment la nouvelle génération, dont Guillaume fait partie par rapport effectivement à ce que j'ai pu voir, et sont beaucoup plus ouverts à ces approches-là. Donc il y a eu une transformation nette des entreprises à ce niveau.
16: Combien de managers et de patrons vous avez accompagnés en 25 ans?
17: Alors, mon parcours a été aussi particulier puisque dans les années 2013-14-15, nous avons créé le premier acteur mondial du coaching à distance avec MoveOne, qui a été une forme de révolution, puisqu'on pensait que le coaching pouvait se faire éventuellement essentiellement en présentiel.
16: Ouais.
17: Et on a accompagné 12 000 managers dans le monde avec plus de 100 personnes, on est monté à 100 personnes et pratiquement 75% du CAC 40 qui nous demandait 50, 100, 200 coaching, accompagnement partout dans le monde, puisqu'on avait 500 coachs qui étaient répartis dans le monde. Donc on a une réelle expérience et recul sur cette approche-là avec plus de, en tout, 13 000 managers qu'on a pu accompagner.
16: Alors, vous nous direz tout à l'heure ce qu'il y a dans votre livre. On en reparlera du leadership de soi et de votre méthode. L'un de vos dossiers, donc, depuis plusieurs années, c'est l'accompagnement de Guillaume Gentil. Vous êtes non pas PDG, vous m'avez dit qu'on ne disait plus PDG aujourd'hui. Vous êtes dirigeant de Cispertech, l'entreprise que nous présentons aujourd'hui, basée à Saint-Cloud. C'est un éditeur de logiciels indépendants. Expliquez-nous un petit peu l'activité de Cispertech.
18: Alors, effectivement, nous sommes éditeurs de logiciels, basés en France, à Saint-Cloud. Environ 70 personnes. Et nous avons deux axes de travail qui sont assez différents. D'une part, autour des grands systèmes IBM, donc des gros ordinateurs IBM qui sont finalement le squelette de l'infrastructure informatique des grands groupes, des grands donneurs d'ordre comme les banques, les gouvernements, les compagnies aériennes. Et en fait, nous aidons à ouvrir ces applicatifs historiques qui sont sur ces gros ordinateurs sur le monde du web. Donc en deux mots, on permet d'y accéder depuis n'importe quel terminal, un smartphone ou un PC portable, à ces applicatifs cœur de métier des grands donneurs d'ordre. Donc ça, c'est un de nos sujets.
16: Oui.
18: Et on a un autre sujet qui est la connaissance des contreparties. Et là, on va agréger des données légales et financières qui vont être utilisées ensuite, qui vont être transformées, dans lesquelles on va mettre de la valeur ajoutée et qui vont être ensuite injectées dans les applicatifs métiers de nos clients bancaires. Donc sur ce deuxième sujet, effectivement, on va apporter comme bénéfice à nos clients à la fois évidemment de systématiser leur processus, de réduire les coûts importants hein, de connaissance des contreparties, les coûts réglementaires grâce à cette automatisation des processus. Et puis enfin, on va faire baisser les coûts de la donnée, qui est aussi un autre grand sujet pour les banques, les établissements financiers.
16: Ce que j'aimerais savoir, c'est comment vous êtes venu à cette aventure Cispertech. Vous étiez salarié dans une autre vie.
18: Alors effectivement, je suis passé par l'automobile, puis les télécoms, en l'occurrence chez SFR, maison que vous connaissez bien ici. Et à un moment donné, je ne me suis plus retrouvé finalement dans le métier, dans mon quotidien, dans la mesure où plusieurs fois, on a eu des virages à 90, voire 180 degrés. Et finalement, j'avais l'impression d'être un peu passif dans un environnement qui m'orientait vers une direction ou une autre. Et donc, j'ai eu envie d'entreprendre et j'ai cherché une entreprise à créer. Et puis, finalement, je me suis plutôt orienté vers la reprise d'entreprise. Et la reprise d'entreprise, non pas en achetant une entreprise, mais en m'associant avec les fondateurs. Et effectivement, j'ai trouvé Cispertech. Alors, j'ai vu à peu près 150 entreprises, rencontré une quarantaine de dirigeants. Et puis, in fine, j'avais le choix entre deux entreprises et j'ai choisi Cispertech. Pourquoi ? Parce que Cispertech avait en fait des dirigeants qui avaient créé une société avec une très forte valeur ajoutée technique. Une société basée sur l'abonnement, ce qui est maintenant à la mode mais qui l'était moins à l'époque.
16: C'est vrai.
18: Mais venant des télécoms, j'avais cette culture de l'abonnement, pardon. Et donc, on s'est retrouvé sur un projet de croissance, un projet de développement de l'entreprise, ce que nous avons fait ensemble pendant 7 ou 8 ans. Et puis ensuite, ils sont partis à la retraite parce qu'ils avaient à peu près une soixantaine d'années.
16: Oui, c'est ça. C'était 4 membres du COMEX qui avaient créé l'entreprise dans les années 80 et qui finalement vous avez accompagné dans et cette transmission et finalement la modernisation de l'entreprise. Ça s'est fait comme ça en parallèle.
18: Tout à fait, tout à fait. Et évidemment, pour arriver à les séduire quelque part pour rentrer dans l'entreprise, eh bien, j'ai accepté un certain nombre de choses que j'aurais pas acceptées au début de ma recherche, mais qui finalement étaient nécessaires. C'est celle de ne pas avoir de visibilité sur la suite. C'est-à-dire qu'on s'est retrouvé sur une croissance. Et ensuite, la croissance a fait que finalement, j'ai pu reprendre progressivement l'entreprise. En revanche, le point sur lequel j'ai été très strict dès le départ, c'est de pouvoir rentrer dans le capital. Parce qu'une fois qu'on est dans le capital d'une société en croissance, en fait, la création de valeur permet de monter dans le capital.
16: C'est intéressant parce qu'on a l'impression que vous avez fait ça de façon très naturelle, alors que quand même, passer du salariat à la reprise d'entreprise, à justement une modernisation de cette boîte, avoir une stratégie en tête, tout ça, ça ne se fait pas comme ça, Alain.
17: Ça s'improvise pas, effectivement. Et je connais Guillaume depuis pratiquement 15 ans. Et on a accompagné, par mon intermédiaire et par sa capacité d'ouverture, l'entreprise à s'ouvrir de plus en plus. Et vous avez dit une fois, je pense qu'un de vos intervenants a dit qu'un dirigeant ne devait jamais être seul. Et c'est le propre même de notre métier aujourd'hui, dans le cadre de croissance et coaching, d'accompagner les chefs d'entreprise et les dirigeants à avoir cet espace de recul, de lever la tête pour respirer, un espace de présence et de temps dans lequel le dirigeant peut poser un certain nombre de choses pour prendre recul sur sa vision, sur sa stratégie, sur l'alignement du COMEX, sur un certain nombre de points qui sont essentiels et qui bloquent l'entreprise.
16: À quel moment de l'aventure vous vous êtes rejoint, justement? Est-ce que c'est au moment de la reprise ou c'est un peu plus tard quand vous vous êtes rendu compte que cette stratégie, la façon de penser, ce recul dont vous aviez besoin, il fallait que ce soit incarné par quelqu'un d'autre?
18: Alors, en fait, ça a été bien avant, ça a été chez SFR. J'ai rencontré Alain à un moment donné où je prenais un poste avec des responsabilités N+2, ce qui était nouveau pour moi. Et Alain m'a accompagné. Alors, j'étais à l'époque à Nantes et j'étais directeur régional de la région Ouest. Et Alain m'a accompagné pour prendre ce job. Et si j'avais à résumer la valeur ajoutée du coaching, je dirais le coaching permet de passer des caps. En fait, et on va voir que ça a été le cas à plusieurs reprises. Donc là, c'était simplement un passage de management N+1 à N+2. Ensuite, dans la recherche, Alain m'a accompagné aussi. Et d'avoir quelque part un vis-à-vis, un tiers avec lequel on peut discuter, préparer aussi, ça a été très important. Après la reprise, je suis arrivé dans un terrain un petit peu miné. Parce que les dirigeants, même s'ils avaient choisi de me faire venir, en fait, n'avaient pas envie de bouger, n'avaient pas envie de changer quoi que ce soit. Et donc là, on a travaillé avec Alain

0: légitimité et donc j'ai pu faire ma place comme ça.
1: C'est quoi les questions qu'on se pose à ce moment-là, Alain ? Parce qu'évidemment, le patron, il a quand même les mains dans le cambouis. Il faut comprendre le business, il faut le faire tourner, il faut avoir de la croissance, ce qui n'est pas forcément une chose qui va avec la reprise d'entreprise. C'est quand même des périodes qui sont difficiles dans la vie d'une entreprise. Quelles questions on se pose à ce moment-là ? Est-ce qu'on parle plutôt du financement, justement ? Est-ce qu'on se penche plutôt sur la gouvernance ? Qu'est-ce qui est le prioritaire ?
2: Tout dépend à quel moment, effectivement, on peut se les poser. Lorsque Guillaume est rentré dans l'entreprise, la question, c'est, alors qu'il avait été accepté et que les associés acceptaient le principe qu'ils viennent, c'était comment je prends ma place à l'intérieur de ces personnes. Guillaume avait à peu près 45 ans à l'époque, les personnes avaient 60 ans. Il y a une petite différence de génération et les quatre personnes se connaissaient depuis les années 80. C'est arrivé à trouver sa place, effectivement, dans l'organisation pour avoir sa vraie valeur ajoutée, sans trop déranger, mine de rien, parce qu'effectivement, ils avaient leur personnalité des années 80, relativement descendante, mais à la fois en s'imposant, ni paillasson, ni hérisson, hein, comme on dit, pour arriver... Et ensuite, lorsque il a été seul aux commandes, qu'il a repris effectivement son rôle, c'est accompagné dans ses missions stratégiques, de vision, de culture, de valeur, aussi bien, non pas sur le pourquoi, mais le pourquoi, le sens, le why, il le savait, mais c'est qu'est-ce que je vais faire demain. Et puis, des moments où on a des sentiments, effectivement, de doute, ça fait partie, effectivement, des espaces que l'on pose et que l'on vient, effectivement, rechercher sur les décisions à prendre, des personnes à embaucher, voire à licencier, des évolutions stratégique, à chaque fois, ou des cultures managériales, ou l'évolution, le changement avec une approche d'intelligence collective à mettre, alors que les personnes étaient plutôt, pas au fond de la classe, mais effectivement, il fallait les mettre dans une dynamique collective. Ce sont ces vraies questions qui se posent de manière systématique.
1: Vous avez embauché aussi ?
0: Bien sûr, bien sûr. L'entreprise est passée d'une vingtaine de salariés à 70. Le chiffre d'affaires de 4,5 millions à 15 millions. Et le résultat a été multiplié par 10. Donc, effectivement, on a développé ensemble, avec l'équipe fondatrice, hein, qui a été importante, et ensuite, avec une équipe de reprise, qui ont été les cadres. Et ça, c'est un point très important, c'est qu'en fait, tout ça n'aurait pas été possible sans une équipe d'une dizaine de cadres qui ont vraiment l'ownership des sujets. Et moi, et c'est d'ailleurs quelque chose qu'on a pas mal travaillé avec Alain, hein, je suis plutôt le coach de l'équipe que le joueur sur le terrain. Et finalement, c'est peut-être une des choses aussi qu'il faut retenir, c'est qu'il faut aller chercher les meilleurs en termes de conseils, comme un coach par exemple, mais il faut aussi aller chercher les meilleurs en termes de collaborateurs, en l'occurrence de managers, pour finalement avoir la capacité à croître. Si on est uniquement soi-même au centre du jeu, on est par nécessité limité.
1: Alain.
2: Oui, justement, c'est un point excessivement important dans l'évolution de la culture managériale des organisations. Le responsable, bien sûr, il donne le là, mais l'équipe a son poids. Et c'est la raison pour laquelle, effectivement, que ce soit chez toi, Guillaume, où tu as fait accompagner énormément de cadres managers, et je prends référence à Mouvoine, où on a développé cette entreprise jusqu'à 100 personnes pour atteindre 10 millions d'euros de chiffre d'affaires dans un laps de temps de 5 ans, en parallèle de croissance et coaching, où on a fait accompagner quasiment la majorité des cadres et des managers. Et l'accompagnement permet effectivement de créer un espace de présence effectivement et de responsabilité et d'autonomie de chacun des cadres qui sont effectivement au COMEX et qui sont même en dessous. Il faut arriver à les faire grandir. Et c'est ça un peu le rôle d'un manager et d'un dirigeant, c'est laisser l'espace. On ne peut pas motiver les gens comme ça en leur disant, on leur donne une injection, on ne peut que créer les... C'est un consultant qui l'a dit, effectivement, créer les conditions pour faire en sorte que les choses se passent bien.
1: Ce que j'entends quand vous racontez cette aventure, c'est aussi que ça a permis de prendre le temps. Prendre le temps des bonnes décisions, prendre le temps à l'équipe qui était en place de partir, de vous accepter, puis de partir et de passer la main, les bonnes décisions. J'imagine que quand on reprend une entreprise, on a envie de tout faire en même temps, on voudrait que le business marche, qu'elle croît vite, qu'on ait plus de salariés, que les idées se mettent en place, mais on a l'impression que vous avez laissé le temps au temps en réalité, Guillaume.
0: Tout à fait, je pense que c'est une des clés de succès, c'est d'avoir en tête là où on veut aller. Et ça, je l'avais clairement en tête dès le départ, mais d'être prêt à y aller par des voies détournées. Et donc, à des moments, d'être patient. Et c'est vrai qu'à ce moment-là, de pouvoir parler avec un coach comme Alain et de pouvoir finalement mettre en perspective les choses, ça permet de faire descendre la pression. Ça permet aussi de préparer les grands moments, les grandes échéances où il faut arriver à faire passer un message ou à faire passer une décision. Et

0: Et comme ça, on arrive pas à pas à l'objectif.
1: Bon, ce qui donne envie de savoir à quoi ressemble l'entreprise aujourd'hui. Voilà, vous l'avez dit, 70 salariés, effectivement. Les objectifs de croissance sont atteints. Maintenant, c'est quoi les projets ?
0: C'est quoi les projets ? Alors, effectivement, lorsque nous avons repris l'entreprise avec les cadres, il y a maintenant 4 ans, assez vite, on s'est aperçu que nos deux activités étaient finalement de plus en plus disjointes. Et donc, on a filialisé les deux activités afin de leur permettre finalement d'être plus focus, d'une part, et d'autre part, de pouvoir croître plus rapidement, potentiellement avec des acquisitions ou avec des adossements. Et c'est quelque chose qui est devenu nécessaire. En outre, d'avoir des gens dédiés, ça leur permet d'avoir une feuille de route plus claire. Et donc voilà, le projet pour l'instant, c'est de continuer à se développer, mais cette fois de manière autonome, avec des fonctions support au niveau groupe, mais avec un business logiciel autonome.
1: On est aussi dans un secteur qui se transforme à une vitesse folle. L'arrivée de l'intelligence artificielle bouscule toutes les entreprises, mais j'imagine que la vôtre est au cœur de ce sujet-là. Comment on envisage l'avenir, justement, la stratégie des 10 prochaines années, quand on ne sait pas à quoi va ressembler l'économie dans ne serait-ce que 5 ans ? Est-ce qu'on continue à se faire accompagner ? Comment on pense, justement, l'avenir ?
0: En fait, c'est comme avant un grand match. Hein. On va jouer sur les talents et jouer sur l'équipe. C'est-à-dire que prévoir l'avenir, personne ne peut. En revanche, se dire qu'il faut qu'on soit au top chacun, ça c'est une chose. Qu'on soit au top collectivement, c'est-à-dire qu'on ait un système de fonctionnement, une ingénierie logicielle qui soit extrêmement bien huilée, de manière à pouvoir réagir très vite. Et effectivement, c'est des choses que nous avons mis en place, c'est des choses qui fonctionnent. On a par exemple lancé début mai un service qui s'appelle IBAN Watch, qui permet de vérifier les IBAN. Et c'est quelque chose qu'on a vendu en quelques semaines à plus d'une quinzaine d'établissements financiers, alors que 4 mois avant, on n'avait pas idée du service qui allait être mis en œuvre.
1: Ça va beaucoup plus vite aujourd'hui, dans
0: ça
1: votre secteur. C'est ça la difficulté aussi. Ouais. Du coup, l'accompagnement, il en est où ? Il continue et finalement, le chef d'entreprise que vous êtes doit se faire accompagner au fil de l'eau en permanence, Alain ?
2: Régulièrement, c'est bien. Il y a eu des périodes assez denses et des périodes beaucoup plus éloignées, mais d'avoir effectivement avec Guillaume, il m'appelle tous les 3 mois, 6 mois, par rapport à des points qui sont des points structurants sur lesquels il doit avancer, et d'avoir cet espace de recul est vraiment bien a priori pour maintenir un cap. Je pense que un dirigeant se doit d'être accompagné. En fait, c'est quelque chose absolument indispensable que très peu de dirigeants font aujourd'hui. Il y a que, à mon avis, je sais que j'ai estimé 1 ou 2% de dirigeants qui le font.
1: Oui.
2: Il y a toujours une raison pour laquelle ils ne le font pas. Souvent, c'est l'ego ou c'est un modèle de tout savoir, tout sur tout, qui justifie le fait, effectivement, qu'on n'y aille pas parce qu'on pense tout savoir. Et notamment, la jeune génération, entre guillemets, qui arrive là sur le marché aussi, comprend que, entre guillemets, les soft skills ou la capacité de se faire accompagner est absolument indispensable. Le monde est incertain, complexe, on le sait, et qui sait ce que sera l'avenir. Donc, ça fait partie, effectivement, des points que je recommande, au même titre que d'avoir un avocat ou des experts.
1: Un avocat, un expert comptable, effectivement, on dit souvent dans cette émission, c'est obligatoire.
2: C'est obligatoire.
1: On vous le dit sur ce plateau, ne restez pas seul, ne gardez pas cet ego, vous n'êtes pas capable de tout faire. Il y a des gens dont c'est le métier, c'est très clair. On va passer au conseil de l'expert.
3: Le conseil de l'expert.
1: Qu'est-ce que vous auriez, avec le recul, qu'est-ce que vous feriez différemment si vous repassiez par certaines étapes, Guillaume ?
0: Alors, il y a une grosse prise de risque hein, dans la reprise d'entreprise parce que finalement, comme disait un conseil, en fait, on va sauter en parachute avec ses associés qu'on ne connaît pas ou peu. Différemment, je ne sais pas si je le ferais différemment, mais j'accentuerais peut-être encore cet aspect coaching pour arriver finalement à débloquer certaines choses qui sont des limitations personnelles. On en parlait tout à l'heure en buvant un café avec Alain. La limite finalement de développement d'une entreprise, c'est beaucoup les limites du dirigeant. Si le dirigeant ne sait pas faire certaines choses, ça va de fait limiter l'entreprise. Voilà. Et le coaching, c'est vraiment ça qui permet d'aller au-delà, de dépasser des limites qu'on avait et qu'on ne savait pas qu'on pouvait finalement franchir. Et voilà, donc ça c'est vraiment le point clé.
1: Souvent dans cette émission, les patrons me disent que l'un de leurs regrets, c'est un mauvais recrutement à un moment, un recrutement stratégique qui n'a pas fonctionné, auquel ils ont dû mettre fin à un moment. Est-ce que vous avez vécu aussi cette situation du « bon bah voilà, là j'ai pas mis la bonne personne au bon poste », ça arrive à tout patron?
0: Bien sûr. Un des rôles principaux du patron, c'est de mettre chaque personne à la bonne place. Et on est sur des métiers extrêmement techniques. Et donc, il nous arrive de recruter des gens pour un poste et de s'apercevoir que finalement, ils seraient plus performants et mieux et plus à l'aise dans un autre poste. Donc, voilà. C'est clé. Mais effectivement, des recrutements qui n'ont pas fonctionné, voilà, j'en ai plein en tête, malheureusement ou heureusement, parce qu'après, on progresse aussi au fil du temps. Mais de fait, oui, bien sûr.
1: Est-ce que ce sera le défi de demain dans le coaching, l'accompagnement? Je ne sais pas ce que vous dites dans ce livre, le leadership de soi et comment finalement on passe toutes ces étapes, Alain Manoukian, mais est-ce que le recrutement, le changement des profils, le choix des gens dont on s'entoure, ce sera stratégique?
2: C'est essentiel pour moi, effectivement. C'est l'approche, la raison d'être de ce livre, c'est justement investiguer la partie intérieure de soi qui est relativement peu regardée, non pas avec un psychologue ni avec un conseil, mais avec une personne qui va effectivement décrypter. Parce que la croissance d'une entreprise passe par la maturité du dirigeant. Et quand on dit ça, on dit ben, « je suis mature », mais en fait non, parce qu'on évoquait effectivement des points que nous, on appelle le modèle soi fort avec son ego et son environnement, si on ne laisse pas d'espace, si on ne comprend pas qu'il faut lâcher un petit peu la prise à des moments donnés, ben, c'est essentiel. Et c'est pour ça qu'avec l'arrivée de l'IA, avec l'arrivée de la technique, du savoir, ce qui va rester, c'est les compétences comportementales, c'est la façon de faire, c'est la façon d'être, c'est l'humain. Et c'est l'humain, lui, il est essentiel. C'est ça qu'on regarde quand on fait un recrutement. Mmh. On regarde certes la compétence, ce qu'on appelle les hard skills, mais on va regarder les soft skills et la capacité, effectivement, à se mettre en relation. Et j'aime bien le discours de Florent Menegaux, qui est le patron de Michelin, qui a dit lui-même, je me suis fait tout le temps accompagner. Il dit, finalement, dans une relation, on est trois. Il faut qu'il y ait trois OK. Il y a moi, il faut que je sois OK avec ce que je suis et avec l'environnement. Il y a l'autre, et puis il y a la situation. Et si les trois OK ne sont pas alignés, ça ne matche pas. Et là, c'est la relation humaine.
1: On est dans une période où ce que vous avez fait va devoir se répéter. Le nombre d'entreprises à reprendre, ce sont des centaines de milliers d'entreprises d'ici 2030, d'ici moins de 5 ans, les patrons partent à la retraite comme
2: c'est
1: dans
2: un sujet
1: ce cas de figure.
2: Qui m'intéresse énormément.
1: C'est un énorme sujet. Vous allez avoir beaucoup de travail à l'heure
2: même. On travaille aussi bien vis-à-vis du cédant. Vous savez qu'il faut entre 5 et 10 ans pour qu'un cédant puisse effectivement lâcher son entreprise psychologiquement. Et s'il n'a pas le projet après, il ne le cédera pas. Et ensuite, il faut qu'il se mette en dynamique. Et pour le repreneur, pour faire en sorte de développer. Donc il y a un vrai travail au-delà des 500 000 qui sont dits par le ministre, mais il y a un vrai potentiel effectivement pour les ETI, les PME régionales et provinciales et territoriales dans lesquelles on intervient.
1: Mais ça donne envie votre parcours, mais c'est vrai que est-ce que vous pensez pour autant que tout le monde peut reprendre une entreprise, tout le monde peut passer par les étapes par lesquelles vous êtes passé ces 10 dernières années?
0: Je ne sais pas, en tout cas il faut accepter la prise de risque, ça c'est une chose qui est certaine, il faut avoir une appétence au risque. Et quand on a ouvert le capital au cadre, en fait on s'est aperçu que tout le monde n'avait pas une appétence au risque et n'avait pas forcément envie d'investir dans l'entreprise. Pour autant, c'était d'excellents managers, d'excellents collaborateurs.
1: Oui,
0: donc
1: ça.
0: Déjà, il faut avoir cette fibre-là. Ensuite, il est capital d'être bien accompagné, c'est-à-dire de savoir qu'on ne saura pas tout faire en externe, avec les conseils qu'on évoquait tout à l'heure, et en interne, d'accepter de laisser monter des gens qui vont avoir l'ownership sur des sujets et qui vont pouvoir finalement porter l'entreprise et que le dirigeant ne soit pas le seul à la porter.
1: Les gens de confiance et identifier ces profils-là plus possible.
0: Le point de confiance est clé parce qu'on va gagner énormément de temps si on est en confiance avec ses collaborateurs. Parce qu'à ce moment-là, les collaborateurs vont être plus créatifs, vont aller plus loin et soi-même, on va être moins dans le contrôle, l'impulsion. Et donc, l'entreprise va s'en trouver beaucoup plus forte.
2: Bon, avec un corollaire d'oser prendre sa place aussi. C'est effectivement la raison d'être du collectif.
1: Ça, il faut que quelqu'un nous le dise, non?
2: Voilà.
1: C'est mieux, hein. Il faut que quelqu'un nous le dise de l'extérieur.
2: Et se le dire à soi-même. C'est ça, en fait, l'idée. C'est oser prendre sa place dans sa vie professionnelle et personnelle.
1: Des entreprises, il y en a plein à reprendre. À partir du moment où vous avez pris cette décision, faites-vous accompagner immédiatement, voire presque même avant, quand vous avez envie de changer de vie professionnelle. Merci messieurs d'être venus dans cette émission, de nous avoir parlé de cette collaboration. Alain Manoukian, fondateur de Croissance et Coaching, auteur de ce livre, Le Leadership de Soi. Guillaume Gentil, dirigeant de Cispertech. Merci d'être venu dans BFM Entreprises. Émission à retrouver à 12h30 et sur notre appli et notre site. Bonne journée sur BFM Business.
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4: L'intelligence artificielle, Erwan Maurice, c'est une préoccupation jusqu'au Vatican. Voilà plusieurs années que l'Église catholique s'est emparée de la question. Et le pape Léon XIV, il veut aller beaucoup plus loin.
5: Oui, alors pas pour mettre l'IA à tous les étages. À ce stade, c'est même le contraire. Le Vatican tient plutôt à encadrer l'intelligence artificielle pour justement éviter tout un tas de dérives. Une doctrine qui devrait être confirmée lundi prochain, le 25 mai, lorsque le pape publiera sa première encyclique. Alors c'est comme une circulaire qui portera donc sur la protection de la personne humaine à l'ère de l'intelligence artificielle. Vous voyez quand même le choix des mots qui est important. C'est le premier grand texte doctrinal du Vatican consacré à l'IA, même si un autre pape avant lui, François, s'était déjà penché sur la question. Et donc ce texte, il devrait aborder plusieurs points, les risques liés à l'IA générative comme l'automatisation du travail, la dépendance ou la déshumanisation. Tout ça traduit en latin, ce qui est quand même assez décalé quand on parle d'IA.
4: Il y aura une cérémonie publique et un grand invité, un géant de l'IA.
5: Oui, qui n'a pas été choisi au hasard puisqu'il s'agit de Christopher Ola, le cofondateur d'Anthropic, qui s'est opposé frontalement à Donald Trump, qui exigeait de pouvoir utiliser sa technologie pour développer des armes et de la surveillance de masse, ce qu'a refusé donc de faire Anthropic il y a quelques semaines, ce qui lui a valu des ruptures de contrat avec le gouvernement. Ils sont d'ailleurs en procès en ce moment. En tout cas, rien que cette invitation en dit long donc sur la position de l'Église quant à l'utilisation de l'IA.
4: Il y a d'autres commissions aussi sur l'IA qui y réfléchissent.
5: Oui, commission créée il y a quelques jours, chargée de réfléchir aux enjeux éthiques de l'intelligence artificielle. Le pape tient à valoriser ce que la technologie peut apporter à l'humanité quand on parle par exemple de recherche médicale. Mais il veut aussi que l'Église donc se positionne clairement sur tous les effets néfastes dans les conflits armés, sur l'environnement ou sur l'emploi.
4: Alors sur la question de l'emploi justement, le pape il est quand même très inquiet, notamment pour les nouvelles générations.
5: Absolument, beaucoup de vigilance sur cette question avec la crainte que l'IA nous remplace au travail, un point qui préoccupe de plus en plus d'étudiants d'ailleurs. Vous avez peut-être vu ces vidéos tournées dans des universités dans lesquelles des intervenants qui viennent prêcher la bonne parole sur l'IA se font conspuer. C'était le cas il y a encore quelques jours d'Eric Schmidt, l'ancien patron de Google à l'université d'Arizona. Il a été copieusement hué lorsqu'il a comparé l'IA à la révolution industrielle. Les moins de 30 ans ne serait que 2 sur 10 à voir d'un bon œil le recours à l'IA, c'est ce que dit une récente étude. Donc pour l'Église, se positionner sur ce thème et prendre position aussi en faveur de ses étudiants, c'est montrer que l'Église entend les inquiétudes de la jeune génération finalement.
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11: Soyez les bienvenus pour cette nouvelle édition de TPI Tout pour Investir sur BFM Business, l'émission qui parle de vos finances personnelles, de votre épargne, de vos petits trésors. On est en direct évidemment à la radio, à la télé, sur le web et vous trouvez l'entièreté de nos chroniques sur les replays et podcasts sur le site bfmbusiness.fr. Aujourd'hui, un petit best-of de tous les sujets qui vous ont passionné au terme de la première partie de l'année. La crypto. Oui, où va le Bitcoin ? Là, il y a quand même un gros coup de mou dont on ne voit pas le fond. L'IA, où est-ce qu'on va ? La souveraineté, l'inflation, les small et mid caps. Et comment on investit, hein ? Comment on ajuste la voilure pour affronter un été qui s'annonce turbulent, ça ? On vous prévient, hein, ça va être le cas. Et une deuxième partie d'année très très indécise. Alors tout le monde est sur le pont ce matin. Nos déchiffreurs, Léa Lejeune de Plan Cash et Bastien Baron de Justae. On aura Andrea Tueni de Saxo Bank qui passera une tête pour son plan de trading du jour si vous êtes exposé aux actions. Et plutôt une tendance haussière là ce matin sur les marchés et en particulier à Paris. Eric Lewin pour les small et mid caps. Focus particulier sur l'IA, sur le cloud, sur la souveraineté, comment investir ces problématiques avec nos amis de Carré Partners, que vous entendez souvent à l'antenne. Et puis un point patrimoine particulier, le sujet de la transmission continue à vous intéresser, beaucoup de questions là-dessus. Et alors notamment pour vous, entrepreneurs qui nous écoutez, on a parlé de la possession hier, aujourd'hui focus particulier sur la holding dans la boîte à outils. Et on vous donnera toutes les bonnes pistes pour la monter, la gérer, tenir compte des derniers ajustements législatifs, notamment sur la dernière loi budgétaire. Et on sera pour en parler avec les experts de Neuflis OBC tout à l'heure, une boîte à outils à ne pas manquer et à écouter et à réécouter évidemment sur les replays, les podcasts. Vous pouvez nous poser toutes vos questions par email, l'adresse est direct à bfmbusiness.fr, nous envoyer un SMS au 73216, tapez le mot-clé business suite, votre question, et sinon, vous posez vos questions directement sur mes comptes Twitter et LinkedIn et je me charge d'essayer de vous répondre en cours d'émission. Le reste de l'actualité du jour, alors c'est le coup de tonnerre et puis le coup de désespoir à la bourse. KNDS repousse son introduction, le groupe franco-allemand au cœur du projet de char du futur. Le groupe qui préfère attendre le retour de conditions de marché plus favorables, disent-ils dans un communiqué. Le groupe d'armement justifie sa décision par une volatilité trop forte du secteur européen de la défense. Cette opération lancée le 24 juin qui devait avoir lieu à la bourse de Paris et de Francfort devait être l'une des plus importantes introductions en bourse récente dans la défense européenne, avec une valorisation qui pouvait dépasser les 12 milliards d'euros. Marie-Lise Léon tape du poing sur la table concernant la gestion du réchauffement climatique. Dans un entretien au Monde, la secrétaire générale de la CFDT appelle le gouvernement à se montrer beaucoup plus volontariste. Elle juge que les entreprises sont insuffisamment mobilisées sur cette question et souhaite mettre en place un bouclier social climatique. Elle met en avant l'exemple espagnol. Le gouvernement a notamment instauré des sanctions pouvant aller jusqu'à 30 000 euros quand les salariés sont exposés à des risques. Canal+ arrête de diffuser plusieurs chaînes du groupe TF1 en France, en Suisse et en Afrique. Le groupe de Vincent Bolloré dit regretter cette décision mais la justifie par l'échec des discussions avec TF1 après plusieurs mois de négociations du côté de la filiale de Bouygues. On dit aussi regretter ce choix qui fragilise le secteur du documentaire notamment dans son ensemble. Un épisode qui rappelle le conflit qui avait opposé les deux chaînes en 2022. À l'époque, l'ensemble des chaînes de TF1 avait été coupé. Fini les disques pour Sony. Ces nouveaux jeux PlayStation ne seront plus disponibles qu'en version dématérialisée à partir de janvier 2028. Les joueurs les téléchargeront sur le store en ligne ou obtiendront un code de téléchargement auprès de revendeurs. Une page se tourne, le géant japonais justifie sa décision par un changement de tendance dans les préférences des consommateurs. GTA 6 qui sortira en fin d'année ouvrira le bal et sera 100% dématérialisé. Et un troisième trimestre au-dessus des attentes pour Sodexo. Tiens, le groupe de restauration collective a réalisé plus de 6 milliards d'euros de ventes, plus 0,9% par rapport à l'exercice précédent. Sodexo, du coup, rehausse son objectif de croissance pour l'exercice en cours, désormais attendu entre 1,2 et 1,5% contre 0,5 à 1% précédemment. On reste quand même sur le fil du rasoir. Tout de suite, le tableau de bord de vos marchés.
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11: Et ça se passe bien à Paris ce matin avec un CAC 40 qui reprend un petit peu de hauteur. Mais enfin, voilà, globalement, on ne bouge plus trop des 8400 points. On reste juste en dessous à 8387, plus 0,6% pour le CAC 40 qui nous fait une séance de hausse, une séance de baisse, une séance de hausse. Voilà. Connaissez la suite, mais globalement, on tourne autour un peu des mêmes niveaux. À noter quand même une tendance plutôt négative du côté de la tech. Le Next Tech Leaders perd 1,34%, mais alors à noter qu'on est dans le sillage d'une séance particulièrement compliquée encore du côté de la Corée, du côté du Japon, où il y a eu des prises de bénéfices massive sur l'ensemble du secteur des semi-conducteurs. Le Kospi à Séoul, moins 8%, et en particulier Samsung et SK Hynix, hein, tout tourne autour des mêmes titres. TSMC du côté de la bourse de Taïwan. Donc du coup, une tendance vraiment négative du côté de la tech. L'Eurostoxx 50 gagne 0,22%, le DAX à Francfort plus 0,42%, et ce sont encore une fois les valeurs traditionnelles qui nous sauvent à Paris. Bah, tiens, la plus forte hausse de lundi, c'est quand même Carrefour. En termes de valeurs traditionnelles, ça se pose là. Plus 4,17, on est à 16,36. ArcelorMittal plus 3,8% à 54€. On a Pernod Ricard qui gagne 2,5% à 63,52. Euronext, plus de 27 à 144,10€. Et Thalès, plus de 27, 234,60€. À la baisse, alors l'ensemble du secteur de la tech, et cette fois, pas de granularité entre les logiciels, les semi-conducteurs, etc. Il y a tout qui baisse. Dassault Systèmes, moins 1,33, on est à 18,14. À noter Capgemini, moins 0,93%, 89,88. ST Micro en baisse aussi, moins 0,8%, 61,88. Et puis, quelques prises de bénéfices sur alors, des titres exposés à l'IA et qui, parallèlement, avaient signé de belles performances ces dernières semaines, notamment nos spécialistes de l'intelligence électrique. Hein, Legrand, moins 1,2%, 143,25. Schneider Electric, moins 0,9, 274,10€. À noter, dans les semi-conducteurs, Soitec qui signe la plus forte baisse du SBF 120, moins 4,2%, 111,70. La plus forte baisse du CAC 40, elle est pour Renault, prise de bénéfice après une très belle performance hier, moins 2,97% à 25,50€. L'euro-dollar, 1,1415, on ne bouge pas. Le Bitcoin arrive à rallier les 60 000$. Ça s'est fait hier lors d'un brusque rebond, mais la tendance reste difficile. Et on va en reparler dans quelques minutes, notamment avec Léa Lejeune de Plan Cash. Et puis à noter le pétrole, $70,67 pour le baril de Brent de Mer du Nord. On arrive sur des plus bas qui reviennent au mois de février, alors que le brut léger américain continue de baisser à $67,80. Tout de suite, on déchiffre l'actu du jour.
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11: Léa Lejeune de Plan Cash, donc bonjour.
12: Bonjour.
11: Et Bastien Baron de Justaé, merci d'être là en direct ce matin pour commenter, déchiffrer avec nous l'actualité du jour. Bah oui, on va parler des cryptos, parce que là, il y a souveraineté, semi-conducteurs, les cryptos, qu'est-ce que ça devient? Le Bitcoin a eu un gros rebond hier.
12: Oui. Après une baisse assez historique, hein, puisqu'on était à 53% de moins que la valeur maximum sur le Bitcoin depuis le début de la création.
11: Octobre, la valeur divisée par deux. Hein,
12: voilà, donc, c'est ça. Et ouais. On était sur 10% de moins dans le mois. Ouais. Alors, petit rebond, mais le contexte n'est vraiment pas favorable. Et je crois qu'il faut quand même rappeler ces choses-là. Ouais. Bon, moi, j'ai tendance à penser que sur le Bitcoin, il y a les personnes qui sont des petits investisseurs et qui investissent là-dedans pour diversifier, aussi parce qu'ils croient à la technologie. Les personnes qui sont très opposées, il y en a beaucoup encore aujourd'hui dans les grandes banques, même si Crédit Agricole vient de raconter que ça y est, maintenant, ils vont permettre l'achat de Bitcoin sur leurs applications et sur leurs services en France.
11: Ça,
12: et c'est quand même assez rare d'avoir des...
11: Ils l'ont annoncé
12: par communiqué de presse, tout à fait.
11: Dans ce contexte-là, oui.
12: C'est qui est un peu étonnant. Je pense qu'ils avaient préparé depuis très longtemps et vu le temps qu'il faut les autorisations et tout.
11: Ouais.
12: Mais voilà, moi je pense qu'il y a souvent les banques traditionnelles qui sont plutôt opposées, sauf Morgan Stanley et d'autres dont on a vu aux États-Unis qui avaient revirement. Et j'ai envie de dire un peu la communauté Bitcoin qui est très fanatique.
11: Ceux qui ont les mains dans le cambouis.
12: Oui. Alors il y a évidemment ceux qui ont été investisseurs de la première heure, il y a ceux qui minent. Même si aujourd'hui miner ça rapporte beaucoup moins qu'avant. Et moi j'ai tendance à dire que de temps en temps ils ont un côté un peu croyant. C'est-à-dire il y a presque une vision du monde, une croyance là-dedans. Et bon, ceux-là, ils sont quand même un peu déçus, ils continuent à s'accrocher, hein, puisque c'est des personnes qui croient à la montée du Bitcoin sur le long terme.
11: Logiquement, ce sera les derniers à lâcher, de toute
12: manière. Derniers à lâcher, exactement. Mais ceux-là, il y a quelques années, disaient que le Bitcoin était une valeur de réserve, que ça pouvait être le second or. Et ça, par contre, c'est quasiment impossible à justifier aujourd'hui, quoi. Ouais. C'est-à-dire, l'or a continué à être valeur de réserve quand il y a des grosses crises. D'ailleurs, là, ils viennent de rebaisser, puisqu'on sort du gros de la crise en Iran. Et le Bitcoin ne suit plus du tout ces fluctuations, sérieux, pas sérieux. On reste dans un moment d'aversion au risque sur les marchés.
11: De manière générale, oui.
12: Voilà, de manière générale. Donc, le Bitcoin n'est pas forcément en roi. Et puis, je crois qu'il y a aussi cette inflation qui reste galopante, avec un besoin de liquidité des gens. Et bon, tous ceux qui ont vu le Bitcoin commencer à se casser la figure en octobre, il y en a une bonne partie qui ont retiré leur argent. Donc, il faut quand même regarder qu'est-ce que ça va donner sur la suite, faire attention à tout toutes les belles promesses qui avaient été faites. Aujourd'hui, on ne sait plus. Et moi, je dirais que vraiment, le Bitcoin, aujourd'hui, on peut considérer qu'il est corrélé à la santé des entreprises de tech américaines et des développeurs américains. Et c'est pour ça que même si en ce moment, les entreprises de tech américaines se portent encore globalement bien, même s'il y a eu des petites baisses et tout, bah, les développeurs, ils sont licenciés en masse dans les grands groupes de la tech américaine. Et je crois que ça reste parmi les critères qui font baisser les cryptos et qu'on ne prenait pas en compte il y a quelques années.
11: Oui, d'autant plus que vous parliez d'une atmosphère quasi religieuse autour de certains...
12: une croyance, j'ai envie de dire, voilà, il y a une sorte de croyance.
11: Autour de certains tenants du Bitcoin, mais finalement on passe d'une religion à l'autre, parce qu'on passe du Bitcoin à l'exploration vers Mars. Avec SpaceX ou à l'IA. L'IA, on ne sait toujours pas où ça va, cette affaire.
12: Oui.
11: Là, il y a un côté, ouais, il y a un côté peut-être irrationnel. Alors pas.
12: Alors oui, ça c'est les deux. Pour le coup, on est sur les tendances. Là, voilà, on est sur les tendances. Effectivement, dans les tendances, dans la tech, dans les personnes qui ont tendance à investir toujours en amont sur ce qui fait beaucoup parler. Effectivement, aujourd'hui, ça va dans SpaceX et dans l'IA. Je dirais que c'est un petit peu différent, même si les microprocesseurs dont on a besoin pour l'IA sont aussi ceux dont on a besoin pour miner les cryptos et traiter les cryptos. Et je crois que le dernier petit facteur que j'ai oublié sur les cryptos, c'est notamment la réglementation européenne, MiCA, qui vient de rendre beaucoup plus difficile d'obtenir certains agréments dont on a besoin pour être plateforme émettrice. Et donc, on a appris là, par message, hier ou aujourd'hui, je ne sais plus, que Binance n'allait pas continuer ses services en France. Oui, et donc, il y a aussi cette question de comment les plateformes de crypto-monnaie vont se positionner dans un marché dont on voit que déjà l'Europe est en train de restreindre les accès, de vouloir tout vérifier, tout suivre partout.
11: Voilà. Évidemment, tous les jours, 15h hein, sur BFM Business, BFM Crypto avec Sandra Gandoin. Et elle est totalement focus sur ces problématiques. Bastien Baron, du côté des clients privés, le Bitcoin, ça fait encore partie de l'horizon d'investissement où on sait complètement, moi je veux du SpaceX, moi je veux de l'IA, comment faire, etc. Est-ce que ça apparaît encore dans le wording du moment, si je puis dire?
13: Ouais, ça apparaît encore, mais plutôt sur les horizons très long terme. Je pense que ce qui a été réalisé aussi sur depuis, on va dire, 5 à 10 ans, c'est qu'on nous a dit qu'au départ, ça pouvait être corrélé à l'or. Mmh. On s'est rendu compte que c'était pas le cas.
11: Non.
13: Après, on nous a dit, finalement, c'est, en fait, plutôt corrélé au Nasdaq. Finalement, c'est pas le cas. Mmh. Après, on nous a dit que c'était plutôt corrélé, en fait, au coût de l'argent. C'est-à-dire, quand il y avait pas mal de liquidités, le Bitcoin pouvait suivre la hausse et finalement, inversement, quand c'était pas le cas. Et finalement, en fait, il n'y a pas du tout de corrélation réelle entre ces différents, entre les classes d'actifs. On va dire qu'ils sont assez standards aujourd'hui. Et on cherche à essayer de dire que le Bitcoin va fonctionner de cette façon-là. Et finalement, il n'y a pas grand-chose qui fonctionne vraiment, à part lorsqu'il y a un halving. Et finalement, là, on voit qu'il y a une hausse qui dure quelques trimestres, après de fortes baisses. Et finalement, c'est toujours un petit peu ce qui se passe. Donc, nous, on est plutôt sur des horizons assez longs. Et du coup, se dire un petit peu comme l'or, finalement. Finalement, là, il y a eu effectivement un rallye qui a été très important pendant à peu près 18 mois. Mais là, il y a une baisse aujourd'hui. Mais sur un horizon long, on est toujours... toujours en gain, en fait, assez largement. Et normalement, ceux qui sont investis sur Bitcoin depuis 5 ans, par exemple, OK, il y a effectivement des montagnes russes, mais ils se portent toujours bien, etc.
12: Oui, je suis d'accord. Ouais, et ça vaut autant pour les petits investisseurs que pour les fameux croyants dont je parlais tout à l'heure.
11: Ouais. Ou les grosses baleines qui sont positionnées.
12: Voilà.
13: Non, mais en tout cas, il n'y a pas, pas vraiment de fondamentaux. On peut dire ce qu'on veut, on le voit aujourd'hui. Ce n'est pas du tout corrélé à l'or. On voit que le marché américain, le Nasdaq, se comporte très, très bien aussi.
11: Ouais. On a tout le temps cherché des corrélations pour essayer d'anticiper, en fait, la trajectoire du Bitcoin. Bah non, c'est une machine qui fonctionne.
12: Mais regardez l'état des développeurs US. Regardez, c'est un critère qui me semble être le plus pertinent pour l'instant.
11: Bah, d'autant plus qu'il y a une grosse interrogation.
12: Peut-être que je me trompe et dans quelques années, on dira la même chose ce critère-là aussi.
11: Non, mais Léa, d'autant plus qu'il y a vraiment un débat en ce moment chez ceux qui ont monté des racks entiers de cartes graphiques qui minent du Bitcoin, pour savoir à dire qu'est-ce qui est le plus rentable, miner du Bitcoin ou louer mes capacités aux hyperscalers de l'IA.
12: Aujourd'hui, c'est l'IA.
11: Voilà.
12: Présentement, tout de suite, c'est l'IA.
11: C'est clair. Dites, justement, j'y pense parce que ça va peut-être faire grimper les prix, ça aussi, l'inflation. L'inflation, là, on nous dit, ça y est, l'inflation descend en France, il n'y a plus d'inflation. Ouais. Bon, alors, on va pas faire le débat entre inflation réelle et ressentie inflation, mais vous avez des chiffres, deux, trois chiffres qui parlent, qui sont clairs, nets, précis.
12: Ah oui, ça m'a beaucoup amusé. Alors déjà, je replace le contexte. Hein. Ouais. L'inflation en juin, elle sera de 1,8. Le mois dernier, on était à 2,4. Ce qui était intéressant, c'est que ça faisait un certain nombre de mois où l'inflation était plutôt en baisse. Puis là, c'était bien remonté. Ce qui avait poussé le ministre de l'Économie et le gouverneur de la Banque de France de se dire, on va peut-être remonter le livret A à la mi-juillet, ce qui n'est pas obligatoire, hein, mais qui est un choix politique qu'ils peuvent faire. Là, je ne sais pas s'ils vont continuer à le faire. Je pense que s'ils le font, ce sera dans un tout petit dé à coudre de quelques pourcentages, quelques virgules de pourcentage, pardon. Parce que vraiment, si on est 1,8, 2,4 du mois de l'un à l'autre, finalement, cette inflation, elle est à peu près stable, quoi. Mais concrètement, j'ai vu, et je la cite, hein, parce que c'était assez amusant, hier sur Internet, une influenceuse qui s'appelle La Petite Budgéteuse, qui a fait le calcul tout bête et méchant de regarder sur les 6 dernières années, qu'est-ce que ça ferait sur le salaire médian des Français si on mesurait l'inflation et l'impact réel sur un salaire. Donc, elle a pris le salaire médian de 2020, qui était plutôt autour de 2000 euros, un tout petit peu au-dessous, alors que maintenant, on est plutôt à 2200 sur le salaire médian. Et elle a fait donc ce calcul. Eh bien, une personne qui était payée 2000 euros en 2020 et qui n'a pas été augmentée du tout dans son entreprise depuis, c'est comme si elle avait perdu tous les mois 470 euros. Pour être en pouvoir d'achat constant, elle devrait être à 2470 euros pour conserver à peu près la valeur de l'achat. Et c'est pour ça aussi que pour beaucoup de Français, ça se ressent sur le panier de course, sur les dépenses au quotidien, où on a l'impression qu'avec aussi peu d'argent, on ne peut plus faire grand-chose.
11: La petite budgéteuse,
12: tout à fait.
11: Sitôt l'émission finie, je vais aller regarder un peu sa chronique, parce que c'est... On est là avec des grands économistes de renom qui sont là, qui sont aux rencontres d'Aix-en-Provence, etc., dont on va beaucoup
12: où
11: parler.
12: Où on va, nous aussi, cet après-midi chez Plancache, moment incontournable.
11: Oui, c'est là qu'il faut être, parce que c'est là qu'il y a la nouvelle génération, et c'est là aussi, de temps en temps, où on met le nez là où il faut. Et avec des chiffres précis comme ça, ça change un petit peu le paradigme. On a une inflation qui a tendance à ralentir. Qu'est-ce qu'on peut prévoir pour le second semestre, Bastien Baron ?
13: Déjà, elle baisse effectivement beaucoup en France, un petit peu moins en Europe. Et on sait qu'aujourd'hui, c'est l'euro, donc c'est la zone euro en gros qui drive les taux. Donc malheureusement, là, on voit qu'il y a eu une hausse des taux qui a eu lieu au début du mois de juin. Il y a quand même encore des hausses de taux qui sont plutôt anticipées d'ici la fin de l'année. Il y a quand même une baisse. Hein, je regardais effectivement les chiffres en France, aucun sujet. Et en Europe, on était... on est à 2,8% en juin versus 3,2% le mois dernier. Donc on est en Europe, on est quand même à un point de plus qu'en France et pour un objectif, je rappelle, qui est aux alentours de 2% en tout cas. Donc ce qui est prévu, c'est il y a toujours des effets de seuil en fait. Il y a eu aussi une inflation qui est repartie assez largement. Ouais. Justement avec l'Iran, guerre en Iran, etc., avec le hausse du pétrole, on en parlait juste avant, effectivement le pétrole là qui reflue plutôt vers les 70 dollars le baril, donc on va avoir en fait des choses qui vont se matérialiser dans les mois qui viennent également, donc on peut s'attendre logiquement, s'il n'y a pas de nouvelles problématiques, avec un contexte géopolitique qui se maintient tel qu'il est aujourd'hui, plutôt à des baisses qui vont se maintenir, et logiquement, on peut espérer qu'il n'y ait pas une boucle un petit peu d'inflation qui se crée. Ouais. Boucle d'inflation, c'est quoi ? C'est vous avez hausse des matières premières, hausse des produits, notamment alimentaires, etc., et ensuite, hausse des salaires. Ouais. Et du coup, là, on crée une boucle, et du coup, là, on a un enchaînement qui est un peu plus compliqué à gérer. Si finalement, ça reste assez ponctuel, on va dire un ou deux trimestres, finalement, et qu'on voit déjà les premiers ressentis qui baissent, ça pourrait finalement stopper les hausses de taux qui sont anticipées et les impacts qui sont assez forts derrière, parce que c'est quoi ? C'est les taux d'emprunt immobilier, donc potentiellement une relance aussi du marché immobilier. Je trouvais ça intéressant, effectivement, le calcul qui avait été fait de dire qu'il y avait fallait gagner à peu près 20% de plus en réalité sur les 6 dernières années, donc depuis 2020, on va dire.
12: Ce qui est assez rare, il y a très peu d'entreprises qui font ce cadeau-là.
13: Donc finalement, nous, on regarde ça beaucoup sur l'immobilier, justement, parce qu'il y en a beaucoup qui regardent la valeur factuelle de l'immobilier, mais vu que l'inflation a pris 20%, si votre immobilier est flat, en réalité, vous avez perdu à peu près 20% en fait, sur votre immobilier. Donc, c'est ça qui est assez intéressant aussi.
11: Deux derniers sujets là pour terminer, mais qui sont vraiment au cœur de nos débats du moment. L'énergie et la souveraineté. On sort d'une période de canicule et on va sans doute y rentrer à nouveau la semaine prochaine. Enfin, à ce qui paraît, on va pas préjuger, on va laisser les météorologues faire de la météorologie. Maintenant, c'est vrai qu'on l'a dit cette semaine, investir dans la protection contre le réchauffement climatique et investir durablement pour essayer d'améliorer la situation, c'est plus compliqué que d'acheter 2-3 actions d'un fabricant d'éoliennes. C'est une philosophie. Et vous, Léa, vous avez un regard très particulier là-dessus aussi.
12: Oui, nous, on défend chez Plan Cash l'investissement responsable et notamment toujours garder en tête l'impact réel que ça va avoir. Ces dernières semaines, le débat, il a été par exemple sur investir dans sa propre clim ou investir dans des actions d'entreprises de climatisation et autres. Et on a bien vu que la vraie question, c'est plus uniquement investir dans la clim ou pas. Effectivement, on va avoir besoin de rajouter la climatisation dans au moins les espaces collectifs. Mais ça va être aussi de comment refroidir nos villes, sachant que la climatisation fait plutôt augmenter la température moyenne des villes. Et donc, ne pas oublier que l'écologie, c'est pas juste l'énergie ou l'énergie renouvelable, mais c'est aussi les terrains, les forêts, les espaces verts, etc.
11: Oui, c'est global.
12: Et donc, je crois que c'est ça qu'il faut avoir en tête quand on pense réchauffement climatique. C'est pas simplement aller choper une opportunité d'investir dans la climatisation, mais se dire aussi ce dans quoi on investit autour. Et puis, nous, on a analysé chez Plan Cash, d'ailleurs, l'enquête est en ligne, l'investissement dans le photovoltaïque, puisqu'on a essayé de prendre le truc à l'inverse en se disant, en fait, s'il y a réchauffement climatique général et canicule, peut-être que ça va être plus intéressant d'investir dans le photovoltaïque que ces dernières années. Alors déjà, il y a dans les actions ou dans les ETF de photovoltaïque, notamment les iShares Clean Energy Global, qui sont les ETF.
11: C'est le grand classique de BlackRock.
12: Exactement. Ouais. Et qui, en fait, c'est intéressant parce que finalement, les énergies renouvelables, c'est qu'une partie de la plupart des ETF d'investissement durable. Oui. Celui-ci est vraiment basé sur les énergies renouvelables. Il y en a un autre, attendez, je le cite, Solal Clean Energy, qui va être beaucoup plus sur le solaire. Oui, il faut faire attention parce que plus on est restreint dans ce dans quoi on investit, plus on s'expose à un secteur qui peut être fragilisé. On l'a vu sur le
11: temps. Pour des raisons économiques et politiques,
12: voilà.
11: Évidemment.
12: Parce que économique, il y a effectivement toutes les questions liées aux terres rares, dont on a besoin aussi pour fabriquer l'IA, etc., mais dont on a besoin aussi pour les panneaux voltaïques. Et puis, on a aussi la question politique chez Trump, où il y avait eu effectivement une baisse de la valeur de ces ETF dont je parlais tout à l'heure, au moment où Trump avait décidé de supprimer toutes les aides sur le photovoltaïque aux États-Unis.
11: Même s'il a toujours été un petit peu plus favorable au photovoltaïque par rapport aux éoliennes.
12: Aux éoliennes, oui, mais vraiment, là, pour le coup, il n'y a plus aucune aide publique américaine. Voilà. Il a vraiment dévalorisé dans un certain nombre de fonds et même incité certains États à favoriser des fonds qui n'allaient pas vers les énergies renouvelables. C'est drill, baby. C'est toujours la même idée chez Trump. Bon, mais ce que je voulais juste dire, c'est que sur le temps long, quand on regarde vraiment sur 5, 6, 10 ans, là, on voit que ça continue à évoluer positivement et c'est comme ça qu'il faut regarder. C'est vrai qu'à 3 ou 5 ans, on peut avoir l'impression qu'il y a une chute, mais ça reste des tendances de fond.
11: Bastien Baron, alors je suis désolé, il nous reste une minute, mais pour parler d'un sujet de souveraineté, on voit que du côté de Fable 5 et Mythos 5, ça y est, c'est le problème est réglé et on va pouvoir y avoir droit, nous, Européens, mais c'est une sacrée leçon à retenir. Et on voit que maintenant, même si c'est des petits acteurs, les gouvernements, les pouvoirs publics et les entreprises sont prêts à investir sur l'IA souveraine française européenne.
13: Ouais, complètement, je pense que c'est une bonne transition parce que sur le photovoltaïque aujourd'hui, qui c'est qui drive le marché, c'est les Chinois.
11: Bah oui.
13: En gros, qui inondent le marché. Donc là, on peut se poser la question aussi, comment ça va se passer dans un second temps. Ce serait bien qu'il y ait peut-être un acteur européen qui puisse se créer, en tout cas se développer, avoir des aides.
11: Il y a failli en avoir un.
12: Oui.
11: Et puis.
13: Non, mais là, quand on parle justement de. Je suis assez d'accord, on parlait de tous les équipements, notamment de clim, etc., pour tout ce qui est collectif. Donc ça a beaucoup été du public, donc ça veut dire que le public, plutôt qu'aller envoyer son argent, je pense, auprès des acteurs chinois, il y a peut-être possibilité de créer quelque chose en France ou en Europe.
11: Différemment, ouais.
13: Et c'est un peu le même sujet sur l'IA. Je pense que l'IA, là, ce qui était assez intéressant, le contexte très rapidement, c'était il y a 3 semaines, Anthropic lance Fable 5 notamment, et Mythos également. Et 3 jours après, il y a l'administration Washington, en gros, qui dit OK, vous continuez à le lancer, par contre, les ressortissants étrangers, on ne veut pas qu'ils y aient accès. Anthropic, à ce moment-là, n'a pas la main pour dire pour dire on ne sait pas exactement qui est ressortissant étranger finalement, donc on stoppe tout. Et là, on voit qu'il y a OpenAI qui lance son nouveau ChatGPT 5.6, même sujet. Là, il y a l'administration américaine qui dit « Ok, mais ça va être trié sur le volet et ça va être uniquement avec des acteurs qu'on a choisis, notamment aux US. » Donc on se rend compte que c'est plus juste un sujet d'IA, etc. C'est devenu des vrais sujets en fait, économiques, de souveraineté. Et autres. Et donc, il y a vraiment des conflits qui vont intervenir, je pense, dans le futur, que ce soit sur la data ou sur les modèles. Et l'IA, c'est de la data et des modèles. Donc, voilà un peu la suite. Donc, je pense qu'il y a des vrais besoins de
12: développer. On a encore une chance sur l'IA. Hein.
13: Voilà, on a encore une chance. Encore Mistral, je pense qu'il faut mettre en œuvre.
14: Oui. Léa Lejeune de Plancage, Bastien Baron de Justaï, merci infiniment d'avoir déchiffré cette actualité encore une fois passionnante aujourd'hui. Tout de suite, les arbitrages.
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14: André Atueni, Saxo Bank, vous êtes sur le pont, le CAC 40, bon, un jour une baisse, un jour une hausse. Aujourd'hui, c'est la hausse qui prédomine. On entame quand même ce second semestre avec un sentiment d'indécision qui prévalait sur la fin du premier.
15: Oui, c'est vrai que la tendance, elle n'est pas très claire. Elle reste quand même modérément positive, cette tendance. Ce qui est difficile sur le CAC, c'est qu'on a du mal à s'affranchir encore une fois de certains niveaux. Il y a quelques semaines, on était un peu bloqué sous ce niveau, on va dire 8259 points. C'était vraiment un niveau de résistance assez important. Bon, ça devient aujourd'hui un niveau de support. Mais c'est vrai qu'on a du mal à s'affranchir de cette zone. Peut-être 8450 jusqu'à 8500, c'est des objectifs qu'on peut se fixer. C'est des niveaux de résistance. Alors, on a une résistance très très court terme à 8425 sur le CAC qu'il faudra surveiller. Mais c'est vrai que sinon, sinon on navigue un petit peu dans un range qui est assez serré avec pas beaucoup d'amplitude au sein de ce range. Alors bon, il y a quand même des éléments qui sont positifs. C'est vrai que bon, la baisse des cours du pétrole a soutenu le secteur de la défense, donc ça c'est bien. Le secteur de la défense qui performe bien, notamment avec Safran qui est sur des plus hauts. On a la baisse des prix énergétiques qui donne une vision macroéconomique qui est plutôt positive, en tout cas plus encourageante. On a eu d'ailleurs des chiffres de baisse de l'inflation récemment et ça entretient un petit peu les projections sur la BCE. On avait des projections d'une nouvelle hausse de taux du côté de la BCE. Là, le marché, quand on analyse les swaps, on se rend compte que une hausse de taux pleine, elle n'est pas prévue maintenant avant mars 2027. Donc, du coup, on souffle un petit peu plus du côté de la BCE avec des propos qui ont été tenus aussi récemment avec Christine Lagarde. Donc, il y a quand même des points positifs qui peuvent tirer le marché vers le haut. Mais après, c'est vrai que sur la séance d'aujourd'hui, si on revient sur du très court terme, il y a les données de l'emploi aux États-Unis qui seront publiées cet après-midi et qui vont évidemment catalyser un petit peu les attentes des investisseurs. On va suivre ce chiffre de très près. Et puis, ce qu'on va peut-être préférer, en tout cas, si on se projette aussi sur les anticipations de la Fed, c'est un chiffre un peu plus faible, ou en tout cas pas beaucoup au-dessus du consensus, parce que là, pour le coup, ça pourrait renforcer un petit peu les craintes autour de la politique monétaire de la Fed, alors qu'un chiffre un peu plus faible aurait peut-être un petit peu plus rassurerait le marché sur une éventuelle baisse de taux de la Fed plutôt que l'inverse. Donc ça, c'est quelque chose qu'il faudra suivre cet après-midi et qui aura évidemment de l'importance. Et puis il y a aussi un point malgré tout qui est positif. On parle beaucoup de la tech, on n'a pas beaucoup de tech en Europe, on n'a pas beaucoup de tech sur le CAC. On voit la volatilité qu'il y a sur la tech aujourd'hui sur les indices américains. Et c'est vrai qu'aujourd'hui on est un peu plus protégé justement de cette volatilité sur les indices européens et notamment sur le CAC. Et ça, sur du plus long terme, quand on se projette, ça peut être aussi un aspect positif. Donc voilà, mais pour le moment, c'est vrai qu'on a un indice qui est assez bloqué avec pas beaucoup, encore une fois, d'amplitude, des mouvements qui sont assez serrés dans un range qui est assez court. Donc à suivre cet après-midi la macroéconomie qui, encore une fois, a plus de poids par rapport à ce qu'on a pu observer sur les derniers mois, parce qu'il n'y a plus cette forward guidance du côté de la Fed et de Kevin Warsh. Et donc, du coup, évidemment, plus de réactions de marché face aux données macroéconomiques, parce qu'on peut plus se projeter aussi facilement qu'avant sur la politique monétaire des banques centrales.
14: Et effectivement, vous l'avez noté, ce CAC 40 et les marchés européens qui résistent bien, en plus à la très forte volatilité du côté des marchés asiatiques ce matin. On a eu une très très forte correction du côté de la bourse de Séoul, notamment à cause de SK Hynix et de Samsung, hein, les usual suspects. Mais on voit que les indices européens se portent bien et que même les semi-conducteurs européens ne subissent que des replis modérés, -0,7 pour STMicro, Soitec, -3,7. Merci pour ce point complet, André Atueni de Saxo Bank. On va passer à la boîte à outils dans quelques secondes et on va revenir sur les concepts de holding. On avait déjà esquissé un peu le sujet hier avec l'apport cession et on va se concentrer vraiment sur cette holding qu'on a traité de grand Satan il y a quelques mois. On va y revenir, on va voir que c'est une pièce maîtresse du patrimoine et notamment de vous, entrepreneurs qui nous écoutez. À tout de suite.
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14: Ben, ça reste vos principales questions du moment, hein, concernant la gestion active de votre patrimoine, alors particulièrement quand vous êtes entrepreneur. On a parlé

0: Et à port session, il y a des choses qui ont changé au niveau législatif avec la dernière loi budgétaire dernièrement, et on en parlait hier. Et aujourd'hui, nous recevons Yasmina Brasseur de Neuflis OBC. Bonjour.
1: Bonjour.
0: On va parler de la holding. Mmh. On en a parlé un petit peu hier. Alors c'est vrai que ça a été le grand Satan pendant les discussions budgétaires avant le vote de la loi. Ben non, c'est pas le grand Satan, la holding. C'est une pièce maîtresse et indispensable du patrimoine, et particulièrement quand on est entrepreneur, pour gérer un certain nombre de choses. On lui a fait dire tout et n'importe quoi, et c'est bien qu'on mette un peu l'église au milieu du village. Il y a eu des changements réglementaires, et c'est toujours le moment de voir un petit peu s'il n'y a pas des aménagements à faire quand on a affaire à cette problématique pour essayer de s'ajuster au mieux finalement.
1: Exactement. Donc la nouveauté depuis la loi de finances pour 2026, c'est la création de cette taxe holding.
0: Voilà.
1: Donc taxe, parce que c'est vraiment une nouvelle taxe qui va cibler les sociétés qui détiennent des actifs dits somptuaires, c'est-à-dire des actifs qui ne sont pas affectés à une activité économique réelle.
0: D'accord. Donc c'est pas c'est tout ce qui est investissement pas productif pour la vie d'une entreprise. Cela dit, est-ce qu'il existe encore des gens qui mettent dans leur holding patrimonial des yachts immatriculés en France ?
1: Ok, oui. Justement, cette taxe holding.
0: Non, c'est vrai.
1: Elle va. Enfin, après, c'est pas non plus la majorité, hein. Mais elle va vraiment cibler les actifs dits plaisir qui sont dans des sociétés. Mmh. Alors la liste est assez claire. Et donc, on a vraiment une liste de biens limitatifs. Donc ça va viser la détention de yachts, de bateaux, de métaux précieux, de chevaux, de vins, de spiritueux. La liste d'autres. Les biens de jouissance qui sont à la disposition du dirigeant ou de son entourage dans des conditions avantageuses.
0: D'accord.
1: Donc ça, c'est quand même.
0: Imaginons quand vous êtes patron d'une multinationale, que vous ayez un petit appart à Amsterdam, par exemple, ça rentre en ligne de compte d'une holding.
1: Alors, normalement, ce type de biens ne sont pas censés être dans une holding. Les biens de jouissance ne sont pas censés être dans une holding, et lorsqu'ils sont dans une holding, il faut que ce soit clairement bien encadré, avec un loyer de marché, avec un contrat de bail, etc. Sinon, c'est une détention en direct. Et ça n'a aucun à voir, enfin, ça n'a pas de lien avec une activité économique réelle.
0: Mais c'est ce que j'allais vous dire, cette modification qui a eu lieu, bon, qui oblige certains entrepreneurs à revoir un petit peu leur plan. Globalement, elle va vers une logique implacable, qui est que, on ne met pas dans une holding patrimoniale, quand on est chef d'entreprise, des choses qui ne concernent pas le fonctionnement de l'entreprise.
1: Exactement, c'est un peu du bon sens. Mmh. Alors après, ça ne va pas concerner toutes les sociétés. Il y a quand même des conditions pour que cette taxe s'applique. Il faut que la société 1 soit à l'IS, qu'elle soit détenue au moins, contrôlée au moins à plus de 50% par une personne physique ou son groupe familial. Et surtout, elle va viser les sociétés qui détiennent plus de 5 millions d'euros d'actifs en valeur brute. Donc, c'est quand même des conditions cumulatives. Et enfin, dernière condition importante quand même, c'est que cette société perçoive des revenus dits passifs, donc des dividendes, des loyers, des coupons d'obligations. Donc, si l'ensemble de ces conditions réunies, là, on retrouve cette taxe holding. Alors, l'impact est quand même important, parce que cette taxe holding, c'est 20% de l'actif dit somptuaire. Ce qui fait qu'au bout de 5 ans, vous perdez la valeur patrimoniale du bien. Donc c'est ça qui est important de savoir.
0: Ouais.
1: Après, cette taxe, elle va venir s'appliquer donc pour les exercices clos au 31 décembre 2026.
0: Oui.
1: Donc on a encore un peu de temps pour faire quelques arbitrages et quelques corrections pour éviter cette taxe de 20% sur l'actif dit somptuaire.
0: Et sur ce genre d'arbitrage, je suppose que ça doit concerner pas mal de vos clients. Quelles sont les principales directions vers lesquelles on se dirige ?
1: Alors avant de faire ces arbitrages, il faut déjà faire un audit et être sûr qu'on est vraiment dans toutes ces conditions, sachant que c'est la société qui paye cette taxe quand la société est en France. Mmh. Donc on fait un audit, on regarde le niveau des revenus passifs, on regarde si les actifs sont bien affectés ou non à l'actif opérationnel. Si ce n'est pas le cas, en effet, il y a des arbitrages, donc c'est une cession, on sort du bien de la société holding. Mmh. On fait une distribution en nature, où on fait en sorte que ce soit affecté à une activité économique, ce qui n'est pas toujours évident.
0: Oui.
1: On est bien d'accord. Par exemple, des lingots d'or n'ont rien à faire dans une société opérationnelle.
0: Non, on est d'accord.
1: Donc, on procède à une
0: cession. On n'est pas une banque centrale.
1: Exactement. Oui. Et pour les biens de jouissance qui sont dans ces sociétés à l'IS, loyer de marché, vraiment important. D'accord. Contrat de bail. Ouais. Alors après, vous allez me dire, sur des biens d'exception, parfois, le loyer de marché, ce n'est pas facile à déterminer. Donc, il faut vraiment faire plusieurs expertises.
0: Mais justement, c'est la question que j'allais vous poser. Est-ce qu'il y a des cas où ces biens considérés comme somptuaires... Alors, le listing est assez clair. Oui. Mais est-ce qu'il y a des fois où il y a des cas vraiment d'ambiguïté sur actifs productifs et actifs somptuaires? Je pense justement pour des sociétés qui ont des gros besoins de représentation, qui considèrent peut-être que, alors je dis n'importe quoi, que le yacht, c'est un petit peu là où on traite les affaires, c'est des cas exceptionnels, on est d'accord.
1: C'est exceptionnel quand même.
0: Et le yacht, c'est devenu tellement un point de fixation pendant les discussions autour de cette loi. Mais est-ce qu'il y a des moments, et je pense notamment, alors peut-être pas aux lingots, mais aux trésoreries, à certains aspects comptables, est-ce qu'il y a des fois, il y a du frottement entre la considération entre bien somptuaire et bien productif?
1: Alors les actifs financiers, eux, sortent. Hein. C'est vraiment une liste limitative.
0: Ouais.
1: Pour les biens de jouissance ou yacht, avion, il faudra vraiment prouver qu'en dehors de l'affectation opérationnelle, on ne l'utilise pas à titre personnel. Et c'est ça où ça va être vraiment difficile. Puisque cette taxe vise les sociétés qui sont contrôlées par des personnes physiques ou son entourage. Donc on voit bien que ça va être compliqué de prouver que le yacht dans une société,
0: évidemment,
1: c'est vrament à des fins opérationnelles.
0: C'est pas une machine outil, on est d'accord.
1: Si l'objet social de la société, c'est vraiment l'exploitation du yacht toute l'année... Là, c'est de l'activité opérationnelle.
0: Ouais,
1: mais quand c'est un mixte, ça va être vraiment très compliqué. Après, c'est la première année.
0: Oui.
1: Donc,
0: ça
1: va être une année test. Et après, on n'est pas sûr que ça va tant rapporter que ça.
0: Oui, au final, vous ne pensez pas que ce soit d'un impact...
1: Non, parce que la liste est quand même limitée. Ouais. On a jusqu'au 31 décembre 2026 pour faire des arbitrages. Ouais. Je ne suis pas sûre que cette taxe va vraiment rapporter au Trésor public. Mais voilà, c'était aussi un point... on vise vraiment les holdings. Il y a eu beaucoup d'abus et parfois, il faut faire...
0: Il y a eu énormément d'abus sur ce terrain-là, les années passées?
1: On peut le voir, oui.
0: Ouais.
1: Vraiment.
0: Mais
1: après, la holding reste quand même un outil de gestion.
0: Mais oui, ça, on l'explique à longueur de journée. Hein. Encore une fois, la holding, c'est ce qui va gouverner votre patrimoine, et particulièrement quand vous êtes chef d'entreprise. Ben, merci beaucoup pour ces précisions, Yasmina Brasseur. Neuflize OBC, on va passer au journal des Small et Mid Cap.
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0: Et nous allons retrouver Eric Lewin de Bourse Direct. Bonjour Eric.
3: Bonjour mon cher Antoine.
0: Alors, un petit coup d'œil sur nos indices small et mid cap. On va commencer doucement à tirer un petit peu les leçons de cette première partie d'année. Ce qu'on voit, alors si on regarde juste la semaine écoulée, on a quand même des small et mid qui sont un petit peu mieux comportés que le CAC 40, qui sortait quand même d'un très bon trimestre. Mais il y a eu un petit attrait là pour les small et mid et pas mal d'activités sur certains titres.
3: Oui, enfin, ce qu'on peut dire, on fera un grand résumé, je serai en plateau la semaine prochaine pour faire le grand
0: plaisir.
3: Résumé du semestre. Bon, franchement, c'est vrai que ça va un petit peu mieux cette semaine, puisque les CAC Small gagnent 1,3%, CAC Mid gagnent 0,8%, mais enfin, depuis le début de l'année, c'est flat, il n'y a pas grand-chose à se mettre sous la dent, il y a l'IPO du slip français qui continue, sinon, on a quand même un essoufflement sur les valeurs liées à l'IA hein, cette semaine, en un mois même, Calray moins 38%, Ribère moins 30%, alors par contre, 2 CRSI plus 48%, parce qu'il y a eu des rachats de short après Grizzly qui avait fait baisser le marché. Vous vous rappelez, Grizzly, c'était le vendeur à découvert qui avait dit que les contrats aux États-Unis n'existaient pas. Ce qu'on remarque, c'est qu'il y a des analyses qui sont de plus en plus positives sur la valeur en se disant que Grizzly a été beaucoup trop loin. Et puis, il va y avoir pas mal de news attendues. Projet européen d'IAGIA Factories, l'entrée en production du partenariat avec Valeo pour 2 CRSI ou encore le lancement de la nouvelle génération de processeurs, ce qu'on appelle les Vera Rubin de Nvidia. Ça pourrait bénéficier au titre. Ce qu'on peut dire de façon globale, c'est que le titre n'est pas très cher sur une VE sur ROC de 10, mais on reste quand même dans l'ultra spéculation, puisqu'il y a une attaque, il y a des défenses de la part de DCRSI. Il faut suivre de ça de très très près.
0: Bon, un petit coup d'œil sur les titres qui ont fait l'actualité cette semaine. Alors, on a eu évidemment Abivax qui a animé la cote, qui gagne encore 4,5% là, 122,75€. Nous, on va parler de CAFOM. Qu'est-ce qui se passe autour de CAFOM?
3: Bon, déjà, pourquoi je vous parle pas d'Abivax? C'est parce que je considère que comme on fait un journal des small et mid, Abivax vaut quasiment 10 milliards de capi.
0: Oui.
3: C'est beaucoup plus gros même que Renault qui est au CAC 40.
0: C'est
3: donc
0: ça.
3: Je me suis dit, je vais pas vous en parler, mais j'ai suivi de près. Non, CAFOM, pas mal. Alors, c'est un spécialiste de l'équipement de la maison en Europe et en Outre-mer. Il y a notamment 31 magasins, notamment des buts à La Réunion et aux Antilles. Eh bien, écoutez, le titre est quasiment, Antoine, à son plus haut niveau depuis 3 ans, tout simplement, parce que ça se passe plutôt bien. Chiffre d'affaires semestriel en progression de 6,3% à 235 millions d'euros. Il y a un taux de marge brute à 53%. Il y a un EBITDA qui augmente de 4% à 30 millions d'euros. Ce qu'on peut dire également, c'est que l'action, même si elle est en hausse de plus de 30% de brut à 53%, il y a un EBITDA qui augmente de 4% à 30 millions d'euros. Ce qu'on peut dire également, c'est que l'action, même si elle est en hausse de plus de 30% depuis le début de l'année, elle n'est pas très chère, ça vaut 10 fois les bénéfices.

0: dans la distribution, le seul contre-exemple que j'ai envie de vous donner quand même, j'avais pas prévu d'en parler, mais je vous en parle parce que je connais la boîte, c'est Roche-Beaubois, qui perd 21% depuis le début de l'année. Et paradoxalement, on aurait pu penser que Roche-Beaubois se tiendrait beaucoup mieux parce qu'il y a un pricing power, parce que c'est des meubles qui valent beaucoup plus cher que ce que vend de vente unique. Mais on a le sentiment que dans ce secteur, justement, eh bien, les Français, notamment les ménages, bien finalement, essayent de faire des économies et donc ne vont pas au plus cher, hein, comme on peut voir pour certains groupes de luxe, mais vont plutôt dans des formats où c'est moins cher. Et c'est vrai que Roche-Beaubois, il y a du pricing power, mais c'est quand même des meubles extrêmement chers. Et donc c'est pour ça qu'il y a une désaffection sur les titres. À noter quand même que sur Roche-Beaubois, il n'y a pas beaucoup de volume, puisqu'il doit y avoir 300 à 400 titres par jour avec une capite de 250 millions d'euros. Mais sur Roche-Beaubois, on est au plus bas depuis 3 mois et on est proche des plus bas depuis 5 ans.
1: Bon, on va parler quand même de la vedette du moment dans le domaine de la défense. Exel Technologies, ex-membre de la galaxie familiale Gorgée, avec des dynamiques d'OPA et notamment du côté de Safran qui étudie la question. Alors, c'est vrai que c'est le même reproche qu'on pourrait faire vis-à-vis d'Abivax. Maintenant, est-ce que c'est encore une small EMI d'Exel Technologies? Ça devient fou quand même.
0: Ouais, alors ça vaut 2 milliards. Alors, ce qui est intéressant sur ce dossier, c'est que le 12 juin dernier, l'action avait plongé tout simplement parce qu'ils avaient annoncé un différend avec leur partenaire financier ICG dans le cadre du refinancement du groupe. Ils n'étaient pas d'accord sur le prix de refinancement. Je vais pas rentrer dans ces détails, mais ça avait fait chuter la valeur. Et puis on a appris, je crois que c'était vendredi dernier, que Safran s'intéresserait à Exail Technologies et serait rentré en négociation avec le groupe pour une éventuelle acquisition au prix de 128,50 €. Pour l'instant, autour de 120-121 €, dans la mesure où les investisseurs attendent de voir pour savoir s'il y aura opération. Ce qu'on peut dire quand même sur Exail, carnet de commandes de plus de 1 milliard d'euros, on est quand même sur un super groupe. L'an dernier, 480 millions d'euros de chiffre d'affaires, EBITDA de 100 millions, 40% dans les drones et robots sous-marins, 40% dans les systèmes de navigation, 20% dans les technologies aérospatiales. La problématique, c'est qu'on a le sentiment quand même que c'est un peu cher payé. PER, j'ai refait les calculs ce matin, 64 fois 2026, 32 fois 2027, alors que c'est vrai que c'est un très très beau groupe, qui a quand même perdu 25% par rapport à son plus haut, on était autour de 160 €. Je crois qu'il faut attendre, c'est beaucoup trop tard pour venir sur ce dossier. Il faut attendre de savoir si, oui ou non, Safran va croquer Exel Technologies. Comme je le disais chez Guillaume lundi soir, Safran, c'est 140 milliards de capi, Exel, c'est 2 milliards, donc il n'y a pas de sujet pour croquer cette pépite. Maintenant, est-ce qu'il n'y aura pas d'autres offres concurrentes? Pourquoi pas, mais en tout cas, c'est bien que dans le monde des small mid, il y a un peu d'adossement, il y a un peu de pression spéculative, parce que, je vous assure, c'est vrai qu'on s'ennuie, parce que les fonds ne sont pas là, et on sent que très bien depuis 15 jours, 3 semaines, qu'il y a beaucoup, beaucoup moins de particuliers sur les small, et donc c'est un peu l'ennui qui nous guette.
1: Ben oui, les arbitrages sont faits, j'allais dire. Alors, c'est vrai qu'il y a eu beaucoup d'activités en plus autour de... On en parlera plus en détail la semaine prochaine, des secteurs qui ont vraiment cartonné du côté des small mid, mais on va dire que l'essentiel des arbitrages sont faits du côté de la santé, des biotech, des medtech, etc. On sentait un vent positif justement avec Exail, peut-être avec Exosens aussi, qui pourrait peut-être devenir aussi une proie intéressante pour un grand groupe de défense. Mais parallèlement, on sent que dans ce secteur de la défense, on l'a vu avec l'annulation pour le moment de l'introduction en bourse de KNDS, le spécialiste franco-allemand des chars. On sent que c'est des dossiers à chaque fois très politiques, très compliqués et qui peuvent paraître décevants.
0: Ouais, alors bon, sur cette histoire de KNDS, pour moi, c'est pas décevant, c'est un problème de valorisation, quoi. C'est-à-dire que grosso modo, je crois quand ils disent des conditions de marché plus favorables, on est quand même dans des marchés pas trop mauvais. Je crois que c'est simplement, je pense que la valorisation n'aurait pas pu dépasser 12 milliards sur cette opération financière, alors que les actionnaires familiaux, notamment les Allemands, ne voulaient pas lancer avant 12 milliards et demi, et ils voulaient même 15 milliards il y a une dizaine de jours. Donc en fait, on parle de conditions de marché, mais en fait, c'est qu'une histoire de valorisation, là. Franchement, c'est une histoire de valorisation, puisque même il y a 6 mois, on parlait de 20 milliards. Donc c'est vrai que quand vous passez de 20 milliards à 12, vous dites, on va pas lancer. Non, ce qu'il y a, c'est qu'à part le site français qui est en pleine opération, il n'y a pas grand-chose vraiment en ce moment. On a eu quand même un premier semestre très pauvre en IPO, et un premier semestre aussi assez pauvre en opération financière. D'ailleurs, il y a eu quelques trucs, on en parlera la semaine prochaine, notamment sur des dossiers comme Instalux. Il y a toujours le feuilleton de la fermière du casino municipal de Cannes qui n'en finit pas. Mais enfin, ça reste quand même des petits dossiers qui font pas vraiment l'actualité. C'est des dossiers, excusez-moi l'expression, réservé à des initiés. Et comme d'un autre côté...

0: n'y a pas d'IPO, et ben c'est vrai qu'on tourne en rond avec toujours les mêmes valeurs. C'est-à-dire qu'on pourrait toutes les semaines parler des Calred, des deux CRSI, d'Exocène, d'Exal Technologies. Ce sont les seules valeurs qui font la tendance. Peut-être de temps en temps l'informatique, pour peu que Capgemini ou Accenture disent attention, je peux être concurrencé par l'IA, le secteur baisse. Puis s'il y a un autre qui dit non, finalement, je vais pas être concurrencé, c'est bien pour moi, le secteur remonte. Mais c'est vrai qu'on a du mal. J'ai l'impression qu'en ce moment, tout le monde tourne un peu en rond, toujours sur les mêmes valeurs. Vous pouvez pas aller sur les valeurs en dessous de 300 millions d'euros quand vous êtes un gérant. Et donc, vous tournez sur les mêmes, les Abivax, les Exact Technologies. Est-ce que ça va changer? Il faudrait quand même qu'il y ait un peu plus d'opérations financières au second semestre, parce qu'on risque encore de s'ennuyer ferme. Et on le voit avec la progression des indices. On est quand même complètement flat depuis le début de l'année. Quand je vois quand même les progressions qu'on voit en Asie, Taïwan, le Kospi, le Nikkei, et même sur les bourses américaines, c'est vrai que l'Europe, on a le sentiment que ça fait quand même figure de parent pauvre dans les performances des bourses depuis le début de l'année.
1: Merci Eric Lewin, Bourse Direct. Et on se retrouve à un rendez-vous épris la semaine prochaine pour un bilan complet des small et mid cap depuis le début de l'année et perspectives pour le second semestre. Merci beaucoup, et sous vos yeux ébahis, là, dans quelques secondes, je vais réaliser un miracle de la géométrie, je vais faire entrer un carré dans un triangle. À tout de suite.
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1: T'es bien ma vanne débile, hein. Wendy Souvanarat.
3: Bonjour Antoine.
1: Alexandre Leng de Carré Partners, dans un plateau triangulaire, voilà.
3: C'était ça.
1: Ok, passons à autre chose. On va parler, avec vous, spécialiste du private equity, spécialiste de la tech. La question qui nous a le plus passionné là, ces dernières semaines dans Tout pour investir, c'est la question du cloud et de l'IA, donc ce boom phénoménal qui nous amène à des considérations de souveraineté. Et je ne me lasse pas de citer cet exemple de l'Allemagne qui, mais sans même scier d'un millimètre, nous a sorti il y a quelques mois, oui, on va construire notre cloud souverain avec Amazon. Génial.
4: Superbe. Voilà le acteur international. Donc.
1: Et donc, du coup, bah non, nos administrations françaises, elles ont un petit peu plus de jugeote, with all due respect, pour nos amis allemands qui nous écoutent peut-être. Mais voilà, on va choisir un acteur, alors peut-être de petite taille, mais qui fait le job, qui sait bien faire. Et on a vraiment, on semble avoir une prise de conscience qui est salutaire, qui est peut-être un tout petit peu tardive, mais au moins qu'il nous faut du souverain et des données qui restent chez nous.
4: Ouais, absolument. Et je pense que vous faites bien le rappeler, Antoine. Si on se rappelle rapidement cette saga du 12 juin qui démarre avec d'un coup Anthropique qui se met à arrêter brutalement et soudainement Mythos et Fables. Alors, est-ce qu'on était sur effectivement cette faille de sécurité et où ce petit signal géopolitique? Ouais. Ce qui est certain, vous l'avez dit, c'est qu'effectivement on a eu ce sujet de la souveraineté qui est né. Aujourd'hui, ce qu'on voit sur le marché français, et vous avez raison, cette prise de conscience, elle est nécessaire, même si potentiellement un peu tardive. Ouais. C'est qu'on a deux acteurs finalement qui émergent. Le premier, on le connaît tous, c'est Mistral AI. On est sur notre champion de l'IA générative en France, qui est valorisé 11,7 milliards en septembre 2025 et qui nous parle d'un tour pour une levée de 3 milliards et une valorisation cible de 20 milliards. Bon, on va les suivre. Ce qui est certain, c'est qu'aujourd'hui, c'est une boîte qui est assez récente, qui est née en 2023, qui n'est évidemment pas encore rentable et qui est bien loin des champions américains sur lesquels on viendra, mais qui sont évidemment à des années-lumière. Mmh. À côté de ça, on a eu une annonce assez intéressante à Vivatech, d'OVH, notre fameux champion européen, pour le coup, sur le cloud, hein, donc l'hébergement un peu plus global.
1: Qui nous a annoncé là-bas, qu'on salue.
4: Ouais, exactement.
1: Vous écoute régulièrement.
4: Ouais. Exactement. Et qui nous a annoncé donc quelque chose assez, assez important, parce que se lancer dans la course de l'IA. Ouais. Comment? Et notamment via des acquisitions. Eh bien, sur le chiffrement des données, sur des modèles de LLM, sur des IA vocales. Mmh, mmh. Alors, on se rappelle, OVH, c'est 1999. Donc, à côté de la start-up un peu naissante de Mistral, on a un acteur établi, peut-être plutôt même une ETI industrielle, en réalité, qui est déjà rentable, qui génère 1 milliard de revenus et qui, au final, a quand même finalement un beau potentiel devant lui pour peut-être se démarquer aussi avec Mistral. Maintenant, et là, vous l'avez justement dit, est-ce à temps? Est-ce tardif?
1: Ouais.
4: Je voudrais quand même rappeler qu'en parallèle de ces valorisations, hein, parce que typiquement OVH c'est 2,5 milliards, on se l'est dit, Mistral autour de 11,7 en l'occurrence, à côté de ça on a des valorisations US de 965 milliards sur Anthropique. Bon, les arbres ne montent pas juste au ciel aux États-Unis, parfois un peu quand même.
1: Maintenant, non, mais c'est une question intéressante parce qu'on se la pose aussi sur BFM Bourse, etc. Est-ce qu'on a besoin d'avoir 1000 milliards de dollars de capitalisation pour être quelqu'un sur ce monde de l'IA et de la tech? Je prenais comme exemple ASML, qui en est pas tout à fait loin de ce seuil symbolique. Ben oui, parce que malgré tout, malgré tout, il y a un phénomène de plafond de verre, Alexandre Leng, et qui gêne ces acteurs pour trouver la rentabilité, pour trouver la bonne marche de leur business. Et en gros, c'est ça finalement le problème.
5: On a ce phénomène de plafond de verre, il gêne pour attirer des capitaux étrangers, notamment, et de manière massive. Aujourd'hui, c'est moi j'aime bien faire cette analogie avec l'immobilier, parce que bon, tout le monde comprend. Vous pouvez avoir la plus belle maison du monde, par exemple à Lacanau, si je prends le sud-ouest d'où nous arrivons. Vous la mettez, vous êtes dans cette zone-là, elle va difficilement dépasser les 2 millions d'euros.
1: Ouais.
5: Ok. Vous mettez la même au Cap Ferret, là elle peut monter à plus de 10 millions d'euros. Et puis là, pareil. Voilà. Si on est à Paris, il y a une grosse différence entre avoir un appart de 150 mètres carrés dans n'importe quel arrondissement, dans le 18e, le 20e, et puis en avoir un qui a la vue sur la Tour Eiffel. Si la vue sur la Tour Eiffel, d'un coup, les prix par mètre carré moyen, on en sort, on est capable d'en sortir. Ouais. Et c'est exactement le même phénomène aux US. En fait, c'est un sujet d'offre et de demande. Comme tout le monde souhaite investir aux États-Unis, naturellement, en fait, on a des valos qui explosent. Et puis après, ça fait un cercle, une sorte de cercle vertueux pour les boîtes américaines. Comme les valos peuvent exploser, naturellement, les investisseurs veulent investir parce qu'ils vont réussir à avoir des croissances de des valorisations, qu'on soit sur les marchés cotés ou non cotés, qui peuvent être de l'ordre de x2, x3, x5, même annuellement parfois. Et on le voit avec des Anthropic, d'OpenAI et toutes ces boîtes pré-IPO, ces licornes tech américaines. Là où à modèle opérationnel, à qualité opérationnelle équivalente, je pense à nos licornes françaises, des Doctolib, des Alan, autres qui ont vraiment des superbes boîtes, à la fois en termes de revenus, de services, de produits, on a des valorisations qui stagnent. Ça reste à 5 milliards, 6 milliards. On dépasse très difficilement en Europe les 20, 30 milliards de valo, que ce soit sur les marchés cotés ou non cotés.
1: Donc, effectivement, ce phénomène de plafond de verre. Wendy, juste, on a parlé d'Alan, on a parlé de Doctolib. Ces deux boîtes sont signataires d'un truc là qui est sorti assez récemment, disant « Ouais, mais il y en a marre de ces histoires de souveraineté, laissez-nous choisir nos modèles d'IA qu'on veut et notre cloud qu'on veut. » Puis Doctolib, dont on se sert tous les jours. On a juste envie de leur dire, vous avez juste compris le monde dans lequel on vit ou bien ?
4: Et c'est tout le sujet, je pense que c'est tout le sujet. C'est le sujet de la France, mais en réalité c'est aussi le sujet de l'Europe. Aujourd'hui, Alexandre l'a dit, 70% du cloud souverain européen est dans les mains des Américains. Donc à un moment donné, AWS, Google, Microsoft, c'est le monde dans lequel on vit. Donc on peut décider effectivement de vivre, mais un petit peu dans notre caverne, ou alors quand même effectivement s'ouvrir au monde, parce qu'aujourd'hui c'est la réalité du marché.
5: Et puis en termes d'investissement, on a un OVH qui gagne un marché à 300 millions, un peu moins de 300 millions, et puis à côté de ça, on a Amazon qui annonce que pour le cloud souverain européen, vont investir 7,8 milliards. Voilà.
4: Et CQFD.
1: plafond de verre, taille critique. Non, mais on est d'accord et vous avez vraiment défriché le sujet. Juste un truc, est-ce qu'on pourrait revenir sur les grosses licornes du moment ? C'est vrai qu'on s'est vu il n'y a pas très longtemps, on disait, tiens, c'est marrant, le mot licorne est complètement sorti du scope. Il y en a et elles nous intéressent. Alors, c'est vrai qu'il y a Doctolib, il y a Alan dont vous avez parlé, on en a beaucoup parlé aussi. C'est vrai que c'est une super innovation. Il y a Revolut aussi, qui n'est même plus une licorne, ça c'est carrément...
5: Revolut qui, effectivement, sur l'Europe, alors c'est pas l'Union européenne, mais qui est celle qui se détache et qui effectivement arrive à passer les 100 milliards de valo. C'est vraiment l'exception chez nous.
1: Et là, en France, qu'est-ce qui marche bien ? Qu'est-ce qui commence à avoir des valorisations intéressantes ?
5: On a Penny Lane qui continue de croître très fortement, qui s'impose chez tous les experts comptables, qui avec la facturation électronique continue encore sa percée.
1: Je rigole, excusez-moi, j'ai leur jingle dans la tête, on le passe toute la journée. Ça va, tout va.
5: Bref. Effectivement, et qui attire des investisseurs étrangers qui lui permettent justement d'accélérer cette croissance et de payer les jingles.
1: Parce que
5: c'est important aussi.
1: Coûte des sous. Et puis on voit des licornes, alors dans tout autre sujet, mais qui leur principal budget, c'est quand même le marketing plus que.
5: Et puis après, on a des belles innovations en France. On a quand même des boîtes dans la quantique. On a des Alice et Bob. On en a d'autres qui des Pascal qui effectivement se détachent, arrivent à attirer des capitaux aussi. Alors on n'est pas encore sur les ordres de grandeur américains parce qu'en équivalent américain, on a des PsiQuantum qui sont sur encore un autre niveau, mais qui si on compte par les technologies sont pas si loin. Et c'est ça que je pense qui est intéressant et qui est dommage, c'est que on a des talents, on a de belles boîtes, mais on a un environnement aussi peut-être politiques, voilà, et de taxes et autres qui nous limitent quand même, qui limitent les entreprises françaises dans leur capacité à attirer des capitaux étrangers.
1: Et puis aussi, ce sera le mot de la fin, et puis ça constitue quand même votre menu du jour de vos longues journées, c'est toujours gérer ce stade qui est toujours compliqué entre le late stage,
4: exactement,
1: donc voilà, le plongeoir et la bourse au bout.
4: Exactement.
1: Et ça, c'est un phénomène très complexe, surtout dans le contexte actuel de marché, ouais, et les valorisations.
4: Tout à fait. Aujourd'hui, la bourse est devenue... Alors avant, je pense que c'était la ligne d'arrivée.
1: Ouais.
4: Maintenant, effectivement, c'est un peu la ligne parfois de débat. En fait, non, voilà. Exactement. Maintenant, on sait que le marché, effectivement, s'est reconstitué, qu'une grande partie de la création de valeur se fait avant l'introduction en bourse. Et c'est vrai que nos champions français, on a quand même envie de les souvenir, parce qu'on reste patriote et on a envie d'accélérer et d'aller beaucoup plus vite. Maintenant, voilà, la réalité américaine est encore très avancée sur le sujet. Les capitaux mondiaux sont très présents transatlantiques, mais on continue de soutenir nos champions.
1: Ça aussi, c'est un enjeu de souveraineté, on en reparlera la prochaine fois. À chaque fois, c'est trop court. Merci infiniment d'être venu.
4: Merci beaucoup, Antoine.
1: Wendy Souvanarat et Alexandre Leng de Carré Partners. C'est fini pour cette semaine, TPI. Demain, c'est la masterclass de Christopher Dembick. Dans un instant, Marie-Cœur de Roy, les experts IMO. Je vous retrouve à 15h30. Et ben non, je vous retrouve à 17h pour BFM Bourse, parce qu'aujourd'hui, il y a une spéciale pour les rencontres économiques d'Aix-en-Provence. À tout à l'heure.
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9: Bonjour, l'incendie entre le département de l'Hérault et de l'Aude est resté actif tout au long de la nuit. Il a mobilisé jusqu'à 900 soldats du feu. Il faut dire que le vent, la tramontane, vent régional dans cette région, n'a pas faibli. On a eu des rafales à plus de 60 km par heure tout au long de la nuit. Il a fallu lutter contre ces flammes et essayer d'empêcher au maximum la propagation de cet incendie. Malheureusement, cette nouvelle journée sera sous haute surveillance. 6 départements en alerte rouge, feu de forêt entre les Pyrénées-Orientales, le Vaucluse et les Bouches-du-Rhône. 6 autres en orange, avec donc ces deux vents régionaux que l'on surveille, Mistral et Tramontane, très virulents tout au long de la nuit, ce matin et encore cet après-midi, 80 à 90 km par heure sur ces zones, faisant craindre de nouveaux départs de feu. Dans le nord de la France, c'est tout l'inverse. On a du vent, oui, mais on a de l'humidité, avec l'entrée d'une perturbation qui a apporté d'ailleurs quelques bruines ce matin. On aurait bien aimé que cette perturbation glisse vers les régions du sud pour apporter de l'humidité. Ce sera malheureusement pas le cas. Encore de très fortes chaleurs par endroit, 35-36 degrés dans la région de Montpellier. Il fera 30 degrés à Bordeaux ou encore à Auxerre, entre 20 et 24 sur les bords de Manche aujourd'hui.
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4: Et il est midi une sur BFM Business, l'heure des experts de l'IMO. Mais avant cela, un rappel de l'actualité économique du jour et les marchés européens qui sont dans le vert avant la publication de la statistique la plus attendue de la semaine, en l'occurrence les chiffres de l'emploi et du chômage aux États-Unis pour le mois de juin, qui seront connus à 14h30. Ils devraient donner une indication sur les prochaines décisions de la réserve fédérale américaine. Hier déjà, pour sa première grande prise de parole internationale, le nouveau patron de la Fed a ouvert la porte à une
10: future hausse des taux, estimant que les prix restaient, je cite, trop élevés aux États-Unis. Pendant ce temps-là, en Allemagne, le gouvernement annonce un paquet de mesures pour relancer la croissance et la compétitivité. Report progressif de l'âge de départ à la retraite au-delà des 67 ans, allègement fiscal de 10 milliards d'euros pour les revenus faibles et moyens et alourdissement pour ceux qui dépassent les 250 000 euros annuels. Le chancelier allemand malmené dans les sondages tente de faire repartir la croissance allemande en quasi-stagnation. Allez, c'est l'heure des experts de l'IMO.
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10: Et les experts de l'IMO, c'est tous les jours à l'heure de votre déjeuner sur BFM Business. Une demi-heure pour parler de notre immobilier, de nos logements. Et comme tous les jours, ça démarre par cette séquence qui vous concerne, amis professionnels de ce secteur. Le pro de l'IMO, des témoignages terrain de vos métiers. Et aujourd'hui, on va faire un petit focus un peu particulier. Quelque chose qu'on connaît peu et qui est pourtant obligatoire. En l'occurrence, l'assurance. L'assurance dommage ouvrage. Quand vous faites de gros travaux, c'est obligatoire. On la connaît peu et si on oublie de la faire, ça peut poser quelques petits problèmes. On verra ça dans quelques instants avec un courtier. Ensuite, retour en plateau pour le débat du jour. Aujourd'hui, alors attention, neuf ou ancien, ancien rénové, hein, je regarde Laurent parce que quand même, neuf ou ancien rénové, on va essayer de voir comment on peut construire de belles maisons avec un beau confort thermique, des performances énergétiques exceptionnelles. Oui, c'est possible dans le neuf comme dans l'ancien. Mais d'abord, c'est l'heure du pro de l'IMO.
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10: Et on est en ligne avec Martial de Joibert, courtier en assurance. Nous assurons à Paris. Bonjour Martial.
13: Bonjour.
10: Alors, je le disais en préambule, vous allez nous parler d'un truc. Une assurance qu'on connaît peu et qui est pourtant obligatoire, en l'occurrence, la dommage-ouvrage. Qu'est-ce l'assurance dommage-ouvrage, Martial?
13: Alors effectivement, c'est une assurance qui est peu connue, même si elle a été rendue obligatoire en même temps que l'assurance responsabilité civile décennale des artisans, qui est plus connue, et cela en 1978. Donc ça fait quand même un moment. Son objectif, c'est d'éviter toute aggravation des dommages suite à des travaux, en préfinançant les travaux de réparation justement, sans aller rechercher la responsabilité civile, la responsabilité de tel ou tel artisan. Donc c'est ça son point fort. Alors effectivement, elle est régulièrement omise par les propriétaires, mais elle n'en reste pas moins obligatoire. Et elle est essentielle pour protéger son patrimoine.
10: Alors vous dites que c'est... Attendez, je vous interromps, mais vous dites que c'est obligatoire, mais elle est oubliée par les propriétaires. Petite question, qu'est-ce qui se passe si je l'oublie?
13: Alors, si on l'oublie, en fait, tout dépend de la suite. Si vous êtes propriétaire et que vous ne revendez pas votre bien dans les 10 ans que vous n'avez pas de sinistre, personne n'ira réellement frapper à votre porte, même si elle est obligatoire, mais personne ne viendra vérifier que vous l'avez souscrite. Néanmoins, en cas de revente, le notaire va vous demander une attestation, comme quoi vous avez bien souscrit cette assurance pour transmettre votre responsabilité sur le chantier au futur acquéreur, ce qui est important. Et si jamais il y a un sinistre, eh bien, il faut être assuré, parce que là, par contre, l'assurance habitation ne protège pas s'il n'y a pas, contre les risques en matière décennale, hein, sur 10 ans qui suivent les travaux, contrairement à l'assurance dommage-ouvrage.
10: Mais elle a un coût, cette assurance, j'imagine?
13: Effectivement, et c'est souvent pour ça en fait,
10: qu'on l'oublie, on l'oublie volontairement.
13: Voilà, on l'oublie un peu volontairement. Alors, en fait, le coût en moyenne, pour des travaux qui vont jusqu'à 300 000 euros, on va être sur un coût entre 3 500 et 4 000 euros. Hein, donc c'est un coût one shot hein, qui couvre les 10 ans et ça va assez et ça peut être assez élevé puisque lorsqu'on dépasse les 500 000 euros, on peut rapidement arriver à 8 10 000 voire plus euros à prendre en compte. Donc intéressant de le prendre en compte dans le budget dès le départ, dès le projet.
10: Intéressant de le prendre en compte ou de l'oublier.
13: Tout dépend de la
10: le
13: suite.
10: Le pauvre Martial, il est là pour nous parler d'un truc qu'on est en train de dire à la fin. Bon ben finalement, c'est obligatoire, mais c'est pas... Voilà.
13: Ah non, alors pour le coup, justement, hein, le vrai problème, c'est que en cas de revente, le notaire va vous demander une attestation. Donc si vous ne l'avez pas, ça va être une négociation par le vendeur, voire un désistement de l'acquisition. Si vous faites un crédit immobilier, la banque va vous demander une attestation d'assurance décennale pour décaisser les fonds pour vos travaux. Donc, il y a quand même une incidence à ne pas souscrire cette assurance.
10: Et dernière question, juste pour refaire le topo, rappelez-nous les gestes, parce que c'est des lourds travaux dont on parle, hein, qui nécessitent justement cette assurance dommage-ouvrage.
13: Alors, en soi, c'est effectivement pour des travaux, ce qu'on appelle de construction. À minima, c'est tout ce qui va couvrir le clos couvert du bien, hein, des fondations jusqu'aux finitions de la couverture et des menuiseries extérieures. Donc, c'est la coquille de la maison. Et l'assureur, l'intérêt, c'est qu'il va vérifier tout le dossier, que les artisans sont bien assurés en responsabilité décennale, que tous les travaux sont bien prévus dans le plan de travaux. Et derrière, c'est lourd pour le propriétaire, puisqu'il va devoir délivrer tous les devis, les attestations d'assurance pour vérifier que le chantier est bien complet.
10: Dernière petite question, Martial, c'est une question d'Alban, notre réalisateur qui est très proactif dans l'émission à chaque fois. Il me dit, mais on est d'accord que sur des travaux de rénovation thermique, par exemple, on n'en a pas besoin.
13: Alors, travaux de rénovation thermique, tout dépend ce que ça va toucher. Si on fait des travaux de rénovation thermique en touchant à la charpente, par exemple, ou en modifiant la toiture, il va y avoir une nécessité d'assurance dommage-ouvrage.
10: Ah mince. Donc, alors c'est dommage.
13: En fait, ouais, en soi, dès qu'on touche à un élément qui est couvert en matière décennale par l'artisan, l'assurance dommage-ouvrage est obligatoire.
10: Mais enfin, on est d'accord que les artisans, les gens qui vont prendre en compte mes travaux de rénovation, ils sont censés m'alerter là-dessus. Il y a une espèce de devoir de conseil, non ?
13: Oui, alors c'est déjà alerté, hein, par les architectes l'indiquent. La mairie, quand on a un permis de construire ou une déclaration de travaux, c'est noté également dessus et les artisans sont censés l'indiquer.
10: D'accord.
13: La réalité du terrain, c'est que c'est pas toujours le cas et que elle est très peu connue, donc très mal présentée aux propriétaires.
10: Et ben, aux gens qui ont la bonne idée d'écouter BFM Business et les experts de l'IMO tous les jours sur BFM Business, et ben comme ça, ils le sauront. Merci Martial. Martial de Joabert, courtier en assurance. Nous assurons à Paris. Si comme Martial, vous avez des témoignages à nous apporter, des petits tips, des petits focus sur certaines assurances visiblement obligatoires, mais qu'on ignorait, ben, n'hésitez pas à nous écrire. On a une adresse mail, lesexpertsdelimo@bfmbusiness.fr. Allez, c'est l'heure du débat.
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10: Alors ouais, c'était pas du tout fait exprès, mais en fait on a deux invités qui peuvent en parler de cette assurance dommage-ouvrage. À mes côtés, Hervé Chavet, directeur technique et R&D chez Exahome. Bonjour Hervé.
12: Bonjour.
10: Et également avec nous Laurent Nataf, le président et cofondateur d'Omelior. Bonjour Laurent.
14: Bonjour Marie.
10: Ouais, vous vouliez réagir par rapport à cette assurance,
12: Hervé ? En tout cas, en maison individuelle avec le contrat de construction, donc chez les constructeurs de maisons individuelles, la dommage-ouvrage est obligatoire.
10: D'accord. Mais ça, c'est vous qui gérez, c'est pas moi. Vous m'en informez.
12: En fait, c'est une assurance supplémentaire.
10: Ouais.
12: Il y a l'assurance de l'artisan. Et le client est assuré pour sa maison par l'intermédiaire de la DO.
10: Mais vous me dites.
12: On le met en avant, puisque c'est. En gros, l'assurance artisan, vous êtes assuré au tiers.
10: Ouais.
12: Avec la DO, vous êtes tout risque.
10: Ah oui, donc c'est quand même. Alors,
12: donc,
10: c'est quand même une protection.
12: C'est là le distinguo. Et nous, c'est dans le prix convenu dans la maison.
10: Voilà, c'est ça, c'est intégré, c'est pas...
12: Et elle court pendant 10 ans.
10: Laurent ?
14: Alors nous, sur des travaux de rénovation énergétique classique, on va dire, d'isolation, de chauffage, non, c'est pas une assurance qu'on va utiliser, mais c'est une assurance en fait que je connais. Alors plus personnellement, sur des cas de réhabilitation qu'on a pu avoir, oui, elle est obligatoire. Et je me rappelle très bien justement d'un cas où oui, ça protège aussi le futur acquéreur du bien s'il y a une vente qui se fait dans les 10.
10: Ouais, il y a Alban, il est à fond. Alban, un jour, faudra venir en plateau parce qu'il me parle dans l'oreillette. Faudra vraiment venir en plateau. Il me dit oui, mais si on isole les murs, les combles, machin, il y a pas un sujet quand même.
14: Alors, ce que j'entendais de la part de votre invité, c'est que si on touche à la charpente, alors clairement quand on fait des travaux d'isolation. Alors nous, dans notre cas, on va isoler la charpente.
10: Oui, c'est ça, vous n'allez pas l'abîmer.
14: L'abîmer, on peut le dire.
10: La déstructurer, on va dire comme ça.
14: Oui,
10: ouais.
14: Il n'y a pas de travaux de structure qui sont faits dans les projets qu'on va accompagner et financer.
10: Tout, voilà,
14: mais ouais, ça.
10: On la doudoune. Bon, vous n'étiez pas du tout là pour parler de l'assurance de dommage-ouvrage, mais visiblement, ça passionne tout le monde. Vous étiez là pour me dire que oui, il est possible d'avoir des maisons ultra performantes, canicule oblige, avec un confort thermique exceptionnel. C'est possible évidemment dans le neuf, j'ai envie de dire. Mais Laurent, vous nous direz que c'est aussi possible dans l'ancien quand on fait les bons travaux de rénovation.
1: Évidemment. Alors,
10: d'abord, Hervé, j'ai envie de dire, c'est quoi une maison ultra performante aujourd'hui chez Exahome? Et ça veut dire quoi techniquement et pratiquement? Je veux avec des mots simples, qu'est-ce que ça va m'apporter?
12: Alors déjà, nous, on part de zéro. On a un terrain. Donc tout l'objet, c'est, on va jouer sur les règles du bioclimatique, l'orientation de la maison, on va jouer sur les ouvertures, on va jouer sur la forme de la maison, si on peut mettre de la végétalisation à l'extérieur, le type d'ouverture, si on monte ou on descend les stores en fonction de la luminosité.
10: Ça peut se faire de manière automatique
12: d'isolation.
10: En plus.
12: Ouais. Voilà. Et donc, en partant de zéro, en fait, on peut créer la coquille pour répondre aux attentes du client en intégrant les canicules passées, enfin à venir, et le chaud qu'on n'avait pas l'habitude d'avoir,
10: ouais,
12: jusqu'à
10: bien
12: présent.
10: Sûr. Mais moi, j'ai une question à vous poser, parce que je ne veux pas me faire le relais de certains qui se sont exprimés sur les réseaux sociaux ces dernières semaines, mais en disant « Oui, moi, mon logement neuf, il a été livré il y a 3 ans, c'est un four, on m'a expliqué que ce serait formidable, mais en fait, pas du tout, fait 35 à l'intérieur. »
12: Alors là, je vais reprendre juste un peu de recul. Premier choc pétrolier, dans les années 70, la réglementation thermique sort, et donc tout l'objet, c'était réduire les consommations, améliorer le confort en hiver. Donc on a eu 74, 78, après les années 2000, 2005, 2012. 2012, on commence à parler des maisons BBC, basse consommation. Et là, pour la première fois, on intègre le fait, dans le cadre réglementaire, la notion de risque de surchauffe en été. Donc comment on va faire? Et ça s'est accéléré avec la RE 2020, réglementation environnementale
10: version
12: 2020.
10: Version 2026 aujourd'hui quand même là, non?
12: 2026, oui. Donc,
10: parce qu'il y a eu quand même à l'intérieur de la RE 2020...
12: Il y a eu des petites évolutions essentiellement sur l'impact carbone des maisons.
10: D'accord.
12: Et donc là, aujourd'hui, les maisons qu'on fait, en fait, on les dimensionne, on les adapte. Ça, c'est la réglementation, donc on peut aller au-delà. Et on se base, bon an mal an, sur un été 2023. Donc, il y a des modèles de mathématiques qui reprennent les données météo de la canicule de 2023.
10: D'accord.
12: Et donc, on se donne pour objectif de tenir un certain niveau de confort dans la maison. Donc là, je ne voulais pas rentrer dedans, mais on va y aller.
10: Ah bah ouais.
12: Donc, c'est le degré heure, le DH. En fait, il y a tout un système de calcul où on prend en compte l'isolation, l'étanchéité, enfin tout ce que vous voulez dans la maison. Les volets roulants, entre autres.
10: Oh là mais là par là, contre, mais vous me parlez de ça, je me suis fait les muscles toute la semaine dernière. Là, et encore, je fais partie des grands bourgeois qui ont la chance d'avoir des volets chez moi à Paris. C'est un truc de dingue.
12: Mais par contre, on ne prend pas en compte la climatisation. D'accord ? On fait ça, c'est la maison, en gros, c'est d'une manière passive.
10: Oui, bien sûr.
12: Et donc à partir de là, on va se dire, bah, à tel endroit, je vais mettre 12, 14 cm d'isolant. À tel autre endroit, je vais mettre des volets roulants.
10: Je vais faire dans la dentelle,
12: et ainsi
10: ouais,
12: de suite.
10: Ouais.
12: Voilà comment ça se passe.
10: D'accord. Mais pour toutes celles et ceux qui ont été livrés donc avant et qui n'ont pas cette chance, voilà, et qui se disent bon, bah, qu'est-ce que je fais maintenant comme geste? Parce que, en fait, ce que vous allez dire, je pense l'un comme l'autre, Laurent, c'est. On a tellement regardé l'hiver, on a tellement regardé le confort d'hiver, la question des passoires, qu'on a complètement mis de côté la question des bouilloires. Il y a presque des gens qui ont fait des gestes complètement contre-intuitifs aujourd'hui, qui ont voulu se protéger de l'hiver, mais qui se sont créés une véritable bouilloire thermique. C'est quoi les gestes à faire pour rendre ma maison, j'ai envie de dire, confortable tout le temps, quoi?
14: Bah écoutez, c'est quelque chose que je dis souvent sur votre plateau et qui va un peu à contre-courant de ce que nous dit notre gouvernement aujourd'hui.
10: Ça m'étonne pas, par contre.
14: Ça, voilà, on comprend pas trop, et d'ailleurs, on pourra en parler après, mais on a des changements au mois de septembre qui vont dans cette direction. Mais
10: toujours vraiment les bons timings.
14: Voilà. clairement, aujourd'hui, si on veut améliorer son habitat, que ce soit en hiver ou en été, il y a des points qui sont et primordiaux et qui sont obligatoires, c'est isoler vos logements. Une maison isolée, c'est une maison qui garde la chaleur en hiver et qui garde la fraîcheur en été.
10: Ouais, alors il y en a certains, je vous interromps Laurent, parce qu'il y en a certains qui disent aujourd'hui, bah ouais, je suis tellement isolé, qu'en fait tout le chaud qui est rentré, parce que j'ai peut-être pas assuré une cacahuète au moment des pics de chaleur, et ben j'arrive pas à le sortir de chez moi.
14: Il y a des périodes de canicule quand il fait 45 degrés, évidemment, ouais. On est dans des cas beaucoup plus complexes. Mais une maison aujourd'hui qui est très bien isolée, elle gardera la fraîcheur. Si elle n'est pas isolée, qui fait chaud dehors, de toute façon le chaud va rentrer. Après, une maison très isolée, il y a des points comme la ventilation qui sont très importants, etc. Mais le point central en fait d'un logement, c'est vraiment l'isolation. Une maison isolée, dans tous les cas, vous serez mieux loti en période de... Il y a des cas exceptionnels, 45 degrés de canicule, vous ne pourrez pas avoir 15 degrés chez vous sans climatisation, ce n'est pas possible. Mais par contre, si vous voulez avoir un écart plus important, il faut qu'on soit isolé. Donc l'isolation, ça passe évidemment par le toit, ça passe par le sous-sol, ça passe par les murs, les fenêtres, les portes, les portes-fenêtres, ça passe évidemment par les volets roulants, vous en parlez, en cas de canicule, c'est quelque chose qui fonctionne bien et qui est très important, et d'ailleurs on conseille de fermer ces volets en période de canicule. Mais voilà, ça passe d'abord par l'isolation. Et c'est un point sur lequel, en fait, on n'arrive pas à comprendre aujourd'hui pourquoi nos autorités font un peu marche arrière
10: sur l'isolation. Mais mettez les pieds dans le plat là, Laurent, on va y aller. Pourquoi ? Parce qu'en fait, effectivement, aujourd'hui déjà, c'est sous-subventionné, en tout cas quand c'est des gestes seuls d'isolation. Il n'y a plus de subvention MaPrimeRénov' quand vous faites juste l'isolation. Il faut que ce soit forcément dans une réno globale. Et à partir de l'année prochaine, c'est plus rien du tout, c'est ça l'idée ?
14: Plus rien du tout. Ils enlèvent en fait l'isolation des combles aménageables, donc tout ce qui est rampant de toiture, ils les enlèvent. Et on nous a enlevé déjà l'isolation des murs extérieurs. Donc il y a plein de choses qui partent de MaPrimeRénov'. Donc là, on parle des particuliers, bien sûr. Et c'est vrai que c'est incompréhensible, puisque même si on va dans la logique aujourd'hui de nos autorités de dire on installe des pompes à chaleur, parce que c'est ça un peu le, on électrifie, on installe des pompes à chaleur, mais si on installe une pompe à chaleur dans un logement qui n'est pas isolé, on sera en surconsommation électrique et dans tous les cas on fera pas d'économie.
10: Et alors ce qui est dingue, Laurent, je vous interromps parce qu'on avait le ministre du logement ce matin qui était sur le plateau, interrogé par Sandra Gournoin sur BFM Business, qui était justement interrogé là-dessus et qui disait oui mais nous ce qu'on veut c'est mettre le paquet sur la réno globale. Ok, et le problème c'est qu'il tenait le même discours que vous qui était de dire bah évidemment c'est complètement idiot de mettre juste des pompes à chaleur, on est d'accord, monsieur le ministre. Si on n'a pas isolé avant, on est encore d'accord. Et il dit, mais il faut faire la réno globale. D'accord. Là-dessus, on est tous d'accord, mais il y a des gens qui n'ont pas les moyens de faire la réno globale, en fait.
14: Vous avez deux cas. Vous avez un, ceux qui ont déjà des pompes à chaleur et qui ne sont pas isolés, donc qui ont le droit à rien, qui surconsomment. Et vous avez aussi, on a aujourd'hui, évidemment, tout un tas de cas qu'on oublie en enlevant le monogeste. Et surtout, on autorise aujourd'hui des subventions de pompes à chaleur si la maison n'est pas isolée. Et c'est surtout ça en fait qui est illogique. Si on nous dit il faut une réno globale, très bien, mais dans les deux sens. Aujourd'hui, on a le droit d'installer une pompe à chaleur dans une maison qui est une passoire thermique, et on a des subventions pour ça. Et c'est ça en fait qu'on trouve illogique. Évidemment qu'on serait d'accord qu'il y ait une sorte d'accompagnement pour installer pompe à chaleur plus isolation, ou alors qu'on conditionne l'installation de la pompe à chaleur à une isolation et qu'il y ait une aide qui aille avec.
10: Et même chose, juste d'un mot, et après je redonne la parole à Hervé, mais juste d'un mot sur les pompes à chaleur. On est d'accord qu'aujourd'hui, les pompes à chaleur réversibles, donc celles qui font de la climatisation, elles ne sont pas subventionnées ou très peu.
14: Très peu.
10: Ok. Non, mais parce que ce matin, visiblement, j'entendais Monsieur le ministre dire qu'à ce stade, c'était pas vrai. Mais si, c'est vrai, donc on est d'accord.
14: Ah, je vous confirme à 100%, il y a des toutes petites aides qui existent et on est sur du x10 et qu'on est sur une pompe à chaleur qu'on appelle RO, qui chauffe l'eau des radiateurs et qui ne fait pas de climatisation du tout.
10: Quand vous écoutez ça, Hervé, vous vous dites super, j'ai encore de beaux jours devant moi sur le logement neuf. Non, j'imagine sur le tout neuf.
12: Après, au niveau de l'entreprise, on fait aussi la rénovation.
10: Bien sûr. Ouais, j'entends.
12: Après, c'est vrai que l'inertie, c'est dommage. L'isolation par l'extérieur, c'est dommage. Puisque ça apporte de l'inertie. Donc, ça a deux effets. Ça améliore la résistance, l'isolation de la maison. Mais ça met de l'inertie. C'est un peu le phénomène comme quand on rentre en été dans une cathédrale, on sent le frais.
10: Et il y a aussi le choix des isolants, non, Hervé ? Parce que moi, j'en ai beaucoup entendu parler sur le fait que, alors je ne sais plus comment s'appelle cette unité de mesure à travers l'isolant, de se dire, en gros, il y a des isolants qui vont capter la chaleur et qui vont la retenir avant qu'elle ne pénètre à l'intérieur pendant que 3 ou 4 heures, et d'autres pendant 8 heures. Et donc, il y a aussi la qualité de l'isolant qu'on va choisir qui est intéressante. De mémoire, donc, c'est les isolants biosourcés qui sont les plus performants, en tout cas l'été, type laine de bois, liège, paille, etc. A priori, ça a une faculté à capter la chaleur plus longtemps avant de la laisser pénétrer à l'intérieur, non ? Que le polyuréthane, que la laine de verre, la laine de roche, qui sont très bien l'hiver, mais qui peut-être ont des performances un peu moins bonnes l'été.
12: La mesure, en fait, c'est l'inertie. Et en fait, l'inertie, elle est souvent liée au poids. Donc, si vous mettez un isolant fibre de bois qui est plus lourd qu'une laine minérale, en fait, de fait, vous aurez plus d'inertie.
10: D'accord.
12: Après, une fibre de bois et un parpaing, le parpaing a nettement plus d'inertie.
10: Ouais.
12: Donc c'est pour ça,
10: après, on
12: peut les échelonner entre eux. les isolants, mais c'est surtout la masse du bâti qui fait l'inertie.
10: Mais justement,
12: la brique, le parpaing,
10: mais ça, c'est une réflexion aussi que vous avez chez Exaum au moment de la conception du logement neuf, c'est-à-dire au-delà même de... Évidemment, c'est passionnant de se dire quelle orientation, le côté traversant, est-ce que je peux créer, c'est quoi l'effet Venturi ? Là, on a vu un reportage sur France Télé, c'était très chouette.
12: C'est de la surventilation où on pousse l'air vers le haut.
10: Mais ce sujet du choix des matériaux, il est quand même crucial, j'imagine, dans la construction neuve.
12: Il est crucial et à chaque fois, on l'intègre, on le modélise. Ce qu'on appelle dans une maison l'inertie. Et donc l'inertie, on va la qualifier en fonction de ce qu'on a mis et comment on a mis le produit. Donc un produit, vous faites une maison en ossature bois qui a plein de qualités en isolation thermique. Après, si on passe en isolation par l'extérieur, c'est autre chose. Mais elle aura moins d'inertie qu'une maison en brique. Donc ça fait que quand on va rentrer en période de canicule, vous allez sentir un peu plus de frais dans votre maison en parpaing ou en brique. Mais au bout d'un moment, quand on arrive au niveau qu'on a vécu la semaine dernière, quand le soir, enfin moi je suis sur Lyon, la nuit il fait 32, 33, vous ne faites plus rien. La seule solution, c'est de tomber dans du rafraîchissement actif, donc de la clim.
10: Petite question d'ailleurs, tant que je vous tiens, est-ce que vous avez du côté des clients justement plus de demandes justement là d'installation avec clim intégrée ? Est-ce que quelque chose qui se...
12: C'est flagrant. c'est vraiment flagrant. Alors déjà, les maisons aujourd'hui, nous et les confrères, on met beaucoup de pompes à chaleur, pour ne pas dire que des pompes à chaleur.
10: Réversibles pour le coup, on est d'accord ?
12: Alors certaines font que du chaud.
10: D'accord. Parce qu'elles sont plus subventionnées ?
12: Non, non, il n'y a pas de subvention en fonction de ce qu'on met dans la maison. Il y a un prêt à taux zéro, mais qui est, c'est d'autres paramètres. Et puis, donc, on a des pompes à chaleur à, je crois que c'est 95% des installations, bon an, mal an, aujourd'hui. Par contre, là, il y a une vraie demande de climatisation, de réactif. Donc, d'être plutôt sur un système R.
10: Ouais, c'est ça.
12: Parce qu'on peut climatiser par des ventilo-convecteurs, par du plancher chauffant, mais on ne peut pas tomber à des températures comme on arrive à tomber avec un climatiseur si on souhaite à 22, 23. Quoi.
10: Mais donc, il y a quand même quelque chose qui est en train de se passer au niveau de la climatisation, et c'est la même question que j'ai envie de vous poser, Laurent. J'imagine que vous aussi, du coup, comment en plus vous êtes... Alors, pour le coup, avec des aides spécifiques dont il faut analyser les répercussions sur le budget global, là, j'imagine que ça doit être des coups de fil tous les jours.
14: Oui, la demande, que ce soit chez nous ou chez notre réseau d'artisans partenaires, la demande explose. D'ailleurs, il y a une rupture de stock.
10: Comme chez Lidl, sachez-le, il y a plus de ventilo chez Lidl, il n'y a plus de pack RR.
14: Les gens qui font la queue à l'entrée. Donc, ce qu'on comprend, donc après la question c'est de savoir, est-ce qu'on prend la décision maintenant en fait, de changer un peu nos modèles et de pousser en fait, les Français vers l'installation de climatisation et pour ça, alors, ce qui fera aussi le chauffage, donc on participe à l'électrification grâce à ces pompes à chaleur RR. En tous les cas, aujourd'hui, elles ne sont pas ou très très peu aidées. Donc c'est plutôt considéré comme du confort que comme de l'économie d'énergie, mais on se rend compte en tous les cas que quand on installe ça, il y a un confort qui est assez exceptionnel chez les particuliers. Ils sont extrêmement contents de pouvoir bénéficier d'un chauffage en hiver et d'une climatisation en été. Et je veux le répéter, c'est important, on installe ces produits que dans des logements isolés. Donc si notre gouvernement nous entend, permettez-nous en fait d'isoler ces logements, parce qu'en fait c'est... On est en surconsommation et tout ce qu'on souhaite pas aussi, même si c'est une énergie qui est peut-être plus propre que du gaz ou du fuel, mais en fait on surconsomme si on n'isole pas en fait le logement. Et c'est vrai que c'est tout l'avantage que vous avez sur les logements neufs. Quand vous arrivez sur un logement neuf, vous partez d'une page blanche, donc le logement est super bien isolé. Et quand on installe ce type de pompe à chaleur, quand on installe que ce soit de l'aéro ou de l'ARR, oui, on fait des économies, oui, c'est super rentable, et oui, c'est l'avenir. Mais nous, aujourd'hui, on a le droit de nous faire des demandes d'installation de ces produits sans avoir une maison isolée.
10: Messieurs, il ne nous reste que 2 minutes, je sais, le temps passe systématiquement trop vite, mais j'ai quand même une question à vous poser, parce que c'est aujourd'hui la référence, elle mesure... Bon, correctement aujourd'hui, mais pas vraiment demain. Hein. Verrons là les bouilloires thermiques et cet indicateur. Je veux savoir quelles sont vos notes de diagnostic de performance. Alors, pour vous, j'imagine que ça doit...
12: La réglementation, les réglementations et autres, ça fait que ça nous emmène automatiquement sur du A. Après, A+, A++, ça n'existe pas. Donc, mais on est automatiquement sur du A. Mais... C'est le neuf, donc...
10: Et alors, et encore que dans le collectif, parfois, on tombe sur du B en fonction de...
12: Oui, alors après, il y a...
10: Je tiens à le dire,
12: Après, il y a un effet de surface, et dans le calcul, mais bon, normalement, Le neuf dans son ensemble, appartement ou maison, on est normalement sur du A.
10: Sur les meilleures notes possibles et sur la question de la bouilloire thermique et de ce confort d'été qui a une indication aujourd'hui dans le diagnostic mais qui est un peu pourri, on va pas se mentir, c'est un petit smiley. Ouais. Bon, moyen, insuffisant. Globalement, tout le monde est quasiment moyen ou insuffisant. Hein.
12: Alors, pour le neuf, je suis pas rentré dedans, mais nous, on le qualifie, ça s'appelle les degrés heure, ce que je vous disais tout à l'heure. Ouais. Donc, à partir d'un certain seuil, on n'est pas conforme. Donc, on n'a même pas le permis. Donc, on reprend notre copie, on réétudie pour revenir, pour être dans un confort acceptable. Alors, soit un bon confort, soit un confort acceptable.
10: Mais ça veut dire quoi? C'est une garantie? Il ne fera pas plus ou pas moins de 24 degrés toute l'année? C'est quoi? C'est...
12: Alors, en gros, c'est, on dit, normalement, sur 3 jours dans l'année, par rapport à une canicule de 2003, attention,
10: j'ai bien compris, hein.
12: Votre logement ne va pas dépasser telle température.
10: Okay, non,
12: mais là, on a vécu un truc qu'on n'avait pas vécu jusqu'à présent.
10: Vous savez quoi, l'année prochaine, ça se trouve, votre cahier des charges, ça sera par rapport à la canicule de 2026.
12: Ça sera peut-être la référence.
10: Ça sera peut-être la future référence. D'un mot, Laurent, quand je retape ma maison qui était passoire, quelle note je peux viser et atteindre?
14: Alors, tout dépend du budget que vous êtes prêt à mettre, évidemment, dans cette rénovation.
10: Tout dépend de notre ministre du logement.
14: Oui, en fait, on peut arriver à des choses super intéressantes. On peut arriver à du A. Alors, plus généralement, sur une maison individuelle, on arrive à du B ou à du C. Sur vraiment une rénovation globale, on va reprendre tous les points d'isolation, en passant par les portes et les fenêtres, et le système de chauffage. On arrive à du B ou du C. Dans du collectif, c'est un peu plus compliqué. Sur une rénovation d'un immeuble collectif, si on change le chauffage et qu'on isole un peu, on arrive généralement plutôt vers du D, parce que justement, il y a ces notions de surface qui rentre en jeu, mais ce qui suffit pour plutôt vivre correctement.
10: Oui, et puis on attend que du coup derrière on puisse avoir un indicateur aussi très fiable sur...
12: Et B ou C en existant, c'est top.
10: Ah oui, non mais même D, j'ai envie de dire.
14: Ah oui, complètement, sur une maison individuelle, de toute façon... Isoler les murs, isoler les combles, isoler le sol, fenêtres, portes, volets roulants et pompes à chaleur, on arrive à un B, la maison, là, on est tranquille.
10: Mais rien n'est impossible, rien n'est impossible. La question, c'est quand la rénovation nous permettra de garantir aussi des températures acceptables toute l'année.
14: Déjà, qu'on ait des dispositifs qui tiennent sur le temps.
10: Qu'on nous fasse un petit peu
14: confiance, qu'on nous laisse travailler sur au moins quelques années, puisque là, en ce moment, on en parlera une autre fois, mais 1er septembre, des gros changements encore. On va encore changer de stratégie pour s'adapter à cette réglementation. Mais
10: L'appel est lancé. Merci, ouais. Laurent Nataf, président et cofondateur d'Omélior, et Hervé Chavet, directeur technique et R&D chez Exao. Merci d'avoir été avec nous dans les experts de l'IMO sur BFM Business. On revient demain pour un nouvel épisode.
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10: Bonjour à tous, bienvenue dans BFM Entreprise, l'émission qui plonge au cœur des boîtes tout au long de la semaine. Vous le savez, le lundi on parle de leadership, le mardi des outils RH, le mercredi de croissance, le jeudi de transmission. C'est le cas aujourd'hui, une transmission, un rebond, une suite de carrière réussie. On parle de tout cela avec mes invités. Jean Lecourieux-Bory, photographe de l'entrepreneuriat. Bonjour Jean, ravi de vous accueillir sur ce plateau.
19: Bonjour Sandra.
10: Bonjour. Philippe Pourquet est à vos côtés, secrétaire général du portail du Rebond. Bonjour Philippe.
15: Bonjour Sandra.
10: Ravie de vous retrouver. Et notre médiateur des entreprises, Pierre Pelouzet. Bonjour Pierre.
19: Bonjour Sandra.
10: On va parler de transmission d'entreprise, de quoi on va avoir besoin dans ces conditions. BFM Entreprise, c'est parti.
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10: Le témoignage, et on va commencer par votre témoignage, Jean-Luc Courrieux-Bory. Vous avez été entrepreneur pendant plus de 20 ans. J'aimerais qu'on commence cette émission par cette partie-là de votre vie. Comment vous êtes entré dans l'entrepreneuriat ?
19: Alors, je dirais d'une façon simple. J'ai été opticien au départ et j'ai ouvert des magasins d'optique. Et ça a bien fonctionné pendant plusieurs années. C'était une passion. C'est toujours la passion, moi, qui m'a fait construire des entreprises ou qui m'a fait reprendre des entreprises. Donc, en fait, quand j'ai eu toute cette série de magasins sur les opticiens, j'ai fait de la publicité, c'était amusant. Et puis, au bout d'un certain temps, je m'en suis un peu lassé. Et il y avait une chaudronnerie qui était à vendre dans ma région. Et je me suis dit l'optique c'était bien, mais je fabriquais des grues, des wagons, ça me plaisait plus.
10: Pour le coup, rien à voir.
19: Alors rien à voir, mais justement on en reparlera peut-être un petit peu après. Au début c'était vraiment encore cette passion qui m'a poussé à aller sur cette nouvelle activité. Et je me suis dit allez c'est sympa, j'y vais et puis j'apprendrai en faisant.
10: C'est une bonne idée de se dire j'apprendrai en faisant.
19: Alors, je ne sais pas si en fait on peut tirer des règles de tout. J'ai appris en faisant, j'ai tenu un certain nombre d'années. Et puis quand il y a eu des difficultés, puisqu'à un moment il y a eu quelques difficultés, c'est là où j'ai eu un peu le doute. Je me suis dit, mais je ne connaissais pas suffisamment le métier, je l'ai pris trop en tant que peut-être manager ou en tant que repreneur d'entreprise. C'était une chaudronnerie que j'avais rachetée, c'était pas une création. Et là, c'est là que le doute s'est installé. Parce qu'en fait, je me suis dit, j'étais pas légitime pour reprendre cette chaudronnerie. Donc, ça y est, maintenant qu'il y a une difficulté, je sais pas la gérer.
10: Alors c'est intéressant, vous avez votre première partie de vie d'entrepreneur. Donc quoi qu'il arrive, toujours entrepreneur, vous aviez été salarié avant ?
19: Non.
10: Très peu de temps, non, même
19: oui,
10: pas.
19: Oui, enfin...
10: C'est patron dès le départ.
19: Oui.
10: Et puis, vous le dites vous-même, vous ne construisez pas, vous reprenez. Et ça déjà, c'est une décision intéressante, parce qu'on est en plein dedans, la reprise d'entreprise aujourd'hui, limite, il ne faudrait plus créer, il faudrait reprendre toutes les entreprises qu'il y a à reprendre. Comment on prend cette décision-là dans un domaine qui n'a absolument rien à voir, et une région qui est différente aussi, j'imagine ?
19: Non, c'était dans la même région.
10: C'était dans la même région.
19: Oui, c'était dans la même région, justement, c'était une entreprise qui avait déjà un certain chiffre d'affaires, qui tournait bien. Je devais me faire accompagner par la personne qui me vendait pendant un certain temps. Ça s'est plutôt bien passé. Bon, un peu chaotique quand même au départ, parce qu'il y avait des équipes. On gère pas des chaudronniers comme on gère du personnel dans des magasins d'optique. C'est un petit peu différent tout ça. Mais je dirais que quand on aime les gens, il y a aussi ça. Quand on aime les gens. On va les voir, on voit ce qu'ils font et on s'adapte et on va le faire ensemble.
10: Ouais.
19: Ça a été quand même quelque chose qui était assez important pour moi. J'étais pas tout seul parce qu'il y avait des gens qui travaillaient avec moi et qui connaissaient très bien le métier.
10: Alors, la reprise se passe bien, vous développez le chiffre d'affaires, elle marche bien pendant combien de temps cette chaudronnerie quand vous la prenez en main ?
19: Elle a bien marché pendant 7 ans.
10: Ouais.
19: Et puis, il y a eu des besoins, j'essayais d'y répondre, notamment dans les grues de chantier. Donc là, c'était passionnant parce que je travaillais avec des bureaux d'études, on me donnait des plans, il fallait qu'on réalise avec certaines contraintes, avec des choses que je découvrais encore. Mais là encore, tout le monde s'adaptait, il fallait faire et tout le monde se mettait ensemble pour faire. Et là où ça a été plus compliqué, c'est quand les clients ont eu des baisses de chiffre d'affaires. Et ont baissé leurs commandes.
10: Alors,
19: ça a été compliqué.
10: On va parler de la fin de cette entreprise-là, mais c'est intéressant ce qu'a fait Jean, finalement, Philippe. Mener quoi qu'il arrive par la passion. Dans la première entreprise, dans la deuxième, c'est on y va, ça va passer. C'est intéressant.
15: C'est vraiment souvent ce qu'on rencontre.
10: C'est souvent ce qu'on rencontre.
15: Dans le moteur des entrepreneurs, c'est ça. C'est l'envie, la passion. Il y a une prise de risque. pas forcément, on mesure pas forcément toutes les conséquences que peut avoir cette prise de risque, hein, et on y va, et on y va, et on y va un peu seul, parce que même s'il dit il y a du monde dans l'entreprise et autres, mais cette reprise finalement il apporte seul. Il se fait pas accompagner pour reprendre, hein. Et ça, c'est un point peut-être de vulnérabilité.
10: Bah, bien sûr. Évidemment que vous allez nous dire qu'il faut se faire accompagner. Pierre Pelouzet, votre commentaire.
0: Je suis tout à fait d'accord. Effectivement, il y a pas de permis de conduire de chef d'entreprise.
10: Non.
0: Hein, il y a des permis de conduire ou des permis pour tout un tas de choses, mais il n'y a pas de permis de conduire de chef d'entreprise. Donc, c'est effectivement, on y va avec son enthousiasme, son vécu, sa capacité, sa volonté de faire, mais on n'apprend pas. Et non seulement on n'apprend pas, mais souvent, effectivement, comme l'a dit Philippe, on ne se fait pas accompagner. Et du coup, oui, on fait plein de belles choses, et heureusement qu'il y a cet enthousiasme, cette volonté de faire, mais aussi, on peut louper quelque chose, et à un moment donné, ça coince.
10: Là, il y a un contexte, c'est 2008, c'est la crise et vous perdez vos deux très gros clients, en fait. C'est ça qui se passe.
19: Oui, c'est ça. Il y en a un qui a trouvé moins cher ailleurs, mais quand je dis ailleurs, c'était assez loin, puisque c'était en Turquie.
10: Ah.
19: Et puis l'autre, c'était notamment les grues. Il y a une baisse de l'activité mondiale, en fait, hein, à ce moment-là. Et donc là, ça a été très, très brutal, puisque dans ce secteur, quand ça s'arrête très vite, puisqu'il y a des loueurs de grues qui ont un stock de grues qui ne sont plus utilisées et qui les remettent sur le marché à ce moment-là. Donc, au moment d'ailleurs où plus personne n'en a besoin. Donc, vraiment, quand le neuf doit s'arrêter, ça s'arrête brutalement.
10: À quel moment et combien de temps vous mettez à vous rendre compte que vous êtes, finalement, votre entreprise, elle est en difficulté?
19: Mais c'est que je mets du temps.
10: Oui, mais comme tout le monde va nous dire, Philippe, mais normal.
19: C'est que je mets du temps, parce qu'en fait, j'avais de la trésorerie, je venais de vendre mes magasins d'optique, j'avais de faire quand même de bonnes années avant. Je me suis dit, non, mais là, il n'y a plus rien à faire, mais je vais me lancer. Il y avait quelque chose qui était très à la mode à ce moment-là. Là, c'était la fabrication des immeubles modulaires. Alors je me suis dit, bon, allez, j'y connais rien, encore une fois, j'y vais.
10: Vous lâchez l'entreprise de chaudronnerie,
19: pas
10: du coup
19: tout. Non. Pas du tout.
10: C'est en parallèle
19: où, non, je fais avec les gars que j'avais, j'aurais dit, je vais voir un architecte, je vais voir des bureaux d'études, on va mettre en place tout ce qu'il faut pour fabriquer un immeuble comme un Lego, et on va fabriquer cet immeuble comme un Lego.
10: C'est une sorte de pivot pour redévelopper un peu le business que vous avez, quoi.
19: Exactement, je voulais avoir mon propre produit et ne pas dépendre d'entreprises extérieures pour me donner de l'activité. Sauf que là encore, j'y connais rien. Donc, alors je m'intéresse à tout, puisque c'était la livraison d'un immeuble tout corps d'État.
10: Ouais.
19: Et alors, j'ai trouvé quelqu'un d'assez fou pour me dire « Ah oui, je lui fais confiance, on va fabriquer un immeuble avec lui. » Et je me suis lancé dans la fabrication d'un immeuble.
10: Ça marche pas ?
19: Si ! J'ai fait l'immeuble.
10: Donc l'entreprise va bien ou qu'est-ce qui va pas ?
19: Eh bien non, parce qu'en fait, j'ai vendu cet immeuble dans des pas suffisamment cher, mais ça me permettait, moi, de récupérer le marché. Je fabrique cet immeuble qui est donc fabriqué à Bourges et livré à Saint-Lô, dans la Manche, donc avec que des convois exceptionnels qui livraient les modules. Et donc, l'immeuble s'est fait en une semaine pratiquement, le montage, plus après les finitions en deux mois. Donc, succès technique parfait.
10: Mais pas succès business.
19: Alors, succès business, non, mais ça pour moi, c'était pas grave. Ça, c'est pas grave. Moi, j'ai continué, j'ai maintenu mon entreprise, on a fabriqué un truc incroyable, un immeuble. Je suis passé dans le moniteur du bâtiment. Oh là là, alors, ça ne dit rien à personne, en fait. Mais c'était un journal qui montrait des choses, des fois, un petit peu originales. Pour ma première réalisation, bang, je passe dans le journal. Voilà. Et quand je reviens dans l'entreprise, en fait, c'était un bazar monstrueux parce que moi, j'avais suivi les gars sur le chantier et je fabriquais. Hein. Dès qu'il manquait quelque chose, hop, j'allais chercher le petit pot de peinture, les boulons qui manquaient et tout ça. Donc, fallait que ça tourne.
10: C'est intéressant parce que vous avez les mains dans le cambouis en permanence, vous avez des idées, vous avez la passion, vous avez l'impression d'être dans l'action en réalité, alors que le business ne suit pas. Et ça, c'est intéressant, c'est une des erreurs que font les patrons Philippe Fourquet.
15: Hein. Bah là, oui, effectivement, il y a déjà des signaux faibles. Hein. On parle souvent des signaux faibles, qui parfois, d'ailleurs, sont forts. Hein. qui apparaissent, mais comme il est en plein dans son projet, dans son nouveau projet et autres, et avec une super activité de tous les jours, eh bien, il en oublie ses signaux faibles. Et il ne prend pas le temps du recul nécessaire pour dire, attention, là, ça peut basculer. Et il le dit bien.
10: Hein. Oui, vous avez pris du recul sur la situation, Pierre.
0: Non, mais ne serait-ce que sur ce que Jean a dit, la trésorerie. Il y a de la trésorerie, tout va bien.
15: Voilà.
0: Ben non, est-ce que demain, il y en aura encore ?
10: Et voilà.
0: Qu'est-ce qu'on va faire pour que cette trésorerie reste ? Quel est mon besoin en fonds de roulement ? Comment je le renouvelle, etc. etc. Et c'est ça la gestion d'une entreprise, mais être chef d'entreprise, ça demande tellement de compétences que parfois on se laisse absorber par « oui, j'ai un projet magnifique, j'ai des clients, aujourd'hui il y a de la trésorerie, tout va bien ». Et puis non, demain, tout va pas bien.
3: Donc, 2012, vous cessez votre activité. Ça a duré combien de temps ?
19: Et oui, parce qu'en fait, mon immeuble m'avait permis de pousser un peu plus loin ce qui était à peu près inévitable.
3: Ouais.
19: J'aurais jamais dû construire cet immeuble-là. La raison est d'une... j'aurais dû arrêter avant. Enfin, la raison aurait dû m'alerter bien avant.
3: Ouais.
19: Mais il y en avait pas. Donc, voilà. Alors, en 2012, oui, là, tous mes anciens clients ne me redonnaient pas de commandes parce qu'eux-mêmes n'en avaient pas. Hein. C'était même pas... Enfin, je veux dire...
3: Il y avait un contexte quand même difficile.
19: Ah oui, parce que ça a duré quand même très très longtemps. Et là, il fallait bien se rendre à l'évidence que là, il fallait arrêter le plus rapidement possible.
3: Vous cessez l'activité, vous vendez l'entreprise, comment ça se termine ?
19: Alors, si on veut rentrer un tout petit peu dans le détail, j'ai eu une première chaudronnerie, c'était une création que j'avais fait dans une autre ville, qui elle, a été liquidée. Et il me restait la maison mère que j'avais du départ, qui aurait dû une deuxième fois aller au tribunal. Et puis, et là, je gagne au loto. Mais alors, ça, c'était incroyable. 3 jours avant d'aller au tribunal.
3: Non, vous rigolez.
19: Bah, presque. C'est pas un vrai loto comme ça, mais j'ai quelqu'un qui m'appelle et qui me dit « on a besoin de tes bâtiments pour faire du stockage ».
3: D'accord.
19: J'avais 4000 m², des ponts, enfin, j'avais pas mal de... Et donc, j'ai pu arrêter mon activité, on va dire, proprement. Cette deuxième activité, et louer les murs.
3: Ouais.
19: Et donc, j'ai sauvé les murs.

0: parce que, alors déjà, prendre des conseils auprès d'autres chefs d'entreprise, ça c'est majeur. Si j'avais été dans un CJD, si j'avais été à l'APM, si j'avais été dans un syndicat patronal, j'aurais rencontré des chefs d'entreprise, j'aurais vu les choses mais complètement différemment. Et peut-être que dès le départ, en étant opticien chaudronnier, je me suis dit là, ce qui m'arrive là, c'est parce qu'en fait, j'étais aveugle ou c'était. Est-ce que j'étais trop audacieux? Est-ce que j'ai voulu me la jouer? J'en sais pas. Enfin, je me faisais tous ces reproches.
1: Mais certainement, beaucoup de patrons que vous rencontrez se font ces mêmes reproches, Philippe.
2: Bien sûr. Et il dit deux choses intéressantes. Je suis allé trop loin. À un moment, il dit j'aurais dû arrêter plus tôt. Il l'a dit. Et effectivement, avec cet immeuble modulaire et autres, il repousse encore les limites de quelque chose qui est un peu inévitable. Et trop souvent, ça. Comme on a eu l'occasion de le dire, on s'en aperçoit. C'est-à-dire que beaucoup d'entrepreneurs veulent essayer de sauver à tout prix leur boîte et trouver une nouvelle activité et autres. Et à un moment, ils auraient dû tirer le tapis à ce moment-là. Puis la deuxième chose qui est intéressante aussi dans ce qu'il nous dit, c'est le syndrome de l'imposteur. C'est-à-dire qu'il n'est pas chaudronnier. Il est entrepreneur, il manage une entreprise, mais il ne connaît pas le métier de chaudronnier. Et aller demander de l'aide, ou en tout cas dans sa tête, on a parlé longtemps avec lui, aller demander de l'aide quand on se sent pas légitime par rapport au métier, c'est encore plus dur. Déjà, c'est compliqué pour un entrepreneur, en règle générale, parce qu'il se débrouille souvent tout seul, d'aller demander de l'aide. Mais en plus, quand vous n'êtes pas du sérail, vous n'êtes pas de ce métier-là, c'est encore plus complexe. Et là, on voit bien la combinaison de ces facteurs psychologiques qui conduisent malheureusement à ce qui lui est arrivé. Mais heureusement, il y a eu un coup de chance, comme il dit, j'ai gagné au loto, mais il y a eu un coup de chance. Mais malheureusement, il n'y a pas toujours ce type de coup de chance.
1: Pierre.
3: Il y a un chiffre, il y a une étude qui est sortie de BPI France il y a quelques jours, qui dit que 18% des chefs d'entreprise, des chefs de petites entreprises, se sentent extrêmement isolés.
1: 18% seulement ?
3: 18%, quasiment 1 sur 5 dit « je suis très isolé » et il y en a à peu près la moitié qui dit « je me sens assez seul ». C'est dire que cette solitude du chef d'entreprise, elle existe. Et pourtant, il y a beaucoup de choses qui existent face à ça. Il y a beaucoup d'outils qui sont mis en place. Il y a des associations, il y a des outils institutionnels.
1: Il y a des guides.
3: Il y a le fameux guide, merci Sandra de le rappeler, la boîte à outils du médiateur que nous avons mis en place avec toutes les aides qui existent pour que les chefs d'entreprise puissent s'en saisir, donc sur le site médiateurdesentreprises.fr. Oui. Mais vous voyez, tout est là et pourtant, le chef d'entreprise n'y va pas. Pour tout un tas de raisons, comme l'a dit Philippe, peut-être parce qu'il se sent pas légitime, etc. Et pourtant, le message à passer en permanence, c'est aller voir quelqu'un. Nous, on travaille tous ensemble. Qui que vous allez voir, on va vous amener, on va vous prendre par la main, vous amener vers la bonne personne, mais allez voir quelqu'un, ne restez pas seul aux premiers signaux de difficulté.
1: Qu'est-ce qu'il y a dans votre tête à ce moment-là? Est-ce que vous vous dites, non, j'ai créé cette boîte, une sorte d'ego qui se dit, non, mon bébé, je le vends pas et je l'arrête pas, ou c'est, j'ai des salariés et j'ai pas envie non plus de les mettre en danger ou de leur faire perdre leur emploi. Qu'est-ce qui se passe? C'est quoi la réflexion du chef d'entreprise à ce moment-là?
0: Alors, c'est tout, parce qu'en fait, mon épouse travaillait avec moi dans l'entreprise, donc il y avait le côté familial et pleinement, je veux dire, impliqué dans l'entreprise. Il y avait tous les salariés, bien entendu, parce que c'était, ils dépendaient aussi de l'activité. Et puis il y avait également cette notion où, c'est-à-dire que chaque mois qui passait quand je fabriquais cet immeuble, c'était à perte. Donc en fait, j'étais devenu joueur. Ça c'était nouveau. Chaque mois je perdais, puis je me suis dit le mois suivant je repère. Et je le faisais sciemment parce que en fait c'était, je me disais mais le jour où ça redémarre, ça y est, le pari aura été gagné. Je tiens le temps de la crise et puis après dès que ça redémarre je reprends le train pour le gars qui fabriquait des wagons. Le problème c'est que j'arrive au bout. Et là, c'est là où je me dis, mais j'ai tout perdu. Enfin, j'ai tout perdu. J'en ai perdu quand même un sacré paquet. Et à la fin, on se disait, je peux pas arrêter. J'en ai jamais tellement. Donc, c'est encore pire.
1: Et là, ce que vous dites, et Philippe, vous allez rebondir, c'est que c'est le vide, c'est le burn-out, c'est la déprime du patron, quoi.
2: Il y a un épuisement,
1: psychologique,
2: il y a une volonté à tout prix de s'en sortir et de se dire, je vais me refaire. C'est un peu ce qui se dit. Dès que ça va repartir, je vais me refaire. Ce qu'il aurait eu en tête s'il avait eu quelqu'un à côté de lui. S'il avait eu des personnes à côté de lui qui, elles, n'ont pas ce même affect, ce même lien d'affect avec l'entreprise, auraient examiné les choses avec beaucoup de recul et beaucoup de discernement, et ça l'aurait aidé à éviter d'aller jusqu'au bout comme il l'a fait.
1: Ce qu'on dit souvent, c'est qu'un patron presque devrait se faire accompagner dès le départ de l'entreprise.
3: Oui.

0: Absolument. Il y a d'ailleurs des coachs de chefs d'entreprise, il y a de l'accompagnement, parce qu'il y a une frontière extrêmement fine entre l'espoir et le déni. Hein, se dire, je vais me refaire, et puis ça va arriver, etc.
1: Ouais.
0: C'est bien, parce que c'est ce qui fait vivre le chef d'entreprise, qui dit toujours, oui, il y a un super contrat qui arrive, j'ai un nouveau projet, je vais pivoter. Mais il y a un moment, ça devient du déni. Mm-hmm. Et là, on continue à jouer, c'est ce que Jean a décrit. Et non, il faut faire un petit peu pause, se faire accompagner et trouver des solutions, avoir un effet miroir hein, sur ce qu'on est en train de faire et sur ce qu'on doit faire pour l'avenir.
2: Et cette frontière entre, d'une part, le déni et l'envie de se refaire, elle est ténue. Et justement, c'est là l'avantage d'une personne extérieure, c'est qu'elle fera la part des choses en disant, là, tu es dans le déni, et là, il faut repasser à quelque chose de plus sérieux. Il faut arrêter ou il faut se prendre des mesures plus solides.
1: Bon, quand on est dans cette émission-là, ça se termine toujours bien, c'est-à-dire que vous avez rebondi hein, derrière, en l'occurrence. Vous êtes devenu photographe, mais photographe des patrons, des entreprises. C'est intéressant, ça.
3: Oui, c'est-à-dire qu'en fait, quand j'ai arrêté mon activité, je n'avais plus rien à faire du jour au lendemain. D'ailleurs, c'est aussi pour ça d'ailleurs que j'essayais de tenir aussi le plus longtemps possible, parce que je savais que j'avais rien derrière. Alors si, enfin, il y a la famille, il y a tout ça, mais enfin là, il y a également quand même l'outil de travail. Donc du jour au lendemain, plus d'activité du tout. Même si j'arrêtais, on va dire proprement, j'avais quand même plus rien à faire du jour au lendemain. Là, je suis tombé donc en dépression, plus ou moins. Plutôt plus que moi. Et il y a un moment, je me suis dit, mais attends, mais quand j'étais gamin, je voulais ni être opticien, ni être chaudronnier. Mais, je ne savais même pas ce que c'était, d'ailleurs. Et je me dis, ah non, mais je voulais être photographe. Mes parents m'avaient absolument interdit d'être photographe, parce que c'était pas quand même une profession extraordinaire. Mes parents étaient pharmaciens, donc photographe, non, c'était vraiment un patachon. Donc, je me suis dit, mais non, je n'ai pas fait photographe, je vais faire photographe. Je vais faire des photos. Et donc, j'ai fait des photos. Alors, j'ai fait des autoportraits parce que c'était très facile. J'étais à chaque fois là où il y avait le photographe. Et je me suis pris dans l'entreprise et je rejouais tout ce que j'ai pu vivre les derniers mois, voire les dernières années, en tant que chef d'entreprise en difficulté. Et ça a donné différentes photos de la vie de l'entreprise, en fait, et de l'entrepreneur.
1: Parlez-nous justement de ces séries photographiques. Il y en a deux principales. Et effectivement, vous relisez ce que c'est que l'entreprise. Vous allez voir des patrons. Et c'est ça, vous consacrez aujourd'hui votre activité à ça.
3: Alors, il y a eu plusieurs choses. Donc, cette première photo que j'ai faite juste après mon activité, même presque pendant que j'étais encore dedans, c'était le constat, je parlais de la vie de l'entrepreneur, donc c'était le constat qu'un chef d'entreprise pouvait souffrir en perdant une entreprise. À l'époque, c'était vraiment pas du tout dit au grand jour. Ensuite, avec un ami, on a fait des ouvrages qui s'appellent Les entreprises rayonnantes. L'auteur de ces ouvrages s'appelle Bruno Rost. Et c'est Philippe qui m'a présenté ce fameux Bruno. Qui est
1: à un moment, quand on est patron, il faut rencontrer Philippe Fourquet.
3: Mais quand on est patron, il faut rencontrer des gens.
2: C'est le réseau.
3: Voilà.
2: Le réseau, il est fondamental.
1: Voilà. Bien sûr, et là, il vous aide, le réseau, pour le coup.
3: Et oui, parce qu'un patron qui sort, c'est un patron qui s'en sort. Voilà. S'il faut dire juste une seule chose, aujourd'hui, il y a un patron qui sort, c'est un patron qui s'en sort.
2: Fort,
3: et donc, avec ce fameux Bruno, il avait envie de faire des ouvrages. Il m'a dit, toi, tu vas faire des photos rigolotes de chefs d'entreprise. Moi, je vais les interviewer. Et on va dans des entreprises et on va voir toutes les bonnes pratiques qui sont faites dans des entreprises vertueuses. Et donc, on fait plein d'ouvrages comme ça. Et c'est une joie de les faire parce que, je fais des photos. Mais en même temps, on rencontre des gens incroyables. Enfin, parce qu'il y a des entreprises en France, mais qui sont formidables, dont on entend jamais parlé, parce qu'en fait, on en entend parler que quand ça va pas, ou quand il y a un plan social ou quoi que ce soit. Et ça, c'est vraiment dommage, parce que tous nos ouvrages, alors des fois, on nous dit « Oh, mais vous êtes des bisounours !» Pas du tout, il y a plein de choses extraordinaires qui se font dans des entreprises. Il faut, nous, ce qu'on essaye, c'est de les mettre en avant et de les mettre en valeur. C'est ça qui est génial.
1: C'est un des aspects des choses. Il va y avoir, on l'a dit, des centaines de milliers d'entreprises à reprendre d'ici 2030. C'est donc 4 ans, 3 ans et demi même. Il faut les connaître, justement, ces entreprises. Il faudrait presque un catalogue des super entreprises françaises pour amener les repreneurs à ces entreprises, Pierre.
0: Et puis, on a besoin de communication. Et je trouve que ces photos, c'est un outil de communication. Ce n'est pas vous que je vais le dire, Sandra. On a besoin d'images. On a besoin de voir. Nous, on raconte nos histoires, on parle, on a nos guides, papiers, etc. Mais des images, pour un chef d'entreprise, c'est extrêmement parlant. C'est ça la vie d'un chef d'entreprise. Mm-hmm. Voilà des photos, voilà du vécu. Et derrière, il y a un commentaire qui explique. Je pense que c'est un très bel outil de communication. J'espère qu'il va se diffuser très largement. En tout cas, on va faire en sorte que plein de chefs d'entreprise ou potentiels chefs d'entreprise puissent le voir en se disant, c'est une belle aventure. C'est une belle aventure qu'on ne fait pas n'importe comment, mais c'est une belle aventure.
1: Oui, c'est ça, qu'on ne fait pas n'importe comment. L'idée, c'est pas comme vous l'avez cru à un moment, ah, je vais reprendre une chaudronnerie, ça va être génial parce que c'est ma passion. C'est aussi montrer, c'est dur, il faut qu'on se rencontre les uns les autres pour en parler. Voilà, que le réseau soit important et qu'on montre ce que c'est que la vraie vie du patron, quoi.
3: Faut un plan d'action. Oui. Si on doit reprendre, si on doit racheter une entreprise, je pense qu'il faut être accompagné par l'ancien dirigeant. Il y a des gens qui vont récupérer des entreprises à la barre du tribunal. Il faut qu'ils aient un plan pour essayer de voir au bout de combien de temps l'entreprise va pouvoir redégager des bénéfices. Parce que c'est difficile quand on est au tribunal de savoir. On cherche souvent le meilleur repreneur. C'est celui qui va peut-être reprendre un maximum de salariés. En fait, c'est lequel va réussir à remonter la boîte. C'est surtout ça qu'il faut. Donc, je pense qu'il y a avoir des plans raisonnables pour se dire comment est-ce qu'une entreprise va pouvoir être redressée derrière, au bout de combien de temps on va renouer avec les bénéfices. Ça, c'est important.
1: Un plan d'action, c'est ça qui est important.
2: Voilà. Alors, pour l'accompagnement à la reprise, il y a une association qui s'appelle l'ARE, hein, qu'il faut avoir en tête, association repreneur d'entreprise, où des chefs d'entreprise bénévoles vont passer du temps, vont aider des repreneurs potentiels ou des cédants à faire que le maillage se passe bien entre le cédant et le repreneur. Et c'est un vrai travail. Et c'est très professionnel. Il y a même des formations qui sont données par l'ARE. Et donc, surtout, faut pas y aller les fleurs au fusil, un petit peu en disant tiens, comme vous le disiez, je vais reprendre une entreprise. Souvent, on voit des cas, et dans nos associations qui accompagnent les entreprises en difficulté, on le voit, c'est des cadres qui, à un moment, quittent leur entreprise et se disent, bah tiens, je vais reprendre une entreprise. Ça ne se fait pas comme ça. Mm-hmm. C'est pas parce qu'on a été cadre, même cadre de direction et autres, que reprendre une entreprise sera aisé. Donc attention à ça, faites-vous aussi, là, pour la reprise, accompagné par des professionnels.
1: ARE, le portail du rebond.
2: Le portail du rebond en cas de difficulté, bien sûr.
1: Évidemment, tout ça, approchez-vous de ces associations-là, de ces organismes-là, parce que c'est toujours très important de ne pas être seul. Le mot de la fin, Pierre Pelouzet.
0: Et je crois que vous l'avez dit, Sonia, Sandra, c'est très important de ne jamais être seul, quelle que soit la phase de l'entreprise. Au début, quand on reprend, quand on rencontre les premières difficultés, quand ça va très bien et qu'on se dit ben, comment je vais continuer à aller mieux, à toutes ces étapes, il y a des gens qui sont là pour vous aider, vous accompagner. J'ai une difficulté avec un client, un fournisseur, il y a le médiateur des entreprises, bien sûr, j'en profite pour le rappeler. Mais voilà, quelle que soit la situation, il y a des gens. Sortez de la solitude. Un bon patron, je reprends la phrase que j'ai dit tout à l'heure, c'est un patron qui ne reste pas seul. Et je pense que c'est le mot de la fin, ce serait celui-là. Ouais.
1: Et on a une exposition cet été, Jean.
3: Ah oui.
1: Alors, Rangerie du Sénat.
3: Une très très belle exposition.
1: Pour voir toutes ces photos.
3: Oui, du 14 au 25 août à l'Orangerie du Sénat. Et on pourra découvrir pour la première fois ma dernière série que j'ai faite sur les signaux faibles et qui est là pour aider les chefs d'entreprise à voir un petit peu à l'avance ce qui peut se produire dans l'entreprise ultérieurement, donc pour anticiper les difficultés. Donc ça sera exposé pour la première fois.
1: Et voilà, ce sera, vous le voyez, ce sera donc cet été. Merci à tous les trois d'être venus dans cette émission. Jean-Luc Courrieux-Bory, photographe de l'entrepreneuriat, Pierre Pelouzet, médiateur des entreprises, Philippe Fourquet, secrétaire général du Portail du rebond. Merci messieurs d'être venus dans cette émission nous parler de transmission, de reprise d'entreprise. Ne restez pas seuls, messieurs, dames, c'est le conseil du jour. Très bonne journée sur BFM Business.
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8: Bonjour, l'incendie entre le département de l'Hérault et de l'Aude est resté actif tout au long de la nuit. Il a mobilisé jusqu'à 900 soldats du feu. Il faut dire que le vent, la tramontane, vent régional dans cette région, n'a pas faibli. On a eu des rafales à plus de 60 km par heure tout au long de la nuit. Il a fallu lutter contre ces flammes et essayer d'empêcher au maximum la propagation de cet incendie. Malheureusement, cette nouvelle journée sera sous haute surveillance. 6 départements en alerte rouge, feu de forêt entre les Pyrénées-Orientales, le Vaucluse et les Bouches-du-Rhône. 6 autres en orange, avec donc ces deux vents régionaux que l'on surveille, Mistral et Tramontane, très virulents tout au long de la nuit, ce matin et encore cet après-midi, 80 à 90 km par heure sur ces zones, faisant craindre de nouveaux départs de feu. Dans le nord de la France, c'est tout l'inverse. On a du vent, oui, mais on a de l'humidité, avec l'entrée d'une perturbation qui a apporté d'ailleurs quelques bruines ce matin. On aurait bien aimé que cette perturbation glisse vers les régions du sud pour apporter de l'humidité. Ce sera malheureusement pas le cas. Encore de très fortes chaleurs par endroit, 35-36 degrés dans la région de Montpellier. Il fera 30 degrés à Bordeaux ou encore à Auxerre, entre 20 et 24 sur les bords de Manche aujourd'hui.
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9: Bonjour à tous, bienvenue dans la semaine de Culturia. Comme chaque week-end, on vous fait un petit résumé du meilleur de l'actualité intelligence artificielle de ces derniers jours. Alors, on parle souvent de la révolution de l'IA dans le domaine de la santé, notamment dans le secteur de l'imagerie médicale. Et vous allez voir qu'en la matière, on n'a encore rien vu.
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1: Anthony Morel, on connaissait Midjourney pour les images et l'intelligence artificielle. L'entreprise a annoncé se lancer dans la santé avec un scanner révolutionnaire, en tout cas pour l'instant sur le papier.
9: Oui, c'est ça. Alors le point commun entre les deux, parce qu'on pourrait se demander qu'est-ce qu'ils viennent faire dans cette aventure-là, bah, c'est les images générées par IA. Alors entre les images de chatons et puis les images médicales, il y a un monde, mais visiblement Midjourney, eh bien, assume complètement ce grand écart avec cette annonce très spectaculaire sur le papier. Ils disent avoir mis au point une machine qui permettrait de scanner et d'analyser la totalité du corps humain en utilisant des ultrasons en 60 secondes chrono, sans rayon X, sans champ magnétique, une sorte de scanner ou d'IRM nouvelle génération. Alors c'est complètement fou, et y compris les vidéos qu'ils ont publiées où on voit cette machine au look complètement futuriste. Donc je vous décris, en gros, on monte sur une plateforme, la plateforme va descendre dans un bassin d'eau tiède, nous faire passer dans un grand anneau qui est bardé de milliers de composants électroniques, des capteurs qui vont nous bombarder d'ultrasons, et à partir de ça, eh bien, on va générer une image extrêmement précise en 3D de notre corps, de l'intérieur de notre corps, de nos os, de nos organes. Alors pour vous donner une idée de la quantité d'images, parce que c'est absolument massif, une seconde de ce scan, donc à travers ce grand anneau, ça génère autant d'images que 500 heures de vidéo en haute définition. Donc on se retrouve finalement avec une image extrêmement, extrêmement précise. Évidemment, il faut de l'intelligence artificielle pour trier cette masse de données qui est absolument considérable, et on va pouvoir à partir de ça, eh bien, détecter certaines anomalies sur certains organes, donc détecter des maladies très très en amont, faire aussi un comparatif d'une année à l'autre ou d'un mois à l'autre si on fait plusieurs scans de cette manière-là. La promesse est assez folle, d'ici 2031 installer 50 000 de ces scanners dans le monde pour générer 1 milliard d'examens par mois, et donc potentiellement révolutionner tout ce qui est dépistage et médecine préventive, comme on appelle ça.
1: Mais vous dites tout ça, c'est sur le papier, c'est que pour l'instant c'est un projet ?
9: Alors oui, c'est un projet. Ils ont commencé à tester, ils ont une machine prototype, ils ont testé 12 personnes pour l'instant. Donc autant vous dire qu'on est au tout début. Alors, sur le plan technique, l'idée n'est pas complètement absurde. C'est-à-dire qu'il s'appuie sur une technologie réelle qui s'appelle la tomographie par ultrason. Donc, c'est une version beaucoup plus sophistiquée de l'échographie, on va le dire comme ça. Je ne vais pas entrer dans les détails, et puis je ne suis pas un professionnel de santé. J'ai lu des professionnels de santé qui parlaient de cette technologie, alors qui étaient plutôt sceptique pour l'instant, on va le dire comme ça. Alors après, je me méfie toujours, parce que c'est comme ceux qui étaient sceptiques quand Elon Musk a commencé à dire qu'il ferait atterrir des fusées, et puis au final, y compris dans le secteur aérospatial, et finalement, il a réussi à le faire. Mais disons que effectivement, sur le papier, ça semble un petit peu trop beau pour être vrai, surtout sur la promesse de réaliser des images hyper précises en 60 secondes chrono. Ça, ça paraît complètement fou. Après, c'est une entreprise Midjourney qui a des moyens. Encore une fois, c'est des spécialistes de l'intelligence artificielle. Ils se sont alliés avec une start-up médicale qui, pour le coup, est très sérieuse sur les technologies qu'ils utilisent. Donc, pourquoi pas? On verra dans les mois et dans les années qui viennent. Mais ce qui est intéressant, c'est qu'ils veulent pas installer ça dans un premier temps dans les hôpitaux ou dans les cliniques. D'ailleurs, ils ont pas d'autorisation médicale particulière, mais dans des spas. Donc, il y aurait une sorte d'expérience où vous allez faire, massage, un petit check-up santé
1: mais
9: complet.
1: On le voit, Anthony, on voit sur ce plateau, la médecine préventive avec le business du check-up, ça se développe à vitesse grand V.
9: Et surtout, le check-up, vous savez, de luxe, on a déjà eu Zoï, vous vous souvenez, il y a d'autres entreprises. Moi, je mets ça un peu dans le même état d'esprit. C'est-à-dire, c'est pas le même genre de machine, mais c'est vraiment ça. C'est que vous allez avec une expérience balnéothérapie, petit repas avec Alain Ducasse, et puis en même temps, vous allez vous faire le check-up, IRM, la prise de sang, et on va vous dire ce qui va pas. Alors, ce qui est intéressant, c'est qu'il y a vraiment deux visions sur cette vision de la santé préventive. Il y a des médecins qui disent, bah oui, pourquoi pas, ça permet de prendre en amont ou très très en amont certains problèmes, et puis d'autres qui disent, en fait, il n'y a pas vraiment d'indication quand on n'a pas besoin de faire un IRM, à part créer de l'anxiété chez les patients, il n'y a pas forcément de notion que ce soit vraiment intéressant et que ça ait des avantages. Donc voilà, il n'y a pas de certitude en la matière.
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9: L'intelligence artificielle dans la santé, ça se joue aussi dans les services d'urgence. Et là, on pourrait clairement sauver des vies.
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1: Désengorger les urgences, très gros enjeu, Anthony Morel, alors que les hôpitaux sont soumis à une pression de plus en plus importante, notamment pendant la canicule. L'une des solutions, c'est évidemment de s'appuyer sur la technologie.
9: Bien sûr, et sur l'intelligence artificielle pour limiter le temps d'attente des patients, pour optimiser le temps des soignants également. Je vais vous donner deux ou trois exemples concrets d'outils qui sont déjà utilisés. Tiens, le premier, c'est quand on appelle les urgences. Quand on appelle les urgences, il y a deux problèmes. Il y a ceux qui appellent, ils ont un petit bobo, ça sert pas à grand chose, et donc faut les écarter. Et puis il y a ceux qui appellent, ils ont un truc grave, mais ça va pas être pris en compte. Ça va pas forcément être analysé. Il y a eu des cas comme ça assez dramatiques. Et donc là, ce que commence à utiliser par exemple SOS Médecins en région parisienne, c'est une IA qui s'appelle Essentia, qui est une sorte d'oreille augmentée grâce à l'intelligence artificielle qui va, lorsque vous appelez, écouter tout ce que vous dites et surtout la manière dont vous le dites, c'est-à-dire la respiration, le ton, le rythme de la voix, la prosodie, le débit de parole. Et à partir de tout ça, eh bien, l'IA va être capable de détecter eh bien, une détresse respiratoire, un début d'AVC, un infarctus. Et donc en couplant ça avec l'oreille humaine, eh ben on fait beaucoup moins d'erreurs et on arrive à beaucoup mieux trier les patients. La deuxième chose, c'est que quand on appelle les urgences, ça n'a pas tellement changé finalement depuis plusieurs décennies, alors qu'aujourd'hui on a tous un smartphone dans la poche avec une voire plusieurs caméras embarquées. Et donc là, il y a un outil qui s'appelle iWind, outil français. Vous appelez les urgences et en fait, ça va déclencher automatiquement les caméras du téléphone pour filmer tout ce qui se passe autour de vous, prendre une photo de l'accident, de votre tête aussi si vous êtes ensanglanté. Et en fait, on va pouvoir avoir une sorte de prédiagnostic qui va permettre aux secours d'intervenir le plus rapidement et le plus efficacement possible.
1: Alors ça, c'est au moment de l'appel. Ensuite, quand vous arrivez au CHU, là aussi, il y a un tri à faire.
9: Bien sûr. Et alors là aussi, il y a des outils incroyables qui sont en train d'arriver. Je pense à Calypse, par exemple, qui est une IA qui permet, j'allais dire, de deviner quasiment au patient près le nombre de personnes qui vont arriver aux urgences dans l'heure qui vient ou dans la journée qui vient. En fait, pour ça, on va utiliser de la data, hein, tout simplement, les données historiques de l'hôpital couplées avec des informations contextuelles. Qu'est-ce qui se passe en ce moment? La météo, canicule, il va y avoir un peu plus de monde a priori. S'il y a du verglas l'hiver, s'il y a une grosse manifestation, un match de foot, tout ça, ça peut engendrer évidemment beaucoup plus de trafic. Et à partir de ça, eh bien, on peut anticiper, alors c'est pas au patient près, j'exagère un petit peu, mais de manière très très fine, combien de personnes vont arriver, et ça permet eh bien, de mieux optimiser le nombre de lits et évidemment le personnel soignant également.
1: Il y a aussi pour la prise en charge.
9: Pour la prise en charge, alors il y a des outils, vous savez bien maintenant qu'on a des IA qui sont capables eh bien, de détecter un problème sur une radio, un scanner, un IRM avec plus de précision que l'œil d'un médecin humain. Les médecins urgentistes en plus, ils sont souvent, ben voilà, pris dans la bataille, j'allais dire, des urgences, ça va très très vite évidemment. Et donc il y a des outils, je pense par exemple à Glimmer ou Boneview, qui sont des outils qui vont analyser par exemple les radios pour détecter les fractures. Les fractures, c'est l'un des cas les plus fréquents pour aller aux urgences. Et donc là, on va avoir une réduction eh bien, de 29% du taux de fractures non détectées juste en utilisant cette IA qui peut non pas se substituer, mais venir compléter l'œil du médecin humain.
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9: On peut tout faire avec l'intelligence artificielle, des choses formidables, on vient de le voir dans le domaine de la santé, mais aussi des choses beaucoup moins recommandables. Des faux documents, faux diplômes, faux certificats médicaux et aussi fausses notes de frais, un cauchemar pour les entreprises.
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10: Anthony alerte ce matin aux fausses notes de frais. Selon une étude publiée cette semaine, 22% des salariés français reconnaissent falsifier régulièrement certaines dépenses professionnelles et il y en a 7% qui utilisent l'IA parce que c'est facile.
9: Bah évidemment, en fait, le problème, c'est que le fait d'utiliser l'intelligence artificielle, ça permet de faire passer la fraude aux notes de frais à l'ère industrielle, si l'on peut dire, parce que ça a toujours existé, évidemment, de bidouiller un chiffre, de truquer une virgule, ça se faisait en mode bricolage, ça se faisait en mode artisanal, si on peut dire. Avec l'intelligence artificielle générative, tout ça est devenu d'une simplicité absolument incroyable. On va pouvoir soit fabriquer une fausse facture de A à Z, en choisissant même le nom du restaurant, le nom de l'hôtel, le montant, ou alors partir d'une note de frais existante, enfin d'une facture existante, et puis ajouter une ligne, ajouter un convive, changer un chiffre. Alors j'en ai fait l'expérience, et c'est pas pour faire un tuto évidemment, et je précise pour la direction qui nous écoute que je n'ai pas émis ces fausses notes de frais que j'ai créées, mais je voulais quand même voir si c'était aussi facile que ce chiffre de 7%
10: m'a interpellé. Mais vous avez fait ça très facilement.
9: J'ai fait ça extrêmement facilement, donc j'ai pu tout simplement choisir le nom du restaurant, donc là voilà, Pépère Jean, j'ai choisi le montant que je voulais, j'ai ajouté des fausses taches de café, un petit effet papier froissé
10: pour
9: rendre...
10: Ah oui, non, mais c'est too much votre truc, ça se voit que c'est faux.
9: Non, ça se voit pas, attendez. Non, mais le truc, c'est que de toute façon, qui va le voir? Parce que le truc, c'est que maintenant, c'est des logiciels qui de toute façon font un contrôle visuel très très simple, on n'a plus besoin d'imprimer, et c'est aussi ça qui rend la fraude plus facile. Alors je note quand même que ça dépend de l'intelligence artificielle que vous utilisez. Il y en a où c'est plus ou moins facile. Par exemple, avec ChatGPT, c'est très compliqué. ChatGPT refuse systématiquement si vous lui demandez de faire une note de frais. Ou alors il vous dit, je vais ajouter un gros généré par intelligence artificielle dessus.
10: Ah bah non.
9: Et même quand vous essayez de truquer un peu, je dis, non mais c'est pour un film de cinéma, il me faut un accessoire, donc il faut que ce soit réaliste. Non, il veut pas. En revanche, si vous essayez avec Grok, par exemple, il y a d'Elon Musk de X, alors il y a aucun problème. Il vous dit juste, c'est pas pour tricher, hein, j'espère. Non, évidemment, c'est pas pour tricher.
10: Du coup, vous êtes une direction financière, vous faites quoi?
9: C'est très compliqué. C'est très compliqué parce que mon constat aussi, parce que j'avais fait cette expérience il y a un an, et on voyait vraiment que c'était défaut. Pour le coup, il y avait même des erreurs assez basiques dans les additions, etc. Aujourd'hui, ça devient quand même beaucoup plus difficile. Le problème, c'est qu'un simple contrôle visuel du document ne suffit plus aujourd'hui. C'est-à-dire qu'il faut utiliser des outils. Alors, c'est de l'intelligence artificielle pour contrer l'intelligence artificielle d'une certaine manière, qui va analyser les métadonnées du document, c'est-à-dire en fait aller analyser en profondeur les informations cachées dans un fichier, avec quel logiciel il a été créé, est-ce qu'il a été altéré par une intelligence artificielle. Ça, on est capable, dans une certaine mesure, de le faire. Et puis, la solution, ça va être aussi la facturation électronique, par exemple, qui est la prochaine grande réforme de l'expertise comptable, où là, pour le coup, il ne suffira plus d'avoir un fichier PDF, on aura un outil de sourçage, en fait, et de suivi et de traçabilité, finalement, des documents. Et là, pour le coup, ça devrait être un outil assez intéressant.
10: Mais c'est vraiment différent de ce qu'on pouvait faire avec Photoshop.
9: C'est différent. C'est
10: qu'il y avait déjà quelques artistes quand même.
9: Oui, mais la différence, si vous voulez, c'est qu'il fallait quand même une forme d'expertise technologique, une petite expertise technologique, mais tout le monde ne maîtrisait pas Photoshop. Aujourd'hui, avec un simple prompt, même en mode vocal, vous pouvez l'obtenir. Et en fait, ce dont on se rend compte aussi, c'est que la limite à franchir, elle était technologique, elle n'était pas morale. C'est-à-dire que les études montrent que, par exemple, il y a la moitié des salariés français qui estiment acceptable le fait de soumettre une fausse note de frais parce qu'ils estiment qu'ils travaillent un peu trop, qu'ils travaillent de chez eux, et que c'est pas pris en compte par la direction, donc ils se payent sur la bête d'une certaine manière. Donc maintenant que cette digue technologique est franchie grâce à l'intelligence artificielle, ils n'ont plus vraiment de raison de se retenir, les salariés.
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9: Et puis il y a ce terme que j'aime bien utiliser, l'IA washing, comme il y a du greenwashing, le fait de nous faire passer des vessies pour des lanternes en utilisant l'intelligence artificielle. Je vous en propose une illustration assez flagrante.
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10: Anthony Morel, aujourd'hui avec vous, un collier notamment qui fait beaucoup de bruit sur les réseaux sociaux. Objectif, communiquer avec son chien ou son chat.
9: C'est le Google Trad du caniche. Voilà, c'est ce waf waf signifie je veux des croquettes. C'est un peu ça le principe. J'exagère à peine, mais c'est ça en fait la promesse derrière le Petit Chat. Donc c'est un collier connecté qui a été lancé par une start-up chinoise qui est devenue virale sur les réseaux sociaux et dont l'idée serait de pouvoir traduire en mots les aboiements de votre chien ou les miaulements de votre chat. Donc c'est un collier qui va capter en fait les sons émis par votre animal de compagnie et sur votre téléphone, vous recevez une traduction instantanée. Bon, ça paraît un peu bizarre dit comme ça et la vidéo est presque risible d'ailleurs, les vidéos de présentation où on voit en fait un chien avec des petites bulles comme dans les bandes dessinées où on a la traduction instantanée de ces animaux.
10: À la fin, il veut toujours des croquettes, non?
9: Oui, c'est ça. C'est souvent ça. Ou sortir jouer. Enfin, c'est ce genre de choses. Alors, ce qui est encore plus fou dans la promesse, c'est que ça fonctionnerait dans les deux sens. C'est-à-dire que vous pouvez parler et vous avez une traduction instantanée
10: en
9: waf waf, en miaulement. Donc là, ça sent quand même très très fort l'IA washing, on va pas se mentir. Et d'ailleurs, c'est ce qu'un certain nombre de vétérinaires et de spécialistes du langage interrogés sur le sujet nous expliquent en disant que voilà, détecter si un animal est stressé, c'est une chose, mais les animaux ne parlent pas en langage, en sujet-verbe complément, ça ne fonctionne pas comme ça et c'est évidemment beaucoup plus complexe.
10: J'ai vu passer un écureuil sur votre vidéo.
9: Oui, il y a des écureuils de compagnie aussi, visiblement.
10: Également, avec lesquels vous pouvez
9: discuter. Mais pourquoi pas,
10: évidemment. Ça existe pour les bébés, hein. Il y a la même chose.
9: Aussi mais... pour les bébés, absolument.
10: Bah, évidemment, parce qu'il faut interpréter. Et c'est souvent le même sujet, ils veulent à boire ou à manger.
9: Exactement.
10: C'est quand même pas complètement absurde parce que vous pouvez, avec l'IA, détecter des sons quand même.
9: Oui, voilà. En fait, alors, cet exemple-là est un peu ridicule, mais je voulais m'en servir de point de départ parce que derrière, il y a une réflexion beaucoup plus pertinente, j'allais dire, sur la communication interespèce et sur l'idée, finalement, eh bien, de mieux comprendre les animaux grâce à l'intelligence artificielle. Et pour le coup, il y a des travaux de recherche extrêmement sérieux, publiés dans des revues scientifiques à comité de lecture, qui nous montrent, eh bien, qu'on peut analyser à partir des vocalises de certains animaux des choses extrêmement précises. Google, par exemple, travaille sur un outil qui s'appelle Dolphin Gemma. C'est un modèle de langage spécifiquement conçu pour tenter de décrypter et de répliquer le mode de communication des dauphins, qui est l'un des animaux les plus intelligents, avec un système de communication et un système de sociabilité extrêmement avancé. Et on est capable, grâce à une IA qui va analyser des milliers et des milliers de sons de dauphins, eh bien, de mieux les comprendre. Alors, ça sert à quoi? Bah, d'une part, ça sert à mieux comprendre le langage d'une manière générale, c'est-à-dire une langue sans grammaire, sans alphabet, basée sur des sons très différents des nôtres. D'un point de vue intellectuel, c'est absolument stimulant et intéressant. Et puis, ça permet aussi de mieux protéger les espèces marines. Par exemple, si on est capable de détecter un message de stress, un appel à l'aide, qu'on comprend que des dauphins commencent à quitter une zone à cause de la pollution ou de l'installation d'une plateforme pétrolière ou que sais-je encore, en fait, on va pouvoir créer une forme de communication interespèce, même si elle est tout à fait primitive. Et c'est pas du tout le traducteur universel de Labrador dont on parlait juste avant, qui pour le coup est un peu risible.
10: Là où il peut y avoir un débouché économique, c'est dans l'agriculture.
9: Oui, et là pour le coup, c'est très sérieux. C'est-à-dire que c'est pas de faire parler son chat, mais c'est d'améliorer concrètement le bien-être des animaux dans les élevages. On peut citer par exemple les études de l'INRAE, hein, qui est l'Institut de Recherche Agronomique, sur les vocalisations des porcs. On est capable, en fait, grâce à des micros couplés à une intelligence artificielle installée dans des élevages, eh bien, de détecter qu'un animal souffre, stresse, appelle à l'aide. On pourrait presque imaginer un label, d'ailleurs, comme on a les poules élevées en plein air, eh bien, on pourrait avoir porc écouté par l'IA. Et voilà, ça fait partie aussi du bien-être animal. Et c'est probablement ça le vrai sujet, beaucoup plus que le Google Trad du chien et du chat, qui pour le coup est un peu plus anecdotique et un peu plus irréaliste également.
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9: Voilà, c'est tout pour cette semaine de Culture IA. Merci de nous avoir suivis. On se retrouve dès lundi matin dans Good Morning Business. D'ici là, restez connectés.
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11: Baron du Club des investisseurs indépendants. Bonjour Félix.
12: Antoine, bonjour.
11: Et Christian Fontaine du magazine Le Revenu.
13: Bonjour Antoine.
11: Merci d'être là. L'IA, bulle ou pas bulle, finalement, la question elle est vite répondue, comme dirait le grand philosophe du 21e siècle. Mais au-delà de ça, on a l'impression de plus y voir clair nulle part. On a eu une belle hausse du côté de Wall Street hier soir, on ne comprend pas trop pourquoi. On entend des... somme record d'investissement, encore une fois, alors du côté de la Corée du Sud, du côté des hyperscalers, etc. On doute encore beaucoup de la rentabilité de ces investissements, même si globalement, beaucoup d'entre eux arrivent à afficher des comptes qui sont quand même tout à fait investissables. Malgré tout, on sent un vrai coup de pompe des marchés à ce niveau-là, Félix. Est-ce que c'est ce que vous ressentez aussi ?
12: Oui, bah plus ça va et plus le marché achète un petit peu moins, avec un petit peu moins de candeur, les modèles tech IA, plus le marché devient sélectif et se demande où est-ce qu'on va avoir soit le plus de croissance, la meilleure croissance, c'est un petit peu encore à la course là-dessus, ou bien les plus prudents maintenant, la meilleure combinaison, et je vais en reparler, entre la croissance et la rentabilité, ou bien carrément... Il y en a qui commencent à jouer, les cash machines de la tech. Il y en a, elles sont assez décotées, et ça aussi, j'en parlerai. Donc, de la prudence, et puis un peu moins d'illusions sur les super cycles de la tech et de l'IA. Il y en a encore un peu sur la mémoire, il y en a encore un peu sur certains fournisseurs, mais disons que l'euphorie devient plus sélective. Quoi.
11: Ouais, de fournisseurs qui financent les premiers fournisseurs pour pouvoir acheter la fourniture des autres.
12: Oui, et puis sur ce que vous disiez, quand on parle de est-ce que ces investissements lourds, ces capex en infrastructure sont rentables, en fait, le trou à 200 milliards qui est devenu le trou à 600 milliards de l'IA qui aujourd'hui a un trou à plusieurs milliers de milliards, c'est toujours la même question. C'est, si vous vendez une puce Nvidia à 2 dollars, il faut que l'IA, le marché IA génère 6 dollars de revenus pour amortir.
11: Ouais.
12: Donc vous prenez maintenant le chiffre d'affaires annuel de Nvidia, vous le multipliez par 3 et vous avez une idée de ce qui manque dans le marché pour retrouver ces petits.
11: C'est fou quand même, ça devient macroéconomique. Christian Fontaine, on le disait, on continue à le dire, l'été promet d'être un petit peu tumultueux. Alors pour tout un tas de raisons, pour tout un tas de facteurs techniques, de facteurs monétaires, il va vraiment falloir surveiller ça comme du lait sur le feu. En plus, il y a cette crainte de crevaison en règle d'une bulle absolument monstrueuse. Il y a tout un tas de graphiques, on s'en est fait l'écho aussi, qui ramènent à 2001 et l'explosion de la bulle Internet. Au-delà de ça, quand on est investisseur, il faut garder la tête froide et il faut serrer les priorités. On en est toujours là et fondamentalement, on ne va pas avoir un été tranquille. Et faut, si on veut prendre soin de son patrimoine, il ne va pas falloir rester trop longtemps au soleil.
13: C'est absolument certain, il faut écouter des bonnes émissions et avoir de bonnes lectures. Moi, je vous propose de citer le rapport sur la stabilité financière de la Banque de France. C'est sorti il y a quelques jours, le 24 juin. Et que peut-on y lire ? Les marchés, j'ouvre les guillemets, les marchés d'actifs risqués, notamment les actions américaines, restent vulnérables à un brusque retournement des sentiments des investisseurs. En fait, la Banque de France, la très sérieuse Banque de France, tire un tout petit peu la sonnette d'alarme et sur deux points précis. D'abord, les valorisations. PER anticipé à 12 mois du Standard & Poor's 500 à 21 contre 14 pour le CAC 40. Un écart qui s'explique par la concentration du Standard & Poor's 500 sur les valeurs tech. On en parle dans chaque émission et au revenu aussi. C'est seul les 7 magnifiques pèsent 32% de l'indice phare américain. Si on les corrige de ces 7 capis, le PER du Standard & Poor's 500 tombe à 13,5. C'est en fait à un niveau assez comparable de ses homologues européens. Alors, au-delà des valorisations, la Banque de France insiste beaucoup sur un facteur de fragilité qui est autour de ces deux lettres IA magiques, entre guillemets, qu'on a déjà prononcé une dizaine de fois depuis le début de l'émission il y a quelques minutes. Et la Banque de France s'inquiète en particulier des réactions brutales des marchés aux nouvelles sur les fondamentaux de ces entreprises et en particulier des surréactions lorsque les résultats et les résultats semestriels vont commencer à tomber, lorsque les résultats sont inférieurs aux attentes des analystes. Alors, il ne s'agit pas pour autant de paniquer. Il est absolument hors de question de mettre en place ce qu'au revenu on appelle la stratégie de l'essuie-glace, c'est-à-dire totalement à gauche ou totalement à droite. Il n'empêche que c'est quand même, je dirais, le moment de se poser un certain nombre de questions. Et au revenu, on en voit trois questions. Assurez-vous d'abord, quel est le poids ? En fait, c'est quel le poids ? Quel est le poids des actions dans l'ensemble de votre patrimoine ? Est-ce que c'est compatible avec votre profil d'investisseur ? On pourrait y revenir. Quel est le poids de la tech dans l'ensemble de votre portefeuille ? Au revenu, on met la barre à 20%. Au-dessus de 20%, attention. Et quel est le poids des liquidités ? On l'a bien vu en 2022, lorsque les marchés actions et obliques corrigent, la stratégie américaine historique du 60-40 ou du 50-50, 50% actions, 50% obliques ne marche pas. Et donc, je pense vraiment que dans la conjoncture actuelle, si on veut se prémunir et se mettre à l'abri d'un éventuel coup de grisou, il faut avoir une poche de liquidité. Ça me paraît très clair. Vous commenciez, Antoine, cette émission avec une pointe d'humour sur la bulle sur l'IA. Je pense qu'il faut se souvenir quand même, Alan Greenspan, c'était en décembre 96, l'exubérance irrationnelle des marchés. Oui. Ça a tenu quand même 3 ans et 4 mois avant l'explosion de la bulle en mars 2000. Donc je pense que beaucoup de gens sont conscients qu'il y a des valorisations très tendues, notamment autour des entreprises de l'IA. Maintenant, c'est pas une raison suffisante pour quitter le marché, car ça peut durer bien longtemps.
11: Alors, on va détailler un petit peu les proportions qu'on peut avoir en termes d'action, en termes d'action tech, etc. Au-delà de ça, avant d'attaquer ça, Félix, il y a peut-être aussi des affaires à faire là-dedans. On commençait à en parler, il y a presque de la value maintenant dans la tech, tellement le marché est devenu granulaire, en fait, si on peut dire.
12: Oui, c'est vrai que c'est le terme à la mode, granulaire. Oui. Et Christian le disait bien, attention maintenant à la pondération de certaines boîtes dans les indices. Parce que la stratégie indicielle de mettre sur un ETF et d'attendre que ça passe ou que ça passe, et j'espère pas que ça casse, elle devient dangereuse quand vous avez des SpaceX, quand vous avez des Tesla, quand vous avez des Nvidia, etc., qui sont surpondérés dans l'indice. Donc, ma question en ce moment, et mon discours, est de dire qu'il faut être de plus en plus sélectif sur les valeurs tech IA et de continuer à s'exposer à la croissance du secteur, mais avec de plus en plus de sécurité et de, j'allais dire, de sélectivité. Donc, comme on rentre dans la période des soldes, même si c'est plus ou moins les soldes toute l'année maintenant, on sait que c'est quand même plus marqué généralement à la fin de l'hiver et au début de l'été, je suis allé regarder 10 actions tech qui me paraissent celles qui coûtaient le moins cher et qui avaient beaucoup baissé depuis certains mois. Et quand je dis beaucoup baissé, je ne parle pas forcément du cours de l'action, je parle d'indice de cherté par rapport à leur pair. Donc, on va ressortir le ratio ultra connu de PER, c'est-à-dire donc de combien vous achetez les bénéfices, hein, la capitalisation divisée par le résultat, mais j'aime bien le croiser aussi avec le PEG, c'est-à-dire combien vous achetez la croissance de ces bénéfices. Et c'est important quand on parle de la tech, un secteur autant en croissance.
11: G pour growth, j'imagine.
12: G pour growth, exactement, Antoine, vous connaissez vos classiques. Donc, j'ai pris quand même 5 filtres. Le premier, c'est la croissance du chiffre d'affaires. Je veux que la croissance soit au moins à 2 chiffres, et au-delà de 20% si possible. 2, avoir un modèle robuste, plutôt désendetté, connu depuis plusieurs années, avec des barrières concurrentielles importantes. 3, une forte marge. Et puis, je reviens sur mes deux indicateurs. Un ratio PER pas très cher, si possible en dessous de 25, et un ratio PEG pas cher du tout, si possible en dessous de 1, c'est rare, mais quand on l'atteint, vous allez voir qu'on peut faire des bonnes affaires. Et je suis tombé sur... Je vous ai fait un top 5. Dans le top 5, il y en a 4. Vous êtes forcément client. Vous allez voir. Je commence donc par Meta Platform. Si vous n'avez pas Instagram, vous avez probablement WhatsApp. Si vous n'avez pas WhatsApp, je ne sais pas où vous êtes. Vous nous regardez peut-être d'une caverne, mais il y a Facebook, il y a WhatsApp, il y a Instagram. C'est le roi de l'efficacité. Meta Platform, vous avez une croissance de 33% du chiffre d'affaires sur les 12 derniers mois. C'est soutenu par quoi ? Par l'intégration de l'IA dans les algorithmes publicitaires sur Facebook, sur Instagram. J'ai jamais été aussi bien ciblé qu'à l'approche de l'été. J'ai l'impression qu'Instagram m'écoute.
11: Cette impression-là.
12: Avec accurate, une marge hallucinante de 41%, une marge opérationnelle de 41%, et pourtant un ratio PER de 18 fois. 18 fois, on est loin des 30, 40, 50 qu'on a connus sur la tech. Un PEG en dessous de 1 à 0,94. Donc là,
11: On est même en dessous de 1 de PEG.
12: Vous avez une croissance de start-up avec des marges de LVMH au prix de Danone. En gros, au prix d'une bonne paire de familles. Donc c'est pour ça que pour moi, c'est le top 1. Je commence par là. Ensuite, 2, Broadcom. Alors Broadcom, vous n'êtes pas forcément client ou alors indirect. Là, on n'est pas forcément sur les puces IA classiques à la Nvidia. On est sur les puces IA customisées. Mais il y a encore une demande très forte, la preuve, 48% de croissance sur les 12 derniers mois, 67% de marge opérationnelle. Là, c'est sûr qu'une fois que c'est lancé, vous êtes très, très bénéficiaire. Le ratio PER, il est à 54. Donc là, on peut se dire que c'est cher, mais par rapport, en fait, au trimestre précédent, c'est moins cher. Mais surtout, le PEG, la croissance des bénéfices, elle est à 0,54. Donc, ça peut être un ratio qui est cher, mais la croissance des bénéfices, elle s'achète de manière pas chère.
11: D'accord.
12: 3, vous êtes tout le monde est client, c'est Alphabet, Google, globalement.
11: C'est YouTube, Internet, etc.
12: Alors, ça va très vite dans le cloud, ça va très bien dans la pub, on encaisse bien les résultats, mais Wall Street n'a pas encore fait payer ça dans le cours. 22% de croissance grâce au cloud, grâce à un marché de la pub assez stable. Marge opérationnelle de Google, alors pour le coup c'est 31%, mais c'est pas en 2026, c'est historique cette marge. Donc on sait qu'elle est capable de la défendre encore plusieurs années. PEG 0,55. En gros, le marché ne paye absolument pas la croissance de Google alors qu'elle est là, tous les trimestres à deux chiffres. Et avec ce niveau de cash et ce niveau de résultat, c'est une très très bonne marge de sécurité. Google doit s'échanger entre les 320-360 $ la dernière fois que j'ai regardé. Il y a une affaire.
11: Bon.
12: En 4, vous avez Microsoft. Là aussi, si vous n'êtes pas client...
11: Ça fait des mois qu'on le dit.
12: Oui, mais Microsoft, moi je continue à le dire. Je l'ai dit à 450, je l'ai dit à 420, je le dis à 360. D'autant plus. Et pas pour me donner raison parce que ça baisse. Non, je préférerais que ça monte. C'est juste que là, c'est plus une affaire, c'est un hold-up. Vous pouvez acheter la forteresse, la cash machine de la tech la plus rentable pour probablement le PE le moins cher du marché à 22 fois. Et une marge de 44%. Là aussi, PEG inférieur à 1, 0,74. Mais au-delà de ça, Microsoft, cette année, au dernier trimestre, ils vont arriver à un stade où ils font plus de 100 milliards de revenus par trimestre. Donc c'est plus une grosse boîte de la tech ou une magnifique, c'est un mastodonte. Les problèmes qu'il y a sur la mémoire des Xbox, sur le ROI du cloud avec Azure, quand on voit la croissance qu'il y a derrière, c'est des problèmes qui existent, mais c'est absolument pas critique pour Microsoft. Et je finis sur Netflix, et ensuite je pense que Christian va vouloir me dire quelque chose.
9: Oui.
12: Netflix, très intéressant, parce que là vous avez du cash et de la croissance, ouais. Vous n'avez pas à vous prendre la tête sur les investissements de l'IA.
9: Ah ben non, on est hors cadre.
12: Tout le monde comprend le modèle. Et d'ailleurs, dans les 5 boîtes dont je vous parle, à part Broadcom, tout le monde capte le modèle assez vite. Mmh. Netflix, c'est le PEG le plus faible du tableau, hein, 0,52. Vous avez des marges opérationnelles qui continuent d'augmenter parce qu'elle a déployé son modèle mi-pub, mi-payant, le moins cher. Le modèle de partage de comptes existe aussi. Ouais. Le modèle est clair, tout le monde le comprend. Les concurrents existent, mais ils sont beaucoup moins nombreux parce que Netflix a l'avantage d'être pionnier. Je veux dire, là, pour le coup, c'est encore une fois du cash et de la croissance à moindre coût.
11: Bon, bah, y avait quelques petites affaires à faire. Alors, voilà, ça, c'est de la théorie. Il y a aussi l'irrationalité des marchés qui rentre en ligne de compte. De quoi, voilà, justement, rester prudent et en termes d'allocation d'actifs, de répartition, en termes d'actions et en termes d'actions particulières. Voilà, l'été s'annonce prudent et il faut le voir comme ça.
13: Je vais être cohérent avec ce que je viens de vous dire il y a quelques minutes. C'est-à-dire, j'incitais plutôt les auditeurs et les auditrices à se construire une poche de liquidité. Ouais. Je pense que ce n'est pas forcément le moment de faire son marché. Après ça... Si vous voulez véritablement, vous avez déjà une poche de liquidité, vous voulez déjà essayer de vous renforcer. Moi, je trouve que il y a dans les valeurs de conso, il y a le luxe français, voire des mid-cap comme Seb, qui peuvent présenter des ratios de valorisation encore plus intéressants. Je me positionnerais peut-être un peu plus sur ces valeurs délaissées que sur les 7 magnifiques, même si c'est vrai que les ratios de valorisation des 7 magnifiques sont, je dirais, relativement raisonnable par rapport à leur croissance, et on n'est pas dans les ratios des microprocesseurs. Il n'empêche que j'ai bien peur qu'en cas de retournement des marchés, notamment du retournement de la tech, le bébé parte un peu avec l'eau du bain, et que donc j'invite vraiment, alors il ne s'agit pas de se retirer entièrement des marchés, mais je pense quand même qu'il faut être relativement prudent dans la conjoncture actuelle.
11: D'autant que cette prudence peut être aussi alimentée par le fait que, et effectivement c'est tout à votre honneur de chercher d'autres ratios pour alimenter votre grille de lecture. Tout ce qui est PE, tout ce qui est... finalement, tout ça devient très, très relatif et le marché va plus piffer là-dessus. Hein. En fait, il va directement capter la dynamique.
13: Alors, vous savez, je pense qu'essayer de deviner quel sera le niveau des grands indices dans quelques mois, c'est intéressant, mais je pense qu'il est... Les investisseurs particuliers ont davantage à gagner, à s'interroger véritablement sur leur portefeuille, la composition de leur portefeuille et les critères à prendre en compte. On ne parle pas assez, par exemple, du taux de rotation d'un portefeuille. Warren Buffett, on le cite très souvent, et c'est vrai que Warren Buffett, il milite pour des rotations de portefeuille très faibles, on investit pour le long terme, donc c'est du buy and hold, avec des rotations inférieures à 5 ou 10%, c'est-à-dire le total des ventes rapporté à la valeur moyenne du portefeuille chaque année, inférieur à ce type de ratio. Je pense que c'est intéressant de regarder. Ouais. C'est intéressant de regarder aussi la diversification et surtout la concentration de votre portefeuille. Que pèse le top 1, le top 5, le top 10 de votre portefeuille, c'est-à-dire le poids de l'action la plus importante au sein de votre portefeuille, est-ce qu'elle pèse 5, 10, 15 ou 20%, le top 3, le top 10, et ça, ce sont des ratios qu'il faut vraiment avoir en tête, et calculer ces ratios pour votre portefeuille, et ça vous donnera des pistes d'investissement ou de désinvestissement.
11: Allez, le mot de la fin en quelques secondes, Félix.
12: Non mais c'est vrai, là, mon analyse sur les 5 actions est, je pense, valable tant que le marché continue à acheter de la croissance.
11: C'est ça.
12: Quand il se retourne, notamment à la faveur d'une hausse des taux d'intérêt, le marché va chercher à acheter du cash et du rendement, et là, Christian a sans doute raison, il y aura eau du bain, bébé, mémé, orphi, tout ce que vous voulez. On va tout balancer et on va chercher de l'énergie et des dividendes.
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18: Paris ETI, c'est votre émission, celle qui vous donne de l'énergie parce que dans ETI, il y a I comme international, comme innovation, comme tout simplement la vie. La vie, elle se vit chaque semaine avec des invités formidables. Autour de cette table, nous recevons Samuel Tual, le CEO d'Actual et vice-président du MEDEF. Bienvenue Samuel.
19: Merci Patrice.
18: Deuxième invité, Nathalie Mercier-Perrin, la CEO du cluster maritime français. Tu vas nous en parler, qui regroupe Naval Group, CMA, etc., etc. Bienvenue à toi.
20: Bonjour Patrice, merci pour l'invitation.
18: Sabine Devinck, directrice régionale de Engie en Nouvelle-Aquitaine. Quelle belle région que j'adore. Et, oui, et quelle belle personne en Sabine. Bienvenue.
20: Merci Patrice.
18: Quatrième invité, la nouvelle génération d'entrepreneurs. Je connaissais le papa, maintenant je connais bien le fils. Benjamin Habitant, CEO de Châteaufort, bienvenue à toi.
21: Merci Patrice de me recevoir.
18: Mesdames, messieurs, est-ce que vous êtes prêts?
19: Pareil.
18: Ah, ils sont parés, on sent la marine là, ici. Paris ETI, c'est parti.
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18: Et on démarre avec Samuel Tual, le CEO d'Actual et vice-président du MEDEF. Aujourd'hui, grand acteur sur le marché du travail et de l'emploi en France, mais également l'international. Actual Group est un groupe français à la vision résolument humaniste qui milite chaque jour pour faciliter le droit au travail pour tous. Organisé principalement autour de quatre métiers, l'intérim et le recrutement, l'acquisition de talents, le développement des compétences et conseil RH, le groupe est numéro un de l'intérim d'insertion en France. Alors, cette entreprise que tu diriges a développé une véritable expertise dans l'accompagnement des personnes vers l'emploi sur l'ensemble du territoire, mais aussi, je disais, international. Mmh. La Suisse, l'Espagne, le Portugal, à travers des solutions pour l'emploi et le développement des compétences. Le groupe propose également une offre de solutions RH complète pour accompagner les entreprises à trouver et qui crée des compétences dont elles ont besoin. Le besoin des entreprises, vous y répondez. 4100 collaboratrices et collaborateurs, y compris en Outre-mer. Vous accompagnez aujourd'hui plus de 33 000 entreprises, 156 000 candidats à l'emploi, pour un chiffre d'affaires de 1,5 milliard d'euros en 2024. C'est la fierté, en fait. C'est la fierté de la France. Votre ambition, c'est de construire cet ensemble, le travail des femmes et des hommes, partout en France. Ta volonté, parce que tu es un homme qui est très optimiste, de la volonté, une simplicité, et surtout, faire du travail une chance. C'est ça, non?
19: Oui, exactement. Cette notion de faire du travail une chance, cette promesse que nous adressons au marché, est pour moi très très importante, parce que finalement, tout le monde prend conscience que l'accès au talent pour les entreprises, c'est un sujet juste très, très important, fondamental pour la pérennité de l'entreprise. Et puis travailler, avoir accès au travail, la plus grande injustice pour moi, c'est d'être privé de travailler. Et donc on propose effectivement de rendre possible, de faire du travail une chance. Ça veut dire être acteur, ça veut dire être dans le camp de ceux qui choisissent leur travail et pas ceux qui le subissent. Et puis Le troisième sujet autour de ça, c'est que chacun mérite de trouver sa place. Et donc, l'intermédiation, le rôle des équipes, quelles que soient les activités, c'est finalement de travailler pour rendre possible le fait de trouver sa place sur le marché du travail.
18: Alors justement, lancement d'une grande tournée sur plusieurs années, Work Talk, tu peux nous en parler?
19: C'est une thématique, on a plein de témoignages. C'est vrai qu'aujourd'hui, la vision positive du travail n'est pas forcément partagée par tout le monde. Donc il y a plein de retours d'expérience, de belles pratiques, de témoignages que l'on a envie de porter, où finalement on mesure combien, et moi je mesure quotidiennement dans mon activité, on peut transformer des vies, on peut améliorer le quotidien par l'accès au travail, surtout quand il est choisi. Et puis les entreprises sont confrontées à de nombreuses problématiques, parce que même si la conjoncture est dégradée aujourd'hui, même si il n'y a pas de croissance importante, même si le taux de chômage évolue, l'accès aux compétences, aux talents est un enjeu majeur pour l'avenir. Et avec toutes ces transformations, comment faire pour trouver les bonnes personnes? Donc l'intermédiation évolue, les outils, l'IA, etc., transforment aussi nos métiers.
18: Donc il faut aller sur le terrain.
19: Et il y a des fondamentaux, ouais. Et il y a des témoignages à faire sur tout ça. Et on a envie de parler travail, parce que dans les territoires, c'est important, on doit vivre et travailler durablement dans les territoires. Et donc, toutes ces notions autour du travail sont importantes dans les territoires, et c'est ça qu'on a envie de partager avec le plus grand nombre.
18: Alors justement, quand on parle territoire, on est obligé de parler Pays de la Loire. Et moi, j'ai envie de parler Laval. Laval, c'est pas qu'au Canada, c'est aussi en France. Mmh. Et quand tu penses travail, tu penses actuel, tu penses à une famille, la famille actuelle, une ETI familiale, ton père, tes enfants. C'est la France des territoires qui va de l'avant aujourd'hui, non?
19: Oui, je pense que... merci pour l'initiative de... une mission qui parle des ETI, ces entreprises qui jouent un rôle juste fondamental en termes de contribution dans le pays. Et il faut effectivement qu'elles soient plus mises en avant. On crée pas une ETI, on crée une entreprise qui devient une ETI. La plupart de ces ETI sont très vertueuses pour la contribution aux exportations, pour l'innovation. Et puis surtout, elles ont une spécificité parce qu'elles sont souvent, très souvent patrimoniales, elles s'inscrivent dans un temps long, et donc elles ont une démarche responsable là où elles sont, parce qu'elles veulent durer. Et donc cette contribution au territoire, à l'écosystème des territoires, est juste très importante.
18: Le rôle de l'éducation dans le développement de notre jeunesse, je sais que tu y es très attaché.
19: C'est le point de départ de tout. On a un sujet, il y a l'emploi en général, il y a le taux d'activité, mais quand on regarde le sujet des jeunes sur l'accès à l'emploi, les chiffres sont plutôt très préoccupants. Un taux de chômage de 20% sur les jeunes aujourd'hui, 21% même. L'accès au travail qui est plus compliqué. Et donc, moi, j'ai pas envie que la jeunesse soit sacrifiée sur ce sujet-là. Donc, très tôt, il faut que dans le cadre des études, on puisse parler des métiers, des entreprises. C'est pas facile parce que si on n'est pas né dans une famille où on a des parents qui jouent ce rôle modèle et qui parlent de façon positive du travail, il faut que d'autres le fassent à leur place. L'éducation nationale a ses missions, mais elle n'est pas forcément en capacité de parler de l'entreprise. Donc c'est à nous de rentrer dans le monde de l'école pour parler de l'entreprise et faire découvrir les métiers très tôt, parler de façon positive de tout ça, pour que finalement, très tôt, les jeunes puissent choisir leur voie, parce que c'est ça aussi le point de départ. C'est quand je parle de travail choisi, c'est surtout faire ce qu'on aime. Mmh. Et donc, trouver le sujet qui peut intéresser, passionner, et ça contribue évidemment à faire
18: des... Il y a un mot qui est important, qui est la passion. Je sais que tu es passionné de la mer, tu es passionné de la voile. Justement, ça tombe bien, parce que notre deuxième invitée, Nathalie Mercier-Perrin, est la présidente du cluster maritime français. On aura l'occasion d'en reparler tout à l'heure. Tu fédères, toi, l'ensemble des acteurs de l'économie maritime, les industriels, les armateurs, les énergéticiens, les ports, les services, les territoires, enfin tout, quoi. En fait, tu es la capitaine de l'équipe de France de la mer, presque, j'ai envie de te dire, autour d'une ambition commune. Faire de la France une grande puissance maritime durable. Alors, tu as une femme engagée de longue date. On s'est connus à l'époque de Naval Group, quand tu avais des belles missions au sein de ce grand groupe. Pourquoi aujourd'hui la mer reste-t-elle l'angle mort de la stratégie économique française, alors qu'elle représente l'un des plus puissants leviers de croissance et de souveraineté?
2: Eh bien, on se pose la question.
18: Et on te la pose.
2: Et on se pose collectivement la question, puisque effectivement, les Français sont plutôt des terriens et pas des mériens. Je reprendrai le joli mot de Jacques Rougerie, qu'on a reçu il n'y a pas très longtemps d'ailleurs, dans une émission avec le Cluster Maritime Français. Et c'est une vraie question. Alors, il y a probablement des petits indicateurs quand même. D'abord, savez-vous que 50% de la population française ne sait pas nager? Ça commence comme ça. Et là, je reviens sur ce que dit Samuel. Quand on ne sait pas nager, on peut avoir déjà une première appréhension avec le milieu marin. Et évidemment, naturellement, on ne va pas aller sur des carrières du maritime. Le deuxième sujet, et je reviens toujours sur ce que Samuel disait, la formation. Et la formation, ou l'information, je dirais, scolaire, ça commence probablement dès la sixième. Et préparer son orientation professionnelle, c'est peut-être pas au moment de Parcoursup. que ça soit pour les carrières du maritime, pour les carrières agricoles ou pour les carrières transversales. Je pense qu'effectivement, il y a un rôle, et je le dirai en 2027, d'ailleurs, haut et fort aussi, pour préparer l'éducation nationale à mieux intégrer effectivement les priorités des entreprises. Nous cherchons de l'emploi. Oui, le milieu maritime, qui est la colonne vertébrale quand même de notre économie française, rien ne passe sans la mer. 9 produits sur 10 passent par la mer, mon cher.
18: Alors justement, les ETI maritimes françaises sont-elles aujourd'hui suffisamment soutenues pour affronter la compétition chinoise, la compétition américaine, ou jouons-nous avec un handicap structurel ?
2: Non, on ne joue pas avec un handicap. D'ailleurs, votre émission, et un grand merci pour la faire très régulièrement, elle montre que les ETI, les PME, les grands groupes sont forts d'innovation et la créativité est là. Et d'ailleurs, que ça soit l'Asie, que ça soit même les États-Unis, on attend de nos start-up des idées qui sont souvent reprises hors de France d'ailleurs. Donc, on a tout ce qu'il faut en France. Qu'est-ce qui nous manque? Vous le dites assez régulièrement dans cette émission, c'est plus de simplicité. De la simplicité fiscale, de la simplicité administrative, une stratégie, parce qu'on n'a pas encore dit ce mot aujourd'hui, une stratégie française, une stratégie européenne. Qu'est-ce que veut la France aujourd'hui en termes de temps long? Sur quoi elle veut se développer? On parle ici souvent d'IA, parle de transport maritime, on parle de décarbonation, mais je pense qu'il est urgent que la France mette en

0: et d'agir pour accélérer la transition vers une économie neutre en carbone. 90 000 collaboratrices et collaborateurs, et vous en recrutez beaucoup, présents dans 30 pays. Le groupe couvre l'ensemble de la chaîne de valeur de l'énergie, de la production à la vente, en passant par les infrastructures. Chaque année, Engie investit en moyenne 12 milliards d'euros pour faire avancer la transition énergétique et atteindre son propre objectif de net zéro carbone en 2045. Le chiffre d'affaires du groupe en 2025, c'est quasiment 72 milliards d'euros. Toi, en tant que femme, tu es une femme engagée sur la transition énergétique. Tu incarnes la stratégie d'Engie en Nouvelle-Aquitaine et bien au-delà, en fédérant les expertises de vos équipes pour répondre aux enjeux économiques, écologiques et sociétaux du territoire. Tu accompagnes la transformation dans les écosystèmes locaux, et c'est important, le local est fondamental, et je vois tous les gens du plateau acquiescer en impulsant des projets très innovants, en favorisant le développement des énergies renouvelables et en renforçant l'ancrage territorial du groupe. Alors, si ton parcours était une forme d'énergie, laquelle serait-elle et peut-être pourquoi ?
1: Alors, mon parcours est une énergie à elle-même. Enfin, c'est un parcours effectivement ancré dans mes origines alsaciennes et je crois beaucoup au territoire. On est très impliqué sur le territoire. Je crois que c'est le territoire qui fera, les territoires qui feront la transition énergétique de demain. Si je devais définir, je ne peux pas le définir en une énergie. Je dirais l'hydraulique, parce que c'est la force d'un territoire. Les réseaux, parce que finalement, je me connecte au réseau d'un territoire. Et les énergies renouvelables et les batteries, parce qu'on produit et on stocke l'énergie. Et moi, aujourd'hui, l'énergie, c'est ma vitamine de tous les jours, en fait.
0: Ouais. Alors, tu disais une chose importante, t'oublies pas ton origine alsacienne. Qu'est-ce qu'elle t'a appris ?
1: Ah, mes origines alsaciennes, je pense, m'ont appris le sens du travail. Je crois que pour moi, le mot travail, c'est un beau mot qu'il faut mettre en valeur aujourd'hui. Et bien évidemment, la rigueur alsacienne, la rigueur de l'Est. Et ces racines-là, c'est finalement ce qui me conduit dans ma carrière aujourd'hui.
0: Et si tu devais résumer la transition énergétique par un mot, par deux, en trois mots, ça serait lesquels ? Trois mots, juste trois mots.
1: Territoire, coopération et c'est l'avenir.
0: C'est l'avenir, l'avenir. L'avenir, justement, on en parle avec Benjamin Habitant, directeur général de Châteauforme, numéro un des séminaires en Europe. On a un leader européen. 80 maisons, dont 60 châteaux, 2026, et les 30... Et combien de salariés ?
2: 2500.
0: Oh là là là. Dans 7 pays.
2: Dans 7 pays.
0: Ok, la France, l'Allemagne, l'Espagne, l'Italie, la Belgique.
2: La Suisse et les Pays-Bas.
0: Et les Pays-Bas. Benjamin, t'es une famille d'entrepreneurs. Grand Optical, la Générale d'Optique, Acuitis, ton frère, les photos, c'était
2: Photoservice.
0: Tout ça, c'est vous, ça ?
2: Ouais, tout ça, c'est
0: vous. Incroyable. Je t'ai rencontré, et en te rencontrant, il y a des choses qui m'ont marqué. Un, l'humain. Deux, aimer ses équipes. Trois, d'une grande fidélité. T'es très tenace, et t'es toujours enthousiaste. En fait, tu trouves tout génial. C'est quoi la recette de Châteauforme à travers ça ?
2: La recette de Châteauforme dans nos métiers d'hôtellerie et d'événementiel, elle est résumée par notre maxime. Nous avons tous les droits pour satisfaire le client, quel qu'en soit le coût, et sans demander la permission à quiconque. Dans des métiers qui nécessitent de gérer de l'imprévu, il faut que chacun soit capable de prendre toutes les décisions sans en référer à sa chaîne de commandement pour pouvoir faire en sorte de répondre aux besoins du client. Et ça paraît très simple. Mais ça demande un niveau de confiance important au sein des équipes. Et pour ça, il faut se connaître, faut se rencontrer. Mais aujourd'hui, je suis surpris que pas plus d'entreprises n'aillent au bout de la démarche de la confiance vis-à-vis des équipes.
0: Si je te parle d'une communauté, celle de la chance que le travail procure, tu me réponds quoi ?
2: Je crois profondément que la plus grande communauté aujourd'hui, c'est celle de l'entreprise. Les communautés politiques peinent à passionner, les communautés religieuses ralentissent. Et celle de l'entreprise, c'est celle vraiment de la mixité, de la rencontre des différentes personnes du territoire. Et c'est aussi celle où l'ascenseur social fonctionne. Ma plus grande fierté chez Châteauforme, c'est que mon co-directeur général Gérald, qui s'occupe des opérations, est arrivé contrôleur de gestion il y a 21 ans, que notre DAF est arrivé comptable il y a 16 ans, et que notre DRH soit arrivé

0: arrivé couple d'hôtes dans un château il y a une quinzaine d'années.
1: Ça, c'est génial. Je parlais de la famille. Je parle maintenant du travail en famille. Tu as une anecdote, peut-être? Connaissant bien les deux, le père et le fils.
0: J'en ai plein. Mais une anecdote qui est un takeaway pour tous ceux qui nous regardent. Le travail en famille dépend de la capacité à savoir à qui on parle. J'ai ouvert un resto bistronomique avec l'argent de ma famille en 2016 à Genève et j'étais tellement concentré par ma passion sur le produit, le plat, le service, la manière dont tout ça, que j'en ai complètement oublié les chiffres. Et quand on a fait une réunion, là où on en était, pour faire un point avec mon père, qui a vu que non seulement la situation était catastrophique et que j'étais au bord de la faillite, mais qu'en plus, j'en étais pas conscient, j'ai pris une soufflante comme on s'en souvient dans sa vie.
1: C'est ça le rôle des pères aussi.
0: Donc on s'est engueulé, ça a été très difficile. Entendre ça de son père, ça a été très difficile pour moi. Et il se trouve qu'on devait rentrer ensemble en voiture. Et dans sa voiture, dans la boîte à gants, il y avait une casquette qu'on lui avait offerte pour rire, qui disait « le meilleur des papas ». Il a mis sa casquette, il m'a regardé avec un petit sourire et m'a dit « j'ai entendu que tu avais des problèmes au restaurant, est-ce que je peux t'aider ?»
1: Ça, c'est génial.
0: Et donc, savoir si on parle à un client, à un associé, à son patron ou bien à son père, c'est la clé du travail en famille.
1: Bon, là, je vous sens bien chaud, très chaud. Est-ce que vous êtes prêts pour le débat ?
2: Prêt, oui. Pareil, oui.
1: Allez, pareil pour le débat, pareil, c'est parti.
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1: L'IA. L'IA transforme nos modèles économiques et les pratiques de management. Comment anticipez-vous ces mutations ? On va démarrer avec toi, Samuel.
4: On l'intègre très tôt dans les outils, dans l'organisation. Il faut former l'ensemble des collaborateurs à cette innovation qui apporte beaucoup. Ça dépend aussi de la façon dont, avec quelle philosophie on pratique. Nous, on est clairement dans l'expérience collaborateur. On modifie l'expérience collaborateur, client et candidat, en essayant d'améliorer ces expériences grâce à l'outil IA. Et on doit supprimer potentiellement des choses qui sont sans valeur ajoutée et potentiellement pénibles. Et donc, on valorise ces outils en montrant l'apport que ça peut apporter dans le quotidien de chacun.
1: Nathalie ?
5: Moi, je parlerais plutôt de l'IA pour nos adhérents, mais sur des produits opérationnels. Et l'IA, c'est la clé. Aujourd'hui, c'est une des clés de la compétitivité et des compétitions hors Europe. Donc, l'IA, c'est important pour les produits embarqués dans le maritime. On gagne un état de mer, c'est-à-dire qu'on peut aller plus vite sur l'eau, on peut réfléchir plus rapidement. Ce sont des aides aux opérateurs qui sont assez exceptionnelles.
1: Benjamin ?
0: À ce stade, il faut tester. Il y a un vertige qu'il y a sur l'IA entre le moment où on le teste nous-mêmes et où on en entend parler. Et donc, tous les collaborateurs doivent tester, tous les talents doivent tester l'IA.
1: Sabine ?
6: L'IA, c'est un outil d'accompagnement. Et effectivement, on forme aujourd'hui les collaborateurs. On teste, comme vous. On teste aujourd'hui, on apprend à vivre avec. Mais moi, j'utilise vraiment comme un outil, un accompagnement.
1: Quand on parle de mobiliser et d'inspirer les équipes, c'est le plus important. C'est quoi votre recette ? Chez toi.
6: La recette, c'est de donner envie, d'adhérer à Engie, enfin, d'avoir cette énergie. Moi, je l'ai tous les jours, donc je ne pouvais que travailler
1: toujours,
6: chez Engie.
1: Oui,
6: depuis toujours. Et c'est vrai qu'aujourd'hui, c'est de donner envie. Finalement, aujourd'hui, je pense que les sociétés se vendent finalement aux candidats et non plus l'inverse. Et aujourd'hui, c'est de donner cette envie, en fait, aux gens.
1: Samuel ?
4: Chez nous, c'est le sens que l'on donne à nos missions, c'est l'utilité de ce que l'on fait au quotidien qui procure l'engagement. Et parce que nous sommes une entreprise patrimoniale indépendante, on s'inscrit dans un temps long, donc le projet est important. Donc si on a un projet, on sait où on va, pourquoi on y va et que les émotions sont positives, ça donne du sens à l'action et ça crée l'engagement.
1: Je vois Nathalie acquiescer.
5: Oui, je dirais deux mots. D'abord, il y a la vision, hein, le temps long, c'est aussi important, hein, se projeter. Et puis l'incarnation. Et c'est vrai que les collaborateurs ont aussi besoin de porte-parole à l'extérieur. Comment on promeut nos messages, notre vision. Et c'est vrai que là, pour le coup, la voile, c'est aussi important, comme l'art. Et on est très, on est très regardant sur ces porte-parole-là qui vont permettre au grand public, mais aussi aux collaborateurs, d'être pris dans ce tourbillon qui sont donnés par les conseils d'administration.
1: Pour rester compétitif dans un environnement totalement en mutation, on fait quoi en une phrase, Benjamin ?
0: Pour rester compétitif dans un environnement en mutation totale, on fait confiance et on donne le pouvoir aux collaborateurs.
1: Nathalie ?
5: Oui, on donne le pouvoir. Alors, on est collectif, on joue collectif. Alors, nous, dans le maritime, on a l'équipe de France du maritime, dont on parle souvent, mais c'est la clé. La clé, c'est, moi je le vois au quotidien au cluster maritime français, avec les présidents des fédérations professionnelles, hein, on en a une trentaine à peu près au cluster, et bien tous les jours, on construit la vision, le futur, et la clé, c'est se démultiplier en fait. Voilà. Et la clé, c'est la confiance, ça a déjà été dit aujourd'hui à plusieurs reprises. Et puis, c'est ce lien indicible qu'on peut avoir quand on rencontre quelqu'un qu'on ne connaît pas, et on se dit... Il y a une énergie commune, là pour le coup je vous regarde, ou je te regarde, et on est capable de faire un chemin ensemble.
1: Sabine ?
6: Moi je pense qu'aujourd'hui l'important c'est les territoires. Nous on croit beaucoup aux territoires et je pense que tout se fera par les territoires.
1: Samuel ?
4: Je pense que l'important c'est pas changer de stratégie parce que il y a des mouvements un petit peu dans tous les sens et beaucoup d'incertitudes. Il faut s'adapter. Et je prends l'image du bateau, quand on prend un départ de course, il y a une destination, on sait qu'on n'aura pas forcément des conditions favorables, on peut tirer des bords, et voilà, mais on sait où on va. Et le danger, quand il y a des grandes ruptures et beaucoup d'incertitudes, c'est de l'errance stratégique en changeant finalement de destination.
1: Oui, ultime, c'est pas la destination justement, c'est une catégorie. Oui. Justement, ce choix d'avoir été sur la voile, depuis longtemps d'ailleurs. Hein.
4: Depuis 25 ans, oui.
1: 25 ans, pourquoi ?
4: Par intérêt au départ, parce qu'on avait besoin de communiquer, donc c'est pour des enjeux évidemment de communication et notoriété, mais très vite, on s'est appuyé sur le sponsoring et toutes les valeurs de la voile pour incarner les valeurs du groupe. Et aujourd'hui, on se sert aussi du rôle modèle des sportifs de haut niveau. Ce que je dis souvent aux jeunes que je croise, hein, je connais aucun sportif de haut niveau qui est né sportif de haut niveau. Il a juste beaucoup travaillé, fourni des efforts, échoué, rebondi, etc. pour devenir ce qu'il est. Et comme les jeunes sont intéressés par ces sportifs de haut niveau qui sont des modèles, ils comprennent finalement ce qu'on veut dire par la notion de travail et d'effort.
1: Alors justement, si vous avez un seul mot, un seul, face à la caméra, à dire à notre jeunesse, un mot, pas une phrase. Vous avez envie de leur dire quoi ? Nathalie, on démarre par toi.
5: Vas-y.
1: Vas-y. Sabine.
6: Moi, je dirais, il faut y aller. Pareil, faut pas se poser de questions, on y va.
1: Benjamin, les yeux dans les yeux.
0: Les yeux dans les yeux, se relever. Tomber, c'est une option, se relever, c'est l'obligation.
1: Ah, génial. Samuel.
4: Essayez.
1: En fait, vous n'avez pas essayé dans cette émission, vous avez tout donné. Merci beaucoup Samuel Tual, Nathalie Mercier-Perrin, Sabine Devinck et Benjamin Habitant de ce moment que vous avez fait passer à la fois à la télé, à la fois à la radio, en podcast, en replay, c'est un plaisir. Et on ne réussit jamais seul, mais toujours en équipe. Vous avez de très belles équipes chez vous. Et à cette émission, on a une très belle équipe. Et je tenais à remercier Charlotte, Julien, Stéphane, Julien, Léo, Hugo, Justine, et puis celle qui est à mes côtés depuis 4 ans maintenant, cette émission, remercier infiniment Camille, sans oublier la direction de la chaîne, Arnaud de Courcelles et Olivier Ferrand, qui nous permettent chaque semaine d'aller sur le terrain, sur ce plateau, de faire venir tous les territoires, toutes les régions. Ça, c'est la France, ça, c'est la vie. Un seul mot, un très grand merci. Ciao !
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12: Bienvenue dans la librairie de l'écho, l'émission de BFM Business qui vous offre chaque semaine le meilleur de la littérature économique. Alors évidemment, pas d'émission sur les livres sans auteur. Ils seront nos invités dans la première partie de l'émission. Et puis vous retrouverez ensuite nos critiques attitrés, Jean-Marc Daniel, Christian Chavagneux pour leur coup de cœur et leur coup de gueule. Et puis voilà, nos multiples études données, le coup de cœur de la rédaction. N'oubliez pas tous nos comptes sur les réseaux sociaux, librairie de l'écho, pour retrouver les références détaillées des livres dont on parle dans l'émission. Et tout de suite, on démarre avec nos invités. La démocratie est-elle aujourd'hui en danger ? Oui, répondent à des titres divers nos deux invités. Elle est fragilisée à l'échelle mondiale avec la montée en puissance des régimes autoritaires et capitalistes. C'est la thèse que vous défendez, Pierre Yvelin. Bonjour. Oui,
13: bonjour.
12: C'est votre dernier livre, Trump, Poutine et Xi Jinping, le national-capitalisme autoritaire, modèle pour un nouvel ordre mondial. Vous êtes professeur d'économie émérite à Paris 1 Panthéon-Sorbonne et directeur du CEPREMAP émérite également. Et puis c'est aussi la thèse que vous défendez, Christelle Maza, en alertant sur la dégradation en France du service public, un service public affaibli, incarné par des fonctionnaires maltraités. Vous dites, c'est une démocratie fragilisée. Bonjour.
14: Bonjour.
12: Vous êtes avocate, fondatrice de l'association de défense des lanceurs d'alerte Salambo et fondatrice aussi du podcast Marie Larsen. Et votre livre s'intitule « Souffrance au travail dans le service public », c'est aux éditions du Puy Fleury. Pierre-Yves Hénin, on vous avait reçu en 2021 pour votre premier ouvrage qui était un peu l'embryon de celui que vous sortez aujourd'hui sur ce concept de national-capitalisme. À l'époque, vous parliez de danger pour la démocratie. Le constat, aujourd'hui, c'est que c'est devenu le modèle pour un nouvel ordre mondial non démocratique.
13: C'est effectivement un constat de l'ampleur de la dégradation. Alors, ce travail est un approfondissement et un élargissement, n'est-ce pas, les deux vont ensemble, pour approfondir le concept et voir comment il fonctionne sur les perspectives. Comme je le dis, cet ouvrage commence comme une étude systémique et il se termine sur les incertitudes d'un monde en train de se construire.
12: Alors, ce national-capitalisme autoritaire, quels sont ses fondements ? Quels sont les piliers sur lesquels il repose ?
13: Eh bien, si l'on part de cette montée de l'autoritarisme, de cette dégradation de la démocratie, comme le remarque Bertrand Badie dans sa préface, alors que les politistes se concentrent sur le simple phénomène politique du recul, mon approche est systémique. Elle consiste à remarquer que, historiquement, ce phénomène s'est accompagné d'une part d'un contexte nationaliste, une mobilisation du nationalisme, un nationalisme identitaire, sur lequel on reviendra bien sûr, et puis d'autre part, que contrairement par exemple à la période de la guerre froide, où le nationalisme était en rivalité avec un autre système, cette fois-ci, c'est une lutte entre deux capitalismes, le capitalisme traditionnel et libéral, ou ce qu'il en reste aujourd'hui, et donc cette forme de capitalisme qui monte et en prend la relève.
12: Alors, nationalisme identitaire, vous l'avez dit, capitalisme, autoritarisme aussi, vous dites.
13: Oui, bien sûr.
12: Ça fait partie des trois piliers. Et alors ? Vous y allez quand même fort. Vous dites, ce que nous vivons là, c'est le plus grand changement politique intervenu depuis le milieu du XXe siècle. C'est-à-dire que ce que nous vivons là est plus important que la chute du mur de Berlin.
13: Eh bien, je le pense maintenant. Je le pense maintenant puisque, d'ailleurs, on a ces facteurs de convergence qui dépassent effectivement les anciennes frontières, qui sont parfois plus forts que les grandes rivalités géopolitiques auxquelles on pense. C'est toute l'ambiguïté, par exemple, de la relation de Trump avec Xi Jinping, toute l'ambiguïté de sa position, par exemple, dans son document de sécurité stratégique. La position vis-à-vis de la Chine est très ambiguë. La Chine n'est pas désignée comme un adversaire, mais comme un concurrent qui pose quelques problèmes. Un concurrent qui est parfois pas très loyal. Mais il ne va pas plus loin, si vous voulez, dans une affirmation un peu d'opposition, qui était le cas, par exemple, dans le document de sécurité stratégique de l'administration Biden quelques années auparavant.
12: Les trois quarts de la population mondiale ne vivent plus en démocratie.
13: Oui.
12: Et près de 40% du PIB mondial n'est plus fabriqué par des démocraties.
13: Oui, largement.
12: Et donc c'est, je me rappelle les chiffres que vous aviez donnés, c'était il y a 20 ans, c'était à peine, c'était 10% du PIB mondial.
13: Oui.
12: Donc c'est beaucoup plus.
13: C'est effectivement un phénomène. Alors, depuis un an, ce phénomène a été particulièrement accentué et accéléré par la réforme engagée par Trump, c'est-à-dire ce retardataire pressé, hein, qui s'est engagé dans un programme très radical de modifications profondes politique, économique des États-Unis pour le rapprocher de ce modèle, évidemment, avec toutes les incertitudes qui vont être, qui se posent quant au devenir. Mais même si les élections apportaient des changements profonds, il restera durablement, il sera durablement des conséquences de la période Trump. Par exemple, pour évoquer un certain point, là, dans cette déconstruction de l'État profond, une profonde affaiblissement de la fonction publique fédérale, comme on le voit par exemple dans le département d'État, hein, qui est très appauvri, auquel on ne recourt pas, ce qui fait, on voit ces décisions géopolitiques qui sont prises sans l'avis des experts.
12: Mais comment vous expliquez quand même le succès de ce modèle, simultanément presque dans beaucoup d'endroits du monde, avec des cultures extrêmement différentes, des traditions politiques et économiques différentes?
13: Alors, si l'on part effectivement d'une dynamique initiale de l'autocratisation. L'autocrate, un gouvernement autoritaire, même dictatorial, ne peut pas vivre que de répression. Il doit avoir une légitimité. Et cette légitimité, cette légitimation, elle repose sur un critère d'abord d'identité, et c'est là que cette identité prendra la forme d'un nationalisme identitaire. Ensuite, il repose sur un certain formalisme. Alors ce formalisme peut être dans certains cas une tradition monarchique ou reproduite, mais en général c'est plutôt une imitation de démocratie. Et puis le troisième chose, ce sont des performances, parce que le gouvernement autoritaire doit pouvoir à la fois payer, financer le système de répression, financer ses séides, ses propres séides, et donner à la population un niveau de vie suffisant et si possible en croissance pour éviter des montées d'opposition. Si donc, ce sont ces trois piliers, finalement.
12: Alors, si on regarde les grands régimes, finalement, que vous évoquez, hein, la Chine, la Russie, les États-Unis, l'Inde, est-ce que c'est toujours vrai pour la Turquie,
13: par exemple, bien sûr.
12: C'est quoi les... Alors, on voit bien le socle commun, mais est-ce qu'il y a quand même des différences entre ces pays?
13: Alors, il y a bien sûr des différences, et les différences les plus importantes concerne sans doute le premier thème, le premier pilier, celui de l'autocratisation. Si l'on prend un pays qui était un ACA candidat ou en cours de construction, la Hongrie d'Orban, on voit bien que la forme d'autoritarisme, même s'il y avait des composantes en matière d'action de la Cour juridique, qui est une Cour suprême, Cour constitutionnelle, même s'il y avait des tas de comportements, quand même, les mécanismes démocratiques n'avaient pas pu être suffisamment effacés, si bien que le régime ne s'est pas maintenu. Et puis, à l'autre extrémité, on trouve évidemment la Chine avec cet autoritarisme très complexe, je ne sais pas si on en reviendra, qui a des aspects finalement assez ouverts, un peu consultatifs, et puis, si l'on pense à l'ampleur du mécanisme de surveillance, évidemment, la répression de Xinjiang, c'était aussi un État totalitaire. Mais un totalitarisme qui est assez complexe.
12: Alors, ce qui frappe, Pierre-Yves Hénin aussi, c'est qu'on se dit, finalement, dans ce nouveau monde, la démocratie est perdante, mais le grand gagnant, c'est quand même le capitalisme. Alors, qui devient finalement le mode de régulation économique quasi universel, finalement.
13: Effectivement, il y a très peu entre la Corée du Nord, Cuba, très peu de pays qui y échappent vraiment, mais c'est un capitalisme qui est assez différent du capitalisme libéral. Et c'est ce que j'essaie de montrer ici, à la fois autour de chacun de ces trois piliers, que la forme d'autoritarisme, alors là, très ouverte, la forme d'identité et la forme de capitalisme est aussi modifiée et assez spécifique. Par exemple, si vous voulez, le capitalisme traditionnel repose sur la formation, si vous voulez, d'agents économiques qui sont considérés comme homogènes, comme individuels. Il s'est construit par effacement des anciennes identités, ça soit nobiliaire, sociale. Donc, cette phase d'indifférenciation, ça, c'est bien montré par Max Weber, par exemple, c'est cette phase d'indifférenciation. Alors que maintenant, on vient vers une redifférenciation sur des relations entre le pouvoir et les principaux agents, qui sont dits patrimoniales, c'est-à-dire qu'il y a une concession davantage du gouvernement, du pouvoir, à des gens qui seront des gens peut-être des oligarques. Et avec une deuxième variété, c'est que si ces agents sont plus contraints par le pouvoir politique, on passe par ce qu'on appelle le prébandalisme. Et ça a été une des premières choses qu'a fait Poutine. Sous Yeltsin, les oligarques russes étaient complètement libres, et c'est pratiquement eux qui influençaient la politique. Poutine les a réussi un jour, en juillet 2000, en leur disant, attention, à partir d'aujourd'hui, c'est moi qui commande, vous ne faites plus de politique, vous m'aidez, et à ces conditions-là, je ne vais pas réviser, je ne vais pas regarder les conditions de vos privatisations.
12: Ouais.
13: À ce moment-là, on est passé dans le prébandalisme.
12: Mais voilà, un des points importants du livre, vous le dites effectivement, c'est que ce capitalisme national autoritaire, il ne se caractérise pas par la domination de l'État, mais par un effacement des frontières entre le public et le privé. C'est ce que vous venez d'expliquer. Moi, j'ai une question quand même, Pierre Yvelin. Ouais. Et la France dans tout ça. Pour faire la transition avec Christelle Mazat, est-ce que on est à l'abri en France de ce genre de régime, ou bien est-ce que il faut prendre la menace au sérieux?
13: Alors, je crois que le problème est sans doute un peu différent du seul problème politique, en disant que si un parti qui est engagé dans une direction populiste, nationaliste, prenait le pouvoir, la transformation, quand même, la mise en place du système de Naka n'est pas évidente. N'est pas évidente. Alors, je n'ai pas tellement réfléchi, si vous voulez, au devenir possible de la France dans ce cas-là.
12: Christelle Mazat, c'était intéressant quand Pierre Yvelin a dit aux États-Unis, justement, une des actions de Trump, c'est l'affaiblissement du service public. Vous partez de la souffrance au travail des agents du service public, c'est le point de départ de votre raisonnement. La première question que j'ai envie de vous poser, est-ce qu'il y a une spécificité à la souffrance des agents du service public par rapport à ce qu'on voit dans les entreprises privées, par exemple ?
14: Oui, tout à fait. Alors c'est vrai que je lis souvent ou j'entends, et pourquoi on parle de la souffrance au travail des agents publics et vous ne parlez pas de la souffrance au travail dans le secteur privé? J'ai envie de dire, il y a deux choses très différentes et très distinctes à apprécier. La première, c'est qu'il y a beaucoup de souffrance au travail en général, dans le privé et dans le public, pour des tas de raisons qui sont sociétales et j'ai envie de dire même mondiales dans les démocraties occidentale. En revanche, il y a une spécificité de la souffrance au travail des agents publics. C'est-à-dire que la souffrance au travail des agents publics, le travail public en soi, c'est le fonctionnement des institutions. Donc à partir du moment où vous dépréciez le travail et vous dépréciez l'essence et l'existence professionnelle des agents publics, vous ne touchez pas simplement au travail en soi, vous touchez à la structure institutionnelle d'une nation. Et c'est ça, en fait, que ça a révélé cette étude, c'est qu'en partant de la souffrance des agents, on remonte à une véritable problématique de théorie de l'État, en fait.
12: Alors, question que je ne peux pas ne pas vous poser. Vous savez très bien ce qu'on dit des fonctionnaires, vous savez très bien ce que montrent quand même pas mal de rapports, si on regarde le temps de travail, l'absentéisme, c'est que on sent bien qu'effectivement, au niveau des agents publics qui sont confrontés, qui sont au contact des usagers, il y a une paupérisation, un stress, etc. Mais on se dit aussi qu'il y a quand même beaucoup d'administration, disons, entre le guichet et le bureau du ministre, si vous voyez ce que je veux dire, il y a quand même des fonctionnaires qui sont pas débordés, quoi.
14: Alors en fait, je pense que ça relève d'une opinion. Parce que dans les faits, que ce soit au niveau des statistiques sur les arrêts maladie ou sur l'efficience en fait, du travail, c'est pas du tout ce que l'on voit dans la pratique. Et ensuite, fonctionnaires, c'est quand même beaucoup, beaucoup de monde. Ouais. Fonctionnaires qui incluent aussi les agents contractuels. Donc on peut pas faire de généralité. On a un peu les mêmes choses dans le public et dans le privé. Ce qui est important de savoir, c'est que, on regarde la Constitution, article 20, qui nous dit « Le gouvernement a à sa disposition une administration pour gouverner la nation ». Donc les fonctionnaires agents publics sont constitutionnellement soumis à l'exécutif, qu'ils soient national ou local. Donc ils exécutent en gros les ordres, c'est-à-dire le patron dans le service public et des agents, c'est l'État au sens large. Mais la contrepartie de cette sujétion, c'est que les fonctionnaires ont un statut qui les protège de la toute-puissance de l'État, notamment le droit de retrait, le droit de ne pas exécuter un ordre illégal. Et ce qu'on constate dans les faits, c'est qu'en fait, alors il y a diverses notions d'État, l'État régalien, l'État dit instituteur du social, c'est-à-dire qu'en France, ça c'est très spécifique, l'État organise la nation, on parle d'éducation nationale, on a tout un héritage historique sur l'État protecteur paternaliste, on a aussi l'État providence et on a l'État régulateur de l'économie. Et aujourd'hui, j'ai envie de dire, et je rejoins votre propos, on a plutôt l'économie qui régule l'État. Mais pour en revenir aux agents publics, à partir du moment où on constate, et c'est tout l'objet de la souffrance au travail des agents, que le statut ne protège plus les agents publics, que l'État a dévoré le service public, l'État a été dévoyé, ce qui génère un démantèlement en fait, du service public et du statut, un dévoiement, ce que moi j'ai appelé, et je rejoins votre terminologie un peu radicale, l'eugénisme juridique, le droit, le statut a été utilisé pour finalement re-assujettir les fonctionnaires comme on avait dans certaines pans de l'histoire, notamment l'impérialisme. Et tout ça montre aujourd'hui que cette atteinte au travail des agents publics est enfin, en fait, une séparation entre l'État et le service public.
12: Alors, vous évoquez des pratiques qui peuvent conduire à des formes de harcèlement institutionnel grave, à la perte de sens du travail, à la détresse psychique des agents. Est-ce que vous pouvez nous citer, par exemple, des cas concrets ?
14: Oui, alors je vais prendre les exemples les plus pertinents, mais qui sont extrêmement importants, parce que c'est ça qui déstructure et déstabilise profondément notre système. Ça va être le cas de la justice, par exemple. Actuellement, et c'est vraiment très d'actualité, l'affaire là qui vient d'être médiatisée de la petite Liana, c'est notre quotidien, il faut le savoir. C'est la paupérisation du service de justice. Et quand vous avez une organisation qui est malade, qui n'a plus les moyens de fonctionner, on n'est pas là dans une entreprise qui doit produire pour avoir une certaine rentabilité. On est dans un fonctionnement de structure régalienne de l'État qui fait que ça produit malheureusement une extrême violence à la fois endogène et exogène. Donc on n'a pas les moyens suffisants pour travailler. Et par ailleurs, il faut admettre aussi que c'est une responsabilité collective. C'est-à-dire qu'à un moment, effectivement, dans les effectifs, il y a des dysfonctionnements. Là, la particularité de notre régime présidentiel, depuis 2019 notamment, c'est qu'on a progressivement démantelé les hauts corps de l'État. Et ça déstabilise énormément aussi notre système.
12: Est-ce que cet exemple de la justice, on peut le multiplier sur la santé,
14: oui,
12: l'éducation ?
14: Les hôpitaux, l'éducation nationale. Moi, si vous voulez, les gens qui disent les fonctionnaires, ils sont trop... ils servent à rien, ils sont narrés. Moi, je mets au défi quiconque de venir travailler dans le service public et de tenir ne serait-ce que 48 heures. Il n'y a quasiment aucun service public qui fonctionne légalement. Et j'ai envie de dire même, je vais aller beaucoup plus loin. Si aujourd'hui, on dit très bien, on estime que la fonction publique, ça ne sert à rien, ça coûte trop cher, j'ai dit, soit on va faire un cas d'école, on va mettre toute la fonction publique à l'arrêt, fonctionnaires, agents publics, ne travaillez plus pendant 48 heures. Et on va voir que le pays ne fonctionne plus. On a une bascule de régime. C'est ça qu'il faut bien comprendre. C'est qu'en portant atteinte au travail public et au service public, on déstabilise énormément en fait, l'État. Et qu'en faisant rentrer tout le service privé, donc en faisant rentrer l'économie dans l'État...
12: À partir de quand ça dérape ? C'est-à-dire, est-ce que ça veut dire que, par exemple, on ne peut pas demander... au service public de respecter des contraintes d'efficacité, de rentabilité, de compétitivité, un peu comme les entreprises privées.
14: Ah mais non, mais ça fonctionne pas. On peut pas dire d'un État. Vous pouvez pas dire la délinquance, il faut une rentabilité. Tiens, aujourd'hui, je vais faire 10 gardes à vue, comme ça, je vais obtenir tant. Il faut bien savoir qu'on est là en train de régir une nation, des citoyens, un pays, des comportements humains par nature accidentels. Vous pouvez pas dire dans un service, un bloc opératoire, tiens, aujourd'hui, je vais faire 50 opérations, il va y avoir 300 cancers, enfin, c'est d'un cynisme absolu. Et c'est pas fait pour ça, en fait, l'organisation d'une nation. Il y a pas de notion de rentabilité. Il y a, dans certaines parties de l'État, quelques notions économiques.
12: La question,
14: économiques.
12: On est quand même obligé de se la poser quand on voit que ça marche aussi bien, voire mieux, dans des pays où ils dépensent pas plus, voire moins que nous, pour rendre le même service. Donc, vous comprenez l'interrogation autour du rapport coût-efficacité quand même du service public. C'est-à-dire que les Français, ils vous disent aujourd'hui, attendez, on paye de plus en plus d'impôts et on est de moins en moins bien soignés, éduqués, protégés, jugés, etc.
14: Ben oui, mais ça, c'est un vrai sujet. Mais c'est pas les fonctionnaires qu'il faut rendre responsables, c'est l'État. Parce que il viendrait à personne à l'idée de dire cette entreprise a coulé parce que ses salariés sont nuls. On va responsabiliser l'employeur. On va dire mais qu'est-ce que vous avez fait dans l'organisation de travail ? En fait, si vous voulez, quand on va regarder dans le détail ce qui se passe, c'est où va l'argent ? Il faut, comme disait Falcon pour la criminalité organisée, il faut suivre l'argent. Quand vous rentrez dans le détail des finances publiques, et c'est un des marqueurs aussi de la souffrance au travail des agents publics, c'est que derrière une situation de harcèlement institutionnel, il y a très souvent des problématiques de probité. Et qu'en fait, il y a une partie de l'appareil de l'État central qui a détourné, en fait, dévié un peu la route, c'est-à-dire qu'au lieu d'être au service de la nation, en démantelant le service public, en faisant porter la responsabilité en plus à de simples exécutants que sont les agents publics, on redistribue en fait cet argent public au secteur privé, et je vais même beaucoup plus loin dans certains chapitres, c'est qu'en en faisant de ce système un petit gruyère en fait, qu'on a ouvert au secteur privé, on l'a aussi ouvert à la criminalité organisée. Et tout ça est un ensemble, c'est-à-dire que les fonctionnaires qui sont les garants et les protecteurs de l'intérêt général, plus que l'État, c'est ça qu'il faut comprendre. L'État, il y a des régimes, l'État peut être renversé, et ce qui s'annonce d'ailleurs n'est pas très rassurant. Les grands protecteurs de l'intérêt général, c'est comme ça qu'est prévu le statut, ce sont les agents publics. Donc quand on porte atteinte au statut aux agents publics, on est en train de détourner l'appareil de l'État. Et on le voit d'ailleurs, il y a un autoritarisme de plus en plus fort qui rejoint dans notre histoire ce qui était sous le bonapartisme, en fait. C'est une forme d'impérialisme. Et qu'on retrouve dans l'hyper-présidentialisme, d'ailleurs, auquel on assiste actuellement.
12: Vous dites qu'il y a effectivement ce qu'on voit, c'est donc ces conflits d'intérêts, finalement, entre ce que vous appelez les injonctions organisationnelles et les missions de service public.
14: En fait, c'est un long process qui a démarré dans les années 80, sur impulsion internationale d'ailleurs. Bon, le néolibéralisme, un des instruments, c'est le New Public Management. Donc, on a voulu introduire dans l'administration l'organisation du travail des concepts qu'on avait dans le secteur privé. Mais en fait, l'objectif poursuivi, c'était ce démantèlement progressif, en fait, pour restreindre en fait l'État à un strict régalien. Là où ça devient très, très dangereux, c'est quand on commence à faire, par exemple, de la justice une administration où on a aussi des mécanismes de privatisation. Maintenant, on rend dans certains cas la médiation obligatoire. Un médiateur, il faut le payer, c'est une forme de justice privée. Par ailleurs, ça renverse les rapports de domination. Il faut une justice dans une société démocratique qui vient arbitrer les conflits, parce que la médiation, dans certains cas, quand vous rompez la neutralité de l'État qui est censé protéger et assurer l'égalité entre les citoyens, vous basculez dans des rapports de domination qu'on retrouve dans le monde économique. C'est ça qui met la démocratie en danger. C'est-à-dire qu'en enlevant toutes les valeurs qui fondent une nation sur des principes d'égalité, on en arrive à une ultra-compétitivité sur des secteurs qui ne peuvent pas, éthiquement parlant, être ouverts à la concurrence. Voilà, c'est beaucoup le régalien, la sécurité, la défense, la justice, mais aussi la santé. Et dans une certaine mesure, quand même, je voudrais inclure aussi l'éducation et l'université, parce qu'on assiste à des financements par le secteur privé aussi de l'université qui viennent aussi, à un certain point, organiser une forme de manipulation intellectuelle aussi.
12: Mais ça n'est pas donc une question de manque de moyens, ce qu'on entend toujours, en fait, globalement.
14: Non, il y a des moyens. On paye beaucoup d'impôts et il y a de l'argent. Il est simplement détourné de son objet. Donc, en fait, ce qu'il faut comprendre, c'est que ce n'est pas le service public ou les fonctionnaires qui ne sont pas efficients. Alors, il y a toujours des choses à améliorer, évidemment. Mais il y a une organisation qui est très dysfonctionnelle, très maltraitante. Il y a une impossibilité d'ailleurs dans certains secteurs, dont l'hôpital public, d'assurer la continuité de service. On est quand même 23e sur 27 en Europe sur la mortalité infantile, parce qu'il y a une désertion des professionnels compétents, parce qu'on n'arrive pas à recruter pour assurer donc la permanence des soins, et parce que finalement le service public ne peut plus être assuré comme il devrait l'être.
12: Christelle Mazat, est-ce que ce que vous décrivez, c'est quoi la suite, et est-ce que ça nous mène au national-capitalisme autoritaire que décrit Pierre-Yves.
14: Mais je rejoins tout à fait ces conclusions par un autre biais, alors avec l'histoire propre qui est celle de la France, mais c'est très inquiétant parce que j'ai envie de dire, c'est un savant mélange entre ce que je viens de dire et l'influence étrangère, où on l'a vu d'ailleurs, certains ministres de la fonction publique à un moment ont voulu s'inspirer de la bureaucratie américaine pour faire le ménage dans le service public. Le but poursuivi, il faut être très clair, c'est l'autoritarisme.
12: Mais qu'est-ce qu'on fait alors? Parce que vous proposez des pistes de réforme dans votre livre, qu'est-ce qu'il faudrait faire?
14: Moi, j'invite les agents publics à sortir de la situation de sujétion. Alors, c'est leur mettre beaucoup de responsabilités sur le dos, ça c'est sûr, parce qu'ils ont l'habitude d'obéir aux ordres. Et c'est devenu tellement problématique que actuellement, et moi je le vois, j'ai des préfets en garde à vue pour les réduire au silence, j'ai des choses extrêmement graves que je n'ai jamais vues en 20 ans. C'est-à-dire qu'on est en train de faire en sorte que les hauts fonctionnaires également puissent obéir pour taire en fait ce qui est en train de se passer dans les rangs. Il faut à un moment donné organiser des mécaniques de résistance à l'État, parce que là, clairement, l'État est dévoyé. Donc, c'est aux agents publics de se réapproprier leur statut et de ne pas obéir aux ordres illégaux et d'essayer d'organiser, oui, une forme d'opposition, en fait, à ce qui est en train d'arriver. Et puis, par ailleurs, le recours aux agents contractuels très jeunes, du secteur privé, des écoles de commerce, qui viennent déstabiliser profondément le savoir-faire, en fait, de l'État tel qu'on l'avait. Ça aussi, c'est un problème. Et là aussi, il faut opposer une résistance et rappeler la loi. L'emploi permanent, il est occupé par des fonctionnaires titulaires. Voilà.
12: Moins de démocratie administrative, c'est moins de démocratie tout court. Merci beaucoup à tous les deux. Je rappelle vos deux livres. Pierre-Yves Hénin, Trump, Poutine et Xi Jinping, le national-capitalisme autoritaire. Modèle pour un nouvel ordre mondial, c'est aux éditions L'Harmattan. Christelle Mazza, souffrance au travail dans le service public, sortir du silence, entrer en résistance, c'est aux éditions Dupuis Fleury. Allez, on se retrouve tout de suite pour la deuxième partie de l'émission.
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12: On se retrouve pour la deuxième partie de la librairie de l'écho. Vous retrouvez le coup de cœur de la rédaction. Nos études diverses et variées, mais tout de suite, on retrouve nos critiques attitrées. Christian Chavagneux, qui n'est pas à ma gauche aujourd'hui, mais à distance pour cause de canicule, éditorialiste à alternativeéconomique.fr, le grand Manitou de la rubrique livre dans Alternative Économique, le magazine. Jean-Marc Daniel, qui lui est professeur émérite à l'ESCP Business School, président de la Société d'économie politique et aussi critique attitré de la Société d'économie politique. On commence avec votre choix, Christian. La mutation du système financier français entre 1978 et 1992 dans la collection qu'on aime bien à la librairie de l'écho, c'est celle du comité d'histoire économique qui publie des travaux très approfondis. C'est écrit par Alain Casperet. Mais que s'est-il passé dans ces années folles de la transformation financière, Christian ?
16: Alors, je vais d'abord commencer par vous présenter un petit peu l'auteur, parce qu'il a un parcours un peu singulier. C'est un ancien banquier. Il a commencé sa carrière au Crédit Lyonnais, puis on l'a retrouvé chez Paribas, puis chez BNP Paribas. Donc, vraiment, le banquier d'affaires traditionnel qui, au moment de la retraite, se décide à rentrer dans le champ académique. Donc, il passe son master en histoire économique et écrit sa thèse en histoire éco. Et le bouquin est donc est issu de cette thèse. Franchement, j'ai voulu le mettre en avant parce que c'est un travail scientifique remarquable, un travail d'archives qui a été fouillé, écrit, travaillé. Franchement, j'ai été très, très impressionné. Ce bouquin porte sur quoi ? Sur la période exactement où le système bancaire et financier français a été complètement libéralisé. Vous m'auriez posé la question, j'aurais dit, bah oui, loi bancaire 1984. Ben non, l'auteur nous dit, en fait, dès le 8e plan, et oui, c'est dans le plan qu'à l'époque, alors 1978 déjà, comme le plan, vous savez, c'était un endroit où les gens du public et du privé pouvaient se rencontrer ensemble pour tracer les évolutions d'avenir, et bien dès le 8e plan, 78, on pense à libéraliser le système bancaire et financier français. Pourquoi ? Parce que l'encadrement du crédit, il faut se rappeler à l'époque, hein, les banques étaient très encadrées sur leur distribution de crédit par l'État. Ça ne marche pas très bien. Alors, l'auteur nous dit, il y a quand même quelqu'un qui, dans cette ambiance très libérale, Jean-Baptiste de Foucault, inspecteur des finances, futur commissaire au plan, qui dit, l'encadrement du crédit, ça ne marche peut-être pas bien, mais ça a aussi ses avantages. Donc, ne jetons pas le bébé avec l'eau du bain. Bon, il est un peu la seule voix dissonante.
12: Alors, juste Christian,
16: l'innovation financière.
12: Christian, Il y aura quand même un petit détour par quelques nationalisations.
16: Alors, avant les nationalisations, c'est tout ce qu'a fait Pierre Bérégovoy, en fait. Parce que il y a ce que font les banquiers, c'est-à-dire les innovations financières qui vont contourner toutes les règles. Et puis, il y a ce que fait Pierre Bérégovoy, c'est-à-dire que c'est vraiment lui qui commence à créer un marché monétaire de court terme, créer un marché obligataire pour que l'État français puisse se financer par le marché obligataire. C'est lui qui commence à libéraliser tout ce que peuvent faire les banques. Donc, on est vraiment sur une première période qui est celle de Pierre Bérégovoy. Et c'est Édouard Balladur qui, derrière, va terminer le travail, si je puis dire, avec là aussi une petite chose amusante, parce que au-delà des privatisations que vous venez de mentionner, Emmanuel, eh bien, il y a la libéralisation complète des marchés de capitaux, et c'est le gouverneur de la Banque de France qui dit, attention, faut pas aller très loin, et quel gouverneur à l'époque? C'est Michel Cantu. Donc, Michel Cantu qui dit, attention, faut pas trop libéraliser les mouvements de capitaux, c'est plutôt amusant. Alors, il y a énormément de choses dans ce bouquin, moi, j'en retiens deux ou trois comme ça, parce qu'évidemment, on peut pas parler de tout. Il y a eu une guerre pour s'approprier les parts mondiales avec la libéralisation. Et bien qu'étant socialiste, Pierre Bérégovoy a compris que la France devait rentrer dans cette guerre pour pouvoir attirer les parts mondiales. Et puis, on trouve une chose que je trouve vraiment complètement étonnante, c'est que les banques françaises sont sous-capitalisées dans les années 70, 80, 90, 2000, 2000, jusqu'à aujourd'hui, quand on dit les banques françaises sont sous-capitalisées, c'était vrai déjà dans les années 70. Et puis, dernier point, avec toute cette libéralisation, il y a un nouveau risque qui est né. C'est le risque systémique, le fait que tout le système puisse être embarqué. Et il y a quand même un chercheur français qui, dès le début des années 90, a pointé ça, c'est Michel Aglietta.
12: Jean-Marc Daniel, avez-vous aimé ce livre ?
17: Alors, c'est un livre remarquable par la qualité du travail.
18: Évidemment, c'est un livre qui ne se lit pas comme un roman policier. Même s'il y a beaucoup de... Il y a des coupables, il y a des héros dans cette aventure. Oui, il y a une... Quand on regarde la séquence dans le temps, effectivement, il commence avant 78. Il dit 78, c'est une vraie rupture qui va être liée au fait qu'il y avait eu des réformes qui ont été prises à l'époque où Michel Debré était ministre de l'économie et des finances dans les années 65-68. Mais 68 arrête tout. Et puis, jusqu'en 78, il ne se passe pas grand-chose. Et l'arrivée de Raymond Barre et la victoire aux élections de la droite avec Raymond Barre comme Premier ministre va enclencher une nouvelle série de réformes avec trois objectifs. Se débarrasser de l'encadrement du crédit pour lutter contre l'inflation. Se débarrasser effectivement d'une espèce de carcan qui est un carcan où les banques sont publiques, sont nationalisées et où les banques mutualistes sont en train de prendre une importance considérable parce que les banques nationalisées n'arrivent pas véritablement à avoir l'autonomie qu'elles devraient avoir. Et se débarrasser d'un carcan où il y a un contrôle des prix, un contrôle des changes, où l'économie est administrée. Alors, évidemment, comme vous le disiez, il y a la période 81-83 qui va un peu être à l'écart de tout ça, mais Christian l'a dit, Pierre Bérégovoy arrive, donc c'est le deuxième B, et donc il y a les trois B qui sont les héros de cette aventure, Barre, Bérégovoy, Balladur. Et donc, ces trois B vont construire un système où il n'y aura plus de contrôle des prix, plus de contrôle des changes, où la politique monétaire servira à lutter contre l'inflation, où les banques auront été privatisées, y compris celles qui avaient été nationalisées dès 1945-46 et non pas simplement celles qui ont été nationalisées en 1981. Ce qu'on retient dans cette aventure, c'est que effectivement, il y a une sorte de nécessité de faire bouger le système et de le faire bouger, y compris sur le plan intellectuel. Christian l'a dit, il y a deux références sur le plan universitaires qui sont mises en avant par l'auteur, qui sont Christian de Boissieu et Michel Aglietta. Il dit que c'est des gens qui ne sont pas du même port et qui pourtant ont véritablement compris ce dont avait besoin le système, comment on devait faire évoluer le système, et en particulier comment on devait donner plus d'autonomie aux banques, mais comment il fallait effectivement définir un encadrement dans ces banques. Et puis ils ont compris aussi que 1978, c'est la signature du SME. Comment on rentre dans un système qui va être monétaire européen, qu'on rentre dans un système qui va être conditionné par les rapports avec l'Europe. 1992, qui est la fin de sa période, c'est le traité de Maastricht. Donc c'est véritablement aussi une dimension, la nécessité européenne à guider l'action des 3 B, Barre, Bérégovoy, Balladur.
12: Et on continue avec votre choix, Jean-Marc Daniel. Anatomie de la bureaucratie par Frédéric Masquelier, c'est aux éditions du CERF.
18: Alors c'est un livre qui est moins important sur le plan de l'épaisseur en termes de quantité de pages, mais ce qui est important sur le fond, hein, c'est un livre où il y a une véritable réflexion. Donc qui est Frédéric Masquelier? C'est un juriste, il a un doctorat en droit, qui fait de la politique, il est maire de Saint-Raphaël, et c'est un personnage qui est un peu connu dans le monde politique pour sa contribution au débat des idées. Et donc qu'il fait une anatomie, ce qu'il appelle de la bureaucratie, en partant sur le plan historique jusqu'à la plus haute antiquité. Il dit, écoutez, on a à peu près réussi à chiffrer le nombre de scribes qu'il y avait dans l'Égypte pharaonique, surtout à l'époque grecque, à l'époque des Ptolémées, on sait à peu près combien il y avait de scribes et tout ça. Or, nous assistons à une évolution de cette bureaucratie qui a toujours existé, qui a été assez souvent très prestigieuse. Il rappelle quand même qu'en France, par exemple, les écoles les plus prestigieuses sont à l'origine des écoles destinées à fournir des fonctionnaires, que ce soit l'ENA, qui ne s'appelle plus comme ça, mais l'école normale supérieure ou l'école polytechnique, elles avaient été créées pour fournir des fonctionnaires. Or, il dit, on est passé d'un système qui était un système de bureaucratie à un système, ce qu'il appelle l'algocratie. C'est-à-dire, c'est les algorithmes qui sont en train de s'imposer, sinon de prendre le pouvoir, mais disons de s'imposer, avec comme conséquence, c'est qu'on est de moins en moins en contact avec des gens, physiquement, que le système est de plus en plus susceptible d'être attaqué, d'être hacké, que le système se déshumanise et que le système est finalement extrêmement contraignant. C'est-à-dire que quand tu es en contact avec quelqu'un, on peut négocier avec ce quelqu'un. Quand on est en contact avec un algorithme, on négocie pas, on est soumis à l'algorithme. Et il dit, on est en train de créer une nouvelle société d'organisation de l'État qui suppose une véritable réflexion sur ce qu'on attend de la bureaucratie traditionnelle, sur ce qu'on attend de ces algorithmes et sur la façon dont les hommes vont être appelés à répondre à cette révolution. J'ai trouvé ça à la fois bien mené, assez pertinent. À la fin, il a une conclusion en disant, le débat n'est pas tranché, c'est aux hommes politiques de reprendre le pouvoir. C'est à la fois de bon sens et conforme à ce qu'il est.
12: Christian Chavagneux, cette anatomie de la bureaucratie.
16: J'ai trouvé que la question posée par l'auteur était vraiment très très justifiée. À partir du moment où on passe dans une décision bureaucratique rationnelle, entre guillemets, algorithmique, est-ce que le monde change ou pas ? Donc le thème est vraiment pertinent et la question posée est vraiment justifiée. Après, j'ai trouvé que la réponse apportée par l'auteur moi, m'a pas complètement convaincu d'abord, parce que dès l'introduction, l'auteur fait l'erreur que font 95% des livres qui parlent de la bureaucratie, c'est considérer que la bureaucratie est uniquement un phénomène étatique. Or, c'est bien de lire Max Weber sur le phénomène bureaucratique, mais il faut lire Galbraith aussi, qui nous a montré depuis déjà de nombreuses décennies que le phénomène bureaucratique, il est aussi présent dans toutes les grandes multinationales. Et donc là, ne considérer que la bureaucratie n'est qu'un phénomène d'État, c'est dommage. Je trouve que ça limite et ça aurait, on aurait pu, peut-être pu, et même sûrement pu, élargir la réflexion. Du coup, quand on se concentre sur l'État, eh bien, la tentation, c'est quand même de la part de l'auteur de devenir quelqu'un qui n'est pas du tout en phase avec l'intervention de l'État dans l'activité économique. Et donc, on se retrouve avec des choses qui sont complètement hors sujet. Par exemple, on n'aurait pas dû mettre les départementales à 80 km/h. Ok, mais quel rapport ça a avec l'intervention des algorithmes ? La T2A, ça ne marche pas bien pour les hôpitaux. Ok, mais quel rapport ça a avec le fait de mettre les algorithmes dans la bureaucratie, etc., etc. Donc le livre, de temps en temps, quand même glisse vers le côté anti-étatique facile. Alors, il y a quand même des longues parties où il essaye vraiment, l'auteur, d'analyser ce que fait l'arrivée des algorithmes et de l'intelligence artificielle dans la décision bureaucratique. Mais là, il nous dit quoi ? Il nous dit il y a des problèmes de verticalité de la décision, de cloisonnement de la décision, d'opacité de la décision. Mais tout ça, on le disait déjà, de la bureaucratie traditionnelle, qu'elle soit avec l'IA ou pas avec l'IA. Donc, j'ai trouvé que la question posée était bonne, justifiée, l'angle est le bon. J'étais assez déçu des réponses proposées.
12: Merci Christian Chavagneux, merci Jean-Marc Daniel. Allez, c'est l'heure de notre étude de la semaine.
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12: Et on reçoit Pierre Lyon, directeur global des ventes entreprises de la fintech SumUp, qui ausculte très régulièrement le rapport des Français à l'argent et le moral financier des Français, avec notamment cette dernière étude, Pierre Lyon, qui révèle comment les fins de mois pèsent sur le moral des Français et leur sommeil. Je cite ce chiffre quand même qui m'a marqué. 20% des Français ont perdu le sommeil à cause de leurs finances.
20: Voilà, effectivement, Emmanuel, l'inflation n'est pas juste une statistique. Pour des millions de Français, c'est devenu une angoisse quotidienne, bien sûr, qui pèse jusque dans leur sommeil. Donc le chiffre est assez important, 20% des Français, dans l'étude YouGov d'avril, qui déclarent avoir soit perdu le sommeil, soit avoir des problèmes de sommeil suite à des problèmes d'argent, de fin de mois, de l'avenir, de leurs enfants.
12: Alors, ce qui angoisse particulièrement les Français, c'est finalement l'ampleur prise au fil des années par ce qu'on pourrait appeler les dépenses contraintes et les dépenses essentielles.
20: Voilà, donc les dépenses essentielles, déjà pour 32% des Français, concernant les vacances, ils les ont éliminées, donc ne reste que les dépenses essentielles. Et les dépenses essentielles sont elles-mêmes un souci au jour le jour, puisque les prix augmentent et les salaires, bien sûr, ne suivent pas. Et ce qui est important de noter, c'est que les fameuses nuits perturbées ont atteint 31% chez les 18-24 ans. Donc vraiment, les jeunes ont aussi aujourd'hui subissent un impact important lié à l'inflation qui devient structurelle.
12: Qui sont les consommateurs les plus vulnérables? Alors vous venez de citer les jeunes, mais au-delà de ça, qui sont les consommateurs les plus fragiles? Est-ce que vous arrivez à avoir une idée des profils?
20: Bien sûr, donc malheureusement toujours les mêmes catégories, on parlait des 18-24 ans, et ensuite 26% des femmes se sentent financièrement confiantes, contrairement à 41% des hommes qui expriment une confiance dans la fin du mois et la gestion de leurs finances. Donc les catégories femmes, étudiants, et puis géographiquement, on observe aussi que le plus haut taux d'anxiété est concentré sur le Nord-Est, tandis que Paris a la confiance financière la plus élevée.
12: Qu'est-ce que ça dit du niveau de vie des Français aujourd'hui, hein, puisque vous arrivez à suivre à peu près tous les types de dépenses qu'est-ce qui a changé depuis on a l'impression que avant le Covid et maintenant, nos vies de consommateurs ont quand même radicalement changé.
20: Voilà, donc les angoisses se suivent, mais ne se ressemblent pas forcément. Il y a eu l'angoisse du Covid. Aujourd'hui, l'angoisse tout simplement du quotidien, des finances au quotidien. Comment je règle la cantine des enfants? Comment, à partir du 15 du mois, je vais pouvoir faire les courses? Et comment, en début du mois, je vais faire face aux fameuses dépenses contraintes? Donc, l'angoisse aujourd'hui, elle n'est plus uniquement sur l'avenir, que va être ma vie professionnelle, comment je vais pouvoir gérer mon budget quand je serai à la retraite. L'angoisse, elle est au quotidien, c'est-à-dire comment je finis la journée, comment je vais faire mes courses le samedi en grande surface.
12: Et pourtant, Pierre Lyon, personne au monde quasiment n'épargne autant que les Français.
20: Voilà, donc les Français épargnent, et donc c'est bien un signe d'ailleurs d'anxiété, c'est-à-dire que même les petits épargnants se soucient du lendemain et donc vont faire deux choses, à la fois complètement rationaliser les dépenses contraintes, donc vraiment au centime près pour certains, à l'euro près pour d'autres, même les ménages qui auraient plutôt une capacité financière un peu plus élevée, et ensuite, une fois rationalisé le budget du quotidien, l'épargne va servir non pas à partir en vacances, donc je le disais au début, 32% des Français ont annulé leurs vacances, mais en revanche, il va servir à construire l'avenir, c'est-à-dire construire sa retraite, construire les études des enfants et construire un lendemain peut-être un peu plus meilleur.
12: Merci beaucoup Pierre Lyon de nous avoir partagé les résultats de ces travaux de la FinTech SumUp. Allez, c'est l'heure de retrouver d'autres études et d'autres chiffres.
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12: Et on s'intéresse cette semaine aux travaux d'Allianz Trade sur les canicules. Plusieurs travaux que l'on va synthétiser ici avec une idée quand même majeure, c'est que ces canicules coûtent cher à l'économie française. Nous ne sommes que fin juin et la France subit déjà sa deuxième canicule. L'an dernier, à la même époque, les fortes chaleurs avaient coûté sur le moment 0,3 points de croissance à l'économie française, nous dit Allianz Trade. Un impact plus important qu'en 2003 parce qu'à l'époque, la canicule avait frappé surtout en août quand l'activité tourne au ralenti. Pour donner un ordre d'idée, nous dit Allianz, un jour de canicule aurait été à le même effet sur l'activité économique qu'une demi journée de grève, sachant quand même que 30 à 50% de l'impact initial est rattrapé selon la Banque Centrale Européenne. Alors pourquoi l'impact global est-il si négatif? Eh bien parce que 70% des entreprises sont météo-sensibles et globalement la canicule pénalise la production à travers les excès de chaleur, les incendies. Les salariés sont moins productifs, jusqu'à 50%. Au-delà de 33 degrés, nous dit l'Organisation internationale du travail, les secteurs les plus affectés, le BTP, les transports, le trafic aérien et la circulation des trains notamment, les pannes de voitures qui sont plus nombreuses, l'agriculture bien évidemment, même les marchés financiers travaillent moins quand la canicule sévit, puisqu'on constate 5 à 7% de transactions en moins. Impact négatif aussi sur la consommation. Elle avait baissé de presque 3% en août 2003. Au final, les canicules, c'est moins de croissance, plus d'inflation, des dépenses de santé et des réparations d'urgence plus élevées. Tout ça coûte en moyenne 15 milliards d'euros par an aux finances publiques, sachant que la France est un des pays européens

0: outils pour nous faciliter la vie, ou est-ce qu'au contraire, ça va nous transformer complètement? On va dire que c'est un peu des deux. Alors Bruno Patineau, juste rappeler pour ceux qui ne le connaissent pas, c'est un journaliste, essayiste, on l'aime bien chez nous parce qu'il a, il a une vraie réflexion à la fois sur les médias, ouais. Il dirige aujourd'hui Arte, il a été pendant plusieurs années directeur de France Culture, de France Télévisions, et, mais surtout il s'intéresse à la tech, il avait déjà sorti son livre qui s'appelait La civilisation du poisson rouge, où il analysait un peu nos rapports avec l'information, les écrans, les technologies. Là, on va parler civilisation. Alors le titre, l'obsolescence humaine, le temps de l'obsolescence humaine, fait référence à un titre d'un philosophe, Günther Anders, qui avait publié L'obsolescence de l'homme dans les années 50.
1: Ah oui.
0: Alors, il montre que nous sommes entrés dans une nouvelle étape de la révolution numérique, après Internet, les réseaux sociaux, les smartphones, etc. Il y a les IA, et les IA, avec leurs assistants personnels, deviennent des compagnons permanents. Je pense que tous ceux qui nous écoutent, là, nous tous, on utilise au moins une fois par jour ces IA. Et il explique que ces outils, ils personnalisent de plus en plus notre environnement, ils sélectionnent les informations, les musiques, les contenus, parce qu'ils apprennent de nous, et ça nous apporte un certain confort, même un certain réconfort, hein, parce qu'il reste un peu dans notre environnement. Mais justement, le risque, c'est la bulle de miroir. C'est-à-dire, on va être principalement confronté à nos propres préférences. Voilà, donc c'est ça, c'est un des premiers enseignements. Puis derrière, il s'interroge aussi sur qui contrôle l'IA, qui possède les données, comment préserver une responsabilité humaine. Voilà, c'est un ouvrage assez passionnant.
1: Et il essaie, évidemment, comme presque tous les auteurs, hein, de trancher ce débat sur, en gros, est-ce que l'IA va nous faciliter la vie et nous donner plus de liberté, ou au contraire, est-ce qu'elle va finalement réduire notre autonomie, voilà, et notre capacité à penser par nous-mêmes? Alors, c'est la question à X milliards,
0: voilà,
1: de
0: dollars. Voilà, alors aujourd'hui, je dirais un peu des deux, mais de plus en plus, ça va être la deuxième partie. C'est la première partie qui est l'IA va nous rendre un peu plus libres parce qu'elle va nous enlever toutes les tâches rébarbatives. Elle fait, pour nous, aujourd'hui, elle fait des recherches, on fait tourner des agents pour répondre à des emails.
1: Ça veut dire que la vie va être plus simple. Ça ne veut pas forcément dire qu'on sera plus libre.
0: Oui, alors c'est là où je viens en deuxième. C'est-à-dire, il y a quand même cette partie. Mais ça, on va s'y habituer. Et ça, ça va aller assez vite. Donc, on va gagner du temps. On va faciliter l'accès au savoir. Donc, ça, c'est très bien. Mais de l'autre côté, le risque inverse, c'est que justement, les IA en devenant des compagnons permanents. Alors, la paresse intellectuelle, c'est-à-dire
1: l'ennemi,
0: ouais, donc déjà première chose, on va les laisser faire. Et puis dedans, c'est qu'elle va, elle va nous accompagner dans tout un tas de domaines. Alors, je disais professionnel, mais aussi personnel. On sait qu'aujourd'hui, il y a des gens qui se confient à l'IA sur leur situation sentimentale, leur situation, de mentale. Donc, on risque de devenir un peu lisse, de perdre l'esprit critique. Et puis, elles vont nous proposer aussi des contenus, les seuls contenus qu'on accepte, quoi, les contenus qu'on préfère. Donc, au-delà de devenir, j'avais perdu le fil de ma pensée, par contre, au-delà de devenir plus paresseux, le livre nous dit attention, il va falloir être vraiment vigilant. L'IA, ça peut être un outil très précieux, ouais, mais à condition qu'on conserve vraiment la maîtrise de tout cela.
1: Frédéric Simotel, sur la une du livre, Bruno Patineau pose la question: vivons-nous les derniers instants de la civilisation que nous avons connue? La réponse, c'est oui ou c'est non?
0: Je pense à court terme, non, mais à moyen terme, 10-15 ans, oui.
1: Ah oui, ça rappelle la phrase de Bill Gates qui disait on surestime toujours les changements à 2 ans, mais ouais, on sous-estime les changements
0: exactement
1: à 10 ans. Eh bien voilà, lisez Bruno Patineau, Le temps de l'obsolescence humaine, chez Grasset. Merci, cher Frédéric.
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1: Christian Chavagneux, quelle est votre dernière sélection pour aujourd'hui?
3: Un livre de la sociologue Aude Lejeune qui s'appelle Salariés en justice. C'est une étude sociologique de la façon dont fonctionnent les conseils de prud'homme. Alors bien sûr, l'autrice nous rappelle dès le début que la barémisation, entre les ruptures conventionnelles, le recours accru à la médiation, eh bien, il y a de moins en moins d'affaires qui sont portées devant les conseils de prud'hommes. Mais néanmoins, il y en a encore qui viennent. Et là, on suit tout le parcours. Qu'est-ce qui fait qu'un salarié décide d'aller au prud'homme? Comment il se débrouille avec les questions juridiques? Quel est le rôle de l'avocat? Comment ça se passe au moment du procès, entre guillemets? L'attente de la décision. Bref, on fait le tour du fonctionnement des prud'hommes et on apprend vraiment beaucoup de choses.
1: Jean-Marc Daniel.
4: Alors moi, j'ai choisi de parler du livre de Alan Greenspan qui nous a quitté cette semaine, le 22 juin. Son livre de mémoire qui était paru très très peu de temps après d'ailleurs son départ de la Fed. Il est parti en 2006, le livre date de 2008-2009. Ça s'appelle « Le temps des turbulences ». Donc il raconte sa vie, il y a des anecdotes, il y a la façon dont il a envisagé son rôle de président de la Fed. La partie que j'ai trouvée la plus intéressante, c'est celle qui concerne le 11 septembre. Il est à Francfort, à un sommet organisé.

0: par la BCE, et il y a, donc on l'informe des attentats, et il décrit ce passage au-dessus de l'Atlantique où il n'y a plus aucun avion, où il n'y a plus aucun bruit, où le pilote le fait venir dans le cockpit et lui dit, écoutez, on n'entend plus rien, il ne se passe plus rien au-dessus de l'Atlantique. Et puis son entretien avec Bush, George Bush, sur comment il va falloir réagir par rapport à l'événement. Cette partie-là est à la fois assez originale et assez émouvante, parce qu'on sent bien qu'il a été secoué par ces attentats du 11 septembre.
1: Bof, il aura fini par baisser les taux d'intérêt.
0: Il a fini par baisser les taux d'intérêt, oui.
1: Il a cessé de faire tout au long.
0: Par rapport à cette décision qui peut paraître banale, la façon dont l'ensemble est présenté est assez émouvant.
1: Merci Jean-Marc Daniel. Allez, moi j'ai choisi de vous parler, Coupe du Monde de foot oblige, bien sûr, du dernier opus de Luc Arondel et Richard Duhautois, les économistes spécialistes du sport. Ça s'appelle Foot Business, les 30 Glorieuses. C'est publié chez Odile Jacob. Alors évidemment, les 30 Glorieuses, c'est les années qui commencent à partir des années 90, mais qui sont en train de s'achever. Un livre qui brise pas mal d'idées reçues autour du football. Est-ce que c'est un sport dans lequel les dépenses sont pharaoniques, les auteurs nous disent regardez par exemple, c'est un sport mondial et pourtant on dépense moins pour la Coupe du Monde que pour le championnat de National Football League aux États-Unis. Est-ce que c'est le domaine de l'argent roi ? En fait, beaucoup est redistribué aux fédérations nationales dans le cadre de programmes de développement. Puis alors, la partie que j'ai préférée, mais Luc Arondel, il nous l'avait déjà expliqué lorsqu'il était venu dans la librairie pour un précédent livre. Il nous dit, le football, c'est quand même une activité économique singulière. C'est libéral à l'extérieur, mais presque communiste à l'intérieur, puisque c'est quand même un des seuls secteurs dans lequel les travailleurs captent la part la plus importante des revenus généré par la compétition. Voilà, c'est sur ce petit clin d'œil footballistique que s'achève cette librairie de l'écho. On se retrouve la semaine prochaine et d'ici là, bonne lecture.
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3: Jessica Rémy Catanès de la Maison Agut, bonjour.
4: Bonjour Antoine.
3: Merci infiniment d'être avec nous. On va faire un focus sur les arts décoratifs. C'est bien beau. Il y a un pays qui est un véritable creuset pour ce mouvement, pour ce marché si dynamique, c'est la Belgique. On le sait assez peu. Alors si on reclasse les mouvements artistiques, on a vu pas mal de choses qui sont nées, notamment en France, Art Nouveau avec Hector Guimard par exemple, les portiques du métro, ça vous parle. C'est passé par la Catalogne, avec le modernisme, le mouvement du modernisme. Et puis, il y a eu une bifurcation vers la Belgique, où on a à la fois cultivé l'art nouveau, puis l'art déco. Et là, les formes se sont assouplies, se sont simplifiées. Et on arrive à deux noms. Premièrement, Victor Horta, qui est un des architectes les plus connus en Belgique, et celui qui prolonge son œuvre, dont on va parler aujourd'hui, qui s'appelle Adochal, et dont le nom est en train d'exploser sur tous les marchés d'amateurs d'art décoratif. Et est-ce que vous pouvez nous en parler un petit peu de cette œuvre si spécifique et si recherchée du coup ?
4: Oui, bien sûr. Alors Adochal, effectivement, aujourd'hui, il est probablement considéré comme l'un des designers belges les plus importants, à la fois en Belgique, en Europe et même outre-Atlantique aux États-Unis et même de l'autre côté du monde. Vous parliez effectivement de Victor Horta. On a eu aussi Henri Van de Velde pour le modernisme belge. Et Adochal a commencé à travailler plutôt dans la deuxième partie du XXe siècle.
3: Ouais. Il est né en 28, hein, si
4: il est né en 28, ouais. Exactement. Et il ouvre une première galerie qui s'appelle la Galerie Chal en 1961, puis une deuxième en 1965, qui aura vraiment une très grande renommée et qui est considérée comme la période de son apogée. Vous avez derrière vous une table goutte d'eau qui représente vraiment l'une de ses créations les plus emblématiques.
3: Oui, son chef-d'œuvre, ça, un peu.
4: Exactement. Ce sont aujourd'hui ses œuvres les plus recherchées sur le marché. Mmh. On a eu la chance d'en présenter une la semaine dernière dans notre vente de design du 23 juin dernier, qui a enregistré un très très beau résultat puisqu'on l'a vendue 100 000 euros. Elle a plus que doublé son estimation puisqu'on l'avait estimé 35 000. Donc on sait aujourd'hui que ce sont ces pièces-là d'Adochal qui sont les plus prisées des amateurs et la vente de la semaine dernière l'a encore confirmé.
3: Alors c'est très curieux parce que ça nous ramène aux bases de l'art nouveau. Finalement, quand on regarde un petit peu la configuration de la table, on a presque l'impression d'un tronc d'arbre.
4: Oui, complètement.
3: Ça. Et ça nous ramène voilà, aux motifs floraux, aux motifs de la nature qui ont animé les premiers temps de l'Art nouveau.
4: Tout à fait.
3: Et puis qui ont, ensuite ont évolué jusqu'à ce qu'on
4: là, on
3: affine tout ça justement dans ces formes particulières.
4: On a presque là un mix entre l'Art nouveau avec le plateau, puis l'Art déco avec le piétement qui est beaucoup plus géométrique. Cette table, elle s'appelle Goutte d'eau parce que justement, Adochal avait une fascination pour les formes que la nature génère spontanément. Ouais. Et en fait, là, il a voulu reproduire dans le bronze une goutte d'eau qui tombe, qui s'étale, puis ensuite qui se fige dans le métal. Donc, on est complètement là-dedans. On est beaucoup plus dans le domaine de la sculpture que du mobilier fonctionnel.
3: Oui.
4: C'est la période où Chal commence à utiliser le bronze et l'alu, et ça lui permet d'accéder à une monumentalité nouvelle. Et vraiment, avec ces tables-là, les tables goutte d'eau, c'est l'expression de sa vision... qu'il est en train de mettre en place entre le meuble et la sculpture. Et là, en fait, comme le processus de fonte du bronze aboutit à une forme unique, avec des contours, comme on peut le voir, un peu organiques, très libres, on est beaucoup plus dans une sculpture habitable, fonctionnel, qu'un meuble à proprement parler.
3: Mais on n'a quand même pas très envie de mettre un café dessus. Non, il faut juste la regarder.
4: Enfin, le collectionneur belge qui nous l'a confié, puisque c'était un collectionneur bruxellois qui l'avait acquis directement auprès de l'artiste, lui s'en servait comme table de salle à manger. C'est une table...
3: Ah oui, lui, il la faisait vivre.
4: Il la faisait vivre, elle était au milieu de sa salle à manger. C'est une table à laquelle on a pu avoir accès dans le cadre de nos journées d'expertise et inventaire qu'on organise avec notre bureau de représentation qu'on a à Bruxelles. Mmh. Et c'est une table qu'il avait acquise au début des années 80, qui date de la fin des années 70, celle-ci, et avec laquelle il a vécu toutes ces années jusqu'à ces derniers mois, et dont il s'est quand même, lui, pleinement servi. Mais c'est vrai qu'elle prend... toute la monumentalité de la pièce.
3: Ah ben oui, ça c'est absolument incroyable. Alors, comment vous expliquez que... Alors, il y a peut-être quelque chose qui explique que, justement, du point de vue patrimonial en matière d'art décoratif, la Belgique soit vraiment une terre d'excellence, dans le sens où on a le souci vraiment d'habiter des maisons de Victor Horta, il y en a partout à Bruxelles. Partout. Et on a ce souci de meubler et d'équiper son habitation qui est une œuvre d'art en soi, avec des œuvres d'art. Et c'est peut-être ça qui rend, encore une fois, la Belgique si particulière dans le domaine.
4: C'est vrai que les Belges ont une sensibilité aux arts décoratifs et à l'architecture du XXe, vous avez raison avant ça, qui est particulièrement prégnante. La France, c'est le cas aussi, mais probablement que la Belgique fait partie des pays européens pour lesquels c'est le plus présent. En effet, Victor Horta, c'est de toute façon la personnalité belge la plus importante, qui a eu une influence mondiale, puisqu'il a eu un rôle mondial dans le développement de l'art nouveau. Et après, on a eu Serrurier Bovy qui a pris la suite, qui a commencé à faire une introduction vers le modernisme belge. Mais c'est vrai qu'on a déjà le mobilier, les objets de Serrurier Bovy qui meublaient les maisons d'Horta. Et ça, effectivement, ça s'est poursuivi encore après-guerre, puisqu'on a Jules Waps qui a une présence muséale très forte, qui est vraiment le maître du modernisme belge, qui a eu une influence sur plusieurs générations. Et Adochal s'inscrit dans un positionnement un petit peu plus particulier parce qu'il peut être, on sent bien l'influence, mais il peut être attaché à aucun courant de cette époque-là en particulier, puisqu'il est vraiment à la frontière entre la sculpture et les arts décoratifs. Ouais. Mais il a une clientèle privée essentiellement qui lui a toujours été très fidèle, puisque d'abord il y a eu des collectionneurs belges, aussi parce que l'apogée de sa carrière s'est faite en 1971 quand le roi et la reine de Belgique ont offert à Pompidou en visite une table basse qu'ils avaient été eux-mêmes choisir dans la galerie Char en cadeau diplomatique.
3: Wow.
4: Donc ça, voilà, ça a apporté du prestige immédiatement. Il a ensuite été très suivi par l'aristocratie belge, mais aussi par les princes des pays du Golfe. Mais d'abord, ses premiers collectionneurs sont belges. Et évidemment aussi pas loin les Français, parce qu'on n'était pas très loin. Ouais. On s'est très tôt intéressé à son travail.
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9: Bonjour à tous, BFM Business. Depuis les rencontres économiques d'Aix, les portes viennent juste d'ouvrir pour ces rencontres exceptionnelles avec un record d'intervenants. Cette année, il y aura 80 sessions de débat, 55 nationalités réunies autour d'un thème, naviguer dans un monde sans repères. Une édition quand même cette année qui est très politique. Évidemment, les présidentielles sont dans toutes les têtes. Jamais les responsables politiques n'auront été aussi nombreux à venir ici à Aix-en-Provence. Il y aura Édouard Philippe, Gabriel Attal, Marine Tondelier, Raphaël Glucksmann, donc les déjà déclarés, mais aussi des candidats putatifs. On aura Xavier Bertrand ou Bruno Le Maire. Une partie du gouvernement a évidemment fait le déplacement. Roland Lescure, Sébastien Martin, Philippe Baptiste et puis Sébastien Lecornu qui sera ce soir en keynote, notamment avec Philippe Aguillon. Une opération séduction en partie auprès du patronat et des milieux économiques qui sont quand même très inquiets des débats qu'il y a eu à l'automne, des débats qui ont laissé des marques, notamment autour de la taxe Zuckmann, mais aussi sur l'incapacité de la France à réussir à se réformer et à faire baisser les dépenses. Il va falloir convaincre ici les milieux économiques que la France est capable d'avancer. C'est ça l'enjeu de ces trois jours. BFM Business sera là tous les jours jusqu'à samedi pour suivre ces rencontres. Parmi les invités également attendus, Christine Lagarde et puis aussi Reza Pahlavi, le fils du Shah d'Iran. La session d'ouverture, peut-on encore parler de progrès? Question large, intéressante. C'est pas si évident que ça, qu'on ait envie de progrès désormais dans le monde. On va en parler avec nos invités. Des paroles rares avec nous jusqu'à 17h en direct. Xavier Gire sera avec nous dans quelques instants, le patron de Suez qui viendra nous parler de son méga contrat qu'il vient signer avec Aumont. Et puis Jean-Paul Scali de Lidl. C'est la première fois qu'il prend la parole sur un plateau de télévision depuis qu'il est arrivé chez Lidl France. On parlera évidemment de la consommation et aussi de la bataille des climatiseurs. Mais avec moi, pour commencer cette édition, Clara Chapaz, bonjour. Vous êtes l'ambassadrice pour le numérique et l'intelligence artificielle. En face de vous, Wafa Amal, bonjour.
10: Bonjour.
9: Vous êtes la CEO de Prism AI. Vous voulez nous expliquer dans un instant ce que c'est que Prism AI. Mais avant, juste Clara Chapaz, quand on entend un monde sans repères, naviguer dans un monde sans repères, quand on travaille dans la tech, ça change, mais toutes les minutes. On apprend ce matin qu'OpenAI pourrait ouvrir son capital à l'État américain. On pensait avoir Anthropique, finalement, c'est terminé. C'est quand même un thème qui parle dans la tech.
10: C'est un terme qui parle, tout comme le terme de progrès. Vous avez
9: absolument
10: dit à l'instant, quand on pense à l'intelligence artificielle, on pense à tout le progrès que cette technologie apporte avec elle. Je pense à la santé, l'éducation, la recherche scientifique. Mais dans ce monde d'incertitude, il n'y a peut-être de progrès que si on maîtrise la technologie nous-mêmes. Et je crois que c'est ça aujourd'hui que l'on voit à l'œuvre, un monde avec des grandes puissances qui définissent à leur manière les règles du jeu et la volonté de la France, notamment en cette année de présidence française du G7,
9: oui,
10: de dire comment est-ce qu'on fait ensemble, puisque l'IA, c'est, et je pense que vous en parlerez, tellement important qu'il faut qu'on puisse la guider, définir ensemble comment est-ce qu'on va vers ce progrès. Et ça passe avant toute chose avec avoir nos propres acteurs.
9: Alors justement, Wafa Amal, vous êtes une plateforme, Prism AI, agentique souveraine, permettant aux entreprises de créer et gérer leur agent IA. Pour raconter ce qu'on se disait dans la loge maquillage, je vous disais, est-ce qu'il se passe quelque chose aujourd'hui sur les questions de souveraineté? Est-ce qu'il y a quelque chose de différent avec Anthropique? On m'a dit pendant le Covid, c'était déjà le cas, les Américains avaient plus accès aux bandes passantes que nous, Européens. C'est pas un nouveau sujet, en fait, la question de souveraineté.
10: Absolument pas. Et c'est pour ça que nous avons pu l'anticiper chez Prisma.ai depuis la création de l'entreprise il y a 10 ans. Parce qu'on savait très bien que les Américains avaient une emprise finalement sur tous les sujets du collaboratif, le sujet du cloud. Et avec l'IA, on y voyait une opportunité finalement de reprendre le contrôle et de donner, de redonner la possibilité à reprendre le contrôle à nos entreprises. Et donc pour nous, souveraineté égale reprise du contrôle, capacité à venir choisir finalement tous les composants de sa stack numérique. Et c'est ça en fait. Soit on va choisir, parce que la question est-ce qu'on l'Europe doit devenir souveraine n'est plus une question. La vraie question c'est est-ce que les entreprises veulent subir leur dépendance ou veulent choisir les dépendances technologiques qu'ils ont.
9: Mais est-ce qu'on a, Clara, tous les maillons de la chaîne pour pouvoir être indépendant et choisir l'ensemble de ces parties prenantes?
11: En fait, même avant de répondre à cette question, je pense que ce qui est vraiment intéressant, fascinant, c'est que ce qui vient d'être dit aurait probablement été dit de façon très très différente il y a encore seulement 2 ans, 3 ans. Et on assiste à un basculement dans lequel le numérique est devenu un enjeu complètement stratégique. Cette redéfinition géopolitique, cette fragmentation du monde, cette accélération, au fond, elle nous dit quoi ? Elle nous dit, elle nous fait dire, elle nous fait prendre conscience de quelque chose que la France porte depuis le tout premier discours sur l'autonomie stratégique de l'Union européenne du président Macron dès 2017. Mais elle fait dire que le numérique, c'est pas du tuyau, c'est pas du technique. En fait, c'est des choix que l'on doit faire pour nous-mêmes, de quelle dépendance on est prêt à accepter, quelle dépendance on ne veut pas accepter et surtout avec qui on construit. Parce que la souveraineté, c'est pas fermer les portes et faire seulement en franco-français sur toute la chaîne. Oui. Mais c'est décider pour nous-mêmes comment est-ce que déjà on favorise l'innovation pour que des boîtes comme celle-là puissent apporter des solutions européennes. Comment est-ce qu'on fait des partenariats avec le Japon, avec l'Inde, avec le Kenya où nous étions il y a seulement quelques semaines pour pouvoir se dire ensemble, on construit des alternatives.
9: Est-ce que c'était le patron de Chef Vision qui était sur ce plateau la semaine dernière qui disait la souveraineté, c'est pas être dépendant d'un seul acteur français et d'être coincé, quoi. La souveraineté, c'est pouvoir changer d'acteur, changer de partie prenante.
10: Et changer d'acteur à tout moment, en fait. Et là, on a deux layers, deux couches qui sont stratégiques, la couche du cloud et la couche du modèle de langage qui est utilisé sur l'intelligence artificielle. Il faut avoir cette possibilité de se dire, aujourd'hui, je suis sur Anthropic, demain, je peux basculer chez Mistral et j'ai aucun problème, il n'y a pas de régression de service.
9: Donc s'ils augmentent les prix du jour au lendemain, je peux changer d'acteur.
10: Exactement. Et ça, c'est valable aussi pour la partie cloud. Il faut avoir des solutions qui sont capables de vivre en même temps sur du cloud américain, en même temps sur du cloud français, en même temps sur du serveur propriétaire, de telle sorte à ce qu'on puisse se dire aujourd'hui j'ai de la bande passante chez AWS ou chez GCP, mais en même temps je peux basculer sur des OVH souverains comme OutScale, OVH Cloud, Scaleway ou autre.
9: Et aujourd'hui on a ça, on est en capacité de faire ça, Clara?
11: On est en capacité, mais c'est une nécessité, parce que vous avez parlé de si on augmente les prix.
9: Oui.
11: Ou si un partenaire, décide de couper l'accès au service. Et aujourd'hui, quand on a des hôpitaux qui tournent sur des modèles d'intelligence artificielle, l'éducation, tous les services publics, on imagine très concrètement le risque, la vulnérabilité que l'on prend à être dépendant de solutions qui, de par la décision d'un pays, peuvent être coupées du jour au lendemain. Donc c'est absolument une nécessité, et c'est une nécessité de faire deux choses. Un, ce qui a porté la France lors du sommet d'Évian, avec la nécessité de coopérer entre grandes démocraties, entre membres du G7 et au-delà. L'Inde, la Corée étaient présents dans ces discussions pour dire comment est-ce qu'ensemble on construit notre stabilité, puisqu'on est interdépendant, toute l'économie est digitalisée, donc il faut que l'on puisse finalement monter le niveau tous ensemble. Et deux, et je pense que c'est le plus fondamental, comment est-ce qu'on accélère sur la création de nos outils? Vous savez, pendant longtemps, on a peut-être mal compris cet intérêt, cette ténacité qu'a eu la France à soutenir l'écosystème d'innovation, la fameuse Startup Nation.
9: Oui, oui.
11: En fait, c'est quoi la Startup Nation? C'est exactement cette question de souveraineté. C'est permettre aujourd'hui, 10 ans après, avec la première stratégie nationale sur l'IA dès 2018, avec la French Tech, avec toutes ces entreprises, de dire attention, sur des sujets aussi stratégiques, bien sûr qu'il faut qu'on ait nos propres outils de puissance, bien sûr qu'il faut qu'on libère l'innovation, les chercheurs, les talents et qu'on investisse pour pouvoir créer ces solutions alternatives.
9: Mais Wafa, et après je reposerai la question à Clara, je voudrais qu'on parle de commande publique quand même, parce qu'il y a il y a la DGSI qui va remplacer Palantir par Chef Vision, mais il y a des boîtes comme Alan ou Doctolib qui se plaignent que sur le cloud souverain ça n'avance pas assez vite, que parfois la commande publique ne fait pas le choix d'acteurs européens. Est-ce que vous avez vu un changement s'opérer?
11: Alors, je commence à voir de la maturité, de la prise de conscience et des décisions plus éclairées à ce sujet-là. Là où avant, en fait, on choisissait la facilité. On était chez des acteurs, des hyperscalers non européens.
12: Est-ce que ça marche bien aussi?
11: Ça marche bien, c'est sur place. On a déjà la gestion des droits qui est en place, etc. Et rien que d'imaginer de venir intégrer une autre solution, ça pouvait être... Un gros
12: avec
11: poids.
12: Des acteurs qui sont beaucoup plus petits.
11: Exactement. Et donc aujourd'hui, plus petits ou même des tailles équivalentes. Et plus petit ne veut pas dire moins performant. La preuve en est qu'aujourd'hui, on est une start-up française, autofinancée, et on arrive à servir des grands groupes comme le Crédit Agricole ou comme Bouygues Télécom ou Air Liquide. Mais c'est venu aussi grâce à cette prise de conscience qui a été, mine de rien, apporter et ramener sur le débat dans les COMEX grâce à ce qui se passe d'un point de vue géopolitique, grâce à cette crainte de manque de résilience, grâce à cette crainte qu'on a de plus en plus vis-à-vis de la dépendance technologique. Donc aujourd'hui, moi, je vois des dirigeants qui de grandes entreprises et d'institutions publiques qui ont de plus en plus cette conscience et qui ne choisissent pas forcément la facilité, mais la sûreté et l'indépendance technologique, ça commence à arriver.
12: Clara, la commande publique et la commande privée, elle est fondamentale. C'est-à-dire que sur la question de Mistral, on ne pourra pas lever des fonds comme les Américains. Donc ce qu'il faut, c'est faire tourner les modèles, en fait.
11: Alors, lever des fonds, je pense qu'on y reviendra. Il y a une question du financement qui est fondamentale sur laquelle la France porte la question de l'union des marchés des capitaux, c'est-à-dire comment on se met ensemble.
12: Oui, mais comme ça fait 15 ans.
11: Ça fait 15 ans, mais vous savez, on voit que les choses bougent, puisque le ministre Lescure était avec 5 de ses homologues pas plus tard que le mois dernier.
12: Il y a des volontaires
11: sur cette question. Donc, on voit que ça se débloque, ça avance. Mais oui, enfin, je veux dire, moi j'ai été dans le secteur privé. Peu importe, je veux dire. On aura toujours une préférence, et je pense que tous les entrepreneurs qui nous écoutent sont bien d'accord avec ça, et vous la première, pour un euro de contrat plutôt qu'un euro de subvention ou de financement. Le contrat, c'est le nerf de la guerre quand on est entrepreneur. Donc ça met au centre du débat un concept qu'on porte depuis longtemps, qui est celui de la préférence européenne, c'est-à-dire notre capacité à assumer pour nous-mêmes de dire on va d'abord et avant tout se tourner vers des solutions européennes. Et là aussi, les choses bougent, puisque à Vivatech, la semaine dernière, il y a 10 jours de cela, la ministre Anne Le Hennef, la ministre du Numérique et le ministre du Numérique allemand Carsten Wilberger ont annoncé ensemble, en franco-allemand, un certain nombre de choses très importantes, comme par exemple la définition de ce qu'est la souveraineté numérique, ce qu'est un service numérique, ce qui doit ensuite nous permettre de pouvoir dire dans les textes, voilà, on veut de la préférence, on l'assume.
12: Et est-ce qu'on a du mal sur le plan industriel à se mettre d'accord, notamment dans l'automobile, sur la préférence européenne? Là, vous dites sur le numérique, on est d'accord entre Français et Allemands.
11: Ça avance avec les Français et les Allemands, avec le travail fondamental qui est fait entre nos deux pays. Et puis l'idée derrière, c'est d'embarquer. On a vu les Polonais qui vont aussi dans le même sens, d'embarquer toute l'Europe dans cette question. Mais il y a peut-être une chose que je voudrais ajouter sur cette question-là, en rebond de ce qui vient d'être dit. Peut-être qu'au fond, aussi, un des plus grands freins qu'on a, c'est nous-mêmes. C'est cette tendance qu'on a à se dire... Ah, si c'est plus petit, c'est moins bien. Ah, si c'est européen, vraiment, est-ce que c'est au niveau? Et là, c'est, je crois, même un changement
12: culturel.
11: Mais quand
12: vous êtes en contrat avec Palantir ou avec Microsoft et qu'il faut que vous alliez chercher une start-up française, je peux comprendre que ça vous fasse un peu peur.
11: Parce que ça marche. Mais en fait, ça marche. Et je pense que c'est culturel. Et vous savez, en ce moment, c'est la Coupe du Monde de foot. En fait, soit on se dit, waouh, on est les meilleurs sur le terrain, et je pense que c'est là comme ça qu'on va pouvoir gagner, c'est parce qu'on pense qu'on est les meilleurs. Soit on commence à avoir des doutes, et généralement, quand on se présente devant un client et qu'on dit, on sait pas, on a des doutes, on hésite, est-ce qu'on est vraiment au niveau, ça marche moyen. Donc je pense qu'il y a aussi une question de comment est-ce qu'en fait, on est bien plus fiers de nous-mêmes, bien plus conscients de notre propre puissance, de nos talents, ils sont extrêmement nombreux, ils ont des solutions très performantes, et aujourd'hui, fin de ce monde dans lequel, dans les années 90, c'était « You never got fired because you chose IBM ». En gros, vous n'êtes jamais fait virer parce que vous avez choisi IBM. Et on sort de cette naïveté un peu aujourd'hui et on prend conscience de notre puissance et du côté stratégique de ces choix.
12: Il nous reste 3 minutes, Wafa, sur les questions de financement. Vous dites que vous êtes autofinancé. C'est un choix volontaire ou vous avez testé le marché, ça n'a pas marché?
11: C'était un choix volontaire de notre part d'aller à la chasse aux clients avant d'aller à la chasse aux investissements. Donc on a souhaité prouver 2 choses. La première, qu'on a une traction vis-à-vis des grands groupes, qu'on arrive à les convaincre et qu'on prouve justement qu'on ait une solution qui est meilleure que celle des hyperscalers non européens. Et ensuite, qu'on est capable de scaler au niveau des grands groupes, mais aussi des entreprises de type ETI. Donc on a choisi de faire d'abord ces preuves-là, chose faite aujourd'hui, et donc on a été autofinancé jusqu'à aujourd'hui.
12: Et vous vous dites, la levée de fonds, je la prévois d'ici quoi, 2 ans?
11: C'est en cours.
12: Ah, c'est en cours, donc
11: c'est en cours.
12: Ça va.
11: Et... C'est en cours.
12: Et là, vous voyez l'impact qu'il y a sur la levée de fonds, sur l'intérêt des investisseurs?
11: Il y a un grand intérêt de la part des investisseurs parce que
12: on voit qu'aujourd'hui, on est en train de passer, de vouloir, tous les COMEX veulent passer de l'expérimentation à l'industrialisation. Donc là où on était en train d'expérimenter, de faire des pilotes, etc., aujourd'hui, il y a une réelle volonté de passer à l'état de l'art et d'industrialiser le passage à l'échelle. Et ça, c'est une volonté de tous les COMEX que l'on côtoie aujourd'hui.
13: Clara, sur les questions de financement, est-ce qu'il faut s'arc-bouter sur la compétition des modèles de langage ou il faut nous qu'on trouve autre chose, par exemple, sur les infrastructures ou sur les puces? Est-ce qu'il y a un maillon de la chaîne sur lequel on a perdu finalement avec les Américains et il faut arrêter d'essayer de se battre?
11: Alors, rien n'est écrit et je pense que c'est revenir à cette philosophie de se dire qu'on a absolument tous les éléments pour réussir sur toute la chaîne. Et notamment, on n'en a pas encore parlé, mais la question de l'infrastructure. Aujourd'hui, tous les labos d'IA du monde entier cherchent une chose: pouvoir entraîner leur modèle et donc plus de capacité de calcul et donc plus d'électricité. Et là encore, la France, à Choose France, il y a eu un certain nombre d'annonces, 75 milliards d'euros à terme, 45 milliards d'euros dès maintenant, d'un acteur comme SoftBank, un japonais, dans l'infrastructure numérique, dans ses centres de calcul. Pourquoi ? Parce qu'on a l'énergie nucléaire en excès. L'année dernière, on a exporté l'intégralité de la consommation de toute la Belgique, 92 TWh. C'est une chance unique, puisque partout où là, les labos cherchent, en fait, ils ont ici, en France, cette capacité à pouvoir s'entraîner. Et donc là aussi, c'est un avantage énorme dans la course. Ça nous permet d'attirer des investissements, d'entraîner tout l'écosystème local. SoftBank va travailler avec Schneider. On avait MGX, le fonds émirati qui travaille avec Mistral et BPI, et de pouvoir construire notre puissance.
13: On reparlera infrastructure avec le patron de KKR, justement sur les investissements européens. Vincent Policard, qui est partenaire et co-responsable du pôle infrastructure Europe de KKR, qui sera avec nous. Notamment, lui, il a annoncé qu'il reprenait les activités d'EDF aux États-Unis. Il nous racontera ça tout à l'heure. Merci beaucoup, Clara Chapaz, d'être venue ce matin ouvrir avec nous les rencontres économiques d'Aix-en-Provence. Merci beaucoup.
4: Merci.
13: Wafa, d'être venue avec nous ce matin. Wafa Malcio de Prism AI. On va parler infrastructure encore avec le patron de Suez qui va nous rejoindre.
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13: On me dit dans l'oreillette que je dis ce matin, on est bien l'après-midi, il est 15h16 sur BFM Business, c'est l'habitude de la matinale d'être plutôt là de 6h à 9h. Notre invité c'est Xavier Gire, bonjour, vous êtes le directeur général de Suez, on est très content de vous recevoir, c'est la première fois qu'on vous reçoit alors que vous avez pris votre poste il y a un an, évidemment géant français des services à l'environnement. Vous avez défrayé la chronique quand même ces derniers temps avec ce contrat avec Oman, contrat de 2 milliards d'euros sur 15 ans. Racontez-nous, il paraît que ça fait quand même, c'est pas un contrat qui s'est signé là sur un coup de tête en deux mois, ça fait des années que le groupe Suez travaille dessus.
15: Bonjour Laure. Effectivement, ce contrat à Oman est pour nous extrêmement important. C'est un contrat, vous le dites, de 2 milliards d'euros, 15 ans. C'est un contrat par lequel Suez va apporter l'eau et retraiter l'eau pour 2,3 millions d'habitants en Oman, à Mascate et dans la région. C'est un contrat qui reflète la présence de Suez depuis des décennies dans la région. Suez est en Oman depuis les années 50. Et puis Suez a continué à développer sa présence, à apporter d'abord des services digitaux pour permettre aux autorités omanaises, à la société publique également, de mieux connaître son réseau, d'améliorer sa performance. Et ceci a permis d'aboutir à ce très beau contrat aujourd'hui.
13: C'est dans le top 3 de l'histoire des contrats, ce
15: jeu. Absolument, absolument. Oui. Pour Suez, c'est un contrat référence. C'est un contrat qui, par la taille, se classe vraiment dans les plus importants de l'histoire du groupe Suez. Et c'est aussi un contrat dans lequel nous offrons ce que Suez compte de meilleur en termes de capacité, d'innovation et de mobilisation des expertises. Par exemple, c'est un contrat dans lequel nous allons donc améliorer le réseau pour réduire les pertes du réseau, qui sont aujourd'hui de 34%, les ramener progressivement.
12: Ils ont des trous comme nous. Enfin, je sais que nous, tous les pays ont un sujet de fuite, quoi, tout simplement.
15: Absolument, absolument.
12: Donc là, c'est détection, colmatage.
15: C'est détection, c'est réparation, c'est anticipation des fuites. Et notamment, Suez a depuis des années développé des technologies qui permettent d'identifier ce qui se passe dans les réseaux, où il y a des risques de fuite, où il y a vraiment une intervention à faire de façon préventive. Et ainsi, nous pouvons nous engager dans ce contrat, qui est un contrat de performance, et ainsi réduire le taux de fuite, le taux de perte dans le réseau.
12: Donc c'est un réseau qui existe déjà, où il y a également la construction de nouvelles infrastructures qui n'existaient pas ?
15: Non, ce sont des infrastructures qui existent, tant pour la production d'eau que pour la distribution, que pour l'assainissement, mais il s'agit là de faire progresser ces infrastructures, de par exemple rénover des usines de dessalement, des usines de production d'eau, d'améliorer, je le disais, la performance du réseau, de ramener les taux de perte de 34% à 11%, et pour l'assainissement également, d'améliorer la qualité du traitement des eaux.
12: Avec un sujet de dessalement, j'imagine là-bas, il doit y avoir toute une partie du réseau d'eau qui se base là-dessus, non ?
15: Absolument, ouais. Absolument.
12: C'est vital en fait.
15: Absolument. En Oman, et comme dans tous les pays de la région, c'est vraiment une source essentielle d'eau, évidemment, le dessalement. Et Suez a toujours été un précurseur en la matière. Suez a construit 8 usines de dessalement à travers l'histoire dans la région. Suez va donc aujourd'hui améliorer la performance de ces usines sur ce réseau d'Oman. Nous travaillons sur d'autres projets d'usines de dessalement dans la région. C'est vraiment aujourd'hui une technologie absolument indispensable.
12: Et qui doit être largement sécurisée. C'est-à-dire qu'on l'a vu avec le détroit d'Ormuz, elles peuvent être des cibles potentielles. On a beaucoup parlé justement des inquiétudes de pays du Golfe. Si on s'attaque aux usines de dessalement, là, vous attaquez le cœur de la vie de la population, quoi.
15: Vous avez raison. Vous avez raison. Les événements ont montré leur caractère stratégique et le fait qu'ils peuvent devenir des cibles. Donc le développement de ces infrastructures, leur protection prend un caractère stratégique évident aujourd'hui.
12: Quand vous répondez à ce type d'appel d'offres, vous êtes face à Veolia et on est entre Français, ou il y a des Chinois, il y a des acteurs d'autres pays, cette compétence que vous avez aujourd'hui, elle est à quel point partagée par d'autres acteurs ?
15: Il y a de nombreux acteurs au niveau mondial. Il y a les Français, vous le dites, mais il y a évidemment des acteurs européens d'autres pays, des Espagnols par exemple, il y a des Chinois, il y a vraiment de multiples acteurs. Et c'est pour ça qu'il est si important pour Suez de bâtir sur ce qui a fait notre histoire depuis 160 ans, c'est-à-dire l'innovation. Suez est aujourd'hui l'entreprise qui, dans notre secteur, parmi les entreprises françaises, est celle qui développe le plus de brevets. Nous avons aujourd'hui un portefeuille de brevets de plus de 1800 brevets. Nous avons encore déposé 42 brevets l'an dernier. Et nous sommes aujourd'hui la première entreprise dans notre secteur en France parmi le nombre de brevets déposés auprès de l'INPI. Ça, c'est très important. La deuxième chose qui est tout à fait essentielle, c'est la présence dans la durée. C'est tout à fait important.
12: Vous étiez déjà dans la région, en fait.
15: Depuis les années 50. Depuis les années 50, Suez a été présent en Oman, dans les Émirats, en Arabie. Et cette présence dans la durée, à travers les décennies, évidemment, c'est la meilleure façon de démontrer le savoir-faire de Suez, les engagements des équipes de Suez, et ainsi la crédibilité qui est la nôtre, grâce à notre capacité d'innovation, grâce à cet engagement de la durée au plus près de nos clients.
12: Et vous n'avez pas répondu sur les Chinois. Vous vous retrouvez face aux Chinois dans des appels d'offres où ils ne sont pas sur ce secteur ?
15: Si, tout à fait. Tout à fait. Ils sont là. Et nous-mêmes, nous sommes présents aussi en Chine.
12: En Chine, oui.
15: Absolument. La Chine, pour Suez, est un pays tout à fait important, tant dans les activités municipales que dans les activités industrielles. Et notamment, nous servons dans l'eau et dans les déchets, qui sont les deux grands métiers de Suez, de très importants parcs industriels en Chine.
12: Sur les déchets, il y a une activité déchets dangereux que vous avez aussi, sur laquelle vous voulez appuyer de manière plus intense dans les prochaines années.
15: Oui. Ça fait partie de notre nouveau plan stratégique que nous appelons Safety Solution Success, donc santé, sécurité, solution, succès.
12: Et c'est du déchet nucléaire, par exemple, ou c'est autre chose ?
15: Non, c'est du déchet dangereux, mais nous ne sommes pas sur les déchets nucléaires. Mais il s'agit donc d'apporter plus de développement à Suez, donc développement à l'international, développement dans les déchets dangereux, renforcement de notre présence en France. Et s'agissant spécialement des déchets dangereux, ce sont des déchets industriels qui ne peuvent pas être traités sur des installations classiques. Donc, ils se traitent soit par l'enfouissement, mais après avoir été véritablement parfaitement calibré, parfaitement identifié et avec une parfaite maîtrise. Nous exploitons par exemple à côté de Paris, à Villeparisis, un centre de stockage de déchets dangereux extrêmement important, dont nous avons obtenu l'an dernier l'extension de 25 ans du droit d'exploitation. C'est aussi l'incinération de ces déchets. Et puis, ce sont différents types de traitements qui permettent de neutraliser leur dangerosité.
12: Avec votre vision internationale, comment vous regardez le marché purement français sur la gestion de l'eau potable, notamment sur le dessalement? On est très en retard. C'est des choses qu'on fait très peu en France. Alors, est-ce qu'on en a besoin ou pas? Comment vous regardez le marché?
15: Le marché français, c'est un marché qui est assez stable, parce que nous avons depuis des décennies développé des infrastructures permettant d'une part d'avoir de l'eau potable au robinet, d'autre part de retraiter dans des bonnes conditions les eaux usées. Et aujourd'hui, notre enjeu, il est triple. Il est de faire face au réchauffement climatique et au stress hydrique. Vous évoquez le dessalement. Je suis convaincu que dans quelques années, il y aura des projets de dessalement également en France. Ouais. Il s'agit aussi d'utiliser davantage l'eau usée pour des usages courant,
12: réutilisation.
15: Alors nous allons par exemple développer cette réutilisation à Nice dans le cadre de la rénovation de l'usine de traitement des eaux.
12: Et là il y a des contraintes
15: de Nice.
12: Réglementaires, non ? Il y a un sujet.
15: Bien sûr, il y a des contraintes réglementaires strictes pour faire en sorte que cette eau retraitée, tout ceci peut évoluer. Mais c'est, je crois vraiment, un levier important de ressources en eau qui permettra de plus en plus demain d'utiliser cette eau usée, retraitée naturellement. D'autres pays, par exemple en Espagne, mais par exemple aussi en Oman, justement, ou d'autres encore à Singapour et tant d'autres, utilisent bien davantage que nous en France cette eau usée retraitée pour des usages tels que l'irrigation, par exemple. Donc je pense que ça aussi, c'est quelque chose qui va se développer en France. Et puis il y a un troisième sujet, bien sûr, c'est la qualité de l'eau.
12: Oui, justement, vous buvez de l'eau du robinet.
15: Absolument.
12: Je bois de l'eau du robinet. La consommation d'eau à Paris baisse. C'est-à-dire que certes, il y a de moins en moins d'habitants, mais les gens perdent confiance dans l'eau du robinet. Là, il faut être très clair. En France, l'eau du robinet est de très bonne qualité.
15: Elle est d'excellente qualité. Elle est d'excellente qualité depuis des décennies. Elle est parfaitement contrôlée. Et nous innovons en permanence pour en permanence améliorer la qualité de cette eau. Et là où il peut y avoir des sujets plus sensibles, tels que par exemple les PFAS, qui sont ces polluants dits éternels parce que ce sont des molécules qui sont très compliquées à détruire, eh bien nous avons les technologies nécessaires pour les capter, via par exemple du charbon actif à renouvellement continu, via de l'osmose inverse, et puis pour les détruire. Donc l'eau en France est de parfaite qualité pour la boire, et elle est très peu coûteuse. Est-ce que vous savez, par exemple, lorsqu'un litre d'eau au robinet coûte en moyenne 0,5 centimes?
12: Oui, c'est très peu élevé.
15: Donc, boire l'eau du robinet, c'est bon pour la santé et c'est bon pour le porte-monnaie.
12: Il peut y avoir des stress hydriques dans certains endroits. Il y a des villes qui, tout d'un coup, se retrouvent privées pour des contaminations. Ça existe. Là, est-ce qu'il y a des solutions pour pallier justement au fait que l'eau du robinet, à un moment donné, n'est plus, on ne peut plus y avoir accès?
15: En situation de crise, il y a des solutions qui permettent de pallier cette situation de crise. Mais en dehors de toutes ces situations de crise qui sont très rares en France et dans lesquelles les groupes comme Suez se mobilisent vraiment 24 heures sur 24 pour apporter des solutions lorsque ces crises se produisent, en dehors de ces moments de crise, l'eau en France est d'une excellente qualité et véritablement extrêmement compétitive.
12: Merci beaucoup Xavier Gire d'être venu, j'allais dire encore ce matin, cet après-midi sur BFM Business depuis les rencontres économiques d'Aix, qu'on continue bien sûr à suivre ici. Dans un instant, on sera avec Jean-Paul Scali, le président de Lidl France. On va parler consommation, on va parler de la bataille avec les producteurs et on parlera aussi de la guerre de la clim. A tout de suite.
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13: Il est 15h30 sur BFM Business. Nous sommes en direct depuis les rencontres économiques d'Aix-en-Provence qui ont ouvert il y a quelques instants leurs portes. Il y a déjà beaucoup de monde. On attend un record d'intervenants cette année avec une édition qui est quand même très politique. Quasiment tous les candidats à l'élection présidentielle sont là, sauf ceux qui n'ont pas été invités, car le RN et le LFI, les LFI n'ont pas été invités. C'est un choix du cercle des économistes. Mais sinon, Édouard Philippe, Gabriel Attal, tous seront là. Ce soir, Sébastien Lecornu sera en keynote avec Philippe Aguillon. Et nous, on continue évidemment notre tour de piste avec les chefs d'entreprise qui nous rejoignent sur ce plateau. On est avec Jean-Paul Scali. Bonjour, vous êtes le président de Lidl France depuis l'été 2024. Vous avez effectué toute votre carrière chez le distributeur allemand, évidemment qu'on connaît bien. Vous avez dirigé les activités en Irlande, vous êtes irlandais. Quand vous êtes arrivé en France et que vous avez vu le fonctionnement qu'on a avec la loi Egalim, avec les distributeurs, les rapports avec les producteurs, vous êtes dit, ils sont fous, c'est-à-dire que c'est un fonctionnement particulier quand même la France. C'est quoi votre rapport d'étonnement ?
30: Oui, alors j'ai déjà travaillé en France entre 2012 et 2015. Je connaissais déjà un peu le pays, le fonctionnement du pays. Mais en tant que président depuis 2024, c'est vrai que j'ai rencontré un pays avec une complexité que je n'ai pas connue en Irlande, par exemple, avec les lois, le nombre de lois, la complexité qu'il y a dans le business en France, ça c'est vrai. Après, on s'adapte. On s'adapte dans tout le pays dans lequel on travaille chez Lidl. Et c'est pareil en France, on s'est adapté aux complexités du marché.
13: Mais vous vous êtes dit, c'est une bonne chose, ils sont bien organisés, ça permet la loi Egalim de protéger les producteurs de prix trop bas. Vous vous êtes dit, on est bloqué. Ça a été quoi votre première réaction ?
30: Oui, je ne vois pas forcément la nécessité d'une loi Egalim pour protéger le producteur. Alors, dans notre fonctionnement, c'est un truc de base pour nous de travailler.
13: Vous avez des accords tripartites.
30: Oui, nous avons des accords tripartites. On a 6000 producteurs en France qui sont dans les contrats tripartites avec nous, qui sont protégés de toute façon. Rien à voir avec la loi Egalim. Et c'est pareil dans le fonctionnement de Lidl en général. On est des partenaires de nos fournisseurs. On travaille avec eux. Plus que la moitié de nos fournisseurs en France travaillent avec nous depuis plus que 15 ans. Alors, c'est vraiment des partenaires de longue durée, des contrats de longue durée. On essaie de faire des contrats entre 3 et 5 ans pour vraiment construire des choses ensemble pour qu'ils puissent investir aussi dans leur avenir avec nous. C'est pour ça que ce n'est pas forcément la nécessité d'une loi Egalim pour travailler bien ensemble pour protéger le fournisseur.
12: Mais c'est peut-être votre modèle, effectivement, qu'il y a ça. Il n'y a que 10% de marques hein, dans les magasins Lidl. Le reste, c'est, des, c'est en interne. Quoi. Ce sont vos producteurs, qui, c'est des marques blanches. Quoi.
30: C'est des MDD, oui. C'est des marques de distributeurs. C'est pour ça, absolument, qu'on est moins concerné par la loi Egalim que des autres. C'est que 10% de nos produits qui sont concernés par la négociation au début de l'année, les marques nationales. Et sinon, comme je dis, c'est vraiment des partenaires de longue durée avec lesquels on construit vraiment quelque chose ensemble. Souvent, c'est, on travaille, on commence avec eux en tant que PME, des petites entreprises. La plupart de nos contrats sont avec des PME. Mais après, ils peuvent agrandir au fur et à mesure avec nous, développer de nouveaux produits ensemble, développer de nouveaux marchés ensemble et même aller à l'étranger avec nous aussi. On est très fiers de faire des exports avec nos produits français aussi vers
12: vous
30: l'étranger.
12: Vous emmenez des producteurs français dans d'autres Lidl de d'autres pays.
30: Exactement. Après avoir eu l'expérience avec eux en France, on les propose d'aller peut-être uniquement pour une période de courte durée pour tester notre marché avec nous. Comme on a des semaines italiennes ou espagnoles en France, on a aussi des semaines françaises à l'étranger. C'est souvent le premier pas pour un fournisseur avec nous. Et au fur et à mesure, ils peuvent aussi avoir un produit qui est en permanence dans un autre pays. Aujourd'hui, c'est 1 milliard d'euros de produits français qu'on exporte chaque année vers d'autres pays.
12: Un milliard d'euros.
30: Oui.
12: Dans les autres pays. Mmh. Alors, on a l'habitude en France de voir quand même des produits, enfin des marques en conflit avec les distributeurs. On voit ça tous les ans au moment des négociations commerciales. Alors là, il y a eu le rapport sur les marges au Sénat qui a mis un peu le feu aux poudres. Et là, on se retrouve avec une campagne d'affichage entre la FCD et les producteurs pour savoir qui défend mieux le pouvoir d'achat des consommateurs. Comment vous regardez ça? À qui ça s'adresse? Est-ce que ça intéresse les consommateurs ou uniquement les journalistes? Est-ce que c'est intéressant, important d'avoir mis cette bataille entre les deux comme ça partout dans la presse?
30: Je ne vois pas forcément l'intérêt. Nous sommes moins concernés ou même pas concernés par cette campagne-là. On n'était pas associés à ça.
12: Ouais.
30: Déjà parce qu'avec 10% de marques nationales, on n'est pas concernés comme les autres. Mais aussi parce que notre fonctionnement est différent. On a une centrale d'achat à Paris qui achète tous nos produits pour la France. On n'est pas associé avec d'autres concurrents. Non, on n'a pas d'association avec de concurrents pour acheter ensemble. On est indépendant. C'est la force de notre modèle aussi. On reste indépendant. On négocie en direct avec nos fournisseurs uniquement pour nous, pour Lidl. Et c'est un fonctionnement qui nous sert bien.
12: Mais donc, vous dites quoi aux autres distributeurs? Changer de modèle, en fait?
30: Pardon, excusez-moi.
12: Vous dites quoi aux autres distributeurs, en fait, finalement, changer de modèle?
30: Alors, je peux uniquement parler de le nôtre qui fonctionne bien aujourd'hui. On a des liens forts avec nos fournisseurs. On n'a pas besoin d'avoir des centrales d'achat ailleurs dans d'autres pays.
12: Eux, ils disent que c'est nécessaire pour les prix. C'est-à-dire qu'on ne peut pas négocier les prix si on n'est pas entre Européens. Vous dites non, en fait.
30: Ce n'est pas quelque chose qu'on fait de toute façon. On arrive à avoir des prix de plus intéressants au marché pour nos clients. On a en moyenne des prix chez nous qui sont à 20-25% moins chers qu'ailleurs avec nos MDD. Un panier classique chez nous, un panier d'un client classique, c'est en moyenne 15 euros moins cher que chez nos concurrents. Alors ça veut dire que, évidemment, notre concept marche aujourd'hui.
12: On s'est fait un peu peur avec l'inflation, avec la guerre au Moyen-Orient. On a eu des chiffres sur le mois de juin qui finalement ont rebaissé 1,8% au lieu des 2,4% en mai. Comment vous avez regardé là, cette période? Est-ce que vous avez vu des clients changer de comportement?
30: On est peut-être moins concernés là aussi qu'hier parce qu'on ne connaît pas de l'inflation chez Lidl depuis 2 ans.
12: Alors, les prix n'ont pas bougé depuis 2 ans?
30: Si, ils ont baissé. On a eu des baisses très fortes de nos prix depuis 2 ans. On a baissé en moyenne, un article moyenne chez nous, de 12% depuis 2 ans.
12: Alors, tout compris, alimentaire et non alimentaire?
30: Alimentaire et non alimentaire, absolument.
12: Et la baisse est plus forte sur l'alimentaire?
30: C'est pareil sur les deux. C'est relativement pareil sur les deux. On a fortement investi pour nos clients, pour protéger le pouvoir d'achat de nos clients. On les entend, on sait qu'il y a des difficultés pour nos clients aujourd'hui. C'est pour ça qu'on a investi 200 millions d'euros l'année dernière sur des baisses de prix. Évidemment, avec des économies qu'on a fait en interne sur notre opération.
12: Et vous dites que c'est durable. C'est-à-dire que là, on ne repart pas dans une logique d'inflation comme on a pu connaître il y a 2 ans, avec des pics quand même, notamment sur l'alimentaire, sur certains produits qui ont pris 15, 18, 20%.
30: On n'a pas de boule cristal, évidemment. On ne peut pas savoir qu'est-ce qu'il y a qui peut passer dans 6 mois. Mais à aujourd'hui, de toute façon, le prix chez nous continue à baisser. Et même le mois dernier, on a vu une baisse de 1,5 ou 2% de nos prix moyennes en supermarché par rapport à l'année précédente, qui était déjà en baisse.
12: Alors, il faut qu'on se parle de cette guerre de la climatisation et des ventilateurs. Vous, comme d'autres magasins, ça a été la guerre à la défense. On a parlé qu'il y a des portes qui étaient tombées, tellement les gens faisaient la queue. Il y avait 10 climatiseurs pour 100 clients. Est-ce que là, vous avez été réapprovisionné? Est-ce que le marché s'est normalisé ou les gens se rééquipent?
30: Non, il s'agit d'articles qu'on a commandés il y a un an. nos produits non-food, nos produits qu'on a en vente le jeudi, le lundi chez nous sont des articles qu'on achète un an en avance, évidemment avec les volumes normaux.
12: Il y a un an.
30: Oui, il y a un an. On avait le même produit en vente l'année dernière. On a augmenté les volumes pour cette année. On avait 200 000 articles aujourd'hui en vente, mais évidemment avec le chaleur, avec les canicules.
12: Tout est parti.
30: Tout est parti.
12: Les 200 000 stocks de climatiseurs et ventilateurs sont partis.
30: Ils sont partis tôt ce matin, oui.
12: Donc vous n'en aurez pas d'autres en fait.
30: On essaye, mais on n'est pas sûr de les avoir cette année. De toute façon, on va commander maintenant pour l'année prochaine, encore avec des volumes plus importants pour l'année prochaine, mais pour cette année, ça va être difficile.
12: Sur les magasins, vous aviez fait des annonces en février 2025 de 90 magasins d'ouverture. Là, aujourd'hui, vous avez quelle position sur la France? Est-ce que vous êtes au bon niveau ou comptez toujours ouvrir des magasins?
30: On a encore des ouvertures prévues. Alors, aujourd'hui, on est à moins de 10 minutes de 8 Français sur 10.
12: Ouais.
30: Et ça, c'est toujours le plus important pour nous, d'être le plus proche possible de nos clients, des Français. Et c'est pour ça qu'on a prévu d'ouvrir encore des magasins cette année et les années à venir pour attendre 2000 supermarchés en France à terme.
12: Avec potentiellement des rachats de magasins qui pourraient être à vendre de chez Casino, par exemple, ou de chez Auchan?
30: Oui, c'est quelque chose qu'on a fait. On a des ouvertures, même aujourd'hui, on a des ouvertures des anciennes supermarchés d'Auchan et de Casino qu'on a incorporés chez nous.
12: Alors, il y a un magasin dont on attend quand même l'ouverture parce qu'il est symbolique, c'est Place de la République. Il y a un ancien Habitat qui doit être transformé en Lidl. Oui. Ça, c'est pour quand?
30: On attend encore les dernières validations, les derniers permis, mais normalement, ça va être vers la fin de l'année ou le début de l'année prochaine.
12: Alors, je ne sais pas si vous avez vu ces derniers temps, mais il y a eu la banane Picard qui a fait un succès total où les gens se baladaient tous avec des bananes Picard. Il y a Aldi qui a lancé des baskets Aldi. Ça, c'était un peu votre truc quand même de faire des produits dérivés de la marque Lidl. On vous copie, vous regardez ça comment?
30: Oui, bien sûr qu'on nous copie sur plusieurs choses. Et aujourd'hui, en fait, on n'avait pas que le ventilateur en vente. On avait aussi des produits de Lidl Trek qui sont aussi un peu à la mode. Lidl Trek, c'est notre équipe de cyclisme.
12: Ouais.
30: On avait les tricots en vente aujourd'hui. Il y a deux semaines, on avait des tricots d'Olivier Giroud en vente aussi. Qui sont
12: ça marche très bien.
30: Ça a très bien marché, oui. Ouais. Et sur le site web aussi, sur Lidl.fr, on a bien vendu aussi.
12: C'est quoi la part aujourd'hui que vous voyez dans le non alimentaire? Ça représente quoi dans votre chiffre d'affaires? Est-ce que c'est amené à grandir?
30: C'est autour de 10%, moins de 10% de notre chiffre d'affaires total.
12: C'est pas énorme, oui.
30: Non, ce n'est pas la plupart. Vraiment, le focus principal, c'est sur l'alimentation, c'est la nourriture. Et le non-food, c'est le produit d'appel qu'on a en vente le jeudi et le lundi de chaque semaine.
12: Et vous avez des magasins de déstockage spécifiques sur le non-alimentaire. Donc ça existe aussi, des magasins qui ne font que ça, en fait.
30: Oui, on en a quelques-uns. Il y en a 3 aujourd'hui, c'est pas beaucoup. Ça, en fait, c'est pour écouler le stock restant de nos supermarchés classiques. Pour pas que les produits traînent trop long dans nos supermarchés, on les enlève pour les mettre en vente dans les outlets.
12: Alors parfois on se fait peur en France avec des annonces autour de Lidl quand on ne voulait plus faire de la publicité pour ceci ou pour cela. On a eu un stress il y a quelques mois en se disant mais Lidl change de modèle, parce que c'est un annonceur important quand même pour l'ensemble des médias. Comment vous regardez ça? Ça ne sert plus à rien aujourd'hui de faire de la pub en télé?
30: C'est pas que ça sert à rien, mais il y a on a parlé tout au début des difficultés de loi, les complexités de loi en France. Il y a des lois par rapport à la pub télé qui nécessitent d'avoir des produits en stock pendant 15 semaines en supermarché. Si on parle, par exemple, aujourd'hui de nos ventilateurs, évidemment, c'est impossible de garantir 15 semaines de stock. C'est pour ça qu'on n'a pas forcément réduit la publicité, mais on a fait sur d'autres chaînes. On a fait sur le PQR, par exemple, ou sur les réseaux sociaux.
12: Parce que vous avez des obligations que vous n'êtes pas sûr en fait de remplir. Donc en fait, dans le doute, vous préférez pas faire de publicité.
30: On peut pas être sûr. Comme aujourd'hui, il y a une canicule, on a des ventilateurs en vente. Évidemment, ça va être vendu plus vite que prévu. Et c'est pour ça que malheureusement, la loi est trop compliquée pour le pub télé.
12: La France essaie de réfléchir à ses centres-villes, à la décommercialisation, à la manière dont on peut faire revenir à certaines enseignes en centre-ville. Vous êtes rarement en centre-ville, mais comment vous regardez ça?
30: On est partout, on est en centre-ville aussi, ça dépend du lieu. Aujourd'hui aussi, dans le centre-ville de Lyon, on a ouvert un nouveau supermarché. Ouais. On en a partout, on a dans les grandes villes, dans les petites villes, on en a partout. Le plus important pour nous, c'est d'être vraiment proche de nos clients. Et souvent, ça c'est en centre-ville. Par contre, on essaye, si possible, d'avoir toujours quelques places de parking aussi pour faciliter les achats.
12: Ça, c'est important. C'est-à-dire que les centres-villes qui ont choisi de ne plus du tout avoir accès à la voiture en pâtissent, en fait.
30: Oui.
12: Vous avez besoin de ça, vous avez besoin de place.
30: C'est plutôt que nos clients ont besoin de ça. Et s'ils achètent chez nous pour 50, 60 euros, ça fait trop de volume pour mettre simplement dans des sacs à main.
12: Merci beaucoup d'être venu cet après-midi dans cette émission spéciale autour des rencontres économiques d'Aix. Il est 15h43 sur BFM Business. Jean-Paul Scali, merci beaucoup, président de Lidl France. Dans un instant, on se retrouve avec Sandra Roumi, directrice générale de CoStar Group France, et puis avec Nicolas Joly, le directeur général du promoteur immobilier Icade. Comment ça va dans l'immobilier neuf? C'est pas terrible, je vous tease un peu. À tout de suite.
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12: Émission spéciale, il est 15h44 sur BFM Business. On est en direct depuis Aix-en-Provence pour ces rencontres économiques qui commencent avec ces invités, ces intervenants qui commencent à rentrer dans le parc Jourdan. On suit bien sûr ces rencontres sur BFM Business et avec la tribune jusqu'à samedi. Évidemment, trois jours de discussion économique et on va parler d'un secteur qui a besoin qu'on parle de lui. C'est le logement, notamment avec la question du logement neuf. Nos deux

0: Mais effectivement, les temps sont toujours difficiles. On n'a jamais produit aussi peu, alors qu'on n'a jamais eu une demande aussi élevée. On a produit 270 000 logements l'année passée, quasiment un plus bas depuis 20 ans. Et en même temps, vous avez 2,8 millions de ménages qui attendent des logements sociaux. Donc clairement, la crise est là, le besoin est là. Chez ICAD, vous le savez, on produit à peu près 5 000 logements par an. Et on constate que c'est difficile. Le conflit international a ajouté à l'incertitude. Après, la bonne nouvelle, c'est que le sujet du logement, et vous en faites la démonstration, il est aujourd'hui, il est sur la table, il est dans le débat public, il est dans le débat politique également, avec des mesures qui ont été prises autour du dispositif du bailleur privé, le prêt à taux zéro qui est toujours là. Dans la loi logement, on le voit aujourd'hui autour de l'ANRU 3. Donc c'est toutes ces choses qui nous permettent de travailler le sujet, mais effectivement, les temps sont difficiles pour les promoteurs.
1: Donc, mais parce que les chiffres, quand même, c'est moins 14,3% de ventes au premier trimestre, avec un dispositif Jeanbrun qui commençait à essayer d'émerger. C'est quoi le signe d'espoir là-dedans? Parce que
0: ben, il faut, là, je ne vois pas. Il faut qu'on continue à travailler. Il faut qu'on continue à travailler sur le sujet. Côté promoteur, nous, on travaille aussi un certain nombre de gisements qui sont à notre disposition. Côté ICAD, vous le savez...
1: C'est quoi travailler un gisement qui est à votre disposition?
0: Je vais prendre mon autre casquette, celle d'une foncière qui a des immeubles de bureaux, qui rencontre une autre crise qui est celle des bureaux qu'il faut transformer en logement. Et là-dessus, on est en train de faire des choses. On l'a fait à Lyon sur une centaine de logements, on l'a fait à Bordeaux. Donc on a aussi des outils qui nous permettent d'adresser ça. On a plus largement les entrées de ville, on en avait parlé ensemble. Ces entrées de ville commerciales où on pourrait, sur le territoire français, construire Paris intramuros en logement. Là aussi, ce ne sont pas des choses faciles, mais voilà, il faut qu'on travaille à la fois sur l'offre et à la fois sur la demande pour les resolvabiliser les gens. On parlait du prêt à taux zéro, il y a des initiatives aussi autour du bail réel solidaire. Voilà, il faut être capable de relancer ça, mais c'est indéniablement compliqué aujourd'hui.
1: Sandra Roumi, ça fait longtemps que vous suivez le sujet immobilier. Vous travaillez à Business Immo déjà.
2: Oui, j'étais journaliste pendant 25 ans.
1: Donc vous avez suivi largement le secteur. Quand vous voyez un groupe comme CoStar, groupe américain, qui s'intéresse au marché de l'immobilier français, vous lui dites pas, vous êtes sûr, parce que ça ne fonctionne pas très bien. Je sais pas, on a combien de ministres là sur les 7 dernières années, plus d'une dizaine. C'est pas une priorité dans les discours politiques. Qu'est-ce que vous leur dites quand ils disent on va lancer une solution, notre solution en France?
2: Ben déjà, la solution, on l'a lancée aujourd'hui, donc c'est un peu breaking news pour vous aussi.
1: Ouais.
2: Vous avez une exclusivité sur le lancement de la plateforme CoStar aujourd'hui, qui est une plateforme de données à l'échelle de l'immeuble. Et je crois que le groupe CoStar connaît très bien l'immobilier global, et donc c'est très bien que la France reste, en dépit des turpitudes, un marché solide, un marché mature, un marché attractif. Et le dernier sommet Choose France, qui a fait l'annonce de plusieurs implantations de plateformes logistiques et de data centers, notamment en France, confirme cette attractivité. Et je dirais même que peut-être que c'est dans les moments les plus difficiles, comme ceux qu'on traverse aujourd'hui, qu'il faut justement avoir une solution, une plateforme de data intelligence pour pouvoir mieux lire, mieux comprendre, mieux décrypter, mieux analyser le marché, et pour que les professionnels de l'immobilier qui sont ici d'ailleurs représentés comme Nicolas puissent avoir accès à une donnée totalement fiable sur laquelle ils puissent se baser pour investir, pour réinvestir, pour transformer et puis pour mieux appréhender le marché de l'immobilier d'entreprise notamment.
1: Parce qu'il y a de la data, il y a de la technologie, il y a aussi des jumeaux numériques en 3D. Alors là, c'est quoi la proposition?
2: En fait, le groupe CoStar, c'est une proposition assez unique en son genre, parce qu'elle combine une... Vous l'avez dit tout à l'heure, c'est une société tech qui est cotée au Nasdaq et au S&P 500. Donc, qui combine des moyens technologiques très solides avec une expertise humaine très robuste. Dans 40 ans, puisque le groupe fête ses 40 ans bientôt, le groupe CoStar a investi l'équivalent de 5 milliards de dollars en R&D. Donc dans les jumeaux numériques, dans la donnée spatiale, dans le machine learning, mais aussi dans l'expertise humaine et dans la capacité pour des personnes de collecter la data, de la qualifier, de l'enrichir et de la vérifier. C'est une combinaison assez singulière et qui fait, je pense, l'une des marques de fabrique du groupe.
1: Mais alors, quand on regarde aujourd'hui quand même l'écart, on aime en parler, entre la demande de logement, qui est une priorité, évidemment, on peut redonner les chiffres, mais c'est se faire un peu de mal, et ce qu'on construit aujourd'hui, quand vous parlez aux Américains, ils se disent pas, mais vous êtes fous, construisez quoi. Pourquoi vous n'arrivez pas à construire quelque chose qu'on n'arrive pas à faire?
2: Bien sûr, il faut construire des logements, mais il faut aussi, surtout, transformer l'immobilier. Et nous, on entend bien participer à cette transformation de l'immobilier, puisque tu l'as dit, Nicolas, il faut transformer des logements, des bureaux en logements, pardon.

0: il faut transformer aussi autre chose en logement. Et nous sommes, je le dirais, un peu notre industrie, parce qu'on représente quand même une industrie qui représente 10% du PIB et 2,4 millions d'emplois non délocalisables. C'est pas rien, c'est beaucoup. C'est la première filière économique française quand même, hein, l'immobilier dans sa globalité. Ça représente beaucoup. Nous avons les compétences en France et je crois que les Américains sont très confiants dans la capacité du marché immobilier français à se redresser, mais aussi à se transformer. Et je le répète, le groupe Costard entend participer à ces transformations, puisqu'elles s'écrivent au pluriel.
1: Nicolas Joly, je voudrais qu'on parle de la crise climatique dont on vient de sortir la semaine dernière, avec ces critiques faites à pas mal de promoteurs immobiliers derrière, en disant les bâtiments ne sont pas adaptés, ils sont en verre alors que on cuit à l'intérieur, il n'y a pas la clim dans certains bâtiments qui sont tout neufs. Qu'est-ce que vous répondez ? C'est une question de normes et en fait, on ne peut rien faire, ou c'était un choix économique ?
2: Non, c'est ni l'un ni l'autre. Je pense qu'on est en train de transformer le patrimoine et les productions qu'on fait. On est en train de se rendre compte que l'adaptabilité, c'est un sujet qui est un sujet de santé publique aujourd'hui. Et on le voit, nous, sur notre portefeuille existant, on a des immeubles qu'on est en train de transformer. Je pense à des immeubles de bureaux que je vous évoquais dans notre parc de Rungis. On vient réduire, effectivement, les parois vitrées. On vient travailler pour réduire ces espaces-là. On travaille aussi autour de ces immeubles, parce que la réalité, c'est qu'il faut aussi faire diminuer la température dans le quartier. Donc ça, c'est ce qu'on fait avec des îlots de fraîcheur qu'on vient créer. On a 50 hectares à Saint-Denis-Aubervilliers. On a créé une forêt urbaine d'un hectare et demi. Ça participe de ça. Et puis, on a des échanges aussi avec nos locataires sur les usages, parce qu'il faut que les gens s'habituent. Le bureau, si on parle du bureau, est devenu un refuge climatique. Ouais. Et sur le logement, et justement, c'est intéressant parce qu'on signe aujourd'hui une initiative qui est une doctrine d'adaptabilité autour de l'initiative Nos villes à 50 degrés, qui vise à poser cette question de l'adaptabilité du logement en essayant de sortir d'une question qui, à mon avis, fondamentalement mal posée, pour ou contre la climatisation.
1: Oui.
2: En fait, il faut, nous, opérateurs, qu'on soit capable de réfléchir plus en amont dans la conception, comment on peut avoir une conception bioclimatique plus adaptée, comment on peut avoir des logements traversants, comment on peut s'assurer qu'en fait un immeuble, il est capable de rendre la chaleur qu'il accumule dans la journée, pour que à la fin la climatisation soit juste le dispositif de dernier recours, mais pas penser le sujet uniquement par la solution. Sinon, vous partez d'immeubles en difficulté, de locataires en souffrance, et là, vous avez des marges de manœuvre.
1: Mais ce que j'entends dans ce que vous dites, c'est que c'est quand même un sujet nouveau, quoi. C'est-à-dire qu'on commence à réfléchir.
2: Ce qui est nouveau, c'est que c'est embarqué sur le débat public aujourd'hui, et ça, c'est une bonne chose, et je vous remercie de le faire. Nos concitoyens, nous les premiers, on le vit au quotidien, et c'est ce qui va nous pousser à aller plus vite, plus loin sur le sujet, mais c'est déjà un sujet qui a été embarqué. Je vous donne l'exemple du village des athlètes. On a construit 600 logements en conception bioclimatique, justement, et même, on avait du double flux, on n'avait pas de climatisation, j'ai pas eu de remontée particulière sur ce thème. On est en train de livrer une école dans l'écoquartier de Galli à Versailles, qu'une ancienne caserne, justement une friche qu'on a reconstruite. Il y avait une centaine de personnes dans ces locaux-là. On avait juste des brasseurs d'air. Et là aussi, ça s'est bien passé. Donc, ce sont des sujets qui sont embarqués. J'espère que cette prise de conscience, en tout cas cet écho médiatique, permettra d'aller encore plus vite, encore plus loin. Il faut qu'on en parle tout le temps et pas quand ça redescend à 24 degrés.
1: Mais est-ce qu'à la fin, on a trop construit en verre ? Moi, quand je vois la tour triangle aujourd'hui, je me dis, est-ce qu'il n'y a pas quand même quelque chose ? Je ne sais pas, du lobby du verre, ou comment ça se fait qu'on a autant construit en verre ?
2: Ouais, vous avez différentes phases dans la construction. Effectivement, aujourd'hui, on revient là-dessus. L'exemple que je vous donnais, qu'on a travaillé avec la filiale de Vinci, qui est l'immeuble à Rungis, vise à réduire ses surfaces vitrées. Je pense dans les usages aussi. Moi, je le vois avec certains clients. Quand on leur dit qu'il faut baisser les stores, on n'a pas ce réflexe-là. Quand on se dit qu'il faut vivre dans la zone 19-26 degrés sans mettre aussi en place la clim, il y a un travail d'accompagnement dans les usages. Mais assurément, le verre prendra une place moins forte à l'avenir.
1: Sandra Roumi, est-ce que c'est ça que je vais pouvoir faire avec la plateforme Costard ? C'est-à-dire, est-ce que je vais pouvoir savoir qui est une bouilloire numérique, aller regarder les effets climatiques ? Est-ce que ça sert à ça aussi, la plateforme ?
0: Ça sert à ça, mais pas que à ça. Ça sert aussi à avoir des informations à l'échelle de l'immeuble. Donc, typiquement, qui est le locataire d'une tour à la Défense, combien de mètres carrés développe un entrepôt Amazon dans le cœur de notre pays. Ça sert aussi à avoir des informations sur la détention, sur les transactions, sur l'histoire du bâtiment. Et donc, dans cette histoire du bâtiment, il y a aussi cette notion des enjeux climatiques. Oui, évidemment, aujourd'hui, les investisseurs, les développeurs immobiliers, les utilisateurs, les grands utilisateurs que nous représentons aussi, hein, nous, tu as raison de préciser que les bureaux sont des refuges climatiques, nous ne pouvons pas faire l'économie de cette réflexion sur les enjeux climatiques et naturellement, la donnée immobilière devra intégrer aussi cette dimension.
1: Et à la fin, c'est de l'aide à la décision, en fait.
0: Tout à fait. Bah, c'est-à-dire que oui, on n'investit pas dans une bouilloire numérique à la fin de la journée. Donc oui, ça fait partie de la décision immobilière que de savoir ce genre de choses.
2: Et si je peux me permettre, Laure, justement, je rebondis. Pour des décideurs comme nous, être en capacité de disposer d'informations larges, transparentes, c'est effectivement ce qui nous aide à prendre des décisions. Et c'est d'autant plus important que sur les différents marchés que j'évoquais, on traverse des moments de crise. Des moments de crise qui vont nous amener à nous transformer. Et ça, on ne peut pas le faire si on n'a pas accès à une donnée large qui dépasse nos seuls patrimoines.
1: Mais vous n'avez pas ça en interne, vous n'avez pas.
0: C'est pas leur métier quand même. Hein.
1: Ah, vous dites qu'ils ont besoin de vous, en fait, pour gérer cette data-là.
2: Enfin, je pense
0: que qu'il le dit.
2: Le secteur a mutuellement besoin de lui. Oui. Sandra le disait, quand je parle à des gens, j'en parle de l'industrie de la ville qui représente 10% du PIB, tout le monde tombe des nues. Les gens ne sont pas au courant. Donc, on a un enjeu dans ces moments de crise à en profiter pour se transformer collectivement et travailler davantage en filière. Je pense que ce type d'initiative y contribue.
1: À peu près tous les candidats à la présidentielle vont passer pendant ces trois prochains jours. Beaucoup de ministres. Je ne suis pas sûre qu'il y ait... J'ai pas vu le ministre du Logement dans la liste, mais je ne suis pas sûre. Mais en tout cas, il y en aura une bonne partie. C'est quoi votre message, Nicolas, pour la campagne présidentielle ? On le dit sur BFM Business tous les jours, on ne parle pas assez du logement. Ça n'est pas structurant dans les débats aujourd'hui, dans les programmes présidentiels. Qu'est-ce qu'on peut faire pour changer cette vision française ?
2: J'ai le sentiment que c'est en train de changer et je serais intéressé de voir s'ils vous en parlent spontanément ou si vous serez contrainte de les interpeller sur le sujet. Mais si c'est ça, je compte sur vous pour le faire parce qu'on a besoin de moyens pour ça.
1: Et qu'est-ce qu'il faudrait changer ? C'est quoi votre mesure d'urgence là, dont on aurait besoin dans la campagne à voter tout de suite ?
2: Il y a un certain nombre de dispositifs qui ont été mis en place. On parlait pour soutenir la demande. Ça ne peut pas être uniquement ça. La simplification, aujourd'hui, le temps, c'est de l'argent. Mesure pour simplifier réellement les choses. Le permis qui nous permet de changer l'usage aussi, qui sont des héritages du village des athlètes, qui sont des succès qui ont été mis en œuvre avec la loi Daubier. Hein. C'est des choses qui ont déjà été faites. Il faut continuer aussi à aller dans ce sens de la simplification. Et tout ce qui va aussi dans le sens de... s'appuyer, je trouve, sur le binôme local maire-préfet, comme la loi logement est en train de nous y pousser, vont dans le bon sens, parce que la solution ne peut pas passer aussi qu'au niveau national.
1: Sandra, même question, si vous aviez une chose à pousser pour la présidentielle sur le logement, qu'est-ce que vous poussez ?
0: Ah, moi, je pousse incontestablement la transformation de bureaux en logement, parce que tu le sais bien, puisque tu es président aussi de l'OIRIE, l'organisme auquel Costard participe depuis peu. Il y a beaucoup de mètres carrés de bureaux vides, malheureusement, en Île-de-France et aussi à l'échelle nationale. On ne peut pas imaginer qu'un pays soit attractif quand on n'est pas capable, on ne peut pas attirer des cadres, on ne peut pas attirer des entreprises quand on n'est pas en capacité de loger les personnes. Donc il faut absolument avoir cette réflexion sur la transformation de bureaux en logement, l'avoir de manière concrète, de manière transparente, c'est important la transparence, et de manière volontaire pour pouvoir enfin s'attaquer à cette double difficulté.
1: Combien de mètres carrés aujourd'hui pourraient être transformés ?
0: Je crois que l'OIRIE parle de 6 millions de mètres carrés en Île-de-France.
1: Ah ouais, quand même.
2: Tout à fait, sur à peu près 55 millions de mètres carrés de bureaux en totalité en Île-de-France. Et c'est justement dans le sujet de la donnée, le but de l'Observatoire Régional Immobilier d'Entreprise, c'est d'avoir ces datas, avoir après, on travaille sur un indice de recyclage par territoire pour justement fournir des outils et décisions aux élus également pour faire bouger les choses.
1: Merci beaucoup à tous les deux d'être venus cet après-midi sur le plateau de BFM Business.
0: Merci Laure.
1: Les rencontres économiques d'Aix. Dans un instant, on va poursuivre avec nos invités. Mathieu Courtecuisse va nous rejoindre pour SIA. On sera également avec Benjamin Haddad, le ministre délégué chargé de l'Europe. Est-ce qu'on s'entend encore avec les Allemands ? Beaucoup, beaucoup de sujets sur lesquels on n'est pas d'accord. Ça va de la défense avec le SCAF, avec la relation avec la Chine, avec le contenu local, les États-Unis, l'énergie. Enfin bref, est-ce qu'on s'entend encore avec les Allemands ? Il nous dira tout ça à partir de 16h15, 16h30. On sera avec Vincent Policard. de KKR. On parlera infrastructure. Est-ce que la réindustrialisation, ce sont les data centers? Il nous dira ce qu'il en pense. Il va récupérer notamment une partie des activités d'EDF aux États-Unis. Et puis on parlera des médicaments avec Delphine Aguilera Caron, la présidente du laboratoire Johnson & Johnson, qui sera avec nous à partir de 16h45. Vous ne bougez pas, on bouge pas, on revient.
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1: Les rencontres économiques d'Aix-en-Provence, c'est parti pour cette année. Jusqu'à samedi, plus de 80 débats, un record d'intervenants, 55 nationalités attendues autour de ce thème « Naviguer dans un monde sans repères ». Une édition qui a largement un parfum de présidentiel cette année. Hein, jamais les responsables politiques n'auront été aussi nombreux. Les candidats, ceux qu'on connaît déjà, en tout cas, Édouard Philippe, Gabriel Attal, notamment Marine Tondelier, Raphaël Glucksmann seront là d'ici samedi. Il y aura aussi Xavier Bertrand et Bruno Le Maire. Peut-être que eux aussi seront candidats. Sébastien Lecornu sera là ce soir pour une keynote avec Philippe Aguillon, notamment une sorte d'opération séduction quand même vis-à-vis du patronat, des milieux économiques qui sortent quand même un peu traumatisés des débats à l'automne sur l'incapacité de la France à se réformer, sur le fait de ne parler que de la taxe Zuckmann et le fait de taxer les riches, et surtout sur l'incapacité à réduire les dépenses. Est-ce qu'ils vont être rassurants, ces politiques, vis-à-vis des milieux économiques? On va suivre ça sur BFM Business, bien sûr, pendant 3 jours. On parlera également IA, et c'est ce qu'on va faire tout de suite avec notre invité qui vient de nous rejoindre à l'instant sur le plateau. C'est avec nous, je reprends ma feuille, Mathieu Courtecuisse. Bonjour, président fondateur de SIA. Vous vivez aux États-Unis, vous préparez-vous aussi à une élection présidentielle avec les midterms qui approchent à l'automne. On va parler intelligence artificielle ensemble ce matin. On a OpenAI dont on apprend dans le Financial Times que l'État américain va potentiellement prendre 5%. Est-ce que ça change quelque chose ou finalement c'est déjà le gouvernement américain qui décide tout sur les grands opérateurs? Il décide quand est-ce qu'on ferme le robinet ou pas. Alors finalement 5%, qu'est-ce que ça change?
9: Ça change beaucoup de choses. D'abord, ça acte la réalité que l'IA est devenue une technologie duale. À la base, c'était quand même principalement une technologie civile. Et l'usage militaire fait que les gouvernements s'y intéressent. C'est aussi lié aux menaces de cybersécurité, évidemment, qui ont pris une ampleur inédite par rapport à la publication des derniers modèles. Après, sur le plan conceptuel, évidemment, ça change plein de choses. Il faut savoir qu'aux États-Unis, il y a un énorme débat dans la population américaine qui est que toute cette création de richesse, qui est spectaculaire, eh bien, elle ne ruisselle pas, en fait. Elle est finalement à la main d'un certain nombre d'investisseurs. Mais par exemple, les fonds de pension des 401k ne peuvent pas accéder au financement pour OpenAI, Anthropic et d'autres. Donc il y a quand même une vraie question qui est d'élargir la capacité des fonds de pension à investir dans les phases amont dans ces entreprises-là, parce qu'il y a une frustration énorme. Elles rentrent en bourse dès lors qu'elles valent un trillion. Et donc, on a l'impression que les Américains se font voler un petit peu le volet de la création
1: donc
9: de richesse.
1: Donc, ça sert à ça, à redistribuer, en fait.
9: Alors, oui, en tout cas, c'est la thèse qui est défendue par l'administration fédérale. C'est une double thèse. Captation d'une partie de la création de richesse et, évidemment, la sécurité nationale. Parce qu'en Europe, on appelle plutôt la souveraineté. Mais vu des États-Unis, ce n'est pas un sujet de souveraineté, c'est un sujet de sécurité nationale.
1: Mais est-ce que ça participe au fait aussi de tenter de faire accepter aux Américains l'intelligence artificielle? On a vu, mais on voit ça en France aussi, mais dans des universités américaines, dès qu'on prononce le mot IA au moment où on donne les diplômes, les gens s'insurgent, les gens se mettent à siffler, enfin les étudiants paraissent en opposition avec le développement de l'IA. On a des manifestations contre des data centers. Est-ce qu'il faut aujourd'hui justement agir sur cette question-là, sur la redistribution, sur le partage de la valeur?
9: Bah, c'est je pense l'initiative qui est derrière, donc c'est effectivement cette logique de recaptation mais par le canal finalement de l'État, donc ce qui est quand même quelque chose un peu particulier. Ça a été fait aussi sur Intel, hein, donc ouais, c'est pas voilà, donc on voit que ça devient,
1: et sur des entreprises de défense lesquelles il a aussi
9: exactement
1: annoncé,
9: donc ça devient presque une doctrine
1: d'interdiction de rachat d'actions.
9: Alors après la question c'est, est-ce qu'ils vont investir dans tous les opérateurs ou est-ce que ça va créer des conflits d'intérêts par rapport à favoriser tel ou tel? Donc ça veut dire que si vous investissez dans OpenAI, bah, ouais, c'est compliqué de pas investir dans Anthropic en même temps, et même dans Google, etc. Donc ça pose une question d'un effet domino évidemment. Pour revenir à votre point sur l'éducation, en fait c'est un problème d'éducation aujourd'hui, c'est-à-dire que le système universitaire, il fabrique beaucoup de cols blancs en fait. Et l'IA, c'est une arme à tuer les jobs administratifs et bureaucratiques.
1: Donc c'est que la peur de l'emploi.
9: Ben, il y a une peur de l'emploi, bien évidemment, parce que on voit qu'il y a des besoins. Et alors, je crois que les statistiques sont sorties, mais les besoins de l'Amérique aujourd'hui, c'est de créer beaucoup de plus de cols bleus que de cols blancs. Et en fait, le système universitaire ne prépare plus à ça, sachant qu'on parle de cols bleus extrêmement qualifiés et qui sont totalement aujourd'hui en déficit. Mais le problème, et c'est un problème d'ailleurs politique, parce que ces cols blancs, en fait, ils sont tous démocrates, ils sont tous très urbains et correspondent pas à la cible électorale de l'administration Trump.
1: Mais vous dites c'est juste un problème d'emploi. Moi, j'y vois parfois quand même une crainte éthique. C'est-à-dire que derrière, tous les débats sur l'intelligence artificielle prend le pouvoir, on est en train de créer un monstre. Enfin, moi, j'entends ça aussi.
9: Pas tellement aux États-Unis. Non. Je pense que non. Pense que c'est pas
1: un truc d'européen.
9: Oui, je pense que c'est vraiment un truc d'européen. Ça, j'ai jamais entendu personne me parler de ça là-bas.
1: Sur quand même cette redistribution et cette question de valeur, donc il y a le fait de prendre une participation dans une boîte comme OpenAI. Est-ce qu'il y a aussi le fait de forcer certains acteurs de la tech à partager l'énergie, à partager des revenus, justement pour que tout le monde en profite?
9: Oui, bah c'est déjà le cas. En fait, il y a une taxe qui a été mise en place sur les grands acteurs de l'IA pour faire une péréquation sur les impacts des coûts en approvisionnement d'électricité. Il y a un phénomène NIMBY aux États-Unis qui est extrêmement puissant pour empêcher l'installation de data centers.
1: Ça, c'est not in my backyard. Ouais, là, bah, c'est pas au bout de mon jardin.
9: Exactement.
1: En gros.
9: Je veux bien utiliser mon chat GPT, mais je veux pas que le data center qui le nourrisse soit juste à côté de chez moi. Mais c'est aussi un enjeu géopolitique énorme parce que aujourd'hui, la réalité, c'est que l'Amérique est en train d'absorber 10, 15, 20% de la masse de travail européenne notamment, mais aussi sud-américaine, etc. Si on coupe le monde en deux, entre les Chinois et le monde occidental. Mais la puissance en compute installée aux États-Unis ne permet pas d'y répondre. Et elle ne permet même pas de répondre aux besoins des Américains eux-mêmes. Et donc là, il y a un enjeu d'infrastructure qui est en train d'être redéployé. On assiste, enfin, il y a des émissaires américains qui sont tout le temps en Islande. Par exemple, l'Islande va être rachetée par les États-Unis. Je ne parle pas du Groenland, hein, je parle vraiment de l'Islande.
1: Pourquoi? Pour des questions d'infrastructure?
9: Oui, exactement. Énergie décarbonée, pas chère. Et il y a une soif d'énergie, évidemment, qui est là. Ça va être un driver énorme pour aussi relancer la conquête spatiale, comme on l'a vu avec un certain nombre d'annonces. Et donc, c'est aux Européens de trouver leur place dans l'écosystème, sachant qu'on est sur un jeu potentiellement gagnant-perdant du point de vue européen.
1: Mais c'est quoi notre potentiel gain? Alors, je vois bien les pertes, ça c'est facile. On peut être bon où? Sur les data centers, sur le développement des puces? Enfin, c'est pas sur les LLM, quoi, en gros.
9: Bah déjà, il faut essayer de recapter une partie de la valeur sur les data centers d'inférence. Donc ça, c'est tout à fait possible. Ouais. Donc l'inférence, c'est non pas l'entraînement des modèles, mais c'est dans leur utilisation. Et donc ça, il y a une logique de localisation qui est derrière. Si vous utilisez Claude, vous voyez qu'il y a un petit peu de temps de réponse et un petit peu de temps de latence. Et donc c'est important d'avoir une localisation qui permet de le traiter en partie. Donc ça, on peut recapter un bout de la chaîne de valeur. Après, fournir des électrons, quand vous dites à des Américains qu'on est en surplus électrique en France, surtout en surplus économique électrique carboné, ils regardent en disant,
1: la clim, quoi.
9: Ils disent, mais qu'est-ce qu'ils fabriquent en France?
1: Bah, la demande n'est pas là.
9: Donc, en tout cas, il faut vraiment accélérer sur le déploiement des infrastructures. Et puis après, la messe n'est pas dite parce que, un, il y a la prochaine vague d'IA qui arrive sur l'IA physique. Et ça, c'est énorme.
1: Ça, c'est la robotique, tout ça?
9: La robotique de grand public, c'est aussi les voitures autonomes, c'est les tracteurs autonomes, etc. Et, et, Et ça, c'est la messe n'est pas encore dite là-dessus, parce que ça appréhende des modèles de nouvelle génération qui sont des modèles physiques. Hein, c'est ce que Yann LeCun a créé comme entreprise. Et puis, malgré tout, même dans l'IA telle qu'elle existe aujourd'hui, dans l'adoption, la part de création de richesse ou de génération de productivité, la messe n'est pas encore dite. On peut faire bouger un petit peu de ce côté-là. Donc il y a des choses à faire, mais ça implique un certain nombre d'efforts et de décisions politiques qui sont toujours pas là.
1: Sur les décisions politiques, nous, on discute assez peu d'intelligence artificielle en France. Certains candidats essayent, comme Gabriel Attal, on parle d'inflation, on parle de pétrole. Vous aimeriez qu'on parle quand même, ne serait-ce que de l'influence de l'intelligence artificielle sur la politique elle-même et sur le vote. Qu'est-ce que vous voyez aujourd'hui comme impact? Qu'est-ce que vous voyez là aux États-Unis?
9: Il y a deux nouveautés majeures. Évidemment, les cernes d'influence depuis 20, 30 ans, avec Internet, ça a beaucoup changé. Avant, il fallait faire du média traditionnel, très descendant. Là, maintenant, on a deux phénomènes nouveaux. Il y en a un qui est je demande à mon ChatGPT ou à mon Claude pour qui je dois voter. Donc ça, c'est il y a des études qui commencent à montrer que l'influence...
1: Tu me connais, oui. Pour qui je dois voter?
9: Parce qu'on on stocke maintenant 2-3 ans de persona, oui. Votre Claude ou votre ChatGPT vous connaît. Et donc, peut vous aider à vous positionner par rapport à vos intérêts personnels et un programme. Donc ça commence à... On voit que ça peut toucher jusqu'à 4% d'influence du vote, parce que la question qui est posée, c'est pour qui je dois voter? Et les gens suivent cette recommandation. Donc ça, c'est un effet marginal, mais décisif par rapport à des élections qui se jouent parfois à 2 ou 3%. Oui. Et après, il y a un autre phénomène, c'est les marchés de prédiction. Donc là, vous connaissez Polymarket, oui. Calchi. Si vous regardez la Coupe du Monde, il y a la pub de Calchi partout. Les jeux de Paris sur les élections sont extrêmement importants. Donc sur les midterms qui auront lieu en octobre, il y a déjà 1 milliard de paris qui sont en ligne. Et donc là, évidemment, si vous avez parié pour tel ou tel candidat, donc c'est plein de mini-élections. Ouais, ouais. Hein. Donc vous allez parier pour gagner. Et on prédit pour l'élection présidentielle française plus de 1 milliard de paris. Donc aujourd'hui, celui qui est donné gagnant, c'est comment il s'appelle, Bardella.
1: Ouais.
9: Assez loin devant. Et les marchés de prédiction, ils sont réputés plus fiables que les sondages. Parce que mathématiquement, ils intègrent une fonction bayésienne, c'est un peu technique, mais qui corrige en fait les sondages. Les sondages, c'est une photo du présent, et les prédictions, c'est un pronostic du futur. Et on a des techniques mathématiques pour les prédire.
1: Donc, rien qu'en allant regarder les sondages, je suis influencé moi-même dans mon vote.
9: Et exactement. Et tout le monde pense que c'est plus fiable. Les médias américains ne parlent que des marchés de prédiction, ne parlent plus des sondages. Et là, par exemple, ces derniers jours, les républicains, pour les midterms, sont repassés devant les démocrates. Et ça, c'est l'effet mécanique de l'essence. Vous voyez, vous avez une baisse du prix à la pompe, et bam, direct. Et ça, c'est vraiment impressionnant, parce que les sondages ont un temps de latence pour l'interpréter qui est beaucoup plus long. Alors la bonne nouvelle, c'est qu'a priori, l'équipe de France va gagner la Coupe du Monde d'après les sondages.
1: On est rassurés. Mais en France, on n'a pas vraiment conscience de ça. On n'est pas... parce qu'on peut parler d'ingérence russe, etc. Mais on n'est pas du tout sur ces sujets-là.
9: Alors, vous fréquentez peut-être pas des gens de 20 ans, mais il y a des gens de 20 ans qui utilisent des VPN, qui parient, en fait, y compris sur la politique française. C'est pour ça qu'on aura 1 milliard de paris. Alors, pour revenir sur le ChatGPT ou autre, ça veut dire que les équipes de campagne doivent penser leur campagne de façon complètement différente.
1: Ah oui.
9: Et ça veut dire que, par exemple, Gabriel Attal, qui a une équipe numérique assez bonne, lui, il a commencé à dire, faites des pronostics de foot sur mon site à moi. Pour faire venir des gens et pour influencer les forums type Reddit et d'autres qui sont très puissants sur ce qu'on appelle le GEO, c'est-à-dire les mécaniques de recherche qui influencent les réponses sur les moteurs de LLM.
1: Mais vous vous dites quoi? Il faut laisser ça, tant pis, c'est le nouveau monde et voilà, ou faut, je sais pas, interdire. Nous, on fait ça en France. Dès qu'on a un problème, on met des règles. Non, mais c'est-à-dire que vous dites c'est une bonne chose, c'est le monde qui évolue et c'est moi qui suis un peu vieille, ou c'est, vous vous dites quoi?
9: J'ai pas compris votre question. Mais
1: c'est grave ou c'est pas grave? C'est grave ou c'est pas grave? C'est ça ma question.
9: Non, mais je pense que c'est le monde tel qu'il est. Et évidemment, après, il y a la question des ingérences éventuelles. Donc là, la question c'est est-ce qu'il y a des biais algorithmiques qui se mettent en place, mais qu'une équipe de campagne fasse bien son boulot, fasse des propositions, et que pour la première fois, peut-être depuis des années et des années, par l'intermédiaire d'un agent, vous allez étudier en vrai le programme d'un candidat, ce qu'en général, on ne fait pas.
1: C'est déjà pas mal.
9: Démocratiquement parlant, c'est pas forcément mal. Après, le problème, c'est effectivement les ingérences étrangères qui peuvent venir interférer et créer des biais.
1: Merci beaucoup Mathieu Courtois d'avoir été avec nous cet après-midi sur l'antenne de BFM Business. Dans un instant, on va parler d'Europe avec Benjamin Haddad, le ministre délégué chargé de l'Europe, qui va nous rejoindre et en parler notamment de l'Allemagne. Est-ce qu'on s'entend encore avec les Allemands ? À tout de suite.
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1: Il est 16h15 sur BFM Business. On est toujours depuis les rencontres économiques d'Aix-en-Provence pour suivre évidemment l'événement de la sphère économique, des patrons des milieux économiques qui s'inquiètent quand même de ces discussions sur les présidentielles à venir. Est-ce que les candidats seront à l'auteur sur les questions économiques ? On va en parler avec Benjamin Haddad. Bonjour, vous êtes ministre délégué chargé de l'Europe. Je commence avec cette question fondamentale autour de l'Allemagne. On a beaucoup, beaucoup, beaucoup de sujets de conflit dernièrement avec l'Allemagne. On a eu le SCAF, on a les questions de compétitivité, on a les contenus locaux européens, on a l'énergie sur lequel on n'est pas d'accord. On a besoin en Europe de ce mentor, de ce moteur franco-allemand. Est-ce que vous, dans les discussions que vous avez aujourd'hui avec vos homologues allemands, vous arrivez à trouver des sujets de consensus sur lesquels on est d'accord et sur lesquels on peut avancer ?
11: Bon, déjà, vous avez raison, quand on regarde la concurrence américaine, la pression commerciale chinoise, si on veut peser, si on veut assumer notre autonomie stratégique et notre souveraineté, on doit le faire ensemble avec les Européens. Et investir massivement dans l'innovation, dans l'intelligence artificielle, dans le quantique, dans la défense, dans le spatial. Et donc, ça implique de travailler avec nos voisins, de passer à l'échelle et de le faire avec les Allemands et avec les autres. Et si on regarde juste même les dernières semaines, prenez par exemple l'accord qui a été trouvé sur KNDS, la gouvernance de KNDS, un des fleurons de la défense.
1: Ça n'a pas été simple.
11: Au canon César. Mais rien n'est simple, bien sûr. On parle de sujets qui sont complexes, qui sont ambitieux. Quand on veut faire des sujets, quand on se donne de telles ambitions, évidemment, ça passe par des négociations qui sont longues. Mais on le voit avec KNDS. On voit avec l'agenda de compétitivité aujourd'hui qu'on porte au niveau européen pour approfondir notre marché intérieur et lever les barrières, les fragmentations qu'on se met. Moi, je pousse beaucoup, par exemple, le 28e régime de droit des affaires. C'est une proposition qui avait été faite par Enrico Letta pour dire on va créer des entreprises de la même façon partout en Europe et ça va être reconnu d'un marché à l'autre, de façon dématérialisée, sans capital de départ. Tout ce qu'on peut faire pour simplifier la vie de nos entrepreneurs, de nos start-up et de nos PME, on le pousse. Simplifier nos normes, approfondir notre marché intérieur, investir en commun et se protéger. Et là, vous savez, même en Allemagne, il y a un débat aussi qui est en train d'émerger sur le modèle face à la Chine. Oui. 10 000 emplois industriels qui sont détruits chaque mois en Allemagne à cause de la concurrence chinoise. C'est 1 milliard d'euros de déficit par jour aujourd'hui pour les Allemands, alors qu'il y a deux ans, ils étaient en excédent commercial.
1: Vous avez l'impression que les Allemands changent sur la question chinoise.
11: Je crois qu'on commence à voir partout en Europe la prise de prise en compte du fait qu'on doit pouvoir se défendre, on doit pouvoir faire, comme le font les Américains et les Chinois, on doit pouvoir faire du made in Europe, on doit faire du buy European, on doit pouvoir se protéger. Je vous donne juste deux mesures cette semaine. Cette semaine, on s'est mis d'accord pour une clause de sauvegarde sur l'acier, c'est-à-dire de dire que quand on a des surcapacités qui sont subventionnées et qui viennent déstabiliser nos filières, on les protège. Ça, c'était il y a quelques années encore impossible. Rappelez-vous ce qui s'était passé dans des domaines comme le photovoltaïque, où on a été assez naïf. Maintenant, aujourd'hui, on se protège. Même chose sur la question des petits colis. Sur les petits colis, on s'est mis d'accord pour avoir une taxe européenne et pour là aussi se protéger. Protéger, et c'est beaucoup plus pertinent et efficace, évidemment, de le faire à 27, de le faire au niveau du marché intérieur pour éviter les contournements. Voilà des domaines concrets dans lesquels aujourd'hui l'Europe se protège. C'est sous l'impulsion de la France, mais on le fait évidemment en travaillant avec nos partenaires.
1: Pourtant, quand on se déplace en Chine, Emmanuel Macron va dans son coin, Friedrich Merz va dans son coin, les Espagnols ils vont dans leur coin. On n'arrive pas à y aller ensemble. Quoi.
11: Non, mais alors, pardon, mais le président de la République, quand il va en Chine, il y va régulièrement avec des représentants allemands, des représentants de la Commission européenne. Et justement, on a toujours mis l'accent, nous, sur le fait d'avoir la voie la plus commune, la plus unifiée. Chacun, naturellement, défend ses intérêts. Mais évidemment, encore une fois, si on veut pouvoir assumer des rapports de force, on doit pouvoir le faire ensemble.
1: Le gros sujet aussi, c'est l'énergie. Alors, il y a des victoires françaises, notamment sur la manière dont on considère le nucléaire comme une énergie verte. Il y a des avancées. C'est fondamental pour qu'on puisse être compétitif vis-à-vis des Américains. C'est presque notre seule force aujourd'hui, le nucléaire. Est-ce que quand vous en parlez aux Allemands aujourd'hui, il y a des avancées, il y a un changement d'idéologie sur la question nucléaire?
11: Alors déjà, vous avez raison de le souligner, le nucléaire, pour nous, c'est un atout fondamental. Et quand on voit d'ailleurs les investissements qu'il va falloir faire dans les data centers, on comprend pourquoi la France est aussi attractive. Cette énergie décarbonée, abondante, dont on va avoir besoin, c'est un enjeu de compétitivité, c'est un enjeu de décarbonation. On en parle, on est dans une certaine chaleur aujourd'hui et ces dernières semaines. Et c'est aussi un enjeu de souveraineté, de réduction de nos dépendances, pour plus avoir à dépendre de l'importation des hydrocarbures, des prix qui sont fixés ailleurs et qui peuvent être dépendants d'ailleurs de crises géopolitiques, comme on l'a vu au Moyen-Orient ces dernières semaines. Nous, on a fait bouger l'Europe sur ce sujet. La présidente von der Leyen est venue à Paris et a reconnu qu'il y avait une erreur qui avait été faite sur le nucléaire.
1: Ce qui était déjà pas mal,
11: Et que maintenant, on doit défendre le principe qui est le principe de la neutralité technologique dans les textes européens. La neutralité technologique, c'est de dire qu'on doit soutenir toutes les énergies de décarbonation, toutes les énergies vertes, pour pouvoir atteindre nos objectifs. Le nucléaire, les renouvelables, les énergies alternatives. Encore une fois, c'est en suivant tous ces chemins qu'on fera la transition énergétique de l'Europe.
1: Est-ce que vous avez l'impression que l'Europe a changé? Vous parlez d'Enrico Letta, il y a le rapport Draghi. Alors évidemment, il y a le 28e régime. On a avancé, ça a été voté, c'est en place, les entreprises peuvent l'utiliser. Est-ce qu'on peut encore faire un procès de lenteur à l'Europe? Est-ce que c'est encore un sujet où vraiment on a changé de monde, de manière de travailler?
11: Alors, il y a un changement de logiciel qui est incontestable. Il y a quelques années, on parlait de régulation, de réglementation, quand on pensait par exemple aux nouvelles technologies, à l'intelligence artificielle. Aujourd'hui, on parle de soutien à l'innovation, on parle d'investissement, de simplification, d'approfondissement de notre marché intérieur, et on délivre concrètement. Vous parliez du 28e régime de droit des affaires, on peut parler de ce qu'on est en train de pousser pour l'union des marchés de capitaux, pour avoir là aussi un vrai marché de 450 millions d'individus. Moi, je suis profondément optimiste et pro-européen. On a des atouts considérables. On a des talents, on a des chercheurs, on a des pépites. On a 450 millions d'individus dans un marché potentiel aujourd'hui qui nous permet de rivaliser les plus grands et de réduire nos dépendances. Mais en effet, on doit aller plus vite.
1: Justement,
11: on doit aller plus vite, on doit être plus agile et on doit parfois pouvoir se permettre d'avancer à plusieurs quand ça bloque. On a ici, aux journées économiques, Philippe Aguillon, notre prix Nobel d'économie, qui a proposé d'avoir ce qu'on appelle des coalitions des volontaires sur certains sujets. Moi, je crois qu'il ne faut pas s'en priver, il faut savoir être souple.
1: On fait qu'avec ceux qui sont d'accord, et puis comme ça, on peut avancer,
11: Et on crée des dynamiques. Et d'ailleurs, vous savez, c'est ce qu'on fait sur les sujets de défense. Quand on fait la coalition des volontaires pour soutenir l'Ukraine, c'est un grand succès où on a montré qu'on n'attendait pas la permission des Américains pour défendre notre sécurité, pour donner aux Ukrainiens les moyens de se protéger
1: les
11: face à l'agression russe, et qu'on pouvait travailler avec des pays qui ne sont pas membres de l'Union européenne, comme le Royaume-Uni, comme la Norvège, comme l'Australie et le Canada, mais qui évidemment partagent nos valeurs et nos intérêts sur ces sujets. Eh bien, sur un sujet comme l'union des marchés de capitaux, si on n'avance pas à 27 à court moyen terme, faisons-le à plusieurs, créons des dynamiques et les autres suivront.
1: Benjamin Haddad, le sujet quand même ici, c'est la présidentielle. Là, on est déjà rentré dans la campagne. Il y aura pas mal de candidats qui vont se succéder aujourd'hui. Est-ce que vous êtes inquiet pour l'avenir de l'Europe? On a deux partis aux extrêmes, que ce soit LFI ou le Rassemblement National, qui dans les deux cas critiquent l'Europe, voire la remettent en question, veulent renégocier des traités, remettre en cause un certain nombre de choses. On a LFI qui dit la dette, je la prends, je la vire, elle n'existe pas. Ça, c'est impossible à accepter pour les autres pays européens. Est-ce que vous êtes inquiet pour la construction, la future construction européenne?
11: Moi, quand j'entends l'extrême gauche dire on peut faire l'impasse sur la dette, on est dans le déni et la démagogie. Il faut dire la vérité aux Français. Et ceux qui disent on peut se passer de l'Europe et rétablir les frontières nationales et ne pas soutenir nos écosystèmes d'innovation, nos entreprises partout en Europe, ça, c'est un discours défaitiste. Moi, je ne suis pas défaitiste. Moi, je suis engagé, volontaire, lucide sur les enjeux, lucide sur les risques et les menaces aussi qui confrontent notre Europe, les menaces géopolitiques, les risques technologiques, mais je vois tous les atouts formidables que notre pays et notre continent ont. Et ces sujets européens, ces sujets économiques, il faudra les mettre au cœur de la campagne présidentielle. Il faudra d'ailleurs, sans tabou, regarder ce que font nos voisins. Vous parliez tout à l'heure de l'Allemagne. L'Allemagne est dans un débat profond en ce moment sur son modèle de compétitivité, sur son modèle social.
1: Très challengé,
11: Et en travaillant avec des experts, en le faisant de façon apaisée, de façon transpartisane, le gouvernement allemand est en train de proposer de repousser l'âge de départ à la retraite, de l'indexer aussi progressivement sur l'évolution de la démographie, puisqu'on a les mêmes enjeux démographiques, le remplacement des actifs, de mettre en place une part de capitalisation, comme l'ont fait les Suédois. Les Suédois, dès les années 90, ont dit « on a un modèle de répartition, de solidarité intergénérationnelle qui est le modèle de base, mais on met une partie, 2% des cotisations, pour aller soutenir des fonds de pension qui nous permettront aussi d'aller soutenir nos entreprises, nos PME, nos start-up qui voient aujourd'hui l'épargne européenne franchir l'Atlantique et aller irriguer les marchés capitaux américains. Eh bien, faisons en sorte qu'on ait la profondeur des marchés, qu'on ait les véhicules comme des fonds de pension européens, français, pour aller soutenir nos entreprises et leur donner les moyens de conquérir le monde. Ces débats sur nos retraites, sur notre modèle social, sur la nécessité d'investir, on doit aussi les avoir, et on doit les avoir en tenant un discours de vérité, de responsabilité. Je pense que c'est ce que les Français attendent de nous.
1: Alors, il y a le modèle allemand, évidemment, mais l'Allemagne qui est quand même en récession aujourd'hui. Puis, il y a le modèle espagnol aujourd'hui qui émerge aussi beaucoup avec cette croissance qui paraît insolente. Mais un pays dont on ne dit quand même pas qu'il a fait des réformes structurelles très importantes ces 10 dernières années, qu'il est passé par des baisses de salaire des fonctionnaires, une augmentation de l'âge de la retraite. Est-ce que le modèle, il n'est pas plutôt vers l'Espagne qui peut-être correspond mieux que l'Allemagne qui a un tissu industriel qui n'a rien à voir avec le nôtre?
11: Et moi, déjà, je regarde ce que nous avons fait en France. En France, nous avons mené avec le président de la République, avec cette majorité, des réformes structurelles sur le marché du travail, sur la fiscalité pour rendre notre pays plus compétitif. Aujourd'hui, nous sommes le pays le plus attractif en Europe pour la 6e ou 7e année consécutive pour les investissements étrangers. On voit les plus grandes entreprises au monde qui louent notre modèle énergétique, qui louent la qualité de nos ingénieurs, la qualité de notre système éducatif. Donc, je vois encore une fois tous les atouts, mais effectivement, osons regarder autour de nous, voir les réformes qui ont pu être entreprises, menées, parler de l'Espagne, de l'Allemagne. Moi, je crois, je vous ai parlé par exemple du modèle des retraites suédois et des fonds de pension. Je pense encore une fois qu'en s'appuyant sur ce qui fait la force et la vigueur de notre modèle, de regarder aussi ce que font les autres.
1: Il nous reste quelques instants. Qu'est-ce qu'il faut pour aimer plus l'Europe? Vous voyez, ça fait quand même des années qu'on accuse l'Europe de tous les maux, notamment sur la question des normes. C'est marrant, il y a des rapports qui sont disparus dernièrement qui disent en fait, c'est pas les normes européennes le problème, c'est la manière dont on les transpose et on les surtranspose. Souvent, oui. Mais c'est pas toujours une imposition européenne. Comment on fait pour aimer plus l'Europe aujourd'hui? C'est à travers le besoin de se mettre ensemble sur l'union des capitaux, c'est l'énergie, c'est quoi pour vous?
11: Et moi, je crois déjà, quand on regarde d'ailleurs toutes les opinions d'enquête, et il suffit toutes les enquêtes d'opinion, pardon, et il suffit d'aller parler aux Français, d'écouter. Les Français sont lucides sur le fait que dans un monde où on a une guerre d'agression de la Russie contre l'Ukraine à nos portes et la menace que fait peser la Russie sur nos démocraties à travers ses ingérences, ses attaques cyber, ses actions de déstabilisation, quand on voit la pression de Donald Trump ou de la Chine, on a évidemment intérêt à être ensemble, à agir de façon unie. Ce qui ne veut pas dire qu'on ne doit pas être exigeant, réformer, transformer notre Europe. Mais vous savez, moi je vois, je vais souvent dans les pays qui sont candidats à l'Union européenne, Moldavie, en Ukraine, dans les Balkans occidentaux, l'Islande peut-être aujourd'hui, le Royaume-Uni qui, 10 ans après le Brexit, est en train de traverser un débat profond pour savoir s'il rejoint l'Union européenne ou en tout cas se rapproche de notre marché intérieur. Eh bien, je vois que notre modèle, nos institutions, notre état de droit, notre modèle de coopération, eh bien, il est toujours extrêmement attractif et inspirant pour nos voisins. Il y a plus de candidats aujourd'hui pour être le 28e État de l'Union européenne que pour être le 51e État des États-Unis.
1: Et plus personne ne veut sortir de l'Europe. Ça, on peut dire merci aux Britanniques. On parle même plus de Frexit, ça n'existe plus. C'est même sorti des programmes.
11: On a vu les conséquences que ça a eu pour le Royaume-Uni, en effet.
1: Merci beaucoup, Benjamin Haddad, d'être venu cet après-midi sur le plateau de BFM Business depuis les rencontres économiques d'Aix. Dans un instant, on va parler infrastructure avec Vincent Policaire qui va nous rejoindre, partenaire et co-responsable du pôle infrastructure Europe de KKR. Il vient de récupérer les activités d'EDF aux États-Unis sur le renouvelable. Il va nous expliquer pourquoi.
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1: Il est 16h30 sur BFM Business. On est toujours depuis les rencontres économiques d'Aix où BFM Business est bien sûr présent jusqu'à samedi pour suivre cet événement majeur autour du monde économique. Monde économique qui s'inquiète quand même beaucoup de ce qu'ont présenté les candidats à l'élection présidentielle. Ça tombe bien, ils vont tous défiler quasiment d'ici samedi pour rassurer ce monde économique inquiet de la capacité de la France à faire des réformes et à baisser les dépenses. Ça pour l'instant, on n'y arrive toujours pas. Alors est-ce que les candidats ont les solutions? On verra ça tout au long des rencontres économiques, donc jusqu'à samedi. Pour l'heure, il est 16h30 et notre invité c'est Vincent Policard. Bonjour, vous êtes le partenaire et co-responsable du pôle infrastructure Europe de KKR. KKR, géant américain du capital investissement, plus de 750 milliards de dollars d'actifs sous gestion. Vous occupez des infrastructures, ça tombe bien, on ne parle que de ça depuis 15h tout à l'heure, en parlant de l'importance bien sûr du nucléaire, des data centers. On va en reparler ensemble, mais on va commencer avec cette annonce qui a eu lieu ces dernières heures d'EDF qui va céder la totalité de ses activités dans le renouvelable aux États-Unis, à KKR. C'est une opération qui est estimée à 4 milliards d'euros. Alors, racontez-nous ce que c'est précisément. Évidemment, ça se joue aux États-Unis, mais EDF est un acteur français, donc vous avez suivi évidemment le deal. C'est pour faire quoi? C'est quelle opération?
22: Donc effectivement, merci Laure de m'avoir sur le programme de nouveau. Cette transaction qu'on vient d'annoncer est une belle transaction à deux titres. Premièrement, elle reflète une relation avec le groupe EDF qu'on a construit sur de longues années. On a fait beaucoup de choses ensemble avec le groupe EDF et donc c'est très satisfaisant pour nous de participer à l'équation de financement du groupe à l'avenir. Effectivement, le deuxième message qui n'est pas un message anodin, je pense qu'un groupe comme KKR avec le nom, la signification, qui fait un investissement de cette taille dans la transition énergétique, dans le renouvelable aux États-Unis, je pense que c'est un signal très fort de la volonté qu'on a de continuer à se développer dans ces secteurs-là. Donc cette plateforme qu'on rachète, c'est une plateforme de taille très importante, c'est plus de 5 gigawatts en exploitation, éolien, solaire, batterie, un peu partout aux États-Unis. C'est vraiment une plateforme dominante et ça reflète vraiment l'ambition de continuer à développer cette activité aux États-Unis.
1: Ça veut dire qu'aux États-Unis, vous y croyez au développement du renouvelable malgré les attaques. Alors je sais que Donald Trump, il n'est pas contre le solaire, c'est surtout les éoliennes et notamment les éoliennes offshore qu'il n'aime pas. Mais c'est-à-dire que vous considérez qu'il y a tout de même un développement à faire et un avenir.
22: C'est vrai qu'il y a une image qui est intéressante en Europe. On se dit finalement les États-Unis dans une administration trompienne n'ont pas cette volonté de transition énergétique. La Chine est polluante. Ouais. Quand on regarde la réalité, en 2025, les installations d'énergie renouvelable aux États-Unis ont atteint un niveau record.
1: Donc ça a continué.
22: En Chine, et c'est vrai déjà depuis plusieurs années, la majorité de l'installation d'usines d'énergie renouvelable dans le monde se fait en Chine, 60% presque en Chine. Donc la réalité, c'est que ces deux pays embrassent la transition énergétique, pas pour des raisons idéologiques, mais pour des raisons de rationalité économique.
1: Oui, c'est parce qu'en fait, le prix de l'énergie a baissé, et puis aux États-Unis, les projets en cours ne se sont pas arrêtés malgré les déclarations de Donald Trump.
22: Comme vous l'évoquiez, ça dépend un petit peu des technologies. Donc la réalité, c'est qu'aujourd'hui, le solaire, la batterie, l'éolien onshore, du fait qu'il y a de la place, du fait qu'il y a de la ressource, sont des activités qui continuent à se développer fortement. Tout simplement parce que le coût de l'énergie produite à travers ces technologies est aujourd'hui inférieur au coût des énergies fossiles.
1: Alors, retour en France, avec nos histoires d'infrastructures chez nous, est-ce que vous avez l'impression que la réindustrialisation française et européenne, c'est les data centers et que c'est ça notre avenir et qu'en fait, il n'y a que ça au vu des montants annoncés à Choose France avec SoftBank ou des acteurs comme ça, c'est à fond le data center?
22: Écoutez, le diagnostic, il est finalement relativement simple. J'aime bien parler du rapport Draghi, du rapport l'État. Que nous disent ces rapports? Ils nous disent que l'Europe, la France, a un problème de gain de productivité par rapport aux États-Unis et au reste du monde. Si on fait l'hypothèse que dans les années qui viennent, les gains de productivité vont être largement drivés par l'IA et par les opportunités qu'il offre, qui dit IA dit infrastructure pour supporter l'IA, c'est les data centers, c'est la fibre, c'est la production d'énergie. Et comme vous l'évoquiez à l'instant, c'est là que l'Europe, c'est là que la France a une carte extrêmement forte à jouer, qui est tout simplement une énergie décarbonée, une énergie sécurisée et une énergie à un coût abordable, qui est l'énergie nucléaire et l'énergie renouvelable.
1: Donc du coup, quand vous voyez des investissements, par exemple, comme celui de SoftBank, 77 milliards de dollars, alors c'est sur 30 ans, puis il y a des tranches, etc., vous co-investissez, vous dites on va aller dans le projet, vous dites on va faire la même chose, c'est quoi
22: On est déjà aujourd'hui très actifs dans les data centers, dans la production d'énergie en France. Donc on a à travers un certain nombre de sociétés des installations existantes, des projets en développement. Et on a également annoncé il y a quelques semaines une nouvelle stratégie, c'est ce qu'on appelle Helix chez KKR, qui a vocation précisément à financer cette infrastructure de l'IA. Donc ça représente une part extrêmement importante de nos investissements.
1: Et vous ne voyez pas sur place une population qui parfois ne comprend pas toujours, justement, qui peut s'opposer au développement de ces data centers, des craintes sur le partage de l'énergie, sur le fait que ce ne sont pas des industries qui consomment beaucoup d'emplois, c'est-à-dire que c'est autre chose. Comment vous regardez ça?
22: Non, c'est une inquiétude qu'on voit en France, qu'on voit en Europe, qu'on
1: aux
22: voit
1: États-Unis
22: partout dans
1: aussi,
22: le monde, qu'on voit aux États-Unis de la même manière. Donc effectivement, je pense qu'il faut démontrer aux populations, aux consommateurs, quels sont les bénéfices qu'ils vont retirer de cette IA. Parce que comme vous l'évoquiez, quand on construit un data center, c'est finalement relativement peu d'emplois. Pour autant, il y a des recettes fiscales qui vont en découler et il faut démontrer effectivement l'additionnalité de ces projets.
1: Donc il faut expliquer noir sur blanc ce qu'on
22: Il faut expliquer
1: ramène,
22: noir quoi. Sur blanc ce qu'on fait, ce qu'on ramène, créer des avantages pour les collectivités. C'est d'une certaine manière le même défi pour la transition énergétique. Tout le monde veut la transition énergétique. Personne ne veut une éolienne ou un parc solaire dans son jardin et donc on a besoin de démontrer.
1: NIMBY, c'est ce qu'on disait tout à l'heure avec Mathieu Courtecuisse. On veut de l'énergie mais pas une éolienne au bout de son jardin.
22: Exactement.
1: Je sais que Ardian, eux, par exemple, ils n'investissent pas dans le nucléaire. Ils considèrent même que les SMR, c'est un sujet d'État. C'est votre cas aussi, à vous, aujourd'hui, vous n'avez pas la même doctrine?
22: Nous n'avons à date pas investi dans le secteur du nucléaire. Pour autant, je suis convaincu, comme je l'évoquais, que le nucléaire va représenter une part extrêmement importante du mix énergétique, en particulier à la fois les gros réacteurs, mais également les SMR. On passe beaucoup de temps, KKR, à réfléchir, à s'éduquer sur ce sujet. Aujourd'hui, ces technologies ne sont pas investissables à l'échelle qui est pertinente pour nous, mais je suis convaincu que dans 10 ans...
1: Même dans le SMR, pour l'instant, vous n'y allez pas?
22: On suit ces projets, on parle à beaucoup de sociétés, on essaie de comprendre les technologies qui sont en train de se mettre en place.
1: Vous attendez que ça soit plus mature?
22: On attend que ce soit plus mature, mais je vous parierais que dans une dizaine d'années, on sera investi dans ces secteurs.
1: Quand vous regardez aujourd'hui la manière dont on s'organise sur le plan énergétique, avec ces débats autour de est-ce qu'on a besoin de renouvelables, du nucléaire, vous trouvez ça ridicule? C'est-à-dire qu'on a besoin de tout, point, où il y a un sujet aujourd'hui où il faudrait peut-être faire moins de nucléaire? Est-ce qu'on a besoin de tout ce qui est prévu sur les EPR quand on voit que sur le renouvelable, on commence à atteindre des prix intéressants? Comment vous regardez ça?
22: Le triptyque, et on parlait de l'acceptabilité, le triptyque dans la transition énergétique dans le nucléaire, il est toujours le même. Il faut la sécurité de l'approvisionnement, il faut l'aspect décarboné et il faut que ce soit fait à un prix qui soit abordable. Et aujourd'hui, comme on l'évoquait, et le nucléaire et l'énergie renouvelable donnent des solutions. Et en Europe, ce sont réalistiquement les solutions qui sont disponibles.
1: Donc on a besoin de tout le monde?
22: On a besoin de tout le monde.
1: Puisque vous investissez dans les infrastructures, on a des infrastructures en France qui ont besoin d'investissement, qui sont les infrastructures publiques, nos hôpitaux, nos écoles. On a eu ces débats ces derniers jours sur climatisation ou pas climatisation. Est-ce qu'à un moment donné, il pourrait y avoir un partenariat privé-public pour renouveler justement le parc du service public ou c'est inimaginable?
22: Pour moi, ce partenariat public-privé, c'est vraiment l'enjeu. Aujourd'hui, la réalité en Europe, mais c'est vrai partout dans le monde, est que les États n'ont plus les moyens financiers d'investir dans ces infrastructures. C'est celle dont on a déjà parlé, le digital, la transition énergétique, mais c'est également, comme vous l'évoquiez, les infrastructures existantes, de transport, les infrastructures sociales. Donc il n'y a pas d'argent public pour le faire, ça doit être de l'argent privé. Et pour moi, les États qui réussiront à faire leur transition, à assurer leur croissance, à assurer leur compétitivité, sont les États qui embrasseront cette culture du partenariat public.
1: Et donc qui arriveront à faire venir des capitaux privés en plus d'un investissement public, en fait.
22: Absolument.
1: Mais c'est possible pour des écoles, par exemple, parce que c'est pas rentable, en fait, clairement. Hein.
22: Donc chez KKR, on a une plateforme pour faire ça. On a acheté il y a quelques années une société qui s'appelle John Lane, qui est précisément un opérateur de partenariat public-privé, qui fait ça partout dans le monde, qui fait ça au Royaume-Uni, dans certains pays européens, en Australie, aux États-Unis, partout, et qui, sur ce schéma-là, peut développer à la fois les infrastructures de transport, mais également des écoles, des hôpitaux. Donc, ce modèle existe, il est disponible, on a les compétences pour le faire, mais comme vous l'évoquiez, il faut la volonté politique et l'engagement politique pour le faire.
1: Dans la révolution de l'IA, là aussi sur les infrastructures, donc il y a la question énergétique, mais il y a aussi tout ce qui est semi-conducteurs, puces, etc. Là, vous avez des investissements en Europe ?
22: Pas d'investissement en Europe, mais des partenariats. Donc la nouvelle stratégie que j'évoquais à l'instant, Elix, est une stratégie dans laquelle on a trois partenaires, et c'est ça qui est vraiment intéressant. Un partenaire financier, un deuxième partenaire qui est un producteur d'énergie, qui s'appelle Vistra, qui est un des grands producteurs d'énergie aux États-Unis, et le troisième partenaire qui est Nvidia, qui fournit les microprocesseurs et qui est un partenaire capitalistique dans cette entreprise. Donc on a vraiment besoin d'avoir toutes ces compétences, parce que le client final, l'hyperscaler, le Amazon, le Google, le Microsoft, il veut une solution clé en main, dans laquelle on lui apporte ses différentes briques.
1: Et avec votre vision globale, vous dites la réindustrialisation en France, ça reste quelque chose de potentiel qui reste théorique ou on va finir par y arriver ?
22: Non, c'est une opportunité réelle parce que de nouveau, cette industrie du futur, elle va se construire sur la transition, elle va se construire sur la digitalisation et la France a des atouts importants à cet égard. Mais il faut vraiment sauter le pas. J'encourage vraiment tout le monde à regarder ce qui est en train de se passer en Chine. Ouais. La Chine, aujourd'hui, est dominante dans la production de panneaux solaires, dominante dans la production de batteries, est en train de faire la même chose sur l'industrie automobile, et demain fera la même chose sur ce que j'appelle les molécules vertes, l'hydrogène vert, l'ammoniac vert, pour faire de l'acier, des ciments, des fertilisants. Donc je pense que c'est extrêmement court-termiste pour un industriel européen de se dire, ben non, finalement, la transition, ça crée des surcoûts, je ne veux pas le faire. On choisit dans ce cas-là d'être mort dans 2 ans ou dans 5 ans, mais fondamentalement pour moi la transition.
1: Donc la décarbonation, c'est une manière de réindustrialiser.
22: C'est une manière de réindustrialiser et c'est même une nécessité pour réindustrialiser.
1: Vous avez l'impression qu'avec la crise au Moyen-Orient, la crise sur l'ancienne crise, c'est fini depuis une semaine puisque le baril de Brent est redescendu autour des 70. Il y a eu une prise de conscience à nouveau. On n'avance que dans les crises, faut pas se leurrer. Donc il y a eu un changement, c'est un certain nombre d'industriels notamment.
22: Je pense que la combinaison des deux crises, la crise russe il y a quelques années et la crise moyenne-orientale aujourd'hui, a vraiment créé cette prise de conscience. Il y a cette dépendance énergétique, ça devient une dépendance géopolitique, une dépendance stratégique et on a besoin de transitionner. C'est pour ça que dans mon dialogue avec les dirigeants publics en Europe, je leur dis, ne parlez pas de manière abstraite du climat, de la transition énergétique, de sauver la planète, parlez de la sécurité d'approvisionnement, parler de la nécessité d'avoir une énergie à un coût relativement bas pour assurer l'industrie, pour assurer les emplois. Et c'est comme ça, je pense, qu'on emmènera les populations.
1: Comment vous regardez nos voisins ? On regarde ces derniers jours avec envie l'Espagne et c'est cette croissance annoncée de plus de 2% sur l'année, quelque chose que nous n'avons pas connu depuis des années. Ils ont fait les efforts nécessaires, ils ont investi là où il fallait. Comment vous regardez le pays ?
22: Sur certains aspects, évidemment, l'Espagne est en avance, donc clairement sur la transition énergétique du fait des conditions climatiques, exactement, a pu accéder à une énergie décarbonée à un coût relativement bas. Et ils vont effectivement essayer de la même manière de transformer cette opportunité à la fois dans le domaine digital, donc aujourd'hui il y a beaucoup de projets de data centers qui sont en train de se développer en Espagne, mais également dans l'industrie, avec la volonté de faire de l'acier vert, des engrais et des choses comme ça. Donc je pense que tous les pays européens sont en train de faire cette prise de conscience et vont essayer évidemment de bénéficier de ces avantages.
1: Et en Allemagne, on critique souvent l'Allemagne sur son manque d'investissement ces dernières années, d'où un grand plan allemand de réinvestissement avec de la dette à venir, 60 milliards d'euros injectés. Là vous dites, enfin il y a eu une prise de conscience en Allemagne, je ne sais pas sur l'état des routes, enfin, quand vous allez en Allemagne, vous êtes quand même très surpris. Il y a beaucoup de choses à faire là pour le coup.
22: Je pense que la prise de conscience elle est également là et les 500 milliards du plan d'approvisionnement, ça a l'air d'être beaucoup d'argent, en réalité c'est très très peu. Uniquement pour les réseaux électriques en Allemagne, l'Allemagne aurait besoin d'investir presque 1 trilliard.
1: Ah oui.
22: Et donc pourrait dépenser l'intégralité de sa cagnotte sur les réseaux électriques et pour autant on n'aurait pas pu faire les autres opportunités d'investissement. Donc quand on est à Berlin, on a exactement la même discussion et on reparle de partenariat public-privé. Alors ils ont un petit peu plus de marge de manœuvre dans le budgétaire aujourd'hui, mais dans quelques années, ils seront dépendants du capital privé et désireux d'attirer le capital privé de la même manière que la France et les autres pays européens peuvent le faire.
1: Merci beaucoup d'être venu sur le plateau de BFM Business depuis les rencontres économiques d'Aix. Vincent Policard, partenaire et co-responsable du pôle infrastructure Europe de KKR. On va parler médicaments avec notre prochaine invitée, Delphine Aguilera-Caron, avec ce prix du médicament qui est trop bas, ces médicaments qui n'arrivent pas en France contrairement aux autres pays européens. Vous ne bougez pas.
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1: Il est 16h44 sur BFM Business. On est toujours depuis les rencontres économiques d'Aix-en-Provence qu'on suit jusqu'à samedi sur BFM Business avec La Tribune. Ces milieux économiques inquiets de ce qui pourrait ressortir de cette présidentielle 2027. Des candidats qui vont se bousculer ici. On n'a jamais eu autant de politique sur les rencontres d'Aix-en-Provence. On a des candidats déclarés, Gabriel Attal, Édouard Philippe, Marine Tondelier. Des candidats putatifs aussi, Xavier Bertrand, Bruno Le Maire qui seront là. Sébastien Lecornu débattra ce soir avec Philippe Aguillon et puis le représentant de Trop c'est trop, Éric Momy. Ils seront, Philippe Aguillon et Éric Momy, demain sur le plateau de Good Morning Business pour nous dire ce qu'ils ont pensé de cet échange, parce qu'ils ont beaucoup de choses à dire au Premier ministre. Beaucoup d'inquiétudes, notamment sur la capacité de la France à se réformer, à faire baisser ses dépenses sociales, à avancer sur les questions budgétaires et à promettre aussi des choses qui ne sont pas toujours faciles à entendre. On verra ça demain matin. Mais là, on va parler des médicaments, sujet évidemment fondamental en France, parce qu'on recule, on pèse en termes d'attractivité. On reçoit sur ce plateau régulièrement des acteurs du monde des laboratoires qui nous alerte. On est avec Delphine Aguilera-Caron. Bonjour, vous êtes présidente.
7: Bonjour.
1: Du laboratoire Johnson & Johnson Innovative Medicine France. C'est la branche française qui est vouée aux médicaments de Johnson & Johnson, qui est quand même le premier groupe de santé mondial. Je redonne les chiffres du baromètre du LEM, parce que ça fait toujours, je vais pas vous dire que ça fait plaisir à entendre, mais ça remet quand même les choses

0: Et qu'est-ce qu'on fait ? Ouais. Qu'est-ce qu'on fait et comment est-ce qu'on redresse la barre ? Comment est-ce qu'on fait et comment est-ce qu'on choisit surtout le système de santé qu'on veut avoir en France ? Comment est-ce qu'on choisit d'investir dans la santé pour que demain on passe tous des années de vie en meilleure santé, des années de vie avec une meilleure qualité de vie ? Et c'est ça la vraie question fondamentale.
1: Est-ce que la réponse, c'est pas qu'il faut accepter de payer un peu plus cher le médicament, de faire en sorte que vous, l'air Doliprane, vous payez un petit quelque chose, alors peut-être pas tous au même niveau, mais est-ce qu'on a un problème fondamentalement sur le prix et le financement du médicament ?
0: Alors, il y a deux choses. La première chose, c'est, je ne suis pas sûre que ce soit une question de prix. Est-ce que c'est cher ou est-ce que c'est pas assez cher ?
1: Ouais.
0: La vraie question à se poser, je vous l'ai dit, c'est qu'est-ce qu'on est prêt à investir pour que la France soit en bonne santé ? Donc ça veut dire se poser les bonnes questions. Aujourd'hui, l'innovation thérapeutique et le médicament, quand on regarde, sur les 50 dernières années, on a gagné 17 ans d'espérance de vie. Il y a des cancers qui hier étaient mortels, qui deviennent des maladies chroniques. Il y a un certain nombre de maladies qui sont prises en charge. Donc on voit qu'aujourd'hui, l'investissement dans l'innovation thérapeutique nous a apporté tout ça. La question, c'est ensuite, comment est-ce qu'on continue ? Et nous, vous l'avez dit, chez J&J Innovative Medicine, nous, ce qu'on vise, c'est vraiment le progrès thérapeutique, les innovations de rupture qui vont faire en sorte qu'un patient atteint d'une maladie grave, invalidante, voire mortelle, ait un traitement qui lui permette de ne plus retourner à l'hôpital ou juste y aller pour du monitoring, qu'il puisse retrouver une qualité de vie normale et qu'il puisse, s'il est un actif jeune, retourner au travail. C'est de ça dont il s'agit. Donc c'est comme ça qu'il faut repenser le système. Et nous, on est convaincus que l'innovation thérapeutique, elle a plein d'efficiences.
1: Mais du coup, c'est un problème d'argent ? C'est un problème d'organisation ? C'est un problème de règles ? C'est un problème de quoi ?
0: Aujourd'hui, il y a plusieurs choses sur ce non-accès que vous avez mentionné. Il est très long en France et certains patients n'auront jamais de médicaments en France. Il y a plusieurs choses. Il y a d'une part les délais qui sont très longs parce que le système est comme ça. Et donc, posons-nous la question de comment on pourrait
1: ça, c'est les autorisations pour réussir à avoir accès
0: une
1: à...
0: Une fois qu'il a autorisation en Europe, un médicament, il passe au crible de l'évaluation de sa valeur thérapeutique par les autorités françaises.
1: D'où toutes ces medtech qui vont aux États-Unis, qui commencent d'abord par demander les autorisations américaines avant d'aller en France.
0: Je dirais que le circuit du médicament, il est très calibré en France. Il est très étudié. Il y a d'abord une évaluation qui se fait, une évaluation de l'effet thérapeutique. Ensuite, une fois qu'on a cette évaluation, on peut aller avec les autorités de santé négocier la valeur de ce médicament. Donc c'est ça, c'est comme ça que le circuit.
1: Si je comprends bien, c'est beaucoup trop long.
0: Aujourd'hui, c'est trop long. Et bien évidemment, il faudrait simplifier. Mais aujourd'hui, le non-accès est parfois un non-accès complet par rapport à nos voisins européens qui mériterait d'être regardé de plus près. En particulier, comment est-ce que la France fait son évaluation par rapport à d'autres marchés ? Peut-être qu'il y a des choses à regarder. En particulier, les innovations de demain vont se regarder différemment. Les maladies orphelines, les populations de cancer toutes petites. Il y a un certain nombre de choses, les thérapies géniques, les thérapies cellulaires. Il y a toutes sortes de choses qui, peut-être, sont regardées d'une façon qu'il faudrait effectivement faire évoluer.
1: Mais ce qui veut dire que vous qui travaillez pour un Américain, quand il réfléchit à où investir ou à mettre son centre d'innovation en Europe, quand il faut que vous défendiez la France, c'est pas facile, quoi.
0: Alors aujourd'hui, on a des atouts formidables en France. Et c'est pour ça que je suis sur ce plateau, parce que moi, je vois et je travaille en France depuis 5 ans, j'ai la tête de cette filiale, je vois les atouts qu'a ce pays. Il a des atouts formidables, c'est un pays de la science. En France, on est un pays de la science. On a des infrastructures, on a de la recherche scientifique, on a des soignants, on a un système qui est extrêmement résilient, qui est très, très, très bien réparti sur le territoire local. Et ça, ce sont des atouts que notre maison mère, la maison mère J&J, reconnaît absolument. La France est un des pays phares pour la conduite d'essais cliniques par rapport aux autres pays du monde. Pourquoi ? Parce qu'on a absolument cette excellence. L'excellence dans la pensée scientifique, mais également l'excellence dans l'exécution. C'est-à-dire qu'ils savent que quand ils placent un essai en France, les bons patients vont être inclus, ils vont être bien monitorés. Et ça, c'est très important. Et pourquoi la recherche clinique, c'est important alors ? Parce que vous me parliez de compétitivité.
1: Ouais.
0: Il ne faut pas oublier que l'essai clinique, c'est le point de départ de tout. Un essai clinique, c'est d'abord la première chance, la dernière chance bien souvent, pour un patient qui est atteint d'une maladie grave ou invalidante, d'avoir une ultime chance de trouver une solution à la maladie qui est la sienne. Donc c'est pour ça que c'est important de les attirer aussi. Les patients français y ont droit. Mais ensuite, ce qui se passe, c'est que c'est un cercle vertueux. Quand vous faites des essais cliniques, c'est tout un écosystème de CHU et de centres de lutte contre le cancer, par exemple, qui bénéficient de cela. Ce sont des soignants qui peuvent appréhender des molécules qui, bien souvent, sont des molécules on va dire, sensibles à manipuler et bien comprendre comment ça se passe.

0: pour les patients. Et ensuite, le cercle est vertueux parce qu'on a en France un mécanisme d'accès précoce qui nous permet, pour des molécules ultra innovantes, d'avoir accès avant et donc ensuite d'avoir le progrès thérapeutique qui bénéficie.
1: Mais je reconnais votre optimisme, et c'est peut-être nécessaire d'ailleurs
0: pour, c'est nécessaire, je pense,
1: pour pouvoir avancer. Mais quand on regarde les chiffres sur les accès précoces, il y a de moins en moins de laboratoires qui demandent l'accès, donc c'est quand même bien qu'il y a un problème.
0: Alors aujourd'hui, la façon dont il faut plutôt se poser la question, c'est comment est-ce qu'est appréhendée l'innovation thérapeutique dans un budget qui est contraint. Aujourd'hui, tout ce qui vient en plus est venu comme un coût supplémentaire.
1: Ouais.
0: Mais tout ce qui vient en plus, une prise de sang, du temps infirmier, tout ce qui vient en plus est vu comme un coût supplémentaire. Nous, on voudrait réinverser et changer le logiciel. En fait, il faut bien voir que les innovations thérapeutiques, celles qui vont faire qu'un patient, sa maladie sera bien prise en charge, ne reviendra plus à l'hôpital, n'aura plus besoin de prendre un arrêt maladie, ne sollicitera pas des proches aidants pour l'aider.
1: C'est-à-dire qu'on calcule mal, en fait, le coût de la thérapie.
0: Voilà. C'est-à-dire que les bénéfices complets d'une innovation thérapeutique vont au-delà.
1: Aujourd'hui, on dit juste que ça va coûter cher et ça va coûter de plus en plus cher. Mais on ne calcule les externalités positives.
0: Les externalités positives, c'est exactement ça que j'allais dire. Merci de me l'avoir dit. C'est exactement ça. C'est-à-dire tous ces bénéfices qui, finalement, vont faire qu'on ne va pas sursolliciter le système sur d'autres coûts. Et ça, c'est très important, voire même dégager de l'efficience. Un groupe d'experts situé en Allemagne qui s'appelle le Vifor a fait des études, on pourra vous la faire passer, très très importante, qui dit que chaque euro investi en santé rend à la société 2 à 4 fois plus. Donc c'est bien de ça dont il s'agit.
1: Mais on n'a pas cette culture en France. On n'a pas la culture des externalités positives et du calcul global. On ne le fait pas avec le logement, donc on ne le fait pas avec la santé. Et on n'a pas la culture de la prévention non plus. C'est-à-dire que ce n'est pas quelque chose qu'on a développé, on est très post-crise. Comment on change un logiciel ?
0: En fait, vous mettez le doigt sur exactement ça, ce changement de logiciel. La première chose, c'est qu'il faudrait avoir effectivement une véritable vision pour la santé. En fait, on le sait, avec le vieillissement de la population, la demande en soins, quel qu'il soit, hospitalier, infirmier, médicamenteux, elle va augmenter. Donc, nous, ce qu'on aimerait avoir, c'est déjà une vision. Quelle santé on veut demain pour nos enfants ? Ça, c'est la première chose. Quand on a dit ça, et qu'on regarde d'autres secteurs en France, la santé n'est jamais regardée dans une optique long terme, dans une optique pluriannuelle. Il faut changer ce logiciel qui consiste à regarder la ligne d'un budget d'une année donnée à une année suivante. Être en bonne santé, ça ne se décrète pas. Ça se planifie, et ce, sur plusieurs années. Donc nous, c'est pour ça qu'on pousse vraiment pour cette loi pluriannuelle en santé qui consisterait à mettre tous les acteurs autour de la table, regarder quels sont les vrais besoins et projeter ces vrais besoins des Français dans tout type de soins dans les 10 prochaines années, par exemple. Et en face de ça, coopérer tous ensemble pour se dire, finalement, comment on répond à ce besoin de soins autrement que par « c'est pas disponible ».
1: Il nous reste 5 petites minutes pour parler d'innovation pure et
0: absolument.
1: Pure. Qu'est-ce que vous voyez émerger là, chez Johnson & Johnson avec l'IA, avec le quantique, avec des anciens médicaments qu'on reteste ? Il se passe une innovation incroyable aujourd'hui grâce à la technologie dans la santé.
0: Absolument. Alors la première chose, et c'est pour ça que ça nous oblige à repenser cette loi pluriannuelle, c'est qu'on va avoir dans les 10 prochaines années probablement plus d'innovation qu'on en a eu dans les 25 dernières. Ça, c'est une certitude. Le mur de l'innovation, il est là et il arrive. Toutes ces technologies dont vous parlez, elles accélèrent énormément de choses. Aujourd'hui, on peut aller voir l'ADN d'un patient, on peut faire la génomique d'un patient et comprendre de façon beaucoup plus puissante et beaucoup plus instantanée pourquoi sur un médicament donné, alors que tous ces patients ont les mêmes caractéristiques, certains vont répondre à l'anticancéreux.
1: Donc la personnalisation du traitement, ça c'est
0: la personnalisation du traitement. Et là, l'IA va nous aider, mais énormément, parce que tous ces calculs mathématiques vont être faits par un ordinateur qui va aller chercher des corrélations que jusqu'à présent le cerveau humain n'avait même pas imaginées. Ils vont peut-être trouver des choses qu'on n'imagine pas aujourd'hui. Donc on va aller vers de la personnalisation, c'est-à-dire le bon traitement pour le bon patient. Et on parlait tout à l'heure d'efficience, ça va être ça aussi la solution. Ouais. C'est-à-dire qu'on ne va plus donner un médicament qui va probablement, on va avoir 70% de répondeurs, mais on va avoir le médicament sur les personnes qui vont vraiment répondre. C'est déjà le cas aujourd'hui. On a des biomarqueurs et chaque fois qu'on en trouve un, évidemment qu'on le met en place. Mais ça va s'accélérer énormément. Les temps de développement aussi, la nature des molécules vont être complètement accélérées grâce aux nouvelles technologies.
1: Est-ce que vous retestez aussi des anciens médicaments? Je vois des medtech qui font ça, qui prennent que des médicaments existants et qui se disent bon bah finalement ça peut servir à autre chose. On recommence, on refait des calculs.
0: Alors nous, ce qui se passe, c'est que on va toujours regarder une maladie et bien comprendre la physiopathologie de la maladie. Quelle est-elle? Et si on s'aperçoit qu'il y a une plateforme scientifique qui a déjà peut-être été utilisée par le passé, qui peut produire quelque chose, pourquoi pas? Mais pas que, nous on investigue toutes les pistes.
1: Et comment vous regardez aujourd'hui toutes les medtech qui émergent? On en reçoit beaucoup hein, sur BFM Business. Il se passe vraiment quelque chose, notamment dans la prévention des cancers. Vous les regardez avec envie? Vous dites, j'ai un budget d'acquisition dans les prochaines années. Vous avez de l'innovation en interne qui fonctionne aussi. Vous regardez ça comment?
0: Alors moi, je dirais que la prévention, hein, on est d'accord, avec un système de soins qui va... le système de soins va être mis sous tension. Les besoins en soins vont être énormes. Donc effectivement, la prévention, c'est quelque chose qu'il faut regarder absolument. Et il faut investir dans la prévention au même titre que quand on a la maladie, il faut également investir dans le soin et dans le curatif, évidemment. La partie medtech est une partie qui me concerne moins, mais bien entendu, on est extrêmement attentif à tout ce qui peut prévenir une maladie plutôt que de la guérir.
1: Mais ma question, c'est est-ce que vous ciblez des medtech ou pas? Vous voyez des acquisitions à faire ou c'est pas comme ça que ça marche chez vous?
0: C'est notre groupe, est un groupe qui d'innovation, donc il screen en permanence les réponses thérapeutiques qui pourraient apporter une vraie avancée pour la vie des patients. Donc oui, la réponse est oui, il screen.
1: Merci beaucoup Delphine Aguilera-Caron d'être venue sur le plateau de BFM Business cet après-midi, présidente du laboratoire Johnson & Johnson Innovative Medicine France. Prochain rendez-vous en direct dans un instant, la bourse avec Guillaume Sobrer, et puis vous retrouverez Edwige Chevrillon à partir de 18h. Elle va recevoir Jean-Hervé Lorenzi, Christophe Anichet des SNCF Voyageurs, Pierre-André de Chalandard pour Saint-Gaumin et puis Clément Beaune pour Le Plan. Ça c'est le rendez-vous à partir de 18h. Demain 7h45, la matinale de l'économie depuis les rencontres économiques d'Aix avec Roland Lescure, le ministre de l'économie, avec Isabelle Mathé Théo Ilago, qui est chef économiste chez BNP Paribas. On sera également avec Philippe Paladi. Et puis Eric Momy et Philippe Aguillon viendront nous faire le débriefing demain matin à partir de 8h30 de leur rendez-vous avec Sébastien Lecornu qui aura lieu ce soir à partir de 19h30 à suivre sur BFM Business. Je vous dis à demain. Bonne journée.
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6: C'est votre rendez-vous stratégique avec votre argent. Bienvenue à tous, BFM Bourse jusqu'à 18h en version miniature, mais ce sera le concentré de l'essentiel. Là qu'on va vivre ensemble, déjà la dernière demi-heure de cette séance en Europe qui se passe bien. Le CAC 40 gagne 1,9%. Il est là en fil rouge, Antoine Larigauderie. Bonjour, rebonjour Antoine.
7: Rebonjour Guillaume.
6: Votre mot du jour?
7: Mais ce sera, je vous l'avais bien dit. Ah. ce sera pas un mot, ce sera une phrase. Plus 1,94 pour le CAC 40. Le CAC 40 qui gagne pas loin de 2%, c'est quand même pas courant. 8498 points, on est aux portes des 8500. Pourquoi ? Parce que le luxe s'est réveillé. Donc, on en parlait hier, le luxe s'est enfin réveillé, quasiment 4% de hausse pour LVMH, 499,90€. Hermès, plus 3,6% à 1652€. Mais la plus forte hausse du CAC 40, elle est quand même pour ArcelorMittal, qui gagne pas loin de 6%.
6: Oui.
7: À 55,14€.
6: Il y a des vrais arbitrages à la hausse aujourd'hui. Marché en forte hausse de 2% quasiment. On a franchi les 8005 sur le CAC grâce à l'emploi américain. Il est moins dynamique qu'attendu l'emploi américain. Au mois de juin, seulement 57 000 créations de postes. C'est sous les attentes et ça fait renaître l'espoir. Alors, peut-être de baisse de taux. On verra en tout cas l'espoir qu'il n'y aura pas de hausse de taux aux États-Unis. Sodexo est au plus haut historique aujourd'hui après avoir relevé certaines de ses prévisions. Le titre Sodexo gagne 7%. Et puis on parlera donc aussi de ses enjeux à venir du deuxième semestre qui ne fait que commencer. BFM Bourse sur toutes ces batailles de marché et BFM Business au cœur de l'ensemble de l'actualité. On suit aussi aujourd'hui ce paquet de mesures en Allemagne pour relancer l'économie. Le chancelier Merz a dévoilé ce matin un plan de réforme ambitieux. 10 milliards d'euros de baisse d'impôts aussi pour les ménages. Il veut, dit-il, remettre l'Allemagne sur les rails. Les ventes de Tesla repartent à la hausse. Le constructeur américain a livré plus de 480 000 véhicules dans le monde au deuxième trimestre. C'est une hausse de quasiment 25% sur un an, lorsque l'image de la marque à l'époque en 2025 était fortement écornée, notamment en Europe. Et puis KNDS, lui, reporte son introduction en bourse. On en parlera aussi dans un instant avec nos experts. Le groupe franco-allemand, au cœur du projet de char du futur MGCS, attend des conditions de marché plus favorables. Une introduction annoncée la semaine dernière, censée être l'une des plus importantes dans la défense européenne. Elle est donc pour l'instant reportée. Plus de détails aussi dans 18-19, tout à l'heure avec Edwige Chevrillon. On est à vos côtés, BFM Bourse, on joue dans votre camp. Bienvenue à tous.
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6: Nos experts du club ce soir, ils viennent de nous rejoindre. Eric Lewin, Bourse Direct. Bonsoir Eric.
8: Bonsoir à tous.
6: Et Gilles Guibou, BNP Paribas. Bonsoir Gilles.
9: Bonsoir.
6: On est ravis de vous retrouver l'un et l'autre. Aujourd'hui, on a une hausse, cette hausse du CAC 40 de 2%, l'Eurostock 50 plus 1,6. Wall Street est plus timide, hein, plus 0,2 seulement sur le S&P 500. C'est en Europe qu'on progresse le plus. On va dire que le détonateur de la hausse, c'est quand même ce rapport sur l'emploi américain. 57 000 créations de postes, c'est beaucoup moins qu'attendu, Eric.
8: Oui, c'est beaucoup moins qu'attendu. On attendait 114 000. Ce qui est intéressant aussi, c'est que les mois d'avril et de mai ont été révisés en forte baisse. Il y avait 74 000 créations d'emplois en moins. Donc, que se sont dit les investisseurs après ce rapport et après la réunion de Sintra, où on a vu que le président de la Fed était finalement...
6: On en parlera. Bon. Mélangez pas les sujets, c'est votre truc de
8: faire en même temps. Mais tout est lié.
6: Sur l'emploi, oui.
8: Tout est lié. Qu'est-ce qu'ils se sont dit ? Ils se sont dit que finalement, il n'y aura sans doute pas de hausse des taux aux États-Unis. Et donc, c'est plutôt un soulagement. Les marchés sont plutôt soulagés de tout ça.
6: Et ce qu'on découvre aussi dans ce rapport sur l'emploi, c'est que dans l'hôtellerie-restauration, franchement, ça ralentit fortement, malgré le mondial de foot. C'est quand même la surprise de ce rapport sur l'emploi. Alors, beaucoup d'économistes s'attendaient à ce que le mondial favorise les recrutements temporaires. Eh bien, les loisirs et l'hôtellerie-restauration enregistrent leur plus forte baisse d'effectifs au mois de juin depuis 2020.
8: Mais dans l'hôtellerie, on a dit que c'était compliqué. Hein. Les hôtels à New York ne sont pas complets, c'est pas complet non plus en Californie. C'est un succès parce qu'il y a beaucoup de gens dans les stades, mais c'est pas un succès énorme en termes d'hôtellerie. Tous les hôteliers se plaignent, c'est un peu compliqué. Et de toute façon, ça apporte quoi un mondial ? Il paraît que ça apporte 0,5% au pays qui crée le mondial, qui organise le mondial, et 0,1% de croissance en plus au pays qui gagne le mondial. Donc c'est pas non plus des effets boomerang.
6: Bon, Gilles, un regard là-dessus. Donc moins de création de postes qu'attendu, deux fois moins aux États-Unis au mois de juin, et les salaires qui accélèrent un peu, mais comme prévu, à 3,5% la hausse des salaires.
9: Bah, effectivement, ça relâche un peu la pression sur les potentiels de hausse de taux qu'on avait vu se dessiner. Hein. On avait un certain nombre de grands brokers américains qui avaient commencé à anticiper non plus des baisses de taux, mais des baisses de taux d'ici la fin de l'année. Certains étaient montés jusqu'à 75 bips de hausse de taux. Donc effectivement, on vient remettre un peu plus de poids sur au moins une stabilité. Et donc ça permet effectivement au marché de souffler et en espérant d'éviter les hausses de taux à venir.
6: Voilà, c'est la question maintenant. Quelle perspective ? Alors, sur les publications d'entreprises, on va en parler dans un instant, qui vont bientôt arriver, dans deux semaines aux États-Unis, 3-4 en Europe, et sur les politiques monétaires. Kevin Warsh, il s'est beaucoup exprimé hier, effectivement, depuis Sintra, en expliquant quand même que la lutte contre l'inflation serait une vraie priorité. On ne peut pas rester, a-t-il dit, avec une inflation à plus de 2%, comme elle l'est depuis maintenant des trimestres et des trimestres. Il a beaucoup insisté là-dessus. On se disait, ce sera l'homme de Donald Trump pour baisser les taux. En l'écoutant hier, on ne s'est pas dit ça. Mais quand on voit ce marché de l'emploi plus lent qu'attendu, on se dit, oui, il y a peut-être de la place. Est-ce que vous pensez qu'une baisse de taux redevient possible d'ici la fin de l'année aux États-Unis ? Allez, une baisse de taux, un pari.
9: Bah, ce qu'on voit, c'est que le chiffre d'inflation qui était sorti hier aux États-Unis était à plus 4. Donc on est quand même très loin des plus 2.
6: Ok.
9: et pas de hausse de taux. Est-ce que vous parieriez là-dessus pour la suite de l'année ou même pas?
10: Je pense que le discours de Warsh, c'est de montrer qu'il n'est pas la marionnette de Trump. Donc, c'est aussi important pour lui de ne pas apparaître comme la marionnette de Trump. À ce stade, c'est compliqué de justifier d'une baisse de taux si effectivement on a une inflation à 4%, même si effectivement il y a une partie qui était liée au dollar. Mais on a vu qu'en Europe, l'inflation était sortie bien en dessous de ce qui était attendu. Hein. On était revenu déjà sous les 2% en France. Mm-hmm. Donc, on a quand même des éléments qui laissent penser qu'aujourd'hui, tabler sur une baisse de taux aux États-Unis, on a une inflation qui reste élevée, on a une croissance qui n'a pas tellement faibli. Donc aujourd'hui, quelles seraient les motivations pour avoir une baisse de taux, si ce n'est pour peut-être faire plaisir à Trump?
9: Eric, est-ce qu'après ce chiffre de l'emploi, vous diriez qu'il y a moins de risque de hausse de taux de la Fed cette année?
8: Moins de risque de hausse de taux, c'est sûr. Ce qui est marrant, c'est qu'il a dit que la Banque Centrale Américaine était vraiment indépendante, alors qu'on croyait que c'était le petit laquais de Trump, et finalement, il n'en est rien. Non, ce qui a le seul impact négatif où il pourrait y avoir une baisse des taux, c'est l'effet lié aux investissements dans l'intelligence artificielle. Hein. On considère que si on a 2% de croissance cette année, tout ce qui est l'intelligence artificielle, c'est 0,5%. Et l'effet de richesse lié à la bourse, c'est 0,5%. Donc, sans cet effet de richesse et sans cette IA, on tombe à une croissance de 20%. Donc, il est bien évident que si on avait un krach boursier, par exemple, ou même une chute des indices et un investissement qui se tarit, il pourrait y avoir, dans ces conditions, une baisse des taux. Ça voudrait dire fort ralentissement de la croissance économique. Mais aux États-Unis, ça ralentit quand même parce que les chiffres de l'emploi depuis 3-4 mois sont quand même pas très bons. Ils sont sans arrêt révisés à la baisse. On a perdu quand même 160 000 créations d'emplois en l'espace de 3 mois.
9: Et vous diriez tant mieux finalement? Bah, tant mieux parce qu'effectivement, ça limite le risque de hausse de taux et on est sur un bon équilibre, quoi. Une bonne.
8: Pour l'instant,
9: bonne
8: ça dynamique. Tient. Pour l'instant, c'est un peu le bon scénario. Il faudrait pas que ça ralentisse un petit peu plus.
9: Alors, pour l'Europe ici, et vous suivez particulièrement, Gilles, les marchés européens, vous avez écouté aussi Christine Lagarde d'hier, qui a dit que les risques s'équilibrent en termes de perspectives de croissance et de perspectives d'inflation en zone euro. Elle réagissait au ralentissement, c'est vrai, là, au mois de juin, de l'inflation européenne avec la baisse des cours du pétrole. Les risques s'équilibrent. Le risque de hausse de taux de la BCE est en train de diminuer.
10: Ce qu'on voit, c'est qu'effectivement, elle le met au crédit de la BCE, mais c'est qu'on a vu une baisse très rapide de l'inflation. Hein, on est revenu sous les 2% en France, ce qui pourrait laisser espérer justement un maintien et pas de hausse comme c'était attendu des taux de la Fed, de la BCE au mois de septembre. Donc on pourrait effectivement en rester là pour l'instant.
9: Et si tel était le cas, vous diriez que les marchés salueraient parce que ce serait une bonne surprise ou c'est déjà un peu dans les cours? On a cette hausse au revenu du CAC quand même hier aussi. Bon, on parie sur le fait qu'il y a peut-être moins de risque de hausse de taux de la BCE par la suite.
10: Ça serait une bonne nouvelle puisque ça permettrait effectivement de dégager la perspective de hausse de taux. Elle mettait un plafond sur l'expansion potentielle des multiples de valorisation. Hein, donc effectivement, ça permet peut-être d'assouplir et d'amoindrir cette pression. Et donc on aurait pour le restant de l'année simplement à se soucier de finalement comment vont évoluer les résultats des entreprises. Ce qu'on a vu depuis le début de l'année, c'est que les résultats des entreprises, ils avaient plutôt été dans l'ensemble révisés à la hausse. Donc on est plutôt sur une dynamique où effectivement on peut avoir un marché qui reste encore positif sur la deuxième partie d'année.
9: À l'approche là, des résultats, on est toujours sur une dynamique de révision à la hausse des attentes.
10: Pour l'instant, c'est ce qu'on a eu. Alors il faut s'attendre néanmoins à ce qu'on puisse avoir des petites révisions à la baisse qui soient liées principalement au secteur de l'énergie, puisque il y a quand même une corrélation entre le prix du pétrole et les résultats notamment des sociétés énergétiques. Donc effectivement, là où les analystes tablaient potentiellement sur un prix du baril à plus de $100 sur la fin d'année, on a des scénarios qui sont en train de changer pour revenir peut-être maintenant sous les $100. Et donc ça, forcément, ça va venir impacter les perspectives de résultats pour le secteur de l'énergie.
9: Alors, Eric, on en approche de cette saison de publication des résultats, effectivement. Comment vous la sentez, cette saison? Parce qu'on sort d'une saison de publication premier trimestre absolument incroyable, particulièrement aux États-Unis, mais sacrément costaud aussi en Europe. Est-ce qu'on entre dans une phase peut-être un peu moins brillante ou toujours aussi brillante?
8: On a des estimations élevées. On était à plus 10% sur les BPA, sur le T2 aux États-Unis. On est maintenant à plus 20 grâce notamment à la tech. Donc là, il faudra pas du tout décevoir. En Europe, on sera plutôt entre plus 10 et plus 12%. Donc, a priori, il y aura une belle publication. Après, il faudra voir les prévisions. Il faudra voir ce que vont dire les groupes. Mais c'est toujours la même chose. En général, on note quand même depuis quelques trimestres qu'il y a de bonnes publications. Maintenant, est-ce que ça sera les détonateurs? Est-ce que ça permettra? Est-ce que ça seront les catalyseurs pour permettre au marché de continuer à progresser? C'est pas sûr. Parce que, par exemple, aujourd'hui, pourquoi le luxe progresse? Vous avez oublié de souligner. C'est parce qu'on a une opération aussi qui est passée inaperçue. Chanel a racheté Charvet. Alors vous allez me dire, c'est des petits groupes. Charvet sont les très très belles chemises et Chanel, on connaît. Donc on sent très bien qu'il y a de la concentration qui arrive. Donc il peut y avoir aussi cet aspect sur les marchés autre que simplement les publications de résultats.
9: Oui, ah, vous sentez venir effectivement un mouvement de fusion-acquisition, de consolidation, de concentration. C'est vrai qu'on a vu par exemple aussi Pierre et Vacances en passe d'être racheté par un fonds d'Abu Dhabi.
8: Un prix quand même qui défie toute concurrence, qui est pas cher du tout. Mais enfin, c'est un autre.
9: C'est vrai. Il y a Edenred aussi. Enfin, on en voit de plus en plus des mouvements comme ça. Vous pensez que c'est le début de quelque chose? Il pourrait effectivement contribuer à faire pousser les marchés à la hausse.
8: Mais regardez, alors vous allez dire encore que j'anticipe ce que vous allez dire, mais regardez dans le secteur de la défense.
9: C'est votre talent, ça.
8: Exail Technologies, 2 milliards de capitalisation boursière dans les drones sous-marins. La semaine dernière, information comme quoi Safran pourrait peut-être être intéressé par lancer une opération à 128,50 €. Donc on se rend bien compte qu'il peut y avoir des opérations dans tous les sens. Et moi, je crois plutôt que les fusions-acquisitions vont tirer les marchés sur le S2 plutôt que les résultats d'entreprise. On sait très bien que l'IA, ça va marcher. Il n'y a pas tellement de surprises. Alors il peut y avoir quelques petits chocs sur l'IA parce que, comme ce matin, où on a baissé parce que Apple a dit finalement je vais pas acheter des puces chez les Coréens mais je vais peut-être les acheter chez les Chinois, mais je crois pas qu'il y ait un effondrement des marchés.
9: D'accord. Et comment vous expliquez qu'effectivement on ait un début d'accélération vraiment nette des opérations de fusion-acquisition? Est-ce qu'il y a une raison macroéconomique, l'état des entreprises? Ça dit quoi, ça, généralement?
8: Moi, je trouve qu'il y a une désaffection quand même, notamment en Europe, des investisseurs pour la bourse. Et donc, il y a plein de petites sociétés qui se disent, mais finalement, pourquoi rester en bourse alors que si je m'adosse à un grand groupe industriel ou si je m'adosse à un fonds, finalement, j'aurais peut-être un retour à meilleure vertu. Parce que vous parliez de Pierre et Vacances. Pierre et Vacances à 1,90, c'est donné. Ça doit valoir 8 fois les bénéfices ou 9 fois les bénéfices. Dans le monde du private equity, Pierre et Vacances, ça vaudrait 2,50. Donc, vous voyez, il y a beaucoup de sociétés qui commencent à se poser des questions autour de ça. Enfin, moi, j'ai beaucoup de patrons que je vois dans le monde des PME qui me disent, je commence à réfléchir à sortir de la bourse parce que je me rends compte que finalement, c'est plus tellement le vecteur dont j'avais besoin il y a 10 ans.
9: Comment vous regardez tout ça, Gilles? Parce que c'est vrai que spécialiste en plus des marchés européens, et les OPA, effectivement, qui semblent vouloir accélérer, est-ce que vous le constatez? Vous nous livrerez un chiffre tout à l'heure, vous n'êtes pas obligé de le dévoiler tout de suite, mais est-ce que voilà, c'est un trend, une thématique sur laquelle il va falloir construire des portefeuilles?
10: Ce que ça illustre, en tout cas, c'est que les entreprises, dans leur ensemble, ont plutôt des bilans qui sont forts et qu'elles sont en mesure de faire ces opérations.
9: Ah oui.
10: Et donc, c'est plutôt un signe de santé financière d'un certain nombre d'entreprises. Et donc, ça, c'est plutôt pas mal. Ensuite, c'est sans doute aussi révélateur d'un niveau de valorisation, notamment en Europe, qui est encore relativement bas. On a, pour le marché action européen, un multiple de valorisation de manière agrégée qui est à 14,5 fois, proche des niveaux moyens historiques. Donc on n'est absolument pas sur un niveau de survalorisation pour l'Europe. Alors bien entendu, c'est un niveau moyen, donc après il faut faire un petit peu plus attention en fonction des secteurs, mais dans l'ensemble on arrive à trouver, hormis deux secteurs qui sont visiblement survalorisés parce qu'on a des perspectives de croissance qui sont très fortes, la technologie et plutôt, on va dire, les semi-conducteurs et la partie industrielle. L'ensemble des secteurs, en fait, traite sur des niveaux qui sont en ligne avec leur moyenne historique.
9: Oui, et peut faire l'objet, pourquoi pas, d'offres, devenir des cibles assez faciles. Surtout en Europe, plus qu'aux États-Unis.
8: Regardez juste une boîte comme Capgemini. Ouais. Capgemini, tout le monde dit l'IA, c'est fini, ça va être disrupté, Accenture, Profit Warning la semaine dernière, Sales Warning, les titres s'est effondré. Ça vaut 6 fois les bénéfices aujourd'hui, alors qu'ils prévoient sur les 3 prochaines années une croissance entre 5 et 7%. Donc, moi, je veux bien qu'on m'explique, soit ils nous mentent, et ils seront en décroissance, mais si vraiment ils ont cette croissance entre 5 et 7%, si ils sont en plus dans l'IA agentique, puisqu'ils ont dit qu'ils se développaient, pourquoi ça vaut 6 fois les bénéfices? Donc, ok, c'est les leaders européens des services informatiques, mais il y a un moment ou un autre, soit un fonds de LBO, soit des fonds indiens, soit des fonds américains vont venir et vont regarder de très près la valeur. C'est vrai que, comme disait Gilles, je crois qu'aux États-Unis, c'est 22 fois le S&P, le PE. À Paris, on est nettement moins cher. Donc, c'est vrai que cet écart de valorisation fait que ça peut donner des idées à certains.
9: Bon, à suivre. Aujourd'hui, c'est en Europe que la hausse est la plus nette, la plus forte, plus 1,9% le CAC 40, qui a reconquis tout à l'heure les 8500 points. Wall Street, de son côté, est plus mitigé. Le S&P 500, il est 11h14 là, à New York. Le S&P 500, cette fin de matinée là-bas, est quasi stable à plus 0,07%. Les États-Unis, alors, où on attend beaucoup aussi de la saison de publication, qui va démarrer dans à peine 2 semaines. Nike, la publication de Nike hier était intéressante parce qu'ils ont réintégré d'un seul coup, là, d'une traite, ils ont réintégré dans leurs bénéfices le remboursement des tarifs. Vous savez, il y a eu des bisbilles judiciaires sur les tarifs douaniers, donc ils ont pu réintégrer le remboursement. Exactement là, comme ça. Est-ce que vous vous dites que plein d'entreprises américaines vont le faire réintégrer le remboursement des tarifs douaniers d'un coup là, one shot, qui fera peut-être encore progresser les publications?
8: Oui, c'est possible, mais regardez ce qui s'est passé sur Nike.
11: C'est une technique intéressante.
8: Le titre a pris 5% hier après cette publication. Mais les résultats ne sont pas très bons, les prévisions ne sont pas très bonnes, et c'est un titre qui est au plus bas depuis 10 ans, qui était tellement survendu que finalement, c'est un peu logique que ça remonte comme ça, oui. Mais ça ne veut pas dire que structurellement, ça va mieux pour Nike. Donc pour moi, c'est des effets, si vous voulez, on habille un petit peu la mariée, mais quand on voit structurellement ce qu'il y a derrière, ce n'est pas Byzance. Donc oui. Voilà, donc je pense que certaines sociétés vont faire ça, après il faut regarder derrière les résultats. Il faut déconnecter les résultats de cet habillage comptable.
11: Oui, des bénéfices artificiellement gonflés par...
9: Mais ce qui est intéressant, quand on regarde la séance d'hier, c'est qu'effectivement, notamment aux États-Unis, on a vu une rotation sectorielle qui s'opérait de manière assez forte. Et on la voit un peu aujourd'hui en Europe, avec effectivement plutôt des sociétés de semi-conducteurs, et vous parliez du Kospi tout à l'heure, qui a plutôt baissé cette nuit. Et en fait, ça fait suite à l'annonce de Meta de son souhait de vendre ses surcapacités de capacité de calcul.
11: Oui.
9: Et la question qu'on doit se poser, et la réponse n'est pas encore arrêtée, c'est est-ce que finalement, ce n'est pas le premier signal qu'on a finalement suffisamment de capacité de calcul, que du coup, il n'y a plus besoin de partir dans cette course aux dépenses d'investissement pour créer de nouvelles capacités. Et donc, en fait, est-ce que ce n'est pas la dérivée seconde qui passe négative, c'est-à-dire que quand on regarde les marchés actions depuis le début de l'année, notamment la partie tech, elle avait performé sur cette idée que on était toujours dans une fuite en avant et avec de la croissance qui était sans cesse révisée à la hausse. Et donc, la question qu'on doit se poser, c'est est-ce que cette annonce de Meta, c'est pas le canari dans la...
11: Ouais, j'allais dire le signe noir, mais plutôt le canari dans la mine. Alors.
9: Dans la mine, qui ouais. Est juste un premier signal d'alerte sur le fait que, voilà, on va plus avoir cette révision permanente à la hausse, et du coup, les valorisations qui sont très élevées, finalement, mériteraient de se dégonfler. C'est pas pour autant que ouais. La croissance va s'arrêter.
11: C'est-à-dire que,
9: mais on n'a plus d'accélération.
11: On rappelle ce qu'a annoncé, la rumeur qui a fait progresser Meta hier. Meta proposerait des infrastructures cloud pour revendre ses surcapacités de calcul pour l'IA. C'est-à-dire qu'on aurait peut-être déjà atteint trop de capacités de calcul par rapport à la demande.
8: Après, comme on était tous
11: donc on serait déjà sur un plafond.
8: Et comme on était tous très angoissés des dépenses, parce que cette année, on estime que les grosses boîtes américaines vont dépenser 500 milliards en capex, on peut prendre le problème à l'envers. C'est de se dire que finalement, elles vont peut-être moins dépenser pour des capex, parce que comme elles sont en surcapacité, c'est peut-être bien sur les marchés financiers. Donc moi, je vois quand même le verre aussi à moitié plein sur cette opération.
9: On voit que c'est quand même, ces capex se traduisaient quand même par des profits immédiats pour toutes ces sociétés qui fournissaient les pelles et les pioches pour ces hyperscalers. Et donc la question, c'est est-ce qu'on va continuer à réviser à la hausse? Parce qu'en fait, ce qu'on a vu, c'est que ces sociétés-là avaient leur prévision de résultat qui était sans cesse révisée à la hausse. Donc encore une fois, ça ne veut pas dire que c'est la fin, ça ne veut pas dire... Mais en tout cas, c'est un premier élément qu'il va falloir suivre pour savoir si on est toujours dans cette dynamique de surprise à la hausse ou est-ce qu'on est juste dans une stabilisation. Et si on est dans une stabilisation, ça ne vaut pas forcément le même prix.
11: On est à un gros quart d'heure maintenant de la clôture ici en Europe. On va aborder la dernière ligne droite de cette séance. Là, on accélère, vous l'entendez, notre CAC 40 est toujours en hausse d'1,7%. Plus forte hausse, ArcelorMittal gagne 5,8%. Thales gagne 5,2%. Le luxe, on en parlait, donc...
8: Chanel rachète Charvet.
11: Voilà.
8: Bon, c'est une petite opération, mais c'est symbolique pour ceux qui connaissent les fameuses chemises Charvet qui valent 400 euros près de la
11: place. Les vôtres, quoi.
8: Non, non, pas les miennes. Non, celle de Gilles.
9: Non. Oui, c'est pas 400 euros, c'est même un peu plus.
8: Bon, il connaît mieux le prix que moi.
11: Ça va alors. LVMH gagne 3,6%, en tout cas Hermès gagne 3,5%. À la baisse, Stellantis recule d'1,4%, Legrand moins 1,4% également. On en parle avec alors Gilles Dibou et Eric Lewin. Le DAX à Francfort, pour une fois, signe la plus forte hausse en Europe. On a appris aujourd'hui ce paquet de mesures en Allemagne pour relancer l'économie. Friedrich Merz, le chancelier, a dévoilé tout à l'heure un plan de réforme ambitieux. Hein. 10 milliards d'euros de baisse d'impôts pour les ménages, par exemple. Il veut, dit-il, remettre l'Allemagne sur les rails. Eh, le DAX signe la plus forte hausse européenne aujourd'hui. Est-ce qu'il faut reparier sur l'Allemagne qui nous a peut-être un peu déçus ces derniers mois, Gilles?
9: À mesure qu'on va rentrer dans le deuxième semestre, on devrait commencer à avoir les premiers effets du plan qui avait été annoncé l'an dernier, qui avait tardé à se mettre en place, et dont les entreprises nous disaient qu'elles attendaient les premiers effets sur le deuxième semestre. Donc, on devrait avoir effectivement les effets de ce plan. En plus, on vient rajouter de l'essence au moteur allemand avec ce plan-là. Donc, effectivement, c'est quelque chose qui peut venir soutenir les perspectives de résultats pour les entreprises allemandes, et donc c'est une bonne chose. Mais plus que ça, moi, ce que je trouve, le message que je retiens de l'Allemagne, c'est pas ce qui a été annoncé hier, c'est ce qui a été annoncé la semaine dernière sur la volonté du gouvernement allemand d'introduire un régime de retraite par capitalisation,
10: qui est un élément, à mon avis, très important pour les marchés actions européens, puisqu'en fait, on se plaignait depuis un certain temps qu'il n'y avait plus d'investisseurs de long terme sur les marchés actions européens. Et si effectivement, on voit arriver des fonds de pension en Allemagne et peut-être dans d'autres pays par la suite, voire même la France, on en reparle, donc il est encore un peu tôt pour le dire, mais ça pourrait effectivement être une très bonne nouvelle pour les marchés actions européens à moyen terme.
11: Ouais. Eric, là-dessus, je vois vouloir prendre la balle.
8: Moi, je ne vais pas parler de l'Allemagne, Gilles en parlera mieux, mais quand on voit que la France, on est toujours arrêté au 5% de déficit, on est incapable de faire une retraite à 67 ans, alors que tous les pays y vont, il y a même le Danemark qui va à 70 ans, qu'on est incapable de couper dans les dépenses sociales, on se dit qu'on a, je ne sais pas, 3, 4, 5, 10 métros de retard. Quoi. Et ne parlons pas de la retraite par capitalisation, où en France, c'est tabou. Quel est le candidat qui parle vraiment en disant qu'il faut une retraite de capitalisation? Franchement, j'en vois pas. Donc, on est toujours en retard. J'ai vraiment l'impression qu'on est vraiment le mauvais élève de l'Europe, de plus en plus.
11: Oui, mais les choses avancent quand même. Et à l'échelle européenne, on pourrait dire aussi qu'on est trop lent dans plein de domaines. Le rapport Draghi, il a été annoncé, publié, détaillé il y a 18 mois, ce rapport Draghi. D'après l'Institut Montaigne, l'Europe a avancé sur 30%.
8: L'Europe.
11: Du rapport Draghi a été mis en œuvre.
8: Vous savez combien il y a de députés qui ont lu le rapport Draghi? 6%.
11: Oui.
8: Donc, l'Europe, bien sûr, mais la France, on est très en retard. On a un gros problème en économie. Enfin bon, on pourrait en parler heures. On pourrait en parler des heures. Le niveau des députés est catastrophique en économie. Puis on n'a pas du tout envie de sauver le pays. On veut sauver son précaré. Donc bon,
11: ouais,
8: c'est un autre débat.
11: Ça, c'est la politique. Ouais. 30%. Alors, est-ce que c'est rapide ou pas? En 18 mois, 30% du rapport Draghi a été mis en œuvre. C'est rapide ou c'est pas rapide, Gilles?
10: Je veux dire, on va être positif. On va dire que à l'échelle de l'Europe, on voit que on semble avoir un début d'accélération.
11: Oui. Oh, on dirait qu'on l'accélère un peu, non? Alors, on est à 30% aujourd'hui. L'union des marchés de capitaux aussi semble avancer, mais pas assez. D'après l'Institut Montaigne, dans un an, on sera à 50% du rapport Draghi. En revanche, les 5 autres pourcents, ça va être très compliqué à 27. Voilà ce que dit aussi ce rapport de l'Institut Montaigne. Pour faire les derniers 50% du rapport Draghi, là, il va falloir peut-être faire plusieurs groupes de travail européens ou plutôt une Europe à plusieurs vitesses. Vous souhaiteriez, pour le potentiel des marchés de nos entreprises, vous souhaiteriez cette Europe à plusieurs vitesses, finalement? Ça va être ça, la clé, un jour?
10: Alors, pour les marchés, je pense qu'effectivement, ça peut être une réponse. Je pense que, à titre personnel, à titre de citoyen, je pense qu'il faut le souhaiter, puisque je pense que raisonner à l'échelle nationale, c'est s'assurer d'aller vers le déclassement. Mmh. Donc, je pense qu'il n'y a plus de terrain de jeu pour raisonner à l'échelle de 50 millions. Alors après, il faut choisir de qui on veut être le vassal, de la Chine ou des États-Unis, mais je pense que malheureusement, il n'y a plus de place et que la souveraineté aujourd'hui au niveau national est un leurre et qu'elle ne peut se faire qu'au niveau européen.
11: Oui, d'accord. Mais une fois,
10: mais une fois qu'on a dit ça, voilà.
11: Oui, ouais, oui.
8: Bon. Il faut la volonté politique derrière.
11: Si on est d'accord.
8: Même débat.
11: Alors, pour l'Europe, pour ceux qui choisissent de miser sur l'Europe plutôt que sur Wall Street, alors à Wall Street, il n'y a pas que la tech, il y a le Russell 2000 qui cartonne quand même. Il a vécu son premier semestre meilleur depuis 1991, le Russell 2000. Mais pour ceux qui préféreraient quand même l'Europe, il faut choisir quoi ici? Il faut privilégier quoi pour la suite et ce deuxième semestre qui démarre, Eric?
8: Non, la France, toujours
11: des bonnes. Non, je ne comprends plus rien. Disiez, normalement, on est en retard sur tout,
8: Attendez, vous savez très bien que les entreprises du CAC 40, vous n'allez pas m'entraîner sur ce terrain, elles font simplement 10% de leur chiffre d'affaires en France. Donc, vous ne croyez pas que parce que je considère que la France ne va pas trop vite, je vais vendre l'eau du bébé française. Non, il faut toujours miser sur la France. Moi, j'aime bien quelques valeurs décotées, j'en ai parlé. Je vous parlais d'Essilor lundi, je considère qu'Essilor a 18 fois les bénéfices. C'est toujours pas très cher, si je me permets de citer quelques valeurs. D'ailleurs, ça remonte bien, ça doit remonter de 4 à 5% cette semaine, mais enfin, c'est pas encore Byzance. Je considère que dans le secteur informatique, il y a encore des choses à faire. Je suis contre la SaaS apocalypse où tout le secteur va être complètement disrupté. Bien sûr, les plus petits acteurs vont avoir de grosses difficultés, mais les gros resteront. Donc, je reste positif sur Capgemini.
11: Voilà, Capgemini restera.
8: Ouais. Et je ferai bien un petit ticket sur Renault, qui est l'une des plus fortes baisses du CAC 40, qui vaut 4 fois les bénéfices, qui m'a l'air vraiment en bien meilleure posture financière que Stellantis. Et puis, je rejouerai quand même la thématique, même si on va en parler tout à l'heure, la thématique de la défense, parce que je trouve que Thales, à ses cours de bourse, me paraît quand même assez intéressant. Ça doit valoir 18 fois les bénéfices. Donc, voilà.
11: D'accord.
8: Je reste sur le CAC
11: 40. Mais stock par stock, la défense ou le secteur qui, c'est vrai, maintenant traîne
8: Le secteur traîne, oui, stock par stock. Je préfère Thales dans le secteur.
11: Gilles, sur quoi il va falloir miser en Europe pour le deuxième
10: semestre? Il y a un certain nombre de thématiques où je rejoindrai Eric. Je pense qu'effectivement, la thématique de la défense, on a quand même face à nous une hausse structurelle. des chiffres d'affaires. Il faut être attentif quand on fait des estimations sur les niveaux de profitabilité en pensant qu'effectivement, les effets de levier seront en partie rendus aux États, puisqu'on a quand même des États qui seront attentifs à la note qu'ils vont payer à la fin pour acheter du matériel, mais que néanmoins, on a des perspectives de croissance de chiffre d'affaires et c'est le premier levier quand on investit à moyen terme. Il me semble que on a jeté un peu vite le bébé avec l'eau du bain sur effectivement toute la partie ce qu'on a appelé les AI losers, les perdants de l'IA. Je pense que là-dedans, en réalité, il y a quand même un certain nombre de sociétés qui vont réfléchir à deux fois avant de jeter leur software d'entreprise. Et dans le même temps, c'est des sociétés, quoi, c'est software d'entreprise, c'est des softwares pour lesquels les entreprises ont des engagements sur plus d'une dizaine d'années et qui, dans le laps de temps, génère des revenus récurrents à hauteur de 80-90%. Donc en réalité, quand on a des niveaux de valorisation qu'on a actuellement, il me semble que là, on a été un peu vite en besogne. Et je pense que il faut toujours rester, pour l'instant, exposé à cette partie IA, et notamment semi-conducteur, parce qu'on a tous ces capex. Donc il faut être attentif,
12: oui.
10: Mais on a toujours aujourd'hui cette croissance. Donc
12: on sait que la vague haussière des semi-conducteurs n'est pas terminée.
10: Je pense que sur la partie équipement, les montants d'investissement qui ont été annoncés font qu'en fait on va avoir une hausse des résultats sur les sociétés d'équipement de semi-conducteurs qui va durer encore pendant 2-3 ans
12: et qui va justifier une poursuite à la hausse du secteur
10: qui peut justifier une poursuite. Okay. Maintenant il faut être très attentif, mais moi ce que j'ai appris au fil des années, c'est que ça sert à rien de vouloir être complètement contrariant, d'autant qu'en plus en Europe on a quelques sociétés de semi-conducteurs qui sont vraiment dans des positions de leader incontournables. Et donc, je pense qu'il est peut-être trop tôt pour s'en extraire totalement. Et surtout, je diversifierai en allant chercher des choses un peu plus prévisibles, notamment dans la consommation durable. Notamment au sein de la consommation durable, où là, on a des croissances qui sont certes plus modestes, mais avec des valorisations qui sont en dessous des moyennes de long terme.
12: Mais c'est un pari sur un retour, un rebond de la consommation, à savoir
10: Non, c'est plus une stabilisation, et en fait avec une croissance attendue pour ces groupes-là, entre 4 et 5%, qui est la croissance, pardon, entre 3 et 5%, qui est un peu la croissance historique, et avec des niveaux de valorisation qui sont aujourd'hui inférieurs aux moyennes de long terme. D'accord. C'est un secteur qui a été complètement délaissé, et qui, à un moment donné, si effectivement on a un retournement sur la tech, sera le refuge naturel. Et donc, en réalité, ça permet de continuer à rester un tout petit peu exposé sur la tech, mais en préparant déjà ce qu'on appelle un hedge, mais un peu de se couvrir si jamais on avait un retournement.
12: Ouais, sachant que depuis des années, à chaque fois que la tech a fini par repartir un peu à la baisse, oui, d'autres secteurs en ont profité, mais la respiration de la tech n'a duré souvent que 2 semaines à un mois et demi maximum, mais pas plus.
10: Donc, en termes de diversification, ça permet effectivement d'offrir
12: Des soupapes, Eric.
8: Non, je suis assez d'accord. La grande chance qu'on a finalement dans notre malheur, c'est que la tech est pas tellement présente à Paris. Donc si on a ces 10 à 15% qu'on attend tous depuis des mois, depuis des années sur la tech, il n'y aura pas tellement d'impact parce que qu'est-ce qui pourrait baisser peut-être les Schneider et les Legrand qui valent 30 fois les bénéfices et qui font 20% dans les data centers, peut-être ST Microelectronics, mais sinon il y a tellement peu de valeur tech qu'on est un petit peu immunisé contre un crack de la tech. Et à la limite, c'est plutôt une bonne chose parce que j'ai quand même le sentiment que la tech, c'est quand même, je dis pas que ça va s'effondrer, mais je pense qu'on a quand même besoin d'une bonne respiration.
12: Bon, la tech aujourd'hui qui à Wall Street respire, effectivement. Le seul indice en baisse des 3 grands indices américains, c'est le Nasdaq. Il perd 0,6%, là où le S&P gagne difficilement, hein, c'est compliqué, 0,1%. C'est une toute petite hausse aujourd'hui pour le marché américain. Et alors, cette question des introductions en bourse. On en a plein en ce moment avec, par exemple, SpaceX. Et à Paris, on espérait rapidement, avec aussi à Francfort, KNDS. Sauf que KNDS reporte son IPO. On est dans le secteur de la défense, là, voilà, ce groupe franco-allemand, les canons César, notamment, les chars Léopard 2. Et bien, KNDS, qui avait donc, il y a à peine une semaine, annoncé son introduction en bourse, la reporte en raison des conditions de marché. Mais qu'est-ce qu'elles ont de spécial, les conditions de marché?
8: Non, mais attendez, là-dessus, je peux poser mon coup de gueule. Franchement, oui. C'est n'importe quoi. Les conditions de marché, en fait, ce n'est pas du tout les conditions de marché. C'est qu'ils espéraient au début une valorisation entre 15 et 16 milliards. Et on s'est rendu compte qu'il y aurait simplement une valorisation de 12 milliards d'euros. Donc, la famille Bode-Wegmar, qui est une famille qui était gros actionnaire, a décidé de ne pas vendre en dessous de 12 milliards et demi. Et deuxièmement, moi, ce qui me choquait dans ce dossier, c'est que c'était une levée de fonds représentant 20-25% de ces 12 milliards. Il y avait que du cash out. Il n'y avait absolument pas de levée de fonds, il n'y avait que de la cession. Donc déjà, le dossier était un peu compliqué. En début d'année, le rapport, si vous vous rappelez bien, le rapport annuel a mis du temps à venir parce qu'il y avait des problèmes avec les commissaires aux comptes. Donc finalement, à mon avis, tous ces gens-là reviendront dans quelques semaines pour retester le marché. Maintenant, il y a deux problèmes aussi en ce moment dans le marché de la défense. Vous avez le groupe tchèque qui s'est introduit, qui doit s'appeler CSG, qui s'est introduit en janvier dernier, qui a perdu 60%. Et puis, il y a eu le fameux épisode Rheinmetall qui, oui, est une des conditions de marché, mais que s'est-il passé avec Rheinmetall? Ils avaient un contrat avec des frégates qui devaient avoir par l'État allemand, qu'ils n'ont pas eu. Et donc, l'action a perdu 17% le mois dernier. Donc, comme la seule base de comparaison pour nos amis qui voulaient s'introduire en bourse, c'était Rheinmetall, ben ils se sont dit, les conditions de marché ne sont pas bonnes. Ah, oui. Mais en tout état de cause, c'est simplement une histoire de valorisation. D'accord. Donc, faut arrêter un petit peu tout
12: ça. Il a bon dos, le marché. Hein.
8: Il a vraiment bon dos, le marché. Mais c'est dommage, parce que pour une fois qu'on avait une belle opération, il y aurait eu 2 milliards et demi ou 3 milliards de levée de fonds. C'est mieux que ce qu'on a en ce moment, parce que je vous rappelle qu'en ce moment, la seule IPO qu'on a à Paris, je veux pas dire du mal, parce que je les connais bien, je les aime bien, c'est le slip français. On est quand même sur une boîte de 14 millions pré-monnaie, ça reste quand même des petits dossiers. Alors 20 millions de chiffre d'affaires, 2 millions de résultats d'exploitation, ça reste quand même sur des petits dossiers. On avait bien besoin d'un dossier comme ce dossier KNDS, mais finalement ça sera remis au calendrier grec.
12: Qui reporte son IPO KNDS. Alors ça ne veut pas dire qu'elle n'aura pas lieu, mais il la reporte une semaine après, à peine après avoir annoncé, Gilles.
9: Bah, c'est ce qu'on voit quand il y a un marché où il y a des vendeurs, des acheteurs, le prix, il n'y a pas de rencontre sur le prix et la famille n'est pas intéressée pour vendre à ce prix-là. Oui. Effectivement, après l'histoire sur Rheinmetall, les investisseurs ont été beaucoup plus exigeants sur les conditions de prix et de valorisation et ça ne convenait plus, donc il n'y a pas eu de rencontre. Il y aura certainement une autre occasion.
12: Oui. Mais oui, le marché, lui, sera toujours ouvert.
8: Il y a une chose que je ne comprends pas, c'est que, bon, OK, on aurait eu une valorisation de 12 milliards, oui. Mais ils ne vendaient pas toute leur participation. Donc, il y avait aussi la suite de l'histoire. Donc, ce n'est pas parce que vous rentrez en bourse à une valorisation de 12 milliards que ça ne vaudra pas 25 dans deux ans. Et moi, je n'ai jamais compris ce raisonnement où les boîtes ne veulent pas entrer en bourse à 500 millions près.
12: Ce n'est pas encore des boîtes de bourse, donc elles n'ont pas la culture. Non,
8: mais d'accord, attendez, moi, j'ai fait plein d'introductions en bourse. Quand un dossier est de qualité, finalement, les investisseurs finissent par le payer. Donc, ce n'est pas grave de rentrer un petit peu plus bas si derrière, il y a un bel upside.
9: Si ce n'est que là, la famille sortait totalement.
8: Ouais, c'est ça le problème.
9: Là, parce que c'est l'allemand, l'État allemand qui se substitue à la famille. Donc la famille avait peut-être pas envie. Mais encore une fois.
12: Oui. Le CAC est en hausse, en tout cas. C'est où ce matin? Donc c'est un peu craché, enfin, forte baisse. Vous vouliez absolument en parler.
8: C'est incontournable. Je voulais vous dire que ça représente 60% Samsung. Je voulais faire une data room là-dessus. Vous avez dit, non, on en a vachement parlé. Ce que j'ai envie de vous dire, c'est que Séoul a craché pour la bonne et simple raison que Apple a indiqué que finalement, sur les puces, il se tournerait peut-être vers des constructeurs chinois et pas vers ces constructeurs de Séoul. Et ça me laisse dire que les vraies bulles, pour moi, si ça s'effondre, c'est surtout Taïwan et Séoul, beaucoup plus que ce qu'on peut voir en Europe. Donc si on a une chute sur le Nasdaq, on voit très bien qu'il y a une telle corrélation. C'est tellement composé. D'ailleurs, j'arrive pas à comprendre comment deux valeurs, même si elles ont explosé en bourse, peuvent représenter 60% d'un indice. Je pense que les autorités de Séoul devraient réfléchir à, je vais pas dire équipondérer, mais peut-être à changer tout ça.
12: Oui, quand le poids d'LVMH dans le CAC était important, c'était pas à ce point-là, ça vous gênait moins.
8: Ça faisait 25% 4 boîtes, c'est pas 60% de boîtes.
12: Oui, Gilles, vous êtes d'accord?
9: Je pense qu'effectivement, avoir des indices trop concentrés, ça pose une question.
12: Allez, dans 3 minutes, la clôture. On entre d'abord, Gilles, Eric, dans la data room. On convoque le réel chaque soir. Vos datas nous mettent dans le dur juste avant la clôture. Eric et Gilles, vos datas sont-elles prêtes?
8: Elles sont extrêmement
12: prêtes. Oui, elles le sont, elles sont cuites. Alors, prêtes, quoi. Gilles, votre chiffre, 390 milliards de dollars.
9: Alors, on a commencé à en parler. C'est le montant des fusions-acquisitions réalisées en Europe depuis le début de l'année. C'est à peine 20% de moins que ce qui a été fait sur toute l'année 2015 et 2018, qui avaient été des années records où on avait atteint 500 milliards de dollars. Donc, en fait, en une demi-année, on a atteint des niveaux qui sont quand même pas très, très loin. Ce qui laisse à penser qu'effectivement, il y a sans doute de la valeur en Europe. Et qu'on a des entreprises européennes en bonne santé et que le marché européen intéresse encore.
10: Ce qui est intéressant de voir aussi à côté de ça, c'est le montant des fusions-acquisitions réalisées par des sociétés européennes en dehors d'Europe. Et là, on parle de 140 milliards. Ce qui tente encore à prouver qu'il y a du dynamisme en Europe et que... Moi, je suis souvent confronté à des clients qui me disent « Oui, tout se passe aux États-Unis, l'exceptionnalisme américain. » Je pense qu'il y a des choses intéressantes à faire en Europe.
12: Et oui, et pourquoi pas par ce retour des fusions, acquisitions. Ouais, data impressionnante qui montre dans quel domaine l'Europe est en train, elle, d'envoyer des signaux favorables. Éric, votre chiffre à vous, il est moins positif. On n'en a pas parlé dans ce club, mais l'or, l'once d'or qui recule de combien ? 27,3%, c'est votre chiffre ce soir.
8: Alors, c'est moins 27,3% par rapport à son plus haut historique qui était à 5 594 $. Alors, que s'est-il passé ? D'abord, la problématique dans le Golfe a fait bien évidemment monter le pétrole et les gens se sont dit que finalement, les taux d'intérêt allaient être relevés puisqu'on avait beaucoup plus d'inflation. Donc, quand vous êtes dans ce climat, il faut savoir que l'or ne rapporte rien. C'est pas favorable à l'or. Et puis, les banques centrales qui étaient extrêmement acheteuses d'or l'an dernier l'ont été un petit peu moins. Pourquoi ? Parce qu'il y a deux banques centrales qui ont pesé fortement sur le marché. Il y a bien évidemment la banque de Russie pour financer la guerre, mais également la banque de Turquie pour essayer de soutenir sa monnaie. Et ces deux événements, avec le troisième qui est la bijouterie, il y a eu moins de demandes pour la bijouterie parce que c'était tellement cher les prix de l'or que la demande a été moins forte. Il n'y avait pas de pricing power pour ceux qui avaient acheté de la bijouterie, que le cours de l'or a baissé de 27%. Maintenant, moi, j'ai le sentiment quand même que ça devrait aller de mieux en mieux. Je crois qu'aujourd'hui, d'ailleurs, l'or doit monter de 1,5 à 2%, c'est ce que je regardais tout à l'heure, tout simplement parce que c'est sûr que s'il y a moins de pression sur l'inflation, moins de pression sur les taux d'intérêt, l'or pourrait être amené à repartir.
12: Pourquoi pas un pari pour le deuxième semestre? Et puis on n'a pas parlé non plus d'une autre baisse, celle du pétrole. On est à $70 là sur le baril de Brent. $70, ça baisse. Ça baisse. C'est peut-être pour ça aussi, en plus de l'emploi américain, que les marchés européens sont en hausse aussi nette. Le CAC 40, dans un instant, va clôturer. Clôture à suivre avec Antoine dans moins de 2 minutes. Merci à Gilles Guibou de nous avoir accompagnés, AXA IM et Eric Lewin pour Bourse Direct. AXA est devenu BNP Paribas Asset Management d'ailleurs, désormais. Pour refaire toute l'histoire, donc BNP Paribas AM, c'est peut-être un peu mieux. Bourse Direct toujours. Hein.
8: Toujours.
12: Et voilà. Et EL Finance, si jamais. Dans un instant, donc, avec Antoine, la clôture. À tout de suite.
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12: Avec Antoine.
10: Oh, bonsoir Antoine.
19: Bonsoir Guillaume.
12: Comment termine-t-on aujourd'hui en Europe et à Paris ?
19: Termine très bien avec une tendance très positive, plus 1,6% pour le CAC 40, 8 474 points, mais alors plus 1,24% pour l'Eurostock 50, on a le DAX à Francfort qui est plus de 2% de progression, plus 2,16%. Et puis tout un tas de secteurs, alors proprement industriels qui sont en hausse du côté du CAC 40. Regardez ArcelorMittal qui signe la plus forte progression, plus 6,3% à 55,34. On a Thales aussi, plus 4,8 à 240,40 €. Et puis, le X Factor, le secteur du luxe qui se réveille enfin, plus 3,5 pour LVMH, 497,95 €. Hermès, plus 3,26, 1,647 €. Et puis, à noter Kering qui est un petit peu plus loin, mais plus 2,77 à 252,55. À la baisse, on a des prises de bénéfices autour de Legrand, moins 2,69 à 141,10. Renault, après sa forte hausse d'hier, qui est vendue, moins 29 à 25,94 €. Et puis, ST Micro qui tient quand même relativement bien le coup dans un secteur des semi-conducteurs qui a été largement vendu, que ce soit en Asie ce matin, ou que ce soit cet après-midi du côté de Wall Street. ST Micro ne perd que 0,9% à 61,78.
12: Romain est là, Romain Daubry, Bourse Direct, rebonsoir. Bonsoir Romain, ravi de vous retrouver. Le CAC ce soir gagne donc 1,6%. L'Europe fait beaucoup mieux que Wall Street. On rappelle le rapport sur l'emploi aux États-Unis, 57 000 créations de postes en juin, c'est deux fois moins qu'attendu. Et dans l'hôtellerie-restauration, les suppressions de postes, les gels de postes sont en revanche sur un plus haut depuis 2020, malgré le mondial de foot. C'est quand même une vraie surprise. Donc rapport sur l'emploi qui plaide pour pourquoi pas des baisses de taux, en tout cas moins de hausse de taux de la Fed. Ça pousse, ça porte l'Europe, ça porte moins Wall Street qui est donc stable. Quel signal envoie l'Europe ce soir en clôture, Romain ?
20: Bonjour Guillaume. Alors pour la partie américaine, ce qu'on voit c'est qu'effectivement à l'annonce des chiffres de l'emploi, on a payé dans un premier temps et puis il y a toujours des contre-pieds, c'est ce qu'on explique. Il n'y a pas de soutien sur ce marché américain, on est toujours en consolidation, des dégagements sur la tech mais une rotation aussi qui se met en place. On a vu des fortes hausses sur Meta hier, Apple qui se réveille un peu aujourd'hui. Donc il y a une rotation, pas de changement, mais attention à des mouvements et des contre-pieds baissiers. Sur la partie européenne, sur l'indice CAC 40, c'est bien, effectivement, on progresse. Mais regardez, on est toujours bloqué sous le pied du gap qu'on avait ouvert le 2 mars au moment de l'annonce du conflit dans le détroit d'Hormuz. Donc ce niveau de 8506, 8553, pour lequel qu'on n'arrive pas à déborder. Donc c'est important. Regardez l'Eurostox, il est 4% au-dessus de ce niveau-là. Donc on est toujours bloqué par ce plafond de verre, c'est du mieux, mais on n'arrive pas à accélérer. Si c'est le cas et qu'on passe ce niveau, c'est 8624, la cible suivante. Sur l'Eurostox, on l'avait évoqué hier, ce plafond de verre à 6328 points, bah, s'il passait, il y avait une accélération. Il faut confirmer ça sur une ou deux clôtures. Pour l'instant, c'est du mieux, on a atteint une première cible, et donc bah, profitons-en, mais à confirmer.
12: Romain, avec nous, et jusqu'à 18h, nos experts aussi viennent de s'installer pour vous apporter leurs idées pour ce deuxième semestre, les idées de valeur. C'est parti.
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12: Ils sont donc là, Aurélien Auton pour Swiss Life Banque Privée. Bonsoir Aurélien.
22: Bonsoir.
12: Et Edwin Faure. Bonsoir Edwin.
23: Bonsoir.
12: Bienvenue également, directeur de la gestion de Philippe Autingre Gestion. Ce soir, le CAC 40 gagne 1,6% en clôture. Quelle valeur se distingue ? Sodexo gagne 7,4% aujourd'hui, de loin parmi les plus fortes hausses de cette séance. Portée Sodexo par des perspectives plus solides que ce que le marché imaginait manifestement. Est-ce que vous-même, vous avez envie de continuer d'accompagner cette hausse de Sodexo ? Ils relèvent leurs objectifs de croissance interne pour 2026, Edwin.
23: C'est une bonne nouvelle puisque il faut pas oublier qu'en avril le groupe avait abaissé sa guidance, donc finalement quelques mois plus tard les choses se passent mieux que prévu. On voit que principalement ce qui marche plutôt bien c'est Sodexo Live, c'est toute la restauration en Amérique du Nord sur tout ce qui est concerts, événements, sport, et donc ça c'est vraiment la bonne surprise, ça marche très bien. Nous, on reste quand même prudents sur cette valeur. C'est une entreprise qui a des marges plutôt faibles, 3-4%. C'est une entreprise où la croissance n'est pas très très forte. Donc, on reste prudents sur cette valeur, même si on salue cette publication qui est plus rassurante qu'en avril dernier et des valorisations qui sont encore attractives.
12: Sodexo, vous avez envie de la renforcer un petit peu ou moins?
23: Non, pas nous.
12: Bravo à eux, mais voilà, good game.
23: Peut-être qu'on peut attendre le 16 juillet. Il y a le nouveau directeur de l'entreprise qui va faire ce qu'on appelle un Capital Market Day, qui va parler des perspectives de l'entreprise. Donc jusqu'au 16 juillet, prudence. Et après, en fonction des annonces, c'est peut-être le moment de se repositionner.
12: Aurélien, Sodexo qui a publié, c'est une valeur que vous regardez un petit peu ?
22: Non, on n'en a pas non plus en portefeuille. Effectivement, il y a eu un relèvement des prévisions, mais ça reste poussif quand même en termes de croissance organique. On est entre 1,2 et 1,5. Donc ça fait quand même pas rêver. C'est un marché qui est très très concurrentiel. Les marges sont faibles. Donc je pense qu'il y a mieux à faire que Sodexo.
12: Alors est-ce que Air Liquide ça fait partie du mieux à faire que Sodexo ? Air Liquide gagne encore 2% ce soir. Bank of America relève de 2 crans son conseil sur Air Liquide. Ils sont désormais à l'achat. Bank of America en expliquant que leur division électronique va véritablement embarquer plus de croissance, leur division électronique, grâce à des gaz ultra purs utiles aux semi-conducteurs. Et donc, de ce point de vue, Air Liquide profitera du boom des besoins, de la demande de l'intelligence artificielle. Ils relèvent de deux crans leur conseil, c'est pas tous les jours que ça arrive. Est-ce que vous avez envie, vous aussi, de relever de deux crans votre exposition à cette valeur ?
22: Je vous cache pas que c'est une exposition assez forte chez nous. Alors, il y a eu effectivement ce qu'on appelle un preview. En fait, ils vont publier leurs résultats à la fin du mois de juillet, Air Liquide. Et ce qu'ils ont mis en avant, c'est que la croissance organique devrait être légèrement plus élevée que ce qui est attendu, c'est-à-dire au-dessus de 3%. Donc ça, c'est plutôt positif. On a aussi un discours sur les marges qui est positif chez Air Liquide, puisque les marges devraient progresser de 1% cette année, avec trois leviers qui ont été actionnés: les prix, les mesures d'efficacité, et puis le portefeuille. Effectivement, vous en avez parlé, avec cette acquisition d'il y a quelques mois en Corée, qui est un gros marché pour les semi-conducteurs. Alors, quand on regarde la part global de l'électronique chez Air Liquide, c'est 10%, ça peut paraître faible, mais ce qu'avait indiqué Air Liquide lors de sa publication de résultats du premier trimestre, c'est que sur le carnet de commandes de 5 milliards, il y a 40% du pipeline qui est lié à l'électronique, donc à cette exposition semi-conducteur. Donc certes, pour le moment, c'est petit, mais pour nous, c'est un vrai relais de croissance pour les prochains trimestres. Donc on est exposé à Air Liquide et ça nous donne plutôt envie de maintenir notre...
12: On sait que dans l'activité globale, dans le mix, effectivement, cette division-là va prendre un poids de plus en plus croissant et soutenir la croissance globale durablement et fortement à l'échelle globale du groupe.

0: impurité, et c'est pour ça qu'en fin de compte, on va avoir de la croissance. Donc Air Liquide, c'est vraiment une entreprise de bon père de famille, de la croissance, des belles marges, un certain business qui est assez récurrent, et en plus, vous avez un peu plus de croissance, un peu plus de marge sur les prochaines années grâce à cette exposition IA. Donc même si le titre est un peu cher, il a toujours été cher, c'est plutôt... plutôt une bonne nouvelle, c'est aussi une de nos grosses positions chez nous.
1: Et alors pour la suite, un pari, comme ça en dehors de l'actualité, on a parlé d'Air Liquide, on a parlé de Sodexo, un pari libre pour la suite.
0: Je commence ?
1: Allez Edwin.
0: Moi j'aime bien une entreprise, c'est une petite entreprise, et c'est pas en Italie cette fois, c'est en Grèce.
1: Oui. Vous aimez bien la Méditerranée.
0: Qu'en fait, je vais vous dire, c'est peu connu, les gens connaissent moins cette zone géographique, mais la Méditerranée récemment, si vous regardez les croissances de ces pays-là, ils ont été excellents. Les pays où il y a des difficultés politiques et économiques, c'est la France, c'est le UK, les Nordiques, l'Allemagne. Mais si vous regardez les fameux PIGS, qu'on a beaucoup critiqué en 2011, aujourd'hui, il y a des croissances qu'on n'a jamais vues, des États qui s'endettent moins cher que la France. Donc, il y avait des bonnes perspectives macroéconomiques là-dessus. Et en plus, on est sur des valeurs souvent moins connues ou des marchés moins développés sur les actions. Et donc, c'est pour ça que c'est intéressant. Ce qu'on aime, nous, beaucoup, c'est Ecter. C'est une petite entreprise grecque qui est spécialisée dans la construction. C'est une entreprise qui fait 100 millions de chiffre d'affaires, qui a des marges assez élevées, plus de 18% pour de la construction, s'il faut le noter, et qui bénéficie du plan de relance post-Covid pour investir dans tout ce qui est infrastructure dans Grèce et dans les pays du Sud. Donc, vous avez une entreprise, un carnet de commandes très fort, avec 2 ans de visibilité, des marges élevées, et ils vont bientôt remporter un milestone important qui va permettre de bider sur des nouveaux appels d'offres de plus de 100 millions de chiffre d'affaires, ce qu'ils ne pouvaient pas faire avant parce qu'ils étaient trop petits. Donc vous avez de la croissance, des bonnes marges et une valorisation à 10 fois le PE, ce qu'on trouve très attractif.
1: Comment s'appelle cette valeur? On peut rappeler son nom?
0: Ecter, E-K-T-E-R.
1: Comment on trouve ces boîtes-là? C'est-à-dire, en plus, on est en Grèce, donc on ne les côtoie pas, on ne les voit pas dans les rues. Enfin, c'est un acteur de l'immobilier qu'on ne voit pas. Comment on découvre une boîte comme celle-là?
0: Alors, nous, on est vraiment spécialisés chez Philippe Botting sur les small caps. C'est vraiment notre ADN, mais pas que. Et on a un univers de jeux énorme. On a plus de 5000 valeurs dans lesquelles on peut investir. Donc, tout notre travail, c'est un travail de fourmi, d'archéologue, d'aller chercher ces petites pépites, d'aller contacter ses dirigeants, aller sur place, visiter les usines. Et donc, c'est un travail de fourmi minutieux qu'on fait. Et ce qu'on trouve très intéressant, parce qu'il y a un nombre potentiel d'investissement qui est colossal.
1: Et vous nous faites tout le temps découvrir des pépites comme ça, notamment du sud de l'Europe. Vous aimez bien aller découvrir le sud de l'Europe, quand même.
0: C'est plus agréable.
1: Vous avez rarement emmené plus... Ouais. À vous, allez, un pari libre pour la suite, pour le deuxième semestre, ou au-delà, une valeur dans laquelle vous croyez fondamentalement, pas juste parce qu'elle va, elle peut tenir un bon fonds de portefeuille, non, parce que vous croyez qu'elle va croître en bourse. Aurélien.
2: Mais j'ai envie de mettre en avant SPI. Oui. Alors SPI, c'est un leader, ce qu'on appelle des services multitechniques. Donc c'est un certain nombre de prestations, par exemple la maintenance des installations techniques ou dans l'industrie. Donc ça offre une certaine récurrence dans les revenus. Et ce qui nous paraît intéressant chez SPI, c'est son exposition à l'Allemagne. SPI s'est beaucoup développé en Allemagne ces dernières années. Maintenant, c'est plus d'un tiers de son activité en Allemagne. Et dans le cadre de son plan de relance dans les infrastructures, le gouvernement allemand a prévu d'allouer une part non négligeable à la rénovation de ces réseaux d'électricité sur lesquels SPI est très très bien positionné. J'ajoute que en plus le marché sur lequel exerce SPI est un marché très atomisé. Donc ça veut dire que potentiellement, avec un bilan qui est sain, ils vont pouvoir faire de la croissance externe. Et puis, quand on regarde la valorisation de SPI, elle me paraît raisonnable. Ils vont générer cette année environ 7% de leur capitalisation boursière en trésorerie. Et quand on regarde en termes de PER, on est autour de 14 fois les résultats attendus l'année prochaine. Mmh. Donc je pense que SPI pourrait bien se comporter au deuxième semestre, à mesure que le plan de relance allemand monte en
1: puissance. Et c'est vrai que parfois on est surpris. Mersen, par exemple, ça a été la star du premier semestre, une des grandes stars du premier semestre sur le SBF 120. On ne l'avait pas forcément vu venir, Mersen. Toujours être ouvert d'esprit quand on aborde les marchés, effectivement, et être ouvert aux surprises. Alstom peut-il en constituer une de surprise? Depuis le début de l'année, là, on est à moins 38% pour Alstom. Mais aujourd'hui, 2,5% de hausse Alstom. Ils annoncent une nouvelle commande de locomotives. Alors, dans la région

0: Afrique, Moyen-Orient, pour 800 millions d'euros. C'est pas gigantesque, mais voilà, c'est intéressant aussi de regarder Alstom parce que dans ce marché qui semble vouloir continuer de progresser, il y a beaucoup de valeurs en retard. Est-ce que le deuxième semestre sera celui du retour des mal-aimés? Est-ce qu'Alstom peut en être, Edwin?
1: Oui, on est assez positif sur le titre. Il faut dire qu'on adore la thématique. Le ferroviaire, ça a beaucoup d'avenir. Non seulement parce qu'il faut rénover les réseaux de trains et de métro, mais aussi il faut décarboner nos transports. Donc c'est une thématique de croissance sur les 30 prochaines années avec beaucoup de visibilité. Le problème d'Alstom, ça n'a jamais été sa prise de commande dont vous venez de citer, mais c'est le free cash flow. C'est-à-dire qu'on voit que le carnet de commandes, il est énorme. Je crois qu'il y a 90 milliards de carnet de commandes, donc vous avez une visibilité énorme. Le problème, c'est la génération de cash de l'entreprise. Elle avait fait déjà un beau travail en faisant une augmentation de capital, en faisant une émission obligataire à la suite des déboires de Bombardier Transport qu'ils avaient acheté en 2021. Il y avait un peu des squelettes dans les placards et qui avaient un peu entaché la rentabilité et un niveau de dette très élevé. Ils ont fait ce travail de refinancement il y a quelques années. Ça, c'est derrière nous. Maintenant, il y a toujours la montée en puissance des nouveaux contrats qui sont mieux margés avec la visibilité et la fin de ces mauvais contrats qui va permettre une rentabilité qui devrait s'améliorer et on devrait retrouver une génération de cash positive qui est le point sensible du dossier. Donc nous, on adore cette thématique. Ça a été compliqué pour l'entreprise sur les dernières années depuis cette acquisition. Mais on sent vraiment que voilà, ça va être plus facile aujourd'hui de se concentrer aujourd'hui sur les nouveaux contrats et la remontée de cette marge. Et on devrait avoir... Donc on est assez positif malgré les déboires de la société récemment.
0: C'est ça, moins 38% depuis le début de l'année. Romain, on vous retrouve à nouveau, Romain Dobré, Bourse Direct. Est-ce que vous sentez qu'un potentiel se reconstitue sur cette valeur qui fait partie des grands blessés du CAC 40, enfin du marché parisien plutôt depuis le 1er janvier?
2: Alors, on n'a pas encore sur Alstom de structure de retournement de long terme, mais le rebond du jour valide une toute petite structure de retournement qui permet d'envisager un mouvement de hausse d'une dizaine de pourcents pour retourner chercher une cible à 17-17-20. Ça permettrait d'être la base d'une structure de retournement de plus long terme, donc du mieux à très court terme, qui est peut-être la base d'un retournement important. Il faut réintégrer absolument ce niveau de 15-70. Donc, pour l'instant... si on passe 15-70, on peut viser 17-17-20, c'est du très court terme et c'est peut-être du mieux.
0: Et pour la suite à l'échelle européenne, Aurélien, vous aimez bien AstraZeneca aussi, secteur de la santé, on voit de plus en plus d'investisseurs s'y positionner. Vous, c'est AstraZeneca dans ce secteur?
3: Oui. Alors, je trouve déjà que boursièrement, le parcours du secteur de la santé sur le premier semestre est quand même assez décevant. Et donc, il y a sans doute un rattrapage sur lequel on peut se positionner. Et dans le secteur, nous, effectivement, on fait le choix de se positionner sur AstraZeneca. Alors, AstraZeneca, c'est 40% de son chiffre d'affaires dans l'oncologie. C'est une équipe, des équipes dirigeantes qui ont quand même fait un bon travail. C'est le pipeline de produits en développement le plus important du secteur. On a 300 projets cliniques, on a 100 projets de phase 3. Et quand on regarde les prévisions de croissance pour les trois prochaines années, on a des prévisions de croissance qui sont comprises entre 9 et 10%. Pour 2026-2029 et tout ça pour une valorisation moi qui me paraît raisonnable puisqu'on a un titre qui se paye 16 fois les résultats attendus cette année. C'est un petit peu plus que le secteur qui est autour de 15, mais pour une croissance qui est sensiblement plus élevée.
0: Romain Dobry avec nous toujours. AstraZeneca, Romain, c'est une valeur que vous trouvez intéressante graphiquement également?
2: Elle vient de réagir sur un gros niveau de support. Ça dépend la place sur laquelle on la regarde. Là, je la regarde sur le CBOI. Ouais. 174, le niveau de support. Elle va probablement aller retester ses résistances majeures aux alentours de 204. Et donc, au débordement de ce niveau, on pourrait aller chercher des extensions en direction de 234. Donc, ça fait partie, effectivement, des valeurs qu'on regarde en ce moment. Et on l'a évoqué déjà la semaine dernière. Le secteur de la santé est un secteur qui bouge pas mal à Wall Street, qui a servi de secteur de rotation depuis une dizaine de jours maintenant.
0: Merci beaucoup Romain Dobry pour Bourse Direct. Merci à Edwin Faure pour Philippe Autin de Gestion et Aurélien Auton pour Swiss Life Banque Privée. Le CAC ce soir donc a gagné 1,6%. Merci à Antoine qui nous a aussi accompagnés. On se donne rendez-vous demain pour un nouvel épisode 15h30 à l'ouverture de Wall Street. Et dans un instant, on va dans le sud. On va écouter ce qui se dit là où effectivement les meilleurs économistes et les grands décideurs sont réunis. Ce sont les rencontres économiques d'Aix-en-Provence et d'Yves Chevrillon dans un instant sur BFM Business depuis Aix-en-Provence. Bonne soirée à tous.
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9: À 18h sur BFM Business, soyez les bienvenus. Dans un instant, on va retrouver Edwige Chevrillon depuis les rencontres économiques d'Aix-en-Provence. Mais d'abord, l'info éco avec l'économie américaine qui a créé moins de postes que prévu. 57 000 emplois ont été créés en juin, soit 43 000 de moins que ce que le consensus attendait. Des données qui tentent à valider l'idée que des hausses de taux de la part de la Fed ne seraient pas immédiates. Et un statu quo en matière de taux, eh bien, ça plaît au marché. On verra cela en détail avec Antoine Larigauderie à la fin de ce flash. Le pétrole poursuit sa baisse. Le baril de Brent se stabilise désormais autour de 70$. Les investisseurs veulent croire à une issue positive des négociations entre les États-Unis et l'Iran. Mais le pétrole iranien peine à trouver preneur. Selon Bloomberg, nombre de pétroliers errent actuellement en mer. En Allemagne, le chancelier veut mettre l'économie sur les rails et annonce un vaste train de réformes. À la clé, une trentaine de mesures pour doper la compétitivité, la flexibilité du marché du travail, mais aussi la fiscalité, avec 10 milliards d'euros d'allègement d'impôts sur les plus bas revenus et à l'inverse, une hausse des taxes sur les plus aisés. Le report de l'âge de la retraite au-delà de 67 ans est aussi acté. La canicule en France, le ministère de la Santé et Santé publique France doivent donner un premier bilan de la surmortalité recensée lors du précédent épisode de forte chaleur, mais déjà, les indicateurs comme ceux de SOS Médecins sont préoccupants et la chaleur va repartir ce week-end, mais aucun département ne devrait être classifié en vigilance rouge canicule, c'est ce qu'a déclaré le Premier ministre avant de présider une nouvelle cellule interministérielle de crise. De son côté, la CFDT durcit le ton dans une interview au Monde. La secrétaire générale Marie-Lise Léon demande au gouvernement de mettre davantage la pression sur les entreprises. Elle réclame l'instauration d'un bouclier social climatique. Aux États-Unis, OpenAI est prêt à céder une partie de son capital à l'État américain. C'est en tout cas une solution envisagée par Sam Altman pour sécuriser ses relations avec l'administration Trump. Selon le Financial Times, les discussions sont à un stade précoce et toute entente devrait nécessiter une loi fédérale. KNDS reporte finalement son introduction en bourse. Le groupe d'armement fabricant des canons César et des chars Léopard dollars, veut attendre des conditions de marché plus favorables. Les actionnaires espéraient au moins 12,5 milliards d'euros de valorisation, mais les investisseurs jugent ce niveau trop élevé. En revanche, toujours dans le secteur, la start-up allemande Quantum Systems a annoncé une levée de fonds d'1,2 milliard de dollars, ce qui double sa valorisation. L'entreprise fournit des drones de surveillance à l'armée ukrainienne et développe des systèmes autonomes alimentés par l'intelligence artificielle. Dans le secteur auto, ça va mieux pour Tesla. Le constructeur a livré plus de 480 000 véhicules dans le monde au deuxième trimestre, soit une hausse de quasiment 25% par rapport à début 2025, au moment où l'image de la marque était écornée suite aux agissements d'Elon Musk lorsqu'il a collaboré avec Donald Trump ou quand il soutenait les gouvernements d'extrême droite en Europe. Et puis, le plus gros porte-conteneur sous pavillon français a été inauguré aujourd'hui. Le Notre-Dame a été baptisé au Havre. Il appartient à CMA CGM, également propriétaire de BFM Business. Ce mastodonte des mers, le plus grand du monde, a fonctionné grâce au GNL, peut embarquer 24 000 conteneurs, soit l'équivalent de 20 000 camions ou 600 trains de fret. 18h03 sur BFM Business, les marchés avec Antoine Larigauderie. Bonsoir Antoine. Le CAC termine en nette hausse, dopé par l'emploi américain.
10: Oui, parce que des mauvais chiffres de l'emploi américain, ça fait dire aux investisseurs que la Fed va mettre un petit peu plus de temps que prévu à relever éventuellement ses taux. Donc les anticipations passent de septembre à décembre désormais. Ça a rééquilibré un petit peu les taux obligataires avec une nette détente sur le 10 ans américain. On recule du côté des 4,46%. Et du côté de la cote française, on a eu une très belle performance de secteur plus industriel. ArcelorMittal gagne 6,3% à 55,34€. C'est la plus forte hausse du CAC 40. Mais derrière, on a l'ensemble du secteur du luxe qui s'est enfin réveillé à l'image d'LVMH qui a gagné 3,5% à 497,95€. Et Hermès, plus 3,26 à 1647€. À noter quelques prises de profit sur d'autres secteurs qui avaient bien grimpé ces derniers temps, notamment Legrand qui a perdu 2,7% à 141,10€, ou encore STMicroelectronics, moins 0,9 à 61,78€. Les volumes d'échange élevés, 4,3 milliards pour un CAC 40 qui donc a même dépassé en séance les 8500 points et qui termine en hausse d'1,6%.
9: Merci beaucoup Antoine Larigauderie. Et puis j'ajoute cette toute dernière information, EDF devient le premier sponsor des Jeux Olympiques et Paralympiques 2030. C'est ce que l'énergéticien vient d'officialiser à l'instant auprès du comité d'organisation des JO. Allez, tout de suite, direction Aix-en-Provence pour les rencontres économiques. On retrouve Edwige Chevrillon sur place avec ses nombreux invités.
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11: Bonjour à tous, bienvenue dans le 18-19. Ça y est, c'est parti, nous sommes à Aix. Aix pendant trois jours avec de nombreux invités, que ce soit dans la matinale de Laure Clausier ou que ce soit encore ici en direct ou dans le 18-19. Nombreux invités évidemment, mais le premier d'entre eux, celui qui organise ces rencontres d'Aix-en-Provence, eh ben, il nous fait l'honneur d'être avec nous, pourtant Dieu sait qu'il est sollicité. Bonjour ou bonsoir, il fait tellement beau ici. Bonjour Jean-Hervé.
12: Bonjour, c'est moi qui suis très honoré d'être avec vous.
11: Le président des rencontres d'Aix-en-Provence, le fondateur du Cercle des économistes. Alors, c'est quand même, là, on est bien, on sourit, c'est au début, mais c'est là longtemps que moi, je viens ici. Et ce qui me frappe quand même, c'est que même votre programme, même vos propos, le titre, c'est « Naviguer dans un monde d'incertitude, un monde sans repères ». Il faut réinventer le 21e siècle, il faut réinventer, j'allais dire, le conflit, mais l'intergénérationnel. On sait que les jeunes, c'est quelque chose qui est très présent, en tous les cas, dans vos travaux et dans vos discours. Comment vous abordez ces trois jours, Jean-Hervé Lorenzi ?
12: Avec le sentiment d'une mission. Il y a beaucoup plus de monde que d'habitude. Au fond, c'est lié aux circonstances. Ce n'est pas lié à un talent particulier. Il y a beaucoup de monde, beaucoup d'intervenants et pas mal de gens qui vont, en tous les cas, peut-être partie prenante du débat présidentiel. Et nous, notre mission, ça va être de faire des propositions ou des remarques qui vont permettre, obliger nos présidentiables à évoquer tous les sujets qui sont des sujets majeurs. Et sur ce point-là, on aura deux mots absolument clés. Le mot progrès, il faut vraiment que les gens comprennent que ce n'est pas évident d'avoir un progrès nulle part. Et deuxième sujet, le sujet jeunesse. Donc l'idée que notre pays ne s'en sortira que par sa jeunesse.
11: Mais en même temps, il faut aussi des réformes, hein, des réformes structurelles. On voit tout à l'heure, il y a le Premier ministre qui vient, qui va dialoguer, si j'ose dire. Enfin, espérons que ça va être un dialogue et non pas un affrontement face à quelqu'un qui représente des patrons. Trop c'est trop, je crois que c'est le nom de son collectif. Il y a une envie, il y a un besoin. On sent ici que les politiques, et Dieu sait qu'ils sont nombreux, parce que vous les avez tous invités, sauf LFI et le Rassemblement National. Vous me direz dans un instant pourquoi. On a tous envie que ça bouge. Le chancelier Merz vient d'annoncer des réformes pour remettre en mouvement l'Allemagne. Ben, nous, on a envie de dire qu'il faut remettre la France en mouvement.
12: C'est vrai, mais qu'il y ait cette perception-là, elle est, je vais dire, très partagée. Moi, ce qui me frappe, c'est l'idée que presque des deux tiers des Français se retrouvent dans des groupes extrémistes, que ce soit le RN ou la France insoumise. Donc ça veut dire qu'il y a un problème, quand même, qui n'est pas uniquement la mauvaise humeur habituelle des Français qui sont spécialistes. Non, mais ils sont spécialistes de ça. Donc l'idée, c'est que ceux qui peuvent faire bouger, c'est quand même la jeunesse. Donc on va vraiment insister sur ce thème-là. C'est cette idée. Je vous prends un exemple. La décision la plus stupide du budget 2026, c'est celle qui a consisté à me maintenir à moi, qui suis un vieux, qui ait une retraite tout à fait convenable. Le fameux abattement pour que je paye moins d'impôts. Et on a diminué à peu près d'équivalent le montant de ce qu'on accordait à l'apprentissage. Donc c'est vraiment la décision. C'est au fond un monde qui est complètement gelé, stratifié, on dirait ankylosé. Et c'est comment on fait bouger ça? On ne le fait pas uniquement par des discours. Je vous rassure sur le garçon qui va, qui préside trop, c'est trop. Je le connais très bien. C'est en fait un garçon tout à fait raisonnable.
11: Non, mais c'est bien si force le Premier ministre à bouger, à réformer, à dire que ce que vous venez de dire, en disant c'est vrai que sur l'apprentissage, c'est quand même absurde. Ça marchait, ça permettait à des jeunes de rentrer dans l'emploi. Certes, il y a un coût. Mais en même temps, il y a d'autres coûts, quoi, donc on peut peut-être faire des économies, non?
12: Vous voyez, ça faisait partie. Alors, moi, je suis toujours frappé, comme vieil économiste, par les stupidités qui sont et les erreurs. On dit, par exemple, il n'y a que 45% des Français qui payent les impôts. Stupidité absolue. 100 milliards...
11: L'impôt sur le revenu, c'est pas stupide.
12: Quand on pense au prélèvement, la réalité, c'est 100 milliards impôts sur le revenu, 400 milliards de CSG et de TVA. Donc ça veut dire, et ça, en tout cas pour la CSG, pour la TVA, tout le monde la paye. Deuxième stupidité, c'est l'idée qu'au fond, on consacre trop d'argent aux jeunes, alors qu'évidemment, c'est l'inverse qu'il faudrait faire. Alors ce qui est compliqué pour faire bouger, c'est que ce pays est quand même tenu en main par une génération qui est la mienne. Je ne regrette rien d'en faire partie, mais qui a quand même, au fond, une vision assez passéiste des sujets et ne pense pas que l'avenir, c'est autre chose qu'eux.
11: Oui, j'ai envie de dire, alors peut-être, si vous me permettez, moi, je suis dans la génération d'après. Dieu sait qu'il y en a encore beaucoup derrière moi. Hein, ça, je suis d'accord avec vous.
12: Non, je ne crois pas.
11: Mais en tous les cas, surtout, ce qui est frappant, c'est l'incapacité à prendre des réformes. Parce que les politiques, s'ils font des réformes, par exemple sur les retraites, ça va être intéressant. Parce qu'il y a Édouard Philippe qui vient, il y a Gabriel Attal, il y a Renaud Retailleau, il y en a d'autres. Ça va être intéressant de voir s'ils vont oser dire qu'il faut faire des retraites. Mais après, il faut se faire élire. C'est ça, la difficulté.
12: Non, mais deux choses. Là aussi, les choses ne sont pas tout à fait ce qu'on raconte. Des réformes des retraites, c'est la cinquième.
11: Oui.
12: Je rappelle que la grosse réforme des retraites, c'est 93, c'est Balladur. Deuxième sujet, la réforme des retraites, elle est évidemment le fait qu'on repousse l'âge. Je trouve que ce que dit Édouard Philippe est... Ou beaucoup de gens, d'ailleurs, ces positions que je partage, on part en annuité. Et plus il se trouve que les Français sont très crispés sur l'âge
11: pivot,
12: l'âge légal
11: instauré par Édouard Philippe.
12: Voilà, mais ça c'est
11: Premier ministre. Oui.
12: Mais là, j'espère que bon. Et deuxième sujet. Après, on a besoin pour régler les problèmes français. il y a deux chiffres à bien connaître. On a besoin, un, de 8% d'heures travaillées de plus par an. Où est-ce qu'on va les chercher ? Chez les jeunes et chez les vieux. C'est notre immense différence par rapport aux autres pays en Europe et notamment à l'Allemagne. Quand on prend les 30-55 ans, il n'y a pas de différence.
11: Alors, moi, je voudrais qu'on revienne quand même ici à Aix parce que vous avez un programme éditorial qui est quand même assez époustouflant. On sent qu'il y a une réflexion derrière, mais maintenant, il faut que tout le monde s'en empare. Comment vous allez faire ça ? Vous voyez, ce que je veux dire, c'est que vous avez fait votre travail, il y a des think tanks qui sont là, il va avoir une richesse intellectuelle très forte, mais après, comment faire que les candidats à l'élection présidentielle ou d'autres hommes politiques qui finalement dirigent le pays s'en emparent ? C'est ça toute la difficulté. Alors, parce que les chefs d'entreprise, eux, ils ont compris qu'il fallait bouger.
12: Vous vous posez vous-même la question, parce que en réalité, le succès d'Aix, c'est le cercle, c'est la mairie d'Aix et c'est le journaliste qui en réalité nous aide de manière massive. Je vous disais qu'il y en avait, non, c'est pas uniquement pour vous faire plaisir, c'est je suis ravi de vous faire plaisir, oui. Mais c'est pas l'objet. Alors maintenant, on va sortir un texte de 2,5 pages extrêmement clair, extrêmement précis, avec un démarrage d'une page de, en gros, diagnostic.
11: Il y aura quoi dedans?
12: Et je vous le dis pas. Et il y a, parce que c'est normal.
11: Non, mais les pistes quand même, puisque là vous êtes en direct, c'est intéressant pour les gens qui nous écoutent ou qui nous regardent. Les pistes de réflexion, vous les avez déjà ouvertes quelques-unes.
12: Et 11 propositions, mais qui vont être modifiées en fonction de tout ce qui va être fait. Permettez-moi, cher ami, de ne pas vous donner
11: le scoop
12: sur ce domaine-là, mais ça va être très vigoureux. Et ça va être en plus totalement enrichi des 90 sessions et notamment toutes les sessions avec les politiques. Donc je peux vous garantir qu'ils vont l'avoir, aux journalistes et aux médias de jouer ce rôle-là, non pas de dire les rencontres d'Aix c'est super, etc. Franchement c'est très bien, mais on n'en a pas besoin. C'est vrai que c'est bien. On a besoin que ce regard fait par des économistes mais enrichi par tous les intervenants, il y en a 490, il faut que ça rentre dans la tête de nos présidentiables. Et ils sont, je vais dire, il y en a pas mal qui sont là.
11: Sur le plan géopolitique, c'est un point important, il y aura les affaires étrangères, mais il y a beaucoup d'étrangers qui viennent là. Moi, je sais que je fais un débat, par exemple, avec le président de la Bundesbank. Moi, j'aimerais bien savoir qu'est-ce qu'il pense de la France. Je ne sais pas s'il nous le dira, mais c'est vrai que quand on voit les réformes qui sont faites en Allemagne et quand on voit qu'en France, on nous dit il faut 100 milliards pour mettre la France à niveau, et quand on connaît notre niveau d'endettement, j'imagine que les Allemands, ils vont se dire là, on a un gros problème avec la France, surtout si certains candidats que vous n'avez pas invités disent il faut qu'on rachète la dette française.
12: Alors, qu'il faut garder une toute petite notion d'optimisme, parce que sinon la désespérance,
11: surtout au début.
12: La désespérance n'a jamais conduit à grand chose. En plus, reconnaissez que c'est un petit talent national. Je ne parle pas de la période actuelle qui mérite qu'on se tape sur les doigts, mais reconnaissez que c'est un peu notre habitude d'expliquer que ça ne va pas bien. Je prenais l'exemple de la. Prenons un exemple positif. Il y avait tout à l'heure M. Castex. Il doit être encore là.
11: Jean Castex, président de la SNCF, et dans un instant, je recevrai Christophe Fenichet, qui est le directeur de la SNCF Voyage.
12: Reconnaissez que la SNCF marche quand même vachement bien. Et alors, qu'est-ce que j'entends pas sur la Bundesbank, sur la...
11: Oui.
12: Tous les Allemands vous disent que ça ne marche pas.
11: Allemand.
12: Donc, de temps en temps, il faut un tout petit peu nuancer. Alors, c'est vrai que je suis un amoureux de la SNCF. Donc, je dois être pris, comme tous les amoureux, je deviens aveugle. Mais, quand même, vous êtes venu ce matin, ça, quand même. Or, demandez à n'importe quel Allemand comment marche le réseau ferré.
11: Voilà.
12: Je peux vous en montrer pas mal d'exemples. Même chose pour le. Donc,
11: une phrase de conclusion, peut-être.
12: Un mot de conclusion. Moi, je crois dans la vie, nous nous connaissons assez bien, donc c'est une croyance très profonde, qu'il faut évidemment bouger notre pays qui est ankylosé. Le vrai mot, c'est le mot d'ankylosé. Mais on le fait comme avec dans une classe, dans un amphithéâtre. On le fait aussi en redonnant un peu d'esprit positif, parce que sinon, l'être humain, qui est naturellement assez paresseux, se réfugie derrière le fait que, de toute façon, il ne peut rien faire, parce qu'il est très mauvais.
11: Et donc, pour Aix, pour ces rencontres,
12: Deux remarques. Première remarque, il faut que les médias s'emparent de tout ce que nous allons dire. Et deuxième sujet, il nous reste 8 mois pour essayer de faire avancer tous les dossiers. Moi, je suis un tout petit peu inquiet sur la croissance française, mais vous le savez, parce que la croissance, ça continue. Et troisièmement, prenons la SNCF comme modèle.
11: Voilà, prenons la SNCF. Ah, ça, je ne suis pas sûr. Pas sûr que certains Français ne seront peut-être pas forcément d'accord avec vous. Merci beaucoup, Jean-Hervé Lorenzi, en tous les cas, de vous être arrêté ici dans le studio de BFM Business. On vous laisse accueillir notre Premier ministre, qui était justement à Marseille pour essayer, dans une cellule de crise, pour voir qu'est-ce qu'on peut faire pour lutter contre cette canicule et les incendies. Merci beaucoup d'avoir été avec nous.
12: Merci à vous.
11: On aura l'occasion de se croiser.
12: Et à BFM Business.
11: Merci beaucoup. Tout de suite, ça y est, vous pouvez prendre ma place presque, Jean-Hervé. Vous l'avez dit, c'est Christophe Hinchet, qui est directeur général de SNCF Voyageurs, qui est avec nous.
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11: Bonjour Christophe Hinchet.
14: Bonjour Edwige Chevrillon.
11: Merci d'être avec nous. Je rappelle que vous êtes directeur général de SNCF Voyageurs. Jean-Hervé Lorenzi, à l'instant, il disait, moi j'aime la SNCF. Votre président est là, Jean Castex. Moi, j'ai quand même des questions. On a tous les Français vont partir en vacances. Pour ceux qui partent en vacances, il fait chaud, il fait même de plus en plus chaud. On va connaître une deuxième phase de canicule. On sait que tout ne s'est pas bien passé. Même votre président a dit il y a quelques jours, je ne peux pas garantir à 100% que tout va bien se passer. Est-ce que là, ce soir ou demain, vous pouvez quand même nous rassurer ?
14: Alors peut-être d'abord sur la canicule de la semaine dernière. D'abord, c'est une canicule exceptionnelle qu'on a vécue pour plusieurs raisons. Jamais aussi tôt dans l'année, jamais aussi chaude et puis jamais aussi longue. Mais ce que je souhaiterais dire, c'est que c'est vrai, nous avons eu quelques situations compliquées. D'ailleurs, je remercie tous les voyageurs pour leur compréhension. Je remercie aussi tous les cheminots et cheminotes parce qu'elles ont été, elles aussi, sur le terrain.
11: Bien sûr.
14: Mais je tiens à dire quand même qu'on avait préparé cet été, on a préparé des épisodes comme celui-là. On a anticipé, et ça nous a permis tout simplement, par l'adaptation qui a été la nôtre, de permettre de faire circuler 9 trains sur 10 ont circulé pendant les 12 jours de très forte canicule.
11: Circuler, mais reconnaissez qu'il y en a beaucoup qui se sont arrêtés pendant très longtemps. On a vu des images partout de gens qui étaient coincés pendant des heures sans bouteille d'eau.
14: Je reconnais qu'il y a eu des situations difficiles, mais il faut qu'on reconnaisse tous que ça a été une canicule exceptionnelle. Et si on sort un tout petit peu du train, si vous me l'autorisez, ça a été exceptionnel pour tout le monde. Ça a été exceptionnel dans l'école, ça a été exceptionnel dans les hôpitaux. Donc oui, ça a été exceptionnel. C'est vrai, il y a eu quelques difficultés.
11: Oui, mais ce n'est pas rassurant pour autant. Hein. Je sais bien que tout ça, c'est la sphère étatique, parce qu'après tout, vous êtes un service public, une entreprise publique, et que les hôpitaux, les écoles, c'est là où on voit le manque d'investissement en France, le sous-investissement. Est-ce que c'est le cas chez vous ?
14: Moi, ce que je voudrais vous dire surtout, c'est que l'anticipation qui a été la nôtre nous a permis de tenir dans la durée. On a fait, Edwige Chevrillon, rouler 9 trains sur 10. C'est tous les jours, la semaine dernière, 5 millions de Français qui ont pu prendre le train. Oui, il y a eu des aléas. On a essayé de les gérer le mieux possible. C'est des centaines de milliers de bouteilles d'eau qui ont été distribuées. Moi, j'aimerais aussi qu'on retienne que l'entreprise a tenu dans la durée.
11: Oui, mais on a envie de comprendre, bien sûr. Vous avez tenu, on a fini par arriver. Ce que je veux dire, c'est que on ne peut pas l'anticiper, donc ça peut recommencer la semaine prochaine, c'est ça que vous nous dites ?
14: Non, ce que je peux vous dire, c'est que l'anticipation qui a été la nôtre a permis de faire circuler ces 9 TGV sur 10. Mais surtout, c'est quoi l'étape d'après ? C'est ça qui est intéressant.
11: Oui, c'est quoi la semaine prochaine ? Même ce
14: l'étape
11: week-end,
14: d'après,
11: grand départ des juilletistes.
14: Ce week-end, d'abord, l'été, comment il va se passer ? D'abord, c'est un été très positif. On a préparé cet été et c'est un été qui va être meilleur que celui de l'an dernier, qui était déjà un été record. Les Français aiment le train et prennent le train. C'est déjà 12 millions de billets qui ont été achetés, donc c'est un élément extrêmement important. Et on sera prêt pour que tous les Français puissent partir normalement en vacances dès ce vendredi et les week-ends qui suivent.
11: Il y a combien de trains, vous l'avez dit, ce week-end là, il y a combien de trains?
14: Ce week-end, c'est plus de 1,4 million de Français qui vont prendre le train.
11: Oui, mais ça, les Français, oui, mais
14: c'est
11: le train.
14: Plusieurs milliers de trains qui vont circuler. On pense au TGV, mais il faut aussi penser au TER. Les TER, c'est plus de 8000 TER qui circulent tous les jours et c'est près d'un millier de TGV qui circulent tous les jours. Ouais, c'est ça, la SNCF. Ouais,
11: et puis, il y a forcément des incidents qui sont indépendamment de votre volonté. Alors, la question qu'on peut se poser, vous n'allez pas du tout aimer ma question, hein, Christophe Anichet. La concurrence, parce que ça y est, la concurrence, elle arrive notamment sur les grandes lignes, notamment sur le fameux Paris-Lyon, Trenitalia, pour ne pas le citer. Est-ce que ça va faire bouger la SNCF?
14: Bah d'abord, vous avez raison, la concurrence, elle est là. Eh bien là, d'abord, elle a toujours un peu existé, d'avoir une concurrence.
11: Tout petit peu. Et là, c'est un tout petit peu plus.
14: C'était d'abord la voiture hein, qui était notre concurrent. Je rappelle qu'un voyageur sur 10 prend le train, 9 sur 10 prennent la voiture, donc il faut le dire. Oui, il y a un concurrent qui est aujourd'hui sur le Paris-Lyon-Marseille. D'ailleurs, il est très présent hein, et ça va vite. Aujourd'hui, la concurrence, elle est très présente. À nous, tout simplement, d'être les meilleurs. Et on est meilleurs comment? Bah, tout simplement parce qu'au sein des SNCF Voyageurs, on a une gamme d'offres qui vous permet d'utiliser TGV Inouï, Ouigo, Eurostar. À nous de proposer le plus d'offres possible et surtout, je dirais très simplement, dans la concurrence, mais je suis pas le seul à dire ça, à nous d'être les meilleurs. Et aujourd'hui, ce que je vois, c'est que nos clients sont là de plus en plus et sur les 5 dernières années, sur le TGV, c'est 20% de voyageurs en plus.
11: Est-ce qu'elle est juste cette concurrence? Parce qu'à un moment, vous avez dit cette concurrence, et eh ben ça fait que bah du coup on va moins s'arrêter dans les villes moyennes parce que c'est vrai qu'il y a une espèce de péréquation économique. Bon, vous faites payer très cher les billets de TGV, les lignes qui fonctionnent bien, mais ça permet justement de changer les infrastructures et puis aussi de faire circuler des trains qui sont moins rentables. Votre autorité de régulation, l'ART, elle a dit non, c'est pas un argument. Vous répondez quoi à l'ART?
14: Alors moi, ce que je réponds d'abord, c'est que effectivement, avec le TGV, on gagne de l'argent et ça nous permet de faire plusieurs choses. D'abord, d'acheter des trains neufs. Vous allez voir en septembre un nouveau TGV qui va arriver, un TGV extraordinaire. Ouais. Ça nous permet, la deuxième chose, c'est ce que vous avez dit, de pouvoir faire rouler des trains non seulement sur des liaisons rentables, le Paris-Marseille, mais sur ce Paris-Marseille, bah, ça nous permet aussi de nous arrêter au Creusot, par exemple, qui est une plus petite ville et qui est pour nous pas rentable, c'est-à-dire il n'y a pas assez de voyageurs pour pouvoir avoir une desserte équilibrée. Nous, ce qu'on demande, c'est d'avoir une équité de traitement, c'est-à-dire que nous ou nos concurrents aient la même façon d'être traités. Nous, aujourd'hui, et j'en suis très fier, le TGV, aujourd'hui, on roule dans plus de 200 villes. Ce n'est pas le cas de mes concurrents. Moi, ce que je vois, c'est que mes concurrents, aujourd'hui, ils veulent faire du Paris-Lyon, Avignon, Aix, Marseille, mais il ne va pas s'arrêter dans les petites villes. Il veut rouler uniquement sur les liaisons rentables. Moi, je pense que là-dessus, cette équité doit être repensée. Et d'ailleurs, il y a un projet de loi sur ce sujet pour pouvoir retrouver cet équilibre.
11: Sur votre application, SNCF Direct...
14: Connect.
11: Pardon. Non, excusez-moi, je retarde d'un métro, c'est le cas de le dire. Ou d'un train, plutôt.
14: D'un train,
11: oui, tant qu'à faire. Ils sont sur votre application?
14: Sur mon application, sur SNCF Connect, je vends tous les trains de SNCF Voyageurs, mais je vends aussi... les trains de mes concurrents.
11: Oui, c'est ça.
14: Par exemple,
11: oui.
14: Je vends la RATP. Par exemple, je vends Transdev. Donc, je vends tous les trains, je dirais, du service public. En revanche, le train Paris-Lyon-Marseille, ce n'est pas un train du service public, c'est un train dans lequel, je le rappelle, 100% de ce que paye le voyageur permet de payer le train.
11: Et donc, je ne vends que mes trains. Je ne veux pas... Voilà, c'est ça.
14: Je ne vends que mes trains. Oui. Mais je connais nulle part, en France ou en Europe,
11: vous avez
14: un
11: raison.
14: Concurrent à qui on obligerait... de vendre son autre concurrent. Moi, je vends mes trains.
11: On dit quand même un mot, parce que c'est vrai que c'est un moment important. Il a été un peu décalé, ça devait être le 1er juillet. Finalement, ça sera en septembre. L'arrivée du TGV Max, du TGV M, ça sera donc en septembre pour la rentrée des classes. Pourquoi?
14: Le TGV M, d'abord, on l'attend tous avec impatience, parce que tout simplement, ça va être l'actif stratégique pour SNCF Voyageurs. On achète un train, on en a acheté 160, 5 milliards d'euros qui ont été investis grâce aux bénéfices qu'on fait sur le TGV. Ces 160 trains, ils vont commencer à être livrés et mis en circulation début septembre. Vous le verrez, c'est un actif absolument incroyable. Il va être mis sur les rails pour les 50 prochaines années. Et puis la particularité, c'est qu'il va s'adapter à tous nos marchés, c'est-à-dire que si on décide, par exemple, de faire qu'un train de seconde avec 100 bars, plusieurs voitures de première, il va nous permettre tout simplement de nous adapter à notre marché. Et c'est très important qu'on puisse le faire, puisqu'il est écrit ce train pour les 50 prochaines années.
11: Et vous en avez commandé combien ? Il y en aura combien ?
14: On en a commandé 160. Hop. Et les premiers sont livrés dès septembre. Les 6 premiers trains rentreront en circulation dès septembre. Et puis, pas à pas, on en recevra 15 par an.
11: Je voudrais qu'on parle aussi d'intelligence artificielle, parce que tout à l'heure, on parlait de progrès, en disant, Jean-Hervé Lorenzi disait, le progrès, il faut qu'on réapprenne ce que c'est que le progrès. L'intelligence artificielle, c'est quand même un sacré progrès. Certains commencent à dire que ça peut être dangereux, en tout cas sur le marché du travail, par rapport à nous, êtres humains. Mais moi, vous venez de signer un accord avec le CEA, un accord très important pour le ferroviaire de demain. Est-ce que vous pouvez nous expliquer justement, qu'est-ce que l'intelligence artificielle va changer pour la SNCF et en quoi consiste cet accord ?
14: Alors cet accord, c'est, si j'étais coquin, c'est un de nos slogans de la SNCF d'il y a une vingtaine d'années, c'est pour avoir toujours un train d'avance. Mmh. Cet accord, c'est d'écrire notre avenir. C'est un accord d'innovation. Et puisque vous me parlez d'innovation et d'intelligence artificielle, aujourd'hui, une entreprise comme la mienne, dont l'objet est d'être le leader de la mobilité, leader du train, on ne peut pas être le leader de la mobilité sans être un leader de la tech. Mmh. Et l'intelligence artificielle est dans l'ADN de l'entreprise. Je vais vous donner un exemple très concret. L'intelligence artificielle, pour nous, c'est par exemple passer de la maintenance préventive, c'est-à-dire au kilométrage, à la maintenance prédictive, c'est-à-dire être capable, avec tous les capteurs qui sont nôtres, toutes les données qu'on reçoit en temps réel d'un train qui circule, de pouvoir prévoir la maintenance. Exemple très concret, une climatisation, je pense que c'est le moment d'en parler, qui commence à souffrir. On détecte avant qu'elle tombe en panne et ça nous permet, lorsqu'elle revient au garage, de pouvoir la réparer. L'objectif, il est assez simple avec ce type de contrat avec le CEA, c'est de se dire que dans les 10 prochaines années, nous n'ayons aucune panne, zéro panne d'un train en ligne parce que nous n'aurions pas bien maintenu ce train.
11: Ça, c'est un point important. Merci beaucoup, Christophe Vanichet, merci beaucoup parce que on sait que vous êtes très occupé, très sollicité pendant ce week-end. C'est un week-end important avec ces transhumances des Français. Merci d'avoir été
14: merci
11: avec
14: infiniment.
11: Nous. Je rappelle que vous êtes directeur général de SNCF Voyageurs. Merci. Dans un instant, c'est Pierre-André Chalanda, le président de l'Institut d'entreprise, les patrons qui attendent beaucoup de cette élection présidentielle pour essayer de faire bouger les lignes. Il nous dira s'il est confiant. On ne peut en douter. Et puis, il est aussi tout nouveau président du conseil d'administration de l'équipementier Forvia. A tout de suite.
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11: Retour ici à Aix, en Provence, où nous sommes donc pour les rencontres économiques. Mon invité, c'est Pierre-André Chanadar, le président de l'Institut d'entreprise, président du conseil d'administration de l'équipementier Forvia et président d'honneur de Saint-Gobain. Bonjour Pierre-André Chanadar.
21: Bonjour.
11: Merci d'être avec nous. Beaucoup de questions parce que vous représentez l'industriel, les industriels et les patrons. Et les patrons, ils ne sont pas forcément très très contents de ce qu'ils voient en tous les cas dans les différents programmes des candidats à l'élection présidentielle. Alors certains vous satisfont plus que l'autre. Je voudrais qu'on en parle parce qu'on est vraiment face à un moment très important pour vous, pour cette présidentielle. Vous avez écrit une tribune, je trouvais très intéressante, qui était dans le point où vous disiez, mais attendez, un, nous avons cessé de produire, puis deux, il faut arrêter d'être, de prendre les entreprises comme des variables d'ajustement budgétaire. Est-ce que là, c'est un peu le message que vous voulez faire passer ici à Aix ?
21: C'est ce qui s'est passé sur le budget 2026, in fine.
11: Oui.
21: Comme on n'a pas du tout bougé sur les dépenses publiques et qu'il fallait quand même boucler le budget, eh bien, in fine, c'est les entreprises qui ont fait la variable d'ajustement. Et on a tendance, les politiques ont tendance à traiter les entreprises comme les vaches à lait, alors qu'elles sont déjà... elles sont déjà très corsetées. Donc oui, c'est un vrai sujet. Et je pense que les Français, eux, ils font plus confiance à l'entreprise. Donc il y a un sujet de perception par les politiques qui n'ont pas le courage de faire les réformes qu'il faut sur le plan des dépenses, et bien in fine, de faire l'ajustement. Et donc oui, les entreprises sont inquiètes parce que la situation politique à l'Assemblée, elle n'a pas changé par rapport à l'année dernière, non, et que le budget 2027, il se présente dans des conditions difficiles. Donc et si vous voulez, on se dit que ça fait maintenant un moment qu'on n'a plus de réforme et qu'on va encore avoir un an sans réforme. Voilà, donc c'est vrai que les entreprises, elles sont inquiètes.
11: Et puis surtout devant le budget 2027, parce qu'on ne sait pas si, un, il y aura une majorité pour la voter.
21: Alors après,
11: si on est en loi spéciale, ça sera presque encore pire, parce que à ce moment-là, toutes les taxes sur les grandes entreprises, ça va être compliqué aussi. C'est ça qui vous inquiète, en tous les cas, pour les prochains mois à venir.
21: Oui, c'est pas très... Et puis surtout, si vous voulez, le fait que depuis maintenant 2-3 ans, la France fait du surplace, alors que les autres pays avancent. Et donc, en gros, ça veut dire qu'on prend du retard. Et on prend du retard. Et aujourd'hui, les entreprises, elles se sont adaptées à énormément de crises. Elles ont fait preuve d'une grande résilience. Mais la situation française les inquiète. Et donc, alors que la situation dans le monde, elle est compliquée. Mais vis-à-vis des entreprises, il y a beaucoup de pays qui prennent mieux en compte les besoins des entreprises que la France aujourd'hui.
11: Oui, on a vu là le chancelier allemand qu'on accusait, qui est fragilisé aussi dans sa majorité politique. On l'a accusé de rien faire. Et là, finalement, il a affiché un discours avec des réformes quand même assez fortes, notamment des réformes structurelles sur les retraites. Alors aussi sur une hausse d'impôts pour les plus aisés. Et puis... On voit bien qu'il y a la question se pose de qu'est-ce qui va se passer pour la compétitivité, que le problème il est encore plus fort presque en Allemagne,
21: oui,
11: qui est un pays industriel, qu'en France,
21: alors,
11: paradoxalement.
21: Pourquoi ? Si on prend depuis quelques années, la France avait un retard et une désindustrialisation qui avait été beaucoup plus forte. Elle a été arrêtée. Je crois que les réformes qui ont été faites en 2017 et 2018 ont été importantes et on l'a vu jusqu'en 2022. Et donc, on a un peu amélioré notre situation, pas par rapport au monde, mais par rapport à l'Europe. Et puis, il y a eu la crise ukrainienne qui a fait apparaître un vrai problème du business model allemand. Et aujourd'hui, l'Allemagne est beaucoup plus touchée que la France parce que l'Allemagne a encore une partie très importante de son économie qui est dans l'industrie, nous, on l'a plus, et que l'industrie, elle a ce problème que nous n'avons pas de l'énergie. Et elle a ce problème que nous avons, mais qu'elle a encore beaucoup plus important, qui est le rouleau compresseur chinois qui est en train de balayer toute une série de secteurs.
11: Oui.
21: Et donc l'Allemagne, et c'est tout, c'est très important ce qui se passe en Allemagne, puisque l'Allemagne a toujours été très libre-échangiste. Et là, elle s'aperçoit que ça ne marche pas. Et donc il y a une tension entre ceux qui disent qu'il faut rester comme avant, et ceux qui disent, ben, c'est peut-être les Français qui ont raison, et vis-à-vis des Chinois, il faut probablement changer de logiciel.
11: Oui, et du reste, il y a des réunions très importantes, et pour l'instant, sur l'accord qui n'a pas encore été signé avec les Chinois, parce que c'était les Allemands qui bloquaient.
21: Tout à fait.
11: Et que là, ben, les Allemands, ils sont en train de se rendre compte que leur industrie, évidemment,
21: J'espère qu'ils vont bouger, mais c'est pas encore...
11: Oui. Parce qu'on est coincés, nous, les Européens, on est un peu dans une pince économique, si vous me permettez cette expression, entre les Chinois et les Américains.
21: Non, ce qui s'est passé,
11: et que nous, ouais, on est au milieu et que finalement, il faut bien qu'on essaie de trouver une solution, non ?
21: Ce qui s'est passé sur beaucoup de domaines industriels, c'est deux choses. Premièrement, les Américains se sont complètement refermés. Ouais. Et donc, les surcapacités chinoises, elles vont où ? Elles vont en Europe. Et l'Europe ne s'est pas protégée. Ça, c'est le premier phénomène. Et le deuxième phénomène, c'est qu'on a sous-estimé les progrès technologiques absolument considérables qu'a fait la Chine, qui ont été, comme le montre l'OCDE, très subventionnés, mais qui font qu'aujourd'hui, dans beaucoup de domaines, on parle beaucoup de l'industrie automobile, là c'est très flagrant, mais c'est comme ça dans beaucoup de domaines, les produits chinois, avec en plus un taux de change qui est, ça c'est ce que la première chose qu'a dit le chancelier, qui est quand même très important, ouais, pour un changement.
11: C'est qu'on a un euro qui est très fort par rapport au RMB.
21: Tout à fait. Et donc, si vous voulez, on a une invasion des produits chinois en Europe, dans beaucoup de secteurs industriels.
11: Mais parce que aussi, et vous l'avez dit là à l'instant, Pierre-André Tchenadar, ce qui est c'est qu'ils ont fait une révolution technologique d'innovation absolument considérable.
21: Oui.
11: Et que nous, on ne l'a pas fait.
21: Pendant longtemps, on a cru que les Chinois nous copiaient. Et en fait, aujourd'hui, on ne peut pas dire qu'ils copient.
11: Ah non, mais c'est l'inverse.
21: Et quand vous regardez les dépenses de R&D des Chinois, de recherche et développement, elles sont très au-dessus des nôtres. Hein, et donc, ils sont en avance, ils ont une concurrence très importante. C'est un mélange entre un système politique très autoritaire et un système capitaliste très, très concurrentiel et qui est très favorable à l'innovation.
11: Et vous, vous êtes dans quelle position est-ce que vous êtes pour...
21: Ah, moi, je pense qu'il faut se protéger.
11: Se protège comment ? C'est-à-dire, on met quoi aux barrières ?
21: Il faut comprendre qu'aujourd'hui, on est dans la situation, c'est pas très agréable à dire, mais on est dans beaucoup de domaines dans la situation d'un pays émergent. La Chine, il y a 25 ans, eh bien, qu'est-ce qu'ils ont fait les Chinois pour se développer dans cette situation ? Ils ont dit, OK, vous pouvez venir, les Européens, mais vous prenez dans des JV où vous êtes minoritaire et vous transférez la technologie. Et donc, je pense que nous, il faut se protéger d'une manière ou d'une autre. Il y a le taux de change, hein. C'est pas très facile à obtenir, mais il y a les droits de douane, et puis il y a toutes les règles qui me paraissent intéressantes sur le contenu local, ce qu'ont fait les Américains. En gros, si vous voulez, nous, on est le déversoir des surcapacités chinoises, parce que l'économie chinoise va pas si bien que ça. Donc, ils ont un modèle qui est tout entier tourné vers l'industrie et vers l'exportation.
11: Oui. Et je peux vous confirmer, tout le monde vous dit que, par exemple, les navires sont pleins de marchandises chinoises et qui déversent leurs produits, leurs marchandises en Europe.
21: Et alors, si vous prenez l'exemple de l'automobile, en plus, comme dans l'automobile, si vous voulez, l'Europe a dit, au lieu de donner un objectif sur le plan neutre, sur le plan technologique, qui est en gros dire qu'il faut réduire les émissions de CO2, on a dit comment il faut les faire. Et donc, on a dit l'électrique, alors qu'on n'était pas bon en Europe par rapport aux Chinois sur l'électrique.
11: Et on n'était pas prêt.
21: Voilà, donc on a un vrai problème.
11: Mais donc, par exemple, si on reste dans le secteur de l'automobile, parce que oui, maintenant, vous êtes président du conseil d'administration de Forvia, qui est le grand équipementier automobile français, mais il travaille déjà beaucoup avec les Chinois. Donc,
21: Et quand
11: je m'en souviens, j'avais posé la question aux dirigeants à l'époque de Forvia, et qui me disaient, mais nous, on est pour travailler avec des Chinois, parce qu'on en a besoin.
21: Mais on travaille avec les Chinois en Chine.
11: Oui.
21: Et on travaille avec les Européens en Europe. Là, moi, je parle de... ce que je viens de vous dire, c'est pour l'ensemble de l'industrie automobile et toute la chaîne de valeur.
11: Est-ce que vous êtes pour faire... vous me direz, c'est difficile pour vous de vous prononcer, mais il y a tout un débat, vous savez, donc Stellantis a ouvert une de ses usines, notamment aux Chinois, pour qu'ils viennent produire en France.
21: Ben, si vous voulez, pour...
11: Alors, est-ce que c'est une bonne idée ? Il y a d'autres constructeurs qui disent, mais attendez, on ne peut pas faire ça.
21: Mais c'est ce que je vous disais, pourquoi pas, à condition qu'il y ait des règles et où les bonnes technologies sont transférées, et à condition aussi que les Chinois qui sont en Europe, ils achètent leurs équipements en Europe. C'est ce qu'ont fait les Américains, et c'est ce que font les Chinois en Chine.
11: Et vous croyez qu'ils l'accepteraient ?
21: Ben, c'est à l'Europe de le décider.
11: Oui. Et donc, il faut que les Allemands signent.
21: Les Allemands, ils sont en train d'évoluer là-dessus. C'est un peu compliqué encore, mais c'est un petit peu l'idée qu'a eu la Commission avec l'acte industriel, les propositions de la Commission du commissaire Séjourné, et qui vont maintenant passer au Parlement. Donc, les débats, ils vont avoir lieu bientôt.
11: Oui, mais il faut voir aussi que le Made in Europe, faut dire qu'on a une version quand même très, très élargie de l'Europe.
21: Alors, ça fait partie de tout ça. Quand on rentre dans les détails, c'est très compliqué. Mais je pense que ça va dans le bon sens. Et que l'Allemagne est en train, et l'Allemagne est clé, parce qu'aujourd'hui l'Europe est allemande, hein, sur le plan du pouvoir. Mmh. C'est souvent les Français qui ont les bonnes idées, mais c'est les Allemands qui décident. Oui. Hein, parce qu'on est plus crédible compte tenu de la situation de nos comptes à nous. Et donc il faut que les Allemands bougent.
11: Et là, qu'est-ce que vous allez dire? Vous allez rencontrer différents candidats à l'élection présidentielle. Il y a beaucoup de politique, je le disais avec Jean-Hervé Lorenzi. Qu'est-ce que vous avez envie de leur faire passer? C'est la réforme structurelle, la compétitivité? Ok, mais...
21: Alors,
11: quoi particulièrement ?
21: À l'Institut de l'entreprise, pour préparer un peu ces échéances, on s'est concentré sur plusieurs sujets. On n'a pas traité le sujet de la dette et des finances publiques, parce que je pense qu'il y a beaucoup de gens qui est majeur. Hein. Mais on s'est concentré sur ce qu'il fallait faire dans plusieurs domaines qui intéressent l'entreprise, mais qui devraient être de politique publique, l'éducation, la santé, l'innovation et le travail. Et donc on a sur certains déjà commencé à publier nos travaux, on va le faire à la rentrée, et on a commencé à en discuter, on va en discuter avec les différents candidats pour essayer de les alimenter en idées sur ce qui nous paraît bon à faire pour la France.
11: Tiens, juste une dernière question là-dessus, le travail, puisque vous parlez de travail. Oui. On voit bien qu'une des grandes questions pour les Français et puis pour les entreprises, c'est de savoir comment rapprocher dans la feuille de paye le brut du net.
21: Oui.
11: On fait comment? Vous êtes d'accord qu'il y a un problème? Les augmentations, les augmentations de salaire, notamment en Allemagne, en Europe et en France, et nous, on était les plus bas en termes d'augmentation de salaire des Français.
21: Moi, j'ai une solution là-dessus, qui est de dire qu'une des raisons, c'est parce que les cotisations sociales en France sont très élevées, c'est parce qu'il faut revoir la manière dont est financé notre modèle social. Il y a de mon point de vue, il y a des éléments de ce modèle social qui ne relèvent pas du travail, la santé, la famille, alors que les retraites et le chômage, ça relève du travail. Et donc, il faut trouver d'autres assiettes en baissant les cotisations sociales et donc augmenter le pouvoir d'achat et le salaire net par rapport au brut.
11: Mais alors, vous faites quoi? Vous augmentez la TVA c'est quoi votre solution?
21: Oui, tout à fait.
11: Ah oui?
21: Et le seul impôt sur lequel on est très en dessous de la moyenne européenne. Alors, et je pense que si on ne touche pas au taux réduit, on peut avoir quelque chose qui socialement est tout à fait acceptable. Alors ça n'a pas bonne presse en France, mais j'observe qu'il y a des tabous qui tombent. Si vous voulez, il y a un an, le tabou sur la retraite par capitalisation, il était encore là, il a tombé. Je pense que de la TVA, il va falloir qu'on fasse tomber ce tabou.
11: Juste un point quand même. Je reviens sur l'industrie, la désindustrialisation. Est-ce qu'on va, certains économistes le disent, on va vers une nouvelle vague de désindustrialisation? Est-ce que vous le sentez là,
21: En Allemagne, c'est très très fort en ce moment. Oui. En Allemagne, il y a 10 000 emplois par mois qui disparaissent. Donc j'espère que les Allemands vont se réveiller rapidement.
11: Et chez nous, en France?
21: Chez nous, c'est moins parce qu'on avait désindustrialisé déjà. Mais c'est pas bon, oui. La vague chinoise est terrible en ce moment.
11: Comment vous dites, vous disiez tout à l'heure, mais on a fait des choses qu'en 2022 pour réindustrialiser la France. On est toujours en dessous de 10, hein, je veux dire, on est monté une fois à 11, on est en dessous de 10. Hein.
21: On s'était remis à peu près dans les
11: 10% du PIB, hein, je précise.
21: On s'était rapproché de la moyenne européenne. Aujourd'hui, le sujet, il est l'Europe par rapport à la Chine. Il est beaucoup plus prégnant, le sujet Europe par rapport à la Chine, qu'il n'était il y a 5 ans.
11: Ouais. Merci beaucoup, Pierre-André Chandard, d'avoir été avec nous. Je rappelle que vous êtes président de l'Institut d'entreprise, président du conseil d'administration de Forvia et président d'honneur de Saint-Gobain. Vous parliez d'Europe. Merci. Vous faites encore, vous aussi, le lien avec mon invité dans un instant. C'est Clément Beaune, le haut commissaire. Il était ancien ministre de l'Europe, donc il va peut-être aussi répondre à cette question sur les Chinois. À tout de suite.
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11: Bonjour Clément Beaune.
3: Bonjour.
11: Merci ancien ministre. Voilà. Oui. Voilà. Maintenant vous êtes haut commissaire à la stratégie et au plan. C'est important de dire le mot stratégie parce que vous.
3: Les deux.
11: Voilà, les deux. Vous êtes les deux et vous êtes d'autant plus les deux que demain vous publiez, mais vous allez nous en livrer les grandes lignes dès ce soir. Tout un rapport où vous expliquez pourquoi il faut une planification. Absolument. Vers une nouvelle planification et vous fixez deux échéances et 2035, 2050. Mais d'abord, je voudrais
2: peut-être poser une question à l'ancien ministre en charge de l'Europe, mais aussi parce que la personnalité que vous êtes et qui observe ce qui se passe. Est-ce que vous avez le sentiment qu'aujourd'hui, l'Europe, elle est un peu à bout de souffle ? Est-ce que l'Europe, c'était le patron de AXA, Thomas Burbel, qui dit « elle ne fait plus rêver ». Pourtant, moi, je suis un pur produit européen. Il est allemand, mais il travaille évidemment dans un groupe français quand même. Elle ne fait plus rêver, elle est devenue une sorte de monstre technocratique. Vous êtes d'accord ?
3: Non. On est quand même les champions du monde de l'auto-dénigrement. Bon, c'est-à-dire, nous, les Européens, on passe la journée à avoir
2: vrai,
3: des problèmes.
2: Oui.
3: Bah, je ne crois pas. Les Américains ont quelques problèmes, les Britanniques ont quelques problèmes, et ils passent moins de temps à commenter leurs propres problèmes. Alors, oui, il faut être lucide. Et on le fait au plan, notamment, toute la journée. Vous parliez avec

0: lointaines, comme la crise Covid, où on disait qu'on n'arriverait pas à s'en sortir sur le plan économique, et on a créé le plan de relance européen en quelques mois. Et donc, ce qu'on doit faire aujourd'hui, c'est en gros ce que Mario Draghi a dit. Il n'y a pas besoin de refaire des rapports. Ça a été écrit sur l'investissement et sur la dette.
1: Et ça a été écrit il y a combien de temps, Clément Beaune ?
0: Il y a 2 ans, exactement.
1: Voilà.
0: Et vous avez raison, mais il faut se battre pour ça. Mais de toute façon, il n'y a que 2 solutions. Soit on dit, bah, écoutez, il l'a écrit, on ne le fait pas, c'est dommage. Soit on dit, il l'a écrit, faisons-le et battons-nous.
1: Mais
0: et
1: alors,
0: je crois beaucoup plus à ça. Et il y a des sujets sur lesquels on le voit sur la défense. On est en train de réinvestir. On arrive à avoir des coopérations. Il y en a qui ne marchent pas, il y en a qui avancent, comme avec KNDS. Donc, il faut aussi qu'il y ait un peu un état d'esprit.
1: On va
0: les Chinois
1: et
0: les Américains,
1: défense.
0: Ils sont optimistes sur leur avenir. Nous, on n'est pas optimistes sur notre avenir et on aurait des raisons de l'être si on se bat. Et donc, je pense que sur tous ces sujets-là, on peut mobiliser nos atouts d'Européens.
1: Vous connaissez bien l'Europe. On va en profiter juste sans langue de bois. Les blocages, à votre avis, ils sont où ? Ils sont dans la construction politique de l'Europe, dans le sens où, en fait, tout le monde veut décider et il n'y a pas un vrai chef.
0: Oui, mais j'entends beaucoup de projets, il faudrait faire l'Europe des 6,
1: l'Europe des 12. Non, mais vous, qu'est-ce que vous en pensez ?
0: Moi, je pense que la réalité, c'est que oui, il y a des blocages, mais la façon de débloquer les blocages, c'est pas de reperdre du temps sur refondre nos institutions.
1: Alors, c'est quoi ?
0: C'est prendre des initiatives et puis se battre. Par exemple, la préférence européenne, c'est-à-dire le fait que sur nos marchés publics, quand on subventionne, par exemple, l'achat de véhicules électriques, on ne subventionne pas les Chinois. On ne subventionne pas ceux qui sont en dehors de l'Europe. Bon, et bien, sur tout ça, c'est pas la peine de faire des machins institutionnels. Il faut aller se battre, aller voir les Allemands. Moi, je le fais à ma petite échelle. Par exemple, quand on a dit sur la Chine, on est en train de mourir, notre industrie peut crever sous la pression chinoise.
1: Il faut
0: aller à Berlin, il faut aller à La Haye, il faut aller à Bruxelles et leur dire, écoutez, voilà le diagnostic, voilà les propositions. Il y a des choses, par exemple, qui s'appellent la section 301, ce que font les Américains. Ils mettent des droits de douane quand il y a du dumping de la Chine, par exemple. Bon, ce sujet-là, je vous prends un exemple parce qu'il avance. Il a été saisi par les Allemands et même le chancelier allemand, il dit qu'il faut réagir vite et fort face à la Chine, ce qui est complètement nouveau dans son discours.
1: Donc, et pour cause, on vient d'en parler. C'est qu'effectivement, ils se rendent compte que leur industrie est en train de se faire complètement laminer par les Chinois.
0: Le chiffre de Pierre-André de Chalendar qu'on met dans notre rapport sur la Chine publié en février, c'est un chiffre qu'on devrait répéter tous les jours jusqu'à ce que les Allemands réagissent. Ils perdent 10 000 emplois industriels tous les mois depuis 3 ans. Il y a des secteurs comme la chimie qui ont perdu 30 à 40% de leur capacité de production en moins de 5 ans. Les capacités d'export en automobile en Allemagne sont en train de s'effondrer. Et la réalité, c'est que j'étais à Berlin il n'y a pas longtemps, même les entreprises de ce qu'on appelle le Mittelstand, ces entreprises de taille intermédiaire souvent qui exportent, qui sont parfois des leaders mondiaux industriels dans leur domaine, de la chaudière au boulon, ils sont en train de mourir sous la concurrence chinoise et ils le réalisent et ils demandent à leur propre gouvernement de réagir et de changer de logiciel pour avoir des protections face à la Chine. Il faut investir, il faut innover, mais il faut aussi se protéger. Les autres le font. Et donc là, pour le coup, je partage votre idée que nous, Européens, il n'y a pas de raison qu'on soit plus bêtes et plus naïfs que les autres. Non. Mais il faut se battre, il faut aller de sommet en sommet, de réunion en réunion, dire faisons-le et faisons-le vite. Et je pense que dans les prochains mois, ça va se faire.
1: Et c'est la phrase de Mac Carney, qui est le Premier ministre canadien, qui à Davos a dit il faut créer la puissance des petites puissances, enfin, ou des moyennes puissances.
0: Une alliance de ces puissances moyennes ou en tout cas intermédiaires. Oui, c'est vrai. C'est d'ailleurs pour ça qu'on a besoin d'être ensemble. Mais regardez, parce que à tous ceux qui disent où est l'Europe, que fait l'Europe ? On a commémoré, si je puis dire, les 10 ans du Brexit il y a tout juste quelques jours.
1: Oui.
0: Tout va plus mal sur tous les mêmes défis au Royaume-Uni que chez nous. Et tout va plus mal chez eux qu'avant le Brexit, à telle enseigne que même les gens qui ont voté Brexit, en majorité, dans toutes les enquêtes, disent aujourd'hui qu'ils regrettent et qu'ils ne voteraient pas la même chose. Ce qui ne veut pas dire que le pays s'est effondré. Le Royaume-Uni reste un grand pays et tant mieux, c'est un grand partenaire. Mais on voit bien que quand on quitte l'Europe et qu'on casse l'outil, on fait moins bien. Donc essayons de l'améliorer et c'est possible, on l'a fait dans un certain nombre de domaines. Je sors d'une table ronde, on discutait du climat. On est quand même le continent, même si parfois on est allé un peu vite, un peu loin. Mais on voit bien qu'on a besoin de réinvestir avec les changements climatiques qu'on vit, les dérèglements comme la canicule qu'on a vécu. L'Europe est le continent leader, y compris sur le plan industriel, de la transition écologique, énergétique, climatique.
1: Ouais.
0: C'est quand même des atouts formidables qu'il faut cultiver.
1: Vous venez de dire, tiens, ils regrettent tous cette décision, retour en arrière. On peut se poser la question en se disant, lorsqu'on voit les sondages pour l'élection présidentielle française cette fois-ci, où a priori c'est plutôt le Rassemblement national qui est en tête, en second c'est plutôt LFI, donc les partis extrêmes, on peut se demander si les Français n'ont pas envie de voter pour eux, mais peut-être qu'après ils le regretteraient, mais ils ont quand même envie de le faire.
0: Oui, alors ça c'est un combat qu'il faut mener, ce sera le combat des mois qui viennent, où il faut expliquer que même quand il y a des choses qui vont mal, les solutions que proposent les partis populistes, d'ailleurs d'extrême gauche comme d'extrême droite, sont des solutions qui vont empirer, dégrader, abîmer le pays et la situation.
1: Mais c'est ce que vous redoutez, c'est que les Français...
0: C'est exactement ce qui s'est passé dans le Brexit. Hein. Les gens qui leur ont vendu
1: pour ça que je fais la comparaison.
0: Les pêcheurs britanniques aux ouvriers britanniques.

0: ça allait aller mieux. Ouais. Demandez à un pêcheur britannique si ce qu'on lui a promis est arrivé. Demandez à quelqu'un qui, au Royaume-Uni, attend à l'hôpital le fameux NHS, la sécurité sociale, pour avoir une consultation, une opération. Ça s'est dégradé. La grande promesse de M. Johnson, qui était l'ami...
1: M. Boris Johnson avec ses cartes, où il disait...
0: Qui était en fait, au fond, l'ami, pardon de le dire ainsi, du Rassemblement National, puisqu'à l'époque, je rappelle que le Rassemblement National était pour le Frexit. Bon, donc ils étaient finalement sur la même ligne. Bon, ben, M. Johnson, qui s'est barré, et ça va très bien pour lui, il avait promis qu'il y ait 350 millions de livres par semaine en plus dans le système hospitalier britannique, il y a zéro. Donc, il faut avoir en tête que les populistes, ils peuvent séduire parce qu'ils ont un discours simple, rapide, qu'ils capitalisent, ils exploitent des colères, mais qui n'ont amélioré la situation de personne. Et si on a un doute, il suffit de regarder ce qui se passe au Royaume-Uni.
1: Clément Beaune, donc, je le disais, demain, vous publiez un rapport, votre rapport sur lequel vous travaillez au commissariat, sur vers une nouvelle planification. Deux horizons, 2035-2050, vous allez dire pourquoi ces deux dates. Juste une question, une planification, il ne faudrait pas qu'elle se fasse au niveau européen, en fait ?
0: En partie, mais on a besoin, par exemple, on va négocier un budget au niveau européen dans les mois qui viennent sur notre agriculture, pour le soutien à l'investissement dans la défense. C'est un budget sur 7 ans. C'est très bien parce que ça donne de la visibilité, de la pluriannualité. On en manque souvent dans nos budgets nationaux ici en France. Mais on a aussi besoin d'avoir nos propres décisions. Moi, je suis un pro-européen, mais je ne crois pas que ça doive abolir tout effort ou tout investissement national, évidemment. Et donc, on a fait effectivement ce travail qui a une dimension européenne, mais qui s'appelle France 2035, France 2050. On va publier différents chapitres sur le climat, sur la démographie, sur les finances publiques dans les prochaines semaines, progressivement. Et demain, on donne le coup d'envoi en disant, si on veut que tout ça réussisse, il y a une forme de chapeau qui est nécessaire, c'est d'avoir de la pluriannualité, de la stabilité, et ce que j'appelle le retour d'une planification à la française, d'avoir des lois de plan, des lois avec les grandes options, et on vote au Parlement, c'est débattu à ciel ouvert, c'est voté démocratiquement, et on dit voilà les priorités pour les 5 ans qui viennent, parce qu'on ne peut pas changer.
1: Ah,
0: je vous donne
1: un exemple.
0: Quand vous avez des dispositifs qui sont très bien, très utiles, comme le leasing social pour encourager, pour les ménages modestes, le passage au véhicule électrique. Quand vous avez des primes pour faire, c'est d'actualité.
1: Quand vous voyez tous les allers-retours, quand vous
0: exactement.
1: Voyez sur ma prime
0: quand vous
1: rénov,
0: avez des changements tous les 3 mois ou tous les 6 mois, ça
1: les
0: ne marche pas.
1: Oui.
0: Exactement. Et donc, qu'on soit pour ou contre une politique, il faut qu'elle soit assumée dans la durée. Et donc, c'est ce que faisait exactement le plan La Française. Le plan La Française, c'était pas juste des tableaux chiffres, c'était des priorités et de la stabilité. Et ces deux éléments, ils sont la clé pour tout le reste. Pour la démographie, pour la défense, pour le climat. Et il n'y a pas de raison qu'on ne soit pas capable de faire ça. C'est ce que font les Chinois. Ce n'est pas parce qu'on est une démocratie qu'on n'est pas capable de faire ça. On peut en débattre et on l'a fait. Le plan, il a été créé en 1946. On commémore ses 80 ans. Il y avait tous les 5 ans un grand plan qui était discuté, préparé, concerté et qu'on votait au Parlement et que des forces politiques différentes votaient.
1: Avec la vitesse du monde aujourd'hui, on voit ce qui se passe sur l'intelligence artificielle. Je veux dire, et pas que sur l'intelligence artificielle, tout va très vite, les crises géopolitiques et tout. Un plan à 5 ans, 10 ans, il est plus valable au bout d'un an, quoi. C'est un peu ça qu'on a envie de vous dire.
0: Je pense au fond le contraire. C'est parce que ça va vite, il faut avoir des priorités stables. Les Chinois, ils ont le monde qu'on connaît, hein. Ils sont pas mauvais dans l'IA. Ils sont en train de devenir les champions du monde, pas loin des Américains. Ils sont les meilleurs dans le véhicule électrique et dans les technologies vertes aujourd'hui.
1: Oui, on sait
0: ils
1: bien,
0: sont
1: ouais.
0: les meilleurs dans énormément de technologies modernes. Bon, et ils ont des plans. Ils viennent même d'adopter leur 15e plan quinquennal au mois de mars. Et dans ce plan, justement, ils disent si on veut monter en puissance sur l'IA, si on veut monter en puissance sur les biotechnologies, si on veut monter en puissance sur des thérapies innovantes dans la pharmacie, bah, il faut qu'on ait des investissements dans la durée, qu'on change pas de priorité tous les ans et qu'on en discute et qu'on les affiche et qu'on les tienne. Et ça, je crois que ce cadre-là, il a existé dans des périodes où il y avait aussi des bouleversements. Et parce que justement, si on regarde l'actualité, c'est le buzz chaque jour, c'est le changement chaque jour, on a besoin de cette stabilité. Je préfère qu'on ait ça plutôt que le tweet du matin qui nous dise voilà comment ça va se passer. Ça, c'est la méthode Trump, ça ne marche pas très bien.
1: Oui, un peu la méthode Macron, non, aussi.
0: Non, honnêtement, je ne crois pas. Et avoir de la stabilité, heureusement qu'on a eu... J'étais à ses côtés à ce moment-là quand on a lancé des investissements de défense. Heureusement que quand personne n'en parlait, par exemple en 2017, on a réinvesti dans notre défense et on aura doublé notre budget de défense sur 10 ans. Ça, c'est un choix de long terme que tout le monde ne soutenait pas au départ.
1: Souvenez-vous aussi de l'éviction du général de Villiers, parce que justement, il avait eu ce langage de vérité en disant il faut plus de dépenses militaires.
0: Ça, je crois honnêtement que c'est un autre sujet, mais quand je regarde le fond...
1: C'est le même sujet. Alors, c'est peut-être ce qui a permis de prise de conscience.
0: Oui, ça, je ne suis pas sûr, mais c'est un autre débat. Mais en tout cas, l'investissement dans la défense, ça se vérifie. Il a été fait, il a été voté au Parlement. Et loi de programmation militaire, c'est exactement ce qu'on écrit. C'est pour ça que je prends cet exemple. Ça fait partie encore des rares objets, des rares sujets en France sur lesquels on a réussi à avoir
1: un consensus
0: politique assez fort. avoir des budgets qui sont en hausse, et c'était nécessaire, il faut encore les renforcer, et avoir de la stabilité dans l'exécution de ces priorités. Si on avait un budget de défense qui changeait chaque année dans un sens ou dans l'autre d'ailleurs, on ne pourrait pas faire les investissements dans les technologies, dans les drones, dans un futur porte-avions et dans notre force de dissuasion. On a besoin de cette stabilité. Ce qui est vrai dans la défense, maintenant chacun en convient parce que les menaces sont visibles, il faut le faire sur le climat, il faut le faire sur la démographie, il faut le faire sur l'école, il faut le faire sur l'agriculture, il faut le faire sur 5-6 grands sujets sur lesquels on ne peut pas se permettre le luxe de changer d'avis et de cap tous les 6 mois.
1: Oui, et vous avez raison, ce sont des sujets structurants, en tous les cas. Absolument. Ceux que vous avez cités. La question, c'est qu'il faut que les politiques ne changent pas d'avis en fonction du tweet qu'ils font le matin, pour reprendre votre expression.
0: C'est vrai. Ça, c'est une discipline collective. J'ai été en responsabilité, je me mets dedans. Parfois, on est happé par l'urgence. Mais d'ailleurs, moi, je ne pense pas du tout qu'il faut mépriser l'urgence. La vie quotidienne des Français, c'est des crises. Que dirait-on si le gouvernement, face à une crise climatique ou face aux Détroits d'Ormuz, ne faisait rien? Il faut réagir.
1: Ça, c'est pas écrit dans le plan. Non, ça, c'est
0: bien sûr. Mais en revanche, là où il y a un problème, je crois, c'est quand l'urgence commande tout. C'est-à-dire que quand vous passez 100% de votre temps et de votre énergie dans l'urgence, j'ai occupé d'un portefeuille comme les transports, vous l'avez rappelé, il faut réagir quand il y a un problème de grève, quand il y a un problème de canicule, évidemment, heureusement d'ailleurs, et nos services publics le font plutôt bien, mais il faut aussi qu'on garde 10, 20, 30% de son temps pour préparer le plan d'investissement de demain, pour que la canicule de dans 2 ans ou dans 5 ans, elle se vive un peu mieux qu'aujourd'hui. Donc je ne crois pas que le temps long, ça soit l'ennemi de l'urgence, mais ce n'est pas non plus une lubie ou un luxe. On en a besoin pour éviter de vivre des situations extrêmement difficiles et pour éviter justement les coups yo-yo. Aujourd'hui, tout le monde dit qu'il est pour l'écologie. Je fais partie de ceux qui ont toujours défendu l'investissement et le combat pour l'écologie. Ça ne peut pas être passager, ça ne peut pas être une variable d'ajustement.
1: Il ne faut pas revenir en arrière.
0: Il faut tenir les investissements et les objectifs. Donc, que tous ceux qui redécouvrent l'écologie aujourd'hui s'en souviennent dans quelques semaines.
1: Et ceux qui redécouvrent la planification lisent votre rapport.
0: Demain matin. Absolument.
1: Demain matin. Merci beaucoup d'avoir été avec nous. Clément Beaune, le haut-commissaire en charge de la stratégie et du plan. Voilà, c'est la fin de ce 18-19. Bien sûr, on se retrouve demain et après-demain. Tout de suite, le journal avec Stéphanie Collot.
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16: Soyez les bienvenus dans le 19h écho, 30 minutes de concentré d'actualité économique. Et à la une de ce jeudi 2 juillet, top départ pour les rencontres économiques d'Aix-en-Provence. Une édition marquée cette année par la venue de plusieurs figures du monde politique à quelques mois de l'élection présidentielle. D'ailleurs, Sébastien Lecornu est attendu dans quelques minutes. On retrouvera Edwige Chevrillon sur place dès le début du journal. Le pétrole poursuit sa baisse. Le baril de Brent se stabilise désormais à 70$. Les investisseurs veulent croire à une issue positive des négociations entre les États-Unis et l'Iran. Mais le pétrole iranien peine à trouver preneur malgré la réouverture du détroit d'Ormuz. Laura Cambo nous expliquera pourquoi dans ce journal. Et puis en Allemagne, le chancelier veut remettre le pays sur les rails et annonce un vaste train de réformes à la clé. Une trentaine de mesures pour doper la compétitivité, la flexibilité du travail. On ira à Berlin rejoindre notre correspondant. Naviguer dans un monde sans repères, c'est le thème des rencontres économiques d'Aix-en-Provence qui démarre aujourd'hui avec cette année un record du nombre d'intervenants dont beaucoup d'hommes politiques, année présidentielle oblige. BFM Business délocalise d'ailleurs une partie de son antenne sur place jusqu'à samedi. On retrouve tout de suite Edwige Chevrillon sur place. Edwige, on attend Sébastien Lecornu qui va prendre la parole dans quelques minutes. Edwige Chevrillon, est-ce que vous nous entendez ? Vous êtes en direct depuis Aix-en-Provence pour le démarrage de ces rencontres économiques. On va vous retrouver dans quelques instants. Mais avant de revenir à Aix-en-Provence, Sébastien Lecornu, lui, était ce matin aux Invalides pour une cérémonie avec Bernard Arnault, le Premier ministre et le PDG d'LVMH ont inauguré l'Institut de mathématiques de l'École Polytechnique, financé par un don de 50 millions d'euros de Bernard Arnault. L'occasion pour les deux hommes d'envoyer plusieurs messages politiques sur la souveraineté, bien sûr, mais aussi sur la fiscalité des plus riches. Hugo Babet.
17: Cela devait être une cérémonie militaire, universitaire, elle était surtout très politique. Bernard Arnault, reçu face au Dôme des Invalides, envoie dès le début de son discours sur Polytechnique une pique au gouvernement.
18: Au moins, cette école avance droit dans ses bottes et n'a pas l'influence, parfois quand même un peu chaotique, de l'éducation nationale.
17: Sans rancune, Sébastien Lecornu prend le micro pour remercier le patron d'LVMH pour son don à l'école polytechnique de 50 millions d'euros avant de parler taxes.
19: Je crois comprendre, à l'automne dernier, qu'on a beaucoup parlé de fiscalité sur les gens riches. Je crois que ça ne vous a pas échappé. Je pense que ce n'est pas de la philanthropie, c'est du patriotisme. Et je pense que le patriotisme est un des moyens aussi, des antidotes, à un certain virus qui est en train de se répandre un tout petit peu.
17: À la sortie de la cérémonie, le patron d'LVMH confirme vouloir investir davantage dans les écoles, notamment dans les sciences et l'intelligence artificielle.
18: Je pense qu'il est important que la France et l'Europe en général deviennent une puissance de manière significative au niveau de l'intelligence artificielle. Oui, oui, je pense. Mais on a un peu de retard. On peut toujours attraper le retard, mais ça peut prendre du temps.
17: En attendant, l'Institut de mathématiques de Polytechnique prendra place sur le plateau de Saclay d'ici à la rentrée 2030.
16: Et on reprend la route d'Aix-en-Provence. On retrouve Edwige Chevrillon sur place. Edwige, top départ pour ces rencontres économiques. Et on attend d'une minute à l'autre Sébastien Lecornu.
1: Bonjour Stéphanie. Voilà, le Premier ministre devrait arriver d'ici quelques minutes. Ici, il était à Marseille pour une cellule du CRIL. Il est très, très attendu. Il va débattre avec le représentant d'un collectif Trop, c'est trop. C'est un collectif de patrons. Intéressant de voir qu'est-ce que va lui répondre le Premier ministre. Parce que ici, c'est un peu l'ambiance des chefs d'entreprise qui disent, attendez, nous, on fait des réformes, nous, on avance, nous, on bouge. Et on est face à des politiques qui, eux, ne bougent pas et même parfois reculent. Donc, il y a beaucoup d'attentes. Il y a beaucoup de politiques qui ont été invités. Il y a beaucoup de candidats à l'élection présidentielle, Édouard Philly, Gabriel Attal, Bruno Retailleau, il y aura sans doute aussi Glucksmann, François Hollande, qui sont les futurs candidats, Dominique de Villepin. Alors, ce qu'on peut dire, c'est que les deux extrêmes n'ont pas été invités, que ce soit tant LFI que le Rassemblement National. Ils n'ont pas été invités, on parle le choix du cercle des économistes. Mais en tous les cas, ici, peut-être qu'ils pourront entendre cette volonté de réforme que veulent afficher tous les patrons et même les think tanks et les économistes qui sont ici. Il faut que ça bouge, hein. C'est un peu le mot. Vous savez que le titre de ces rencontres, c'est « Naviguer dans un monde sans repères ». Et là, on a vraiment le sentiment qu'on est vraiment sans repère, mais peut-être qu'on aura un petit repère tout à l'heure avec le Premier ministre, donc Sébastien Lecornu, qui est attendu d'ici quelques instants.
16: Espérons-le. Merci beaucoup, Edwige Chevrillon. Et on vous retrouve évidemment avec tous vos invités depuis les rencontres économiques d'Aix-en-Provence à partir de 11h samedi. Vous recevez notamment Patrick Pouyanné, Augustin de Romanet, Patrick Martin ou encore Marie-Ange Debon. On en vient à la canicule. Le ministère de la Santé et l'Agence Santé publique France doivent donner un premier bilan de la surmortalité recensée lors du précédent épisode de forte chaleur. Mais déjà, les indicateurs comme ceux de SOS Médecins sont préoccupants. Et la chaleur va repartir ce week-end, mais aucun département ne devrait être classifié en vigilance rouge canicule. C'est ce qu'a déclaré le Premier ministre avant de présider une cellule interministérielle de crise. De son côté, la CFDT durcit le ton. Dans une interview au Monde, la secrétaire générale Marie-Lise Léon demande au gouvernement de mettre davantage la pression sur les entreprises. Elle réclame l'instauration d'un bouclier social climatique. Caroline Morisseau.
20: La CFDT presse le gouvernement et les employeurs d'en faire plus. Elle demande à l'exécutif d'instaurer des négociations obligatoires dans les entreprises entre patronat et syndicats. Négociations qui devraient être conclues d'ici le printemps 2027 au plus tard, afin que tout le monde soit en ordre de bataille en cas de canicule l'été prochain. En revanche, pas question pour Marie-Lise Léon, la secrétaire générale de la CFDT, d'instaurer des mesures générales. Il faut que tout cela soit géré au cas par cas, au plus près du terrain, car les conditions ne sont pas les mêmes d'une entreprise à l'autre, ni même d'un service à l'autre. Enfin, Marie-Lise Léon considère, comme Jean-Pierre Farandou, que l'Espagne peut servir d'exemple, mais elle insiste non pas sur les horaires décalés, mais sur les sanctions prévues dans le pays. Jusqu'à 30 000 euros lorsqu'une entreprise expose ses salariés à des risques inconsidérés. Selon le quotidien El País, les entreprises espagnoles ont ainsi écopé de plus d'1,5 million d'euros d'amende l'an dernier pour des infractions liées à la chaleur, un chiffre en nette progression.
16: Direction l'Allemagne à présent, où le chancelier annonce un vaste train de réformes pour remettre le pays sur les rails après l'assurance maladie et les retraites. Friedrich Merz et ses partenaires de gauche se sont mis d'accord sur 34 nouvelles pistes. On retrouve notre correspondant à Berlin, Luc André. Luc, un des axes principaux, c'est la flexibilisation du marché du travail.
21: Et oui, pour aider les entreprises à créer des emplois, Berlin mise sur un recours plus facile au CDD. Aujourd'hui, les employeurs peuvent les renouveler deux fois sur une période de 24 mois. Friedrich Merz veut doubler tout ça, soit 6 CDD sur un maximum de 48 mois. La coalition droite-gauche veut aussi faciliter les licenciements des salariés très bien payés. On parle de profils gagnant autour de 15 000 euros bruts par mois et plus. Berlin veut satisfaire une demande des start-up qui se sentent un petit peu coincées par le droit du travail allemand. Si Friedrich Merz renonce pour le moment à s'attaquer à la journée de 8 heures face à l'opposition des syndicats, il y aura bien un tour de vis sur les arrêts maladie très élevés outre-Rhin. Sauf accord spécifique en entreprise ou de branche, les salariés devront produire dès le premier jour une attestation médicale obtenue en cabinet. Fini les arrêts maladie par téléphone introduits sous le Covid. Friedrich Merz juge le système dévoyé par sa générosité. Il n'y a en Allemagne ni jour de carence, ni perte de revenus dans les 6 premières semaines d'arrêt maladie.
16: Friedrich Merz qui poursuit aussi son offensive contre la bureaucratie. Quelles sont les pistes évoquées ?
21: Et Berlin veut frapper un grand coup. Par exemple, toutes les obligations de déclaration envers les autorités doivent être supprimées, sauf si les ministères arrivent encore à les justifier. Autre exemple, pour accélérer les procédures administratives, toute demande sera considérée comme validée si l'administration ne se manifeste pas sous 4 mois. Merz veut aussi lutter contre la surrégulation. Et il veut que l'Allemagne cesse d'avoir des normes plus sévères que celles de l'Union européenne.
16: Parlons d'impôts sur le revenu. Le chancelier fait miroiter aussi un allègement de 10 milliards d'euros. Qui va en bénéficier, Luc André ?
21: Berlin cible les foyers avec des revenus modestes et moyens et promet une économie de plus de 600 euros pour un couple avec deux enfants. Dans les faits, la refonte du barème profitera aussi à des foyers plus aisés. Pour équilibrer le budget, Berlin entend ponctionner principalement les ultra-riches avec par exemple l'introduction d'une nouvelle tranche supérieure à 47% au-dessus de 280 000 euros de revenus imposables pour une personne seule. Une idée qui dépend plaît au patronat parce que ça va pénaliser un certain type, certain nombre d'entreprises. Certains observateurs, eux, sont un petit peu sceptiques. Ils se demandent comment Berlin va réussir à engranger 10 milliards d'euros. Dans les discussions qui ont précédé ces annonces, il a été question d'allègements beaucoup plus importants, de 25 à 30 milliards d'euros. Mais pour compenser, il aurait fallu toucher aux droits de succession et introduire une fiscalité du patrimoine, deux tabous pour les conservateurs de Friedrich Merz.
16: Merci beaucoup Luc André en direct depuis Berlin. On continue à parler du marché du travail allemand. Il est confronté à un casse-tête parce que le pays compte près de 3 millions de chômeurs, mais le nombre de postes disponibles est lui aussi très important. Près de 650 000 emplois étaient vacants le mois dernier. Les profils ne correspondent pas toujours aux qualifications demandées et aux exigences des employeurs, Paul Valère.
0: À Offenbach-sur-le-Main, dans le sud de la Hesse, Julia Unkelbauer, diplômée en biologie, aimerait travailler dans la recherche. Elle multiplie les candidatures sans succès.
3: Malheureusement, c'est un peu difficile car le nombre de postes est très limité et il est également très compliqué d'obtenir des financements pour la recherche.
0: C'est pourquoi elle demande à l'État d'agir afin d'améliorer les débouchés dans le secteur.
3: J'aimerais que les responsables politiques créent davantage de postes permanents dans les universités pour le personnel scientifique. J'aimerais également que la transition vers le secteur privé soit facilitée pour les personnes qui souhaitent quitter le milieu académique.
0: Le marché du travail allemand est confronté à un décalage entre ce que recherchent les demandeurs d'emploi et les besoins des employeurs. Au point que des secteurs comme les transports et la santé sont sous tension, à Fulda, dans le centre de l'Allemagne, la chef de l'agence locale pour l'emploi, Katharina Henkel, fait face à ce problème tous les jours.
22: Nous recherchons urgemment du personnel et des professionnels qualifiés dans le secteur des soins. Il en va de même pour les conducteurs routiers professionnels. Pour certains de ces postes, il nous faut actuellement jusqu'à 300 jours pour trouver des candidats et les pourvoir. Cela signifie que nous ne disposons pas aujourd'hui de suffisamment de main-d'œuvre pour répondre à la demande du marché du travail.
0: Des difficultés qui devraient encore s'accentuer. Environ 13 millions d'Allemands auront l'âge de partir à la retraite dans les 10 prochaines années, alors que moins de 8 millions entreront sur le marché du travail. À Francfort, le groupe Samsung va devoir résoudre cette équation à l'échelle de ses 2000 salariés. Détail Frank Oppenländer, directeur RH de l'entreprise.
23: Nous savons déjà qu'environ 450 salariés de Samsung partiront à la retraite dans 7 à 8 ans. Nous réfléchissons dès aujourd'hui à la manière de les remplacer, à quel moment et avec quelles qualifications. Cela implique une bonne planification de la relève, une bonne gestion des successions, une bonne gestion des talents et une formation de qualité.
0: Le groupe recherche déjà activement des tourneurs-fraiseurs, mécatroniciens et électroniciens pour sa nouvelle usine d'Offenbach. Le directeur RH de l'entreprise estime qu'une politique migratoire plus rapide et plus souple est indispensable pour répondre à ce type de besoin en main-d'œuvre.
16: Les cours du pétrole sont en baisse. Le baril de Brent se stabilise autour de 70 dollars. Les investisseurs écartent le risque d'une reprise de la guerre entre l'Iran et les États-Unis. Les gardiens de la révolution disent profiter de la situation. Une déclaration remise en cause par Bloomberg qui affirme, Laura Cambo, que des pétroliers iraniens errent actuellement en mer.
24: Et grâce au suivi GPS, on se rend compte en fait que plus de 20 millions de barils de brut sont stockés à bord de pétroliers iraniens qui naviguent en ce moment même au large de l'Asie. Il y a plus de 90% de ces cargaisons qui n'ont pas d'acheteurs identifiés. Les pétroliers affichent en attente d'instructions. D'autres indiquent Singapour comme destination, mais ils n'ont en fait aucune garantie d'y décharger leur pétrole une fois arrivés. Il faut donc bien prendre avec les pincettes les chiffres qui sont avancés par Téhéran, le régime qui dit avoir exporté plus de 40 millions de barils depuis la levée du blocus américain il y a deux semaines, un chiffre qui a été confirmé par Tanker Trackers. Mais voilà, exporter du pétrole, ce n'est donc pas forcément le vendre, surtout si la moitié erre en mer comme en ce moment.
16: Et Laura, pourquoi est-ce que le pétrole iranien ne trouve pas preneur ?
24: Et bien d'abord parce que la fenêtre accordée par Washington est temporaire. L'Iran dispose d'environ 60 jours pour écouler son pétrole avec le risque que les sanctions soient rétablies si les négociations échouent. Donc en fait, avec le délai de transport, pas sûr que les acheteurs puissent réellement récupérer les barils qu'ils ont achetés. Ensuite, il y a toujours les sanctions européennes et britanniques qui s'appliquent. Et puis enfin, les principaux principaux acheteurs ont déjà sécurisé leur approvisionnement de l'été auprès d'autres producteurs du Golfe. Selon des sources américaines à Bloomberg, le trafic dans le détroit d'Ormuz est remonté à plus de 10 millions de barils par jour. Et qui en profite ? Eh bien, surtout l'Arabie Saoudite, qui est le premier pays producteur de l'OPEP, le royaume qui vient tout juste d'enregistrer son plus important mouvement de superpétroliers quittant le Golfe depuis la fin des combats. Il y en a 4 qui ont traversé le détroit aujourd'hui.
4: Merci à Laura Cambo. Et le plus gros porte-conteneur français a été inauguré aujourd'hui. Le Notre-Dame a été baptisé au Havre. Il appartient à CMA-CGM, également propriétaire de BFM Business. Ce mastodonte des mers, le plus grand du monde, a fonctionné au GNL, peut embarquer 24 000 conteneurs standards, soit l'équivalent de 20 000 camions ou 600 trains fret. L'économie américaine crée moins de postes qu'anticipés. 57 000 emplois ont été créés en juin, soit 43 000 de moins que ce que le consensus attendait. Des données qui tentent à valider l'idée que des hausses de taux de la part de la Fed ne seront pas immédiates et un statu quo en matière de taux, eh bien, ça plaît au marché. Justement, on va faire un point sur la séance du jour. Avec Antoine Larry-Gaudry, le CAC termine en nette hausse, dopé donc par l'emploi américain.
5: Oui, parce que des mauvais chiffres de l'emploi américain, ça fait dire aux investisseurs que la Fed va mettre un petit peu plus de temps que prévu à relever éventuellement ses taux. Donc les anticipations passent de septembre à décembre désormais. Ça a rééquilibré un petit peu les taux obligataires avec une nette détente sur le 10 ans américain. On recule du côté des 4,46%. Et du côté de la cote française, on a eu une très belle performance de secteur plus industriel. ArcelorMittal gagne 6,3% à 55,34€. C'est la plus forte hausse du CAC 40, mais derrière, on a l'ensemble du secteur du luxe qui s'est enfin réveillé à l'image d'LVMH qui a gagné 3,5% à 497,95€ et Hermès plus 3,26€ à 1647€. À noter quelques prises de profit sur d'autres secteurs qui avaient bien grimpé ces derniers temps, notamment Legrand qui a perdu 2,7% à 141,10€ ou encore ST Microelectronics moins 0,9€ à 61,78€. Les volumes d'échange élevés, 4,3 milliards pour un CAC 40 qui donc a même dépassé en séance les 8500 points et qui termine en hausse d'1,6%.
4: Et du côté des marchés américains, on évolue en ordre dispersé, plus 0,47% pour le Dow Jones. Le Nasdaq, quant à lui, perd 1,48%. Toujours aux États-Unis, OpenAI est prêt à céder une partie de son capital à l'État américain. C'est en tout cas une solution envisagée par Sam Altman pour sécuriser les relations avec l'administration Trump, selon le Financial Times, car les contrôles de Washington sur les entreprises d'IA sont toujours plus nombreux, Paul Valère.
0: Accès à Fable 5 restreint aux ressortissants étrangers près de 3 semaines. Lancement de la dernière version de ChatGPT déjà retardé. La Maison-Blanche resserre son étau sur les géants de l'IA. Alors Sam Altman veut se donner de l'air pour éviter que les contrôles sur OpenAI ne deviennent la norme. Il propose à l'administration Trump de faire don à l'État de 5% du capital de l'entreprise, par actuellement valorisé plus de 42 milliards de dollars. Une façon de s'acheter les faveurs du président américain, alors que certains de ses conseillers sont favorables à une réglementation plus stricte de l'IA. Sam Altman propose par ailleurs que les autres géants du secteur, Meta, Google, Anthropic, participent aussi à ce mouvement en allouant 5% de leur capital à un fonds souverain qui reverserait des dividendes au trésor public et aux citoyens. Il serait magnifique, disait déjà Donald Trump le mois dernier, que les Américains deviennent des partenaires de cette révolution IA.
4: Infineon inaugurait aujourd'hui une usine de puces à Dresde avec 3 mois d'avance, un symbole des ambitions européennes de souveraineté technologique face à l'Asie et aux États-Unis et de l'urgence aussi de se doter d'une industrie la plus indépendante possible dans le secteur des semi-conducteurs. Alexandra Pagé.
6: La Smart Power Fab de Dresde produit des puces dédiées à la gestion intelligente de l'énergie. L'usine s'insère dans le plan européen Chips Act qui vise à réduire les dépendances extérieures de l'Union. L'Europe ne parvient toutefois pas aux résultats escomptés car nous sommes très vulnérables, explique Pierre Sell, co-auteur pour l'Institut Montaigne.
7: L'industrie des semi-conducteurs, c'est l'industrie de la mondialisation par excellence. Une puce peut faire plusieurs fois le tour du monde avant d'arriver à son produit final. Et donc, on part de très loin.
6: L'Union européenne, malgré plus de 52 milliards d'euros d'investissements publics et privés, reste de son propre aveu dépendante des pays tiers. Le nouveau plan Chips Act 2.0 vise donc à faire en sorte que les gigafactories européennes puissent s'approvisionner en Europe, au moins en partie.
7: Être 100% autonome, ce n'est pas possible. L'idéal, c'est d'avoir un petit peu de capacité partout. pour que si jamais quelqu'un coupe le robinet, on puisse au moins remplir nos besoins pour les industries critiques, pour que nos industries de défense fonctionnent, pour que les hôpitaux qui auront besoin aussi de puces pour leurs scanners puissent fonctionner.
6: Objectif initial du programme CHIPS Act, doubler la part de l'Europe dans la production mondiale de semi-conducteurs de 10 à 20% d'ici 2030. Nous en sommes loin, à 10,5% en 2025.
4: KNDS reporte finalement son introduction en bourse. Le groupe d'armement fabricant des canons César ou encore des chars Léopard veut attendre des conditions de marché plus favorables. La perspective d'une valorisation élevée était en train de s'éloigner, Jean-Baptiste Huet.
8: Le vrai sujet, c'est la valorisation. Les actionnaires, dont la famille Bodwegmann et l'État français, espéraient au moins 12,5 milliards d'euros. Les investisseurs jugent ce niveau trop élevé dans un secteur défense chahuté en bourse. KNDS pâtit notamment de la comparaison avec Rheinmetall, dont l'action a chuté après l'annulation du contrat des frégates allemandes. À 12 milliards, KNDS vaudrait près de 3 fois son chiffre d'affaires et plus de 18 fois son résultat opérationnel, bien au-dessus des ratios moyens des grandes entreprises européennes. Ce report a des conséquences concrètes. Le prix de l'introduction en bourse devait aussi fixer celui de deux opérations, la montée de l'État allemand au capital et la cession d'une partie de la participation de l'État français. Les deux sont maintenant suspendus. C'est aussi un mauvais signal pour le secteur à l'heure où l'Europe veut relancer les grandes cotations dans la défense. L'opération KNDS montre que même dans un marché porteur, les investisseurs ne sont pas prêts à acheter à n'importe quel prix.
4: Une innovation française distinguée à l'échelle européenne. Le docteur en biologie marine et ancien directeur du CNRS, Franck Zahl, remporte le prix de l'inventeur européen 2026 dans la catégorie PME grâce à sa biotech eMarina, une technologie qui exploite les propriétés du sang d'un ver marin afin d'améliorer la prise en charge des greffes d'organes. On l'écoute.
9: J'aime pas le mot fierté parce que c'est pas une fierté, c'est vraiment une pierre en montrant qu'on est sur le bon chemin. Vous savez, c'est pas anodin d'avoir une idée d'un ver sur la plage qui était un simple ver, d'en faire une révolution médicale. Et donc, ça montre principalement à toutes les parties prenantes, les médecins, les actionnaires, les financeurs, et même en fait aux autorités compétentes, aux autorités administratives de notre État, qu'ils ne se sont pas trompés, que la technologie était bien là à mettre en avant parce que, encore une fois, elle a été identifiée. Pas uniquement par nous, mais aujourd'hui par un jury international. C'est un chemin de longue haleine, 25 ans de recherche. Et en fait, tout ce que l'on fait depuis 25 ans, c'est pour sauver des vies.
4: M6 se sépare de son réseau d'agences Plaza Immobilier. Le groupe était co-actionnaire avec son animateur télé Stéphane Plaza, condamné en première instance pour violence conjugale. Mais ce n'est pas la fin d'M6 dans le secteur, qui va poursuivre le développement de ses agences 6e Avenue, lancées l'an passé. Astrée Olivier.
10: Ils sont désormais 150 anciens franchisés de Plaza Immobilier à avoir rejoint le réseau du groupe M6 6e Avenue. Un choix sous contrainte car il leur était interdit de quitter le réseau sous peine de payer d'importantes indemnités. Ils sont de plus en plus nombreux à faire ce choix. Leur nombre a progressé de 70% en seulement 6 mois, suffisant pour que le groupe choisisse de quitter l'actionnariat de la société de Stéphane Plaza. Selon la direction, c'est une clarification importante, mais pour l'avocate des franchisés, c'est la preuve qu'il n'y a plus aucun avantage à tirer de l'image de l'animateur. Abîmé par sa condamnation pour violence conjugale et même déprécié de 35 millions d'euros dans le dernier rapport financier de M6. L'activité dans le secteur immobilier est stratégique pour le groupe. Elle était valorisée à 52 millions d'euros en fin d'année dernière. Mais la condamnation de Stéphane Plaza a précipité ses franchisés dans le rouge, ce qui a divisé par deux les bénéfices tirés de cette division, passés de 4 à 2 millions d'euros en un. Non.
4: Le clic du jour avec cet article consacré aux nouveaux ultra-riches. Grâce à l'IA et à la crypto, de très jeunes entrepreneurs ont amassé des sommes conséquentes et peuvent s'offrir avant même leurs 30 ans des jets privés, autrefois réservés aux investisseurs chevronnés. Les acquéreurs de ces appareils sont de plus en plus jeunes, rapporte FlexJet, dont le patron précise que l'âge moyen a baissé désormais de 10 ans. Le marché s'adapte donc à cette croissance et FlexJet a dû commander 50 nouveaux appareils, soit une augmentation de presque 15% de sa flotte. Tous les détails à retrouver sur notre site bfmbusiness.com. La une de la Tribune demain est consacrée aux rencontres économiques d'Aix-en-Provence, le grand diagnostic de l'économie française. Demain, notez matinale et journée spéciale consacrée à ces rencontres. Laure Clausier reçoit à partir de 7h45 Roland Lescure, mais également Isabelle Mateos de Ilago, la chef économiste de BNP, Philippe Aguillon, le prix Nobel d'économie, et Philippe Palazzi, le patron de Casino. Tout de suite, vous retrouvez François Sorel pour Tech & Co. Très bonne soirée.
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25: Vos prévisions météo sur BFM Business avec la poursuite de conditions météo calmes pour ces prochains jours. Pas de précipitations attendues et surtout des températures de plus en plus élevées. On aperçoit cette petite perturbation qui a apporté surtout des nuages au cours de ces dernières heures près des côtes de la Manche. On va retrouver ces passages nuageux pour ce vendredi matin en direction des régions centrales, vers le centre-est ou encore dans le sud-ouest. Mais assez rapidement, donc ces nuages vont laisser place à des conditions largement ensoleillées. Un hein, excellent cyclone qui va s'imposer pour ces 7 à 10 prochains jours au moins, avec donc du soleil l'après-midi et du vent, hein, présent sur un grand quart sud-est. Hein, prudence, le risque d'incendie est toujours très élevé près de la Méditerranée. Vigilance rouge maintenue en raison du risque de feu de forêt. Les températures ce vendredi matin, elles repartent à la hausse dans le sud, stationnaires au nord, 11 degrés pour Reims, 12 au Mans, 15 à Nantes, 17 à Dijon, à Bordeaux, à Toulouse. Il fera déjà chaud près de la Méditerranée, 23 à Montpellier, 24 à Marseille et à Nice. Et dans l'après-midi, donc la hausse des températures, hein, se poursuit au nord comme au sud. 23 pour Caen, 25 à Rouen, 27 à Reims, 29 pour Paris et pour Nantes, 30 à Bordeaux, 35 à Marseille, jusqu'à 36 à Montpellier.
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1: Bonsoir à tous, merci d'être là, merci d'être fidèle à Tech & Co et à BFM Business. Chaque soir, on apprécie que vous soyez avec nous du lundi au jeudi de 19h30 à 21h. Vous le savez, on plonge dans l'actu tête avec ce soir une émission spéciale 19h30, 20h30. On va pendant une heure revenir sur toute l'actualité tech de ce jeudi avec au sommaire dans Tech & Co, la quotidienne, eh bien, cette offre à peine croyable, OpenAI offre 5% de son capital à la Maison Blanche. Pourquoi faire ? Pour montrer patte blanche, justement. On va en parler dans un instant. Elon Musk qui prépare aussi, évidemment, parmi tous ses projets, un smartphone boosté à l'IA. Cette info revient sur le tapis, on va essayer de la décrypter. Et puis on reviendra sur cette amende record pour Google, plus de 4 milliards d'euros. C'est l'Europe qui va encaisser. On va tout vous expliquer là aussi. C'est sans doute l'une des plus grosses amendes jamais payées par un géant américain. Voilà le sommaire de ce Tech & Co, la quotidienne ce soir. Un grand merci d'être là et bienvenue encore une fois à vous toutes et à vous tous.
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1: Et oui, le débrief de l'actu tech, avec ce soir sur le plateau de Tech & Co, Frédéric Simotel.
2: Bonsoir à tous, salut François.
1: Ça va Fred ?
2: Ça va.
1: Journaliste à BFM Business, ça n'a pas bougé.
2: Et tous les soirs. Ouais. À chaque fois, je dis souvent ça, mais quand OpenAI a sorti ChatGPT, donc novembre 2020, on fêtera d'ailleurs les...
1: Les 3 ans ?
2: Les
3: 4 ans.
1: 4 ans ? 4 ans, 2022 ?
2: Novembre 2022. Il y a un moment, début 2023, on s'est dit, on va quand même pas parler d'OpenAI tous les soirs.
1: Ouais, et ben non, ben finalement,
2: on est en 2026, on en parle tous les soirs, on pourrait même en parler tous les matins si on veut.
1: Jérôme, est-ce qu'on va parler de OpenAI ce soir ?
3: Je crois, j'ai cru comprendre
1: qu'on allait en parler. Jérôme Marin, qui est fondateur de cafetech.fr, avec évidemment cette newsletter que je vous invite à suivre. N'hésitez pas à vous abonner, cafetech.fr, un point complet plusieurs fois par semaine sur l'actu tech du moment, que tu analyses avec beaucoup de brio, comme on dit. Et bien justement, vous savez quoi, on va commencer par OpenAI. OpenAI qui serait prêt à céder, écoutez bien, une partie de son capital à la Maison Blanche. Solution donc envisagée par Sam Altman pour se garantir de bonnes relations avec l'administration Trump. Car les contrôles de Washington sur les entreprises IA sont toujours plus nombreux. Paul Waller nous explique tout ça et on revient sur le plateau juste après.
4: Accès à Fable 5 restreint aux ressortissants étrangers près de 3 semaines, lancement de la dernière version de ChatGPT déjà retardé, la Maison Blanche resserre son étau sur les géants de l'IA, alors Sam Altman veut se donner de l'air pour éviter que les contrôles sur OpenAI ne deviennent la norme. Il propose à l'administration Trump de faire don à l'État de 5% du capital de l'entreprise, par actuellement valorisé plus de 42 milliards de dollars. Une façon de s'acheter les faveurs du président américain, alors que certains de ses conseillers sont favorables à une réglementation plus stricte de l'IA. Sam Altman propose par ailleurs que les autres géants du secteur, Meta, Google, Anthropic, participent aussi à ce mouvement en allouant 5% de leur capital à un fonds souverain qui reverserait des dividendes au trésor public et aux citoyens. Il serait magnifique, disait déjà Donald Trump le mois dernier, que les Américains deviennent des partenaires de cette révolution IA.
1: C'est quand même étonnant cette histoire-là. 5% du capital d'OpenAI qui va directement au gouvernement américain, à l'État. Finalement, comment pourrait-on décrypter cette info, Jérôme ?
3: Non, mais c'est intéressant. Après, ce que je trouve très intéressant, c'est que donc Donald Trump est pour ce fonds souverain alimenté par les actions des spécialistes de l'IA, et Bernie Sanders, qui est complètement à l'opposé de l'équipe politique américain, est aussi à proposer la même chose. Donc, je trouve ça assez intéressant que sur un sujet, finalement, on arrive...
1: Il y a un point où ils s'entendent.
3: D'accord. Sur la réglementation de l'IA, peut-être pas, mais sur ce sujet-là, en tout cas, ils le sont. Après, ça s'inscrit vraiment dans ce que fait Donald Trump. On l'a vu, il a investi dans Intel, où il a forcé Intel à donner, je crois, 10% du capital pour donner de l'argent qui était déjà prévu, qu'Intel devait recevoir, et pour récupérer l'argent, ils ont dû donner 10% du capital. Donc, il est vraiment dans cet interventionnisme assez... très américain finalement.
1: Mais là, ce qui est intéressant, excuse-moi, je te coupe, c'est que les précédentes informations, en tout cas les précédentes annonces, c'était Trump qui les avait faites. Mm-hmm. Justement, les 10% d'Intel, c'est lui qui avait annoncé l'information. Là, c'est Sam Altman. Ça change tout parce que Trump, en général, aime bien lui-même annoncer des choses. choses qui vont dans son sens.
3: Mais il a déjà annoncé, en fait. Il en a déjà parlé. Après, Sam Altman, je ne sais pas si c'est annoncé de manière officielle. C'est le Financial Times qui en parle. Donc, ce n'est pas forcément encore Sam Altman qui a parlé officiellement.
1: Tu crois qu'il aurait grillé la politesse à Donald Trump?
3: Non, mais je ne pense pas. Mais le timing, en fait, il est intéressant. C'est qu'il y a la semaine dernière, quand GPT 5.6 est sorti, que les États-Unis ont mis le holà sur qui pouvait l'utiliser. Donc, il n'y a qu'une vingtaine d'entreprises qui ont le droit d'utiliser la nouvelle version de ChatGPT aujourd'hui, enfin de GPT. Et là, une semaine après, finalement, OpenAI dit, bon, si vous voulez les 5%, bon, pourquoi pas, on va vous donner les 5%, ce qui est quand même assez fou, parce que moi, j'étais aux États-Unis quand il y avait la faillite de General Motors, donc c'était en 2010. General Motors, l'État américain est rentré dans le capital de General Motors, et pour General Motors, c'était une honte, en fait. Et la seule chose que voulaient les patrons de General Motors, c'est de se sortir, de ne plus avoir les dettes américaines dans le capital.
1: Oui, c'était en fait une nationalisation.
3: Oui, pour General Motors, oui. Mais en fait, c'est quand même un retournement, parce qu'aux États-Unis, quand même, l'État, ce n'est pas forcément le meilleur ami de tout le monde. Et donc, c'est assez intéressant de dire que là, finalement, on donne ces 5%. Alors, ça a été expliqué dans le reportage, c'est parce qu'on veut s'acheter la paix avec Donald Trump. Et comment on s'achète la paix avec Donald Trump, c'est de lui donner ce qu'il veut, en fait.
2: Alors c'est un modèle qui existe déjà, hein, de redistribuer des actions. Tu vois, le fonds, c'est un fonds souverain en Alaska qui redistribue
3: sur
2: le pétrole, tu vois, la population Alaska. Donc le modèle existe déjà. Après, là, ce qui est surprenant, c'est l'IA. Et puis, même tu te dis, dans le modèle de la Silicon Valley, où longtemps, les actions vont aux salariés, aux collaborateurs, enfin aux actionnaires, etc. Là, ça va. C'est ce qu'on disait hier, hein, sur un autre sujet, on dit oui, ce rapprochement entre le gouvernement et la Silicon Valley, il y a quelque chose quand même qui est en train de se passer. Après, on voit, c'est quand même la montée en puissance de l'État américain dans l'IA, d'une façon générale. Là, ça marque quand même, quand nous on parle de souveraineté, eux aussi, quelque part, hein, ils parlent de souveraineté. Et puis, ça répond peut-être, tu sais, il y a quand même cette musique qui monte aux États-Unis. Alors nous, on la voit un peu moins parce qu'on lit pas toute la presse américaine tous les jours, mais le risque des emplois perdus autour de l'IA, de dire, écoutez, regardez, oui, il y a peut-être des emplois, on se pose des questions, mais regardez, on est en train déjà de leur ponctionner un peu d'argent et puis on va le redistribuer derrière. Donc il y a aussi cette notion là. Mais à un moment, moi, j'avais même pensé que c'était dans le programme. Tu sais, on en a parlé ce matin. Donald Trump a mis en place un programme $1,000 pour chaque nouveau-né aux États-Unis mais dans des actions qu'ils pourront toucher à 18 ans et du coup pour inciter les jeunes à regarder un peu la bourse et être ce qui est pas bête, hein,
3: c'est financé par Dell, par Michael Dell.
2: J'ai pensé à un moment que c'était un système qu'ils allaient mettre un peu comme ça, c'est-à-dire les gens
1: ça doit coûter un sacré billet, cette
3: je
1: histoire,
3: sais
1: non
3: plus combien il a mis, il a mis beaucoup d'argent. Ouais.
1: Parce que je sais pas, le taux de natalité aux États-Unis est quand même assez élevé, donc.
2: Et moi j'ai pensé à un moment qu'il c'était un peu ça, qu'ils allaient découper des actions, tu vois, t'allais avoir un petit bout d'action, tu as un nouveau-né chez toi, tu as un petit bout d'action OpenAI. Mais bon, c'est pas
1: la même histoire.
2: L'idée globale est un peu là, mais de la redistribution, mais c'est pas du tout le même modèle.
1: Alors Salim Nassur nous a rejoint sur ce plateau. Bonsoir Salim.
5: Bonsoir.
1: Heureux de te retrouver. Salim, tu es fondateur de Mars avec 2A. Alors j'imagine tu es arrivé pendant qu'on débattait sur ce premier sujet, mais j'imagine que tu l'as suivi, hein, OpenAI qui propose d'offrir 5% de son capital au gouvernement américain. Est-ce que c'est bon, évidemment c'est pour s'attirer les bonnes grâces de la présidence américaine, mais qu'est-ce que t'en penses?
5: Je pense que c'est un vrai shift, enfin un vrai changement de paradigme par rapport à ce qu'on connaissait jusqu'à présent dans la tech. Ça fait un certain nombre d'années qu'on est tous là-dedans et on revient à une époque où on est dans des nationalisations, en fait, quelque part. C'est un début de nationalisation et c'est marrant parce que ça fait un petit moment que je le dis, l'IA c'est vraiment profond. Et donc, c'est quelque chose qui est à mettre au même titre que l'électricité, le pétrole, qu'à une époque. Donc, on se rend compte qu'aujourd'hui, l'infrastructure qui est autour de... C'est même plus une infrastructure, c'est une infrastructure cognitive, en fait. Donc, se dire, OK, il y a l'État qui prend une partie parce que ça devient stratégique, mais quand on regarde en Chine, c'était déjà ça. En Chine, quand tu regardes, les programmes, ils sont financés par le gouvernement chinois, en fait. Donc, c'est juste ces États, la Chine et les États-Unis, qui prennent conscience, enfin, compris conscience, hein, bien avant nous, on commence à le faire, que c'est quelque chose d'hyper stratégique. Et après, Frédéric l'évoquait un petit peu tout à l'heure, je pense qu'aussi, dans cette idée C'est aussi un peu pour calmer les craintes de la population qui, en effet, peuvent se dire bah, soit je vais perdre mon emploi, ce qui parfois est vrai, parfois ne l'est pas, soit regardez toutes ces IA, tous ces data centers qui viennent consommer notre énergie. Et donc, c'est quelque part cette redistribution, elle est programmée, mais elle est programmée même depuis 10 ans, en fait. Quand tu regardes, ce sont les travaux qu'ont pu faire, d'ailleurs, déjà Sam Altman à l'époque, dans Open Research. Ils avaient fait des travaux justement de redistribution des richesses au travers d'un revenu universel pour tout le monde.
6: Est-ce que ça peut être contagieux? Est-ce que demain Anthropique peut réagir de la même manière?
2: OpenAI, visiblement, enfin, d'après ce que dit là, l'article, aurait demandé à ce que les autres fassent la même chose.
3: Oui. Bah, l'idée, c'est que tout le monde le fait, c'est personne du centre de le faire. Ouais. Après, juste sur l'idée de la redistribution, moi, je comprends le principe, mais juste en imaginant que ces entreprises fassent 1000 milliards de dollars de profits, ce qui, aujourd'hui, Apple ne fait pas ça, par exemple. Apple, ouais. Google, Meta, Facebook, ben, ils font pas 1000 milliards, mais amusant qu'ils font 1000 milliards.
5: Enfin, tous ensemble.
3: Tous ensemble, non, ils ne font pas les 1000 milliards, non.
5: Ben,
3: enfin, voilà. Amusant qu'ils font les 1000 milliards de profits, l'État américain a 5%. Donc, si on met 1000 milliards de dividendes, ça fait 5%, ça fait 50 milliards de dollars. C'est pas beaucoup, 50 milliards de dollars à l'échelle des États-Unis. Ça fait genre 200 dollars par an par Américain. Donc le principe de redistribution, il est pas. Enfin, il faudrait que ce soit beaucoup plus.
6: Oui, que ce soit
3: vraiment important. Donc moi, je pense que c'est oui, il y a le côté où on veut essayer de montrer patte blanche parce que il y a des craintes sur les impacts de la sociétaux de l'IA. Donc on dit ben voilà, on va redistribuer. Mais en vrai, quand on regarde les chiffres. Ben, ça va pas faire grand chose en fait. Et ça, c'est pas ça qui va remplacer les millions d'emplois peut-être qui seront perdus. Donc
5: Mais c'est rigolo ce que tu dis. Enfin, non, mais c'est rigolo ce que tu dis parce que si on revient 3 à 4 ans en arrière, quand je disais il y aura des emplois potentiellement qui seront perdus et pas et il y en a d'autres qui seront créés, les gens disaient bah non, il y aura pas d'emplois. Maintenant on dit ah bah il y aura des emplois qui sont perdus mais on n'aura pas assez pour financer tout ça. Il y a toujours ce côté un peu de se dire oui, ça n'arrivera pas. 5%, c'est un début. À un moment tu comprends bien que si tout le monde ne peut pas avoir accès à ces richesses et que c'est concentré que sur une partie, ben, ça veut dire qu'il y a une révolution, quelque part, il y a une révolte. Donc, pour contrer ça, il faudra bien trouver des pare-feux.
2: Non, voilà. mais ce qui est étonnant, je pense qu'il faudrait... Ouais, toi, tu as vécu un peu aux États-Unis, Jérôme aussi, mais je sais qu'il faudrait aller voir un peu dans la société américaine, parce qu'on est quand même dans cette contradiction où nous, on voit toujours les Américains avides de business, il faut gagner un maximum d'argent et tout ça. Et là, on a cet esprit aussi, ah oui, mais ce côté égalitaire, tu disais, on est Bernie Sanders, quoi, il faut redistribuer. Et ça, c'est assez paradoxal, parce que les Américains, on les voit, on voit le niveau de pauvreté de certains, la redistribution, le côté social n'est pas vraiment comme chez nous, on voit la santé, tout ça, c'est pas... Et là, tout d'un coup, sur cette partie-là, ah non, là, on voit qu'on veut bien un petit peu de redistribution, donc c'est ça qui est étonnant. Et le truc, c'est qu'on voit que on veut que les citoyens américains deviennent un peu copropriétaires du truc. C'est ça qui est étonnant dans cette annonce, quoi. C'est ce pays, parce qu'ils ont plein de choses à faire quand même, hein, dans le social. On le voit, tu sais, quand on va à Las Vegas, on voit, c'est homeless, oui, on sait que la santé, c'est compliqué.
6: On voit des personnes très âgées qui, bien au-delà du seuil de la retraite, qui travaillent dur et qui ont peut-être 70, 75 ans, parfois même plus, c'est terrible. En tout cas, c'est intéressant à voir si les autres vont suivre et si l'appel de Sam Altman va être maintenu, parce que 5% donc d'OpenAI, 5% d'Anthropique, Google.
5: De Google.
3: Oui, ça m'étonnerait que Google mette 5%. Google est coté en bourse, donc c'est quand même plus compliqué.
6: C'est plus compliqué, ouais.
3: C'est quand même plus compliqué de donner 5% à l'entreprise quand t'es coté en bourse. Quand t'es pas coté en bourse, tu fais un peu ce que tu veux, entre guillemets. Quand t'es coté en bourse, à mon avis, c'est plus compliqué. Et puis Google, 5%, ça fait
6: beaucoup d'argent.
3: 200 milliards de dollars.
5: Ouais, mais encore une fois, il faut arriver. C'est toute la difficulté d'arriver à se projeter dans un autre monde. On entre dans un autre monde. Tout le capitalisme, comme on l'a connu aujourd'hui, il est en train de flancher. Donc il faut vraiment redéfinir, mais même au niveau de... Tu vois, j'en parle souvent avec des dirigeants d'entreprise, redéfinir qu'est-ce que c'est que la valeur travail et comment on va organiser une entreprise, sachant qu'il y aura aujourd'hui des agents IA, il y aura des agents humains et tout ça va coexister ensemble. Si tu restes dans le schéma mental de se dire « Ok, c'était comme ça et ça va évoluer de la même façon », ça ne marche pas.
2: il faut complètement repenser toute cette organisation, aussi bien au niveau des entreprises, mais au niveau de la société. Et ça, c'est bien le problème qu'on a, nous, en France, avec des politiques qui ne comprennent pas suffisamment ces enjeux-là. Mais ces enjeux-là, ils sont débattus dans la Silicon Valley depuis plus de 10 ans.
6: Oui, mais Elon Musk le dit. En fait, ça fait des années qu'il évoque, cause de l'IA, un revenu universel, parce qu'il y aura plein de gens qui...
2: on continue à penser comme dans l'ancien monde, en fait. Ce monde est en train de changer, mais rapidement.
6: Mais c'est vrai que c'est tellement loin de des valeurs qu'on a développé depuis toutes ces centaines, ces siècles, en fait.
2: Oui, mais c'est complètement différent. Hier, je faisais un atelier sur le growth mindset. Alors, juste 2 secondes, vous savez ce que c'est le growth mindset ? C'est justement cette capacité de pouvoir se projeter, voir un challenge et le transformer en opportunité. Et tu regardais dans la salle, la plupart des gens, c'est une salle française, sont fixed mindset. Donc, ce que j'ai connu, j'ai du mal à en changer. Et quand je veux le changer, je mets beaucoup de temps. Or, aujourd'hui, ce changement, il est rapide, on le voit. On passe du petit chatbot sympathique il y a 4 ans, quand OpenAI est sorti, à « Oula, c'est en train de changer complètement le monde ».
6: Oui, mais c'est intéressant.
2: On le savait dès le départ. On a pris du temps à le comprendre.
6: Mais ça veut dire quoi ? Ça veut dire que, finalement, demain, on pourrait vivre d'une espèce de revenu généré par la productivité de l'IA, suite au fait que ce ne seraient plus des humains qui produiraient, en fait, cette recherche. Richesse, ça serait de l'IA. C'est ça, l'idée. Moi, je suis pas contre, hein. Franchement, si demain, tu as un salaire et que, tu travailles peut-être beaucoup moins ou pas du tout pour certains, ça peut être cool. Mais
7: après, c'est un mouvement qui est porté quand même par ceux qui font l'IA. On n'a pas encore entendu des grands patrons chez Walmart, tu vois, les grandes General Electric qui sont en train de dire... et qui comprennent cette transformation, hein, quand même, pour certains, mais qui ils sont pas en train de dire...
2: Ouais, regarde, tu parles de Walmart, et tu vois, j'en parle avec des DRH, et c'est assez drôle, parce que et c'est là où il faut arriver à faire ce switch mental, qui n'est pas simple, hein, mais se dire, ok, on a pendant des dizaines d'années, pour ne pas dire des centaines d'années, relié la valeur travail avec la rémunération, ok ? Mais quand tu regardes aujourd'hui, un retraité, il ne travaille pas, il est quand même rémunéré. Quand tu regardes aujourd'hui, quand on se dit...
6: Oui, parce que c'est aussi le fruit de la cotisation.
2: Oui, mais laisse-moi finir. Quand on se dit aussi aujourd'hui, tu vois, je parle encore une fois avec des DRH, et ils vont me dire, oui, mais le travail, c'est du sens. Mais quand tu leur dis, mais aussi, quand tu parles de Walmart, le gars qui, tous les jours, prend des palettes et qui les met dans des rayons, est-ce que ça a vraiment un sens pour lui ? Pas forcément. Est-ce qu'à un moment, il préférerait pas passer du temps avec sa famille et pouvoir développer des actions associatives, pouvoir créer une boîte ou se faire ce genre de choses. Donc encore une fois, je ne dis pas que j'ai la solution de demain, mais il faut se dire qu'aujourd'hui, on est vraiment en train de shifter, et cette IA nous pousse très rapidement à le faire, et il faut réussir à avoir cette ouverture, ce growth mindset dont je parle souvent, pour pouvoir réinventer demain.
3: Si je peux me permettre, je ne pense pas que Donald Trump ait un growth mindset. Je pense que Donald Trump, il fait du populisme, et de toute façon, ces 5%, je ne sais même pas si ça va arriver, de toute façon, il y a les élections qui arrivent en novembre, donc on ne sait même pas si ça va se faire.
2: Non, on ne parle pas de Trump, on parle de Altman. Tu vois,
3: oui, mais Altman,
2: la proposition vient d'Altman.
3: Altman,
2: si tu regardes, 2016, il a fait une étude sur le revenu universel. 2016,
3: oui, c'est
2: il y a 10 ans.
3: C'est autre chose encore. C'est même pas, on n'en est plus sur les 5%, c'est autre chose. Mais sur Altman, il a une vision un peu différente, enfin différente, je ne sais pas, de la société.

0: la valeur de l'action et tout ça. Alors, donc là, on a un peu cet effet-là, comme tu dis, Sam Altman. Voilà, ben on commence un peu à connaître le personnage. Hein. Chez Y Combinator, on voyait un peu qui suivait comme entreprise.
1: Voilà. Bon,
0: mais c'est et l'Europe dans tout ça.
1: Bah, en tout cas, s'il veut nous donner 5% à nous, on n'est pas contre. Franchement,
2: je prends même 1%.
1: Allez, même 0, c'est quoi, même 0. Un demi. Allez. Demi, top là, on le fait, Sam, sans bon. Aucun souci. Bon, dans l'actu, revenons à une autre personnalité étonnante, c'est Elon Musk. Elon Musk, via SpaceX, qui a présenté aux investisseurs un prototype du nouvel appareil IA qui pourrait exister. Alors, je vous le dis tout de suite, Elon Musk a démenti dans la foulée. Bon, cela dit, voilà.
3: C'est pas la première fois qu'il dément quelque chose qui est vrai.
1: Qui est vrai, voilà. C'est le Wall Street Journal qui affirme que SpaceX développerait donc cet appareil IA qui serait plus fin qu'un iPhone avec un processeur Snapdragon, un système d'exploitation propriétaire, bien sûr. Il faut voir aussi que, évidemment, on est dans cette logique où d'autres appareils de ce type devraient sortir. OpenAI en aurait un. Alors, est-ce que c'est pas aussi pour, tu vois, enfumer tout le monde que SpaceX sort met ça comme ça sur le devant de la scène, ça aurait été pour informer les investisseurs, ce qui est une pratique assez courante. Hein,
3: c'était avant l'introduction en bourse aussi, donc c'était pour leur montrer qu'on fait autre chose et on a un potentiel important.
1: Ouais. Alors, qu'est-ce que vous en pensez ? Tiens, Jérôme, est-ce que tu crois, toi, ce produit développé donc par SpaceX, en tout cas par xAI, qui pourrait en fait se substituer au smartphone ?
3: Alors, qu'il y ait un projet, je pense que oui. Ça m'étonnerait pas qu'il y ait un projet comme ça, et puis d'autres personnes pensent, ont des informations qui vont dans ce sens, que ça se déconcrétise, on verra. Elon Musk a pas mal de projets souvent qui ne concrétisent pas. Donc,
1: mais parce que là, ça va être en test, et puis peut-être qu'ils se rendront compte dans quelques temps que ça ne marche pas, que ça coûte trop cher, etc.
0: Après, si Musk, il aime bien faire des process accélérés, il faudra quand même 2-3 ans avant d'avoir le. Ou alors il a racheté un Chinois qui. Et puis sur son truc.
3: Et après, si je crois au potentiel du produit en tant que tel, alors sachant qu'on ne sait pas vraiment ce que c'est aujourd'hui, hein, mais est-ce que il y a un shift qui va s'opérer entre des smartphones vers ces nouveaux produits qui sont d'Opelia ? Est-ce que ça va vraiment arriver ? Et à quelle échéance ? Ça, c'est une question que moi je me pose en tout cas. Et est-ce que les gens vont faire confiance à Elon Musk ? Et à dire, ben tiens, parce que quand il a fait xAI, il va dire xAI, ça va devenir l'IA la plus importante du monde. Aujourd'hui, xAI, c'est tout petit, c'est un petit pourcentage, parce qu'il y a des problèmes de confiance notamment. Donc moi, j'ai plus de doutes sur le côté-là. Est-ce que si le produit se concrétise un jour, est-ce qu'il y aura un marché ? Alors, il y aura un marché probablement, mais est-ce que les gens vont se jeter sur ça ? Je ne sais pas.
1: Salim, alors ce produit mystère.
4: C'est rigolo parce que, et encore une fois, c'est bien parce qu'on est dans le débat, mais tu vois, si tu prends cet exemple que tu viens de prendre, tu parles de xAI qui est tout petit. C'est vrai, xAI est tout petit. Mais SpaceX, c'est pas tout petit.
3: Bah, SpaceX, tu prends son chiffre d'affaires, c'est tout petit, c'est 18 milliards de dollars de chiffre d'affaires.
4: Qui envoie le plus de satellites aujourd'hui dans le monde ?
3: D'accord.
4: Okay. Après, si tu prends Starlink, c'est pas tout petit.
3: 9 millions d'abonnés.
4: D'accord, mais qui a une constellation aussi importante dans le monde ?
3: Oui, mais
4: en fait, ce qui est intéressant, c'est tu vois, mais je rebondis dessus parce qu'on en parlait hier soir dans un truc où j'intervenais.
1: Après, il y a les perspectives et les chiffres, chiffres factuels, on va dire.
4: Mais c'est la réalité, c'est qu'aujourd'hui, quand tu prends un Ariane Espace, un Eutelsat, on est très loin de la constellation d'un Elon Musk et personne ne peut rivaliser à ça. Et donc, nous, encore une fois, on est toujours dans cette attitude de dire ouais, mais regarde, c'est nul, ça ne marche pas, en attendant les autres font. Et après, on se rend compte que, ah ben mince, c'est trop tard pour y aller.
1: Il n'a pas dit que c'était nul.
4: Non, mais il dit, ouais, mais regarde, il annonce des trucs, après c'est tout petit.
3: J'ai dit xAI et c'est tout petit.
4: Non, mais c'est vrai, mais t'as pris un exemple parmi. Il a quand même eu le lead sur la voiture autonome, Tesla. Tout le monde disait que c'était pas vrai. Il a pris l'espace, on disait qu'on pouvait pas refaire. Et je suis pas un fan d'Elon Musk, je suis juste parce que j'étais dans ce sujet-là ces deux derniers jours, où il faut qu'on change cette mentalité française où à chaque fois on dit, oh ben non, c'est nul, machin, et nous on rigole, et après eux ils font. Et quand ils sont là, on se dit, ah ben mince, on est dépendant maintenant. Ben oui, il faut quand même regarder aujourd'hui ce qui se passe aux États-Unis, et notamment sur ces sujets-là. Si on se disait, ben peut-être qu'il va y avoir un remplacement du smartphone, on commencerait à se dire que nous, en tant que Français, parce qu'on n'est pas plus bête qu'un Américain, on commence à travailler sur ces sujets-là, et donc on commence à se concentrer là-dessus. Quand tu regardes un projet comme, comment ça s'appelle, Sultana, le projet de Microsoft, vous avez vu ce truc-là ? Où eux-mêmes, ils créent leur OS, en fait, ils vont même remplacer eux-mêmes Windows, en fait. Projet Sultana, c'est, ils créent deux devices qu'ils ont présentés à la Build récemment.
1: C'était un peu nébuleux, moi, j'ai pas bien compris ce truc-là.
4: C'est super intéressant quand tu regardes. Aujourd'hui, il y a un truc sur le desktop. Ah ouais ?
1: C'était très B2B, je crois, non ?

0: plutôt pour le B2B.
1: Ouais. Mais c'était B2B. Ouais. Mais c'est précurseur, si tu veux. C'est-à-dire qu'à un moment, tu as donc un espèce de device desktop qui remplace ton smartphone, qui remplace ton téléphone, et avec lequel tu parles. Ça veut dire que tu vas parler, tu vas lui demander des choses. Et tu ne vas pas forcément après passer par un Windows, ni même par un Excel, ou etc. Tu vas lui demander de faire des tâches. Et c'est vers ça qu'on va, ce genre de trucs. Et le deuxième objet qu'ils ont présenté, qui est assez fou dans le B2B, c'est un badge. Un badge nouvelle génération. Comme tout le monde a des badges en entreprise, donc ils mettent un badge avec un écran, avec une caméra, où tu vas pouvoir avoir ton interaction avec ton IA qui sera toujours sur toi, disponible, et pour converser, puis lui faire des tâches. Et donc l'industrie, petit à petit, va vers ça. Quand on regarde, c'est pour ça que OpenAI s'est mis avec Johnny Ive pour aller vers ça. Meta réfléchit avec des pendentifs. Elon Musk, il y a ses rumeurs. Et nous, on ricane et on dit ah ben non, non. Tu vois.
0: Non, alors je te corrige un peu. Il a pas ricané parce que
1: ce n'est pas que toi. C'est juste parce que j'entends ça beaucoup ces derniers temps. Je dis purée. Arrêtons, non mais le truc, on développe ce genre de choses.
0: Moi je suis plutôt de ton avis, mais il a pas été dans le fait de minimiser tout ça.
1: Comme on dit.
0: C'est pas ça. Mais ce que je veux dire par là, c'est que on se rend compte quand même que se lancer dans cette aventure du smartphone, qui est un produit aujourd'hui qui est déjà utilisé par des milliards d'individus.
1: C'est pas l'aventure du smartphone, c'est l'après-smartphone.
0: L'après-smartphone, ah oui. D'accord. Mais on va dire qu'il y a des Samsung qui préparent l'après-smartphone, il y a Apple qui prépare l'après-smartphone, ouais. Il y a tous les Chinois qui préparent
1: l'après-smartphone. On revient en arrière, et c'est pas toi que je vais apprendre ça. À l'époque du BlackBerry, et j'étais chez Alcatel-Lucent à l'époque, les gars, tu leur disais, commençons à développer sur autre chose, et notamment, il va y avoir l'iPhone, etc. Ah ben non, on va pas développer sur l'iPhone, parce que BlackBerry, c'est 90% de part de marché. Il est où le BlackBerry aujourd'hui? Donc, ne pas pouvoir avoir cette capacité d'anticiper ce qui va arriver demain, ça te met en danger par rapport à demain.
2: Quand tu parles de l'Europe, c'est qu'il faut aussi être réaliste. Qui en Europe est capable de prendre ce risque? Qui est capable de lever plusieurs dizaines de milliards et tout ça? Personne n'est prêt à prendre ce risque.
1: Personne.
2: Alors qu'aux États-Unis, tu vois.
0: Et puis, malheureusement, on n'a même pas le savoir-faire pour fabriquer ce type de produit. Je suis désolé.
2: On l'a plus. Oui, on l'avait aujourd'hui. On avait un Alcatel à une époque, mais.
0: Oui, mais. Ce que je veux dire par là, c'est qu'on n'est pas pessimiste. Il va falloir qu'on fasse autre chose pour essayer d'être compétitif dans d'autres domaines.
1: Pour moi, il faut déjà qu'on se dise, est-ce que c'est possible ou non? On a une vraie difficulté, et je le dis après 30 ans passés dans ce secteur-là, à imaginer demain. Et donc, quand tu ne sais pas imaginer demain, tu ne peux pas construire demain, tu ne peux pas former les gens pour demain, tu ne peux pas faire tout ça.
2: On sait penser demain, mais on n'a pas les moyens de penser demain.
1: Il y a une question
2: demain,
1: de moyens qui est importante, Frédéric, tu as raison. Mais ce n'est pas que ça.
2: Regarde
1: toutes les boîtes dans lesquelles je suis passé.
2: Mistral aujourd'hui, qui est la société que tout le monde suit, sur laquelle tourne Paris, même eux, on voit bien qu'ils n'ont pas les moyens d'un OpenAI, ils n'ont pas les moyens d'un Anthropique et tout ça. Ils sont obligés de revoir. Ils se transforment presque en SN aujourd'hui, tu vois, ils se rendent compte qu'ils ne pourront pas rivaliser. Donc, tu vois, même Mistral, alors que tout le monde est derrière, on ne va pas pouvoir bouger. On a des très belles entreprises dans la techno, des Thales, il y en a plusieurs.
0: Mais même si tu prends SML au niveau européen, c'est formidable.
2: Mais tu vois, SML, on te parle, voilà, 1 milliard, allez, 10 milliards max. Mmh. Là, on parle en centaines de milliards. Mmh. C'est-à-dire que tu as ces gens-là, ils sont capables de sortir des centaines de milliards. Et si ça ne marche pas, l'action, elle a remonté.
1: Ouais, mais alors, c'est là où si tu connais vraiment bien le système, tu te dis, les milliards, ils sortent pas d'un chapeau. Les milliards, ils viennent d'un storytelling. C'est comme ça que ça marche, un VC. Tu lui expliques pourquoi il va te donner autant d'argent pour le faire. Quand tu dis, moi, je veux faire ça...
2: Mais les VC vont te dire, oui, mais moi, je le fais aux États-Unis. Je fais pas en Europe.
1: C'est pas grave, tu le fais aux États-Unis, mais tu auras quand même construit quelque chose. Si tu veux, le vrai problème qu'on a aujourd'hui, c'est que on ne sait pas penser grand. Et quand les autres pensent grand, on ricane. Je suis désolé.
2: Non, je suis pas d'accord. Non, je pense qu'on sait, on sait penser grand, mais on n'a pas les moyens. Je pense que Arthur Mensch, je lui dirais, Arthur, faut lever 100 milliards. Lui dirait, il foncerait. Et puis, mais derrière, il faut que ça arrive. Tu vois, déjà pour recruter. Tu vois, tout notre modèle de recrutement. Et puis, si ça marche pas, nous, on peut pas licencier comme ça 20 000 personnes d'un coup. On n'a pas la capacité à embaucher aussi comme ça 9 000 personnes tous les 3 mois.
1: Enfin, oui, tu vois. Tu, on dit c'est la même chose, Frédéric. Ouais, mais... On n'a pas la capacité de licencier 20 000 personnes parce qu'on ne se donne pas la capacité. Mais encore une fois, est-ce que c'est souhaitable de licencier 20 000 personnes?
2: Non, non, c'est un autre débat.
0: Juste pour conclure sur ce sujet, parce qu'on était parti d'un éventuel produit chez SpaceX, on a un petit peu débordé.
2: Moi, je pense que c'est surtout, il y a un petit côté actionnariat, hein, il faut rassurer que l'action allait retomber. Faut dire, comme tout le monde, je pense comme toi, ils réfléchissent à quelque chose.
0: Mais là où je suis d'accord avec Jérôme, c'est est-ce qu'on est prêt à confier en fait à xAI toute notre vie dans un appareil, c'est ça la question. Alors qu'en face tu as Anthropic, tu as OpenAI, etc. Et c'est peut-être ça que Elon Musk doit essayer de corriger.
2: Moi j'aurais plus cru à un truc.
0: Dit, et, tu vois, XAI aujourd'hui dans ses slides paraît que c'est pas mal. Hein.
2: On parle moins de Neuralink, mais j'aurais plus cru à un truc. Tu vois, alors tu parles du badge, le badge qu'on va avoir, et puis peu à peu, pout pout.
1: Ah mais bien sûr, c'est le next step.
0: Allez, paf, un truc.
1: Ah mais c'est le next step.
0: Allez, on y va. Comment tu te sens? Je sais pas trop.
1: Et bien, moi, tu bouges, non, mais tu vois, c'est pas toi.
0: Et puis d'un coup, tu dis XAI, c'est génial. Je sais pas pourquoi.
2: Ça, pour le coup, j'y croirais si on m'avait dit qu'il est en train de développer un système, un Neuralink.
1: Il va par étapes.
0: Petite pause. Jérôme Marin, Salim Dassur, Frédéric Simotel. Il est bientôt 20h. On revient dans un instant. On parlera de Meta qui s'intéresse de plus en plus au cloud et pourrait même louer ses services. Vous allez voir, un petit peu comme XAI, je le fais justement auprès d'Anthropic. On évoquera aussi Apple qui demande au gouvernement américain d'utiliser plus mémoire chinoise. Est-ce que ça c'est gagné cette histoire-là? Pas forcément. Vous restez avec nous. La deuxième partie de ce débrief de l'ActuTech juste après cette petite pause. À tout de suite.
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0: Voilà le retour de Tech & Co, la quotidienne, il est 20h01 en ce jeudi soir, merci d'être là. Tech & Co avec ce soir pour commenter l'actualité jusqu'à 20h30, Salim Nassur qui est le fondateur de Mars, à tes côtés Salim, c'est Jérôme Marin, le fondateur de CaféTech.fr et Frédéric Simotel, journaliste à BFM Business. Parlons de Meta maintenant, puisque Meta pourrait se lancer dans le cloud dédié à l'IA. On en avait parlé il y a quelque temps de cela, c'était SpaceX qui avait loué et qui loue encore ses capacités excédentaires de puissance de calcul à des acteurs tiers, voire même concurrents, et c'était le cas de Anthropic. De Google aussi. Et c'est des contrats à plusieurs milliards, bien évidemment. Meta se dit, j'ai beaucoup de puissance, mais qu'est-ce que je vais en faire cette puissance si je la louais.
2: Ouais, je ne vais pas la remiser par deux vers moi, je vais la...
0: Exactement. Mark Zuckerberg, c'est bien beau, mais il ne peut pas utiliser toute cette puissance. Qu'est-ce que vous en pensez? Tiens, Salim.
1: Je pense que...
0: Ça devient intéressant de voir que tous ces acteurs, aujourd'hui, travaillent presque en marque blanche pour faire du business avec des concurrents potentiels.
1: En fait, ce qui est assez, il y a plusieurs choses qui sont intéressantes. Déjà, il reprend le modèle AWS, en fait. Hein. Ça rappelle à l'époque où Jeff Bezos avait acheté plein d'infrastructures en pensant au développement d'Amazon. Et à un moment, il s'est dit, qu'est-ce que je fais avec toute cette infrastructure? Je vais la louer. Et ils ont créé AWS.
0: C'est ça.
1: Là, c'est la même chose quand tu regardes.
0: C'est une sacrée histoire, hein, ça.
2: C'est pas venu, tu sais que c'est pas venu de Jeff Bezos. C'est venu, on l'avait rencontré il y a longtemps.
0: Oui.
2: Un patron qui est arrivé en disant, faut qu'on fasse autre chose, qu'on a une infrastructure qui marche un peu quand les pics d'audience et tout ça. Mais là.
1: C'est Andy Rubin.
2: Ouais. C'était pas Andy Rubin. Non, c'était un patron d'innovation. Le nom me reviendra pas parce que. Et c'est lui. Il nous avait raconté un peu comment il va voir Jeff Bezos. Il dit, tous ces trucs-là, on devrait le louer. L'autre dit, écoute, fais-moi un business model, tu me montres ça, et puis hop, c'est parti.
1: Ouais.
2: Et pendant longtemps, ça a été la seule activité bénéficiaire.
0: Bien sûr, mais c'est ce qui a peut-être tenu à flot Amazon dans sa globalité, parce que le e-commerce d'Amazon a mis des années avant à
1: décoller. Et Google, c'était pareil. Bon, Google avait de l'argent grâce à la pub, si tu veux, mais pareil, au tout début de Google Cloud, pour le coup, là, je connais bien, c'était la même chose. C'était de se dire, il y a cette capacité et toute cette infrastructure mondiale qui a été mise en place pour Google, on va la louer. Ben là, c'est un peu la même chose avec la différence, c'est intéressant, qui est... juste pour revenir sur Zuckerberg, il avait fait à un moment une razzia sur les GPU NVIDIA. Donc il en avait plein, donc maintenant il est en train de les relouer. Là, ça devient intéressant par rapport à avant. Avant, on se rendait compte que les différents, comme on l'appelle, les GAFAM, qu'on a changé de nom depuis, mais ils avaient tous une spécialisation. Là, tu te rends compte que tous, ils commencent à avoir une verticalisation et ils ont toutes les couches, en fait, maintenant. Tu vois, donc chacun a ses
0: la puissance center, de calcul,
1: la puissance de calcul. Et on parlait tout à l'heure d'Elon Musk, mais même l'interface utilisateur. Donc tout le monde veut avoir un peu de tout. Et puis comme tu manques un peu, tu te reloues aux copains à droite, à gauche. C'est assez intéressant.
0: Jérôme.
7: Ouais, non, mais à voir déjà si ça se concrétise. Je vais être négatif une nouvelle fois, mais
2: avoir déjà ça se concrétise.
7: Après, moi, je trouve que c'est intéressant. Ce qui me fait un peu rire ou pas, mais ce que je trouve assez rigolo, c'est que Meta dépense beaucoup d'argent pour faire de l'infrastructure et notamment a signé des contrats avec ce qu'on appelle des néo-clouds, donc notamment une entreprise qui s'appelle CoreWeave, qui est une entreprise américaine, où ils ont dépensé des milliards de dollars pour récupérer de la capacité de calcul chez eux. Et là, dans l'article, on dit, peut-être qu'ils vont louer de la capacité de calcul à qui ? À CoreWeave. Donc en fait, chacun se loue de la capacité de calcul parce que ça dépend quand on a des data centers qui sont là ou pas. Enfin, je trouve ça assez rigolo.
0: Et puis c'est peut-être pas le même type de calcul aussi, peut-être, non ?
7: Là, je pense que c'est quand même
0: c'est
7: la même chose.
0: C'est pas pareil.
7: Mais ouais. Après aussi, avoir. Tu parlais de XAI qui fait ça. XAI le fait parce qu'ils ont bâti deux immenses data centers à Memphis qui sont pas utilisés parce que XAI est pas utilisé. Meta, ils sont un peu dans la même chose parce qu'ils ont tellement investi dans l'IA pour avoir cette infrastructure parce qu'ils se disent tous les gens vont utiliser Meta AI. Aujourd'hui, je ne sais pas s'il y a beaucoup de gens qui utilisent Meta AI. Alors peut-être, et quand il y a ça, alors il y a la côté positif, tu dis, ils vont mettre une nouvelle corde à leur arc et ils développent une nouvelle activité, un nouveau relais de croissance. Ou alors, tu as le côté un peu plus sceptique en disant, ils font ça parce qu'ils ont tellement investi que leur data center, ils ne servent à rien. Donc, ils les louent pour rentabiliser leur investissement. À voir, en tout cas...
1: À quel moment c'est négatif?
7: Je dis pas que c'est négatif.
1: C'est bien, de toute façon.
7: Oui, non, mais après,
2: parce qu'il ne le dit pas en souriant.
7: Oui. Je ne souris jamais, moi.
1: Non, mais non, c'est bien pour eux.
7: Oui,
1: ça s'appelle pivoter dans la Silicon Valley, donc ils pivotent.
7: Oui, je ne dis pas que c'est négatif. Après, à voir si c'est soit l'un, soit l'autre, en fait. Et d'ailleurs, Wall Street a plutôt apprécié l'annonce, alors que depuis des mois, l'action de Meta chute parce qu'on se demande justement qu'est-ce que tout cet argent va devenir. Donc, à voir si c'est vraiment un vrai pivot ou si c'est temporaire parce que Meta AI va marcher plus tard ou pas.
2: Il y a plusieurs choses derrière tout ça. Déjà, il faut un peu rassurer les investisseurs.
1: Bien sûr.
2: Ça, voilà, ça, c'est quand même toujours un point important. Il faut toujours les voir que derrière, ils regardent ce que font leurs investissements. On n'arrête pas de le dire, l'IA devient vraiment une industrie d'infrastructure. Hein, on le voit tous. Hein, si Mistral, pour les citer, cherche à construire des data centers et tout ça, c'est pour gagner de l'argent. Ce n'est pas avec les services ESN là qui vont arriver aux milliards, aux 2 milliards, aux 5 milliards, aux 10 milliards de chiffre d'affaires. Il faut passer par du compute, il faut passer par du centre de calcul. Et puis derrière, ça veut dire aussi que Meta, comme tu disais, ils pivotent et ils sont peut-être en train aussi de regarder, tu sais, de faire un peu comme fait Amazon Bedrock. Ils vont proposer plusieurs modèles d'IA et devenir vraiment un nouveau modèle de revenus. Et se dire, après tout, on a l'infra, on a les ingénieurs. L'IA, il y a la nôtre, mais on pourra peut-être en mettre d'autres comme fait Amazon avec Bedrock. bah, allons-y, quoi. On a les GPU derrière, et puis bah voilà. Et puis dans ce domaine-là, on n'est pas non plus des manchots. Je pense qu'elle, moi, ce pour qui je craindrais un peu, c'est tous les néo-clouds, là, les CoreWeave, les Nebius. Oui. Moi, pour eux, là, je commencerai à me dire oula.
7: Ça va tant que le marché continue de croître, en fait.
0: Ouais.
7: Si le marché arrête de croître.
0: C'est eux qui les premiers qui vont trinquer.
7: Bah, surtout, en plus, ils sont tellement endettés.
2: Regarde, les télécoms, c'était ça. Hein, ça marchait tant que le marché croît. Le jour où ça stagne un peu.
1: Et puis même pour Meta, là, pour le coup, c'est moi qui serais négatif. Mais il commence à y avoir pas mal d'acteurs, si tu veux. Parce que quand tu mets... moi, je dis toujours, dans n'importe quel marché, au-delà de 3, il y en a un de trop. Et là, tu as déjà quand même Google qui est bien. Tu as Amazon, tu as Microsoft. Il y a Oracle qui est en embuscade.
0: Ouais, c'est ça.
1: Tout le monde commence à s'y mettre. Mais après, vous parliez de la bourse et c'est vrai que... Quand tu regardes d'un point de vue marché, entre un revenu de pub qui est cyclique et un revenu d'infrastructure qui, lui, génère tout le temps, en général, on préfère le revenu qui est plus récurrent.
7: Ouais, mais le revenu pub affiche de bien plus belles marges.
2: Oui.
7: Donc, la
1: pub. Forcément.
7: Meta, ils ont une très belle marge que n'a pas, le cloud, en tout cas.
1: Pas forcément. Aujourd'hui, oui, mais je ne suis pas sûr.
2: Après, ce qui est intéressant...
0: Après, tu te rends compte les investissements que ça représente.
7: Ouais, aujourd'hui,
0: les achats des puces GPU que Nvidia vend des fortunes. C'est vrai que la publicité, c'est de l'argent facile, finalement. Alors, je suis pas en train de dire que c'est comme ça, mais toute la structure existe déjà chez Meta. Tu vois.
2: Non, mais ce qui est intéressant aussi, c'est, tu vois, je relis ça à une autre news que j'ai vu passer tout à l'heure, c'est Anthropic qui a signé avec Samsung pour développer des puces IA. C'est qu'on se rend compte que tous...
0: Oui.
2: Et moi, je me dis, mais... Enfin, je ne serais pas trop de ces boîtes-là. Le champ des possibles... Et si on développait des puces? Attends, on a déjà les serveurs, on est en train de développer le modèle.
0: Peut-être qu'un jour, on va se retrouver devant une montagne de puces inutilisées.
2: Donc, ils se tournent, ils veulent contrôler un peu l'ensemble de la chaîne de valeur.
7: Ouais,
2: après, tu les vois tous, ils sont en train de sortir des IA un peu plus spécialisées pour le monde de l'assurance, pour le monde de la santé. Enfin, moi, je trouve ça complètement dingue, quoi.
1: Bah, c'est Meta, de la verticalisation.
2: Et je crois que Meta, ils ont compris qu'ils ont l'infrastructure, ils ont vraiment la base, le socle. Les GPU, parce qu'ils sont plusieurs, ils continueront à l'acheter. Donc, pourquoi pas se lancer là-dedans? Allons-y, c'est parti. Et voilà, nouvel acteur, les Mac 7, comme ils appellent maintenant.
0: 20h10, allez, on va continuer dans cette course folle à l'IA et nous intéresser à Yves Infineon, qui a inauguré aujourd'hui une usine de puces à Dresde avec 3 mois d'avance, un symbole des ambitions européennes de souveraineté technologique face à l'Asie et les États-Unis et de l'urgence aussi de se doter d'une industrie la plus indépendante possible dans le secteur des semi-conducteurs. Mais une étude parue aujourd'hui montre qu'on en est encore loin. Les explications d'Alexandra Paget et on revient juste après.
9: La Smart Power Fab de Dresde produit des puces dédiées à la gestion intelligente de l'énergie. L'usine s'insère dans le plan européen Chips Act qui vise à réduire les dépendances extérieures de l'Union. L'Europe ne parvient toutefois pas aux résultats escomptés car nous sommes très vulnérables, explique Pierre Sell, co-auteur pour l'Institut Montaigne.
10: L'industrie des semi-conducteurs, c'est l'industrie de la mondialisation par excellence. Une puce peut faire plusieurs fois le tour du monde avant d'arriver dans son produit final. Et donc, on part de très loin.
9: L'Union européenne, malgré plus de 52 milliards d'euros d'investissements publics et privés, reste de son propre aveu dépendante des pays tiers. Le nouveau plan Chips Act 2.0 vise donc à faire en sorte que les gigafactories européennes puissent s'approvisionner en Europe, au moins en partie.
10: Être 100% autonome, ce n'est pas possible. L'idéal, c'est d'avoir un petit peu de capacité partout pour que si jamais quelqu'un coupe le robinet, on puisse au moins remplir nos besoins pour les industries critiques, pour que nos industries de défense fonctionnent, pour que les hôpitaux qui auront besoin aussi de puces pour leurs scanners puissent fonctionner.
9: Objectif initial du programme Chips Act, doubler la part de l'Europe dans la production mondiale de semi-conducteurs de 10 à 20% d'ici 2030. Nous en sommes loin, à 10,5% en 2025.
0: Voilà, donc cette nouvelle usine, investissement, on le disait, Alexandra l'a dit, de 5 milliards d'euros, Infineon, et pas mal d'emplois à la clé, hein, je crois 5 milliers d'emplois à terme. Voilà, bon, on ne sait pas trop, à quoi vont servir ces puces en fait? On sait ou pas?
7: Il l'a dit tout à l'heure, là, dans le reportage. C'était pour... j'ai oublié d'ailleurs.
0: C'est pour l'automobile, c'est pour l'IA, c'est quoi?
1: C'est pour des industries critiques, en fait. C'est qu'à un moment, tu ne peux pas, si tu parles de souveraineté, te dire je peux être en rupture. Ça me rappelle un peu le Covid, où on avait oublié de produire des masques. Donc, quand toutes les industries un peu critiques tournent sur de l'hardware qui est de Chine ou des États-Unis, il faut bien avoir prévu une petite production pour nous, au cas où il faut continuer à faire tourner la
0: machine. Alors, c'est des puces pour des gestions intelligentes de l'énergie.
7: De l'énergie, ouais, exactement.
2: C'est ça, l'énergie. Ouais, l'énergie, voilà. De voiture.
7: Mais les puces d'IA en Europe, il faut oublier. Hein.
0: Enfin, oui, non, bien sûr.
7: Sauf si TSMC ouvre une usine, ce qui d'ailleurs était... Enfin, l'Allemagne avait essayé d'inviter... Oui. Je crois que c'est toujours en cours, je ne sais pas où ça en est d'ailleurs, mais et même là, ce n'est même pas des puces, c'est même pas des puces pour l'IA, ce serait plus des puces pour les voitures. C'est pour ça que c'est en Allemagne. Sur les puces, que dire ? Je ne sais pas, enfin, le rapport dont on parle, ils disent ce qu'on sait déjà, en fait, qu'on a une dépendance, que ce soit à la Chine pour les terres rares, notamment, par exemple, que ce soit à Taïwan pour la fabrication, que ce soit aux États-Unis pour la conception des puces et pour les choses comme ça. Donc, malheureusement, je crois qu'il n'y a pas forcément d'issue à court terme, en tout cas.
2: Je pense que à se dire qu'on construira des puces très puissantes, on peut faire des 20 nanomètres et tout ça, mais ça devient trop compliqué. Mmh. Et je pense qu'il faut plus qu'on réfléchisse à comment on diversifie nos chaînes d'approvisionnement, comment on arrive à toujours se
0: ce que fait un peu STMicro d'ailleurs.
2: Bah oui, essayer de trouver des business. Mais voilà, avoir quelques acteurs qui peuvent jouer là-dessus, avoir ces différentes chaînes d'approvisionnement. Alors évidemment, on dépendra toujours un peu de la Chine, toujours un peu des US, mais voilà, on se fâchera jamais avec les deux en même temps.
1: Faut jamais dire jamais, mais bon. J'ai appris
2: On réussira toujours à, tu sais, on regarde l'histoire du monde et même l'histoire comment la France a réussi à se positionner. Ouais. On a, il y a des moments où on a été un peu.
1: L'histoire ne se répète pas toujours.
0: On ne se fâche avec personne. Mais alors, juste une chose. Ouais, donc, ces puces-là pourraient se retrouver dans les voitures électriques, mais en ce moment, c'est un peu compliqué.
2: Non, dans les centrales d'énergie. Ouais.
0: Voilà, les éoliennes, panneaux solaires, centres de données aussi. Alors, bon, centres de données, on ne sait pas trop ce que ça veut dire. Mais bon, voilà. En tous les cas, visiblement, il y aurait un marché pour ce type de puces fabriquées donc, dans cette nouvelle usine. Salim.
1: Non, en fait, moi, je reviens encore sur cette notion de souveraineté. Je pense qu'on... Tu vois, tu parlais d'STMicro. Je pense que l'Europe...
2: Avec Schneider aussi.
1: Ouais, non, mais tu vois, je pense que l'Europe devrait investir là-dedans. Quand tu prends l'exemple d'Intel, et moi, j'en faisais partie, hein, je pensais que c'était une boîte qui était morte. Et pourtant, l'État américain a réinvesti dedans. Quand tu regardes aujourd'hui, ils sont en train de repartir. Et donc, c'est jamais complètement perdu... avant que ce soit complètement perdu. Et je trouve qu'on ne met pas assez d'efforts, on n'a pas encore assez compris au niveau européen que c'est capital de ne plus dépendre des Américains qui ne sont plus nos amis, malheureusement. Ça, on ne met pas assez d'efforts dedans.
7: Ça a été compris, puisqu'il y a le CHIPS Act qui a été mentionné dans le reportage.
1: Il n'est pas assez poussé.
7: Après, il y a une question d'argent aussi. Ouais. Il y a une question d'argent. Intel devait venir fabriquer des puces en Allemagne et ils ont annulé parce qu'ils avaient pris. Après, il faut aussi être totalement réaliste. Pour créer des usines de puces, il faut beaucoup d'argent et il faut beaucoup de compétences. On n'a ni l'un ni l'autre. Donc, moi, je pense qu'on peut dire tout ce qu'on veut sur l'État, la Commission européenne devrait mettre plus d'argent. Je pense que la bataille, elle est perdue, en fait. Et il faut le savoir.
0: Même aux États-Unis, c'est compliqué. Pour les Américains.
1: C'est moi qui dis que la bataille est perdue. Pour une fois, j'ai trouvé quelqu'un qui dit encore plus que moi.
2: Une usine de puces, c'est 40 à 50 milliards. Et aujourd'hui, il va y avoir un politique européen qui va dire on va mettre 40 à 50 milliards parce que les puces, c'est important.
0: On décide de fabriquer cette usine. Il faut tout l'écosystème autour pour que...
2: C'est pour ça que je dis les chaînes d'approvisionnement.
0: Les composants qui doivent être dans ces puces-là soient à proximité. C'est ça qui est incroyable en Chine. Mmh. Et les États-Unis ont le même problème que nous, finalement. Mmh. Aujourd'hui, ils ont du mal à... reproduire le schéma chinois parce que ils ont pas la capacité.
1: Mais t'es d'accord que si tu commences pas un jour, tu n'y arriveras jamais.
2: Puis t'as un gros problème de compétences quand même. Tu parlais d'Intel. Intel, leur gros problème, c'est la culture de tous les gens qui sont dans la boîte. Alors certes, il y a un nouveau PDG, certes, il essaie de donner un nouvel élan, mais enfin, t'as encore.
7: On attend qu'ils montent, qu'ils sont capables
2: d'aller. Et puis 60 à 70% des employés d'Intel aujourd'hui, c'est des gens qui ont encore connu un peu les belles années d'il y a 15 ans. Qui sont encore un peu ancrés là-dedans en disant vous verrez, on va s'en sortir. Bon, moi je pense qu'Intel va remonter aussi, elle va repartir, mais voilà, il faut du sang neuf, et ce sang neuf, ils l'ont pas forcément. Et nous, en Europe, on l'a encore moins.
1: On en revient à l'état d'esprit dont je parlais au départ.
0: Jérôme là-dessus.
7: Non, sourire.
2: Et dernière chose, c'est que tu l'as vu quand Intel avait dit tiens, on va installer en Allemagne, mais il a levé. Enfin, tout le monde s'est dit, on n'a pas une Union européenne aussi là-dessus. Pourquoi en Allemagne et pourquoi tu vois, si encore on disait non, mais c'est vrai, si encore on disait tiens, l'Allemagne pour la construction des puces, la France pour la partie logicielle, l'Angleterre, l'Angleterre n'est pas en Europe, mais voilà, Pays-Bas pour tu vois, si on répartit un peu les rôles, mais on sait pas faire ça.
1: Non.
2: Tout le monde veut son petit bout en saupoudre, et puis c'est mal parti.
0: Et pendant ce temps-là, Tim Cook est là en train de chercher, avec son détecteur de RAM, de la RAM un peu disponible à droite à gauche. Parce que, sans RAM, pas d'iPhone, pas de Mac, pas d'iPad, pas d'Apple, finalement.
1: Sans RAM, c'est la galère, c'est ça?
0: Sans RAM, c'est la galère. Elle est pas mal. Et je pense que Tim Cook rame en ce moment, justement, pour essayer d'en trouver. Je crois qu'on les a toutes faites. C'est promis, on n'ira pas plus loin. Jérôme, à moins que tu en aies une autre.
7: Non,
0: on est bon là.
7: C'est bon.
0: Ok, très bien. Et donc, Apple essaie de chercher tous azimuts de la RAM. Et il se trouve qu'il y aurait eu la possibilité de trouver un fournisseur chinois qui s'appelle CXMT. Le seul problème, c'est que ça ne va pas se faire, visiblement, parce que la Chine ne veut pas. C'est une boîte qui est donc chinoise. Est-ce que Trump va autoriser Apple à se fournir en RAM chinoise? Non. Et on se rend compte que même Apple, qui est quand même, on va dire, une boîte, si ce n'est la boîte la plus puissante du monde, se retrouve, se heurte, en fait, aujourd'hui, à cette pénurie de RAM et ne peut pas faire ce qu'il veut.
7: Mais il faut quand même, c'est un changement totalement de paradigme. Pendant des années, c'est Apple qui dictait, enfin, Apple et Samsung, mais beaucoup Apple qui dictait la loi. Et le patron de Micron a dit, Micron, c'est l'un des grands fournisseurs de RAM, a dit, ben, c'est la faute d'Apple aujourd'hui, parce que c'est Apple, pendant des années, ils ont fait pression pour que les prix baissent, donc nous, on n'a pas pu investir. Aujourd'hui, Apple.
0: c'est fort quand même.
7: Non, mais en 2023, il y a trois ans, il faut se rappeler que tous les fabricants de puces mémoire étaient dans le rouge. Ils perdaient de l'argent, ils perdaient des milliards de dollars.
0: Oui.
7: Aujourd'hui, on est en 2026, ils gagnent des dizaines, des centaines de milliards de dollars. Donc c'est incroyable le retournement qu'il y a eu. Aujourd'hui, Apple
0: c'est l'arroseur arrosé, quoi, finalement. Apple
7: est aujourd'hui en concurrence avec des boîtes qui font de l'IA, qui ont beaucoup d'argent et surtout qui, ce que ne fait jamais Apple, c'est de mettre de l'argent en avance. Aujourd'hui, quand tu es à Nvidia, que tu veux chercher de la RAM pour mettre sur ton GPU, tu dis, je vous donne tant de milliards pour sécuriser tant de RAM pendant tant de mois.
0: Et Apple ne faisait pas ça.
7: Apple ne fait jamais ça. Apple, eux, ils ont tellement un pouvoir de prix qu'ils ont. On va négocier. Et petit à petit.
2: D'ailleurs, ils étaient peu à faire ça. Hein.
7: Bien sûr, il n'y a que l'IA qui fait ça. En fait. Ouais. C'est parce que l'IA, ça a changé tellement la donne. Il y a tellement des besoins qui sont importants. Il y a tellement de moyens, finalement. L'argent qu'il y a, que les gens, ces boîtes ont, elles peuvent mettre. Donc voilà. Et donc aujourd'hui, Apple est dans une situation où ils n'ont pas assez de RAM, donc de RAM et de NAND, de se faire autre chose. Et donc, il y a des analystes qui disent, mais ça se trouve, l'iPhone 18 qui sort là en septembre, eh bien, il y aura peut-être entre 10 et 20% de moins que d'iPhone 17, ce qui est quand même énorme finalement. Et donc, l'idée, c'est de trouver où on va trouver la RAM. La RAM, il y a trois acteurs qui font de la RAM.
0: Alors, il faut démonter les iPhone 17, prendre la RAM du 17 et la mettre dans le 18. Non, mais
1: ce serait pas mal pour la planète au final.
2: C'est ce que je faisais quand j'étais jeune développeur. On allait, la nuit, on allait démonter dans les postes des
0: assistants. La mémoire vive.
2: Dans les postes des assistantes qui avaient besoin juste de. Alors, c'était pas Word à l'époque, c'était Word Perfect.
0: Tu leur prenais des petites barrettes de RAM.
2: Tu leur prenais des barrettes de RAM. Non, il est véridique.
0: Ce Fred Simotel, pardon.
7: Non, je finis vite fait. Il y a trois acteurs qui font ça. Et il y a un quatrième acteur qui est chinois, donc, dont tu as mentionné le nom, qui aujourd'hui était sur une liste noire du Pentagone. C'est-à-dire que cette entreprise est considérée comme une entreprise qui travaille avec l'armée chinoise. Il n'y a pas. Théoriquement, Apple peut quand même aller chez eux, mais il faut quand même avoir. Ils voudraient sécuriser l'accord de Washington avant de le faire. Et ça serait, il faut quand même préciser, ça serait pour les iPhones qui seraient vendus en Chine. Ça ne serait pas pour les iPhones qui seraient vendus aux États-Unis. Là, ça, je pense que ça ne passerait jamais. Mais finalement, voilà, donc ils essaient d'avoir l'autorisation de Washington. On ne sait pas si Washington va autoriser ça, parce que finalement, cette boîte devait se retrouver sur une liste noire encore plus grave, parce que ils sont considérés être amis de l'armée chinoise. Donc, à voir si Tim Cook, et a priori, ça sera Tim Cook qui va faire à partir de septembre, parce que Tim Cook va passer la main, on le sait, et l'une de ses nouvelles fonctions, ça sera de négocier avec les gouvernements. Et donc, c'est peut-être lui qui ira voir Donald Trump ou l'administration américaine pour essayer de récupérer des puces chinoises.
0: Mais Apple doit se dire, mais c'est étonnant. Enfin, moi, je suis persuadé que dans les prochaines années, Apple va fabriquer lui-même sa mémoire. Je pense qu'ils vont investir parce que je pense qu'Apple doit détester la situation dans laquelle ils sont actuellement, d'être dépendant d'un fournisseur, alors qu'ils essaient depuis des années d'être autonomes en fait dans ce domaine-là.
2: C'est compliqué hein, de faire de l'argent.
0: Ouais, mais ça coûte quoi? Allez, combien? 50 milliards?
2: Beaucoup plus que ça. C'est pas par hasard que tu as que trois acteurs. Hein. En plus, la partie HBM qui est pour la partie IA, elle est encore plus complexe. Non, alors c'est pas aussi complexe que du ASML, mais c'est quand même des process compliqués. Et puis avant d'être rentable, tu vois, il faudra 10-15 ans parce que le temps que tu fasses tous tes déchets, tout ça.
1: Ouais, mais là, en attendant, ils vont perdre beaucoup d'argent s'ils n'arrivent pas à shipper autant de
0: modèles. C'est pas ce qu'on va faire à Elon Musk avec Ethereum.
1: Mais tu vois,
7: non, c'est pas la puce mémoire. Et juste Apple, ils peuvent concevoir la puce mémoire. À la limite, ils pourraient. Comme ils conservent aujourd'hui leur GPU, enfin leur processeur. Le problème, c'est qu'ils n'ont pas de capacité pour les produire. Donc, qui va les produire? Il faudra aller chercher ces TSMC qui ne produisent pas aujourd'hui de mémoire TSMC. Mmh.
2: Et encore une fois, ça revient. Tu auras beau avoir des robots, il faut de la manœuvre quand même. Il faut monter tout ça.
7: Il faut des machines aussi.
0: Mais à l'horizon, je sais pas moi, 20 ans, tu vois. Est-ce que c'est pas l'idée d'être autonome?
7: Mais peut-être qu'ils le feront. Il y a 15 ans, on disait Apple qui va faire son propre processeur, ils le feront jamais.
0: Personne n'y croit. Voilà. Aujourd'hui, leur puce réseau. Qui aurait pu imaginer qu'Apple allait faire sa propre puce 5G, sa propre puce Wi-Fi? Ils le font maintenant.
2: L'autre soir, je présentais à la place de François Tech & Co et je disais ça au débat. Je me rendais compte, on est en train d'avoir un débat autour de la mémoire RAM. On t'aurait dit ça, mais il y a même deux ans, on t'aurait dit non, mais t'es rigolo, attends, on n'est pas geek, technique et
0: bon. Ouais, c'est sûr. On arrête là parce que j'aimerais qu'on enchaîne sur un dernier sujet, s'il te plaît, Salim, qui en plus va t'intéresser. Ouais. Peut-être que tu y étais à l'époque quand Google s'est fait choper avec cette amende de record de plus de 4 milliards de dollars. C'était en quelle année, ça?
7: 2018, l'amende.
0: 2018. Tu y étais déjà?
1: Oui, j'étais parti. 2012-2020, donc j'étais bien.
0: Ouais, tu étais bien dedans, voilà.
1: Et bien dedans.
0: Donc, toujours pour les pratiques anticoncurrentielles. Est-ce que tu peux rapidement nous expliquer pourquoi Google avait été toqué par l'Union européenne à l'époque? Tu t'en souviens?
1: De mémoire, si tu veux, en gros, c'est quoi? C'est toujours sur cette position hégémonique, en fait, de se dire, OK, est-ce qu'à un moment, je donne droit à l'utilisateur de pouvoir avoir le choix, en fait? Et ça a été tranché. C'est que oui, il faut donner le choix. Et après, il y a eu plein de sites qui se sont portés. Pas partie civile, mais en tout cas contre Google pour dire, nous on est contraint par Google de passer par Google en fait. Et c'est rigolo parce qu'à l'époque.
0: Alors c'était à bout de position dominante concernant Android. Allez, vas-y, Jérôme.
7: Voilà. Après, ce que reprochait la Commission européenne à Google, c'est de profiter de la position d'Android pour donner un avantage à son moteur de recherche et à Chrome. Et donc, grosso modo, le principal reproche était que Google obligeait les fabricants de téléphones Android,
0: donc les Samsung,
7: Xiaomi, tous les autres, à préinstaller obligatoirement, si on voulait avoir accès au Play Store, donc à la boutique d'applications, il fallait obligatoirement que Chrome soit préinstallé, que toutes les applications Google soient préinstallées, et notamment la barre de recherche sur l'écran d'accueil. Et finalement, ça verrouillait les gens, c'est que comme c'était avec Google qui était sur le téléphone, tu n'utilisais que Google. Et donc, il y a eu une plainte qui a été déposée en 2015, donc il y a 11 ans, et là, on arrive juste au bout.
2: Et puis, il verrouillait 90% du marché.
7: Bien sûr, mais toujours d'ailleurs.
2: Oui, toujours.
0: C'est vrai. Plus grosse amende
7: De l'histoire de l'Union européenne. Oui. 4,3 milliards qui a été ramené à 4,1 milliards.
0: Et alors, Fred, là, on en est au bout. C'est-à-dire qu'il y a eu appel, recours, etc. Là, il faut qu'ils payent.
7: Je pense qu'ils ont déjà payé. Hein.
0: Ils ont déjà payé, tu crois?
7: Oui, je pense que ce n'est pas suspensif. Ce qui change aujourd'hui, c'est qu'un, ils vont être exonérés.
0: Mais ils ont déjà donné les 4 milliards?
7: Je pense, oui. Je ne sais pas, mais je pense que oui. Ce qui change aujourd'hui, c'est que maintenant, comme c'est définitif, toutes les boîtes qui s'estiment avoir été abusées par Apple peuvent porter plainte. Et on l'a vu notamment On l'a vu notamment sur Google Shopping. Il y a plein de procès qui sont en cours en Europe, sur
0: ça risque de faire un peu jurisprudence, c'est-à-dire que
7: en fait, c'est comme ils ont été définitivement condamnés, maintenant on peut les attaquer et demander des dommages intérêts.
2: Mais tu sais que si se font, moi je même un peu plus loin, j'en parlais ce matin avec quelqu'un qui connaît bien ces sujets-là, il me disait mais s'ils se font attaquer effectivement par d'autres, on pourrait même commencer à reparler entre guillemets alors démantèlement le mot est un peu fort, mais à commencer à reséparer un peu tout ça, hein, ça on pourrait en arriver là aujourd'hui. Et juste un dernier mot, parce que souvent on dit ouais mais 4 milliards pour Google, c'est ce qui est... non Enfin, ça a été là-dedans.
0: À 4 milliards, ça pique. Beaucoup, hein.
2: Et je pense même, mais même 1 ou 2 millions, je dis toujours, ramenez ça à vous, on vous met une amende, même si vous avez des revenus confortables.
0: Bah après, tout dépend de ce que ça rapporte. Si par exemple, tu payes une amende de 2 millions et que tu t'es gavé pendant des années et que finalement, ça te coûte qu'un ou 2 millions. Tu sais, c'est un peu comme le PV, quoi.
2: Mais je dis ça, tu vois, c'est un peu comme toi. Si t'as un revenu un peu confortable, on te met une amende de 10 euros, ça va pas, tu vas pas mourir à cause de ça. Mais tu te dis, ça t'embête quand même.
0: Ouais, ça pique.
1: pour moi, là, au-delà de, comme tu disais, ça fait longtemps, plus de 10 ans que ce truc, il est là. Mais le vrai truc que je vois, moi, au-delà de l'amende, il y a deux choses. Un, c'est que, enfin, l'Europe arrive à montrer que oui, il y a des règles en Europe et il faut les appliquer. Donc même si ça prend du temps, au moins c'est les appliquer et c'est déjà une bonne chose. La deuxième, c'est que justement par rapport à tout ce dont on a parlé sur ces nouvelles interfaces où tu auras une IA qui va piloter tout ça, il n'y aura même plus d'histoire de Google, de Microsoft, etc. Tu auras une interface qui va te donner accès au reste. Et qui aura le droit ? Est-ce que ce sera un Google ou est-ce que ce sera un... Et comment on va gérer ça? Je ne sais pas du tout, en fait. Parce que il y aura forcément un monopole.
0: Et dans le pipe, il y a une autre amende de quasiment 3 milliards concernant justement les pratiques anticoncurrentielles dans la publicité en ligne.
7: Alors là, officiel encore.
0: On est au tout début du cheminement. Voilà. Ouais. Mais,
7: ils ont déjà eu beaucoup d'amendes. Je crois qu'ils en ont eu 4 déjà.
2: Ouais. Il y a eu celle de 1,7 milliard aussi avec Klarna. Là, qui est
0: c'est clair.
7: Ça, c'est la fintech.
2: C'est quelque chose aussi.
0: Écoutez, voilà. C'est sur ces chiffres mirobolants.
7: Multirécidiviste, Google.
0: Multirécidiviste, attendez.
1: Il faut se remettre dans l'époque. À une époque, il n'y avait pas de contrôle des États. Et là, on commence à se rendre compte que les États commencent à comprendre que...
0: La fête est finie.
1: Voilà, la fête est finie. Et qu'il y avait des supra-États qui étaient ces grosses boîtes. Et
0: cela dit, comme on dit, ils payent 4 milliards. Mais pendant toutes ces années, combien de milliards ont-ils engendré avec justement toutes ces pratiques qu'ils avaient?
1: Mais combien de services ont-ils aussi offerts gratuitement? Il faut aussi y penser.
0: Bien sûr. Merci beaucoup à tous les trois. Merci Salim Nassur de Mars. Merci à Jérôme Marin. Cafetech.fr. Toujours, on lit et on l'apprécie. Et Frédéric Simotel. On se retrouve la semaine prochaine, mon Fred.
2: Bien oui.
0: Ciao. Pour la dernière semaine de Tech & Co avant la Playa.
2: Et si on parlait d'OpenAI la semaine prochaine?
0: Tu crois? Oui, je pense qu'il y aura quand même 2-3 trucs à raconter là-dessus. Allez. Voilà, on sera très heureux de vous retrouver la semaine prochaine. Moi, j'aurai le plaisir aussi de vous retrouver demain pour De quoi je me mail, demain soir sur BFM Business. Et puis en diffusion tout le week-end. Et autrement, on se retrouve lundi dès 19h30. Très belle soirée, à très vite.
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17: Le grand entretien ce matin, c'est Vincent Jeanbrun, ministre de la Ville et du Logement, qui est sur ce plateau. Merci beaucoup d'être en direct.
18: Bonjour.
17: Dans la matinale de l'économie. Bonjour. On va parler déjà de ce plan logement que vous avez présenté la semaine dernière. 10 mesures phares. On va commencer par celle-ci. 2 millions de logements construits d'ici 2030. 2 millions pour répondre à une urgence. On regarde de très près en ce moment les appartements dans ce contexte de canicule.
18: Il y a une urgence très importante déjà d'offre, la capacité des Français à se loger ou à se loger confortablement, avec des logements de qualité, notamment sur les enjeux environnementaux,
17: ouais.
18: Des logements à proximité de l'emploi, des logements à proximité des lieux de formation. Pour dire les choses simplement, en 10 ans, on a perdu 25 mètres carrés de pouvoir d'achat. Les Français ont perdu 25 mètres carrés de pouvoir d'achat. C'est énorme parce que ça signifie que potentiellement, c'est un jeune étudiant qui ne peut pas faire ses études parce qu'il ne trouve pas à se loger à côté de l'université. C'est un jeune actif qui va peut-être dormir dans sa voiture, et il y en a malheureusement, parce qu'il n'arrive pas à se loger à côté de son nouvel emploi. Tout ça, il faut qu'on le combatte, et c'est la volonté du Premier ministre. C'est pour ça qu'il a annoncé cet objectif ambitieux, plus de 2 millions de logements d'ici 2030.
17: Ils seront aux normes, ça permettra aux jeunes d'être bien logés, d'avoir de l'espace aussi. Comment on fait pour cumuler finalement tous ces avantages et permettre à ce neuf de répondre vraiment aux besoins actuels?
18: Au fond, les règles sont tellement exigeantes en France que tout ce qu'on produit en neuf, globalement, est évidemment le mieux disant. Et d'ailleurs, les constructions françaises sont aujourd'hui les mieux disant au monde d'un point de vue environnemental, isolation. Il y a des pays qui viennent voir comment font les entreprises françaises en disant « mais vous avez un temps d'avance ». Donc c'est vrai que les normes qui s'appliquent à notre bâtimentaire sont beaucoup de contraintes, mais sont aussi une garantie d'un certain nombre de qualités. Même si, pour être honnête, je pense que ces normes doivent aller plus loin sur le confort d'été. On voit que cette canicule, elle bat tous les records. Et donc nos normes qui étaient... travailler pour penser à des moments de chaleur, mais pas de canicule extrême. Je pense qu'on doit aller beaucoup plus loin, notamment sur tout ce qui est protection solaire, volets, aération, etc. Mais juste peut-être 2 millions de logements, c'est pas un chiffre qu'on a inventé comme ça dans un coin pour faire beau. On a réuni ce que j'appelle l'équipe de France du logement, tous les professionnels, le parc privé, le parc social, les constructeurs, les architectes, les aménageurs, en leur disant « ok, qu'est-ce qu'il faudrait pour pouvoir répondre à la crise du logement qui frappe les Français ? Ben, il faudrait 2 millions de logements. Super. Qu'est-ce qu'il faudrait pour réussir à atteindre cet objectif ? Et c'est là où on en arrive au projet de loi que je présente la semaine prochaine au Sénat, c'est-à-dire un texte qui va permettre la relance du logement, notamment par un choc de l'offre. Et ça, c'est évidemment le combat que je mène avec les parlementaires.
17: Est-ce que ça va remettre en cause l'artificialisation des sols ? Parce que construire, il faut de la place. Les maires n'en ont pas forcément. Vous avez été maire vous-même.
18: Absolument.
17: C'est une vraie question qui se pose. Cette artificialisation des sols, elle date notamment de la loi Climat et Résilience d'il y a 5 ans. Est-ce que ça va remettre en cause ce principe-là ?
18: Non, le projet de loi ne remet pas en cause ce qu'on appelle la loi ZAN, zéro artificialisation nette. C'est une loi qui est débattue beaucoup. Les sénateurs ont proposé une version plus pragmatique qui s'appelle la loi TRACE, qui peut-être un jour sera examinée à l'Assemblée nationale. Mmh. Ce débat, il existe, mais ce n'est pas aujourd'hui au cœur de mon projet, parce que par ailleurs, je pense qu'il faut qu'on continue à protéger notre souveraineté. Parce que quand on protège nos espaces naturels, nos espaces agricoles, on protège aussi notre souveraineté. Et on voit, au regard des enjeux climatiques, l'importance de préserver des espaces de nature. En revanche, justement, on va accélérer ce qu'on appelle la transformation de la ville, notamment avec la conversion des zones de bureaux en logement, par exemple. Il y a tout un article dans ce projet de loi qui va permettre d'accélérer ce processus. On voit aujourd'hui qu'après avoir eu des friches industrielles, on commence à connaître des friches tertiaires, des zones entières de bureaux qui sont en train de se vider. Il faut qu'on l'anticipe. Et il y a des outils dans cette loi pour pouvoir construire mieux, plus vite et justement sur des territoires où on va transformer plus rapidement.
17: Dans ce plan logement, il y a aussi le fait de permettre aux bailleurs de louer leur logement qui était classé F ou G, ce qu'on a appelé des passoires thermiques, plus longtemps, le temps qu'ils fassent les travaux nécessaires. Cela dit, la semaine dernière, on a quand même vu des jeunes qui vivent dans ces passoires thermiques-là, qui sont allés dormir dans les parcs parce que c'est absolument irrespirable. Est-ce que c'est une bonne idée de laisser plus de temps aux propriétaires pour faire ces travaux? Parce que ces locataires, ils sont en souffrance.
18: Deux choses. D'abord, je vais vous dire, je crois que tout le monde a souffert de cette vague de chaleur. Et c'est vrai, y compris de logements mieux isolés, qui étaient justement plus des passoires thermiques l'hiver, mais qui n'avaient pas été assez protégés sur la question du confort d'été. Et donc, le débat ne serait pas le bon par rapport à l'épisode caniculaire. Tous les logements, au fond, neufs, pas neufs, anciens, doivent être repensés par rapport à ces canicules extrêmes et voir comment on se protège mieux, notamment du rayonnement solaire. Ça, c'est un sujet. Deuxième sujet, on a effectivement 700 000 logements qui sont classés au titre de la lettre DPE F ou G et qui, normalement, devraient sortir de la location. L'objectif au départ, c'était lequel ? C'était de faire en sorte que ces logements y soient alloués ou achetés et rénovés. Et l'incitation de départ était de dire il faut que vous puissiez rénover. Or, on voit bien que ce stock final de 700 000 logements, il n'est pas rénové parce qu'il y a plein de difficultés. Beaucoup de ces logements, ils sont en copropriété. Quand la copropriété ne veut pas faire les travaux, vous n'avez pas la capacité tout seul de faire ces travaux. Je ne rentre pas dans le détail, mais on va lancer différents outils qui vont permettre de mieux financer les copropriétés, de les financer elles directement plutôt que les copropriétaires de façon à mieux solvabiliser le tout et que les banques prêtent plus facilement. Donc on déclenche les travaux plus facilement et puis faire en sorte aussi qu'il y ait une majorité simple quand la copropriété vote pour que ceux qui ne viennent jamais en AG ne bloquent pas tous ceux qui viennent régulièrement. C'est des choses qui vont accélérer ces outils-là et donc ça devrait permettre une accélération des travaux. Et je veux le dire, on ne redonne pas un délai de location comme ça dans le vent. C'est on veut atteindre un objectif de transformation. Donc on dit aux propriétaires, vous pouvez continuer à louer. Par contre, obligation de faire les travaux, là, tout de suite, maintenant, avant même de relouer. C'est-à-dire que avant de pouvoir contracter un bail de location avec des nouveaux locataires, il faut avoir fait les devis, signé le contrat avec les entreprises et payé un acompte. Ces trois objectifs-là, c'est nouveau et c'est le pacte gagnant-gagnant. C'est gagnant pour le propriétaire qui continue à percevoir un loyer, ce qui lui permettra de financer les travaux. Gagnant pour le locataire qui va continuer à avoir un toit sur la tête et en plus une amélioration des conditions de vie puisqu'il sait que les travaux vont être faits. Et c'est gagnant pour l'économie française parce que c'est beaucoup de chantiers pour nos entreprises qui en ont bien besoin.
17: Il y a une question, vous l'avez dit, de budget, de financement de ces rénovations pour les propriétaires et les subventions à l'isolation, à la rénovation vont être baissées. Par exemple, la pompe à chaleur RR, celle qui permet de chauffer l'hiver et de refroidir l'été, par exemple, elle n'est pas subventionnée. Est-ce que ça, c'est pas un système qu'il faudrait, par exemple, repenser et subventionner ?
18: Je me permets de vous dire que c'est pas vrai. D'abord, il y a une amélioration sur les pompes à chaleur RR, donc qui fait clim effectivement l'été et chauffage l'hiver, avec un décret qui va permettre de baisser la TVA à l'achat. On l'avait déjà sur les pompes à chaleur RO, et là, ce sera le cas pour baisser le coût d'acquisition de ces pompes à chaleur. Donc, vous voyez, on fait un geste là-dessus important. Par ailleurs, non, les financements de transformation sont toujours maintenus. Ce qu'on appelle MaPrimeRénov, qui vient aider les ménages français et les copropriétés à rénover leur logement, c'est toujours financé. Simplement, ces derniers temps, on a arrêté ce qu'on appelle les monogestes, c'est-à-dire le financement d'un seul outil. Je change que les fenêtres, je n'isole que le toit, pour financer les rénovations globales et d'ampleur. Avec un constat simple, c'est que quand on refait tout d'un coup, au fond, d'abord, les travaux coûtent moins cher quand vous mettez tout en chantier d'un coup, au global. Et deuxièmement, vous avez un résultat qui fait que pendant 30 ans, 40 ans, vous n'y revenez plus. Là où le monogeste, c'est plus compliqué. Et surtout, vous cassez une première fois, vous refaites les peintures, puis il faudra revenir casser une deuxième fois, vous refaites les peintures. Au fond, c'est pas pertinent. Et surtout, le risque, et on l'a vu, c'est qu'on fasse pas les travaux dans le bon ordre sur le monogeste. Au fond, on met d'abord la pompe à chaleur RR, donc chauffage et climatisation, puis on n'a pas isolé les murs. Donc en fait, oui, on a un système qui est un peu plus vertueux, d'ailleurs, qui fait moins d'impact sur la planète. Par contre, la note électrique, elle est catastrophique. C'est la même chose si je vous dis, je vous aide à changer le système de chauffage, mais j'ai pas isolé la maison. Donc en fait, au fond, il y a une espèce d'escroquerie à dire, on va vous aider à changer votre système de chauffage. Ah, je vais faire des économies. Ah non, parce que vous avez pas isolé les murs. Donc il vaut mieux être complet. Et c'est ça qu'on fait avec MaPrimeRénov, de la rénovation globale.
17: Alors, il y a ce grand plan que vous présentez, effectivement. Il y a aussi, quand on prend un peu de recul, cette loi climat et résilience dont je parlais, qui a été faite il y a 5 ans, qui a permis d'essayer d'organiser le secteur, d'isoler les logements, les notant en interdisant les locations de passoires thermiques. Mais on se rend compte qu'en isolant les appartements, on a créé aussi des bouilloires thermiques. Est-ce que, finalement, on n'a pas l'impression que le gouvernement avance un petit peu pas à pas, recule, et qu'il n'y a pas une situation avec un peu plus de hauteur de vue sur du plus long terme qui permettrait de prendre en compte tout cela et de ne pas découvrir ça? On a l'impression d'un peu d'amateurisme là-dedans, je veux dire.
18: J'ai du mal avec ce mot-là parce qu'en fait, ça fait longtemps qu'on parle quand même de transition écologique du bâtiment. Moi, vous savez, je suis ministre du logement et il n'y a pas un jour, on ne me dit pas il y a trop de normes, il y a trop de règles, vous exigez trop du bâtiment et donc ça fait des coûts de sortie qui sont trop chers. Et puis, quand d'un coup, il y a un choc climatique qui fait qu'on se dit « Waouh, les bâtiments, il aurait fallu qu'ils soient encore mieux protégés, mieux isolés. » On dit pourquoi vous n'avez pas mis plus de normes, plus de règles et plus de contraintes. Donc il y a un juste milieu à avoir. Évidemment, et je pense qu'il faut se le dire aussi avec honnêteté, cette canicule qu'on a connue, elle était dans le débat public depuis longtemps, mais de cette intensité-là, avec cette force-là, c'est quand même quelque chose de très nouveau. Il va falloir en tirer toutes les expériences.
17: L'année dernière, il y en a eu, le débat a été sur la table et ça n'a pas avancé, rien n'a été voté.
18: Permettez-moi juste de dire que le fait qu'il n'y ait qu'un seul % de la planète qui soit plus chaud que nous au moment de cette canicule en fait un événement absolument extraordinaire.
17: De là à dire que c'est une nouveauté, non.
18: Mais, non, mais c'est pas ce que j'ai dit. J'ai dit que les vagues de chaleur, c'était pas une nouveauté, c'était dans le débat public et on commence à les voir. D'où ces fameuses normes qui existent depuis longtemps et des gouvernements qui nous ont précédés. Ce que je veux dire par là, c'est que maintenant, il faut aussi qu'on change nos usages, nos modèles, et y compris dans des secteurs qui n'étaient pas ceux du bâtiment. Je vous donne un exemple. Vous prenez les immeubles haussmanniens à Paris ou dans des villes de province qui ont un cachet historique. Pendant des années, ils ont été protégés d'un point de vue architectural et bâtimentaire par des architectes des bâtiments de France, à qui la seule consigne qui avait été donnée, et ils l'ont appliquée avec sérieux, c'est de protéger le patrimoine et le bâtimentaire.
17: Ça, aujourd'hui, ça va pouvoir être changé.
18: Aujourd'hui, il faut que ça rentre dans le débat désormais avec une question simple, c'est comment on préserve notre patrimoine et notre culture, mais qu'on regarde l'habitabilité des lieux. Et donc, pouvoir avoir des volets sur un bâtiment haussmannien, il faut que ce soit des volets qui ne dénaturent pas le bâtiment, mais il faut des volets.
17: Voilà. Pas de volets, pas de loyer. On sait que juridiquement, ça va être compliqué, mais ça se pose effectivement sur ces bâtiments-là. Alors,
18: moi, je ne suis pas d'accord avec ça, parce que, encore une fois, si c'était de la responsabilité unique du propriétaire, mais ce n'est pas le cas, on vient de se le dire, c'est l'architecte des bâtiments de France qui autorise ou qui autorise pas. C'est la copropriété qui autorise ou qui autorise pas. Et donc, ce n'est pas uniquement à la main du propriétaire. Donc
17: ça, il faut l'assouplir. Ça, c'est entre vos mains.
18: Ça fait partie des choses que je veux mettre en débat, évidemment. C'est vrai, donc, des discussions qu'on doit avoir avec les architectes des bâtiments de France. Pas être contre eux, mais leur dire « aidez-nous à trouver les bonnes solutions et à préserver un patrimoine tout en rendant habitable ». Et puis, il y a une culture et une pédagogie. Pendant les premiers jours de la canicule, parfois, les Français avaient tendance à ouvrir les fenêtres. Alors que, justement, dans ces moments-là, pour que l'isolation soit efficace, il faut garder le frais à l'intérieur. Parce qu'une fois que vous avez fait rentrer le chaud dans un bâtiment très isolé, vous avez raison, là, on crève, en fait. C'est la chaleur n'en sort plus. Et donc, il faut aussi, culturellement, on change un petit peu nos pratiques. En tout cas, la mobilisation de l'État est totale. Sur le secteur qui est le mien, on fait le maximum pour aller le plus loin possible et accompagner les Français face à ces canicules qui, malheureusement, seront de plus en plus fréquentes.
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20: Bonjour à tous, bienvenue dans la semaine de Culturia. Comme chaque week-end, on vous fait un petit résumé du meilleur de l'actualité intelligence artificielle de ces derniers jours. Alors, on parle souvent de la révolution de l'IA dans le domaine de la santé, notamment dans le secteur de l'imagerie médicale, et vous allez voir qu'en la matière, on n'a encore rien vu.
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21: Anthony Morel, on connaissait Midjourney pour les images et l'intelligence artificielle. L'entreprise a annoncé se lancer dans la santé avec un scanner révolutionnaire, en tout cas pour l'instant sur le papier.
20: Oui, c'est ça. Alors le point commun entre les deux, parce qu'on pourrait se demander qu'est-ce qu'ils viennent faire dans cette aventure-là, c'est les images générées par IA. Alors entre les images de chatons et puis les images médicales, il y a un monde, mais visiblement Midjourney assume complètement ce grand écart avec cette annonce très spectaculaire sur le papier. Ils disent avoir mis au point une machine qui permettrait de scanner et d'analyser la totalité du corps humain en utilisant des ultrasons en 60 secondes chrono, sans rayon X, sans champ magnétique, une sorte de scanner ou d'IRM nouvelle génération. Alors c'est complètement fou, et y compris les vidéos qu'ils ont publiées où on voit cette machine au look complètement futuriste. Donc je vous décris, en gros, on monte sur une plateforme, la plateforme va descendre dans un bassin d'eau tiède, nous faire passer dans un grand anneau qui est bardé de milliers de composants électroniques, des capteurs qui vont nous bombarder d'ultrasons, et à partir de ça, on va générer une image extrêmement précise en 3D de notre corps, de l'intérieur de notre corps, de nos os, de nos organes. Alors pour vous donner une idée de la quantité d'images, parce que c'est absolument massif, une seconde de ce scan, donc à travers ce grand anneau, ça génère autant d'images que 500 heures de vidéo en haute définition. Donc on se retrouve finalement avec une image extrêmement, extrêmement précise. Évidemment, il faut de l'intelligence artificielle pour trier cette masse de données qui est absolument considérable, et on va pouvoir à partir de ça détecter certaines anomalies sur certains organes, donc détecter des maladies très très très en amont. Faire aussi un comparatif d'une année à l'autre ou d'un mois à l'autre si on fait plusieurs scans de cette manière-là. La promesse est assez folle. D'ici 2031, installer 50 000 de ces scanners dans le monde pour générer 1 milliard d'examens par mois et donc potentiellement révolutionner tout ce qui est dépistage et médecine préventive, comme on appelle ça.
21: Mais vous dites tout ça, c'est sur le papier. C'est que pour l'instant, c'est un projet ?
20: Alors oui, c'est un projet. Ils ont commencé à tester. Ils ont une machine prototype. Ils ont testé 12 personnes pour l'instant. Donc autant vous dire qu'on est au tout début. Alors, sur le plan technique, l'idée n'est pas complètement absurde. C'est-à-dire qu'il s'appuie sur une technologie réelle qui s'appelle la tomographie par ultrasons. Donc, c'est une version beaucoup plus sophistiquée de l'échographie, on va le dire comme ça. Je ne vais pas entrer dans les détails, et puis je ne suis pas un professionnel de santé. J'ai lu des professionnels de santé qui parlaient de cette technologie, alors qui étaient plutôt sceptique pour l'instant, on va le dire comme ça. Alors après, je me méfie toujours parce que c'est comme ceux qui étaient sceptiques quand Elon Musk a commencé à dire qu'il ferait atterrir des fusées et puis au final, y compris dans le secteur aérospatial, et finalement, il a réussi à le faire. Mais disons que, effectivement, sur le papier, ça semble un petit peu trop beau pour être vrai, surtout sur la promesse de réaliser des images hyper précises en 60 secondes chrono. Ça paraît complètement fou. Après, c'est une entreprise Midjourney qui a des moyens. Encore une fois, c'est des spécialistes de l'intelligence artificielle. Ils se sont alliés avec une start-up médicale qui, pour le coup, est très sérieuse sur les technologies qu'ils utilisent. Donc, pourquoi pas, on verra dans les mois et dans les années qui viennent. Mais ce qui est intéressant, c'est qu'ils ne veulent pas installer ça dans un premier temps dans les hôpitaux ou dans les cliniques. D'ailleurs, ils n'ont pas d'autorisation médicale particulière, mais dans des spas. Donc, il y aurait une sorte d'expérience où vous allez faire, massage, un check-up santé
21: mais
20: complet.
21: On le voit, Anthony, on voit sur ce plateau, la médecine préventive avec le business du check-up, ça se développe à vitesse grand V.
20: Et surtout, le check-up, vous savez, de luxe. On a déjà eu Zoï, vous vous souvenez, il y a d'autres entreprises. Moi, je mets ça un peu dans le même état d'esprit. C'est-à-dire, c'est pas le même genre de machine, mais c'est vraiment ça. C'est que vous allez avec une expérience, balnéothérapie, petit repas avec Alain Ducasse, et puis en même temps, vous allez vous faire le check-up hier.

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1: Désengorger les urgences, très gros enjeu, Anthony Morel, alors que les hôpitaux sont soumis à une pression de plus en plus importante, notamment pendant la canicule. L'une des solutions, c'est évidemment de s'appuyer sur la technologie.
2: Bien sûr, et sur l'intelligence artificielle pour limiter le temps d'attente des patients, pour optimiser le temps des soignants également. Je vais vous donner deux ou trois exemples concrets d'outils qui sont déjà utilisés. Tiens, le premier, c'est quand on appelle les urgences. Quand on appelle les urgences, il y a deux problèmes. Il y a ceux qui appellent, ils ont un petit bobo, ça sert pas à grand chose, et donc faut les écarter. Et puis il y a ceux qui appellent, ils ont un truc grave, mais ça va pas être pris en compte. Ça va pas forcément être analysé. Il y a eu des cas comme ça assez dramatiques. Et donc là, ce que commence à utiliser par exemple SOS Médecins en région parisienne, c'est une IA qui s'appelle Essentia, qui est une sorte d'oreille augmentée grâce à l'intelligence artificielle qui va, lorsque vous appelez, écouter tout ce que vous dites et surtout la manière dont vous le dites, c'est-à-dire la respiration, le ton, le rythme de la voix, la prosodie, le débit de parole. Et à partir de tout ça, eh bien, l'IA va être capable de détecter eh bien, une détresse respiratoire, un début d'AVC, un infarctus. Et donc en couplant ça avec l'oreille humaine, eh ben on fait beaucoup moins d'erreurs et on arrive à beaucoup mieux trier les patients. La deuxième chose, c'est que quand on appelle les urgences, ça n'a pas tellement changé finalement depuis plusieurs décennies, alors qu'aujourd'hui on a tous un smartphone dans la poche avec une voire plusieurs caméras embarquées. Et donc là, il y a un outil qui s'appelle iWind, outil français. Vous vous appelez les urgences et en fait, ça va déclencher automatiquement les caméras du téléphone pour filmer tout ce qui se passe autour de vous, prendre une photo de l'accident, de votre tête aussi si vous êtes ensanglanté. Et en fait, on va pouvoir avoir une sorte de prédiagnostic qui va permettre aux secours d'intervenir le plus rapidement et le plus efficacement possible.
1: Alors ça, c'est au moment de l'appel. Ensuite, quand vous arrivez au CHU, là aussi, il y a un tri à faire.
2: Bien sûr. Et alors là aussi, il y a des outils incroyables qui sont en train d'arriver. Je pense à Calypse, par exemple, qui est une IA qui permet, j'allais dire, de deviner quasiment au patient près le nombre de personnes qui vont arriver aux urgences dans l'heure qui vient ou dans la journée qui vient. En fait, pour ça, on va utiliser de la data, hein, tout simplement, les données historiques de l'hôpital couplées avec des informations contextuelles. Qu'est-ce qui se passe en ce moment? La météo, canicule, il va y avoir un peu plus de monde a priori. S'il y a du verglas l'hiver, s'il y a une grosse manifestation, un match de foot, tout ça, ça peut engendrer évidemment beaucoup plus de trafic. Et à partir de ça, eh bien, on peut anticiper, alors c'est pas au patient près, j'exagère un petit peu, mais de manière très très fine, combien de personnes vont arriver, et ça permet eh bien, de mieux optimiser le nombre de lits et évidemment le personnel soignant également.
1: Il y a aussi pour la prise en charge.
2: Pour la prise en charge, alors il y a des outils. Vous savez bien, maintenant qu'on a des IA qui sont capables eh bien, de détecter un problème sur une radio, un scanner, un IRM avec plus de précision que l'œil d'un médecin humain. Les médecins urgentistes, en plus, ils sont souvent pris dans la bataille, j'allais dire, des urgences, ça va très très vite évidemment. Et donc il y a des outils, je pense par exemple à Glimmer ou Boneview, qui sont des outils qui vont analyser par exemple les radios pour détecter les fractures. Les fractures, c'est l'un des cas les plus fréquents pour aller aux urgences. Et donc là, on va avoir une réduction eh bien, de 29% du taux de fractures non détectées juste en utilisant cette IA qui peut non pas se substituer, mais venir compléter l'œil du médecin humain.
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2: On peut tout faire avec l'intelligence artificielle, des choses formidables, on vient de le voir dans le domaine de la santé, mais aussi des choses beaucoup moins recommandables. Des faux documents, faux diplômes, faux certificats médicaux et aussi fausses notes de frais, un cauchemar pour les entreprises.
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1: Anthony alerte ce matin aux fausses notes de frais. Selon une étude publiée cette semaine, 22% des salariés français reconnaissent falsifier régulièrement certaines dépenses professionnelles et il y en a 7% qui utilisent l'IA parce que c'est facile.
2: Bah évidemment, en fait, le problème, c'est que le fait d'utiliser l'intelligence artificielle, ça permet de faire passer la fraude aux notes de frais à l'ère industrielle, si l'on peut dire, parce que ça a toujours existé, évidemment, de bidouiller un chiffre, de truquer une virgule. Ça se faisait en mode bricolage, ça se faisait en mode artisanal, si on peut dire, avec l'intelligence artificielle générative, tout ça est devenu d'une simplicité absolument incroyable. On va pouvoir soit fabriquer une fausse facture de A à Z en choisissant même le nom du restaurant, le nom de l'hôtel, le montant, ou alors partir d'une note de frais existante, enfin d'une facture existante, et puis ajouter une ligne, ajouter un convive, changer un chiffre. Alors j'en ai fait l'expérience, et c'est pas pour faire un tuto évidemment, et je précise pour la direction qui nous écoute que je n'ai pas émis ces fausses notes de frais que j'ai créées, mais je voulais quand même voir si c'était aussi facile que ce chiffre de 7%
1: m'a interpellé.
2: J'ai fait ça extrêmement facilement, donc j'ai pu tout simplement choisir le nom du restaurant, donc là voilà, Pépère Jean, j'ai choisi le montant que je voulais, j'ai ajouté des fausses taches de café, un petit effet papier froissé
1: pour
2: rendre...
1: Ah oui, non mais c'est too much votre truc, ça se voit que c'est faux.
2: Non, ça se voit pas, attendez. Non mais le truc c'est que de toute façon, qui va le voir? Parce que le truc c'est que maintenant c'est des logiciels qui de toute façon font un contrôle visuel très très simple, on n'a plus besoin d'imprimer, et c'est aussi ça qui rend la fraude plus facile. Alors je note quand même que ça dépend de l'intelligence artificielle que vous utilisez. Il y en a où c'est plus ou moins facile. Par exemple, avec ChatGPT, c'est très compliqué. ChatGPT refuse systématiquement si vous lui demandez de faire une note de frais. Ou alors il vous dit, je vais ajouter un gros généré par intelligence artificielle.
1: Ah bah non.
2: Et même quand vous essayez de truquer un peu, je dis, non, mais

0: C'est pour un film de cinéma, il me faut un accessoire, donc il faut que ce soit réaliste. Non, il veut pas. En revanche, si vous essayez avec Grok, par exemple, il y a d'Elon Musk de X, alors il n'y a aucun problème. Il vous dit juste, c'est pas pour tricher, hein, j'espère. Non, évidemment, c'est pas pour tricher.
1: Du coup, vous êtes une direction financière, vous faites quoi?
0: C'est très compliqué. C'est très compliqué parce que mon constat aussi, parce que j'avais fait cette expérience il y a un an, et on voyait vraiment que c'était des faux. Pour le coup, il y avait même des erreurs assez basiques dans les additions, etc. Aujourd'hui, ça devient quand même beaucoup plus difficile. Le problème, c'est qu'un simple contrôle visuel du document ne suffit plus aujourd'hui. C'est-à-dire qu'il faut utiliser des outils, alors c'est de l'intelligence artificielle pour contrer l'intelligence artificielle d'une certaine manière, qui va analyser les métadonnées du document, c'est-à-dire en fait aller analyser en profondeur les informations cachées dans un fichier, avec quel logiciel il a été créé, est-ce qu'il a été altéré par une intelligence artificielle. Ça, on est capable dans une certaine mesure de le faire. Et puis la solution, ça va être aussi la facturation électronique, hein, par exemple, qui est la prochaine grande réforme de l'expertise comptable, où là, pour le coup, il suffira plus d'avoir un fichier PDF. On aura un outil de sourçage en fait, de suivi et de traçabilité finalement des documents. Et là, pour le coup, ça devrait être un outil assez intéressant.
1: Mais c'est vraiment différent de ce qu'on pouvait faire avec Photoshop.
0: C'est différent. C'est
1: qu'il y avait déjà quelques artistes quand même.
0: Oui, mais la différence, si vous voulez, c'est qu'il fallait quand même une forme d'expertise technologique, une petite expertise technologique. Mais tout le monde maîtrisait pas Photoshop. Aujourd'hui, avec un simple prompt, même en mode vocal, vous pouvez l'obtenir. Et en fait, ce dont on se rend compte aussi, c'est que la limite à franchir, elle était technologique, elle n'était pas morale. C'est-à-dire que les études montrent que, par exemple, il y a la moitié des salariés français qui estiment acceptable le fait de soumettre une fausse note de frais parce qu'ils estiment qu'ils travaillent un peu trop, qu'ils travaillent de chez eux et que ce n'est pas pris en compte par la direction. Donc, ils se payent sur la bête d'une certaine manière. Donc, maintenant que cette digue technologique est franchie grâce à l'intelligence artificielle, ils n'ont plus vraiment de raison de se retenir, les salariés.
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0: Et puis, il y a ce terme que j'aime bien utiliser, l'IA washing, comme il y a du greenwashing, le fait de nous faire passer des vessies pour des lanternes en utilisant l'intelligence artificielle. Je vous en propose une illustration assez flagrante.
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1: Anthony Morel, aujourd'hui avec vous, un collier notamment qui fait beaucoup de bruit sur les réseaux sociaux. Objectif, communiquer avec son chien ou son chat.
0: C'est le Google Trad du caniche. Voilà, c'est ce waf waf signifie je veux des croquettes. C'est un peu ça le principe. J'exagère à peine, mais c'est ça en fait la promesse derrière le petit chat. Donc c'est un collier connecté qui a été lancé par une start-up chinoise qui est devenue virale sur les réseaux sociaux et dont l'idée serait de pouvoir traduire en mots les aboiements de votre chien ou les miaulements de votre chat. Donc c'est un collier qui va capter en fait les sons émis par votre animal de compagnie et sur votre téléphone, vous recevez une traduction instantanée. Bon, ça paraît un peu bizarre dit comme ça et la vidéo est presque risible d'ailleurs, les vidéos de présentation où on voit en fait un chien avec des petites bulles comme dans les bandes dessinées où on a la traduction instantanée de ce
1: qu'ils disent
0: les animaux.
1: À la fin, il veut toujours des croquettes, non ?
0: Oui, c'est ça. Oui,
1: ou sortir jouer.
0: C'est souvent ça. Ou sortir jouer. Enfin, c'est ce genre de choses. Alors, ce qui est encore plus fou dans la promesse, c'est que ça fonctionnerait dans les deux sens. C'est-à-dire que vous pouvez parler et vous avez une traduction instantanée
1: en waf
0: waf, en miaulement. Donc là, ça sent quand même très très fort l'IA washing, on ne va pas se mentir. Et d'ailleurs, c'est ce qu'un certain nombre de vétérinaires et de spécialistes du langage interrogés sur le sujet nous expliquent en disant que détecter si un animal est stressé, c'est une chose, mais les animaux ne parlent pas en langage, en sujet-verbe-complément, ça ne fonctionne pas comme ça et c'est évidemment beaucoup plus complexe.
1: J'ai vu passer un écureuil sur votre vidéo.
0: Oui, il y a des écureuils de compagnie aussi, visiblement.
1: Également, avec lesquels vous pouvez
0: discuter. Mais pourquoi pas,
1: évidemment. Ça existe pour les bébés, il y a la même chose.
0: Aussi mais... pour les bébés, absolument.
1: Bah, évidemment, parce qu'il faut interpréter. Et c'est souvent le même sujet, ils veulent à boire ou à manger.
0: Exactement.
1: C'est quand même pas complètement absurde, parce que vous pouvez, avec l'IA, détecter des sons, quand même.
0: Oui, voilà. En fait, alors, cet exemple-là est un peu ridicule, mais je voulais m'en servir de point de départ, parce que derrière, il y a une réflexion beaucoup plus pertinente, j'allais dire, sur la communication interespèce et sur l'idée finalement de mieux comprendre les animaux grâce à l'intelligence artificielle. Et pour le coup, il y a des travaux de recherche extrêmement sérieux publiés dans des revues scientifiques à comité de lecture qui nous montrent qu'on peut analyser à partir des vocalises de certains animaux des choses extrêmement précises. Google par exemple travaille sur un outil qui s'appelle Dolphin Gemma. C'est un modèle de langage spécifiquement conçu pour tenter de décrypter et de répliquer le mode de communication des dauphins, qui est l'un des animaux les plus intelligents, avec un système de communication et un système de sociabilité extrêmement avancé, et on est est capable, grâce à une IA qui va analyser des milliers et des milliers de sons de dauphins, eh bien de mieux les comprendre. Alors ça sert à quoi? D'une part, ça sert à mieux comprendre le langage d'une manière générale, c'est-à-dire une langue sans grammaire, sans alphabet, basée sur des sons très différents des nôtres. D'un point de vue intellectuel, c'est absolument stimulant et intéressant. Et puis ça permet aussi de mieux protéger les espèces marines. Par exemple, si on est capable de détecter un message de stress, un appel à l'aide, qu'on comprend que des dauphins commencent à quitter une zone à cause de la pollution ou de l'installation d'une plateforme pétrolière ou que sais-je encore, en fait, on va pouvoir créer une forme de communication interespèce, même si elle est tout à fait primitive. Et c'est pas du tout le traducteur universel de Labrador dont on parlait juste avant, qui pour le coup est un peu risible.
1: Là où il peut y avoir un débouché économique, c'est dans l'agriculture.
0: Oui, et là pour le coup, c'est très sérieux. C'est-à-dire que c'est pas de faire parler son chat, mais c'est d'améliorer concrètement le bien-être des animaux dans les élevages. On peut citer par exemple les études de l'INRAE, qui est l'Institut de Recherche Agronomique, sur les vocalisations des porcs. On est capable, en fait, grâce à des micros couplés à une intelligence artificielle installée dans des élevages, eh bien de détecter qu'un animal souffre, stresse, appelle à l'aide. On pourrait presque imaginer un label, d'ailleurs, comme on a les poules élevées en plein air, eh bien on pourrait avoir porc écouté par l'IA. Et voilà, ça fait partie aussi du bien-être animal. Et c'est probablement ça le vrai sujet, beaucoup plus que le Google Trad du chien et du chat, qui pour le coup est un peu plus anecdotique et un peu plus irréaliste également.
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0: Voilà, c'est tout pour cette semaine de Culture IA. Merci de nous avoir suivis. On se retrouve dès lundi matin dans Good Morning Business. D'ici là, restez connectés.
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1: Bonjour à tous, bienvenue dans BFM Entreprise, l'émission qui plonge au cœur des boîtes tout au long de la semaine. Vous le savez, le lundi on parle de leadership, le mardi des outils RH, le mercredi de croissance, le jeudi de transmission. C'est le cas aujourd'hui, une transmission, un rebond, une suite de carrière réussie. On parle de tout cela avec mes invités. Jean Lecourrieux-Bory, photographe de l'entrepreneuriat. Bonjour Jean, ravi de vous accueillir sur ce plateau.
10: Bonjour Sandra.
1: Bonjour. Philippe Pourquet est à vos côtés, secrétaire général du Portail du Rebond. Bonjour Philippe.
11: Bonjour Sandra.
1: Ravi de vous retrouver. Et notre médiateur des entreprises, Pierre Pelouzet. Bonjour Pierre.
12: Bonjour Sandra.
1: On va parler de transmission d'entreprise, de quoi on va avoir besoin dans ces conditions. BFM Entreprise, c'est parti.
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1: et on va commencer par votre témoignage, Jean Lecourrieux-Bory. Vous avez été entrepreneur pendant plus de 20 ans. J'aimerais qu'on commence cette émission par cette partie-là de votre vie. Comment vous êtes entré dans l'entrepreneuriat?
4: Alors, je dirais d'une façon simple, hein, j'ai été opticien au départ et j'ai ouvert des magasins d'optique. Et ça a bien fonctionné pendant plusieurs années. C'était une passion. C'est toujours la passion, moi, qui m'a fait construire des entreprises ou qui m'a fait reprendre des entreprises. Donc, en fait, quand j'ai eu toute cette série de magasins sur les opticiens, j'ai fait de la publicité, c'était amusant. Et puis, au bout d'un certain temps, je m'en suis un peu lassé. Et il y avait une chaudronnerie qui était à vendre dans ma région. Et je me suis dit, l'optique, c'était bien, mais je fabriquais des grues, des wagons, ça me plaisait plus.
1: Pour le coup, rien à voir.
4: Alors, rien à voir, mais justement, on en reparlera peut-être un petit peu après.
1: Mais oui.
4: Au début, c'était vraiment encore cette passion qui m'a poussé à aller sur cette nouvelle activité. Et je me suis dit, allez, c'est sympa, j'y vais, et puis j'apprendrai en faisant.
1: C'est une bonne idée de se dire, j'apprendrai en faisant?
4: Alors, je ne sais pas si en fait on peut tirer des règles de tout. J'ai appris en faisant, j'ai tenu un certain nombre d'années. Et puis quand il y a eu des difficultés, puisqu'à un moment il y a eu quelques difficultés, c'est là où j'ai eu un peu le doute. Je me suis dit, mais je ne connaissais pas suffisamment le métier, je l'ai pris trop en tant que peut-être manager ou en tant que repreneur d'entreprise. Hein, c'était une chaudronnerie que j'avais rachetée, hein, c'était pas une création. Et là, c'est là que le doute s'est installé. Parce qu'en fait, je me suis dit, j'étais pas légitime pour reprendre cette chaudronnerie. Donc, ça y est, maintenant qu'il y a une difficulté, je sais pas la gérer.
1: Alors c'est intéressant, vous avez votre première partie de vie d'entrepreneur. Donc quoi qu'il arrive, toujours entrepreneur, vous aviez été salarié avant?
4: Non.
1: Très peu de temps, non, même
4: oui,
1: pas.
4: Oui, enfin...
1: Trois fois rien, c'est patron dès le départ.
4: Oui.
1: Et puis, vous le dites vous-même, vous ne construisez pas, vous reprenez. Et ça déjà, c'est une décision intéressante, parce qu'on est en plein dedans, hein, la reprise d'entreprise aujourd'hui, limite, il ne faudrait plus créer, il faudrait reprendre toutes les entreprises qu'il y a à reprendre. Comment on prend cette décision-là dans un domaine qui n'a absolument rien à voir, et une région qui est différente aussi, j'imagine?
4: Non, c'était dans la même région.
1: C'était dans la même région.
4: Oui, c'était dans la même région, justement, c'était une entreprise qui avait déjà un certain chiffre d'affaires, qui tournait bien. Je devais me faire accompagner par la personne qui me vendait pendant un certain temps. Ça s'est plutôt bien passé. Bon, un peu chaotique quand même au départ, parce qu'il y avait des équipes, on ne gère pas des chaudronniers comme on gère du personnel dans des magasins d'optique. C'est un petit peu différent tout ça. Mais je dirais que quand on aime les gens, il y a aussi ça, hein, quand on aime les gens, on va les voir, on voit ce qu'ils font et on s'adapte et on va le faire ensemble.
1: Ouais.
4: Ça a été quand même quelque chose qui était assez important pour moi. J'étais pas tout seul parce qu'il y avait des gens qui travaillaient avec moi et qui connaissaient très bien le métier.
1: Alors, la reprise se passe bien, vous développez le chiffre d'affaires, elle marche bien pendant combien de temps cette chaudronnerie quand vous la prenez en main?
4: Elle a bien marché pendant 7 ans.
1: Ouais.
4: Et puis, il y a eu des besoins, j'essayais d'y répondre, notamment dans les grues de chantier. Hein. Donc là, c'était passionnant parce que je travaillais avec des bureaux d'études, on me donnait des plans, il fallait qu'on réalise avec certaines contraintes, avec des choses que je découvrais encore, mais là encore, tout le monde s'adaptait, il fallait faire, et tout le monde se mettait ensemble pour faire. Et là où ça a été plus compliqué, c'est quand les clients ont eu des baisses de chiffre d'affaires, et ont baissé leurs commandes.
1: Alors,
4: ça a été compliqué.
1: On va parler de la fin de cette entreprise-là, mais c'est intéressant ce qu'a fait Jean, finalement, Philippe. C'est mener quoi qu'il arrive par la passion. Dans la première entreprise, dans la deuxième, c'est on y va, ça va passer. C'est intéressant.
10: C'est vraiment souvent ce qu'on rencontre.
1: C'est souvent ce qu'on rencontre.
10: Dans le moteur des entrepreneurs, c'est ça. C'est l'envie, la passion. Il y a une prise de risque. Pas forcément, on mesure pas forcément toutes les conséquences que peut avoir cette prise de risque, hein, et on y va, un peu seul, parce que même s'il dit il y a du monde dans l'entreprise et autres, mais cette reprise finalement il apporte seul, il se fait pas accompagner pour reprendre, hein, et ça c'est un point peut-être de vulnérabilité.
1: Bah, bien sûr, évidemment que vous allez nous dire qu'il faut se faire accompagner, Pierre Pelouzet, votre commentaire.
11: Je suis tout à fait d'accord, effectivement, il y a pas de permis de conduire de chef d'entreprise.
1: Non.
11: Il y a des permis de conduire ou des permis pour tout un tas de choses, mais il n'y a pas de permis de conduire de chef d'entreprise. Donc, c'est effectivement, on y va avec son enthousiasme, son vécu, ses capacités, sa volonté de faire, mais on n'apprend pas. Et non seulement on n'apprend pas, mais souvent, effectivement, comme l'a dit Philippe, on ne se fait pas accompagner. Et du coup, oui, on fait plein de belles choses. Et heureusement qu'il y a cet enthousiasme, cette volonté de faire. Mais aussi, on peut louper quelque chose et à un moment donné, ça coince.
1: Là, il y a un contexte, c'est 2008, c'est la crise et vous perdez vos deux très gros clients, en fait. C'est ça. Ça qui se passe.
4: Oui, oui, c'est ça. Il y en a un qui a trouvé moins cher ailleurs. Mais quand je dis ailleurs, c'était assez loin, puisque c'était en Turquie.
1: Ah.
4: Et puis d'autres, c'était notamment les grues. Ben, il y a une baisse de l'activité mondiale, en fait, hein, à ce moment-là. Et donc là, ça a été très, très brutal, puisque dans ce secteur, quand ça s'arrête très vite, puisqu'il y a des loueurs de grues qui ont un stock de grues qui ne sont plus utilisées et qui les remettent sur le marché à ce moment-là. Donc, au moment d'ailleurs où plus personne n'en a besoin. Donc, vraiment, quand le neuf doit s'arrêter, ça s'arrête brutalement.
1: À quel moment et combien de temps vous mettez à vous rendre compte que vous êtes finalement, votre entreprise, elle est en difficulté?
4: Mais c'est que je mets du temps.
1: Oui, mais comme tout le monde va nous dire, Philippe, mais normal.
4: C'est que je mets du temps parce qu'en fait, j'avais de la trésorerie, je venais de vendre mes magasins d'optique, je venais de faire quand même de bonnes années avant. Je me suis dit, non, mais là, il n'y a plus rien à faire, mais je vais me lancer. Il y avait quelque chose qui était très à la mode à ce moment-là, c'était la fabrication des immeubles modulaires. Alors, je me suis dit, bon, allez, j'y connais rien. Encore une fois, j'y vais.
1: Vous lâchez donc l'entreprise de chaudronnerie,
4: pas
1: du coup?
4: Non, pas du tout.
1: C'est en parallèle?
4: Non, je fais avec les gars que j'avais. J'aurais dit, je vais voir un architecte, je vais voir des bureaux d'études. On va mettre en place tout ce qu'il faut pour fabriquer un immeuble comme un Lego. Et on va fabriquer cet immeuble comme un Lego.
1: C'est une sorte de pivot pour redévelopper un peu le business que vous avez, quoi.
4: Exactement. Ouais. Je voulais avoir mon propre produit et ne pas dépendre d'entreprises extérieures pour me donner de l'activité. Sauf que là encore, j'y connais rien. Donc, alors je m'intéresse à tout puisque c'était la livraison d'un immeuble tout corps d'état.
1: Ouais.
4: Et alors, j'ai trouvé quelqu'un d'assez fou pour me dire « Ah oui, je lui fais confiance, on va fabriquer un immeuble avec lui. » Et je me suis lancé dans la fabrication d'un immeuble.
1: Ça marche pas ?
4: Si, j'ai fait l'immeuble.
1: Donc l'entreprise va bien ou qu'est-ce qui va pas ?
4: Eh bien non, parce qu'en fait, j'ai vendu cet immeuble dans des pas suffisamment cher, mais ça me permettait, moi, de récupérer le marché. Mm-hmm. Je fabrique cet immeuble qui est donc fabriqué à Bourges et livré à Saint-Lô, dans la Manche. Mm-hmm. Donc avec que des convois exceptionnels qui livraient les modules. Et donc, l'immeuble s'est fait en une semaine pratiquement, le montage, plus après les finitions en deux mois. Donc, succès technique parfait.
1: Mais pas succès business.
4: Alors, succès business, non, mais ça pour moi, c'était pas grave. Ça, c'est pas grave. Moi, j'ai continué, j'ai maintenu mon entreprise, on a fabriqué un truc incroyable, un immeuble. Je suis passé dans le moniteur du bâtiment. Oh là là, alors, ça ne dit rien à personne, en fait. Mais c'était un journal qui montrait des choses, des fois, un petit peu originales. Pour ma première réalisation, bang, je passe dans le journal. Voilà. Et quand je reviens dans l'entreprise, en fait, c'était un bazar monstrueux parce que moi, j'avais suivi les gars sur le chantier et je fabriquais. Hein. Dès qu'il manquait quelque chose, hop, j'allais chercher le petit pot de peinture, les boulons qui manquaient et tout ça. Donc, il fallait que ça tourne.
1: C'est intéressant parce que vous avez les mains dans le cambouis en permanence, vous avez des idées, vous avez la passion, vous avez l'impression d'être dans l'action en réalité, alors que le business ne suit pas. Et ça, c'est intéressant, c'est une des erreurs que font les patrons Philippe Fourquet.
10: Hein. Bah là, oui, effectivement, il y a déjà des signaux faibles. Hein. On parle souvent des signaux faibles, qui parfois, d'ailleurs, sont forts. Qui apparaissent, mais comme il est en plein dans son projet, dans son nouveau projet et autres, et avec une super activité de tous les jours, eh bien, il en oublie ses signaux faibles. Et il ne prend pas le temps du recul nécessaire pour dire, attention, là, ça peut basculer. Et il le dit bien.
1: Hein. Oui, vous avez pris du recul sur la situation, Pierre.
11: Non, mais ne serait-ce que sur ce que Jean a dit, la trésorerie. Il y a de la trésorerie, tout va bien.
10: Voilà.
11: Ben non, est-ce que demain il y en aura encore?
1: Et voilà.
11: Qu'est-ce qu'on va faire pour que cette trésorerie reste? Quel est mon besoin en fonds de roulement? Comment je le renouvelle, etc. etc. Et c'est ça la gestion d'une entreprise, mais être chef d'entreprise, ça demande tellement de compétences que parfois on se laisse absorber par « ah oui, j'ai un projet magnifique, j'ai des clients, aujourd'hui il y a de la trésorerie, tout va bien ». et puis non, demain, tout va pas bien.
1: Donc, 2012, vous cessez votre activité, ça a duré combien de temps ?
4: Et oui, parce qu'en fait, mon immeuble m'avait permis de pousser un peu plus loin, ce qui était à peu près inévitable.
1: Ouais.
4: J'aurais jamais dû construire cet immeuble-là, la raison aurait dû... j'aurais dû arrêter avant, enfin, la raison aurait dû m'alerter bien avant.
1: Ouais.
4: Mais il y en avait pas, donc voilà. Alors, en 2012, oui, là, tous mes anciens clients ne me redonnaient pas de commandes parce qu'eux-mêmes n'en avaient pas. Hein. C'était même pas, enfin, je veux dire.
1: Il y avait un contexte quand même difficile.
4: Ah oui, parce que ça a duré quand même très très longtemps. Et là, il fallait bien se rendre à l'évidence que là, il fallait arrêter le plus rapidement possible.
1: Vous cessez l'activité pour vendre l'entreprise. Comment ça se termine ?
4: Alors, si on veut rentrer un tout petit peu dans le détail, j'ai eu une première chaudronnerie. C'était une création que j'avais fait dans une autre ville, qui elle a été liquidée. Et il me restait la maison mère que j'avais du départ, qui aurait dû une deuxième fois aller au tribunal, et puis et là je gagne au loto. Mais alors ça c'était incroyable. 3 jours avant d'aller au tribunal.
1: Non, vous rigolez.
4: Bah presque. C'est pas un vrai loto comme ça, mais j'ai quelqu'un qui m'appelle et qui me dit on a besoin de tes bâtiments.
1: Uh-huh.
4: Pour faire du stockage.
1: D'accord.
4: J'avais 4000 m2, des ponts, enfin j'avais pas mal de... Et donc j'ai pu arrêter mon activité, on va dire proprement, cette deuxième activité, et louer les murs.
1: Ouais.
4: Et donc j'ai sauvé les murs.
1: Vous avez sauvé les murs, mais ce qui vous a manqué, c'est d'être accompagné.
4: Alors j'ai l'impression qu'il m'a manqué tellement de trucs, déjà... mais en fait oui, non, c'était d'être accompagné... Il y a un moment, je me suis dit, mais on en parlait avec Philippe, mais je pense que j'ai eu le syndrome de l'imposteur, surtout au moment où ça n'allait pas. Et si j'avais rencontré d'autres chefs d'entreprise, là, je me serais aperçu que non, je pouvais le faire, mais qu'il fallait le faire différemment, parce qu'on gère différemment. Voilà, parmi toutes les choses que j'ai pu apprendre, mais on gère complètement différemment une entreprise en bonne santé et une entreprise qui est en difficulté. Mais c'est pas du tout les mêmes ressorts. On n'a pas les mêmes droits. Enfin, on peut vraiment. Et là, il faut se faire accompagner, parce que. Alors déjà, prendre des conseils auprès d'autres chefs d'entreprise, ça c'est majeur. Si j'avais été dans un CJD, si j'avais été à l'APM, si j'avais été dans un syndicat patronal, j'aurais rencontré des chefs d'entreprise, j'aurais vu les choses mais complètement différemment. Et peut-être que dès le départ, en étant opticien, chaudronnier, je me suis dit là, ce qui m'arrive là, c'est parce qu'en fait, j'étais aveugle, ou c'était. Est-ce que j'étais trop audacieux ? Est-ce que j'ai voulu me la jouer ? J'en sais pas. Enfin, je me faisais tous ces reproches.
1: Mais certainement, beaucoup de patrons que vous rencontrez se font ces mêmes reproches, Philippe.
10: Bien sûr. Et il dit deux choses intéressantes. Je suis allé trop loin. Hein, à un moment, il dit j'aurais dû arrêter plus tôt. Il l'a dit. Hein, et effectivement, avec cet immeuble modulaire et autres, il repousse encore les limites de quelque chose qui est un peu inévitable. Et trop souvent, ça. Comme on a eu l'occasion de le dire, on s'en aperçoit. C'est-à-dire que beaucoup d'entrepreneurs veulent essayer de sauver à tout prix leur boîte, hein, et trouver une nouvelle activité et autres. Et à un moment, ils auraient dû tirer le tapis à ce moment-là. Puis la deuxième chose qui est intéressante aussi dans ce qu'il nous dit, c'est le syndrome de l'imposteur. C'est-à-dire qu'il n'est pas chaudronnier. Il est entrepreneur, il manage une entreprise, mais il ne connaît pas le métier de chaudronnier. Et aller demander de l'aide... ou en tout cas dans sa tête, hein, et on a parlé longtemps avec lui, aller demander de l'aide quand on se sent pas légitime par rapport au métier, c'est encore plus dur. Déjà, c'est compliqué pour un entrepreneur, en règle générale, parce qu'il se débrouille souvent tout seul, d'aller demander de l'aide. Mais en plus, quand vous n'êtes pas du sérail, vous n'êtes pas de ce métier-là, c'est encore plus complexe. Et là, on voit bien la combinaison de ces facteurs psychologiques qui conduisent malheureusement à ce qui lui est arrivé. Mais heureusement, il y a eu un coup de chance, comme il dit, j'ai gagné au loto, mais il y a eu un coup de chance, mais malheureusement, il n'y a pas toujours ce type de coup de chance.
1: Pierre.
11: Il y a une étude qui est sortie de BPI France il y a quelques jours qui dit que 18% des chefs d'entreprise, des chefs de petites entreprises, se sentent extrêmement isolés.
1: 18% seulement ?
11: 18%, quasiment 1 sur 5 dit je suis très isolé, et il y en a à peu près la moitié qui disent je me sens assez seul. C'est dire que cette solitude du chef d'entreprise, elle existe. Et pourtant, il y a beaucoup de choses qui existent face à ça. Il y a beaucoup d'outils qui sont mis en place. Il y a des associations, il y a des outils institutionnels.
1: Il y a des guides.
11: Il y a le fameux guide, merci Sandra de le rappeler, la boîte à outils du médiateur que nous avons mis en place, avec toutes les aides qui existent pour que les chefs d'entreprise puissent s'en saisir, donc sur le site médiateurdesentreprises.fr. Oui. Mais vous voyez, tout est là, et pourtant... le chef d'entreprise n'y va pas. Pour tout un tas de raisons, comme l'a dit Philippe, peut-être parce qu'il ne se sent pas légitime, etc. Et pourtant, le message à passer en permanence, c'est aller voir quelqu'un. Nous, on travaille tous ensemble. Qui que vous allez voir, on va vous amener, on va vous prendre par la main, vous amener vers la bonne personne, mais allez voir quelqu'un, ne restez pas seul, aux premiers signaux de difficulté.
1: Qu'est-ce qu'il y a dans votre tête à ce moment-là? Est-ce que vous vous dites, non, j'ai créé cette boîte, une sorte d'ego qui se dit, non, mon bébé, je ne le vends pas et je ne l'arrête pas? Ou c'est, j'ai des salariés et je n'ai pas envie non plus de les mettre en danger ou de leur faire perdre leur emploi? Qu'est-ce qui se passe? C'est quoi la réflexion du chef d'entreprise à ce moment-là?
4: Alors, c'est tout, hein, parce qu'en fait, mon épouse travaillait avec moi dans l'entreprise. Donc, il y avait le côté familial et pleinement, je veux dire, impliqué dans l'entreprise. Il y avait tous les salariés, bien entendu, hein, parce que c'était, ils dépendaient aussi de l'activité. Et puis, il y avait également cette notion où, c'est-à-dire que chaque mois qui passait quand je fabriquais cet immeuble, c'était à perte. Donc en fait, j'étais devenu joueur. Ça, c'était nouveau. Chaque mois, je perdais. Puis je me suis dit, le mois suivant, je repère. Et je le faisais sciemment parce que je me disais, mais le jour où ça redémarre, ça y est, le pari aura été gagné. Je tiens le temps de la crise. Et puis après, dès que ça redémarre, je reprends le train pour le gars qui fabriquait des wagons. Le problème, c'est que j'arrive au bout. Et là, c'est là où je me dis, mais j'ai tout perdu. Enfin, j'ai tout perdu, j'en ai perdu quand même un sacré paquet. Et à la fin, on se disait, je ne peux pas arrêter, j'en ai jamais mis tellement. C'est encore pire.
1: Et là, ce que vous dites, et Philippe, vous allez rebondir, c'est que c'est le vide, c'est le burn-out, c'est la déprime du patron, quoi.
10: Il y a un épuisement,
1: psychologique,
10: il y a une volonté à tout prix de s'en sortir et de se dire, je vais me refaire. Hein. C'est un peu ce qui se dit, dès que ça va repartir, je vais me refaire. Ce qu'il aurait eu en tête s'il avait eu quelqu'un à côté de lui. S'il avait eu des personnes à côté de lui qui, elles, n'ont pas ce même affect, ce même lien d'affect avec l'entreprise, auraient examiné les choses avec beaucoup de recul et beaucoup de discernement, et ça l'aurait aidé à éviter d'aller jusqu'au bout comme il l'a fait.
1: Ce qu'on dit souvent, c'est qu'un patron presque devrait se faire accompagner dès le départ de l'entreprise.
11: Oui, absolument. Il y a d'ailleurs des coachs de chefs d'entreprise, il y a de l'accompagnement, parce qu'il y a une frontière extrêmement fine entre l'espoir et le déni. Se dire je vais me refaire et puis ça va arriver, etc. C'est bien, parce que c'est ce qui fait vivre le chef d'entreprise, qui dit toujours, oui, il y a un super contrat qui arrive, j'ai un nouveau projet, je vais pivoter. Mais il y a un moment, ça devient du déni. Et là, on continue à jouer, c'est ce que Jean a décrit. Et non, il faut faire un petit peu pause, se faire accompagner et trouver des solutions, avoir un effet miroir sur ce qu'on est en train de faire et sur ce qu'on doit faire pour l'avenir.
10: Et cette frontière entre, d'une part, le déni et l'envie de se refaire, elle est ténue. Et justement, c'est là l'avantage d'une personne extérieure, c'est qu'elle fera la part des choses. En disant, là, tu es dans le déni, et là, il faut repasser à quelque chose de plus sérieux. Il faut arrêter ou il faut se prendre des mesures plus solides.
1: Bon, quand on est dans cette émission-là, ça se termine toujours bien, c'est-à-dire que vous avez rebondi derrière, en l'occurrence. Vous êtes devenu photographe, mais photographe des patrons, des entreprises. C'est intéressant, ça.
4: Oui, c'est-à-dire qu'en fait, quand j'ai arrêté mon activité, je n'avais plus rien à faire du jour au lendemain. D'ailleurs, c'est aussi pour ça d'ailleurs que j'essayais de tenir aussi le plus longtemps possible, parce que je savais que j'avais rien derrière. Alors si, il y a la famille, il y a tout ça, mais enfin là, il y a également quand même l'outil de travail. Donc du jour au lendemain, plus d'activité du tout. Même si j'arrêtais, on va dire proprement, j'avais quand même plus rien à faire du jour au lendemain. Là, je suis tombé donc en dépression, plus ou moins, plutôt plus que moins. Et il y a un moment, je me suis dit, mais attends, mais quand j'étais gamin, je voulais ni être opticien, ni être chaudronnier. Mais je ne savais même pas ce que c'était, d'ailleurs. Je me dis, je voulais être photographe. Mes parents m'avaient absolument interdit d'être photographe, parce que c'était pas quand même une profession extraordinaire. Mes parents étaient pharmaciens, donc photographe, non, c'était vraiment un patachon. Donc je me suis dit, mais non, j'ai pas fait photographe, je vais faire photographe. Je vais faire des photos. Et donc j'ai fait des photos, j'ai fait des autoportraits parce que c'était très facile, j'étais à chaque fois là où il y avait le photographe. Et je me suis pris dans l'entreprise et j'ai rejoué tout ce que j'ai pu vivre les derniers mois, voire les dernières années, en tant que chef d'entreprise en difficulté. Et ça a donné différentes photos de la vie de l'entreprise, en fait, et de l'entrepreneur.
1: Parlez-nous justement de ces séries photographiques. Il y en a deux principales. Et effectivement, vous relisez ce que c'est que l'entreprise. Vous allez voir des patrons. Et c'est ça, vous consacrez aujourd'hui votre activité à ça.
4: Alors, il y a eu plusieurs choses. Donc, cette première photo que j'ai faite juste après mon activité, même presque pendant que j'étais encore dedans, c'était le constat, je parlais de la vie de l'entrepreneur, donc c'était le constat qu'un chef d'entreprise pouvait souffrir en perdant une entreprise. À l'époque, c'était vraiment pas du tout dit au grand jour. Ensuite, avec un ami, on a fait des ouvrages qui s'appellent « Les entreprises rayonnantes ». L'auteur de ces ouvrages s'appelle Bruno Rost. Et c'est Philippe qui m'a présenté ce fameux Bruno. Qui est
1: à un moment, quand on est patron, il faut rencontrer Philippe Fourquet.
4: Mais quand on est patron, il faut rencontrer des gens.
10: C'est le réseau. Voilà. C'est le réseau, il est fondamental.
1: Voilà. Non, bien sûr, et là, il vous aide le réseau pour le coup.
4: Et oui, parce qu'un patron qui sort, c'est un patron qui s'en sort. Voilà. S'il faut dire juste une seule chose, aujourd'hui, il y a un patron qui sort, un patron qui s'en sort.
10: Fort.
4: Et donc, avec ce fameux Bruno, il avait envie de faire des ouvrages. Il m'a dit, ben tiens, toi, tu vas faire des photos rigolotes de chefs d'entreprise. Moi, je vais les interviewer. Et on va dans des entreprises et on va voir toutes les bonnes pratiques qui sont faites dans des entreprises vertueuses. Et donc, on fait plein d'ouvrages comme ça. Et c'est une joie de les faire parce que, je fais des photos. Mais en même temps, on rencontre des gens incroyables. Enfin, parce qu'il y a des entreprises en France, mais qui sont formidables, dont on entend jamais parler, parce qu'en fait on en entend parler que quand ça va pas, ou quand il y a un plan social ou quoi que ce soit, et ça c'est vraiment dommage parce que tous nos ouvrages, alors des fois on nous dit, oh mais vous êtes des bisounours, pas du tout, il y a plein de choses extraordinaires qui se font dans des entreprises. Il faut, nous ce qu'on essaye, c'est de les mettre en avant et de les mettre en valeur. C'est ça qui est génial.
1: C'est un des aspects des choses. Il va y avoir, on l'a dit, des centaines de milliers d'entreprises à reprendre d'ici 2030. C'est dans 4 ans, 3 ans et demi même. Il faut les connaître, justement, ces entreprises. Il faudrait presque un catalogue des super entreprises françaises pour amener les repreneurs à ces entreprises, Pierre.
11: Et puis, on a besoin de communication. Et je trouve que ces photos, c'est un outil de communication. C'est pas vous que je vais le dire, Sandra. On a besoin d'images.
1: Bien sûr.
11: On a besoin de voir. Nous, on raconte nos histoires, on parle, on a nos guides, papiers, etc. Mais des images, pour un chef d'entreprise, c'est extrêmement parlant. C'est ça, la vie d'un chef d'entreprise. Mm-hmm. Voilà des photos, voilà du vécu. Et derrière, il y a un commentaire qui explique. Je pense que c'est un très bel outil de communication. J'espère qu'il va se diffuser très largement. En tout cas, on va faire en sorte que plein de chefs d'entreprise ou potentiels chefs d'entreprise puissent le voir en se disant, c'est une belle aventure. C'est une belle aventure qu'on ne fait pas n'importe comment, mais c'est une belle aventure.
1: Oui, c'est ça, qu'on ne fait pas n'importe comment. L'idée, c'est pas, comme vous l'avez cru à un moment, « Ah, je vais reprendre une chaudronnerie, ça va être génial parce que c'est ma passion. » C'est aussi montrer, c'est dur, il faut qu'on se rencontre les uns les autres pour en parler, voilà, que le réseau soit important et qu'on montre ce que c'est que la vraie vie du patron, quoi.
4: Faut un plan d'action. Oui. Si on doit reprendre, si on doit racheter une entreprise, je pense qu'il faut être accompagné par l'ancien dirigeant. Il y a des gens qui vont récupérer des entreprises à la barre du tribunal. Il faut qu'ils aient un plan pour essayer de voir au bout de combien de temps l'entreprise va pouvoir redégager les bénéfices. Parce que c'est difficile, quand on est au tribunal, de savoir. On cherche souvent le meilleur repreneur. C'est celui qui va peut-être reprendre un maximum de salariés. En fait, c'est lequel va réussir à remonter la boîte. C'est surtout ça qu'il faut. Donc, je pense qu'avoir des plans raisonnables pour se dire comment est-ce qu'une entreprise va pouvoir être redressée derrière, au bout de combien de temps on va renouer avec les bénéfices. Ça, c'est important.
1: Un plan d'action, c'est ça qui est important.
10: Voilà. Alors, pour l'accompagnement à la reprise, il y a une association qui s'appelle l'ARE, qu'il faut avoir en tête, association repreneur d'entreprise, où des chefs d'entreprise bénévoles vont passer du temps, vont aider des repreneurs potentiels ou des cédants à faire que le maillage se passe bien entre le cédant et le repreneur. Et c'est un vrai travail. Et c'est très professionnel. Il y a même des formations qui sont données par l'ARE. Et donc, surtout, il ne faut pas y aller les fleurs au fusil, un petit peu en disant tiens, comme vous le disiez, je vais reprendre une entreprise. Souvent, on voit des cas, et dans nos associations qui accompagnent les entreprises en difficulté, on le voit, c'est des cadres qui, à un moment, quittent leur entreprise et se disent, bah tiens, je vais reprendre une entreprise. Ça ne se fait pas comme ça. Mm-hmm. C'est pas parce qu'on a été cadre, même cadre de direction et autres, que reprendre une entreprise sera aisé. Oh. Donc attention à ça, faites-vous aussi là pour la reprise accompagnée par des professionnels.
1: ARE, le portail du rebond.
10: Le portail du rebond, quelle difficulté, bien sûr.
1: Évidemment, tout ça, approchez-vous de ces associations-là, de ces organismes-là, parce que c'est toujours très important de ne pas être seul. Le mot de la fin, Pierre Pelouzet.
11: Et je crois que vous l'avez dit, Sonia, Sandra, c'est très important de ne jamais être seul, quelle que soit la phase de l'entreprise. Au début, quand on reprend, quand on rencontre les premières difficultés, quand ça va très bien et qu'on se dit ben, comment je vais continuer à aller mieux, à toutes ces étapes, il y a des gens qui sont là pour vous aider, vous accompagner. J'ai une difficulté avec un client, un fournisseur, il y a le médiateur des entreprises, bien sûr, j'en profite pour le rappeler. Mais voilà, quelle que soit la situation, il y a des gens sortez de la solitude. Un bon patron, je reprends la phrase que j'ai dit tout à l'heure, c'est un patron qui ne reste pas seul. Et je pense que c'est le mot de la fin, ce serait celui-là. Ouais.
1: Et on a une exposition cet été, Jean.
4: Ah oui.
1: Alors, Angelé du Sénat.
4: Une très très belle exposition.
1: Pour voir toutes ces photos.
4: Oui, du 14 au 25 août à l'Orangerie du Sénat. Et on pourra découvrir pour la première fois ma dernière série que j'ai faite sur les signaux faibles et qui est là pour aider les chefs d'entreprise à voir un petit peu à l'avance ce qui peut se produire dans l'entreprise ultérieurement, donc pour anticiper les difficultés. Donc ça sera exposé pour la première fois.
1: Et voilà, ce sera, vous le voyez, ce sera donc cet été. Merci à tous les trois d'être venus dans cette émission. Jean-Luc Courriot-Bory, photographe de l'entrepreneuriat, Pierre Pelouzet, médiateur des entreprises, Philippe Fourquet, secrétaire général du Portail du Rebond. Merci messieurs d'être venus dans cette émission nous parler de transmission, de reprise d'entreprise. Ne restez pas seuls, messieurs, dames, c'est le conseil du jour. Très bonne journée sur BFM Business.
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0: Bienvenue dans les experts ce matin. Oui, ce n'est pas Raphaël Legendre qui est à ce siège-là, parce que Raphaël Legendre, il est déjà à Aix-en-Provence. Vous savez que BFM Business est partenaire des rencontres d'Aix, qui cette année, le thème, c'est comment s'y retrouver sans repère aujourd'hui. Voilà, comment gouverner sans repère. Et dès demain matin, vous aurez dès la matinale avec Laure Clausier et on enchaînera tout au long de la journée et même samedi avec beaucoup d'émissions depuis Aix-en-Provence où là, tous les grands dirigeants sont là. Là-bas, les grands dirigeants français sont là-bas. Mais nous, ce matin, on a un beau menu. Déjà, je vais vous présenter nos experts du jour. Léonidas Kalogeropoulos, bonjour. Léonidas.
12: Bonjour.
0: PDG et fondateur de Médiation et Argument, fondateur d'Entrepreneurs pour la République et délégué général de l'Open Internet Project. J'en parle parce que justement, il y a une assemblée générale il y a quelques jours.
12: Renouvellement du bureau.
0: Numérique, on va revenir dessus. Avec nous également Gaël Simal. Bonjour Gaël.
13: Bonjour.
0: Merci d'être avec nous, président d'Odoxa. Et on reviendra sur le moral économique des Français, ce baromètre chaque mois. Baromètre de juin. Tiens, le moral n'est pas au beau fixe.
13: Le moral n'est pas au beau fixe et le regard sur les riches a changé, puisque le sondage qu'on teste tous les ans, où on mesure c'est quoi un riche, à partir de quand et quelle image en a-t-on.
0: Eh bien, on parlera de tout ça. Et puis, parmi nos sujets, on parlera aussi des Allemands, les quelques atermoiements allemands face à la Chine. Et on aura un expert aussi pour nous parler de tout ça, enfin, qui intervient sur tous les sujets, bien entendu. C'est Thomas Gjebin. Bonjour Thomas.
14: Bonjour.
0: Merci d'être avec nous. Vous êtes économiste à Sciences Po. Et effectivement, vous avez poussé un sujet, enfin, on vous entendra sur les autres sujets, mais sur les atermoiements, c'est ça, des Allemands face à la Chine. Donc, au menu, on parle des tendances de ce baromètre, on va parler souveraineté numérique, on va parler de la Chine et des Allemands. Et puis, si on a le temps, en fin d'émission, on parlera justement du marché automobile, comment l'électrique est en train de redistribuer les cartes. Voilà, les experts, c'est parti, on est ensemble pendant une heure sur BFM Business.
12: On démarre avec vous, Gaël Simel, donc président de Doxa. Donc Doxa fait ce baromètre, voilà, en interrogeant, voilà, de façon
13: avec AJP, Challenge et BFM, voilà, tous les mois.
12: Les 1000 personnes interrogées, échantillons des Français. Et on va voir un peu. Voilà, il y a en gros trois, quatre indications que l'on va pouvoir retirer de ce baromètre. Première question, depuis ces dernières semaines, êtes-vous plutôt confiant, moins confiant concernant l'avenir de la situation économique de la France? C'est marrant, j'ai un petit
13: On sait, Frédéric, que les Français sont pessimistes, quoi qu'il arrive. Quand on fait des benchmarks internationaux, nous sommes même, s'agissant de notre confiance collective en l'avenir, le peuple ou un des peuples les plus pessimistes au monde. Ce qui est intéressant avec le baromètre, c'est qu'on suit ça tous les mois, un petit peu à la manière d'un indice INSEE. D'ailleurs, on reconstruit un indice à partir des résultats. Et parfois, c'est pire que d'habitude. Et c'est ce qu'on observe depuis... depuis 2 ans, c'est encore pire que ce qu'on observait globalement depuis 20 ans qu'on suit le moral des Français. Ouais. Et depuis ces derniers mois... on a un encéphalogramme qui redescend encore à certains moments. Et c'est le cas ce mois-ci avec un indice de confiance désastreux. 84% des Français nous disent qu'ils sont moins confiants en l'avenir de la situation économique de leur pays. Et ceux qui se disent plus confiants depuis ces dernières semaines ne sont que 16%. Ça nous fait un indice de moins 68. Il fait très froid, moins 68 degrés hein, ouais, dans ces périodes de canicule. Et les explications, c'est d'abord une défiance structurelle qui est liée au contexte de non-pilotage de notre pays depuis la dissolution et l'impossibilité, en réalité, que voient bien les Français pour tout gouvernement de pouvoir mener...
12: Donc on part du politique, ensuite on dit il y a l'économie, le reste, ça ruisselle un peu sur tout le reste.
13: Exactement.
12: Heureusement, il y a le foot pour l'équipe de France.
13: Oui, mais regardez, le moral économique n'est pas affecté pour l'instant par les bons résultats de l'équipe de France de foot, qui est une des rares équipes parmi les favoris de la Coupe du Monde à briller. Et pourtant, ça ne suffit pas. Donc, très sérieusement, vous avez une défiance globale depuis que l'on sait qu'aucune politique ne pourra être menée dans le pays qui nous permettra de redresser la barre. Les Français l'ont compris depuis 2 ans. Donc on attend 2027 et c'est long, 2 ans. Deuxième élément qui joue, le contexte international avec ses angoisses et notamment cette inquiétude sur l'inflation liée au prix de l'essence et le fait qu'on ne croit pas une demi-seconde aux annonces chaque seconde sur Truth Social ou d'autres réseaux sociaux de Donald Trump. Quand Trump dit c'est fini la guerre avec l'Iran et que dans la minute qui suit on voit qu'Israël frappe encore le Liban, pour les Français tout ça n'a aucune valeur et on n'est pas sorti de l'auberge, si vous me passez l'expression, à leurs yeux.
12: Et puis même je suis persuadé que si on interrogeait les Français aujourd'hui, on leur demanderait le pétrole ça monte ou ça baisse, tout le monde serait pas... Je suis sûr que les gens diraient c'est beaucoup trop haut en ce moment à cause
13: de la
12: guerre.
13: Alors que c'est trop haut, ils le diraient sûrement. En revanche, il y a un point qui est ce qui explique le côté très agaçant de la hausse du prix de l'essence pour les Français, c'est que c'est un des rares domaines où vous voyez votre argent brûler sous vos yeux. Oui. Parce que quand vous êtes à la pompe, vous voyez défiler le prix que ça représente. Ils ont une idée assez précise quand même du prix. Mais ils pourraient vous dire que ça augmente quand même, parce que même si ça a baissé quelque peu, ils se disent que ça va réaugmenter dans peu de temps, tant qu'on n'est pas dans une situation stabilisée. Voilà pour l'aspect moral économique. Après, il y a d'autres éléments qui sont un peu notre marronnier avec Challenge et BFM et AJP qu'on suit tous les ans, qui est le regard qu'on porte sur les riches. Et là, on aura d'autres éléments.
12: On va y revenir dans un instant. Et puis, j'aimerais justement, juste avant de revenir sur les riches, on reviendra aussi sur un baromètre que vous sortez aujourd'hui à l'occasion des rencontres d'Aix où le thème, c'est ça, c'est comment gouverner sans repères.
13: Comment se diriger dans un monde sans repères, c'est le thème des rencontres d'Aix. Et avec Confluence le journal L'Opinion, on a décidé de poser un certain nombre de questions aux Français sur cette question des repères. Et pour résumer, pour vous en faire le pitch court, on observe que pour les Français, nous sommes bien dans un monde qui a perdu tout repère. Quand on les interroge sur ce que sont les repères, donc que ce soit les valeurs, que ce soit les institutions, ils ont un sentiment, à mon avis, à l'excès, mais ils ont un sentiment d'énorme dégradation depuis 30 ou 40 ans. Et finalement, ils nous disent qu'ils n'ont plus guère confiance dans ce qui faisait les repères autrefois, et notamment l'idéologie et la politique, par exemple, et que... peut-être que c'est encore l'entreprise qui reste un phare pour eux, un domaine où ils peuvent conserver quelques repères.
4: Ils ont raison.
12: Et les gardiens du phare, c'est BFM Business. Voilà, justement, on vient rallumer la lumière, tout ça. Je reviens, Thomas Glébin, donc justement, sur le moral économique des Français. Oui, pas de surprise, mais justement, essayons de trouver comment, hormis...
13: leur redonner le moral.
12: Hormis l'équipe de France de foot, où on espère fera des étincelles, comment redonner moral aux Français d'un point de vue économique?
14: Ce qui serait intéressant, c'est de voir le mois prochain l'indicateur, parce que quand on regarde les chiffres économiques, ce qui est impressionnant, il me semble, c'est que ça va quand même mieux depuis quelques semaines. C'est-à-dire que le prix du baril a quand même reflué de façon très significative. Les chiffres de l'inflation en France, mardi, étaient publiés, c'était autour de 2% au mois de juin, alors qu'on était plutôt presque à 2,8% le mois d'avant. Donc ça, c'est quand même des bonnes nouvelles, parce que ça veut dire que la dégradation forte du pouvoir d'achat qu'on attendait pour cette année sera probablement moins négatif que ce qui était attendu. Il faut savoir que, par exemple, dans les prévisions de la plupart des instituts, ce qui est estimé, c'était que le prix du baril resterait autour de 90 dollars dans les mois qui viennent. Donc là, s'il y a un reflux autour de 70 dollars le baril, c'est quand même quelque chose qui est, de nouveau, qui est une bonne nouvelle. Sur la croissance, ça risque. Ça veut dire aussi que la croissance, la dégradation sera potentiellement moins négative que ce qui était attendu. Et on voit bien que déjà, ça pose des gros problèmes pour les banquiers centraux qui étaient réunis hier à Sintra pour leur... Et donc, eux, il y avait quand même une tendance à remonter les taux pour essayer de casser cette inflation. Alors, on peut discuter, est-ce que c'était pertinent d'augmenter les taux alors que c'est de l'inflation importée? Donc, même si vous augmentez les taux, c'est pas ça qui va faire que le prix du baril baisse. Mais en tout cas, là, on voit bien qu'ils sont encore plus, entre guillemets, en difficulté, parce que la Banque Centrale européenne a décidé il y a quelques jours d'augmenter les taux, et là, ça arrive un peu comme à contre-temps, alors que le prix du baril reflue, l'inflation...
12: On parle de ces repères que l'on perd, c'est un peu ça, même les économistes comme vous, vous posez des questions sur ces décisions.
14: Ça va beaucoup plus vite. Donc, en effet, en termes de manque de repères, on estimait, beaucoup d'économistes estimaient que le baril du pétrole resterait à des niveaux plus élevés pendant beaucoup plus longtemps, que l'inflation resterait aussi à des niveaux plus élevés. Et là, en fait, ça reflue beaucoup plus rapidement que ce qui était attendu par la plupart des experts.
12: Léonidas, quel est le jour plus sur ce moral des Français?
15: Alors, je ne sais pas si les Français raisonnent comme des économistes. Parce que vous avez certainement raison en tant qu'économiste de regarder des indices, mais est-ce que tous les jours les Français se lèvent en regardant comment a évolué l'indice de l'inflation, est-ce qu'il est au-dessus ou au-dessous de 2%? Nous on regarde ça parce que ça fait partie de nos... Mais en réalité je pense que le tableau que Kalsiman nous a décrit tout à l'heure, c'est le tableau, je ne sais pas si c'est de l'inquiétude ou du pessimisme, je pense qu'il y a un vrai sentiment de quelque chose qui est un peu en perte de contrôle, que ce soit les déficits, que ce soit la violence, les résultats à l'école. Enfin, il y a un certain nombre d'éléments qui, je pense, donnent aux Français le sentiment qu'on est à un moment de gravité. Et tant mieux d'ailleurs, parce que c'est peut-être les moments où un pays se réveille. Mais je trouve très intéressant que dans ce paysage très contrasté, l'entreprise ait trouvé une place qui est la sienne d'ailleurs. Parce que entreprendre, c'est un acte de citoyenneté, c'est se tourner vers la société qui agit. Et quand la société agit, elle prend en main des sujets et entreprendre, c'est prendre en main des choses. Ça veut dire que la confiance dans l'État, eh bien, elle s'est véritablement affaiblie. Et tant mieux, c'est peut-être potentiellement une très bonne nouvelle. Peut-être que la raison pour laquelle notre pays est dans l'État dans lequel il est, c'est parce qu'il s'est tourné systématiquement vers l'État à chaque fois qu'il y avait un problème. Finalement, de se tourner vers les entreprises, c'est-à-dire c'est là que se trouve la richesse, l'imagination... même pour l'école, j'étais...
12: Après, il faudra voir quelle sera la combinaison entre les chefs d'entreprise. On les voit, ils commencent à réagir un peu.
15: Mais vous voyez à quel point les candidats, les Français, dans d'autres sondages, demandent à ce que les entrepreneurs participent au débat public, participent beaucoup plus et prennent la parole. Je pense qu'il y a, dans le collectif que BFM Business suit, ce collectif d'entrepreneurs que nous sommes tous, chacun avec ses nuances et ses secteurs, véritablement une parole qui est extrêmement vraiment attendu, une parole concrète, proche du terrain, proche des réalités, de responsabilité. La liberté d'entreprendre, je ne sais pas ce que c'est, mais la responsabilité d'entreprendre, les entrepreneurs la vivent tous les matins. Et tant mieux si progressivement les entrepreneurs apparaissent comme ce que vous appelez, vous désignez comme le phare de la société. Pardonnez-moi de vous le dire, je trouve que c'est une excellente nouvelle, ce contraste entre une inquiétude générale ou une gravité générale et l'idée que les entrepreneurs peuvent être la solution. Eh bien, si c'est ça l'équation, c'est une bonne matinée.
12: Et les entrepreneurs, qu'ils soient riches ou moins riches, parce que justement, c'était une des autres questions. Je rebondis sur ça. Donc, question qui est posée hein, sur savoir mettre, c'est voilà, pour réduire les solutions, déficit, seriez-vous opposer à augmenter les impôts pour les Français les plus riches, enfin, voilà, qu'est-ce qu'on en dit là?
13: On suit depuis pas mal d'années, effectivement, puisque malheureusement, ça fait pas mal d'années qu'on est quand même en direction du mur en termes de dette, de déficit, de situation économique macro pour notre pays. Et donc, on teste des solutions auprès des Français. Et les solutions, vous l'avez dit, Frédéric, c'est pour réduire le problème de la dette et des déficits publics, quels, on ne l'appelle pas comme ça, mais quels sacrifices, quels efforts seriez-vous prêts à faire? Vous savez que l'être humain est ainsi fait, qu'on préfère toujours que l'effort soit fait par son voisin plutôt que par soi-même. Mais quand on regarde le détail des efforts qu'on est prêt à faire, il y a un enseignement, pour rebondir sur ce que disait Léonidas il y a un instant, qui est nouveau depuis 4-5 ans par rapport aux décennies précédentes, c'est qu'avant, quand on disait on ne pourrait pas augmenter les impôts sur les entreprises, ce serait plus pratique quand même. Mmh. Les gens disaient, bah oui, ce serait quand même mieux. Aujourd'hui, c'est terminé. Aujourd'hui, quand vous testez les différentes solutions, vous avez quasiment les deux tiers des Français qui disent qu'il ne faut pas augmenter les impôts sur les entreprises. Ouais. Alors qu'il y a bien d'autres solutions qui sont testées, qui ne sont pas forcément cool, et qu'ils apprécient nos concitoyens, enfin qu'ils approuvent, pardon. Vous avez une des solutions qui est proposée, qui est de taxer les riches. Ça, structurellement, on a toujours une très large majorité de Français qui disent « oui, faisons ça ». Mais sans doute parce qu'ils estiment que ce n'est plus suffisant, ou qu'on est déjà à un niveau élevé, bah finalement, la part de Français qui disent qu'il faut taxer les plus riches a baissé de 12 points par rapport à il y a 2 ans. Elle est toujours majoritaire, hein, c'est toujours la première solution privilégiée, mais ça baisse nettement. Et puis, vous avez des solutions qui sont plus dures, parce qu'on peut s'en prendre aux riches, on peut s'en prendre aux pauvres aussi. La majorité des
12: riche,
13: Français...
12: Un riche, vous l'estimez...
13: Alors, on va le voir juste après, parce que ça, on pourrait même faire un quiz, c'est passionnant.
12: Parce qu'un riche, c'est pas que Bernard Arnault.
13: Non, voilà, le riche, c'est pas... Clair. Mais faut pas spoiler, parce qu'on va y venir après. Et dans les solutions possibles, il y a l'idée de s'en prendre aux plus pauvres. Et les Français ne sont ni des riches, ni des pauvres. Et donc, réduction des aides sociales, eh ben oui, une majorité de Français y serait favorable. Il y a aussi l'idée de réduire le nombre de fonctionnaires, alors que les Français sont très attachés à leur service public, ben vous avez une majorité de Français qui y serait prêt. Tout ça est cité avant le fait de taxer les entreprises. Vous testiez le même sondage il y a quelques années, ben on ne vous disait pas ça. On vous disait qu'il faut d'abord taxer les entreprises et après réduire le nombre de fonctionnaires ou réduire les aides sociales. Et puis alors l'idée d'augmenter les impôts pour les entreprises, on est contre, je vous l'ai dit, et augmenter les impôts pour tous les Français, ça c'est pas possible. Et puis la bonne question, effectivement, c'est celle que vous posez, Frédéric. Mais c'est quoi un riche? Et c'est une question qu'on pose tous les ans depuis 20 ans. Et donc, c'est quoi un riche? Effectivement, Frédéric, c'est pas Bernard Arnault. Un riche, parce que lui, c'est un extraterrestre, il est hors champ. Oui. On n'imagine même pas ce que c'est. Un riche, c'est son voisin qui gagne 2 fois plus que soi. Et donc, un riche, c'est 5000 euros par mois. Quand on demande aux Français spontanément de placer le seuil de la richesse, à partir de quel revenu est-on riche pour vous? En moyenne, ou en médiane plutôt, les gens nous disent 5000 euros par mois. Et la part de gens qui situent le seuil de la richesse au-delà de 15 ou 20 000 euros par mois, c'est 1% de la population. Ouais. C'est-à-dire que personne ne considère... Enfin, le riche, c'est vraiment quelque chose qui n'est pas si riche que ça.
12: Non, on les côtoie tous les jours.
13: Ah oui, le riche, c'est celui... quand je vous disais, c'est son voisin un peu plus riche que soi, je ne plaisante pas, parce que quand on regarde en détail les résultats depuis des années, en fait, c'est celui qui gagne 2 fois plus que soi, puisqu'on a le niveau de revenu des gens qu'on interroge, et on se rend compte qu'il situe la richesse à partir du moment où c'est 2 fois la leur. Et en patrimoine, un riche, c'est quelqu'un qui a un patrimoine de 500 000 euros ou plus. Donc là aussi, on n'est pas sur des patrimoines de dingue. Mmh. Mais pour finir, en réalité, sur un plan statistique, bah, on peut les comprendre, les Français, parce que quand on regarde les quartiles et les déciles INSEE sur les différents qui découpent en tranches la population française. Eh ben oui, quand on gagne plus de 5000 euros par mois, on fait partie des 10% des Français les plus aisés. Alors évidemment, on peut pas s'arrêter de bosser en gagnant 5000 euros par mois et se dire c'est bon, je suis tranquille. Mais statistiquement, ils n'ont pas tort. Et je rappellerai, c'est la polémique qu'avait suscité François Hollande il y a 14 ans, en 2012, quand il avait dit un riche, ça gagne 4000 euros par mois. Ben en réalité, statistiquement, ça n'est pas faux si on raisonne vraiment en quartile, en décile. Mais ça, c'est assez passionnant parce qu'à chaque fois, ça surprend les gens quand on raconte ces données.
12: Et j'aime bien le côté, c'est son voisin qui gagne deux fois plus. Thomas.
14: Oui, c'est son voisin qui gagne deux fois plus, mais peut-être surtout en Île-de-France, parce qu'il y a des zones plus pauvres où ce n'est pas le cas. Et comme je pense que disait Gaël, c'est très juste. Statistiquement, c'est vrai. C'est-à-dire, quand vous regardez les déciles de revenus, au-dessus de 5 000 euros net, vous êtes dans les 10%, et au-dessus de 5 500 euros net par mois, vous êtes même dans les 5% des salariés qui ont les plus hauts revenus.
12: Donc, c'est plutôt grosses agglomérations.
13: Mais Île-de-France, c'est vrai, Île-de-France, région parisienne, vous pouvez quasiment faire x2 en fait pour avoir ces seuils-là.
14: Et ensuite, ce qui est intéressant dans le débat politique, et quand on regarde notamment les mesures fiscales sur les plus riches, c'est l'évolution du débat. C'est-à-dire qu'il faut se souvenir que l'ISF, avant sa réforme, ça touchait 1% des foyers fiscaux. Donc ça restait quelque chose... quand on parle de taxe Zucman, ça touche 2000 foyers, et même quand on regardait la base fiscale qu'il a envisagée, il y a environ 3 familles qui représentaient presque 50% de cette base fiscale, quoi. Ou 10 familles, c'était 70% de la base fiscale. Donc en fait, dans les débats politiques, et c'est peut-être le talent marketing de Zucman, c'est d'avoir ciblé le débat sur les ultra riches. Et donc en fait, ça donne l'impression à 99% des Français que ça ne les concerne pas. Alors que même l'ISF avait une base fiscale beaucoup plus large. Et donc c'était
12: 1,5 million de patrimoine. Enfin, c'était, je crois à l'époque,
14: c'était un peu moins. Je veux pas dire de bêtises. C'était un peu moins. Mais en tout cas, voilà, on voit qu'il y a un peu un hiatus entre.

0: l'économie française et l'économie européenne. Donc, il faut mettre le paquet pour soutenir le tissu productif. Mmh. Ensuite, bon, c'est vrai que ça ne correspond pas forcément aux grandes mesures d'un point de vue des masses budgétaires. Il faut rappeler que depuis 2000, deux tiers de l'augmentation des dépenses publiques, c'est lié aux dépenses sociales et essentiellement les dépenses de retraite et de santé. Donc, ce n'est pas le RSA, ce n'est pas la redistribution au sens des aides sociales, comme on peut l'entendre, il me semble, dans ce sondage. Ça pèse relativement peu d'un point de vue macroéconomique. C'est la même chose sur les fonctionnaires, sur les dépenses de l'État. Il faut voir que depuis 30 ans, par exemple, les dépenses de fonctionnement de l'État, elles ont baissé d'un point de PIB.
1: Oui.
0: Quand on regarde le nombre de fonctionnaires de l'État, ce n'est pas ça qui a augmenté depuis 30 ans. Ce qui a augmenté, c'est surtout les dépenses, les fonctionnaires des collectivités territoriales et les personnels hospitaliers. Mmh. Donc, il y a aussi un petit écart entre la perception sur un peu la gabegie de l'État et la réalité économique. Oui. C'est qu'en fait, non, l'État, il n'y a pas de gabegie au niveau de l'État. Par contre, si les dépenses publiques augmentent, c'est avant tout les dépenses sociales et puis ensuite les dépenses des collectivités territoriales. Peut-être juste un mot sur les riches. Je vais m'arrêter là pour laisser passer.
2: Moi, je trouve que le recul de la tentation de taxer les entreprises est une vraie victoire. Nous avons raison de prendre part au débat parce que la prise de conscience que nos entreprises sont trop taxées, que si elles sont trop taxées, elles ne peuvent pas se développer, que si elles ne peuvent pas se développer, elles ne créent pas d'emploi. Cette logique-là est une logique qui, je pense, est le fruit de la participation des entreprises au débat public, de leur pédagogie de ce qu'est l'économie vis-à-vis des politiques. Les raisonnements simplistes, il en reste, mais ils sont de moins en moins propagés dans la société. En tous les cas, le contre-feu existe. Et vous parliez de la taxe Zuckmann. La taxe Zuckmann est une réussite marketing formidable, dévastatrice, mais il faut saluer l'artiste. C'est à nous de prendre conscience de l'impact des discours que l'on peut avoir dans la société, de la manière dont ils percolent sur la conscience collective. Nous devons impérativement continuer et amplifier la présence des entrepreneurs dans le débat public parce que, à l'évidence, ça finit par résonner. Et d'ailleurs, je pense aussi qu'il y a d'autres éléments qui sont extrêmement précieux. Le dynamisme de création d'entreprises de notre pays qui est spectaculaire. Hein. On n'arrête pas d'augmenter le nombre de créations d'entreprises tous les ans. On a dépassé le million. Alors, il y a beaucoup d'auto-entrepreneurs dans tout ça. Et puis, bien entendu, il y a beaucoup d'entreprises qui ferment. Mais ça veut dire que aussi tous les Français ont autour d'eux des entrepreneurs. Ils côtoient des entrepreneurs. Entreprendre, c'est pas l'histoire de quelqu'un d'autre, c'est pas une caste. Et de ce point de vue-là, la démocratisation de l'aventure entrepreneuriale est un élément très important parce que chacun se dit, oui, mais enfin, si on augmente les taxes, c'est moi, c'est mon fils, des gens que l'on connaît qui peuvent être pénalisés. Et je pense que nous devons impérativement, vous savez qu'il y a le cercle des entrepreneurs engagés, 300 pour la France, tous ces mouvements qui, à côté du MEDEF, font la diversité de la parole entrepreneuriale, nous devons continuer à le faire parce que ça a véritablement un impact sur l'opinion publique.
1: Et c'est bien justement que ces patrons prennent plus de place aussi. Hein. Je regardais dans la PQR maintenant, régulièrement, et on l'avait un peu moins auparavant, mais il y a toujours une deux pages sur l'économie locale où on explique un peu pourquoi tel patron est venu se réimplanter ici, pourquoi il va agrandir, pourquoi...
2: Mais toute l'aventure de la réindustrialisation est une aventure qui parle aux Français. Et je pense que ça leur donne aussi le sentiment que c'est par là, par le terrain, que notre pays est en train de reprendre pied.
1: Thomas Gévin.
0: Sur le débat sur la taxe Zuckmann, il y avait un autre débat qui avait eu, où on parlait pas mal l'année dernière, c'était Nicolas qui paye.
1: Oui.
0: Et ce qui est intéressant, c'est que si on reprend ce seuil de 5 000 euros par mois, qui correspond en gros à 10% des plus hauts revenus, c'est aussi la catégorie, enfin une des catégories qui contribue le plus en net. C'est-à-dire que vous regardez les chiffres de l'INSEE et que quand vous reprenez les 10% les plus aisés, leurs revenus

0: avant et après impôt est réduit autour de 25%, donc il y a une baisse. Et quand vous reprenez maintenant la redistribution élargie que calcule l'INSEE, c'est-à-dire quand vous prenez en compte les services publics, l'éducation et tout, pour cette catégorie de revenus, c'est presque 40% de différence entre le revenu qu'ils ont avant impôt et ce qu'ils ont après cette redistribution élargie. Donc c'est aussi ce qui peut expliquer que peut-être les Français sont moins sensibles à taxer cette catégorie de la population qui est déjà une catégorie qui paye beaucoup, et donc c'est aussi la tentation d'aller vers ces super riches qui, eux, sont justement pas notre voisin. Quoi.
1: Et puis identifiable aussi avec avec quelques noms et que l'on peut... remarque sur lui. Gaël, pour conclure là, sur ce sujet-là.
2: Deux choses peut-être pour rebondir sur ce que vous venez de dire l'un et l'autre. Effectivement, le Nicolas qui paye, c'est intéressant, parce que je ne veux pas dire de bêtises, mais je crois qu'on est... le pays qui, en termes de redistribution, ça aussi, c'est pas forcément perçu par les gens qu'on interroge, le pays qui, en termes de redistribution, va le plus loin. Il semble qu'on est sur des écarts de 1 à 8 au départ entre les différents déciles, premier, dernier, et qu'à la fin, avec la redistribution, on va se retrouver sur un écart de 1 à 3. Donc, on est un pays qui est très égalitaire, même si ce n'est pas forcément toujours ce que perçoivent les Français. En tout cas, ils ont plutôt le sentiment d'une dégradation de cet égalitarisme, de ce nivellement, appelez ça comme vous voulez. Ils ont un sentiment de dégradation. Et donc, on finit par Nicolas qui paye. Et dans Nicolas qui paye, il y a aussi cette idée. Il y avait des relents parfois un peu racistes. C'est pour ça, d'ailleurs, qu'il s'appelait Nicolas, en suggérant que c'était toujours sur lui que ça retombait. Alors qu'en réalité, vous l'avez dit, je crois, sur le système de redistribution, ça joue aussi beaucoup. Et ce que dépense l'État sur nos seniors, qui s'appellent souvent Nicolas aussi, et qui sont eux qui pèsent assez lourd dans notre système en termes de retraite, en termes de santé. Et puis ce que disait Léonidas, j'allais dire Nicolas, sur l'aspect entreprise, oui bien sûr que c'est pour cette raison qu'en l'espace de 5, 7, 10 ans, on a vu se retourner complètement ce que j'enregistrais sondage après sondage, c'est-à-dire on peut toujours taxer plus les entreprises, nous disaient les Français auparavant, et aujourd'hui ils ne nous disent plus cela parce que d'abord... ils ont le sentiment que si on taxe les entreprises, les primes, les augmentations d'impôts, ils n'en verront pas la couleur, que le chômage, ça va les toucher et que leurs entreprises n'embaucheront pas. Et puis, vous l'avez dit, Léonidas, le fait que l'entrepreneur, ce n'est plus dans la représentation collective. D'ailleurs, vous avez vu le mot qu'on emploie, entrepreneur. Ce n'est plus le patron les dessins à l'ancienne, avec le chapeau et le gros cigare. C'est devenu effectivement un jeune éventuellement qu'on connaît, un cousin, un beau-frère, et donc il n'est plus exotique pour les gens. C'est quelqu'un à qui qu'ils peuvent côtoyer.
1: Et puis on leur a donné un peu plus la parole. Évidemment chez BFM Business, mais on voit même les médias mainstream qui leur donnent beaucoup plus la parole.
2: Et puis la politique, le reflux de la crédibilité des politiques joue aussi en négatif, en creux, en faveur d'autres acteurs et notamment l'entreprise.
0: Ça, il me semble, c'est une évolution importante de l'économie française depuis une dizaine d'années, c'est justement cette désirabilité qu'on observe, il me semble, notamment chez les jeunes, vers l'entrepreneuriat.
2: Absolument.
3: Alors, ils veulent davantage être des chefs d'entreprise plutôt que des fonctionnaires. C'est vraiment des bonnes nouvelles.
1: Et on va conclure notre première demi-heure de ces experts. Merci d'être avec nous. Je rappelle Léonidas Kallogiropoulos, Gaël Siman et Thomas Gébina. On marque une très courte pause. On se retrouve juste après. On parlait de souveraineté numérique. Et puis, on va revenir aussi sur les atermoiements allemands face à la Chine. Et puis, je vous l'ai dit, si on a le temps, on me donnera un petit mot sur le marché automobile. C'est tout de suite sur BFM Business.
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1: Voilà les experts, sans Raphaël Legendre, Johnny, mais que vous retrouvez bien entendu demain, puisque demain, BFM Business est totalement délocalisé, enfin en très grande partie, à Aix-en-Provence pour les rencontres d'Aix-en-Provence, où on va beaucoup parler de ces repères dont manquent aujourd'hui à la fois les entrepreneurs, à la fois les entreprises, à la fois aussi les citoyens. Ce sera tout au long de la journée, dès 6h du matin, dès 7h du matin, par contre, un peu plus tard, avec Laure Clausier. Ça enchaînera évidemment avec Raphaël Legendre. Avec nous, Léonidas Kalogeropoulos, PDG fondateur de Médiation et Arguments, Gaël Simane, président de Doxa, et Thomas Gébin, économiste à Sciences Po. Merci à tous les trois d'être avec nous. Léonidas, on commence avec vous, parce que parmi vos titres, vous êtes délégué général de l'Open Internet Project. C'était l'Assemblée Générale, c'était il y a quelques jours, le 26 juin.
3: Vendredi,
1: et
3: oui.
1: Parmi les sujets, il y avait un sujet sur la souveraineté numérique. Où vous dites qu'il faut ouvrir les marchés publics et privés aux solutions numériques souveraines, condition nécessaire à la souveraineté industrielle et économique. Et pourquoi j'en reparle aujourd'hui ? Parce qu'il y a encore 15 jours, c'était Vivatech. Et Vivatech, c'est évidemment remonté beaucoup. C'est un sujet qui est vraiment remonté. Bon, depuis 18 mois, depuis l'arrivée de Trump, évidemment, on sent un peu plus ce que des souverainetés. Mais à Vivatech, c'était encore plus fort. D'autant plus que si vous suivez l'actualité, alors la technologique, vous savez, on a toutes ces intelligences artificielles d'Anthropic, d'OpenAI. Et il y a quelques jours, c'est l'administration américaine qui a dit ces IA-là, ces dernières versions, Mythos, Fable 5, si vous en avez entendu parler, on les bloque. Voilà, on estime que...
3: On appelle ça le kill switch.
1: Voilà, le kill switch. On les garde pour nos Américains, mais par contre, on ne va pas les diffuser ailleurs. Bon, depuis, ça s'est ouvert, il y a plein d'épisodes derrière tout ça. Mais ça a permis à tout le monde de se dire, ce dont on parlait depuis des années dans le numérique, et si un jour les Américains nous coupaient le robinet, ils en sont capables.
3: Voilà. Vous savez, si ils coupent le robinet, ça fait ressurgir un certain nombre de technologies qui servent à nos paiements tous les jours. Mm-hmm. On revient au troc. Hein.
1: Ouais.
3: Le degré de dépendance que nous avons atteint dans l'ensemble des champs économiques, ce que nous avons voulu acter à l'occasion de cette Assemblée Générale où on a un nouveau bureau avec Thomas Brignan, président de Vid.
1: Juste un mot, Open Internet Project, l'objectif vraiment...
3: Alors, d'abord, ça a été créé en 2014 et notamment pour des batailles antitrust. D'ailleurs, vous voyez des batailles antitrust. L'acte fondateur de la grande bataille, c'était Google Shopping.
1: Oui, il vient encore de prendre
3: les échos de ce matin parce que les délinquants multirécidivistes, ça n'arrête jamais. Antitrust, Google, c'est la même chose.
1: Ouais.
3: Le fait de favoriser son comparateur de prix sur les comparateurs de prix en Suède. 1,2 milliard d'amendes.
1: Ouais.
3: Sur Google Shopping, c'était 2,4 milliards d'amendes. Et en l'occurrence, l'Open Internet Project était partie prenante dans cette plainte. Mais nous avons accompagné beaucoup d'autres dossiers d'antitrust dans le numérique. Ce qui est nouveau dans cette décision que nous avons collectivement prise à l'occasion de cette Assemblée Générale, c'est de dire que les armes antitrust ne vont pas pouvoir suffire à ce que nous ayons des outils numériques suffisamment puissants pour faire refluer notre dépendance à la technologie américaine. Et cette question de dépendance à la technologie américaine, c'est pas uniquement un problème de numérique. Et nous avons également ouvert l'association à tous les utilisateurs de plateformes numériques. Pourquoi ? Lorsque vous avez un centre de contact numérisé, vous avez tous les jours toute votre activité qui est, passée au crible des plaintes des clients, de leurs demandes. Vous imaginez la quantité de données que vous livrez à des acteurs qui, en l'occurrence, sont potentiellement demain oui. vos concurrents. Vous leur donnez la totalité des éléments les plus secrets de votre business model. Lorsque vous utilisez vos mails, lorsque il y a eu cette affaire de Alstom, qui a été dont le président, l'un des dirigeants, a été mis en prison en descendant d'un avion américain, on avait pris la totalité de ces mails. Si vous voulez développer, je ne sais pas, du nucléaire demain, et que vous faites toutes vos réunions avec Teams, c'est pas tout à fait évident que ce que vous vous dites sur votre modèle de de développement sera gardé de manière confidentielle par rapport à des concurrents que vous pouvez avoir de l'autre côté des États-Unis. Et effectivement, vous avez raison de dire que nous avons un promoteur aujourd'hui qui tous les jours remet une pièce dans la machine de cette nécessité de restructurer notre souveraineté, c'est Donald Trump, qui nous montre qu'il n'y a pas de limite. Le kill switch d'Anthropic le samedi 21 juin, si je me souviens bien, à 17h, c'est de dire, ben, moi j'ai décidé que vous aviez un outil, ben, vous l'avez plus. Et ça peut arriver n'importe qui, parce que il a même pris en grippe un juge qui avait eu la mauvaise idée de s'attaquer à
2: Benjamin Netanyahu.
3: À Benjamin Netanyahu, on lui a coupé la totalité des services et vous ne pouvez plus.
1: Alors ça commence un peu à bouger parce qu'il y a l'Europe a sorti le tech sovereign package
3: oui.
1: avec un ensemble de logiciels, de plateformes, tout ça qui sont souveraines. Après, on sait bien qu'on peut pas se passer des Américains comme ça du jour au lendemain. Moi, je pense que c'est plus une histoire de négociation, non
3: Je pense qu'il y a d'abord une prise de conscience, c'est que tous les ans, il y a des marchés publics d'environ 50 milliards qui financent des achats de solutions numériques américaines. 50 milliards, quand bien même on en mettrait 10% sur les solutions souveraines, eh bien, c'est des rampes de lancement. Quelle est la problématique que nous avons avec les solutions américaines? C'est qu'elles ont toutes été dopées à des commandes publiques. Et donc, elles ont pris une avance par rapport à nos solutions, qui sont des avances qui permettent d'avoir des prix de dumping, d'avoir, bien entendu, des investissements sur l'IA qui sont considérables. Mais nous devons impérativement trouver la place pour des solutions souveraines dans des marchés publics et privés. Ça ne veut pas dire que du jour au lendemain, on tourne la page, mais progressivement, cet objectif-là, ce n'est pas que des textes, ce n'est pas que des déclarations. D'ailleurs, on voit beaucoup de ministères ou d'agences publiques qui parlent de la souveraineté, mais qui passent tous les jours des contrats avec leur DSI pour des solutions américaines.
1: La DGSI a signé avec ChapsVision.
3: Alors, vous avez vu qu'effectivement, c'était en discussion depuis longtemps. La décision a été prise il y a quelques jours. Effectivement, on était tous très étonnés que la DGSI travaille avec Palantir. C'est passé à ChapsVision. Pourquoi est-ce que ça peut passer à ChapsVision? Parce que l'on a une solution. Ouais. Et ChapsVision est un des champions. Et si on veut des champions, ils doivent avoir des marchés. Et donc, cette conquête des marchés, c'est la nouvelle conquête absolument prioritaire que nous avons au sein de l'OIP.
1: Avec l'Open Internet Project, donc on rappelle, l'Assemblée Générale avait lieu le 26 juin. Thomas Gébine, justement, sur cette souveraineté.
0: Je pense que la commande publique, de façon large, ça peut être un outil stratégique majeur. La commande publique en France, c'est autour de 14% du PIB, autour de 400 milliards. Donc, passer d'une logique d'achat juste par les coûts à une logique beaucoup plus stratégique, ça permettrait que ce soit dans la tech ou dans l'industrie traditionnelle, entre guillemets, aussi de favoriser notre production française ou européenne et notre tissu productif. Olivier Lianzi, qui est souvent invité sur ce plateau, avait calculé, par exemple, que si on passait de 60% d'importation, ce qui est aujourd'hui un peu l'ordre de grandeur pour la commande publique dans les biens manufacturés, qui sont importés, à 40%, ça permettrait d'augmenter le chiffre d'affaires industriel de près de 15 milliards. Donc on voit bien que, et c'est la même chose sur la tech, il y a un enjeu majeur parce qu'en fait, on manie des sommes qui sont très fortes, très importantes. L'autre chose que je voulais dire sur la souveraineté numérique, c'est qu'il y a la question de réduire les dépendances, en particulier vis-à-vis des États-Unis, mais il y a aussi une question majeure qui est liée, c'est dans quelle mesure on contrôle la chaîne de valeur de l'IA. C'est-à-dire que l'IA, demain, c'est un enjeu majeur de création de valeur, de création de richesse. Or là, malheureusement, l'Europe est très mal positionnée quand on regarde les différentes couches de l'IA, des microprocesseurs,
1: Il faut descendre tout en bas, parce qu'on a vu un article sorti dans les Échos il y a quelques jours qui dit, voilà, face à la domination américaine et chinoise en IA, l'Europe peut encore se faire entendre avec ASML, qui est... Alors, ASML, c'est un gros industriel néerlandais, qui agit au niveau mondial, hein, et qui fait ses imprimantes, alors très sophistiquées, hein, c'est à la taille de deux poids lourds, il faut 6 mois pour la monter, 6 mois pour la paramétrer, mais ça permet d'imprimer ces processeurs très petits qu'on retrouve ensuite dans nos smartphones.
0: Oui, ben ça, c'est un atout très important pour l'Europe, mais quand on regarde l'ensemble de la chaîne de valeur de l'IA, on est plutôt en Europe à moins de 10%. Et donc, ça veut dire que 90% de la valeur est transférée vers le reste du monde, essentiellement vers les États-Unis. Et donc, par exemple, il y a des estimations. Aujourd'hui, notre transfert de richesse vers les États-Unis, justement, lié à ces solutions tech, c'est autour de 1,5 point de PIB européen. On estime qu'en 2030, ça pourrait représenter presque 500 milliards, donc autour de 2% du PIB européen.
1: Je crois que c'est le cabinet Asterès qui avait évalué avec le CIGREF, qui représente les grandes entreprises françaises, les patrons informatiques, grandes entreprises françaises. Je crois que c'est l'ordre de 200 milliards d'achats IT des entreprises européennes qui partaient juste pour les achats IT, qui partaient, et on se disait, mais on capte juste 10-15% de ce marché-là.
0: Et un dernier enjeu qui me semble très important, et c'est un peu, si on fait un parallèle avec l'industrie, c'est que l'enjeu, c'est pas que si on a d'avoir une couche de souveraineté comme on aurait des usines d'assemblage. C'est que véritablement, soit pas juste la façade qui soit européenne ou française, mais que véritablement les couches plus profondes, là où il y a la création de valeur, on en réussisse à les intégrer sur notre territoire.
1: Gaël, puis Leonidas.
2: Alors, vous savez, sur ces sujets de souveraineté et de rapport à l'IA, on est souvent ensemble, Frédéric, sur un autre plateau pour parler de notre baromètre sur l'innovation avec Saegus. Et ce qu'on observe sur ces sujets-là, c'est qu'on ne comprend pas bien, je rebondis sur ce que disait Leonidas, pourquoi nous serions ou nous sommes les idiots du village international. Pourquoi on tolère que les Américains fassent des choses et que nous ne sommes pas capables, à l'échelle européenne, de riposter un minimum. Donc quand on teste l'IA Act, quand on teste l'idée de souveraineté dans notre baromètre, l'idée de souveraineté française ou européenne face aux États-Unis, quand on teste, une question de pur bon sens, ce que disait Leonidas et ce que vous indiquez aussi, que sur des marchés publics français ou européens, on tende à privilégier ce qui vient de France et d'Europe plutôt que ce qui vient des États-Unis ou de Chine. Ce que les autres font, et tout le monde le sait,
3: ils
2: font ça tout le temps. Et donc, quand vous interrogez nos concitoyens, et quand on fait le baromètre à l'échelle européenne, c'est encore pire. Les gens, enfin c'est pareil, les gens vous disent, mais pourquoi on accepte d'être toujours les dindons de la farce, les idiots du village européen, et vous avez des niveaux de 60-70%. Après, le problème, c'est que quand vous interrogez sur la souveraineté dans la même enquête, alors vous savez, Frédéric, mais je le dis pour les autres, on interroge des Français et ce qu'on appelle des pros de la tech, donc des gens qui maîtrisent, soit qui travaillent dans des boîtes de tech, soit qu'ils sont dans des fonctions de DSI dans des entreprises plus classiques. Et quand on interroge ces gens-là, ils nous disent « mais bien sûr, la souveraineté, c'est capital. S'il existait un ChatGPT aussi performant français ou européen... »
1: On pousse évidemment des Mistral. Hein,
2: Mistral. Au moment du lancement de Mistral AI, on avait testé, on voyait qu'il y avait une appétence. « Eh bien, je l'utiliserai », nous disent les gens. Et puis derrière, on leur dit, la souveraineté, c'est important. Vous me dites que vous le feriez. Qu'est-ce que vous utilisez aujourd'hui comme IA? Et les utilisateurs nous disent, j'utilise des IA américaines. Et donc, il faut pouvoir aider. Les Français, ils sont prêts. Mais il faut peut-être aussi que nos politiques à l'échelle européenne se fassent pousser un peu de courage.
3: Alors, cette question de la riposte, comment on riposte, c'est une question très importante. Je vais juste vous donner un exemple. Il y a une administration qui a inventé une suite collaborative dans l'administration, pour l'administration. Et donc, c'est comme si elle avait fait une espèce de colcause administrative numérique pour dire, comme ça, on sera affranchi de toute dépendance à tout. Mais on n'a pas besoin de ça. Quand vous avez l'Éducation nationale qui a 1 million de collaborateurs, vous imaginez la rampe de lancement pour une solution numérique française. Eh bien, ils ont passé l'essentiel des contrats avec Microsoft. Donc, là, il y a des usages. Et la raison pour laquelle je vous donne cet exemple-là, c'est parce que souvent, et c'est le cas dans le numérique, la riposte qui a été imaginée par rapport à cette ultra-dominance américaine, c'est des taxes. Et vous avez entendu d'ailleurs Donald Trump dire, si on a, les pays qui appliqueront une taxe sur nos solutions numériques, on va leur mettre des taxes à 100% sur tout le reste. Mais c'est pas ça que nous demandons. Nous demandons pas que l'on taxe les Microsoft et Google, on demande qu'on privilégie. Je vous prends
2: les marchés, absolument.
3: Et les solutions existent. Enfin, on évoquait tout à l'heure les contacts clients numérisés. L'acteur dominant dans toute l'économie publique et privée, c'est une boîte qui s'appelle Genesis. Le secrétaire général de l'Open Internet Project, Jean-David Benichoux, a une solution, une plateforme qui s'appelle VIO. C'est une solution qui est parfaitement opérationnelle et qui est totalement remplaçable. Mais le réflexe d'un DSI, c'est de dire, je ne vais pas prendre de risque, je prends l'acteur dominant, on ne me le reprochera jamais.
1: Comme il le fait depuis 30 ans avec Microsoft et avec Oracle. Avec tout
3: donc, cette révolution-là, on doit la faire, elle est impérative, c'est infiniment plus important que de faire des textes ou de faire des taxes. Voilà.
2: Je voulais que je vous dise, on observe la même chose à ma petite échelle, dans le monde des instituts de sondage. Quand vous avez des appels d'offres, Odoxa bosse avec tout le monde, quand vous avez des appels d'offres publics, avec des grosses administrations publiques bien classiques, eh ben il faut appel à des instituts internationaux, plutôt qu'à un institut français avec un capital français comme l'est Odoxa, parce qu'on se dit, c'est plus gros, donc c'est international, donc je prends moins de risques. Et il faut changer de ces réflexes-là, je suis d'accord.
1: Ouais, un dernier mot là-dessus, et puis d'ailleurs on redémarrera avec vous Thomas sur parler des atermoiements là, des Allemands face à la Chine.
0: Je pense que justement ce domaine de l'IA, c'est un domaine où justement le partenariat franco-allemand, le coup franco-allemand qu'on évoque souvent, ça pourrait marcher parce que nous on a Mistral et c'est vrai que c'est pas.
1: Eux, ils avaient un Alfalfa, voilà.
0: Mais c'est vrai que les Allemands, notamment la famille qui possède Lidl, a développé une solution de cloud.
1: Qui monte
0: en puissance. Donc, on pourrait très bien imaginer un partenariat franco-allemand où, en fait, on met le paquet sur Mistral en termes de modèle. Et on s'appuie sur le cloud allemand. Ça ferait un effet d'échelle. Et avec la commande publique des deux côtés, ça permettrait de monter en puissance. Ce serait peut-être pas à court terme aussi compétitif que les solutions américaines. Mais je pense que pour la plupart des usages des administrations françaises et allemandes, ce serait largement suffisant.
1: Et puis, peu à peu, on arrive à avoir certains centres de calcul. On a SoftBank qui, lors de Choose France, a annoncé un investissement de 70 milliards, dans une première tranche de 40 milliards pour monter des centres de calcul IA, donc à destination des entreprises françaises. Donc voilà, on commence à avoir ces trucs. Après, fabriquer des composants, c'est une autre histoire. On a quelques entreprises, les STMicro, les Soitec, mais voilà, avoir toute cette chaîne, c'est...
3: Un petit point quand même, c'est intéressant aussi de réfléchir à nos modèles culturels. Lorsque vous avez les IA qui s'entraînent ou qui désormais offrent des solutions en utilisant toute la donnée des journalistes, sans citer les médias, sans rémunérer les médias.
1: Le nouveau modèle
3: de Google.
1: De Google et Overview.
3: L'Overview qui va donner la synthèse. Donc, vous pourrez faire votre revue de presse en demandant à Overview quelles sont les actualités du jour. Il vous fera votre synthèse à partir de tout ce que la presse a fait, sans un centime d'euro pour la presse. Ça, ce sont aussi des pratiques. L'abus de position dominante, ça a quand même été le modèle de tout le numérique. Finalement, on a Donald Trump qui a copié tous les acteurs du numérique. Et puis, il est devenu, il a emmené le modèle dans la Maison-Blanche.
1: Et puis rappelons aussi les biais, parce que toutes ces grands modèles d'IA s'entraînent sur des données essentiellement américaines. Et je doute que dans 30 ans, quand on va demander qui a inventé l'aviation, je ne sais pas si on ressortira les fameux faucheurs de Marguerite chez nous, ou si on parlera que des frères Wright. Enfin, il y a aussi tout cet enjeu autour de tout ça. Allez, il nous reste une dizaine de minutes. C'était Thomas qui avait remonter ce sujet, c'est Friedrich Merz, donc le chancelier allemand, qui durcit le ton. Hein. Berlin semble encore hésiter au moment d'assurer un vrai rapport de force avec Pékin. Voilà, c'est quoi la césure thermomètre allemand?
0: Je pense qu'il y a une prise de conscience quand même en Allemagne sur le fait que l'industrie chinoise est en train de menacer à la fois l'industrie européenne et plus spécifiquement l'industrie allemande. J'ai publié avec Matteo Torres et Paco Lefebvre pour le Haut Commissariat au Plan un rapport en février sur le rouleau compresseur chinois. Et ce qu'on montrait dans ce rapport, c'est que 70% de la production allemande est menacée par l'industrie chinoise. 70%. Et ce qu'on montrait, c'est...
1: Donc l'industrie lourde, dans l'acier,
0: tous les secteurs clés de l'industrie allemande qui ont fait la richesse de l'Allemagne depuis la fin de la Seconde Guerre mondiale, c'est-à-dire l'automobile, la machine-outil, la pharmacie, la chimie, tous ces secteurs sont aujourd'hui directement menacés. Et donc, je pense qu'il y a aussi en Allemagne, notamment avec les destructions d'emplois qui sont très fortes, industrielles, depuis quelques mois, une prise de conscience qu'il faut une réaction forte. Et donc, c'est là où le chancelier Merz, notamment après le sommet européen il y a deux semaines, avait dit ben, il y a une sous-évaluation de la monnaie chinoise de 30 à 40 % et on pourrait envisager une solution type accord de Plaza, c'est-à-dire l'accord qu'il y avait eu dans les années 80 où les États-Unis avaient mis une très forte pression sur le Japon pour qu'il y ait une réévaluation du yen. Mais on voit bien que l'Allemagne est tiraillée, il y a le chancelier Merz qui semble pousser pour une réponse beaucoup plus forte, un peu pour s'aligner sur ce que propose la France. Le président Macron avait proposé par exemple de mettre en place une section 301, c'est-à-dire c'est un peu le modèle américain, ce qui vous permet de mettre des droits de douane sur des secteurs entiers, donc qui permettrait une réponse.
1: Et c'est de ça dont peur les Allemands aussi, c'est d'avoir vraiment ce côté de représailles de la part des Chinois.
0: Mais en fait, le problème, c'est que vous avez en particulier des grands groupes automobiles allemands qui ont beaucoup investi en Chine et qui conservent des parts de marché significatives. Notamment,
1: et une image des voitures, si on parle des voitures allemandes, les voitures allemandes, toujours une excellente image en Chine.
0: Même si cette image est en train de changer. Et donc, vous avez une divergence d'intérêts qui est de plus en plus forte entre ces grands groupes qui ont beaucoup investi en Chine et les sous-traitants, le Mittelstand allemand, qui eux voient bien que si Volkswagen se met à produire en Chine, plus seulement pour le marché chinois, mais pour exporter vers le reste du monde, ben en fait, c'est tout le tissu productif allemand qui sera menacé. Exactement ce que nous, on avait connu dans les années 2000, où il y avait eu cette divergence d'intérêts entre nos grands groupes qui avaient intérêt à délocaliser, mais ce qui fragilisait toutes les filières sur le sol national. Ouais. Et on voit bien qu'aujourd'hui, en Allemagne, on est un peu lent à bouger, c'est ça ? Ben, on est très lent à bouger et le risque, c'est qu'on revive ce qu'on a vécu dans les années 2000 dans les panneaux solaires. Il faut se souvenir que dans les années 2000, l'Europe avait une production significative au niveau mondial de panneaux solaires. On n'a pas voulu voir la montée en puissance extrêmement rapide dans ce secteur et en moins de 5 ans, on avait quasiment disparu de la carte des panneaux solaires. Donc les panneaux solaires, d'un point de vue macro, ce n'est pas très important. Mais quand on parle de 70% de la production allemande qui est menacée, on voit bien que c'est une toute autre histoire et ça pose la question.
1: Moi, l'industrie française, je me lancerai dans le fabrique de climatiseurs aussi.
3: Et là, il y a un marché, mais pardonnez-moi, ce que vous décrivez, vous avez le sentiment que c'est caractéristique à l'Allemagne ou est-ce que c'est véritablement, et c'est mon sentiment, un problème européen parce que j'ai le sentiment que la France est tout aussi exposée à ce raz-de-marée.
2: On a une industrie moins puissante.
0: Ce qu'on voit, c'est que donc, c'est 70% de la production allemande, c'est 50% en moyenne de la production européenne. Ouais. Et la France est relativement moins exposée. C'est autour d'un tiers de notre production manufacturière qui serait exposée. D'une part, parce qu'on a le luxe qui est moins directement exposé.
1: Dans l'automobile, on voit Stellantis qui signe avec avec les Chinois.
0: On s'est aussi plus désindustrialisé que les autres. Allemands. Donc, on est relativement un peu moins exposé, mais enfin un tiers de notre production qui est menacée, c'est énorme.
3: Pour
0: une entreprise, ça reste colossal, quoi.
3: Je trouve que sur l'ensemble de ces sujets, le progrès technologique, et j'écoutais votre antenne comme tous les jours, bien entendu, ce matin, ce débat sur l'intelligence artificielle et est-ce que ça va tuer des emplois. Oui. Il y a là, quand même, à la fois la robotique, la numérisation des process, l'intégration de l'intelligence artificielle dans les chaînes de production, ce qui probablement peut sauver notre industrie. Si on reste avec nos industries traditionnelles et que l'on est en concurrence avec la Chine sera systématiquement en avance technologiquement et en économiquement plus avantageuse et plus compétitive. Si on veut retrouver de la compétitivité, il faut que notre réindustrialisation se fasse véritablement avec les outils les plus numérisés, les plus modernes. Nos outils de production, s'ils sont plus numériques, seront performants et seront capables de résister à la concurrence. Mais aussi,
1: on en parlait ce matin justement sur l'IA suppression d'emplois ou l'IA accélérateur pour les entreprises ça vient d'utiliser. C'est aussi le changement de process.
3: Mais c'est justement ça.
1: Production, on construira toujours de la même façon, mais tout le process logistique, tout ça, il faut repenser, les métiers aussi qu'il faut repenser. Oui. Et ça peut-être que, moi je le vois en termes d'IA, j'ai l'impression que trop souvent, on applique l'IA, voilà, c'est dans notre quotidien, ce qu'on peut faire nous, hein. On met du chat GPT, voilà, un peu plus dans nos recherches, alors qu'il faudrait complètement repenser la façon dont...
3: C'est les process, c'est les process de production.
2: On reboucle avec ce dont on parlait tout à l'heure sur notre baromètre sur l'innovation et l'IA. Avec Saegus qu'on a publié il y a quelques semaines, que j'ai présenté chez vous, Frédéric, c'est une terreur pour les gens en même temps l'IA à moyen terme, c'est-à-dire qu'ils l'utilisent, vous vous souvenez les résultats spectaculaires que nous indiquaient les Français et les vrais pros de la tech, ceux qui maîtrisent, utilisent au quotidien et qui nous disaient les uns comme les autres, c'est absolument génial, une fois qu'on y a touché, je parle de l'IA, on ne peut plus s'en passer. C'est-à-dire que ce serait impossible de revenir en arrière et de se dire on arrête. Donc c'est formidable. Mais nous sommes persuadés, notamment les cadres et plus encore les pros de la tech, que l'IA va me prendre mon boulot demain ou après-demain.
3: Non mais vous avez raison.
2: Et donc il y a cette crainte-là qui en plus est confortée, confirmée par un certain nombre de... pour le coup, de tycoon, de champion de la tech, qui le disent aussi. Et ce n'est pas ce qui se passait au moment où les canuts lyonnais cassaient leurs machines à tisser à la fin du 19e siècle. À chaque fois qu'il y a des révolutions industrielles, les gens ont du mal à voir la potentielle révolution schumpeterienne, destruction créatrice, de nouveaux emplois.
1: La temporalité est différente.
2: Exactement. Temporalité étant tellement différente, c'est ce que disait Marc Trilling de Saegus quand on faisait l'émission ensemble. Il disait, le problème de l'IA, c'est pas qu'il n'y aura pas de destruction créatrice comme cher à Schumpeter, c'est que sans doute le risque, c'est que le temps va être tellement raccourci que le temps que les anciens emplois soient détruits et que de nouveaux qu'on n'imagine pas aujourd'hui puissent se créer, et ben peut-être qu'il y aura de la casse. Oui, et en tout cas, c'est une inquiétude qui est surtout partagée par les gens qui connaissent.
0: Je pense que ce qui est très intéressant, c'est de voir, y compris en Californie, dans le cœur de la quête, la tech, les inquiétudes. Il y avait un article il y a quelques semaines de Kenneth Rogoff, qui n'est pas vraiment un économiste gauchiste, entre guillemets, et il évoquait lui-même l'hypothèse d'un revenu universel. Justement, parce qu'il y aurait une telle concentration de richesses chez les géants de la tech et de l'IA, qu'en fait, ça pose une question quand même majeure d'emploi pour le reste de la population. Et donc, quelqu'un comme Kenneth Rogoff, de nouveau, évoque même l'hypothèse d'un revenu universel, c'est quand même, ça montre le niveau...
2: Mais à la base, le revenu universel, parenthèse, cher à Benoît Hamon, qui avait complètement coulé sa campagne en 2017, parce que ça heurtait beaucoup les Français, le revenu universel, c'est quelque chose qui vient de ces gens-là, c'est-à-dire de libertariens, de libéraux, de gens qui ne sont pas du tout des gauchistes, des cousins de Musk, en quelque sorte, et qui ont tellement anticipé qu'il n'y aurait plus d'emploi, et ça fait pas mal d'années qu'ils le pensent, avant même que l'IA ne se développe comme aujourd'hui, eh ben, qu'il fallait bien que les gueux puissent quand même arriver à se nourrir, entre guillemets.
3: Je vous permettrai de combattre cette idée et de dire quel point j'en ai horreur.
1: Mais simplement, en moins d'une minute,
3: Faire passer notre niveau d'industrie qui s'est effondré, je vous le rappelle, à 9% de notre PIB dans l'industrie, le faire passer à 20% avec l'utilisation de tous les nouveaux process numérisés et l'utilisation de l'IA, c'est la promesse d'abord de créer des emplois, parce que ces emplois-là, pour le moment, on ne les a pas, mais donc on en créera, et d'avoir une industrie qui aura moins d'intensité de main-d'œuvre, et ce qui nous permettra de reconquérir des marchés face à l'international. Donc, passer de 9 à 20, ça c'est un vrai projet de réindustrialisation, et y mettre de l'IA dedans, eh bien, c'est créer des emplois, et de créer des emplois qui permettront d'avoir une production compétitive.
1: C'est ce que dit un rapport Ramp et Revolution Labs, si vous avez l'occasion, c'est Ramp et Revolution Labs, c'est un rapport américain qui dit, plus on investit dans ses salariés pour... alors formation, tout ça autour de l'IA, plus on s'en sort et plus on embauche de jeunes d'ailleurs. Ils ont quelques chiffres autour de tout ça, je vous le conseille. Merci Leonidas Kalogeropoulos, PDG et fondateur de Médiation Argument, fondateur d'Entrepreneurs pour la République et délégué général de l'Open Internet Project. C'était l'Assemblée Générale il y a quelques jours. Voilà, s'il y a des conclusions évidemment sur le site de l'Open Internet Project. Gaël Simon, président d'Odoxa, merci pour ce baromètre du mois de juin. On verra voilà si le futur titre de football de l'équipe de France nous redonnera le moral.
2: C'est un moral économique, il est probable que ça joue peu. Mais bon.
1: Allez, on verra tout ça. Merci encore pour ce baromètre Odoxa, JPB et BFM et Challenge. Et Thomas, j'ai vite merci de nous avoir fait l'amitié d'être avec nous, économiste à Sciences Po.
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12: Bienvenue dans la librairie de l'écho, l'émission de BFM Business qui vous offre chaque semaine le meilleur de la littérature économique. Alors évidemment, pas d'émission sur les livres sans auteur, ils seront nos invités dans la première partie de l'émission. Et puis vous retrouverez ensuite nos critiques attitrés, Jean-Marc Daniel, Christian Chavagneux pour leur coup de cœur et leur coup de gueule. Et puis voilà, nos multiples études données, le coup de cœur de la rédaction. N'oubliez pas tous nos comptes sur les réseaux sociaux, librairie de l'écho, pour retrouver les références détaillées des livres dont on parle dans l'émission. Et tout de suite, on démarre avec nos invités. La démocratie est-elle aujourd'hui en danger ? Oui, répondent à des titres divers nos deux invités. Elle est fragilisée à l'échelle mondiale avec la montée en puissance des régimes autoritaires et capitalistes. C'est la thèse que vous défendez, Pierre-Yves Hénin. Bonjour.
13: Oui, bonjour.
12: C'est votre dernier livre, Trump, Poutine et Xi Jinping, le national-capitalisme autoritaire, modèle pour un nouvel ordre mondial. Vous êtes professeur d'économie émérite à Paris 1 Panthéon-Sorbonne et directeur du CEPREMAP émérite également. Et puis c'est aussi la thèse que vous défendez, Christelle Mazat, en alertant sur la dégradation en France du service public, un service public affaibli, incarné par des fonctionnaires maltraités. Vous dites, c'est une démocratie fragilisée. Bonjour.
14: Bonjour.
12: Vous êtes avocate, fondatrice de l'association de défense des lanceurs d'alerte Salambo et fondatrice aussi du podcast Marie Larsen. Et votre livre s'intitule « Souffrance au travail dans le service public », c'est aux éditions Dupuis Fleury. Pierre-Yves Hénin, on vous avait reçu en 2021 pour votre premier ouvrage qui était un peu l'embryon de celui que vous sortez aujourd'hui sur ce concept de national capitalisme. À l'époque, vous parliez de danger pour la démocratie. Le constat, aujourd'hui, c'est que c'est devenu le modèle pour un nouvel ordre mondial non démocratique.
13: C'est effectivement un constat de l'ampleur de la dégradation. Alors, ce travail est un approfondissement et un élargissement, n'est-ce pas, les deux vont ensemble, pour approfondir le concept et voir comment il fonctionne sur les perspectives. Comme je le dis, cet ouvrage commence comme une étude systémique et il se termine sur les incertitudes d'un monde en train de se construire.
12: Alors, ce national-capitalisme autoritaire, quels sont ses fondements ? Quels sont les piliers sur lesquels il repose ?
13: Eh bien, Donc, si l'on part de cette montée de l'autoritarisme, de cette dégradation de la démocratie, comme le remarque Bertrand Badi dans sa préface, alors que les politistes se concentrent sur le simple phénomène politique du recul, mon approche est systémique. Elle consiste à remarquer que, historiquement, ce phénomène s'est accompagné d'une part d'un contexte nationaliste, d'une mobilisation du nationalisme, un nationalisme identitaire, sur lequel on reviendra bien sûr, et puis d'autre part, que contrairement par exemple à la période de la guerre froide, où le nationalisme était en rivalité avec un autre système, cette fois-ci, c'est une lutte entre deux capitalismes, le capitalisme traditionnel et libéral, ou ce qu'il en reste aujourd'hui, et donc cette forme de capitalisme qui monte et en prend la relève.
12: Alors, nationalisme identitaire, vous l'avez dit, capitalisme, autoritarisme aussi, vous dites.
13: Oui, bien sûr.
12: Ça fait partie des trois piliers. Et alors, vous y allez quand même fort. Vous dites, ce que nous vivons là, c'est le plus grand changement politique intervenu depuis le milieu du XXe siècle. C'est-à-dire que ce que nous vivons là est plus important que la chute du mur de Berlin.
13: Eh bien, je le pense maintenant. Je le pense maintenant puisque, d'ailleurs, on a ces facteurs de convergence qui dépassent effectivement les anciennes frontières, qui sont parfois plus forts que les grandes rivalités géopolitiques auxquelles on pense. C'est toute l'ambiguïté, par exemple, de la relation de Trump avec Xi Jinping, toute l'ambiguïté de sa position, par exemple, dans son document de sécurité stratégique, la position vis-à-vis de la Chine est très ambiguë. La Chine n'est pas désignée comme un adversaire, mais comme un concurrent qui pose quelques problèmes, un concurrent qui est parfois pas très loyal. Mais il ne va pas plus loin, si vous voulez, dans une affirmation un peu d'opposition, qui était le cas, par exemple, dans le document de sécurité stratégique de l'administration Biden quelques années auparavant.
12: Les trois quarts de la population mondiale ne vivent plus en démocratie.
13: Oui.
12: Et près de 40% du PIB mondial n'est plus fabriqué par des démocraties.
13: Oui, largement.
12: Et donc c'est, je me rappelle les chiffres que vous aviez donnés, c'était il y a 20 ans, c'était à peine, c'était 10% du PIB mondial.
13: Oui.
12: Donc c'est beaucoup plus.
13: C'est effectivement un phénomène. Alors, depuis un an, ce phénomène a été particulièrement accentué et accéléré par la réforme engagée par Trump, c'est-à-dire ce retardataire pressé qui s'est engagé dans un programme très radical de modification profonde politique, économique des États-Unis pour le rapprocher de ce modèle, évidemment, avec toutes les incertitudes qui vont être, qui se posent quant au devenir. Mais même si les élections apportaient des changements profonds, il restera durablement, il sera durablement des conséquences de la période Trump. Par exemple, pour évoquer un certain point, la, dans cette déconstruction de l'État profond, une profonde profond affaiblissement de la fonction publique fédérale, comme on le voit par exemple dans le département d'État, qui est très appauvri, auquel on ne recourt pas, ce qui fait, on voit ces décisions géopolitiques qui sont prises sans l'avis des experts.
12: Mais comment vous expliquez quand même le succès de ce modèle, simultanément presque dans beaucoup d'endroits du monde, avec des cultures extrêmement différentes, des traditions politiques et économiques différentes?
13: Alors, si l'on part effectivement d'une dynamique initiale de l'autocratisation. L'autocrate, un gouvernement autoritaire, même dictatorial, ne peut pas vivre que de répression. Il doit avoir une légitimité. Et cette légitimité, cette légitimation, elle repose sur un critère d'abord d'identité, et c'est là que cette identité prendra la forme d'un nationalisme identitaire. Ensuite, il repose sur un certain formalisme. Alors ce formalisme peut être dans certains cas une tradition monarchique ou reproduite, mais en général c'est plutôt une imitation de démocratie. Et puis le troisième chose, ce sont des performances, parce que le gouvernement autoritaire doit pouvoir à la fois payer, financer le système de répression, financer ses séides, ses propres séides, et donner à la population un niveau de vie suffisant et si possible en croissance pour éviter des montées d'opposition. Si donc, ce sont ces trois piliers, finalement.
12: Alors, si on regarde les grands régimes finalement que vous évoquez, hein, la Chine, la Russie, les États-Unis, l'Inde. Est-ce que c'est toujours vrai pour la Turquie, par exemple?
13: Bien sûr.
12: C'est quoi alors on voit bien le socle commun, mais est-ce qu'il y a quand même des différences entre ces pays?
13: Alors il y a bien sûr des différences, et les différences les plus importantes concernent sans doute le premier thème, le premier pilier, celui de l'autocratisation. Hein. Si l'on prend un pays qui était un AKA candidat ou en cours de construction, hein, la Hongrie d'Orban, on voit bien que la forme d'autoritarisme, même s'il y avait des composantes en matière d'action de la Cour juridique, l'équivalent de Cour suprême, Cour constitutionnelle, même s'il y avait des tas de comportements, quand même, les mécanismes démocratiques n'avaient pas pu être suffisamment effacés, si bien que le régime ne s'est pas maintenu. Et puis, à l'autre extrémité, on trouve évidemment la Chine avec cet autoritarisme très complexe, je ne sais pas si on en reviendra, qui a des aspects finalement assez ouverts, un peu consultatifs, et puis, si l'on pense à l'ampleur du mécanisme de surveillance, évidemment, la répression de Xinjiang, c'était aussi un État totalitaire. Mais un totalitarisme qui est assez complexe.
12: Alors, ce qui frappe, Pierre-Yves Hénin aussi, c'est qu'on se dit, bah, finalement, dans ce nouveau monde, la démocratie est perdante, mais le grand gagnant, c'est quand même le capitalisme. Alors, qui devient finalement le mode de régulation économique quasi universel, finalement.
13: Effectivement, il y a très peu entre la Corée du Nord, Cuba, enfin, oui. Très peu de pays qui y échappent vraiment, mais c'est un capitalisme qui est assez différent du capitalisme libéral. Et c'est ce que j'essaie de montrer ici, à la fois autour de chacun de ces trois piliers, que la forme d'autoritarisme, alors là, très ouverte, la forme d'identité et la forme de capitalisme est aussi modifiée, assez spécifique. Par exemple, si vous voulez, le capitalisme traditionnel repose sur la formation, si vous voulez, d'agents économiques qui sont considérés comme homogènes, comme individuels. Il s'est construit par effacement des anciennes identités, ouais. Que ce soit nobiliaire, sociale. Donc, cette phase d'indifférenciation, hein, ça, c'est bien montré par Max Weber, par exemple, c'est cette phase d'indifférenciation. Alors que maintenant, on vient vers une redifférenciation, hein, sur des relations entre le pouvoir et les principaux agents, qui sont dits patrimoniales, c'est-à-dire qu'il y a une concession davantage du gouvernement, du pouvoir, à des gens qui seront des gens peut-être des oligarques. Et avec une deuxième variété, c'est que si ces agents sont plus contraints par le pouvoir politique, on passe par ce qu'on appelle le prébandalisme, hein, et ça a été une des premières choses qu'a fait Poutine, hein. Sous Yeltsin, les oligarques russes étaient complètement libres, et c'est pratiquement eux qui influençaient la politique. Poutine les a réussi un jour, en juillet 2000, en leur disant, attention, à partir d'aujourd'hui, c'est moi qui commande, vous ne faites plus de politique, vous m'aidez, et à ces conditions-là, je ne vais pas réviser, je ne vais pas regarder les conditions de vos privatisations.
12: Ouais.
13: À ce moment-là, on est passé dans le prébandalisme.
12: Mais voilà, un des points importants du livre, hein, vous le dites effectivement, c'est que ce capitalisme national autoritaire, il ne se caractérise pas par la domination de l'État, mais par un effacement des frontières entre le public et le privé. C'est ce que vous venez d'expliquer. Moi, j'ai une question quand même, Pierre-Yves Hénin. Et la France dans tout ça. Et pour faire la transition avec Christelle Mazat, est-ce que on est à l'abri en France de ce genre de régime, ou bien est-ce que il faut prendre la menace au sérieux?
13: Alors, je crois que le problème est sans doute un peu différent du seul problème politique, en disant que si un parti qui est engagé dans une direction populiste, nationaliste, hein, prenait le pouvoir, la transformation, quand même, la mise en place de NACA n'est pas évidente. Hein, n'est pas évidente. Alors, je n'ai pas tellement réfléchi, si vous voulez, au devenir possible de la France dans ce cas-là.
12: Christelle Maza, c'était intéressant quand Pierre Yvénin a dit aux États-Unis justement une des actions de Trump, c'est l'affaiblissement du service public. Vous partez de la souffrance au travail des agents du service public, c'est le point de départ de votre raisonnement. La première question que j'ai envie de vous poser, est-ce qu'il y a une spécificité à la souffrance des agents du service public par rapport à ce qu'on voit dans les entreprises privées, par exemple ?
14: Oui, tout à fait. Alors c'est vrai que je lis souvent ou j'entends, et pourquoi on parle de la souffrance au travail des agents publics et vous ne parlez pas de la souffrance au travail dans le secteur privé ? J'ai envie de dire, il y a deux choses très différentes et très distinctes à apprécier. La première, c'est qu'il y a beaucoup de souffrance au travail en général, dans le privé et dans le public, pour des tas de raisons qui sont sociétales et j'ai envie de dire même mondiales dans les démocraties occidentale. En revanche, il y a une spécificité de la souffrance au travail des agents publics. C'est-à-dire que la souffrance au travail des agents publics, le travail public en soi, c'est le fonctionnement des institutions. Donc à partir du moment où vous dépréciez le travail et vous dépréciez l'essence et l'existence professionnelle des agents publics, vous ne touchez pas simplement au travail en soi, vous touchez à la structure institutionnelle d'une nation. Et c'est ça, en fait, que ça a révélé cette étude, c'est qu'en partant de la souffrance des agents, on remonte à une véritable problématique de théorie de l'État, en fait.
12: Alors, question que je ne peux pas ne pas vous poser. Vous savez très bien ce qu'on dit des fonctionnaires, vous savez très bien ce que montrent quand même pas mal de rapports, si on regarde le temps de travail, l'absentéisme, c'est qu'on sent bien qu'effectivement, au niveau des agents publics qui sont confrontés, qui sont au contact des usagers, il y a une paupérisation, un stress, etc. Mais on se dit aussi qu'il y a quand même beaucoup d'administrations, disons, entre le guichet et le bureau du ministre, si vous voyez ce que je veux dire, il y a quand même des fonctionnaires qui sont pas débordés, quoi.
14: Alors en fait, je pense que ça relève d'une opinion. Parce que dans les faits, que ce soit au niveau des statistiques sur les arrêts maladie ou sur l'efficience en fait du travail, c'est pas du tout ce que l'on voit dans la pratique. Et ensuite, fonctionnaire, c'est quand même beaucoup beaucoup de monde, ouais. Fonctionnaire qui inclut aussi les agents contractuels. Donc on peut pas faire de généralité. On a un peu les mêmes choses dans le public et dans le privé. Ce qui est important de savoir, c'est que on regarde la Constitution, article 20, qui nous dit le gouvernement a à sa disposition une administration pour gouverner la nation. Donc les fonctionnaires, agents publics sont constitutionnellement soumis à l'exécutif, qu'il soit national ou local. Donc ils exécutent en gros les ordres, c'est-à-dire le patron dans le service public et des agents, c'est l'État au sens large. Mais la contrepartie de cette sujétion, c'est que les fonctionnaires ont un statut qui les protège de la toute-puissance de l'État, notamment le droit de retrait, le droit de ne pas exécuter un ordre illégal. Et ce qu'on constate dans les faits, c'est qu'en fait, alors il y a diverses notions d'État, l'État régalien, l'État dit instituteur du social, c'est-à-dire qu'en France, ça c'est très spécifique, l'État organise la nation, on parle d'éducation nationale, on a tout un héritage historique sur l'État protecteur paternaliste, on a aussi l'État providence et on a l'État régulateur de l'économie. Et aujourd'hui, j'ai envie de dire, et je rejoins votre propos, on a plutôt l'économie qui régule l'État. Mais pour en revenir aux agents publics, à partir du moment où on constate, et c'est tout l'objet de la souffrance au travail des agents, que le statut ne protège plus les agents publics, que l'État a dévoré le service public, l'État a été dévoyé, ce qui génère un démantèlement en fait, du service public et du statut, un dévoiement, ce que moi j'ai appelé, et je rejoins votre terminologie un peu radicale, l'eugénisme juridique, le droit, le statut a été utilisé pour finalement re-assujettir les fonctionnaires comme on avait dans certaines pans de l'histoire, notamment l'impérialisme. Et tout ça montre aujourd'hui que cette atteinte au travail des agents publics est enfin, en fait, une séparation entre l'État et le service public.
12: Alors, vous évoquez des pratiques qui peuvent conduire à des formes de harcèlement institutionnel grave, à la perte de sens du travail, à la détresse psychique des agents. Est-ce que vous pouvez nous citer, par exemple, des cas concrets ?
14: Oui, alors je vais prendre les exemples les plus pertinents, mais qui sont extrêmement importants, parce que c'est ça qui déstructure et déstabilise profondément notre système. Ça va être le cas de la justice, par exemple. Actuellement, et c'est vraiment très d'actualité, l'affaire là qui vient d'être médiatisée de la petite Liana, c'est notre quotidien, il faut le savoir. C'est la paupérisation du service de justice. Et quand vous avez une organisation qui est malade, qui n'a plus les moyens de fonctionner, on n'est pas là dans une entreprise qui doit produire pour avoir une certaine rentabilité. On est dans un fonctionnement de structure régalienne de l'État qui fait que ça produit malheureusement une extrême violence à la fois endogène et exogène. Donc on n'a pas les moyens suffisants pour travailler. Et par ailleurs, il faut admettre aussi que c'est une responsabilité collective. C'est-à-dire qu'à un moment, effectivement, dans les effectifs, il y a des dysfonctionnements. Là, la particularité de notre régime présidentiel, depuis 2019 notamment, c'est qu'on a progressivement démantelé les hauts corps de l'État. Et ça, ça déstabilise énormément aussi notre système.
12: Est-ce que cet exemple de la justice, on peut le multiplier sur la santé,
14: oui,
12: l'éducation ?
14: Les hôpitaux, les hôpitaux, l'éducation nationale. Moi, si vous voulez, les gens qui disent les fonctionnaires, ils sont trop... ils servent à rien, ils sont narrés. Moi, je mets au défi quiconque de venir travailler dans le service public et de tenir ne serait-ce que 48 heures. Il n'y a quasiment aucun service public qui fonctionne légalement. Et j'ai envie de dire même, je vais aller beaucoup plus loin. Si aujourd'hui, on dit très bien, on estime que la fonction publique, ça ne sert à rien, ça coûte trop cher, j'ai dit, soit on va faire un cas d'école, on va mettre toute la fonction publique à l'arrêt, fonctionnaires, agents publics, ne travaillez plus pendant 48 heures. Et on va voir que le pays ne fonctionne plus. On a une bascule de régime. C'est ça qu'il faut bien comprendre. C'est qu'en portant atteinte au travail public et au service public, on déstabilise énormément en fait, l'État. Et qu'en faisant rentrer tout le service privé, donc en faisant rentrer l'économie dans l'État...
12: Qu'est-ce qui, à partir de quand ça dérape ? C'est-à-dire, est-ce que ça veut dire que, par exemple, on ne peut pas demander... au service public de respecter des contraintes d'efficacité, de rentabilité, de compétitivité, un peu comme les entreprises privées.
14: Ah mais non, mais ça fonctionne pas. On peut pas dire d'un état. Vous pouvez pas dire la délinquance, il faut une rentabilité. Tiens, aujourd'hui, je vais faire 10 gardes à vue, comme ça, je vais obtenir tant. Il faut bien savoir qu'on est là en train de régir une nation, des citoyens, un pays, des comportements humains par nature accidentels. Vous pouvez pas dire dans un service, un bloc opératoire, tiens, aujourd'hui, je vais faire 50 opérations, il va y avoir 300 cancers, enfin c'est d'un cynisme absolu. Et c'est pas fait pour ça, en fait, l'organisation d'une nation. Il n'y a pas de notion de rentabilité.

0: responsabiliser l'employeur. On va dire, mais qu'est-ce que vous avez fait dans l'organisation de travail ? En fait, si vous voulez, quand on va regarder dans le détail ce qui se passe, c'est où va l'argent ? Il faut, comme disait Falcon pour la criminalité organisée, il faut suivre l'argent. Quand vous rentrez dans le détail des finances publiques, et c'est un des marqueurs aussi de la souffrance au travail des agents publics, c'est que derrière une situation de harcèlement institutionnel, il y a très souvent des problématiques de probité. Et qu'en fait, il y a une partie de l'appareil de l'État central qui a détourné, en fait, dévié un peu la route, c'est-à-dire qu'au lieu d'être au service de la nation, en démantelant le service public, en faisant porter la responsabilité en plus à de simples exécutants que sont les agents publics, on redistribue en fait cet argent public au secteur privé, et je vais même beaucoup plus loin dans certains chapitres, c'est qu'en en faisant de ce système un petit gruyère en fait, hein, qu'on a ouvert au secteur privé, on l'a aussi ouvert à la criminalité organisée. Et tout ça est un ensemble, c'est-à-dire que les fonctionnaires qui sont les garants et les protecteurs de l'intérêt général, plus que l'État, c'est ça qu'il faut comprendre. L'État, il y a des régimes, l'État peut être renversé, et ce qui s'annonce d'ailleurs n'est pas très rassurant. Les grands protecteurs de l'intérêt général, c'est comme ça qu'est prévu le statut, ce sont les agents publics. Donc quand on porte atteinte au statut aux agents publics, on est en train de détourner l'appareil de l'État. Et on le voit d'ailleurs, il y a un autoritarisme de plus en plus fort qui rejoint dans notre histoire ce qui était sous le bonapartisme, en fait. C'est une forme d'impérialisme. Et qu'on retrouve dans l'hyper-présidentialisme, d'ailleurs, auquel on assiste actuellement.
1: Vous dites qu'il y a effectivement ce qu'on voit, c'est donc ces conflits d'intérêts, finalement, entre ce que vous appelez les injonctions organisationnelles et les missions de service public.
0: En fait, c'est un long process qui a démarré dans les années 80, sur impulsion internationale d'ailleurs. Bon, le néolibéralisme, un des instruments, c'est le New Public Management. Donc, on a voulu introduire dans l'administration l'organisation du travail des concepts qu'on avait dans le secteur privé. Mais en fait, l'objectif poursuivi, c'était ce démantèlement progressif, en fait, pour restreindre en fait l'État à un strict régalien. Là où ça devient très, très dangereux, c'est quand on commence à faire, par exemple, de la justice une administration où on a aussi des mécanismes de privatisation. Maintenant, on rend dans certains cas la médiation obligatoire. Un médiateur, il faut le payer, c'est une forme de justice privée. Par ailleurs, ça renverse les rapports de domination. Il faut une justice dans une société démocratique qui vient arbitrer les conflits, parce que la médiation, dans certains cas, quand vous rompez la neutralité de l'État qui est censé protéger et assurer l'égalité entre les citoyens, vous basculez dans des rapports de domination qu'on retrouve dans le monde économique. C'est ça qui met la démocratie en danger. C'est-à-dire qu'en enlevant toutes les valeurs qui fondent une nation sur des principes d'égalité, on en arrive à une ultra-compétitivité sur des secteurs qui ne peuvent pas, éthiquement parlant, être ouverts à la concurrence. Voilà, c'est beaucoup le régalien, la sécurité, la défense, la justice, mais aussi la santé. Et dans une certaine mesure, quand même, je voudrais inclure aussi l'éducation et l'université, parce qu'on assiste à des financements par le secteur privé aussi de l'université qui viennent aussi, à un certain point, organiser une forme de manipulation intellectuelle aussi.
1: Mais ça n'est pas donc qu'une question de manque de moyens, ce qu'on entend toujours, en fait, globalement.
0: Non, il y a des moyens, on paye beaucoup d'impôts, et il y a de l'argent, il est simplement détourné de son objet. Donc en fait, ce qu'il faut comprendre, c'est que c'est pas le service public ou les fonctionnaires qui sont pas efficients. Alors il y a toujours des choses à améliorer, évidemment, mais il y a une organisation qui est très dysfonctionnelle, très maltraitante. Il y a une impossibilité d'ailleurs dans certains secteurs, dans l'hôpital public, d'assurer la continuité de service. On est quand même 23e sur 27 en Europe sur la mortalité infantile, parce qu'il y a une désertion des professionnels compétents, parce qu'on n'arrive pas à recruter pour assurer donc la permanence des soins, et parce que finalement le service public ne peut plus être assuré comme il devrait l'être.
1: Christelle Mazza, est-ce que ce que vous décrivez, c'est quoi la suite et est-ce que ça nous mène au national-capitalisme autoritaire que décrit Pierre-Yves?
0: Ben, je rejoins tout à fait ces conclusions par un autre biais, alors avec l'histoire propre qui est celle de la France, mais c'est très inquiétant parce que j'ai envie de dire, c'est un savant mélange entre ce que je viens de dire et l'influence étrangère, où on l'a vu d'ailleurs, certains ministres de la fonction publique à un moment ont voulu s'inspirer de la bureaucratie américaine pour faire le ménage dans le service public. Le but poursuivi, il faut être très clair, c'est l'autoritarisme.
1: Mais qu'est-ce qu'on fait alors? Parce que vous proposez des pistes de réforme dans votre livre. Qu'est-ce qu'il faudrait faire?
0: Moi, j'invite les agents publics à sortir de la situation de sujétion. Alors, c'est leur mettre beaucoup de responsabilités sur le dos, ça c'est sûr, parce qu'ils ont l'habitude d'obéir aux ordres. Et c'est devenu tellement problématique que actuellement, et moi je le vois, j'ai des

0: préfet en garde à vue pour les réduire au silence. J'ai des choses extrêmement graves que je n'ai jamais vues en 20 ans. C'est-à-dire qu'on est en train de faire en sorte que les hauts fonctionnaires également puissent obéir pour taire, en fait, ce qui est en train de se passer dans les rangs. Il faut, à un moment donné, organiser des mécaniques de résistance à l'État. Parce que là, clairement, l'État est dévoyé. Donc, c'est aux agents publics de se réapproprier leur statut et de ne pas obéir aux ordres illégaux et d'essayer d'organiser, oui, une forme de d'opposition, en fait, à ce qui est en train d'arriver. Et puis, par ailleurs, le recours aux agents contractuels très jeunes du secteur privé, des écoles de commerce qui viennent déstabiliser profondément le savoir-faire, en fait, de l'État tel qu'on l'avait. Ça aussi, c'est un problème. Et là aussi, il faut opposer une résistance et rappeler la loi. L'emploi permanent, il est occupé par des fonctionnaires titulaires. Voilà.
1: Moins de démocratie administrative, c'est moins de démocratie tout court. Merci beaucoup à tous les deux. Je rappelle vos deux livres, Pierre-Yves Hénin, Trump, Poutine et Xi Jinping, le national-capitalisme autoritaire, modèle pour un nouvel ordre mondial. C'est aux éditions L'Armatan. Christelle Maza, souffrance au travail dans le service public, sortir du silence, entrer en résistance. C'est aux éditions Dupuis Fleury. Allez, on se retrouve tout de suite pour la deuxième partie de l'émission.
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1: On se retrouve pour la deuxième partie de la librairie de l'écho. Vous retrouvez le coup de cœur de la rédaction, nos études diverses et variées, mais tout de suite, on retrouve nos critiques attitrées. Christian Chavagneux, qui n'est pas à ma gauche aujourd'hui, mais à distance, pour cause de canicule, éditorialiste à alternativeeconomique.fr, le grand Manitou de la rubrique livre dans Alternative Économique, le magazine. Jean-Marc Daniel, qui lui est professeur émérite à l'ESCP Business School, président de la Société d'économie politique et aussi critique attitré de la Société d'économie politique. On commence avec votre choix, Christian. La mutation du système financier français entre 1978 et 1992 dans la collection qu'on aime bien à la librairie de l'écho, c'est celle du comité d'histoire économique qui publie des travaux très approfondis. C'est écrit par Alain Casperet. Mais que s'est-il passé dans ces années folles de la transformation financière, Christian ?
3: Alors, je vais d'abord commencer par vous présenter un petit peu l'auteur, parce qu'il a un parcours un peu singulier. C'est un ancien banquier. Il a commencé sa carrière au Crédit Lyonnais, puis on l'a retrouvé chez Paribas, puis chez BNP Paribas. Donc, vraiment, le banquier d'affaires traditionnel qui, au moment de la retraite, se décide à rentrer dans le champ académique. Donc, il passe son master en histoire économique et écrit sa thèse en histoire éco. Et le bouquin est donc est issu de cette thèse. Franchement, j'ai voulu le mettre en avant parce que c'est un travail scientifique remarquable, un travail d'archive qui a été fouillé, écrit, travaillé. Franchement, j'ai été très, très impressionné. Ce bouquin, il porte sur quoi ? Sur la période exactement où le système bancaire et financier français a été complètement libéralisé. Vous m'auriez posé la question, j'aurais dit, bah oui, loi bancaire, 1984. Ben non, l'auteur nous dit, en fait, dès l'8e plan, et oui, c'est dans le plan qu'à l'époque, alors, 1978 déjà, comme le plan, vous savez, c'était un endroit où les gens du public et du privé pouvaient se rencontrer ensemble pour tracer les évolutions d'avenir, et bien, dès l'8e plan, 78, on pense à libéraliser le système bancaire et financier français. Pourquoi ? Parce que l'encadrement du crédit, il faut se rappeler à l'époque, hein, les banques étaient très encadrées sur leur distribution de crédit par l'État. Ça ne marche pas très bien. Alors, l'auteur nous dit, il y a quand même quelqu'un qui est dans cette ambiance très libérale, Jean-Baptiste de Foucault, inspecteur des finances, futur commissaire au plan, qui dit, l'encadrement du crédit, ça ne marche peut-être pas bien, mais ça a aussi ses avantages. Donc, ne jetons pas le bébé avec l'eau du bain. Bon, il est un peu la seule voix dissonante.
1: Alors, juste Christian, d'innovation financière. Christian, il y aura quand même un petit détour par quelques nationalisations
3: Alors, avant les nationalisations, c'est tout ce qu'a fait Pierre Bérégovoy, en fait, parce que il y a ce que font les banquiers, c'est-à-dire les innovations financières qui vont contourner toutes les règles, et puis il y a ce que fait Pierre Bérégovoy, c'est-à-dire que c'est vraiment lui qui commence à créer un marché monétaire de court terme, créer un marché obligataire pour que l'État français puisse se financer par le marché obligataire. C'est lui qui commence à libéraliser tout ce que peuvent faire les banques. Donc, on en est vraiment sur une première période qui est celle de Pierre Bérégovoy. Et c'est Édouard Balladur qui, derrière, va terminer le travail, si je puis dire, avec là aussi une petite chose amusante, parce que au-delà des privatisations que vous venez de mentionner, Emmanuel, eh bien, il y a la libéralisation complète des marchés de capitaux, et c'est le gouverneur de la Banque de France qui dit, attention, faut pas aller très loin, et qui est le gouverneur à l'époque? C'est Michel Cantu. Donc, Michel Cantu qui dit, attention, faut pas pour libéraliser les mouvements de capitaux, c'est plutôt amusant. Alors, il y a énormément de choses dans ce bouquin. Moi, j'en retiens deux ou trois comme ça, parce qu'évidemment, on peut pas parler de tout. Il y a eu une guerre pour s'approprier les parts mondiales avec la libéralisation. Et bien qu'étant socialiste, Pierre Bérégovoy a compris que la France devait rentrer dans cette guerre pour pouvoir attirer les parts mondiales. Et puis, on trouve une chose que je trouve vraiment complètement étonnante, c'est que les banques françaises sont sous-capitalisées dans les années 70, 80, 90, 2000, 2000, jusqu'à aujourd'hui. Quand on dit les banques françaises sont sous-capitalisées, c'était vrai déjà dans les années 70. Et puis, dernier point, avec toute cette libéralisation, il y a un nouveau risque qui est né. C'est le risque systémique, le fait que tout le système puisse être embarqué. Et il y a quand même un chercheur français qui, dès le début des années 90, a pointé ça, c'est Michel Aglietta.
1: Jean-Marc Daniel, avez-vous aimé ce livre ?
4: Alors, c'est un livre remarquable par la qualité et la qualité du travail. Évidemment, c'est un livre qui ne se lit pas comme un roman policier. Même s'il y a beaucoup de... Il y a des coupables, il y a des héros dans cette aventure. Oui, il y a une... Quand on regarde la séquence dans le temps, effectivement, il commence avant 78. Il dit 78, c'est une vraie rupture qui va être liée au fait qu'il y avait eu des réformes qui ont été prises à l'époque où Michel Debré était ministre de l'économie et des finances dans les années 65-68. Mais 68 arrête tout. Et puis, jusqu'en 78, il ne se passe pas grand-chose. Et l'arrivée de Raymond Barre et la victoire aux élections de la droite avec Raymond Barre comme Premier ministre va enclencher une nouvelle série de réformes avec trois objectifs. Se débarrasser de l'encadrement du crédit pour lutter contre l'inflation. Se débarrasser effectivement d'une espèce de carcan qui est un carcan où les banques sont publiques, sont nationalisées et où les banques mutualistes sont en train de prendre une importance considérable parce que les banques nationalisées n'arrivent pas véritablement à avoir l'autonomie qu'elles devraient avoir. Et se débarrasser d'un carcan où il y a un contrôle des prix, un contrôle des changes, où l'économie est administrée. Alors, évidemment, comme vous le disiez, il y a la période 80-83 qui va un peu être à l'écart de tout ça, mais Christian l'a dit, Pierre Bérégovoy arrive, donc c'est le deuxième B, et donc il y a les trois B qui sont les héros de cette aventure, Barre, Bérégovoy, Balladur. Et donc ces trois B vont construire un système où il n'y aura plus de contrôle des prix, plus de contrôle des changes, où la politique monétaire servira à lutter contre l'inflation, où les banques auront été privatisées, y compris celles qui avaient été nationalisées dès 1945-46 et non pas simplement celles qui ont été nationalisées en 1981. Ce qu'on retient dans cette aventure, c'est que effectivement, il y a une sorte de nécessité de faire bouger le système et de le faire bouger, y compris sur le plan intellectuel. Christian l'a dit, il y a deux références sur le plan universitaire qui sont mises en avant par l'auteur, qui sont Christian de Boissieu et Michel Aglietta. Il dit que c'est des gens qui ne sont pas du même port et qui pourtant ont véritablement compris ce dont avait besoin le système, comment on devait faire évoluer le système et en particulier comment on devait donner plus d'autonomie aux banques, mais comment il fallait effectivement définir un encadrement dans ces banques. Et puis ils ont compris aussi que 1978, c'est la signature du SME. Comment on rentre dans un système qui va être monétaire européen, qu'on rentre dans un système qui va être conditionné par les rapports avec l'Europe. 1992, qui est la fin de sa période, c'est le traité de Maastricht. Donc c'est véritablement aussi une dimension, la nécessité européenne à guider l'action des 3 B, Barre, Bérégovoy, Balladur.
1: Et on continue avec votre choix, Jean-Marc Daniel. Anatomie de la bureaucratie par Frédéric Masquelier, c'est aux éditions du CERF.
4: Alors c'est un livre qui est moins important sur le plan de l'épaisseur en termes de quantité de pages, mais ce qui est important sur le fond, hein, c'est un livre où il y a une véritable réflexion. Donc qui est Frédéric Masquelier? C'est un juriste, il a un doctorat en droit qui fait de la politique, il est maire de Saint-Raphaël et c'est un personnage qui est un peu connu dans le monde politique pour sa contribution au débat des idées. Et donc il fait une anatomie, ce qu'il appelle de la bureaucratie, en partant sur le plan historique jusqu'à la plus haute antiquité. Il dit, écoutez, on a à peu près réussi à chiffrer le nombre de scribes qu'il y avait dans l'Égypte pharaonique, surtout à l'époque grecque, à l'époque des Ptolémées, on sait à peu près combien il y avait de scribes et tout ça. Or, nous assistons à une évolution de cette bureaucratie qui a toujours existé, qui a été assez souvent très prestigieuse. Il rappelle quand même qu'en France, par exemple, les écoles les plus prestigieuses sont à l'origine des écoles destinées à fournir des fonctionnaires, que ce soit l'ENA, qui ne s'appelle plus comme ça, mais l'école normale supérieure ou l'école polytechnique, elles avaient été créées pour fournir des fonctionnaires. Or, il dit, on est passé d'un système qui était un système de bureaucratie démocratie à un système, ce qu'il appelle l'algocratie. C'est-à-dire, c'est les algorithmes qui sont en train de s'imposer, sinon de prendre le pouvoir, mais disons de s'imposer, avec comme conséquence, c'est qu'on est de moins en moins en contact avec des gens, physiquement, que le système est de plus en plus susceptible d'être attaqué, d'être hacké, que le système se déshumanise et que le système est finalement extrêmement contraignant. C'est-à-dire que quand tu es en contact avec quelqu'un, on peut négocier avec ce quelqu'un. Quand on est en contact avec un algorithme, on négocie pas, on est soumis à l'algorithme. Et il dit, on est en train de créer une nouvelle société d'organisation de l'État qui suppose une véritable réflexion sur ce qu'on attend de la bureaucratie traditionnelle, sur ce qu'on attend de ces algorithmes et sur la façon dont les hommes vont être appelés à répondre à cette révolution. J'ai trouvé ça à la fois bien mené, assez pertinent. À la fin, il a une conclusion en disant, le débat n'est pas tranché, c'est aux hommes politiques de reprendre le pouvoir. C'est à la fois de bon sens et conforme à ce qu'il est.
1: Christian Chavagneux, cette anatomie de la bureaucratie.
3: J'ai trouvé que la question posée par l'auteur était vraiment très, très justifiée. À partir du moment où on passe dans une décision bureaucratique rationnelle, entre guillemets, algorithmique, est-ce que le monde change ou pas? Donc, le thème est vraiment pertinent et la question posée est vraiment justifiée. Après, j'ai trouvé que la réponse apportée par l'auteur, moi, m'a pas complètement convaincu d'abord, parce que dès l'introduction, l'auteur fait l'erreur que font 95% des livres qui parlent de la bureaucratie, c'est de considérer que la bureaucratie est uniquement un phénomène étatique. Or, c'est bien de lire Max Weber sur le phénomène bureaucratique, mais il faut lire Galbraith aussi, qui nous a montré depuis déjà de nombreuses décennies que le phénomène bureaucratique, il est aussi présent dans toutes les grandes multinationales. Et donc là, ne considérer que la bureaucratie n'est qu'un phénomène d'État, c'est dommage, parce que ça limite et on aurait peut-être pu élargir la réflexion. Du coup, quand on se concentre sur l'État, eh bien la tentation, c'est quand même de la part de l'auteur de devenir un quelqu'un qui n'est pas du tout en phase avec l'intervention de l'État dans l'activité économique, et donc on se retrouve avec des choses qui sont complètement hors sujet. Par exemple, on n'aurait pas dû mettre les départementales à 80 km/h. Ok, mais quel rapport ça a avec l'intervention des algorithmes? La T2A, ça ne marche pas bien pour les hôpitaux. Ok, mais quel rapport ça a avec le fait de mettre les algorithmes dans la bureaucratie, etc., etc. Donc le livre, de temps en temps, quand même glisse vers le côté anti-étatique facile. Alors, il y a quand même des longues parties où il essaye vraiment, l'auteur, d'analyser ce que fait l'arrivée des algorithmes et de l'intelligence artificielle dans la décision bureaucratique. Mais là, il nous dit quoi? Il nous dit il y a des problèmes de verticalité de la décision, de cloisonnement de la décision, d'opacité de la décision. Mais tout ça, on le disait déjà, de la bureaucratie traditionnelle, qu'elle soit avec l'IA ou pas avec l'IA. Donc, j'ai trouvé que la question posée était bonne, justifiée, l'angle est le bon. J'étais assez déçu des réponses proposées.
1: Merci Christian Chavagneux, merci Jean-Marc Daniel. Allez, c'est l'heure de notre étude de la semaine.
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1: Et on reçoit Pierre Lyon, directeur global des ventes entreprises de la fintech SumUp, qui ausculte très régulièrement le rapport des Français à l'argent et le moral financier des Français, avec notamment cette dernière étude, Pierre Lyon, qui révèle comment les fins de mois pèsent sur le moral des Français et leur sommeil. Je cite ce chiffre quand même qui m'a marqué. 20% des Français ont perdu le sommeil à cause de leurs finances.
5: Voilà, effectivement, Emmanuel, l'inflation n'est pas juste une statistique. Pour des millions de Français, c'est devenu une angoisse quotidienne, bien sûr, qui pèse jusque dans leur sommeil. Donc le chiffre est assez important, 20% des Français, dans l'étude YouGov d'avril, qui déclarent avoir soit perdu le sommeil, soit avoir des problèmes de sommeil suite à des problèmes d'argent, de fin de mois, de l'avenir, de leurs enfants.
1: Alors, ce qui angoisse particulièrement les Français, c'est finalement l'ampleur prise au fil des années par ce qu'on pourrait appeler les dépenses contraintes et les dépenses essentielles.
5: Voilà, donc les dépenses essentielles, déjà pour 32% des Français, concernant les vacances, ils les ont éliminées, donc ne reste que les dépenses essentielles. Et les dépenses essentielles sont elles-mêmes un souci au jour le jour, puisque les prix augmentent et les salaires, bien sûr, ne suivent pas. Et ce qui est important de noter, c'est que les nuits, les fameuses nuits perturbées sont ont atteint 31% chez les 18-24 ans. Donc vraiment, les jeunes ont aussi aujourd'hui subissent un impact important lié à l'inflation qui devient structurelle.
1: Qui sont les consommateurs les plus vulnérables? Alors, vous venez de citer les jeunes, mais au-delà de ça, qui sont les consommateurs les plus fragiles? Est-ce que vous arrivez à avoir une idée des profils?
5: Bien sûr, donc malheureusement, toujours les mêmes catégories. On parlait des 18-24 ans. Et ensuite, 26% des femmes se sentent financièrement confiantes, contrairement à 41% des hommes qui expriment une confiance dans la fin du mois et la gestion de leurs finances. Donc, les catégories femmes, étudiants, et puis géographiquement, on observe aussi que le plus haut taux d'anxiété est concentré sur le Nord-Est, tandis que Paris a la confiance financière la plus élevée.
1: Qu'est-ce que ça dit de finalement de du niveau de vie des Français aujourd'hui, hein, puisque vous arrivez à suivre à peu près tous les types de dépenses et qu'est-ce qui a changé depuis on a l'impression que le avant le Covid et maintenant, nos vies de consommateurs ont quand même radicalement changé.
5: Voilà, donc les angoisses se suivent, mais ne se ressemblent pas forcément. Il y a eu l'angoisse du Covid. Aujourd'hui, l'angoisse tout simplement du quotidien, des finances au quotidien. Comment je règle la cantine des enfants? Comment, à partir du 15 du mois, je vais pouvoir faire les courses? Et comment, en début du mois, je vais faire face aux fameuses dépenses contraintes? Donc, l'angoisse aujourd'hui, elle n'est plus uniquement sur l'avenir, que va être ma vie professionnelle, comment je vais pouvoir gérer mon budget quand je serai à la retraite. L'angoisse, elle est au quotidien, c'est-à-dire comment je finis la journée, comment je vais faire mes courses le samedi en grande surface.
1: Et pourtant, Pierre Lyon, personne au monde quasiment n'épargne autant que les Français.
5: Voilà, donc les Français épargnent, et donc c'est bien un signe d'ailleurs d'anxiété, c'est-à-dire que même les petits épargnants se soucient du lendemain, et donc vont faire deux choses, à la fois complètement rationaliser les dépenses contraintes, donc vraiment au centime près pour certains, à l'euro près pour d'autres, même les ménages qui auraient plutôt une capacité financière un peu plus élevée, et ensuite, une fois rationalisé le budget du quotidien, l'épargne va servir non pas à partir en vacances, donc je le disais au début, 32% des Français ont annulé leurs vacances, mais en revanche, il va servir à construire l'avenir, c'est-à-dire construire sa retraite, construire les études des enfants et construire un lendemain peut-être un peu plus meilleur.
1: Merci beaucoup Pierre Lyon de nous avoir partagé les résultats de ces travaux de la FinTech SumUp. Allez, c'est l'heure de retrouver d'autres études et d'autres chiffres.
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1: Et on s'intéresse cette semaine aux travaux d'Alliance Trade sur les canicules. Plusieurs travaux que l'on va synthétiser ici avec une idée quand même majeure, c'est que ces canicules coûtent cher à l'économie française. Nous ne sommes que fin juin et la France subit déjà sa deuxième canicule. L'an dernier, à la même époque, les fortes chaleurs avaient coûté sur le moment 0,3 points de croissance à l'économie française, nous dit Allianz Trade. Un impact plus important qu'en 2003 parce qu'à l'époque, la canicule avait frappé surtout en août quand l'activité tourne au ralenti. Pour donner un ordre d'idée, nous dit Allianz, un jour de canicule aurait été à le même effet sur l'activité économique qu'une demi-journée de grève, sachant quand même que 30 à 50% de l'impact initial est rattrapé selon la Banque Centrale Européenne. Alors pourquoi l'impact global est-il si négatif? Eh bien parce que 70% des entreprises sont météo-sensibles et globalement la canicule pénalise la production à travers les excès de chaleur, les incendies. Les salariés sont moins productifs, jusqu'à 50%. Au-delà de 33 degrés, nous dit l'Organisation internationale du travail, les secteurs les plus affectés, le BTP, les transports, le trafic aérien et la circulation des trains notamment, les pannes de voitures qui sont plus nombreuses, l'agriculture bien évidemment, même les marchés financiers travaillent moins quand la canicule sévit, puisqu'on constate 5 à 7% de transactions en moins. Impact négatif aussi sur la consommation. Elle avait baissé de presque 3% en août 2003. Au final, les canicules, c'est moins de croissance, plus d'inflation, des dépenses de santé et des réparations d'urgence plus élevées. Tout ça coûte en moyenne 15 milliards d'euros par an aux finances publiques, sachant que la France est un des pays européens les plus vulnérables à ces canicules.
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1: Et c'est celui de notre éditorialiste tech, Frédéric Simotel. Bonjour Frédéric.
6: Bonjour Emmanuel.
1: Le livre dont vous avez choisi de nous parler aujourd'hui, c'est celui de Bruno Patineau, qui, on le sait, réfléchit beaucoup sur toutes ces questions autour de l'intelligence artificielle. Ça s'appelle « Le temps de l'obsolescence humaine ». C'est publié chez Grasset.
6: Oui, exactement. Et Bruno Patineau, on va revenir sur lui dans un instant, il s'interroge sur l'impact de l'IA dans notre quotidien, à la fois professionnel et personnel. Est-ce que l'IA, c'est un simple outil pour nous faciliter la vie, ou est-ce qu'au contraire, ça va nous transformer complètement? On va dire que c'est un peu des deux. Alors Bruno Patineau, juste rappeler pour ceux qui ne le connaissent pas, c'est un journaliste, essayiste. On l'aime bien chez nous parce qu'il a une vraie réflexion à la fois sur les médias. Ouais. Il dirige aujourd'hui Arte. Il a été pendant plusieurs années directeur de France Culture, de France Télévisions. Mais surtout, il s'intéresse à la tech. Il avait déjà sorti son livre qui s'appelait « La civilisation du poisson rouge », où il analysait un peu nos rapports avec l'information, les écrans, les technologies. Là, on va parler civilisation. Alors le titre, l'obsolescence humaine, le temps de l'obsolescence humaine, fait référence à un titre d'un philosophe, Günther Anders, qui avait publié « L'obsolescence de l'homme » dans les années 50.
1: Ah oui.
6: Alors, il montre que nous sommes entrés dans une nouvelle étape de la révolution numérique, après Internet, les réseaux sociaux, les smartphones, etc. Il y a les IA, et les IA, avec leurs assistants personnels, deviennent des compagnons permanents. Je pense que tous ceux qui nous écoutent, là, nous tous, on utilise au moins une fois par jour ces IA. Et il explique que ces outils, ils personnalisent de plus en plus notre environnement. Ils sélectionnent les informations, les musiques, les contenus, parce qu'ils apprennent de nous. Et ça nous apporte un certain confort, même un certain réconfort, hein, parce qu'il reste un peu dans notre environnement. Mais justement, le risque, c'est la bulle de miroir. C'est-à-dire, on va être principalement confronté à nos propres préférences. Voilà, donc c'est un des premiers enseignements. Puis derrière, il s'interroge aussi sur qui contrôle l'IA, qui possède les données, comment préserver une responsabilité humaine. Voilà, c'est un ouvrage assez passionnant.
1: Et il essaie, évidemment, comme presque tous les auteurs, de trancher ce débat sur, en gros, est-ce que l'IA va nous faciliter la vie et nous donner plus de liberté, ou au contraire, est-ce qu'elle va finalement réduire notre autonomie, voilà, et notre capacité à penser par nous-mêmes? Alors, c'est la question à X milliards.
6: Voilà, aujourd'hui, je dirais un peu des deux, mais de plus en plus, ça va être la deuxième partie. C'est la première partie qui est l'IA va nous rendre un peu plus libres parce qu'elle va nous enlever toutes les tâches rébarbatives. Elle fait, pour nous, aujourd'hui, elle fait des recherches, on fait tourner des agents pour répondre à des emails.
1: Ça veut dire que la vie va être plus simple. Ça ne veut pas forcément dire qu'on sera plus libre.
6: Oui, alors c'est là où je viens en deuxième. C'est-à-dire, il y a quand même cette partie, mais ça, on va s'y habituer, et ça va aller assez vite. Donc on va gagner du temps, on va faciliter l'accès au savoir. Donc ça, c'est très bien. Mais de l'autre côté, le risque inverse, c'est que justement les IA en devenant des compagnons permanents. Alors la paresse intellectuelle, c'est-à-dire déjà première chose, on va la laisser faire. Et puis dedans, c'est qu'elle va elle va nous accompagner dans tout un tas de domaines. Alors je disais professionnel, mais aussi personnel. On sait qu'aujourd'hui, il y a des gens qui se confient à l'IA sur leur situation sentimentale, leur situation mentale. Donc, on risque de devenir un peu lisse, de perdre l'esprit critique. Et puis, elles vont nous proposer aussi des contenus, les seuls contenus qu'on accepte, quoi, les contenus que l'on préfère. Donc, au-delà de devenir... j'avais perdu le fil de ma pensée, par contre, au-delà de devenir plus paresseux, le livre nous dit, attention, il va falloir être vraiment vigilant. L'IA, ça peut être un outil très précieux, ouais, mais à condition qu'on conserve vraiment la maîtrise de tout cela.
1: Frédéric Simotel, sur la une du livre, Bruno Patineau pose la question, vivons-nous les derniers instants de la civilisation que nous avons connue? La réponse, c'est oui ou c'est non?
6: Je pense à court terme, non, mais à moyen terme, 10-15 ans, oui.
1: Ah oui, ça rappelle la phrase de Bill Gates qui disait « On surestime toujours les changements à 2 ans, mais ouais, on sous-estime les changements
6: exactement
1: à 10 ans ». Eh bien voilà, lisez Bruno Patineau, « Le temps de l'obsolescence humaine » chez Grasset. Merci, cher Frédéric.
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1: Christian Chavagneux, quelle est votre dernière sélection pour aujourd'hui ?
3: un livre de la sociologue Aude Lejeune qui s'appelle « Salarié en justice ». C'est une étude sociologique de la façon dont fonctionnent les conseils de prud'homme. Alors bien sûr, l'autrice nous rappelle dès le début que entre la barémisation, entre les ruptures conventionnelles, le recours accru à la médiation, eh bien, il y a de moins en moins d'affaires qui sont portées devant les conseils de prud'homme. Mais néanmoins, il y en a encore qui viennent. Et là, on suit tout le parcours. Qu'est-ce qui fait qu'un salarié décide d'aller au prud'homme? Comment il se débrouille avec les questions juridiques? Quel est le rôle de l'avocat? Comment ça se passe au moment du procès, entre guillemets? L'attente de la décision. Bref, on fait le tour du fonctionnement des prud'hommes et on apprend vraiment beaucoup de choses.
1: Jean-Marc Daniel.
4: Alors moi, j'ai choisi de parler du livre de Alan Greenspan qui nous a quittés cette semaine, le 22 juin. Son livre de mémoire qui était paru très très peu de temps après d'ailleurs son départ de la FED. Il est parti en 2006, le livre date de 2008-2009. Ça s'appelle « Le temps des turbulences ». Donc il raconte sa vie, il y a des anecdotes, il y a la façon dont il a envisagé son rôle de président de la FED. La partie que j'ai trouvée la plus intéressante, c'est celle qui concerne le 11 septembre. Il est à Francfort, à un sommet organisé par la BCE. Et il y a donc on l'informe des attentats et il décrit ce passage au-dessus de l'Atlantique où il n'y a plus aucun avion, où il n'y a plus aucun bruit, où le pilote le fait venir dans le cockpit et lui dit écoutez, on n'entend plus rien, il ne se passe plus rien au-dessus de l'Atlantique. Et puis son entretien avec George Bush sur comment il va falloir réagir par rapport à l'événement. Cette partie-là est à la fois assez originale et assez émouvante parce qu'on sent bien qu'il a été secoué par ces attentats du 11 septembre.
1: Oh, il aura fini par baisser les taux d'intérêt.
4: Il a fini par baisser les taux d'intérêt, oui.
1: Il a cessé de faire tout au long.
4: Par rapport à cette décision qui peut paraître banale, la façon dont l'ensemble est présenté est assez émouvant.
1: Merci Jean-Marc Daniel. Allez, moi j'ai choisi de vous parler, Coupe du Monde de foot oblige, bien sûr, du dernier opus de Luc Arondel et Richard Duhautois, les économistes spécialistes du sport. Ça s'appelle Foot Business, les 30 Glorieuses. C'est publié chez Odile Jacob. Alors évidemment, les 30 Glorieuses, c'est les années qui commencent à partir des années 90, mais qui sont en train de s'achever. Un livre qui brise pas mal d'idées reçues autour du football. Est-ce que c'est un sport dans lequel les dépenses sont pharaoniques, les auteurs nous disent non, regardez par exemple, c'est un sport mondial et pourtant on dépense moins pour la Coupe du Monde que pour le championnat de National Football League aux États-Unis. Est-ce que c'est le domaine de l'argent roi? En fait, beaucoup est redistribué aux fédérations nationales dans le cadre de programmes de développement. Puis alors, la partie que j'ai préférée, mais Luc Arondel, il nous l'avait déjà expliqué lorsqu'il était venu dans la librairie pour un précédent livre. Il nous dit, le football, c'est quand même une activité économique singulière. C'est libéral à l'extérieur, mais presque communiste à l'intérieur, puisque c'est quand même un des seuls secteurs dans lequel les travailleurs captent la part la plus importante des revenus généré par la compétition. Voilà, c'est sur ce petit clin d'œil footballistique que s'achève cette librairie de l'écho. On se retrouve la semaine prochaine et d'ici là, bonne lecture.
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7: Et avec Anthony Morel, nous recevons Pascal Girin, directeur général de Balt. Bonjour. Bonjour, merci d'être avec nous. Alors Balt, c'est une entreprise familiale créée en 77, mais qui s'est internationalisée en 2015. Vous êtes la pépite française des dispositifs neurovasculaires. De quoi on parle comme dispositif et ça concerne les patients atteints de quoi, pour resituer?
8: Alors effectivement, on est un leader technologique sur notre marché, qui est le traitement par voie endovasculaire, on peut y revenir, de ces pathologies que vous avez citées, à savoir les accidents vasculaires cérébraux, un certain nombre d'hémorragies, les anévrismes. Et donc, ce sont les patients atteints de ces pathologies vasculaires qui sont notre cœur de métier.
7: Anthony.
9: Alors justement, un patient atteint d'AVC ou d'anévrisme, aujourd'hui, on peut le soigner sans avoir à ouvrir son crâne. C'est ça exactement. L'idée, c'est qu'on va pouvoir passer par l'intérieur du corps. Expliquez-nous comment ça fonctionne exactement, ce qu'on est capable de faire.
8: En fait, nos dispositifs sont utilisés par des médecins qui sont des neuroradiologues interventionnels et qui vont dans une salle d'angiographie interventionnelle. On trouve ça dans des centres de ce qu'on appelle la neuroradiologie interventionnelle. En France, il y a à peu près une cinquantaine de centres de NRI qu'on trouve dans la plupart des grosses structures hospitalières. Et donc, le médecin va pratiquer une petite incision au niveau de l'aine, va pénétrer dans l'artère fémorale et va remonter au niveau de l'artère iliaque, de l'aorte, va passer la crosse aortique et va se retrouver dans les artères carotides et cérébrales, là où un caillot va venir bloquer, est venu bloquer une artère où l'anévrisme se situe, et il va faire tout ce chemin avec des dispositifs tels que ceux de Balt, qui sont des dispositifs d'accès, on parle de microcathéter, de guide, et une fois que le système est en place, à ce moment-là, le médecin va venir déployer d'autres dispositifs de Balt, notamment, qui vont permettre de récupérer le caillot en l'aspirant ou en le capturant dans un petit stent, ou combler un anévrisme pour éviter qu'il ne rompe, ou ce genre de choses.
9: Donc ça veut dire que les dispositifs sur lesquels vous travaillez, quoi, ils sont fins comme un cheveu, quoi.
8: Comme un cheveu, oui, absolument.
9: C'est ça. Et
8: les cathéters peuvent aller à une dimension de quelques millimètres, et on parle aussi de stents qui ont quelques 10 millimètres de diamètre.
9: On les pilote comment dans le corps, ça se fait de manière naturelle, ou est-ce qu'il faut les guider
8: dans ces salles? Oui, alors dans ces salles c'est la main du chirurgien qui les guide. Peut-être que dans certaines années, on verra des robots. Pourquoi pas? Mais aujourd'hui, c'est la main du chirurgien qui les guide, avec des systèmes d'imagerie extrêmement sophistiqués qui permettent de voir en permanence, sous radio-opacité, le cheminement de ces dispositifs dans les artères.
9: Donc on est comme dans un jeu vidéo, on fait remonter le cathéter.
8: Un peu plus sérieux qu'un jeu vidéo.
9: Oui, il y a des jeux vidéo sérieux après, mais c'est des jeux vidéo qui sauvent les vies, là, pour le coup.
8: Oui, tout à fait.
7: Quand on vous écoute, on sent et on voit une vraie expertise médicale française. Or, vous vous étendez encore davantage aux États-Unis. Pour le moment, c'est 30% de votre chiffre d'affaires, mais vous comptez faire plus. Pourquoi cette stratégie? Est-ce que c'est parce que vous êtes assez étendu sur la France et que ce marché-là, finalement, est mature? Ou est-ce que c'est parce qu'il y a beaucoup plus d'opportunités et financières et business là-bas?
8: J'entends beaucoup dire que le marché français est difficile d'accès pour les sociétés de dispositifs médicaux notamment. Mais en fait, le marché français, c'est moins de 10% du marché mondial. À peu près 6-7%. C'est d'ailleurs la part du revenu de la France dans notre chiffre d'affaires global. Il est impossible aujourd'hui, dans un marché hautement régulé comme le nôtre, d'obtenir un retour sur les investissements d'innovation, de recherche, de développement, d'essais cliniques, de mise sur le marché, juste sur le marché français. L'équation ne marche pas. D'où le succès de Balt, qui consiste à venir pénétrer d'autres marchés internationaux et le marché américain, qui effectivement coûte très cher à l'entrée, mais qui a des retours sur investissement énormes, parce que les prix en moyenne sont 4 à 6 fois supérieurs aux prix européens.
9: Ah oui, c'est ça. Mais est-ce que vous avez des concurrents, ou vous êtes les seuls à avoir cette technologie?
8: Alors moi, je présente toujours Balt comme le leader technologique. C'est ce qui m'intéresse plus que la taille de la société. Nos concurrents sont principalement des gros groupes américains, et j'ai la faiblesse de croire qu'on est beaucoup plus rapide et qu'on introduit des innovations de manière beaucoup plus rapide que ses concurrents.
9: Et c'est quoi? Alors quand vous parlez d'innovation, ça va être quoi? C'est sur le type de matériaux utilisés, c'est sur la finesse de ce que vous disiez de vos cathéters.
8: Ce sont des dispositifs qui vont permettre de naviguer dans des branches du cerveau, vasculaires du cerveau, auxquelles on n'a pas accès aujourd'hui. C'est l'intégration des implants qu'on met dans le cerveau, de manière à ce que le corps ne réagisse pas en voyant un organisme extérieur. Encore une fois, l'aide à l'accès, et puis c'est le traitement. Je vais prendre un exemple aujourd'hui. Il y a à peu près 140 000 AVC diagnostiqués par an en France. C'est-à-dire, il y a un patient ou une patiente française qui fait un AVC toutes les 3 ou 4 minutes. Sur ces 140 000 AVC, moins de 10 000 sont traités par voie de thrombectomie, c'est-à-dire en utilisant des dispositifs tels que Balt. Pourquoi ? Parce qu'on a du mal à accéder de manière plus lointaine dans des vaisseaux qui sont plus petits, et qu'on ne peut pas retirer des caillots plus petits dans des vaisseaux plus petits. La technologie aujourd'hui ne le permet pas. Donc, ce qu'on peut faire aujourd'hui, c'est retirer les gros caillots des gros vaisseaux, ce qui d'ailleurs provoque les AVC les plus sérieux. Donc ça, c'est la chance. Mais on est loin d'être au traitement optimal, maximal, pour les patients.
9: Donc on va aller vers plus de miniaturisation.
8: Exactement.
9: Encore pour aller...
8: Plus de facilité d'accès, plus de miniaturisation et plus d'acceptation du dispositif par l'organisme.
7: Et une grande usine, donc un grand site qui a ouvert en Californie, Irvine. Pourquoi Irvine?
8: Alors, on l'a ouvert il y a quelques années, mais là, on l'a doublé.
7: C'est le deuxième.
8: Parce que Irvine, c'est entre Los Angeles et San Diego, et c'est vraiment le hub, le centre mondial des technologies vasculaires. Donc là-bas, vous avez une main-d'œuvre qualifiée, vous avez une expertise en R&D, en technologie qui est assez unique. Donc si on veut être un acteur sur le marché, dans mon domaine, sur le marché américain, il faut être là-bas.
7: Chiffre d'affaires visé en 2030, 1 milliard de dollars.
8: On a fait, alors en 2024, on était à 300 millions. En 2025, en 2026, on va faire 400 millions. En 2027, on va faire 500 millions. Donc vous continuez et on fera 1 milliard en 2030.
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16: Bonjour, bonjour et bienvenue dans La France a tout pour réussir. Chaque semaine, vous le savez, un concentré d'économie positive sur BFM Business. Et cette semaine, vous le voyez, nous sommes au Kit Forest à Paris La Défense à l'occasion de la première édition de Move On, salon entièrement dédié à l'automobile et aux mobilités, surtout aux solutions actuelles et futures proposées à ces secteurs. Move On est organisé par InfoPro Digital et par Auto Info et soutenu par Mobiliance, dont le président Francis Bartholomé sera mon premier invité dans un instant. Mobiliance, qui, vous le savez, rassemble les entreprises du commerce et de la réparation du secteur automobile et des mobilités. Et puis, comme toujours dans La France a tout pour réussir, eh bien, j'ai choisi d'inviter trois entreprises françaises qui affichent de grandes ambitions grâce aux solutions qu'elles ont créées. Avec nous donc en plateau, Quentin Fabre, le cofondateur d'Evera. Evera qui propose aux entreprises des flottes de véhicules, la plupart électriques, la plupart reconditionnées. Evera a aussi développé un outil d'optimisation fiscale et de verdisation pour ses clients. Vous découvrirez également Stradot, des robots qui soulèvent et qui rangent des voitures. Gain de place, gain d'argent. José Iriarte, le fondateur de Stradot, nous dira tout. Et puis avec nous également Otman Chieb, le directeur marketing de HABS. HABS qui décrypte nos signaux cérébraux et physiologiques pour détecter notre niveau de fatigue, de stress ou d'attention. Évidemment, ici à Move On, on parlera notamment de l'importance de ces signaux pour les conducteurs. C'est donc la première édition de Move On, ici au CNIT Forest à La Défense. Un événement, je le disais dans le sommaire, organisé par InfoPro Digital avec le soutien de Mobiliance. Bonjour Francis Bartholomé.
17: Bonjour.
16: Vous êtes le président de Mobiliance. Alors pour quelques heures ou quelques jours encore, on est en ce mardi 23 juin au début du salon. Votre mandat, il changera demain. Vous allez passer la main après 12 ans à la tête de ce qui s'appelait donc avant le CNPA, voilà, et que vous avez transformé en Mobiliance en 2022. Cette évolution au cours de votre deuxième mandat, elle a du sens parce que vous avez transformé ce qu'était le CNPA pour en faire le Mobiliance de 2026.
17: Les 10 années, on va dire, qui sont passées, ont vu tellement de modifications, de mutations dans le monde de la distribution et des services de l'auto, que globalement il fallait s'adapter à un certain nombre de choses. Et tous nos métiers aujourd'hui doivent se tourner vers la décarbonation, ils doivent se tourner vers la digitalisation, et toutes les technologies, toutes les techniques en cours ou à venir sont présentées ici dans ce salon immobilier au CNIT Forest. Je crois que c'est l'endroit où effectivement l'ensemble de cette communauté, notre communauté de cette filière de la Vallée de Meudon a besoin de faire venir ses adhérents à notre rencontre pour apporter et venir chercher ce qu'ils peuvent avoir pour trouver de mieux dans leur entreprise. Donc c'était le moment de faire quelque chose. C'est pas simplement le fait des 12 années qui se terminent, c'est peut-être de lancer peut-être un grand salon nouveau de tous nos métiers où les gens vont venir écouter, apprendre et apporter pour qu'ensemble, tous nos métiers puissent croître demain dans ce monde qui est tellement différent, bien difficile. Et je le dirais simplement parce que vous avez parlé de mes amis d'InfoPro Digital, que ça fait 70 ans qu'on travaille ensemble, donc c'était une certaine logique qu'à un moment donné, si on avait envie de faire un salon, qu'on puisse le faire ensemble, et c'est vraiment là début la naissance de ce Move On.
13: Alors ce premier salon, cette première édition de Move On, qu'est-ce que vous avez voulu en faire? Est-ce qu'il y a une thématique? Vous nous avez parlé du choc des transitions. Et combien de personnes, quelques chiffres clés, combien de personnes sur les deux jours, nombre d'exposants et nombre de visiteurs attendus?
17: Donc j'en profite d'ailleurs pour remercier tous les exposants. Il y a une centaine d'exposants. On s'était fixé un objectif de 3000 visiteurs. On a 3500 inscrits sur les deux jours. Donc on a atteint les chiffres que s'était fixé. Il y a aussi bien sûr ce salon dans lequel on vient d'échanger. On a profité aussi d'organiser notre assemblée générale ordinaire classique, mais aussi élective. Vous en avez parlé, qui aura lieu demain. Les constructeurs comme Stellantis sont venus aussi faire leur réunion de travaux. Je veux dire, c'est un ensemble complexe mais total de cette filière automobile, à la fois industrie-service, aval, que nous représentons et qui effectivement sera très très présent ici. Ce que je souhaite réellement, c'est que ce salon soit une réussite, parce que pour moi, c'est pas un salon ponctuel. L'idée d'InfoPro et de Mobiliance, c'est de perpétuer ce salon et d'en faire une référence annuelle pour les années à venir.
13: Est-ce qu'il y aura dans la journée des ateliers aussi, des conférences?
17: Il y a peut-être trop d'ateliers, on m'a dit, mais il y a beaucoup d'ateliers parce que nos métiers s'organisent autour des ateliers. Il y aura des conférences, je vais en énumérer quelques-unes. Il y aura une plénière cet après-midi que j'aurai l'occasion de rentrer. On aura des visiteurs politiques qui viendront présenter leurs projets. Nous avons beaucoup de députés qui seront présents. On a beaucoup de grands patrons qui seront aussi présents. Donc je crois que c'est une fête globale avec tous ceux qui connaissent, qui travaillent avec Mobiliance et tous ceux dont Mobiliance a besoin d'écouter pour pouvoir avancer dans ces stratégies de modernisation, d'écoute et de politique.
13: On a parlé de la transformation de Mobiliance. À l'instant T, ça représente combien de métiers, combien d'entreprises et combien d'emplois?
17: Alors on est aujourd'hui 25 métiers. Il y a une douzaine d'années, le CNPA, vous l'avez cité, était plutôt référencé comme étant l'organisation professionnelle des concessionnaires automobiles et de la vente. La transformation s'est faite sous ma mandature en souhaitant que le CNPA devienne l'ensemble de tous les métiers et que le président de la structure nouvelle soit à égale distance des métiers. Ça a été le lancement de la stratégie nouvelle qui a été adoptée. Ce qui fait qu'on a les deux roues sont venues nous rejoindre, les services multimarques automobiles, nos amis de chez Midas, Feu Vert, sont venus nous rejoindre. On a agrégé un certain nombre de choses et puis on est venu nous rejoindre aussi aujourd'hui un nombre important de start-up, puisque nous avions décidé il y a quelques années d'être présents au Move. J'en toucherai peut-être deux mots au Move Lab. Comme Station F a organisé sa structuration à l'époque, il est créé une verticale de la mobilité. Et il nous a paru intéressant de poser notre candidature. Pourquoi pas? On a posé notre candidature et le bonheur, c'est qu'on a été retenu. Donc pour nous, ça a été très bien. On avait des concurrents très forts. Michelin était aussi comme nous. Donc on est passé un peu devant. Notre projet était simplement lequel? C'était que par rapport à nos vieux métiers. Et quand je dis vieux, c'est pas péjoratif. Nos très anciens métiers avaient besoin de s'adapter, de regarder un peu le monde. Des personnes qui sont autour de moi, là, regarder un peu comment ça vivait, comment ça évoluait, ces mobilités, comment on allait travailler demain et comment ces start-up allaient pouvoir apporter toute cette ingénierie et toute cette facilité dans les mobilités. Je ne pouvais pas faire en sorte que nos vieux métiers puissent passer à côté. Donc c'est pour ça qu'on a été à la Station F, c'est pour ça qu'on l'a fait. Et on a incubé déjà plus de 150 start-up et on continue à le faire. On est à notre 13e génération et ça fonctionne.
13: Avec des levées de fonds assez spectaculaires. Moi j'ai un chiffre, je ne sais pas s'il est le plus à jour, plus de 224 millions
17: actuellement. Je dois préciser aussi qu'on a un partenaire important qui est VIAID, qui est une grosse structure qui dépend de notre partenaire Mobilia, qui est vraiment la structure importante de toute la partie après-vente automobile et qui est présent sur place. C'est pour nous une façon de se bien faire me faire connaître aujourd'hui au niveau du politique, au niveau des pouvoirs publics. C'était montrer cette évolution de Mobiliance vers cette qui nous porte vers ces 10 années à venir, ces nouvelles mobilités, ces stratégies-là, pour lesquelles effectivement ce salon est aussi mis en place, puisqu'il doit apporter bien sûr ce qui se fait d'aujourd'hui, mais surtout...
13: ce qui va se faire demain.
17: Ce qui va se faire demain, et c'est là qu'on doit trouver les idées et peut-être l'envie de créer quelque chose de nouveau dans ces mobilités.
13: Eh bien, ces idées, on en a réuni 3 autour de ce plateau. Je vous libère. Merci beaucoup, Francis Bartholomé, d'avoir été l'invité de la France à Tout pour réussir. Je crois que vous avez d'autres obligations. Merci. Donc, bonne première édition de Move On. Je précise qu'on enregistre cette émission le mardi 23. Mais donc, voilà, c'est le début de cet événement 2026. Merci beaucoup.
17: Merci beaucoup à vous. vous et bonne journée à vous.
13: Merci. À présent, donc, je le disais, un zoom sur trois entreprises françaises présentes pour cette première édition. Alors, je commence avec vous, Quentin Fabre, bonjour.
18: Bonjour.
13: Vous êtes le cofondateur avec Dorian Jory d'Evera. C'était en 2004. Vous en êtes actuellement le CIO. Alors, à l'origine, donc, vous êtes sur ce qu'on appelle les LDD, les locations longue durée à destination des entreprises. Vous êtes basé à Toulouse et à Paris avec une antenne aussi du côté de Tarbes dans les Hautes-Pyrénées. Mais dès le début, vous, votre credo, c'était de vous adapter à cette LDD avec plus de souplesse et d'agilité pour vos clients. Expliquez-nous la philosophie d'Evera.
18: Tout à fait. On a démarré Evera avec un premier produit qui s'appelle Evera Lease, qui est censé rendre accessible l'électrification des flottes à travers une solution de location longue durée sur des véhicules électriques, évidemment, mais reconditionnés, de sorte à abaisser en moyenne de 30% les coûts pour les entreprises et avec une souplesse dans l'engagement, puisque cette transition, elle ne doit pas être forcée, elle doit être accompagnée et donc permettre de découvrir le monde du véhicule électrique sans s'engager sur des durées qui peuvent être parfois très longues, 36 voire 40.
13: Et la spécificité, donc, c'est aussi des véhicules électriques reconditionnés. C'est votre particularité, c'est l'essentiel de votre flotte. Hein.
18: Tout à fait. Aujourd'hui, on travaille avec des véhicules qui ont entre 1 an, voire jusqu'à 4 ans d'âge aujourd'hui, qui ont des SOH, donc des résidus au niveau des batteries qui sont au-delà des 90%, donc des véhicules qui ont des performances aujourd'hui quasi équivalentes à un véhicule neuf.
13: Et ça fonctionne ?
18: Et ça fonctionne plutôt bien. Aujourd'hui, on déploie sur toute la France. On a commencé par adresser les TPE-PME. Aujourd'hui, on est en train de s'élargir sur plutôt des ETI, voire des grands comptes. Je vois que sur le salon aujourd'hui, on a quelques-uns de nos clients, comme le groupe EDF par exemple. On adresse aussi Secteur Alarme ou le groupe M6 qui figure parmi nos clients.
13: Et parlez-moi de ce partenariat avec, de cette annonce qui concerne Stellantis. C'était récemment. Qu'est-ce que ça vous apporte en termes de business, mais peut-être aussi de crédibilité?
18: Alors, tout à fait, on vient de signer un accord exclusif avec le groupe Stellantis qui porte sur le financement des véhicules reconditionnés, justement. Et c'est pour pouvoir les accompagner à distribuer ces véhicules électriques reconditionnés. Et donc là, aujourd'hui, on prévoit de déployer d'ici 2027 un peu plus de 2000 véhicules dans le cadre de cet accord avec Stellantis.
13: Vous l'avez cité, il y a une plateforme qui a aussi été lancée en 2025. Elle s'appelle Fleet, Evera Fleet. C'est quoi cette plateforme? Je l'ai un peu dit dans le sommaire. Ça sert à faire, certes, du verdissement, mais un peu d'optimisation fiscale, hein, si j'ai bien compris, pour vos clients.
18: Tout à fait. On connaît le millefeuille administratif et fiscal français. Donc, on a lancé une plateforme qui s'appelle Evera Fleet et qui permet de connecter n'importe quel véhicule en France, mais aussi en Europe, sans installation hardware. On récupère les données directement des constructeurs via 4G. Et derrière, nos algorithmes maison font de l'optimisation sur tous les sujets, des avantages en nature, TVS, TAI. Et on accompagne les entreprises au verdissement des flottes à travers des jumeaux numériques sur leurs véhicules thermiques à partir de leurs propres data réelles.
13: Et qu'est-ce qu'elles y gagnent? Est-ce que vous avez chiffré ce qu'elles y gagnaient?
18: Oui, tout à fait. Alors, on gagne en moyenne entre 20 et 25% d'économie sur la partie fiscale, mais aussi sur tout ce qui va être consommation, maintenance des véhicules.
13: Vous avez cité un certain nombre de clients. À l'instant T, vous avez combien d'entreprises clientes et quel est votre chiffre d'affaires?
18: Aujourd'hui, on a un peu plus de 100 entreprises clientes, 5000 véhicules connectés sur la plateforme, 10 millions de points de data récupérés. Et en termes de chiffre d'affaires, on va arriver sur 2026 à un peu plus de 1 million d'euros de chiffre d'affaires récurrent.
13: Alors, on va continuer à parler d'argent avec une levée de fonds qui a eu lieu en 2025. C'était 2 millions. Elle vous a servi à quoi? Et je crois qu'il y en a une qui est dans les tuyaux pour la fin d'année 26.
18: Tout à fait. On a eu la chance de pouvoir lever un peu plus de 2 millions d'euros début 2025. Cette levée de fonds nous a permis de nous installer auprès des ETI et des grands comptes qui étaient très clairement notre cible numéro une sur cette année. C'est chose faite. Maintenant, on souhaite passer à l'échelle et viser une européanisation d'Evera. Et donc là, on travaille en ce moment même sur une levée de fonds qui devrait se clôturer d'ici la fin de l'année 2026.
13: À quel niveau?
18: On parle de plusieurs millions d'euros. On serait aux alentours des 10 millions d'euros sur cette levée.
13: Toute dernière question, Quentin Fabre, sur l'extension à l'international. Ça fait partie de vos projets?
18: Tout à fait. On vise trois pays en Europe dans les prochaines années, l'Allemagne, la Belgique et l'Espagne, qui sont aujourd'hui les trois marchés les plus porteurs sur les véhicules d'entreprise.
13: Eh bien voilà, à vos côtés, merci beaucoup Quentin. Merci José Iriarte, bonjour. Vous êtes bonjour. Le fondateur et le CEO de Stradot. Alors on parle beaucoup dans nos émissions d'intelligence artificielle logicielle. Vous développez de l'IA physique. Alors j'ai vu les images, c'est impressionnant, ces robots autonomes qui soulève et qui range des voitures. Est-ce que c'est bien résumé l'activité de Stradot?
19: Parfaitement, c'est bien ça. Donc, nous développons des robots pour optimiser l'espace dans les stockages, dans les déplacements des véhicules. Pas que des véhicules, en fait, nous sommes une société pour des solutions de logistique, pour des objets lourds, comme une voiture, qui ont la taille, un poids similaire à une voiture, entre 1 tonne, 4 tonnes, et des objets de 5 mètres de long. Donc la voiture, le marché de l'automobile, c'est notre premier marché le plus important. Donc voilà, vous l'avez synthétisé très bien. Et les véhicules consomment énormément de place. Pour chaque véhicule en circulation, il y a 5 à 10 fois plus de places de stationnement. Donc au moment, il y a une ressource foncière très importante. Donc ça, c'était la motivation initiale. Mais autour de ça, on a découvert qu'il y avait énormément de valeurs aussi ajoutées par l'optimisation des process chez des clients de la logistique, de la distribution des voitures et des autres objets qui aussi participent dans la logistique.
13: Si on reste sur le domaine des voitures, vous faites économiser combien de places? Parce que donc il n'y a pas besoin d'aller pour que les voitures passent. Il n'y a même pas besoin de l'espace pour ouvrir une portière parce qu'il n'y a pas d'homme qui ait fait le rangement. Vous faites gagner combien de places à vos clients?
19: Alors, on peut arriver jusqu'à 100%, c'est-à-dire doubler la capacité d'un stationnement classique dans des espaces assez optimisés, comme on trouve dans les soucis des voitures. Donc on travaille avec Renault ou dans les sites de distribution des grands logisticiens, comme on travaille avec les leaders, le groupe Charles André et Seva Logistique.
13: Du groupe CMA-CGM, je précise, voilà. Qui est notre actionnaire aussi. Voilà, petite précision et pour nos auditeurs et téléspectateurs.
19: Ces clients que je peux citer, et ils ont vraiment participé depuis, je dirais, plus de 2 ans à nous aider à développer ces produits bien optimisé pour le marché de la distribution des voitures. Donc en effet, on enlève les voies de circulation. Cet espace déjà optimisé, on arrive à faire du 30% des gains. Et quand on parle des espaces qui stockent 10 000, 20 000 voitures, 30% ça fait beaucoup. Et donc ça permet d'éviter la construction d'un bâtiment, ça permet d'éviter l'empreinte de la surface sous des terres agricoles. Donc voilà, il y a des bénéfices autour de l'optimisation foncière.
13: Vous avez à l'instant T combien de clients en France ou dans d'autres pays d'ailleurs?
19: Alors aujourd'hui, on est sur une dizaine de projets. Et donc très concentré en France, mais on a déjà développé des choses en Allemagne, en Belgique, bientôt aux États-Unis. L'Asie, le Moyen-Orient aussi commence à se profiler. Mais on est surtout concentré sur le marché européen en ce moment. Je dois dire aussi que nous avons une filiale en Argentine, donc la boîte est assez internationale depuis le début, d'où je suis originaire.
13: C'est à Salta, je crois.
19: Tout à fait. Voilà. Donc il y a une petite équipe d'R&D là-bas qui aussi participe dans les supports aux opérations. Donc nos robots travaillent 24 heures sur 24, les week-ends aussi. Donc vraiment, et on utilise voilà des personnes aussi placées à l'autre bout du monde pour faire de la supervision de nos systèmes, même la nuit.
13: Si on se projette un peu, donc une dizaine de robots en opérationnel, je crois que vous visez la centaine en 2028, mais ça va passer par une nouvelle usine. Parlez-nous de cette nouvelle usine. Est-ce qu'elle sera bien en France? Je crois que c'est à côté de Toulouse. Je suis en train de rechercher la commune. C'est Péchabou, hein, Péchabou, c'est ça. Voilà.
19: C'est ça.
13: Est-ce qu'elle sera bien en France, cette future usine?
19: En effet, donc ça va être une extension de la surface qu'aujourd'hui, au tout début, servait à l'R&D. Et ça nous a permis de créer la première ligne d'assemblage. Et là, on est sur un projet de première usine cofinancé par VPI France et dans le même espace. Donc oui, on est dans l'environnement toulousain. C'est un environnement que je pense tu peux aussi confirmer. C'est très sympathique pour développer des projets de mobilité. Et nous, au tout début du projet, on a eu du soutien aussi des équipes, aussi des chercheurs de Toulouse School of Economics, qui vraiment sont validés ce contexte de grande consommation d'espace qu'il y a dans la mobilité et dans les transports, dans les voitures particulièrement. Et aussi dire que ces groupes aujourd'hui organisent, c'est une conférence mondiale des transports qui se fera le 6 au 10 juillet à Toulouse. Et 1500 chercheurs du transport pour vraiment continuer à avoir des réflexions sur l'importance du transport comme vecteur de croissance économique, mais aussi dans les défis de décarboner cette activité-là.
13: C'est ce que l'on dit ici, voilà, c'est vraiment le thème de ce salon. Juste une toute dernière question, une question rapide, une réponse rapide. Ça coûte combien un robot Stradot?
19: Alors, le robot, c'est la partie visible. Mais derrière, il y a tout un système. Voilà, il y a un système, il y a un service de maintenance, de mise à jour. Donc les projets les plus petits, ça part à 500 000, 1 million d'euros. Et là, aujourd'hui, on est en discussion sur des projets à 20 millions d'euros sur plusieurs dizaines de robots.
13: Merci beaucoup, José. Je me tourne à présent vers Otman Chiep. Bonjour.
20: Bonjour.
13: Vous êtes le directeur marketing de HABS. Donc, HABS est vraiment une des startups françaises dont on parle le plus en ce moment, beaucoup en ce moment, dans le domaine de l'IA. Ça veut dire Human Augmented Brain System. On commence à comprendre ce dont on parle. En fait, qu'est-ce que vous faites de manière simple chez HABS?
20: De manière très simple, on mesure les émotions et les états cognitifs en temps réel.
13: Donc ça veut dire que c'est une couche supplémentaire qu'on ajoute à l'IA en y ajoutant tout ce qui est la détection, la captation de ce qui passe par nos cerveaux et par notre corps, si je résume bien.
20: En fait, on a créé une nouvelle génération d'intelligence artificielle qu'on appelle intelligence artificielle neurocognitive, qui est pré-entraînée sur des données cognitives humaines. Tous les mois, on a plus de 300 personnes dans notre laboratoire de recherche qui suivent des protocoles neuroscientifiques d'une heure. Ils sont équipés de différents capteurs multibiométriques, ondes cérébrales, sudation, rythme cardiaque, stress et pupillométrie. Et à la fin de cette heure de protocole neuroscientifique, notre IA compare les émotions ressenties par l'humain et les émotions ressenties par son cerveau synthétique. Et quand la précision est assez bonne, ce cerveau synthétique va dans le dataset et c'est ça qui va entraîner notre IA neurocognitive. Donc de la même manière qu'on a un LLM, donc les intelligences artificielles, on va dire génériques aujourd'hui, sont entraînées sur des données sémantiques, nous on a notre propre LLM cognitif.

0: Les autres usages aussi. Alors, on vous a beaucoup vu à Vivatech. Ouais. L'édition 26, vous allez nous en parler avec les robots humanoïdes. L'édition 25 avec les fameux macarons. Ouais. Et expliquez-nous comment, avec ces exemples-là, vous démocratisez un peu le concept de ce que vous faites chez HABS. Ouais.
1: En fait, aujourd'hui, l'un des acteurs, par exemple, qui utilise notre technologie, c'est toutes les marques qui sont amenées à faire des tests consommateurs. Aujourd'hui, les tests consommateurs se basent essentiellement sur les déclaratifs, sauf qu'on sait que le déclaratif peut être biaisé. Biaisé par la vérité, les gens ne disent pas forcément la vérité, et biaisé aussi par la complexité d'exprimer une émotion. Aujourd'hui, ces marques travaillent avec notre IA pour justement pas remplacer le déclaratif, mais pour avoir une sorte de photographie émotionnelle complémentaire au déclaratif. Et donc, toutes les marques qui sont amenées à faire des tests conso ont un intérêt à utiliser cette technologie. Et donc, en 2025, on avait fait une collaboration avec La Durée, où on proposait justement aux visiteurs de goûter un macaron, et nous en temps réel on était en mesure de mesurer l'intensité de différentes émotions. On
0: va dire la nostalgie,
1: le plaisir, le confort aussi,
0: satiété.
1: Et différentes émotions qu'on avait co-définies avec La Durée. Et puis ça, c'était l'année dernière, donc dans une vie d'une start-up, c'est une éternité. Ouais. Entre temps, il s'est passé énormément de choses. Et là, cette année, en 2026, on a eu, à Vivatech, c'était l'occasion de donner la parole à nos clients qui utilisent notre IA neurocognitive dans différentes industries, que ce soit dans la santé, que ce soit dans la mobilité, que ce soit aussi dans la grande consommation ou même dans le luxe. Et on a fait aussi une première mondiale de connexion une nouvelle forme d'interaction homme-machine où l'humain est au centre de cette interaction et on donnait les moyens à la machine de comprendre l'état cognitif de l'humain en temps réel.
0: Et est-ce qu'elle a compris alors?
1: Elle a complètement compris. Ouais. Elle a compris et en fait c'était un jeu où l'humain devait en fait choisir une carte spécifique et envoyer cette information de ce signe au robot. Et le robot, c'était à lui de deviner en fait quelle carte avait été choisie. Mais derrière cette expérience et cette première, le message qu'on voulait envoyer, c'est que en fait, c'est un enjeu majeur pour les machines de comprendre l'état cognitif des humains. Quand on parle de machines, que ce soit des robots humanoïdes, on sait qu'en 2050, il y aura un robot humanoïde pour 3 personnes. Ces robots humanoïdes, c'est de l'IA à part entière et ils ne peuvent pas se limiter à avoir l'IA d'aujourd'hui. Ils ont besoin d'avoir une meilleure compréhension de l'état cognitif humain. Et de la même manière aussi pour les voitures en tant que telles.
0: On est à Mouvonne, voilà. Donc les usages dans le domaine de la mobilité, lesquels?
1: Alors aujourd'hui, nous, notre IA peut mesurer aussi bien les émotions que les états cognitifs. C'est quoi des états cognitifs? C'est la fatigue, c'est la charge cognitive, c'est le stress, c'est la concentration pendant la phase de conduite, c'est aussi l'état de santé dans un second temps, parce que du coup on travaille déjà aujourd'hui avec des hôpitaux pour pouvoir mesurer les états de santé des individus. Et en fait, l'ensemble de ces états cognitifs, avoir un accès à mesurer ces états cognitifs permet d'anticiper l'état de fatigue des passagers par exemple, et donc du coup pouvoir faire des actions aux voitures avant même que les premiers symptômes apparaissent de la fatigue, parce que généralement c'est trop tard quand les symptômes apparaissent de la personne. Et nous, notre IA neurocognitif permet justement d'anticiper jusqu'à une heure avant l'apparition des symptômes, niveaux de fatigue. Et donc, je vous laisse imaginer les enjeux.
0: C'est bien plutôt que les clignements d'yeux des détecteurs actuels.
1: Quand on cligne des yeux, c'est déjà trop tard.
0: C'est déjà beaucoup trop tard. Un mot de votre la solution que vous proposez donc aussi aux constructeurs et aussi de e-commerce automobile pour mieux comprendre ceux qui surfent sur leur site.
1: Ouais. En fait, notre IA peut être aussi bien utilisée dans des usages pour les conducteurs. Donc, on intègre des capteurs EEG dans des casquettes ou même dans des lunettes. Et donc notre IA peut mesurer en temps réel l'état cognitif du conducteur, mais ça peut être aussi utilisé pour les conducteurs en phase de RAD dans la conception des habitacles des voitures expérientielles, donc dans la conception même des tableaux de bord, du design, des couleurs, pour pouvoir dans la phase de test consommateur avoir une granularité d'émotion beaucoup plus pertinente pour les constructeurs pour comprendre en fait l'impact émotionnel qu'a ces habitacles, et puis aussi dans la phase digitale justement pour pouvoir industrialiser les tests consommateurs des assets digitaux comme les photos, les affiches publicitaires, les vidéos, etc.
0: Il nous reste maintenant environ une minute. Les chiffres clés, la fiche d'identité de HABS, les effectifs, le chiffre d'affaires 26 après un chiffre d'affaires de 2 millions en 25, et ouais. On parlera des levées de fonds après.
1: On est une deep tech française aujourd'hui de 30 personnes avec une très belle accélération. On était 5 il y a 2 ans, on est 30 aujourd'hui. On est né à l'université Paris-Saclay. On a un chiffre d'affaires de 2 millions d'euros en 2025 et qui sera de 10 millions en 2026. On touche à en fait, on a notre cœur de métier, c'est cette IA neurocognitive qui peut être utilisée dans différentes industries.
0: Et les levées de fonds, donc il y a eu 5 millions en mai 2025. Ouais. Je crois qu'il y a un très gros tour de table qui se profile pour
1: Exactement. 26, on a des ambitions internationales, donc on se donne les moyens de nos ambitions internationales. Donc là, on est sur une levée de fonds assez importante.

0: importante.
1: Mais on parle de plusieurs dizaines, voire centaines de millions d'euros.
0: On parle effectivement de ces montants, plusieurs centaines.
1: Bon, ben voilà, c'est ce qu'on vous souhaite et c'est ce qu'on voulait montrer. Merci à tous les trois. Voilà trois entreprises nées en France qui continuent à se développer en France, mais aussi à l'international. Et on espère que vous resterez en tout cas français dans votre esprit. Merci Quentin, merci José, merci Otman. Merci. 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La semaine prochaine, nouvelle émission spéciale. On sera dans le sud, nous serons aux rencontres économiques d'Aix-en-Provence où BFM Business sera présente en force. Et là encore, on essaiera de vous faire découvrir de belles entreprises françaises qui ont des envies, des idées et qui réussissent. Très belle journée, très bon week-end et à bientôt sur BFM Business.
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4: Restez bien avec nous sur BFM Business. Tout de suite, je vous propose de découvrir le programme court, le Grand Est, à tout pour réussir.
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6: Bonjour à tous, nous sommes aujourd'hui à Reims pour découvrir Bacchus, le robot électrique autonome de Vitibot, un robot qui va se promener dans les vignes pour faciliter le travail du viticulteur. Voilà ce qu'on découvre aujourd'hui dans le Grand Est à tout pour réussir sur BFM Business. Sébastien Loyeux, bonjour. Alors, à quel moment on s'est dit, et si on révolutionnait le travail dans les vignes ?
7: Il y a à peu près une dizaine d'années pour répondre à une pénurie de main-d'œuvre dans le domaine de la viticulture.
6: J'imagine qu'il a fallu quand même un petit accompagnement, notamment au niveau de la région. Comment ça s'est concrétisé ?
7: Alors, c'est une aide qui s'est faite en deux temps. On a d'abord eu une aide au lancement pour lancer l'usine et démarrer l'entreprise. Et ensuite, il y a eu une aide un peu indirecte au niveau des viticulteurs pour pouvoir s'équiper et faire l'adoption de la technologie.
6: Et ça vous permet d'avoir un maillage territorial aussi fort ?
7: On a des robots déployés sur les vignobles de la Champagne, de l'Alsace, de l'Aube, jusqu'en Bourgogne et un peu partout en France.
6: Voilà, donc on voit que même une entreprise basée ici à Reims, avec ses aides, elle peut diffuser sur tout le territoire finalement. Et nous voilà dans les vignes avec Guillaume. Alors tout simplement avec Bacchus, comment ça marche ?
8: Bacchus, c'est un robot viticole 100% électrique et autonome. Il est équipé de deux antennes GPS RTK, lui permettant de se positionner avec une précision centimétrique, ainsi que de deux centrées inertielles pour mesurer son inclinaison, son orientation et les mouvements du robot.
6: Et d'un point de vue sécurité, comment ça se passe ?
8: Donc le robot est équipé de deux caméras RGB pour détecter les humains.
6: Je vais me tourner vers Jocelyn qui est là, qui nous attend. Ce travail, qu'est-ce que ça va apporter finalement concrètement aux viticulteurs ?
9: Ça va réduire la pénibilité pour les viticulteurs. Le robot, il n'y a personne dessus, donc on n'a pas de risque de retournement et d'accident sur un enjambeur traditionnel. Donc ça permet de faire toutes les cultures en ligne, du sapin, de la lavande, de la vigne comme on est ici, et de l'olivier par exemple.
6: Et nous voilà avec Vincent. En quoi Vitibot va accompagner toutes les questions environnementales finalement liées à ce métier de la viticulture ?
10: Aujourd'hui, Bacchus répond à plusieurs aspects environnementaux. Tout d'abord sur la partie émissions de gaz à effet de serre et de particules. Aujourd'hui, Bacchus est une solution 100% électrique. Nous répondons également à la question de l'utilisation et de la réduction, voire la suppression totale des produits phytosanitaires. Et également sur les soucis de santé des sols. Aujourd'hui, de par son allègement du poids, Bacchus permet de diminuer énormément le tassement de nos sols, qui nous permet une meilleure irrigation, une meilleure prolifération de la biodiversité et ce qui nous permet de répondre également à ce besoin et à cet aspect qui sont essentiels pour faire face au réchauffement climatique.
6: Et si vous aussi, vous avez un projet d'innovation ou de création d'entreprise, eh bien n'attendez plus, rendez-vous sur grandest.fr pour découvrir l'ensemble des aides de la région. C'est tout pour aujourd'hui, on se retrouve très vite pour un nouveau numéro du Grand Est à tout pour réussir sur BFM Business.
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11: C'est le temps des grandes manœuvres dans la beauté. Les enjeux, atteindre la taille critique, innover, s'assurer marge et création de valeur. Pourtant, le mariage entre l'Américain Estée Lauder et l'Espagnol Puig n'aura pas lieu. Estée Lauder maintient le cap sur sa restructuration, de quoi rassurer d'ailleurs les actionnaires. Franck Bénard, directeur général pour la France et le Benelux, est dans Iconic Business. Quelle place pour le marché français ? Quel segment privilégié ? Le pari de la longévité aussi pour Estée Lauder. Qu'en est-il ? On le saura dans quelques instants. Dans un instant également, les aspirations des ultra-riches. Comment ils redessinent les grandes tendances du luxe ? Anne-Laure Colsi, vice-présidente exécutive de Capgemini Invent, sera dans Iconic Business. C'est Iconic Business, bienvenue. Franck Bénard, vous êtes le directeur général France et Benelux pour le groupe Estée Lauder. Bonjour.
12: Bonjour Madame Aubert.
11: Créer un géant de la beauté haut de gamme pour concurrencer L'Oréal, c'était pas assez convaincant ?
12: Écoutez, cela montre au minimum que le marché est très très dynamique. Vous le disiez en introduction. Les familles respectives se sont remerciées des discussions constructives. Le sujet est clos et finalement, désormais, nous concentrons sur notre stratégie, la stratégie Beauty Imagine.
11: Exactement, revoir ses ambitions et surtout poursuivre le redressement qui a été engagé. Un groupe a remodelé Estée Lauder, notamment en termes d'image et de positionnement.
12: Écoutez, nous travaillons aujourd'hui sur le redéploiement de cette stratégie et plus exactement, nous nous appuyons sur trois piliers qui sont nos trois piliers de croissance. Nous insistons sur le recrutement de nos nouveaux consommateurs. Nous accélérons notre capacité à innover. Et enfin, nous accélérons la présence des marques sur chacun de nos marchés. Donc, il est vrai que tous ces investissements contribueront à la notoriété et à l'image du groupe Estée Lauder. Il n'en reste pas moins que le groupe Estée Lauder, vous le savez, s'appuie sur un portefeuille de 23 marques. Parmi ces marques les plus puissantes du secteur, les marques iconiques, des marques comme Estée Lauder, Jo Malone London, Tom Ford, qui bénéficient d'une image formidable, mais aussi des marques plus pointues, plus expertes. La Mer, Le Labo en fragrance, The Ordinary, Extraordinaire en soins, ou encore en make-up Too Faced.
11: Du haut de gamme, c'est ça l'enjeu. On sait que l'Europe et le Royaume-Uni constituent des marchés plus difficiles où il y a déjà une offre importante en beauté haut de gamme. Est-ce que pour vous, ça limite les perspectives de croissance ou c'est justement les enjeux de lancement à privilégier, justement ce haut de gamme ?
12: Oui, alors l'avantage de notre groupe avec ses 23 marques, c'est d'être capable de répondre à tous les positionnements.
11: Oui.
12: Et ce haut de gamme fonctionne tout autant s'il est bien exécuté que des produits et des catégories plus accessibles. Nous pourrons en reparler tout à l'heure. Sur le haut de gamme, c'est votre question. Le consommateur est de plus en plus informé et dans ce cadre-là, de plus en plus exigeant. Et oui, en fragrance, les parfums d'exception, Le Labo, Frédéric Malle, édition de parfum Frédéric Malle ou Kylian Paris sont des réponses que le groupe offre aux consommateurs avec pour point d'ancrage, le consommateur au cœur de notre stratégie et la qualité d'expérience dans les magasins au cœur de notre stratégie.
11: Des lancements premium à favoriser, ça porte la dynamique, ça recoupe ce que vous dites. Hein, Frédéric Malle, c'est un positionnement de parfum de niche, c'est ultra dynamique à l'heure actuelle, ça porte la croissance du segment. Le parfum, c'est à la fois la force et le poids sur le marché français.
12: Alors, vous connaissez le marché du parfum français, ou du marché français, c'est-à-dire vous avez une dynamique portée par les parfums d'exception, mais qui ne représente que 10% du secteur en général des parfums. Donc, à nous d'adresser le gros du marché, et là aussi, dans notre portefeuille, Tom Ford, la gamme Signature, ou Destin de Balmain, très récemment, a montré que dans le secteur du prestige aussi, parce qu'il y a la taille du marché, le marché français est le deuxième plus gros marché de parfums dans le monde. Donc à nous de jouer sur les deux pivots, le parfum d'exception et ce qu'on appelle chez nous en interne le parfum de prestige, qui offre ici des masses et de la volumétrie beaucoup plus importantes.
11: L'enjeu sur le marché français, notamment, ça correspond à votre périmètre, c'est aussi d'apporter une image plus haut de gamme à ce groupe Estée Lauder, très américain. Est-ce qu'il y a un enjeu d'alignement d'image ? Il faut donner des réponses spécifiques. Quelles sont les particularités du marché français ?
12: Il y a deux questions dans votre question.
11: Oui, tout à fait.
12: Donc, notre enjeu n'est pas en France d'apporter une amélioration de l'image parce que la qualité de perception de nos marques, vous savez que le groupe Estée Lauder est spécialisé, dédié, on dit, nous sommes d'un pure-payeur cosmétique. Donc, ça nous permet de bénéficier d'une image extraordinaire, d'une qualité de service, d'innovation, de créativité.
11: Un ADN cohérent.
12: Qui nous permet d'avoir cette image très haut de gamme. Il est vrai que la présence, plus de présence, est souhaitée puisque le marché français est pour le groupe Estée Lauder, dont la plupart ne savent pas d'ailleurs que c'est un groupe international et américain, eh bien oui, notre ambition, c'est de construire plus de présence en distribution, plus de présence en médias. Nous allons accélérer très fort nos investissements médias et aussi plus de présence dans le quotidien des Français, des Françaises, c'est-à-dire en créant de la proximité, de l'intimité. On parle de l'intimité, on parle d'acculturation, effectivement, de nos marques. Et ça nous amène à créer des partenariats qui nous permet de rentrer dans le...
11: Donc il y a un enjeu de notoriété quand même.
12: Absolument, un enjeu de notoriété qui fait qu'il y a quelques temps avec Kélian, nous étions à Cannes. Hier soir, au Zénith, nous accompagnions Marine, l'ancienne gagnante de la Starac. La semaine prochaine, Doja Cat soutiendra à Paris, sur les Champs-Élysées, Mac, dans le cadre d'un nouveau lancement. Donc vous voyez que le partenariat fait partie de notre stratégie de communication pour, vous l'avez raison, continuer à grandir en notoriété.
11: Ça passe aussi par un portefeuille et un panel d'expériences. C'est à ça que ça correspondait, le lancement de l'atelier ?
12: Très bonne question, je vous remercie. Oui, l'atelier parfum montre premièrement l'esprit extrêmement entrepreneurial de l'entreprise. Et vous l'avez noté, une entreprise américaine qui investit en France son centre mondial de recherche en parfum et considère donc le marché français comme marché hautement stratégique. Et oui, le fait d'avoir un centre de recherche d'innovation à Paris nous permettra de répondre à cet enjeu de créativité, d'innovation et d'agilité pour répondre rapidement aux nouveaux besoins de nos consommateurs.
11: Est-ce qu'il y a des lacunes sectorielles ou de gamme à combler ? C'est un enjeu à l'échelle du groupe ? Est-ce que c'est un enjeu en France et au Benelux ?
12: La fragrance. La fragrance n'est pas une lacune, mais c'est une opportunité extraordinaire pour ce qui nous concerne, sur un marché qui représente 55, 56, 57% de nos affaires, de continuer à grandir pour imprimer un groupe qui, dans sa part de marché, va grandir les années qui arrivent.
11: Donc c'est aller chercher de nouvelles licences, développer de nouveaux produits ?
12: C'est au premier chef développer notre portefeuille. C'est un portefeuille aujourd'hui qui a un potentiel formidable. Des marques comme Le Labo, Frédéric Malle, Tom Ford, Jo Malone sont sur des niveaux de distribution très limités, encore avec une image très forte, mais un niveau de notoriété là aussi à développer, ce qui veut dire que le potentiel de nos marques, soit iconiques, soit émergentes, est formidable et nous permet aujourd'hui d'envisager des années à venir prometteuses.
11: Et d'aller chercher justement de capter les consommateurs à haut revenu et aussi de rajeunir le public cible ?
12: Oui, le portefeuille nous le permet. Là, je peux parler du soin. Notre marque extraordinaire, nous avons deux marques aujourd'hui qui bénéficient des nouvelles tendances de soins avec des positionnements prix plus accessibles, The Ordinary et Dr. Jart plus l'industrie des marques coréennes, nous permet aujourd'hui d'adresser des positionnements prix qui sont certes plus accessibles.
11: Et donc pour vous aussi, la longévité, ça fait écho, c'est un potentiel sur lequel surfer et quelle légitimité vous pouvez apporter ?
12: La longévité intéresse tout le monde. Elle nous intéresse.
11: L'offre, la demande, les clients, les marques, tout le monde.
12: C'est multidimensionnel, c'est multigénérationnel. Cela fait 17 ans que nous avons commencé notre étude sur nos travaux sur la longévité, que nous travaillons sur ce qu'on appelle, je vais être un tout petit peu technique, les sirtines qui sont des enzymes qui travaillent sur la régénération cellulaire et que depuis, nous possédons une technologie qui nous permet de travailler sur le vieillissement de la peau, sur la régénération cellulaire. Déjà, en 1992, lorsque nous avons lancé Advanced Night Repair, à cette époque, ça s'appelait Night Repair, nous lancions déjà ces produits anti-âge qu'on appelle qui travaillent sur la vitalité de la peau aujourd'hui. Aux États-Unis, nous sommes en partenariat avec trois universités, Berkeley, MIT et Harvard, avec l'Institut de longévité, nous travaillons sur cet aspect. Aujourd'hui aussi, à Londres, vous pouvez aller au Longevity Skin à Harrods, découvrir pour la marque Estée Lauder notre centre de longévité. Et ici en France, notre dernier lancement Renutrive intègre notre dernière innovation qui, en l'occurrence, adresse le secteur de la longévité.
11: Donc ça se joue sur le terrain de l'innovation face à un L'Oréal notamment. Il y a la question des batailles de données, des lancements et de capter justement ce potentiel de croissance. Quel impact de la restructuration du groupe sur le marché français? Vous voulez plus de notoriété, plus d'investissement? Est-ce que ça veut dire qu'il y a une recomposition du paysage retail aussi? Où sont les arbitrages?
12: Les arbitrages sont essentiellement à offrir aux différents groupes cosmétiques et au groupe Estée Lauder une capacité à innover, à être agile face à un marché qui évolue très rapidement. Et donc cette flexibilité...
11: Où il y a de plus en plus d'acteurs.
12: Où il y a de plus en plus d'acteurs, où l'émergence des marques et des compétiteurs accélère grâce à la digitalisation de la communication et de la distribution. Et l'enjeu de notre transformation, c'est un enjeu d'innovation et d'agilité pour répondre effectivement à ces contraintes ou à ces opportunités finalement, parce qu'on les considère plus comme des opportunités.
11: On a commencé à en parler, mais quel segment fonctionne le mieux sur le marché français, plus largement sur le marché européen? Le parfum est une chose, quels sont les autres où il y a cet énorme potentiel de croissance encore? Ce qu'on dit le marché saturé, mais finalement, les croissances sont encore énormes.
12: Oui, peut-être que en fait, on essaye maintenant d'avoir des analyses granulaires de la chose. C'est-à-dire que dans le secteur du parfum, les parfums d'exception ont une croissance à deux chiffres. Dans le soin, l'anti-âge fonctionne fort. Les produits les plus accessibles bénéficient aussi, et nous y participons sérieusement, à une croissance à deux chiffres. En maquillage, aujourd'hui, les marques digital natives ont une croissance aussi à deux chiffres. Too Faced participe à cette croissance. Donc l'analyse, elle est plus granulaire. Dans ce qu'on appelle les sous-catégories, vous y trouverez forcément des sources de croissance. Aujourd'hui, les crèmes teintées fonctionnent plus que les fonds de teint. Vous voyez, donc c'est cette analyse un peu plus fine que, pour le coup, notre capacité à comprendre ces attentes des consommateurs nous permet aussi de réagir. Fait particulier, le groupe Estée Lauder a son propre retail. Donc nous opérons en France, vous parliez de la France, nous opérons aujourd'hui en France 59 points de vente en propre. Oui. Ça nous offre cette opportunité de comprendre le client, d'être en relation directe, et c'est ce qui caractérise aussi le groupe Estée Lauder vis-à-vis de nos concurrents.
11: Et donc avec cette envie de pousser la notoriété et la visibilité, ça veut dire, j'imagine, plus de points de vente, de 59 à combien l'objectif, il est lequel?
12: Oui, nous continuons notre développement. Ça montre là aussi à nouveau l'esprit entrepreneurial. Récemment, nous ouvrions une nouvelle boutique Tom Ford, une nouvelle boutique Kilian, une nouvelle boutique Balmain. Et si vous voulez, pour vos téléspectateurs, aujourd'hui, je vais vous annoncer l'ouverture d'une nouvelle marque et d'une nouvelle boutique. Dans le Marais, dans quelques semaines, nous ouvrirons notre première boutique The Ordinary. Donc ça va être attendu, c'est attendu très très fort. Donc vous voyez que le développement continue. Et encore de nouvelles boutiques à venir.
11: Et donc ces boutiques, et notamment cette boutique dans le Marais, elle va plus loin que le point de vente. Il y a une expérience autour.
12: Absolument.
11: Parce que c'est ça qu'il faut apporter maintenant.
12: Absolument.
11: Finalement.
12: Nous avons un concept en interne, nous appelons ceci le high touch. Ce qui caractérise le point commun de toutes les marques du groupe Estée Lauder, c'est le high touch. C'est-à-dire ce service très haut de gamme, spécifique, personnalisé, que vous pouvez offrir chez Bobby Brown, chez MAC, chez le Labo, chez Frédéric Malle, etc. Donc effectivement, aujourd'hui, si vous voulez être en situation de vendre des produits d'exception, alors il faut offrir une expérience d'exception. Et dans les boutiques Kilian, vous vous y asserrez à un bar, vous découvrirez des fragrances et tout le parcours olfactif. Vous apprendrez, vous vous ferez séduire par la marque et effectivement, vous découvrirez toute la gamme de Kilian.
11: Et donc, à chaque fois, la déclinaison, elle se fait sur une expérience d'une marque propre au sein de ce portefeuille Estée Lauder, ou alors on peut imaginer quelque chose de plus important, un flagship qui pourrait réunir toutes les expériences Estée Lauder?
12: C'est une question que nous avons en interne très fréquemment, bravo. Et aujourd'hui, nous privilégions, parce que les marques sont singulières, ont une identité extrêmement forte. Donc aujourd'hui, nous privilégions ce qu'on appelle les points de vente monomarques.
11: pour correspondre à ce discours de marque, à ce positionnement, à cet ADN à chaque fois avec une clientèle. L'enjeu pour Estée Lauder, mais on l'a vu pour d'autres marques, on en parlait la semaine dernière, entre autres avec Lancôme, c'est de séduire une clientèle plus jeune. Est-ce que les lancements de produits aujourd'hui, et notamment sur la longévité, l'enjeu est là, c'est la Gen Z qui dépense beaucoup pour sa salle de bain ?
12: Pas nécessairement. C'est-à-dire que l'enjeu, c'est pour le coup, avec un portefeuille multi-marque, multi-circuit, multi-positionnement, cette profondeur offre l'opportunité, et c'est ce qui offre cette trajectoire, pour ce qui nous concerne, extrêmement claire et confiante pour les années à venir, c'est d'être capable d'adresser avec toutes les marques et tous nos positionnements des besoins très différents et très complémentaires. Donc oui, Too Faced, The Ordinary va adresser la Gen Z, mais Supreme, la nouveauté qui arrive pour Estée Lauder, va possiblement adresser ce qu'on appelle les Ageless, par exemple, en tout cas, peut-être, possiblement, une clientèle un tout petit peu moins jeune. Donc, et qui a aussi un pouvoir d'achat forcément intéressant. Si vous lancez le nouveau sérum Advanced Night Repair, par exemple, oui, effectivement, vous aurez aussi possiblement une clientèle qui a besoin de réparation cellulaire.
11: Merci beaucoup Franck Bénard, directeur général France et Benelux pour Estée Lauder. Merci d'avoir été dans Iconic Business cette semaine. À présent, quelles sont les envies des ultra-riches, leurs aspirations, alors qu'on ne cesse de parler, et encore à l'instant, de longévité et d'arguer que le luxe ne se possède plus, mais qu'il se vit. Éclairage avec Anne-Laure Colsi, vice-présidente exécutive de Capgemini Invest. Et donc Anne-Laure Colsi, vice-présidente exécutive de Capgemini Invent, nous a rejoint. Bonjour.
13: Bonjour Audrey.
11: Les enseignements et les résultats de la nouvelle édition de cette étude dédiée aux tendances de consommation des clients fortunés. Vous nous rappelez le panel et le niveau de fortune ?
13: Alors cette année, on a la chance d'avoir pu interroger 5800 personnes fortunées à travers le monde, de toutes générations confondues, hommes et femmes. Et la particularité, c'est qu'on en a une petite moitié, soit 2600, qui sont les fameux ultra high net worth, donc les personnes qui ont plus de 30 millions de dollars de revenus disponibles et qui correspondent peu ou prou aux VIC des maisons de luxe. Donc 2600, c'est une belle cohorte.
11: Oui, en effet. Et donc, on parle véritablement d'ultra-riches et de l'aspiration, des aspirations de ces ultra-riches. La précédente édition voyait déjà le poids du voyage, du moment à vivre, de la transmission au-delà du produit, avec toujours, encore et toujours, cette obsession de l'exclusif.
13: De l'exclusif, c'est toujours le cas, du sur-mesure poussé à l'extrême, c'est-à-dire vraiment sur le ressenti et le besoin personnel. Mais la petite particularité cette année, et on le pressentait déjà l'année dernière, c'est qu'on a l'univers de la beauté, donc au sens le plus large, qui comprend la partie expérience, tout ce qui est wellness, spa, traitement, qui maintenant est passé en pole position et est la catégorie préférée de ses clients fortunés en termes de consommation de luxe, avant même le voyage et l'hospitalité.
11: Bon, vous en aviez marre de nous entendre parler de longévité, c'est raté, parce que ce sera encore le cas, parce que ça fait partie vraiment de la première ligne.
13: Exactement. Ils ont cette recherche, cette quête perpétuelle, à la fois par de la consommation de produits, donc là on pense à des produits cosmétiques ou même à des produits, on en reparlera, mais plus technologiques autour de la beauté, mais également de l'expérience autour du bien-être au sens large, de la longévité, du fait d'investir sur soi-même, finalement, qui devient la niche de consommation numéro un de ces clients.
11: Ouais, parce qu'en fait, c'est un vrai changement structurel pour le luxe. Des clients qui demandent des comptes, d'ailleurs, aux maisons de luxe, ils peuvent se le permettre, avec notamment le retour à la promesse originelle du luxe, qui est celle de qualité.
13: Exactement. Ça, c'est plutôt quelque chose qu'on attendait un peu moins, si je peux dire. On voit que trois quarts de notre panel considèrent, parmi ces clients très fortunés, que le luxe doit quand même rester un produit dans une logique d'investissement. Un produit d'achat, finalement, avec une forme de rationalité. Et donc, ces clients-là nous disent, attention, un luxe éphémère, non pas par l'expérience, mais par un produit qui pourrait être un peu à la mode, dans l'air du temps, mais pas suffisamment qualitatif et qui ne dure pas suffisamment, c'est quand même un carton rouge. Et il y a vraiment cette réponse, peut-être cette réaction à l'inflation qu'il y a eu et à la perte de cohérence à la valeur perçue du produit. Là, les clients nous disent clairement la valeur durable d'un produit est clé pour nous. et ça porte évidemment beaucoup de choses derrière, c'est la sensibilité au service client, au service après-vente, à la qualité de la relation avec une maison pour en faire des magic moments, même au-delà des moments de transaction, c'est-à-dire que je veux être traité comme un client privilégié et exclusif dans ces moments de relation avec une marque, avec une maison, qui ne sont pas des moments d'achat. Donc ça, le client est très sensible à cet aspect en termes de qualité de la relation pour être fidèle.
11: Vous les attendiez autant sur ce point-là? Parce qu'on a l'impression que ça correspond pas, ou on se doute pas que ça corresponde autant à leurs attentes.
13: C'est pour ça que je vous dis que c'était plus surprenant. Mmh. Mais finalement, nous, la lecture qu'on en fait, c'est de se dire que c'est pas parce qu'on a un client extrêmement fortuné,
11: oui,
13: qu'on a une vision de l'achat et de la consommation du luxe complètement hors sol et déconnectée d'une forme de réalité sur la promesse qui est attendue. Donc le service après-vente est très important. La qualité de la relation à la maison dans la durée, je dirais, en dehors des moments de consommation est absolument clé. Donc tout ce qui va être fait pour animer ses clients. Et également, ce fameux enjeu du real luxury, donc ce qu'il y a derrière, c'est la revente, la réparation, le recyclage. Donc on voit qu'on touche à tous les enjeux de sustainability, sont aussi présents en toile de fond. Quand on nous dit des produits durables, des produits de qualité, c'est évidemment parce qu'il y a aussi cette exigence très profonde d'être irréprochable dans cette industrie sur la protection de l'environnement, les méthodes de fabrication et la transparence qu'on peut mettre derrière.
11: Vous parlez d'exigence, en fait, on a presque cette impression de retour aux sources, parce que la promesse d'une relation augmentée aussi en boutique physique et innovation. En fait, il y a une demande de reconnexion ou de lien renoué en boutique, en physique.
13: Exactement. Et pour moi, vraiment, c'est la meilleure nouvelle. Je trouve vraiment que c'est une très bonne nouvelle, parce qu'on a appelé ça la revanche du retail. Pourquoi revanche? C'est vrai qu'on sort d'une phase, on va dire, de 2 décennies à peu près, où tous les investissements, nous on le voit en tant que partenaire de ces maisons, étaient portés sur des enjeux de pure relation à distance, technologie, capacité d'activation très fine de la relation client, mais vous voyez, sur du marketing, oui, de l'activation distancielle. Et le client nous dit, attention, moi, ce qui m'intéresse le plus aujourd'hui en termes d'innovation, c'est véritablement la boutique, c'est le lieu de vente. Et on voit que pour 3 clients sur 4, la boutique doit devenir un lieu de destination. C'est-à-dire vraiment un lieu dans lequel je vais prendre plaisir à vivre une expérience, même si je n'ai pas particulièrement une idée en tête de ce que je souhaite acquérir à un moment donné. Donc ça revalorise évidemment à la fois le lieu. Je parlais d'un sanctuaire il y a quelques temps, mais aussi la relation avec le conseiller et l'ensemble des personnes qui incarnent la marque en boutique. Et pour les marques, ce que je trouve très intéressant, c'est cette logique de se dire que c'est pas non plus un retour au retail d'avant, c'est un nouveau retail, on appelle ça l'ère du commerce immersif. Il va falloir proposer autre chose, quelque chose de profondément technologique, même si elle doit rester invisible, mais de très moderne en tout cas. Et donc, ce que ça veut traiter clairement dire, c'est que la boutique devient le nouveau laboratoire d'innovation des marques.
11: D'autant qu'il ne s'agit pas, le retail comme on l'a connu, d'une relation verticale ni uniquement transactionnelle, parce qu'il y a derrière l'élévation du luxe, c'est quoi, un luxe transformatif?
13: Le client, ce qu'il nous dit dans ce panel, c'est évidemment, on parle de consommation, mais il y a cette petite phrase un peu « Dis-moi comment tu consommes, je te dirai qui tu es ». La consommation de luxe particulièrement devient éminemment identitaire. Et c'est vrai pour les clients fortunés. On cherche une forme de développement personnel, d'amélioration, si j'ose dire, de soi-même, de connaissances. Ça peut être avec un ancrage culturel, ça peut être par la promesse d'une maison sur son héritage.
11: Il y avait initialement la question de s'offrir un statut, l'affichage extérieur, mais là, en fait, tout est reporté sur soi et c'est à l'intérieur que ça doit se passer.
13: Exactement. 81% de notre panel nous dit très clairement que leur consommation de luxe s'inscrit dans leur bien-être, la connexion à leurs émotions et le développement de leur passion. Donc évidemment, il faut sortir du registre de la transaction dans ce cadre-là, et il faut apporter une réponse à la hauteur de ce désir très profond de luxe transformatif.
11: On en a beaucoup parlé, tout ça passe par une approche globale, par la tech, l'ultra-personnalisation, ce sont des prérequis. Je voudrais qu'on termine avec quelque chose un peu plus étonnant, mais finalement qui boucle avec le principe extrême d'exclusivité. Repousser les frontières des territoires du luxe au sens propre, ça paraît plus anecdotique, mais toujours l'idée d'être les premiers. Il y a des envies d'ailleurs, mais vraiment d'ailleurs, de la part de ce panel.
13: Exactement. Alors, ce sont des questions ouvertes.
11: Oui.
13: Donc, c'est la surprise. C'est l'effet de surprise pour nous aussi quand on découvre les réponses. Et parmi les choses très surprenantes qui impactent particulièrement, on va dire, les territoires du voyage et de l'hospitalité, on a eu de nombreux répondants qui nous ont parlé de voyages dans l'espace, de découverte des fonds sous-marins, de voyages dans des territoires extrêmes aussi, les déserts, les pôles. Donc on voit toujours ce retour aussi finalement à l'être humain qui reste un explorateur et qui a envie de s'élever là encore par des destinations inexplorées. C'était amusant, mais à l'échelle, donc on n'est pas sur un signal faible. Dans ces nouveaux territoires d'exploration, on a vu aussi deux autres choses arriver assez massivement. La première, c'est la longévité, vous en avez parlé, mais une forme de longévité assez surprenante, puisque ce n'est pas seulement par le bien vieillir ou le bien-être dans le temps, ça va très loin sur de la performance et du biohacking.
11: Oui.
13: En termes d'innovation, on a par exemple 2/3 des Japonais qui nous disent déjà être très intéressés et concernés par l'exploration des technologies de biohacking pour pouvoir vivre plus longtemps.
11: Oui, comment j'agis concrètement sur le vieillissement ?
13: Exactement. Et la dernière, c'est la robotique. Alors, le signal est un petit peu plus modeste en termes de chiffres, puisque c'est plébiscité par 25% de notre panel. Mais dans la mesure où les robots humanoïdes ne sont pas encore une technologie mature existante, moi, je le lis à l'inverse. Déjà, 25% l'attendent,
11: oui,
13: quelque part, finalement. Je suis persuadée que les prochaines années, ce chiffre va encore croître. C'est là encore particulièrement vrai en Asie, hein, où le signal est très fort, ils sont à plus de 30%. Et là, on se parle d'une robotique qui n'est pas un advisor, un conseiller sur son téléphone mobile. On se parle vraiment d'un compagnon robot, dont j'ignore évidemment la forme qu'il pourra prendre, mais à la fois pour un relais physique d'accompagnement, mais également un relais cognitif, de manière, là encore, à vivre mieux, accompagné, plus longtemps, et d'avoir une forme de relation privilégiée qui pourrait aussi se déporter sur ce type de technologie. Et c'est le luxe pour eux.
11: Bon, c'est assez complet, assez étonnant parfois, mais finalement, il y a encore des aspirations et ça va dessiner les contours et les tendances du luxe à venir. Merci beaucoup Anne-Laure Colsier, vice-présidente exécutive de Capgemini Event, d'avoir été dans Iconic Business, le luxe par BFM Business. 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
2: Bonjour à tous, bienvenue dans le 18-19, ça y est, c'est parti, nous sommes à Aix. Aix pendant trois jours avec de nombreux invités, que ce soit dans la matinale de Laure Clauzier ou que ce soit encore ici en direct ou dans le 18-19. Nombreux invités évidemment, mais le premier d'entre eux, celui qui organise ces rencontres d'Aix-en-Provence, eh ben, il nous fait l'honneur d'être avec nous, pourtant Dieu sait qu'il est sollicité. Bonjour ou bonsoir, il fait tellement beau ici. Bonjour Jean-Hervé.
3: Bonjour, c'est moi qui suis très honoré d'être avec vous.
2: Le président des rencontres d'Aix-en-Provence, le fondateur du Cercle des économistes. Alors, c'est quand même, là, on est bien, on sourit, c'est au début, mais c'est là longtemps que moi, je viens ici. Et ce qui me frappe quand même, c'est que même votre programme, même vos propos, le titre, c'est « Naviguer dans un monde d'incertitude, un monde sans repères ». Il faut réinventer le 21e siècle, il faut réinventer... J'allais dire le conflit, mais l'intergénérationnel. On sait que les jeunes, c'est quelque chose qui est très présent, en tous les cas, dans vos travaux et dans vos discours. Comment vous abordez ces trois jours, Jean-Hervé Lorenzi?
3: Avec le sentiment d'une mission. Il y a beaucoup plus de monde que d'habitude. Au fond, c'est lié aux circonstances. Ce n'est pas lié à un talent particulier. Il y a beaucoup de monde, beaucoup d'intervenants et pas mal de gens qui vont... en tous les cas, peut-être partie prenante du débat présidentiel. Et nous, notre mission, ça va être de faire des propositions ou des remarques qui vont permettre, obliger nos présidentiables à évoquer tous les sujets qui sont les sujets majeurs. Et sur ce point-là, on aura deux mots absolument clés. Le mot progrès, il faut vraiment que les gens... comprennent que c'est pas évident d'avoir un progrès nulle part. Et deuxième sujet, le sujet jeunesse. Donc l'idée que notre pays ne s'en sortira que par sa jeunesse.
2: Mais en même temps, il faut aussi des réformes, hein, des réformes structurelles. On voit tout à l'heure, il y a le Premier ministre qui vient, qui va dialoguer, si j'ose dire. Enfin, espérons que ça va être un dialogue et non pas un affrontement face à quelqu'un qui représente des patrons. Trop c'est trop, je crois que c'est le nom de son collectif. Il y a une envie, il y a un besoin, on le sent ici, que les politiques, et Dieu sait qu'ils sont nombreux, parce que vous les avez tous invités, sauf LFI et le Rassemblement National, vous me direz dans un instant pourquoi, on a tous envie que ça bouge. Le chancelier Merz vient d'annoncer des réformes pour remettre en mouvement l'Allemagne. Ben, nous, on a envie de dire, il faut remettre la France en mouvement.
3: C'est vrai, mais qu'il y ait cette perception-là, elle est, je vais dire, très partagée. Moi, ce qui me frappe, c'est l'idée que presque des deux tiers des Français se retrouvent dans des groupes extrémistes, que ce soit le RN ou la France insoumise. Donc ça veut dire qu'il y a un problème, quand même, qui n'est pas uniquement la mauvaise humeur habituelle des Français qui sont spécialistes. Non, mais ils sont spécialistes de ça. Donc l'idée, c'est que ceux qui peuvent faire bouger, c'est quand même la jeunesse. Donc on va vraiment insister sur ce thème-là. C'est cette idée. Je vous prends un exemple. La décision la plus stupide du budget 2026, c'est celle qui a consisté à me maintenir à moi, qui suis un vieux, qui ait une retraite tout à fait convenable. Le fameux abattement pour que je paye moins d'impôts. Et on a diminué à peu près d'équivalent le montant de ce qu'on accordait à l'apprentissage. Donc c'est vraiment la décision. C'est au fond un monde qui est complètement gelé, stratifié, on dirait ankylosé. Et c'est comment on fait bouger ça? On ne le fait pas uniquement par des discours. Je vous rassure sur le garçon qui préside trop, c'est trop. Je le connais très bien. C'est en fait un garçon tout à fait raisonnable.
2: Non, mais c'est bien s'il force le Premier ministre à bouger, à réformer, à dire que ce que vous venez de dire, en disant c'est vrai que sur l'apprentissage, c'est quand même absurde. Ça marchait, ça permettait à des jeunes de rentrer dans l'emploi. Certes, il y a un coût. Mais en même temps, il y a d'autres coûts dont on peut peut-être faire des économies, non?
3: Vous voyez, ça faisait partie... Alors, moi, je suis toujours frappé, comme vieil économiste, par les stupidités qui sont et les erreurs. On dit, par exemple, il n'y a que 45% des Français qui payent les impôts. C'est stupidité absolue. 100 milliards.
2: Après, sur le revenu, c'est pas stupide.
3: Quand on pense au prélèvement, la réalité, c'est 100 milliards impôts sur le revenu, 400 milliards de CSG de TVA. Donc ça veut dire, et ça, en tout cas pour la CSG, pour la TVA, tout le monde la paye. Deuxième stupidité, c'est l'idée que, au fond, on consacre trop d'argent aux jeunes, alors qu'évidemment, c'est l'inverse qu'il faudrait faire. Alors, ce qui est compliqué pour faire bouger, c'est que ce pays est quand même tenu en main par une génération qui est la mienne. Je ne regrette rien d'en faire partie, mais qui a quand même, au fond, une vision assez passéiste des sujets et ne pense pas que l'avenir, c'est autre chose que.
2: Oui, j'ai envie de dire, alors peut-être, si vous me permettez, moi je suis dans la génération d'après, Dieu sait qu'il y en a encore beaucoup derrière moi, hein, ça je suis d'accord avec vous.
3: Non, je ne crois pas.
2: Mais en tous les cas, surtout ce qui est frappant, c'est l'incapacité à prendre des réformes, parce que les politiques, s'ils font des réformes, par exemple sur les retraites, ça va être intéressant, parce qu'il y a Édouard Philippe qui vient, il y a Gabriel Attal, il y a Renaud Retailleau, il y en a d'autres, ça va être intéressant de voir s'ils vont oser dire qu'il faut faire des retraites, mais après il faut se faire élire. C'est ça, la difficulté.
3: Non, mais deux choses. Là aussi, les choses ne sont pas tout à fait ce qu'on raconte. Des réformes des retraites, c'est la cinquième.
2: Oui.
3: Je rappelle que la grosse réforme des retraites, c'est 93, c'est Balladur. Deuxième sujet, la réforme des retraites, elle est évidemment le fait qu'on repousse l'âge. Je trouve que ce que dit Édouard Philippe est... ou beaucoup de gens d'ailleurs, c'est position que je partage, on part en annuité, et puis il se trouve que les Français sont très crispés sur l'âge légal.
2: Instauré par Édouard Philippe.
3: Voilà, mais ça c'est...
2: Premier ministre, oui.
3: Mais là, j'espère que... Bon, et deuxième sujet, après, on a besoin de... Pour régler les problèmes français, il y a deux chiffres à bien connaître. On a besoin, un, de 8% d'heures travaillées de plus par an. Où est-ce qu'on va les chercher ? Chez les jeunes et chez les vieux. C'est notre immense différence par rapport aux autres pays en Europe et notamment à l'Allemagne. Quand on prend les 30-55 ans, il n'y a pas de différence.
2: Alors, moi, je voudrais qu'on revienne quand même ici à Aix, parce que vous avez un programme éditorial qui est quand même assez époustouflant. On sent qu'il y a une réflexion derrière, mais maintenant, il faut que tout le monde s'en empare. Comment vous allez faire ça ? Vous voyez ce que je veux dire, c'est que vous avez fait votre travail, il y a des think tanks qui sont là, il va avoir une richesse intellectuelle très forte, mais après, comment faire que les candidats à l'élection présidentielle ou d'autres hommes politiques qui finalement dirigent le pays, eh bien, s'en emparent. C'est ça toute la difficulté. Alors, parce que les chefs d'entreprise, eux, ils ont compris qu'il fallait bouger.
3: Vous vous posez à vous-même la question, parce que en réalité, le succès d'Aix, c'est le cercle. C'est la mairie d'Aix et c'est le journaliste qui, en réalité, nous aide de manière massive. Je vous disais qu'il y en avait... Non, ce n'est pas uniquement pour vous faire plaisir. Je suis ravi de vous faire plaisir, oui. Mais ce n'est pas l'objet. Alors maintenant, on va sortir un texte de 2,5 pages, extrêmement clair, extrêmement précis, avec un démarrage d'une page de, en gros, diagnostic.
2: Il y aura quoi dedans ?
3: Et je ne vous le dis pas. Et il y a... Ben non, parce que c'est normal.
2: Non, mais les pistes, quand même, puisque là, vous êtes en direct, c'est intéressant pour les gens qui nous écoutent ou qui nous regardent. Les pistes de réflexion, vous les avez déjà ouvertes quelques-unes.
3: Et 11 propositions, mais qui vont être modifiées en fonction de tout ce qui va être fait. Permettez-moi, cher ami, de ne pas vous donner
2: le scoop
3: sur ce domaine-là, mais ça va être très vigoureux. Et ça va être, en plus, totalement... enrichi des 90 sessions, et notamment toutes les sessions avec les politiques. Donc, je peux vous garantir qu'ils vont l'avoir, aux journalistes et aux médias, de jouer ce rôle-là, non pas de dire les rencontres d'Aix, c'est super, etc. Franchement, c'est très bien, mais on n'en a pas besoin. C'est vrai que c'est bien. On a besoin que ce regard fait par des économistes, mais enrichi par tous les intervenants, il y en a 490, il faut que ça rentre dans la tête de nos présidentiables. Et ils sont, je vais dire, il y en a pas mal qui sont là.
2: Sur le plan géopolitique, c'est un point important, il y aura les affaires étrangères, mais il y a beaucoup d'étrangers qui viennent là. Moi, je sais que je fais un débat, par exemple, avec le président de la Bundesbank. Moi, j'aimerais bien savoir qu'est-ce qu'il pense de la France. Je ne sais pas s'il nous le dira, mais c'est vrai que quand on voit les réformes qui sont faites en Allemagne et quand on voit qu'en France, on nous dit il faut 100 milliards pour mettre la France à niveau, et quand on connaît notre niveau d'endettement, j'imagine que les Allemands, ils vont se dire, là, on a un gros problème avec la France, surtout si certains candidats que vous n'avez pas invités disent il faut qu'on rachète la dette française.
3: Alors, il faut garder une toute petite notion d'optimisme, parce que sinon la désespérance,
2: surtout au début,
3: la désespérance n'a jamais conduit à grand chose. En plus, reconnaissez que c'est un petit talent national. Je ne parle pas de la période actuelle qui mérite qu'on se tape sur les doigts, mais reconnaissez que c'est un peu notre habitude d'expliquer que ça ne va pas bien. Je prenais l'exemple de la. Prenons un exemple positif. Il y avait tout à l'heure M. Castex. Il doit être encore là.
2: Jean Castex, président de la SNCF, et dans un instant, je recevrai Christophe Fenichet, qui est le directeur de la SNCF Voyage.
3: Reconnaissez que la SNCF marche quand même vachement bien. Et alors, qu'est-ce que j'entends pas sur la Bundesbahn, sur tous les Allemands vous disent ça marche pas.
2: Allemand.
3: Donc, de temps en temps, il faut un tout petit peu nuancer. Alors, c'est vrai que je suis un amoureux de la SNCF. Donc, je dois être pris comme tous les amoureux. Je deviens aveugle. Mais quand même, vous êtes venu ce matin. Ça, quand même. Or, demandez à n'importe quel Allemand comment marche le réseau ferré.
2: Voilà.
3: Ferré. Je peux vous en montrer pas mal d'exemples. Même chose pour le. Donc,
2: une phrase de conclusion, peut-être.
3: Un mot de conclusion. Moi, je crois dans la vie, ça, nous nous connaissons assez bien, donc c'est une croyance très profonde, qu'il faut évidemment bouger notre pays qui est ankylosé. Le vrai mot, c'est le mot d'ankylosé, mais on le fait comme avec dans une classe, dans un amphithéâtre, on le fait aussi en redonnant un peu d'esprit positif, parce que sinon l'être humain, qui est naturellement assez paresseux, se réfugie derrière le fait que de toute façon il ne peut rien faire parce qu'il est très mauvais.
2: Et donc pour Aix, pour ces rencontres,
3: deux remarques. Première remarque, il faut que les médias s'emparent de tout ce que nous allons dire. Et deuxième sujet, il nous reste 8 mois pour essayer de faire avancer tous les dossiers. Moi, je suis un tout petit peu inquiet sur la croissance française, mais vous le savez, parce que la croissance, ça continue. Et troisièmement, je reconnais que je ne suis pas très honnête, prenons la SNCF comme modèle.
2: Voilà, prenons la SNCF. Ah, ça, je ne suis pas sûr. Pas sûr que certains Français ne seront peut-être pas forcément d'accord avec vous. Merci beaucoup, Jean-Hervé Lorenzi. En tous les cas, vous êtes arrêté ici dans le studio de BFM Business. On vous laisse accueillir notre Premier ministre qui était justement à Marseille pour essayer, dans une cellule de crise, pour voir qu'est-ce qu'on peut faire pour lutter contre cette canicule et les incendies. Merci beaucoup d'avoir été avec nous.
3: Merci
2: et on aura l'occasion de se croiser.
3: Et à BFM Business.
2: Merci beaucoup. Tout de suite, ça y est, il a fait vous pouvez prendre ma place presque, Jean-Hervé. Vous l'avez dit, c'est Christophe Hinchek, qui est directeur général de SNCF Voyageurs, qui est avec nous.
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2: Bonjour Christophe Hinchek.
4: Bonjour Edwige Chevrillon.
2: Merci d'être avec nous. Je rappelle que vous êtes directeur général de SNCF Voyageurs. Jean-Hervé Lorenzi, à l'instant, il disait, moi j'aime la SNCF. Votre président est là, Jean Castex. Moi, j'ai quand même des questions. On a tous des Français. Les Français vont partir en vacances. Pour ceux qui partent en vacances, il fait chaud. Il fait même de plus en plus chaud. On va connaître une deuxième phase de canicule. On sait que tout ne s'est pas bien passé. Même votre président a dit il y a quelques jours, je ne peux pas garantir à 100% que tout va bien se passer. Est-ce que là, ce soir ou demain, vous pouvez quand même nous rassurer ?
4: Alors peut-être d'abord sur la canicule de la semaine dernière. D'abord, c'est une canicule exceptionnelle qu'on a vécue pour plusieurs raisons. Jamais aussi tôt dans l'année, jamais aussi chaude et puis jamais aussi longue. Mais ce que je souhaiterais dire, c'est que c'est vrai, nous avons eu quelques situations compliquées. D'ailleurs, je remercie tous les voyageurs pour leur compréhension. Je remercie aussi tous les cheminots et cheminotes parce qu'elles ont été, elles aussi, sur le terrain.
2: Bien sûr.
4: Mais je tiens à dire quand même qu'on avait préparé cet été, on a préparé des épisodes comme celui-là. On a anticipé et ça nous a permis tout simplement par l'adaptation qui a été la nôtre, de permettre de faire circuler 9 trains sur 10 ont circulé pendant les 12 jours de très forte canicule.
2: Oui, circuler, mais reconnaissez qu'il y en a beaucoup qui se sont arrêtés pendant très longtemps. On a vu des images partout de gens qui étaient coincés pendant des heures sans bouteille d'eau.
4: Je reconnais qu'il y a eu des situations difficiles, mais il faut qu'on reconnaisse tous que ça a été une canicule exceptionnelle. Et si on sort un tout petit peu du train, si vous me l'autorisez, ça a été exceptionnel pour tout le monde. Ça a été exceptionnel dans l'école, ça a été exceptionnel dans les hôpitaux. Donc oui, ça a été exceptionnel. C'est vrai, il y a eu quelques difficultés.
2: Oui, mais ce n'est pas rassurant pour autant. Hein. Je sais bien que tout ça, c'est la sphère étatique, parce qu'après tout, vous êtes un service public, une entreprise publique, et que les hôpitaux, les écoles, c'est là où on voit le manque d'investissement en France, le sous-investissement. Est-ce que c'est le cas chez vous ?
4: Moi, ce que je voudrais vous dire surtout, c'est que l'anticipation qui a été la nôtre nous a permis de tenir dans la durée. On a fait, Edwige Chevrillon, rouler 9 trains sur 10. C'est tous les jours, la semaine dernière, 5 millions de Français qui ont pu prendre le train. Oui, il y a eu des aléas. On a essayé de les gérer le mieux possible. C'est des centaines de milliers de bouteilles d'eau qui ont été distribuées. Moi, j'aimerais aussi qu'on retienne que l'entreprise a tenu dans la durée.
2: Oui, mais on a envie de comprendre, bien sûr. Vous avez tenu, on a fini par arriver. Ce que je veux dire, c'est que on ne peut pas l'anticiper, donc ça peut recommencer la semaine prochaine, c'est ça que vous nous dites ?
4: Non, ce que je peux vous dire, c'est que l'anticipation qui a été la nôtre a permis de faire circuler ces 9 TGV sur 10. Mais surtout, c'est quoi l'étape d'après ? C'est ça qui est intéressant.
2: Oui, c'est quoi la semaine prochaine ? Même ce
4: l'étape
2: week-end,
4: d'après,
2: un grand départ des juilletistes.
4: Ce week-end, d'abord, l'été, comment il va se passer ? D'abord, c'est un été très positif. On a préparé cet été et c'est un été qui va être meilleur que celui de l'an dernier, qui était déjà un été record. Les Français aiment le train et prennent le train. C'est déjà 12 millions de billets qui ont été achetés, donc c'est un élément extrêmement important. Et on sera prêt pour que tous les Français puissent partir normalement en vacances dès ce vendredi et les week-ends qui suivent.
2: Il y a combien de trains ? Vous l'avez dit ce week-end, là ? Il y a combien de trains ?
4: Ce week-end, c'est plus de 1,4 million de Français qui vont prendre le train.
2: Oui, mais ça, les Français, oui, mais
4: c'est
2: de trains.
4: Plusieurs milliers de trains qui vont circuler. On pense au TGV, mais il faut aussi penser au TER. Les TER, c'est plus de 8000 TER qui circulent tous les jours et c'est près d'un millier de TGV qui circulent tous les jours. C'est ça, la SNCF.
2: Et puis, il y a forcément des incidents qui sont indépendamment de votre volonté. Alors, la question qu'on peut se poser, vous n'allez pas du tout aimer ma question, hein, Christophe Anichet. La concurrence, parce que ça y est, la concurrence, elle arrive notamment sur les grandes lignes, notamment sur le fameux Paris-Lyon, Trenitalia, pour ne pas le citer. Est-ce que ça va faire bouger la SNCF ?
4: D'abord, vous avez raison, la concurrence, elle est là. Et bien là, d'abord, elle a toujours un peu existé. On avait d'abord une concurrence.
2: Tout petit peu. Et là, c'est un tout petit peu plus.
4: C'était d'abord la voiture qui était notre concurrent. Je rappelle qu'un voyageur sur 10 prend le train, 9 sur 10 prennent la voiture. Donc, il faut le dire. Oui, il y a un concurrent qui est aujourd'hui sur le Paris-Lyon-Marseille. D'ailleurs, il est très présent. Et ça va vite aujourd'hui. La concurrence, elle est très présente. À nous, tout simplement, d'être les meilleurs. Et on est meilleur comment ? Tout simplement parce que au sein des SNCF Voyageurs, on a une gamme d'offres qui vous permet d'utiliser TGV Inouï, Ouigo, Eurostar. À nous de proposer le plus d'offres possibles et surtout, je dirais très simplement, dans la concurrence, mais je ne suis pas le seul à dire ça, à nous d'être les meilleurs. Et aujourd'hui, ce que je vois, c'est que nos clients sont là de plus en plus. Et sur les 5 dernières années, sur le TGV, c'est 20% de voyageurs en plus.
2: Est-ce qu'elle est juste cette concurrence ? Parce qu'à un moment vous avez dit cette concurrence, et ça fait que du coup on va moins s'arrêter dans les villes moyennes parce que c'est vrai qu'il y a une espèce de péréquation économique. Bon, vous faites payer très cher les billets de TGV, les lignes qui fonctionnent bien, mais ça permet justement de changer les infrastructures et puis aussi de faire circuler des trains qui sont moins rentables. Votre autorité de régulation, l'ART, elle a dit non, c'est pas un argument. Vous répondez quoi à l'ART ?
4: Alors moi, ce que je réponds d'abord, c'est qu'effectivement, avec le TGV, on gagne de l'argent et ça nous permet de faire plusieurs choses. D'abord, d'acheter des trains neufs. Vous allez voir en septembre un nouveau TGV qui va arriver, un TGV extraordinaire. Ça nous permet, la deuxième chose, c'est ce que vous avez dit, de pouvoir faire rouler des trains non seulement sur des liaisons rentables, le Paris-Marseille, mais sur ce Paris-Marseille, ça nous permet aussi de nous arrêter au Creusot, par exemple, qui est une plus petite ville et qui est pour nous pas rentable, c'est-à-dire qu'il n'y a pas assez de voyageurs pour pouvoir avoir une desserte équilibrée. Nous, ce qu'on demande, c'est d'avoir une équité de traitement, c'est-à-dire que nous ou nos concurrents aient la même façon d'être traités. Nous, aujourd'hui, et j'en suis très fier, le TGV, aujourd'hui, fait rouler, on roule dans plus de 200 villes. C'est pas le cas de mes concurrents. Moi, ce que je vois, c'est que mes concurrents aujourd'hui, ils veulent faire du Paris-Lyon, Avignon, Aix, Marseille, mais il va pas s'arrêter dans les petites villes. Il veut rouler uniquement sur les liaisons rentables. Moi, je pense que là-dessus, cette équité doit être repensée. Et d'ailleurs, il y a un projet de loi sur ce sujet pour pouvoir retrouver cet équilibre.
2: Sur votre application SNCF Direct,
4: Connect.
2: Non, excusez-moi, je retarde d'un métro, c'est le cas de dire. Ou d'un train, plutôt. D'un train, oui, tant qu'à faire. Est-ce qu'ils sont sur votre application?
4: Sur mon application, sur SNCF Connect, je vends tous les trains de SNCF ouais. Voyageurs, mais je vends aussi les trains de mes concurrents.
2: Oui, c'est ça.
4: Par exemple,
2: oui.
4: Je vends la RATP. Par exemple, je vends Transdev. Donc, je vends tous les trains, je dirais, du service public. En revanche, le train Paris-Lyon-Marseille, c'est pas un train du service public, c'est un train dans lequel, je le rappelle, 100% de ce que paye le voyageur permet de payer le train.
2: Et donc,
4: je ne vends que mes trains.
2: Donc, je ne veux pas... Voilà, c'est ça.
4: Je ne vends que mes trains. Ouais. Mais je connais nulle part, en France ou en Europe,
2: vous avez
4: un
2: raison.
4: Concurrent à qui on obligerait de vendre son autre concurrent. Moi, je vends mes trains.
2: On dit quand même un mot, parce que c'est vrai que c'est un moment important. Il a été un peu décalé, ça devait être le 1er juillet. Finalement, ça sera en septembre, l'arrivée du TGV Max, du TGV M. Ça sera donc en septembre, pour la rentrée des classes. Pourquoi ?
4: Le TGV M, d'abord, on l'attend tous avec impatience, parce que tout simplement, ça va être l'actif stratégique pour SNCF Voyageurs. On achète un train, on en a acheté 160, 5 milliards d'euros qui ont été investis grâce aux bénéfices qu'on fait sur le TGV. Ces 160 trains, ils vont commencer à être livrés et mis en circulation début septembre. Vous le verrez, c'est un actif absolument incroyable. Il va être mis sur les rails pour les 50 prochaines années. Et puis la particularité, c'est qu'il va s'adapter à tous nos marchés. C'est-à-dire que si on décide, par exemple, de faire qu'un train de seconde avec 100 bars, plusieurs voitures de première, il va nous permettre tout simplement de nous adapter à notre marché. Et c'est très important qu'on puisse le faire, puisqu'il est écrit ce train pour les 50 prochaines années.
2: Et vous en avez commandé combien ? Il y en aura combien ?
4: On en a commandé 160. Hop. Et les premiers sont livrés dès septembre. Les 6 premiers trains rentreront en circulation dès septembre. Et puis, pas à pas, on en recevra 15 par an.
2: Je voudrais qu'on parle aussi d'intelligence artificielle, parce que tout à l'heure, on parlait de progrès, en disant, Jean-Hervé Lorenzi disait, le progrès, il faut qu'on réapprenne ce que c'est que le progrès. L'intelligence artificielle, c'est

0: projet est d'être le leader de la mobilité, leader du train. On ne peut pas être le leader de la mobilité sans être un leader de la tech. Mmh. Et l'intelligence artificielle est dans l'ADN de l'entreprise. Je vais vous donner un exemple très concret. L'intelligence artificielle, pour nous, c'est par exemple passer de la maintenance préventive, c'est-à-dire au kilométrage, à la maintenance prédictive, c'est-à-dire être capable, avec tous les capteurs qui sont nôtres, toutes les données qu'on reçoit en temps réel d'un train qui circule, de pouvoir prévoir la maintenance. Exemple très concret, une climatisation, je pense que c'est le moment d'en parler, qui commence à souffrir. On détecte avant qu'elle tombe en panne et ça nous permet, lorsqu'elle revient au garage, de pouvoir la réparer. L'objectif, il est assez simple avec ce type de contrat avec le CEA, c'est de se dire que dans les 10 prochaines années, nous n'ayons aucune panne, zéro panne d'un train en ligne parce que nous n'aurions pas bien maintenu ce train.
1: Ça, c'est un point important. Merci beaucoup, Christophe Vanichet, et merci beaucoup parce que on sait que vous êtes très occupé, très sollicité pendant ce week-end. C'est un week-end important avec ces transhumances des Français. Merci d'avoir été
0: merci
1: avec
0: infiniment.
1: Nous. Je rappelle que vous êtes directeur général de SNCF Voyageurs. Merci. Dans un instant, c'est Pierre-André Tchananda, le président de l'Institut d'entreprise, les patrons qui attendent beaucoup de cette élection présidentielle pour essayer de faire bouger les lignes. Il nous dira s'il est confiant. On ne peut en douter. Et puis, il est aussi tout nouveau président du conseil d'administration de l'équipementier Forvia. A tout de suite.
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1: Retour ici à Aix, en Provence, où nous sommes donc pour les rencontres économiques. Mon invité, c'est Pierre-André Tchananda, le président de l'Institut d'entreprise, président du conseil d'administration de l'équipementier Forvia et président d'honneur de Saint-Gobain. Bonjour Pierre-André Tchananda.
4: Bonjour.
1: Merci d'être avec nous. Beaucoup de questions parce que vous représentez l'industriel, les industriels et les patrons. Et les patrons, ils sont pas forcément très très contents de ce qu'ils voient en tous les cas dans les différents programmes des candidats à l'élection présidentielle. Alors certains vous satisfont plus que d'autres. Je voudrais qu'on en parle parce qu'on est vraiment face à un moment très important pour vous, pour cette présidentielle. Vous avez écrit une tribune, je l'ai trouvée très intéressante, qui était dans le point où vous disiez, mais attendez, un, nous avons cessé de produire, puis deux, il faut arrêter de prendre les entreprises comme des variables d'ajustement budgétaire. Est-ce que là, c'est un peu le message que vous voulez faire passer ici à Aix ?
4: C'est ce qui s'est passé sur le budget 2026, in fine. Oui. Comme on n'a pas du tout bougé sur les dépenses publiques et qu'il fallait quand même boucler le budget, eh bien, in fine, c'est les entreprises qui ont fait la variable d'ajustement. Et on a tendance, les politiques ont tendance à traiter les entreprises comme les vaches à lait, alors qu'elles sont déjà... Elles sont déjà très corsetées. Donc oui, c'est un vrai sujet. Et je pense que les Français, eux, ils font plus confiance à l'entreprise. Donc il y a un sujet de perception par les politiques qui n'ont pas le courage de faire les réformes qu'il faut sur le plan des dépenses, et bien, in fine, de faire l'ajustement. Et donc, oui, les entreprises sont inquiètes parce que la situation politique à l'Assemblée, elle n'a pas changé par rapport à l'année dernière et que le budget 2027, il se présente dans des conditions difficiles. Donc et si vous voulez, on se dit que ça fait maintenant un moment qu'on n'a plus de réforme et qu'on va encore avoir un an sans réforme. Voilà, donc c'est vrai que les entreprises, elles sont inquiètes.
1: Oui, et puis surtout devant le budget 2027, parce qu'on ne sait pas si un, il y aura une majorité pour la voter.
4: Alors après,
1: si on est en loi spéciale, ça sera presque encore pire, parce que à ce moment-là, toutes les taxes sur les grandes entreprises, ça va être compliqué aussi. C'est ça qui vous inquiète, en tous les cas, pour les prochains mois à venir.
4: Oui, c'est pas très. Et puis surtout, si vous voulez, le fait que depuis maintenant 2-3 ans, la France fait du surplace, alors que les autres pays avancent. Et donc, en gros, ça veut dire qu'on prend du retard. Et on prend du retard. Et aujourd'hui, les entreprises, elles se sont adaptées à énormément de crises. Elles ont fait preuve d'une grande résilience. Mais la situation française les inquiète. Et donc, alors que la situation dans le monde, elle est compliquée. Mais vis-à-vis des entreprises, il y a beaucoup de pays qui prennent mieux en compte les besoins des entreprises que la France aujourd'hui.
1: Oui, on a vu là le chancelier allemand qu'on accusait, qui est fragilisé aussi dans sa majorité politique. On l'a accusé de rien faire. Et là, finalement, il a affiché un discours avec des réformes quand même assez fortes, notamment des réformes structurelles sur les retraites. Alors aussi sur une hausse d'impôts pour les plus aisés. Et puis, on voit bien qu'il y a la question se pose de qu'est-ce qui va se passer pour la compétitivité que le

0: Le problème, il est encore plus fort presque en Allemagne, oui, qui est un pays industriel, qu'en France, hein, alors, paradoxalement.
1: Pourquoi ? Si on prend, depuis quelques années, la France avait un retard et une désindustrialisation qui avait été beaucoup plus forte. Elle a été arrêtée. Je crois que les réformes qui ont été faites en 2017 et 2018 ont été importantes et on l'a vu jusqu'en 2022. Et donc on a un peu amélioré notre situation, pas par rapport au monde, mais par rapport à l'Europe. Et puis il y a eu la crise ukrainienne qui a fait apparaître un vrai problème du business model allemand. Et aujourd'hui, l'Allemagne est beaucoup plus touchée que la France parce que l'Allemagne a encore une partie très importante de son économie qui est dans l'industrie, nous on l'a plus, et que l'industrie, elle a ce problème que nous n'avons pas de l'énergie. Et elle a ce problème que nous avons, mais qu'elle a encore beaucoup plus important, qui est le rouleau compresseur chinois qui est en train de balayer toute une série de secteurs.
0: Oui.
1: Et donc l'Allemagne, c'est très important ce qui se passe en Allemagne, puisque l'Allemagne a toujours été très libre-échangiste. Et là, elle s'aperçoit que ça ne marche pas. Et donc il y a une tension entre ceux qui disent qu'il faut rester comme avant, et ceux qui disent, ben, il faut, c'est peut-être les Français qui ont raison, et vis-à-vis des Chinois, il faut probablement changer de logiciel.
0: Oui, et du reste, il y a des réunions très importantes, et pour l'instant, sur l'accord qui n'a pas encore été signé avec les Chinois, parce que c'était les Allemands qui bloquaient.
1: Tout à fait. Hein,
0: et que là, ben, les Allemands, ils sont en train de se rendre compte que leur industrie, évidemment,
1: J'espère qu'ils vont bouger, mais c'est pas encore...
0: Oui. Parce qu'on est coincés, nous, les Européens, on est un peu dans une pince... économique, si vous me permettez cette expression, entre les Chinois et les Américains.
1: Non, ce qui s'est passé,
0: et que nous, on est au milieu et que finalement, il faut bien qu'on essaye de trouver une solution, non ?
1: Ce qui s'est passé, si vous voulez, surtout sur beaucoup de domaines industriels, c'est deux choses. Premièrement, les Américains se sont complètement refermés, oui, et donc les surcapacités chinoises, elles vont où ? Elles vont en Europe, et l'Europe ne s'est pas protégée. Ça, c'est le premier phénomène. Et le deuxième phénomène, c'est qu'on a sous-estimé les progrès technologiques absolument considérables qu'a fait la Chine, qui ont été, comme le montre l'OCDE, très subventionnés, mais qui font qu'aujourd'hui, dans beaucoup de domaines, on parle beaucoup de l'industrie automobile, là, c'est très flagrant, mais c'est comme ça dans beaucoup de domaines, les produits chinois, avec en plus un taux de change qui est, ça, c'est ce que la première chose qu'a dit le chancelier, qui est quand même très important, ouais, pour un changement.
0: C'est qu'on a un euro qui est très fort par rapport au RMB.
1: Tout à fait. Et donc, si vous voulez, on a une invasion des produits chinois en Europe, dans beaucoup de secteurs industriels.
0: Mais parce que aussi, et vous l'avez dit là à l'instant, Pierre-André Tchenadar, ce qui est c'est qu'ils ont fait une révolution technologique d'innovation absolument considérable.
1: Oui.
0: Et que nous, on ne l'a pas fait.
1: Pendant longtemps, on a cru que les Chinois nous copiaient. Et en fait, aujourd'hui, on ne peut pas dire qu'ils copient.
0: Ah non, mais c'est l'inverse.
1: Et quand vous regardez les dépenses de R&D des Chinois, de recherche et développement, elles sont très au-dessus des nôtres. Hein, et donc, ils sont en avance, ils ont une concurrence très importante. C'est un mélange entre un système politique très autoritaire et un système capitaliste très, très concurrentiel et qui est très favorable à l'innovation.
0: Et vous, vous êtes dans quelle position est-ce que vous êtes pour...
1: Moi, je pense qu'il faut se protéger.
0: Se protège comment ? C'est-à-dire, on met quoi aux barrières ?
1: Il faut comprendre qu'aujourd'hui, on est dans la situation, c'est pas très agréable à dire, mais on est dans beaucoup de domaines dans la situation d'un pays émergent. La Chine, il y a 25 ans, eh bien, qu'est-ce qu'ils ont fait les Chinois pour se développer dans cette situation ? Ils ont dit, OK, vous pouvez venir, les Européens, mais vous prenez dans des JV où vous êtes minoritaire et vous transférez la technologie. Et donc, je pense que nous, il faut se protéger d'une manière ou d'une autre. Il y a le taux de change, hein. C'est pas très facile à obtenir, mais il y a les droits de douane, et puis il y a toutes les règles qui me paraissent intéressantes sur le contenu local, ce qu'ont fait les Américains. En gros, si vous voulez, nous, on est le déversoir des surcapacités chinoises, parce que l'économie chinoise va pas si bien que ça. Donc, ils ont un modèle qui est tout entier tourné vers l'industrie, et vers l'exportation.
0: Oui. Et je peux vous confirmer, tout le monde vous dit que, par exemple, les navires sont pleins de marchandises chinoises et qui déversent leurs produits, leurs marchandises en Europe.
1: Et alors, si vous prenez l'exemple de l'automobile, en plus, comme dans l'automobile, si vous voulez, l'Europe a dit, au lieu de donner un objectif sur le plan neutre, sur le plan technologique, qui est en gros dire qu'il faut réduire les émissions de CO2, on a dit comment il faut les faire. Et donc, on a dit l'électrique, alors qu'on n'était pas bon en Europe par rapport aux Chinois sur l'électrique.
0: Et on n'était pas prêt.
1: Voilà, donc on a un vrai problème.
0: Mais donc, par exemple, si on reste dans le secteur de l'automobile, parce que maintenant, vous êtes président du conseil d'administration de Forvia, qui est le grand équipementier automobile français, mais il travaille déjà beaucoup avec les Chinois. Donc,
1: Et
0: quand moi, je m'en souviens, j'avais posé la question aux dirigeants à l'époque de Forvia, et qui me disaient, mais nous, on est pour travailler avec des Chinois, parce que c'est parce qu'on en a besoin.
1: Mais on travaille avec les Chinois en Chine.
0: Oui.
1: Et on travaille avec les Européens en Europe. Là, moi, je parle de... ce que je viens de vous dire, c'est pour l'ensemble de l'industrie automobile et toute la chaîne de valeur.
0: Est-ce que vous êtes pour faire... vous me direz, c'est difficile pour vous de vous prononcer, mais il y a tout un débat, vous savez, donc Stellantis a ouvert une de ses usines, notamment aux Chinois, pour qu'ils viennent produire en France.
1: Ben, si vous voulez...
0: Alors, est-ce que c'est une bonne idée? Il y a d'autres constructeurs qui disent, mais attendez, on ne peut pas faire ça.
1: Mais c'est ce que je vous disais, pourquoi pas, à condition qu'il y ait des règles et où les bonnes technologies sont transférées, et à condition aussi que les Chinois qui sont en Europe, ils achètent leurs équipements en Europe. C'est ce qu'ont fait les Américains et c'est ce que font les Chinois en Chine.
0: Et vous croyez qu'ils l'accepteraient?
1: Ben, c'est à l'Europe de le décider.
0: Oui. Et donc, il faut que les Allemands signent.
1: Les Allemands, ils sont en train d'évoluer là-dessus. C'est un peu compliqué encore, mais c'est un petit peu l'idée qu'a eu la Commission avec l'acte industriel, les propositions de la Commission du commissaire Séjourné, et qui vont maintenant passer au Parlement. Donc, les débats, ils vont avoir lieu bientôt.
0: Oui, mais il faut voir aussi que le Made in Europe, faut dire qu'on a une version quand même très, très élargie de l'Europe.
1: Alors, ça fait partie de tout ça. Quand on rentre dans les détails, c'est très compliqué. Mais je pense que ça va dans le bon sens. Avec l'Allemagne, est en train, et l'Allemagne est clé, parce qu'aujourd'hui l'Europe est allemande, sur le plan du pouvoir. C'est souvent les Français qui ont les bonnes idées, mais c'est les Allemands qui décident. Oui. Parce qu'on est plus crédible compte tenu de la situation de nos comptes à nous. Et donc il faut que les Allemands bougent.
0: Et là, qu'est-ce que vous allez dire? Vous allez rencontrer différents candidats à l'élection présidentielle. Il y a beaucoup de politique, je le disais avec Jean-Hervé Lorenzi. Qu'est-ce que vous avez envie de leur faire passer? C'est la réforme structurelle, la compétitivité? Ok, mais
1: alors,
0: particulièrement
1: à l'Institut de l'entreprise, pour préparer un peu ces échéances, on s'est concentré sur plusieurs sujets. On n'a pas traité le sujet de la dette et des finances publiques, parce que je pense qu'il y a beaucoup de gens qui est majeur. Mais on s'est concentré sur ce qu'il fallait faire dans plusieurs domaines qui intéressent l'entreprise, mais qui devraient être de politique publique: l'éducation, la santé, l'innovation et le travail. Et donc, on a sur certains déjà commencé à publier nos travaux. On va le faire à la rentrée et on a commencé à en discuter. On va en discuter avec les différents candidats pour essayer de les alimenter en idées sur ce qui nous paraît bon à faire pour la France.
0: Tiens, juste une dernière question là-dessus. Le travail, puisque vous parlez de travail, on voit bien qu'une des grandes questions pour les Français et puis pour les entreprises, c'est de savoir comment rapprocher, dans la feuille de paye, le brut du net.
1: Oui.
0: On fait comment? Vous êtes d'accord qu'il y a un problème? Les augmentations, les augmentations de salaire, notamment en Allemagne, en Europe et en France, et nous, on était les plus bas en termes d'augmentation de salaire des Français.
1: Moi, j'ai une solution là-dessus, qui est de dire qu'une des raisons, c'est parce que les cotisations sociales en France sont très élevées, c'est parce qu'il faut revoir la manière dont est financé notre modèle social. Il y a de mon point de vue, il y a des éléments de ce modèle social qui ne relèvent pas du travail, la santé, la famille, alors que les retraites et le chômage, ça relève du travail. Et donc, il faut trouver d'autres assiettes en baissant les cotisations sociales et donc augmenter le pouvoir d'achat et le salaire net par rapport au brut.
0: Mais alors, vous faites quoi? Vous augmentez la TVA c'est quoi votre solution?
1: Oui, tout à fait.
0: Ah oui?
1: Et le seul impôt sur lequel on est très en dessous de la moyenne européenne. Alors, et je pense que si on ne touche pas au taux réduit, on peut avoir quelque chose qui socialement est tout à fait acceptable. Alors ça n'a pas bonne presse en France, mais j'observe qu'il y a des tabous qui tombent. Si vous voulez, il y a un an, le tabou sur la retraite par capitalisation, il était encore là, il a tombé. Je pense que de la TVA, il va falloir qu'on fasse tomber ce tabou.
0: Juste un point quand même. Je reviens sur l'industrie, la désindustrialisation. Est-ce qu'on va, certains économistes le disent, on va vers une nouvelle vague de désindustrialisation? Est-ce que vous le sentez là,
1: En Allemagne, c'est très très fort en ce moment.
0: Oui.
1: En Allemagne, il y a 10 000 emplois par mois qui disparaissent. Donc j'espère que les Allemands vont se réveiller rapidement.
0: Et chez nous, en France?
1: Chez nous, c'est moins parce qu'on avait désindustrialisé déjà. Mais c'est pas bon, oui. La vague chinoise est terrible en ce moment.
0: Comment vous dites, bah, vous disiez tout à l'heure, mais on a fait des choses qu'en 2022 pour réindustrialiser la France. Ok, on est toujours en dessous de 10, hein, je veux dire, on est monté une fois à 11, on est en dessous de 10. Hein.
1: On s'était remis à peu près dans les
0: 10% du PIB, hein, je précise.
1: On s'était rapproché de la moyenne européenne. Aujourd'hui, le sujet, il est l'Europe par rapport à la Chine. Il est beaucoup plus prégnant, le sujet Europe, par rapport à la Chine, qu'il n'était il y a 5 ans.
0: Ouais. Merci beaucoup, Pierre-André Chandard, d'avoir été avec nous. Je rappelle que vous êtes président de l'Institut d'entreprise, président du conseil d'administration de Forvia et président d'honneur de Saint-Gobain. Vous parliez d'Europe. Merci. Vous faites encore, vous aussi, le lien avec mon invité dans un instant. C'est Clément Beaune, le haut commissaire. Il était ancien ministre de l'Europe, donc il va peut-être aussi répondre à cette question sur les Chinois. À tout de suite.
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0: Bonjour Clément Beaune.
3: Bonjour.
0: Merci ancien ministre. Voilà.
3: Oui.
0: Voilà. Maintenant vous êtes haut commissaire à la stratégie et au plan. C'est important de dire le mot stratégie parce que vous.
3: Les deux.
0: Voilà, les deux. Vous êtes les deux. Et vous êtes d'autant plus les deux que demain vous publiez, mais vous allez nous en livrer les grandes lignes dès ce soir. Tout un rapport où vous expliquez pourquoi il faut une planification.
3: Absolument.
0: Vers une nouvelle planification et vous fixez deux échéances, et 2035-2050. Mais d'abord, je voudrais peut-être poser une question à l'ancien ministre en charge de l'Europe, mais aussi parce que la personnalité que vous êtes et qui observe ce qui se passe. Est-ce que vous avez le sentiment qu'aujourd'hui, l'Europe, elle est un peu à bout de souffle ? Est-ce que l'Europe, je veux dire, c'était le patron de AXA, Thomas Burbel, qui dit elle fait plus rêver. Pourtant, moi, je suis un pur produit européen. Il est allemand, mais il travaille évidemment dans un groupe français quand même. Elle fait plus rêver. Elle est devenue une sorte de monstre technocratique. Vous êtes d'accord ?
3: Non. On est quand même les champions du monde de l'auto-dénigrement. Bon, c'est-à-dire, nous, les Européens, on passe la journée à avoir
0: vrai,
3: des problèmes.
0: Oui.
3: Bah, je crois pas. Les Américains ont quelques problèmes, les Britanniques ont quelques problèmes, et ils passent moins de temps à commenter leurs propres problèmes. Alors, oui, il faut être lucide. Et on le fait au plan, notamment, toute la journée. Vous parliez avec Pierre-André de Chalandard du défi chinois. On n'arrête pas d'alerter sur le fait qu'il faut une réaction européenne, qu'il faut sans doute des droits de douane, qu'il faut se protéger. Bah, on voit que sur l'IA, il faut rattraper et investir. Bon, mais on a justement des atouts pour le faire. Et moi, je crois qu'on n'est pas foutu.
0: On a les atouts, on est d'accord.
3: Bien sûr, il faut les mobiliser.
0: Vous voyez, ben, il faut les mobiliser, c'est tout le problème.
3: Exactement.
0: Et pendant ce temps-là, ça prendra 2 ans, 3 ans, 4 ans.
3: Ben, c'est pas vrai, parce que je pense que d'abord, c'est important d'inverser un peu le récit, c'est-à-dire on a des atouts, on peut les mobiliser pour répondre aux problèmes qu'on a, plutôt que de dire on a les problèmes, on est foutu, on n'y arrivera pas. Moi, je suis un Européen lucide, mais optimiste. J'ai vécu des périodes pas très lointaines, comme la crise Covid, où on disait qu'on n'arriverait pas à s'en sortir sur le plan économique, et on a créé le plan de relance européen en quelques mois. Et donc, ce qu'on doit faire aujourd'hui, c'est en gros ce que Mario Draghi a dit. Il n'y a pas besoin de refaire des rapports.
0: Ça
3: a été écrit sur l'investissement et sur la dette.
0: Ça a été écrit il y a combien de temps, Clément Beaune ?
3: Il y a 2 ans, exactement.
0: Voilà.
3: Et vous avez raison, mais il faut se battre pour ça. Mais de toute façon, il n'y a que 2 solutions. Soit on dit, bah, écoutez, il l'a écrit, on ne le fait pas, c'est dommage. Soit on dit, il l'a écrit, faisons-le et battons-nous.
0: Mais
3: je crois beaucoup plus à ça. Et il y a des sujets sur lesquels on le voit sur la défense. On est en train de réinvestir. On arrive à avoir des coopérations. Il y en a qui ne marchent pas, il y en a qui avancent, comme avec KNDS. Donc, il faut aussi qu'il y ait un peu un état d'esprit.
0: On va
3: les Chinois
0: et
3: les Américains, ils sont optimistes sur leur avenir. Nous, on n'est pas optimistes sur notre avenir et on aurait des raisons de l'être si on se bat. Et donc, je pense que sur tous ces sujets-là, on peut mobiliser nos atouts d'Européens.
0: Vous connaissez bien l'Europe. On va en profiter juste sans langue de bois. Les blocages, à votre avis, ils sont où ? Ils sont dans la construction politique de l'Europe, dans le sens où, en fait, tout le monde veut décider et il n'y a pas un vrai chef.
3: Oui, mais j'entends beaucoup de projets, il faudrait faire l'Europe des 6,
0: l'Europe des 12. Non, mais vous, qu'est-ce que vous en pensez ?
3: Moi, je pense que la réalité, c'est que oui, il y a des blocages, mais la façon de débloquer les blocages, c'est pas de reperdre du temps sur refondre nos institutions.
0: Alors, c'est quoi ?
3: C'est prendre des initiatives et puis se battre. Par exemple, la préférence européenne, c'est-à-dire le fait que sur nos marchés publics, quand on subventionne, par exemple, l'achat de véhicules électriques, on n'arrête pas, on ne subventionne pas les Chinois. On ne subventionne pas ceux qui sont en dehors de l'Europe. Bon, et bien, sur tout ça, c'est pas la peine de faire des machins institutionnels. Il faut aller se battre, aller voir les Allemands. Moi, je le fais à ma petite échelle. Par exemple, quand on a dit sur la Chine, on est en train de mourir, notre industrie peut crever sous la pression chinoise.
0: Il faut
3: aller à Berlin, il faut aller à La Haye, il faut aller à Bruxelles et leur dire, écoutez, voilà le diagnostic, voilà les propositions. Il y a des choses, par exemple, qui s'appellent la section 301, ce que font les Américains. Ils mettent des droits de douane quand il y a du dumping de la Chine, par exemple. Bon, ce sujet-là, je vous prends un exemple parce qu'il avance, il a été saisi par les Allemands et même le chancelier allemand, il dit qu'il faut réagir vite et fort face à la Chine, ce qui est complètement nouveau dans son discours. Donc, et pour cause, c'est une initiative politique.
0: Oui, on vient d'en parler. C'est qu'effectivement, ils se rendent compte que leur industrie est en train de se faire complètement laminer par les Chinois.
3: Le chiffre de Pierre-André de Chalendar qu'on met dans notre rapport sur la Chine publié en février, c'est un chiffre qu'on devrait répéter tous les jours jusqu'à ce que les Allemands réagissent. Ils perdent 10 000 emplois industriels tous les mois depuis 3 ans. Il y a des secteurs comme la chimie qui ont perdu 30 à 40% de leur capacité de production en moins de 5 ans. Les capacités d'export en automobile en Allemagne sont en train de s'effondrer. Et la réalité, c'est que j'étais à Berlin il n'y a pas longtemps, même les entreprises de ce qu'on appelle le Mittelstand, ces entreprises de taille intermédiaire souvent qui exportent, qui sont parfois des leaders mondiaux industriels dans leur domaine, de la chaudière au boulon, ils sont en train de mourir sous la concurrence chinoise et ils le réalisent et ils demandent à leur propre gouvernement de réagir et de changer de logiciel pour avoir des protections face à la Chine. Il faut investir, il faut innover, mais il faut aussi se protéger. Les autres le font. Et donc là, pour le coup, je partage votre idée que nous, Européens, il n'y a pas de raison qu'on soit plus bêtes et plus naïfs que les autres. Non. Mais il faut se battre, il faut aller de sommet en sommet, de réunion en réunion, dire faisons-le et faisons-le vite. Et je pense que dans les prochains mois, ça va se faire.
0: Et c'est la phrase de Mac Carney, qui est le Premier ministre canadien, qui à Davos a dit il faut créer la puissance des petites puissances, enfin, ou des moyennes puissances.
3: Une alliance de ces puissances moyennes, ou en tout cas intermédiaires, oui, c'est vrai. C'est d'ailleurs pour ça qu'on a besoin d'être ensemble. Mais regardez, parce que à tous ceux qui disent où est l'Europe, que fait l'Europe, on a commémoré, si je puis dire, les 10 ans du Brexit il y a tout juste quelques jours. Oui. Tout va plus mal sur tous les mêmes défis au Royaume-Uni que chez nous. Et tout va plus mal chez eux qu'avant le Brexit, à telle enseigne que même les gens qui ont voté Brexit, en majorité, dans toutes les enquêtes, disent aujourd'hui qu'ils regrettent et qu'ils ne voteraient pas la même chose. Ce qui ne veut pas dire que le pays s'est effondré. Le Royaume-Uni reste un grand pays et tant mieux, c'est un grand partenaire. Mais on voit bien que quand on quitte l'Europe et qu'on casse l'outil, on fait moins bien. Donc essayons de l'améliorer et c'est possible, on l'a fait dans un certain nombre de domaines. Je sors d'une table ronde, on discutait du climat. On est quand même le continent, même si parfois on est allé un peu vite, un peu loin. Mais on voit bien qu'on a besoin de réinvestir avec les changements climatiques qu'on vit, les dérèglements comme la canicule qu'on a vécu. L'Europe est le continent leader, y compris sur le plan industriel, de la transition écologique, énergétique, climatique. Ouais. C'est quand même des atouts formidables qu'il faut cultiver.
0: Vous venez de dire, tiens, ils regrettent tous cette décision, retour en arrière. On peut se poser la question en se disant, lorsqu'on voit les sondages pour l'élection présidentielle française cette fois-ci, où a priori c'est plutôt le Rassemblement National qui est en tête, en second c'est plutôt LFI, donc les partis extrêmes, on peut se demander si les Français n'ont pas envie de voter pour eux, mais peut-être qu'après ils le regretteraient, mais ils ont quand même envie de le faire.
3: Oui, alors ça c'est un combat qu'il faut mener, ce sera le combat des mois qui viennent, où il faut expliquer que même quand il y a des choses qui vont mal, les solutions que proposent les partis populistes, d'ailleurs d'extrême gauche comme d'extrême droite, sont des solutions qui vont empirer, dégrader, abîmer le pays et la situation.
0: Mais c'est ce que vous redoutez, c'est que les Français...
3: C'est exactement ce qui s'est passé dans le Brexit. Hein. Les gens qui leur ont vendu
0: les
3: pêcheurs britanniques aux ouvriers britanniques que ça allait aller mieux. Oui. Demandez à un pêcheur britannique si ce qu'on lui a promis est arrivé. Demandez à quelqu'un qui, au Royaume-Uni, attend à l'hôpital le fameux NHS, la sécurité sociale, pour avoir une consultation, une opération. Ça s'est dégradé. La grande promesse de M. Johnson, qui était l'ami...
0: M. Boris Johnson, avec ses cartes où il disait...
3: Qui était en fait, au fond, l'ami, pardon de le dire ainsi, du Rassemblement National, puisqu'à l'époque, je rappelle que le Rassemblement National était pour le Frexit. Bon, donc ils étaient finalement sur la même ligne. Bon, ben, M. Johnson, qui s'est barré, et ça va très bien pour lui, il avait promis qu'il y ait 350 millions de livres par semaine en plus dans le système hospitalier britannique, il y a zéro. Donc, il faut avoir en tête que les populistes, ils peuvent séduire parce qu'ils ont un discours simple, rapide, qu'ils capitalisent, ils exploitent des colères, mais qui n'ont amélioré la situation de personne. Et si on a un doute, il suffit de regarder ce qui se passe au Royaume-Uni.
0: Clément Beaune, donc, je le disais, demain, vous publiez un rapport, votre rapport sur lequel vous travaillez au commissariat, vers une nouvelle planification. Deux horizons, 2035-2050, vous allez dire pourquoi ces deux dates. Juste une question, une planification, il ne faudrait pas qu'elle se fasse au niveau européen, en fait ?
3: En partie, mais on a besoin, par exemple, on va négocier un budget au niveau européen dans les mois qui viennent sur notre agriculture, pour le soutien à l'investissement dans la défense. C'est un budget sur 7 ans. C'est très bien parce que ça donne de la visibilité, de la pluriannualité. On en manque souvent dans nos budgets nationaux ici en France. Mais on a aussi besoin d'avoir nos propres décisions. Moi, je suis un pro-européen, mais je ne crois pas que ça doive abolir tout effort ou tout investissement national, évidemment. Et donc, on a fait effectivement ce travail qui a une dimension européenne, mais qui s'appelle France 2035, France 2050. On va publier différents chapitres sur le climat, sur la démographie, sur les finances publiques dans les prochaines semaines, progressivement. Et demain, on donne le coup d'envoi en disant, si on veut que tout ça réussisse, il y a une forme de chapeau qui est nécessaire, c'est d'avoir de la pluriannualité, de la stabilité, et ce que j'appelle le retour d'une planification à la française, d'avoir des lois de plan, des lois avec les grandes options, et on vote au Parlement, c'est débattu à ciel ouvert, c'est voté démocratiquement, et on dit voilà les priorités pour les 5 ans qui viennent,
0: par
3: parce
0: exemple,
3: qu'on ne peut pas changer.
0: Bah,
3: je vous donne
0: un exemple.
3: Quand vous avez des dispositifs qui sont très bien, très utiles, comme le leasing social pour encourager, pour les ménages modestes, le passage au véhicule électrique. Quand vous avez des primes pour faire, c'est oui, d'actualité.
0: Quand vous voyez tous les allers-retours, quand vous
3: exactement,
0: voyez sur ma prime
3: quand vous
0: rénov,
3: avez des changements tous les 3 mois ou tous les 6 mois, ça ne marche pas.
0: Oui.
3: Exactement. Et donc, qu'on soit pour ou contre une politique, il faut qu'elle soit assumée dans la durée. Et donc, c'est ce que faisait exactement le plan La Française. Le plan La Française, ce n'était pas juste des tableaux chiffres, c'était des priorités et de la stabilité. Et ces deux éléments, ils sont la clé pour tout le reste, pour la démographie, pour la défense, pour le climat. Et il n'y a pas de raison qu'on ne soit pas capable de faire ça. C'est ce que font les Chinois. Ce n'est pas parce qu'on est une démocratie qu'on n'est pas capable de faire ça. On peut en débattre et on l'a fait. Le plan, il a été créé en 1946. On commémore ses 80 ans. Il y avait tous les 5 ans un grand plan qui était discuté, préparé, concerté et qu'on votait au Parlement et que des forces politiques différentes votaient.
0: Avec la vitesse du monde aujourd'hui, on voit ce qui se passe sur l'intelligence artificielle. Je veux dire, et pas que sur l'intelligence artificielle, tout va très vite, les crises géopolitiques et tout. Un plan à 5 ans, 10 ans, il est plus valable au bout d'un an, quoi. C'est un peu ça qu'on a envie de vous dire.
3: Je pense au fond le contraire. C'est parce que ça va vite, il faut avoir des priorités stables. Les Chinois, ils ont le monde qu'on connaît, hein. Ils sont pas mauvais dans l'IA. Ils sont en train de devenir les champions du monde, pas loin des Américains. Ils sont les meilleurs dans le véhicule électrique et dans les technologies vertes aujourd'hui.
0: Oui, on sait
3: ils
0: bien,
3: sont les
0: oui.
3: meilleurs dans énormément de technologies modernes. Bon, et ils ont des plans. Ils viennent même d'adopter leur 15e plan quinquennal au mois de mars. Et dans ce plan, justement, ils disent si on veut monter en puissance sur l'IA, si on veut monter en puissance sur les biotechnologies, si on veut monter en puissance sur des thérapies innovantes dans la pharmacie, ben, il faut qu'on ait des investissements dans la durée, qu'on change pas de priorité tous les ans et qu'on en discute et qu'on les affiche et qu'on les tienne. Et ça, je crois que ce cadre-là, il a existé dans des périodes où il y avait aussi des bouleversements. Et parce que justement, si on regarde l'actualité, c'est le buzz chaque jour, c'est le changement chaque jour, on a besoin de cette stabilité. Je préfère qu'on ait ça plutôt que le tweet du matin qui nous dise voilà comment ça va se passer. Ça, c'est la méthode Trump, ça ne marche pas très bien.
0: Oui, un peu la méthode Macron, non, aussi.
3: Non, honnêtement, je ne crois pas. Et avoir de la stabilité, heureusement qu'on a eu... J'étais à ses côtés à ce moment-là quand on a lancé des investissements de défense. Heureusement que quand personne n'en parlait, par exemple en 2017, on a réinvesti dans notre défense et on aura doublé notre budget de défense sur 10 ans. Ça, c'est un choix de long terme
0: mais
3: que tout le monde ne soutenait pas au départ.
0: Souvenez-vous aussi de l'éviction du général de Villiers, parce que justement, il avait eu ce langage de vérité en disant « il faut plus de dépenses militaires ».
3: Ça, je crois honnêtement que c'est un autre sujet, mais quand je regarde le fond...
0: C'est le même sujet.
3: Non, parce que
0: Alors, c'est peut-être ce qui a permis une prise de conscience.
3: Oui, ça, je ne suis pas sûr, mais c'est un autre débat. Mais en tout cas, l'investissement dans la défense, ça se vérifie. Il a été fait, il a été voté au Parlement. Et loi de programmation militaire, c'est exactement ce qu'on écrit. C'est pour ça que je prends cet exemple. Ça fait partie encore des rares objets, des rares sujets en France sur lesquels on a réussi à avoir
0: un consensus
3: politique assez fort, à avoir des budgets qui sont en hausse, et c'était nécessaire, il faut encore les renforcer, et avoir de la stabilité dans l'exécution de ces priorités. Si on avait un budget de défense qui... changer chaque année dans un sens ou dans l'autre d'ailleurs, on ne pourrait pas faire les investissements dans les technologies, dans les drones, dans un futur porte-avions et dans notre force de dissuasion. On a besoin de cette stabilité. Ce qui est vrai dans la défense, maintenant chacun en convient parce que les menaces sont visibles, bien, il faut le faire sur le climat, il faut le faire sur la démographie, il faut le faire sur l'école, il faut le faire sur l'agriculture, il faut le faire sur 5-6 grands sujets sur lesquels on ne peut pas se permettre le luxe de changer d'avis et de cap tous les 6 mois.
0: Oui, et vous avez raison, ce sont des sujets structurants, en tous les cas ceux
3: absolument.
0: Que vous avez cités. La question, c'est qu'il faut que les politiques ne changent pas d'avis en fonction du tweet qu'ils font le matin, pour reprendre votre expression.
3: C'est vrai. Ça, c'est une discipline collective. J'ai été en responsabilité, je me mets dedans. Parfois, on est happé par l'urgence. Mmh. Mais d'ailleurs, moi, je ne pense pas du tout qu'il faut mépriser l'urgence. La vie quotidienne des Français, c'est des crises. Ouais. Que dirait-on si le gouvernement, face à une crise climatique ou face aux détroits d'Hormuz, ne faisait rien? Il faut réagir.
0: Mais ça, c'est pas écrit dans le plan. Non, ça, c'est
3: bien sûr.
0: Ouais.
3: Mais en revanche, là où il y a un problème, je crois, c'est quand l'urgence commande tout. C'est-à-dire que quand vous passez 100% de votre temps et de votre énergie dans l'urgence, j'ai occupé d'un portefeuille comme les transports, vous l'avez rappelé, il faut réagir quand il y a un problème de grève, quand il y a un problème de canicule, évidemment, heureusement d'ailleurs, et nos services publics le font plutôt bien, mais il faut aussi qu'on garde 10, 20, 30% de son temps pour préparer le plan d'investissement de demain, pour que la canicule de dans 2 ans ou dans 5 ans, elle se vive un peu mieux qu'aujourd'hui. Donc je ne crois pas que le temps long, ça soit l'ennemi de l'urgence, mais ce n'est pas non plus une lubie ou un luxe. On en a besoin pour éviter de vivre des situations extrêmement difficiles et pour éviter justement les coups yo-yo. Aujourd'hui, tout le monde dit qu'il est pour l'écologie. Je fais partie de ceux qui ont toujours défendu l'investissement et le combat pour l'écologie. Ça ne peut pas être passager, ça ne peut pas être une variable d'ajustement.
0: Il ne faut pas revenir en arrière.
3: Les investissements et les objectifs Donc, que tous ceux qui redécouvrent l'écologie aujourd'hui s'en souviennent dans quelques semaines.
0: Et ceux qui redécouvrent la planification lisent votre rapport.
3: Demain matin. Absolument.
0: Demain matin. Merci beaucoup d'avoir été avec nous. Clément Beaune, donc, le haut commissaire en charge de la stratégie et du plan. Voilà, c'est la fin de ce 18-19. Bien sûr, on se retrouve demain et après-demain. Tout de suite, le journal avec Stéphanie Collot.
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5: Bonjour à tous, bienvenue dans BFM Entreprise, l'émission qui plonge au cœur des boîtes tout au long de la semaine. Vous le savez, le lundi on parle de leadership, le mardi des outils RH, le mercredi de croissance, le jeudi de transmission. C'est le cas aujourd'hui, une transmission, un rebond, une suite de carrière réussie. On parle de tout cela avec mes invités. Jean Le Courrieux-Bory, photographe de l'entrepreneuriat. Bonjour Jean, ravi de vous accueillir sur ce plateau.
6: Bonjour Sandra.
5: Bonjour. Philippe Pourquet est à vos côtés, secrétaire général du Portail du Rebond. Bonjour Philippe.
7: Bonjour Sandra.
5: Ravi de vous retrouver. Et notre médiateur des entreprises, Pierre Pelouzet. Bonjour Pierre.
8: Bonjour Sandra.
5: On va parler de transmission d'entreprise, de quoi on va avoir besoin dans ces conditions. BFM Entreprise, c'est parti.
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5: Le témoignage, et on va commencer par votre témoignage, Jean Le Courrieux-Bory. Vous avez été entrepreneur pendant plus de 20 ans. J'aimerais qu'on commence cette émission par cette partie-là de votre vie. Comment vous êtes entré dans l'entrepreneuriat ?
6: Alors, je dirais d'une façon simple. J'ai été opticien au départ et j'ai ouvert des magasins d'optique. Et ça a bien fonctionné pendant plusieurs années. C'était une passion. C'est toujours la passion moi qui m'a fait construire des entreprises ou qui m'a fait reprendre des entreprises. Donc en fait quand j'ai eu toute cette série de magasins sur les opticiens, j'ai fait de la publicité, c'était amusant. Et puis au bout d'un certain temps, je m'en suis un peu lassé et il y avait une chaudronnerie qui était à vendre dans ma région. Et je me suis dit l'optique c'était bien, mais je fabriquais des grues, des wagons, ça me plaisait plus.
5: Pour le coup, rien à voir.
6: Alors rien à voir, mais justement on en reparlera peut-être un petit peu après.
5: Mais oui.
6: Au début c'était vraiment encore cette passion qui m'a poussé à aller sur cette nouvelle activité. Et je me suis dit allez c'est sympa, j'y vais et puis j'apprendrai en faisant.
5: C'est une bonne idée de se dire j'apprendrai en faisant.
6: Alors, je ne sais pas si en fait on peut tirer des règles de tout. J'ai appris en faisant, j'ai tenu un certain nombre d'années. Et puis quand il y a eu des difficultés, puisqu'à un moment il y a eu quelques difficultés, c'est là où j'ai eu un peu le doute. Je me suis dit mais je ne connaissais pas suffisamment le métier. Je l'ai pris trop en tant que peut-être manager ou en tant que repreneur d'entreprise. C'était une chaudronnerie que j'avais rachetée. C'était pas une création. Et là, c'est là que le doute s'est installé parce qu'en fait, je me suis dit j'étais pas légitime pour reprendre cette chaudronnerie. Donc ça y est, maintenant qu'il y a une difficulté, je sais pas la gérer.
5: Alors, c'est intéressant, vous avez votre première partie de vie d'entrepreneur. Donc quoi qu'il arrive, toujours entrepreneur, vous aviez été salarié avant ?
6: Non.
5: Très peu de temps, non, même
6: oui,
5: pas.
6: Oui, enfin...
5: Trois fois rien, c'est patron dès le départ.
6: Oui.
5: Et puis, vous le dites vous-même, vous ne construisez pas, vous reprenez. Et ça déjà, c'est une décision intéressante parce qu'on est en plein dedans. La reprise d'entreprise aujourd'hui, limite, il ne faudrait plus créer, il faudrait reprendre toutes les entreprises qu'il y a à reprendre. Comment on prend cette décision-là dans un domaine qui n'a absolument rien à voir et une région qui est différente aussi, j'imagine ?
6: Non, c'était dans la même région.
5: C'était dans la même région.
6: Oui, c'était dans la même région, justement. C'était une entreprise qui avait déjà un certain chiffre d'affaires, qui tournait bien. Je devais me faire accompagner par la personne qui me vendait pendant un certain temps. Ça s'est plutôt bien passé. Bon, un peu chaotique quand même au départ, parce qu'il y avait des équipes. On gère pas des chaudronniers comme on gère du personnel dans des magasins d'optique. C'est un petit peu différent tout ça. Mais je dirais que quand on aime les gens, il y a aussi ça. Quand on aime les gens. On va les voir on voit ce qu'ils font et on s'adapte et on va le faire ensemble.
5: Ouais.
6: Ça a été quand même quelque chose qui était assez important pour moi. J'étais pas tout seul parce qu'il y avait des gens qui travaillaient avec moi et qui connaissaient très bien le métier.
5: Alors, la reprise se passe bien. Vous développez le chiffre d'affaires. Elle marche bien pendant combien de temps, cette chotonnerie, quand vous la prenez en main?
6: Elle a bien marché pendant 7 ans.
5: Ouais.
6: Et puis, il y a eu des besoins. J'ai essayé d'y répondre, notamment dans les grues de chantier. Hein. Donc là, c'était passionnant parce que je travaillais avec des bureaux d'études, on me donnait des plans, il fallait qu'on réalise avec certaines contraintes, avec ouais. des choses que je découvrais encore. Mais là encore, tout le monde s'adaptait, il fallait faire, et tout le monde se mettait ensemble pour faire. Et là où ça a été plus compliqué, c'est quand les clients ont eu des baisses de chiffre d'affaires, et ont baissé leurs commandes.
5: Alors,
6: ça a été compliqué.
5: On va parler de la fin de cette entreprise-là, mais c'est intéressant ce qu'a fait Jean, finalement, Philippe. C'est mener quoi qu'il arrive par la passion. Dans la première entreprise, dans la deuxième, c'est on y va, ça va passer. C'est intéressant.
7: C'est vraiment souvent ce qu'on rencontre. Dans le moteur des entrepreneurs, c'est ça. C'est l'envie, la passion. Il y a une prise de risque. Pas forcément, on mesure pas forcément toutes les conséquences ouais. que peut avoir cette prise de risque, hein, et on y va un peu seul, parce que même s'il dit il y a du monde dans l'entreprise et autres, mais cette reprise finalement il apporte seul. Il se fait pas accompagner pour reprendre, hein, et ça c'est un point peut-être de vulnérabilité.
5: Bah, bien sûr, évidemment que vous allez nous dire qu'il faut se faire accompagner. Pierre Pelouzé, votre commentaire.
8: Je suis tout à fait d'accord, effectivement, il y a pas de permis de conduire de chef d'entreprise.
5: Non.
8: Il y a des permis de conduire ou des permis pour tout un tas de choses, mais il n'y a pas de permis de conduire de chef d'entreprise. Donc, c'est effectivement, on y va avec son enthousiasme, son vécu, ses capacités, sa volonté de faire, mais on n'apprend pas. Et non seulement on n'apprend pas, mais souvent, effectivement, comme l'a dit Philippe, on ne se fait pas accompagner. Et du coup, oui, on fait plein de belles choses. Et heureusement qu'il y a cet enthousiasme, cette volonté de faire. Mais aussi, on peut louper quelque chose et à un moment donné, ça coince.
5: Là, il y a un contexte, c'est 2008, c'est la crise et vous perdez vos deux très gros clients, en
6: oui,
5: fait. C'est ça qui se passe.
6: Oui, c'est ça. Il y en a un qui a trouvé moins cher ailleurs, mais quand je dis ailleurs, c'était assez loin, puisque c'était en Turquie.
5: Ah.
6: Et puis d'autres, c'était notamment les grues. Ben, il y a une baisse de l'activité mondiale, en fait, hein, à ce moment-là. Et donc là, ça a été très, très brutal, puisque dans ce secteur, quand ça s'arrête très vite, puisqu'il y a des loueurs de grues qui ont un stock de grues qui ne sont plus utilisées et qui le remettent sur le marché à ce moment-là. Donc, au moment d'ailleurs où plus personne n'en a besoin. Donc, vraiment, quand le neuf doit s'arrêter, ça s'arrête brutalement.
5: À quel moment et combien de temps vous mettez à vous rendre compte que vous êtes, finalement, votre entreprise, elle est en difficulté?
6: Mais c'est que je mets du temps.
5: Oui, mais comme tout le monde va nous dire, Philippe, mais normal.
6: C'est que je mets du temps, parce qu'en fait, j'avais de la trésorerie, je venais ouais. de vendre mes magasins d'optique, j'avais de faire quand même de bonnes années avant. Je me suis dit, non, mais là, il n'y a plus rien à faire, mais je vais me lancer. Il y avait quelque chose qui était très à la mode à ce moment. Là, c'était la fabrication des immeubles modulaires. Alors je me suis dit, bon, allez, j'y connais rien, encore une fois, j'y vais.
5: Vous lâchez l'entreprise de chaudronnerie,
6: du
5: coup ?
6: Non, pas du tout.
5: C'est en parallèle ?
6: Non, je fais avec les gars que j'avais, j'aurais dit, je vais voir un architecte, je vais voir des bureaux d'études, on va mettre en place tout ce qu'il faut pour fabriquer un immeuble comme un Lego, et on va fabriquer cet immeuble comme un Lego.
5: C'est une sorte de pivot pour redévelopper un peu le business que vous avez, quoi.
6: Exactement, ouais. Je voulais avoir mon propre produit et ne pas dépendre d'entreprises extérieures pour me donner de l'activité. Sauf que là encore, j'y connais rien. Donc, alors je m'intéresse à tout, puisque c'était la livraison d'un immeuble tout corps d'État.
5: Ouais.
6: Et alors, j'ai trouvé quelqu'un d'assez fou pour me dire « Ah oui, je lui fais confiance, on va fabriquer un immeuble avec lui. » Et je me suis lancé dans la fabrication d'un immeuble.
5: Ça marche pas ?
6: Si ! J'ai fait l'immeuble.
5: Donc l'entreprise va bien ou qu'est-ce qui va pas ?
6: Eh bien non, parce qu'en fait, j'ai vendu cet immeuble dans des pas suffisamment cher, mais ça me permettait, moi, de récupérer le marché. Mm-hmm. Je fabrique cet immeuble qui est donc fabriqué à Bourges et livré à Saint-Lô, dans la Manche. Mm-hmm. Donc avec que des convois exceptionnels qui livraient les modules. Et donc, l'immeuble s'est fait en une semaine pratiquement, le montage, plus après les finitions en 2 mois. Donc, succès technique parfait.
5: Mais pas succès business.
6: Alors, succès business, non, mais ça pour moi, c'était pas grave. Ça, c'est pas grave. Moi, j'ai continué, j'ai maintenu mon entreprise. On a fabriqué un truc incroyable, un immeuble. Je suis passé dans le moniteur du bâtiment. Oh là là, alors, ça ne dit rien à personne, en fait. Mais c'était un journal qui montrait des choses, des fois, un petit peu originales. Pour ma première réalisation, bang, je passe dans le journal. Voilà. Et quand je reviens dans l'entreprise, en fait, c'était un bazar monstrueux parce que moi, j'avais suivi les gars sur le chantier et je fabriquais. Hein, dès qu'il manquait quelque chose, hop, j'allais chercher le petit pot de peinture, les boulons qui manquaient et tout ça. Donc, fallait que ça tourne.
5: C'est intéressant parce que vous avez les mains dans le cambouis en permanence, vous avez des idées, vous avez la passion, vous avez l'impression d'être dans l'action en réalité, alors que le business ne suit pas. Et ça, c'est intéressant, c'est une des erreurs que font les patrons Philippe Fourquet.
7: Hein. Bah là, oui, effectivement, il y a déjà des signaux faibles. Hein. On parle souvent des signaux faibles, qui parfois, d'ailleurs, sont forts. Qui apparaissent, mais comme il est en plein dans son projet, dans son nouveau projet et autres, et avec une super activité de tous les jours, eh bien, il en oublie ses signaux faibles. Et il ne prend pas le temps du recul nécessaire pour dire, attention, là, ça peut basculer. Et il le dit bien.
5: Hein. Oui, vous avez pris du recul sur la situation, Pierre.
8: Non, mais ne serait-ce que sur ce que Jean a dit, la trésorerie. Il y a de la trésorerie, tout va bien.
7: Voilà.
8: Ben non, est-ce que demain, il y en aura encore? Et voilà. Qu'est-ce qu'on va faire pour que cette trésorerie reste? Quel est mon besoin en fonds de roulement? Comment je le renouvelle, etc. etc. Et c'est ça la gestion d'une entreprise. Mais être chef d'entreprise, ça demande tellement de compétences que parfois, on se laisse absorber par « oui, j'ai un projet magnifique, j'ai des clients, aujourd'hui, il y a de la trésorerie, tout va bien ». Et puis non, demain, tout va pas bien.
5: Donc, 2012, vous cessez votre activité. Ça a duré combien de temps ?
6: Et oui, parce qu'en fait, mon immeuble m'avait permis de pousser un peu plus loin, ce qui était à peu près inévitable.
5: Ouais.
6: J'aurais jamais dû construire cet immeuble-là. La raison est j'aurais dû arrêter avant. Enfin, la raison aurait dû m'alerter bien avant.
5: Ouais.
6: Mais il y en avait pour. Voilà. Alors, en 2012, oui, là, tous mes anciens clients ne me redonnaient pas de commandes parce qu'eux-mêmes n'en avaient pas. Hein. C'était même pas. Enfin, je veux dire.
5: Il y avait un contexte quand même difficile.
6: Ah oui, parce que ça a duré quand même très très longtemps. Et là, il fallait bien se rendre à l'évidence que là, il fallait arrêter le plus rapidement possible.
5: Vous cessez l'activité, vous vendez l'entreprise, comment ça se termine ?
6: Alors, si on veut rentrer un tout petit peu dans le détail, j'ai eu une première chaudronnerie, c'était une création que j'avais fait dans une autre ville, qui elle, a été liquidée. Et il me restait la maison mère que j'avais du départ, qui aurait dû une deuxième fois aller au tribunal. Et puis, et là, je gagne au loto. Mais alors, ça, c'était incroyable. 3 jours avant d'aller au tribunal.
5: Non, vous rigolez.
6: Bah, presque. C'est pas un vrai loto comme ça, mais j'ai quelqu'un qui m'appelle et qui me dit, on a besoin de tes bâtiments. Pour faire du stockage.
5: D'accord.
6: J'avais 4000 m², des ponts, enfin j'avais pas mal de... Donc j'ai pu arrêter mon activité, on va dire, proprement. Cette deuxième activité, et louer les murs.
5: Ouais.
6: Et donc, j'ai sauvé les murs.
5: Vous avez sauvé les murs, mais ce qui vous a manqué, c'est d'être accompagné.
6: Alors, j'ai l'impression qu'il m'a manqué tellement de trucs, mais en fait, oui, non, c'était d'être accompagné. Il y a un moment, je me suis dit, mais on en parlait avec Philippe, mais je pense que j'ai eu le syndrome de l'imposteur, surtout au moment où ça n'allait pas. Et si j'avais rencontré d'autres chefs d'entreprise, là, je me serais aperçu que non, je pouvais le faire, mais qu'il fallait le faire différemment. Parce qu'on gère différemment, voilà, parmi toutes les choses que j'ai pu apprendre, mais on gère complètement différemment une entreprise en bonne santé et une entreprise qui est en difficulté. Mais c'est pas du tout les mêmes ressorts. On n'a pas les mêmes droits, enfin, on peut vraiment... Et là, il faut se faire accompagner, parce que... Alors déjà, prendre des conseils auprès d'autres chefs d'entreprise, ça c'est majeur. Si j'avais été dans un CJD, si j'avais été à l'APM, si j'avais été dans un syndicat patronal, j'aurais rencontré des chefs d'entreprise, j'aurais vu les choses mais complètement différemment. Et peut-être que dès le départ, en étant opticien, chaudronnier, je me suis dit là, ce qui m'arrive là, c'est parce qu'en fait, j'étais aveugle ou c'était. Est-ce que j'étais trop audacieux? Est-ce que j'ai voulu me la jouer? J'en sais pas. Enfin, je me faisais tous ces reproches.
5: Mais certainement, beaucoup de patrons que vous rencontrez se font ces mêmes reproches, Philippe.
7: Bien sûr. Et il dit 2 choses intéressantes. Je suis allé trop loin. À un moment, il dit j'aurais dû arrêter plus tôt. Il l'a dit. Et effectivement, avec cet immeuble modulaire et autres, il repousse encore les limites de quelque chose qui est un peu inévitable. Et trop souvent, ça. Comme on a eu l'occasion de le dire, bah on s'en aperçoit. C'est-à-dire que beaucoup d'entrepreneurs veulent essayer de sauver à tout prix leur boîte et trouver une nouvelle activité et autres. Et à un moment, ils auraient dû tirer le tapis à ce moment-là. Puis la deuxième chose qui est intéressante aussi dans ce qu'il nous dit, c'est le syndrome de l'imposteur. C'est-à-dire qu'il n'est pas chaudronnier. Il est entrepreneur, il manage une entreprise, mais il ne connaît pas le métier de chaudronnier. Et aller demander de l'aide ou en tout cas dans sa tête, hein, et on a parlé longtemps avec lui, aller demander de l'aide quand on se sent pas légitime par rapport au métier, c'est encore plus dur. Déjà, c'est compliqué pour un entrepreneur, en règle générale, parce qu'il se débrouille souvent tout seul, d'aller demander de l'aide. Mais en plus, quand vous n'êtes pas du sérail, vous n'êtes pas de ce métier-là, c'est encore plus complexe. Et là, on voit bien la combinaison de ces facteurs psychologiques qui conduisent malheureusement à ce qui lui est arrivé. Mais heureusement, il y a eu un coup de chance, comme il dit, j'ai gagné au loto, mais il y a eu un coup de chance. Mais malheureusement, il n'y a pas toujours ce type de coup de chance.
5: Pierre.
8: Il y a une étude qui est sortie de BPI France il y a quelques jours qui dit que 18% des chefs d'entreprise, des chefs de petites entreprises, se sentent extrêmement isolés.
5: 18% seulement ?
8: 18%, quasiment 1 sur 5 dit « je suis très isolé » et il y en a à peu près la moitié qui dit « je me sens assez seul ». C'est dire que cette solitude du chef d'entreprise, elle existe. Et pourtant, il y a beaucoup de choses qui existent face à ça. Il y a beaucoup d'outils qui sont mis en place. Il y a des associations, il y a des outils institutionnels.
5: Il y a des guides.
8: Il y a le fameux guide, merci Sandra de le rappeler, la boîte à outils du médiateur que nous avons mis en place, avec toutes les aides qui existent pour que les chefs d'entreprise puissent s'en saisir, donc sur le site médiateurdesentreprises.fr. Mais vous voyez, tout est là, et pourtant, le chef d'entreprise n'y va pas. Pour tout un tas de raisons, comme l'a dit Philippe, peut-être parce qu'il se sent pas légitime, etc. Et pourtant, le message à passer en permanence, c'est aller voir quelqu'un. Nous, on travaille tous ensemble. Qui que vous allez voir, on va vous amener, on va vous prendre par la main, vous amener vers la bonne personne, mais allez voir quelqu'un, ne restez pas seul aux premiers signaux de difficulté.
5: Qu'est-ce qu'il y a dans votre tête à ce moment-là ? Est-ce que vous vous dites, non, j'ai créé cette boîte, une sorte d'ego qui se dit, non, mon bébé, je le vends pas et je l'arrête pas, ou c'est, j'ai des salariés et j'ai pas envie non plus de les mettre en danger ou de leur faire perdre leur emploi. Qu'est-ce qui se passe ? C'est quoi la réflexion du chef d'entreprise à ce moment-là ?
9: Alors, c'est tout, hein, parce qu'en fait, mon épouse travaillait avec moi dans l'entreprise, donc il y avait le côté familial et pleinement, je veux dire, impliqué dans l'entreprise. Il y avait tous les salariés, bien entendu, hein, parce que c'était, ils dépendaient aussi de l'activité. Et puis il y avait également cette notion où, c'est-à-dire que chaque mois qui passait quand je fabriquais cet immeuble, c'était à perte. Donc en fait, j'étais devenu joueur. Ça, c'était nouveau. Chaque mois je perdais, puis je me suis dit le mois suivant je repère. Et je le faisais sciemment parce que je me disais le jour où ça redémarre, ça y est, le pari aura été gagné. Je tiens le temps de la crise, et puis après dès que ça redémarre, je reprends le train pour le gars qui fabriquait des wagons. Le problème c'est que j'arrive au bout. Et là, c'est là où je me dis, mais j'ai tout perdu. Enfin, j'ai tout perdu. J'en ai perdu quand même un sacré paquet. Et à la fin, on se disait, je peux pas arrêter. J'en ai jamais tellement. Donc, là, c'est encore pire.
5: Et là, ce que vous dites, et Philippe, vous allez rebondir, c'est que c'est le vide, c'est le burn-out, c'est la déprime du patron, quoi.
7: Il y a un épuisement,
5: psychologique, physique.
7: Il y a une volonté à tout prix de s'en sortir et de se dire, je vais me refaire. Hein. C'est un peu ce qui se dit. Dès que ça va repartir, je vais me refaire. Ce qu'il aurait eu en tête s'il avait eu quelqu'un à côté de lui. S'il avait eu des personnes à côté de lui qui, elles, ont pas ce même affect, ce même lien d'affect avec l'entreprise, auraient examiné les choses avec beaucoup de recul et beaucoup de discernement. Et ça l'aurait aidé à éviter d'aller jusqu'au bout comme il l'a fait.
5: Ce qu'on dit souvent, c'est qu'un patron presque devrait se faire accompagner dès le départ de l'entreprise.
8: Oui, absolument. Il y a d'ailleurs des coachs de chefs d'entreprise, il y a de l'accompagnement. Parce qu'il y a une frontière extrêmement fine entre l'espoir et le déni. Hein, se dire je vais me refaire et puis ça va arriver, etc. C'est bien parce que c'est ce qui fait vivre le chef d'entreprise qui dit toujours oui, il y a un super contrat qui arrive, j'ai un nouveau projet, je vais pivoter. Mais il y a un moment, ça devient du déni. Et là, on continue à jouer, c'est ce que Jean a décrit. Et non, il faut faire un petit peu pause, se faire accompagner et trouver des solutions, avoir un effet miroir hein, sur ce qu'on est en train de faire et sur ce qu'on doit faire pour l'avenir.
7: Et cette frontière entre, d'une part, le déni et l'envie de se refaire, elle est ténue. Et justement, c'est là l'avantage d'une personne extérieure, c'est qu'elle fera la part des choses en disant, là, tu es dans le déni, et là, il faut repasser à quelque chose de plus sérieux, il faut arrêter, ou il faut se prendre des mesures plus solides.
5: Bon, quand on est dans cette émission-là, ça se termine toujours bien, c'est-à-dire que vous avez rebondi, hein, derrière, en l'occurrence, vous êtes devenu photographe. Mais photographe des patrons, des entreprises. C'est intéressant, ça.
9: Oui, c'est-à-dire qu'en fait, quand j'ai arrêté mon activité, je n'avais plus rien à faire du jour au lendemain. D'ailleurs, c'est aussi pour ça d'ailleurs, que j'essayais de tenir aussi le plus longtemps possible, parce que je savais que j'avais rien derrière. Alors si, il y a la famille, il y a tout ça, mais enfin là, il y a également quand même l'outil de travail. Donc du jour au lendemain, plus d'activité du tout. Même si j'ai arrêté, on va dire, proprement, j'avais quand même plus rien à faire du jour au lendemain. Là, je suis tombé donc en dépression, plus ou moins. Plutôt plus que moi. Et il y a un moment, je me suis dit, mais attends, mais quand j'étais gamin, je voulais ni être opticien, ni être chaudronnier. Mais je ne savais même pas ce que c'était, d'ailleurs. Et je me suis dit, ah non, mais je voulais être photographe. Mes parents m'avaient absolument interdit d'être photographe, parce que c'était pas quand même une profession extraordinaire. Mes parents étaient pharmaciens, donc photographe, non, c'était vraiment un patachon. Donc je me suis dit, mais non, je n'ai pas fait photographe, je vais faire photographe. Je vais faire des photos. Et donc j'ai fait des photos, alors j'ai fait des autoportraits parce que c'était très facile, j'étais à chaque fois là où il y avait le photographe. Et je me suis pris dans l'entreprise et j'ai rejoué tout ce que j'ai pu vivre les derniers mois, voire les dernières années, en tant que chef d'entreprise en difficulté. Et ça a donné différentes photos de la vie de l'entreprise, en fait, et de l'entrepreneur.
5: Parlez-nous justement de ces séries photographiques. Il y en a deux principales. Et effectivement, vous relisez ce que c'est que l'entreprise. Vous allez voir des patrons. Et c'est ça, vous consacrez aujourd'hui votre activité à ça.
9: Alors, il y a eu plusieurs choses. Donc, cette première photo que j'ai faite juste après mon activité, même presque pendant que j'étais encore dedans, c'était le constat. Je parlais de la vie de l'entrepreneur, donc c'était le constat qu'un chef d'entreprise pouvait souffrir en perdant une entreprise. À l'époque, c'était vraiment pas du tout dit au grand jour. Ensuite, avec un ami, on a fait des ouvrages qui s'appellent « Les entreprises rayonnantes ». L'auteur de ces ouvrages s'appelle Bruno Rost. Et c'est Philippe qui m'a présenté ce fameux Bruno. Qui est
5: à un moment, quand on est patron, il faut rencontrer Philippe Fourquet.
9: Mais quand on est patron, il faut rencontrer des gens.
7: C'est le réseau. Voilà. Le réseau, il est fondamental.
5: Voilà. Non, bien sûr, et là, il vous aide, le réseau, pour le coup.
9: Et oui, parce qu'un patron qui sort, c'est un patron qui s'en sort. Voilà. S'il faut dire juste une seule chose, aujourd'hui, il y a un patron qui sort, un patron qui s'en sort.
7: C'est fort.
9: Et donc, avec ce fameux Bruno, il avait envie de faire des ouvrages. Il m'a dit, toi, tu vas faire des photos rigolotes de chefs d'entreprise. Moi, je vais les interviewer. Et on va dans des entreprises et on va voir toutes les bonnes pratiques qui sont faites dans des entreprises vertueuses. Et donc, on fait plein d'ouvrages comme ça. Et c'est une joie de les faire parce que, je fais des photos. Mais en même temps, on rencontre des gens incroyables. Enfin, parce qu'il y a des entreprises en France, mais qui sont formidables, dont on entend jamais parlé, parce qu'en fait on n'entend parler que quand ça va pas ou quand il y a un plan social ou quoi que ce soit, et ça c'est vraiment dommage parce que tous nos ouvrages, alors des fois on nous dit mais vous êtes des bisounours, pas du tout, il y a plein de choses extraordinaires qui se font dans des entreprises. Il faut, nous ce qu'on essaye, c'est de les mettre en avant et de les mettre en valeur. C'est ça qui est génial.
5: C'est un des aspects des choses. Il va y avoir, on l'a dit, des centaines de milliers d'entreprises à reprendre d'ici 2030. C'est dans 4 ans, 3 ans et demi même. Il faut les connaître, justement, ces entreprises. Il faudrait presque un catalogue des super entreprises françaises pour amener les repreneurs à ces entreprises, Pierre.
8: Et puis, on a besoin de communication. Et je trouve que ces photos, c'est un outil de communication. Ce n'est pas vous que je vais le dire, Sandra. On a besoin d'images. On a besoin de voir. Nous, on raconte nos histoires, on parle, on a nos guides, papiers, etc. Mais des images, pour un chef d'entreprise, c'est extrêmement parlant. C'est ça, la vie d'un chef d'entreprise. Voilà des photos, voilà du vécu. Et derrière, il y a un commentaire qui explique. Je pense que c'est un très bel outil de communication. J'espère qu'il va se diffuser très largement. En tout cas, on va faire en sorte que plein de chefs d'entreprise ou potentiels chefs d'entreprise puissent le voir en se disant, c'est une belle aventure. C'est une belle aventure qu'on ne fait pas n'importe comment, mais c'est une belle aventure.
5: Oui, c'est ça, qu'on ne fait pas n'importe comment. L'idée, c'est pas, comme vous l'avez cru à un moment, ah, je vais reprendre une chaudronnerie, ça va être génial parce que c'est ma passion. C'est aussi montrer, c'est dur, il faut qu'on se rencontre les uns les autres pour en parler. Voilà, que le réseau soit important et qu'on montre ce que c'est que la vraie vie du patron, quoi.
9: Faut un plan d'action. Oui. Si on doit reprendre, si on doit racheter une entreprise, je pense qu'il faut être accompagné par l'ancien dirigeant. Il y a des gens qui vont récupérer des entreprises à la barre du tribunal. Il faut qu'ils aient un plan pour essayer de voir au bout de combien de temps l'entreprise va pouvoir redégager des bénéfices. Parce que c'est difficile, quand on est au tribunal, de savoir. On cherche souvent le meilleur repreneur. C'est celui qui va peut-être reprendre un maximum de salariés. En fait, c'est lequel va réussir à remonter la boîte. C'est surtout ça qu'il faut. Donc, je pense qu'il y a avoir des plans raisonnables pour se dire comment est-ce qu'une entreprise va pouvoir être redressée derrière. Au bout de combien de temps on va renouer avec les bénéfices. Ça, c'est important.
5: Un plan d'action, c'est ça qui est important.
7: Voilà. Alors, pour l'accompagnement à la reprise, il y a une association qui s'appelle l'ARE, hein, qu'il faut, faut avoir en tête, Association Repreneurs d'Entreprise, où des chefs d'entreprise bénévoles vont passer du temps, vont aider des repreneurs potentiels ou des cédants à faire que le maillage se passe bien entre le cédant et le repreneur. Et c'est un vrai travail. Et c'est très professionnel. Il y a même des formations qui sont données par l'ARE. Et donc, surtout, il ne faut pas y aller fleur au fusil, un petit peu en disant tiens, comme vous le disiez, je vais reprendre une entreprise. Souvent, on voit des cas, et dans nos associations qui accompagnent les entreprises en difficulté, on le voit, c'est des cadres qui, à un moment, quittent leur entreprise et se disent bah, tiens, je vais reprendre une entreprise. Ça ne se fait pas comme ça. Mm-hmm. C'est pas parce qu'on a été cadre, même cadre de direction et autres, que reprendre une entreprise sera aisé. Donc attention à ça, faites-vous aussi là pour la reprise accompagnée par des professionnels.
5: ARE, le portail du rebond.
7: Le portail du rebond en cas de difficulté, bien sûr.
5: Évidemment, tout ça, approchez-vous de ces associations-là, de ces organismes-là, parce que c'est toujours très important de ne pas être seul. Le mot de la fin, Pierre Pelouzet.
8: Et je crois que vous l'avez dit, Sonia, Sandra, c'est très important de ne jamais être seul, quelle que soit la phase de l'entreprise. Au début, quand on reprend, quand on rencontre les premières difficultés, quand ça va très bien et qu'on se dit ben, comment je vais continuer à aller mieux, à toutes ces étapes, il y a des gens qui sont là pour vous aider, vous accompagner. J'ai une difficulté avec un client, un fournisseur, il y a le médiateur des entreprises, bien sûr, j'en profite pour le rappeler. Mais voilà, quelle que soit la situation, il y a des gens. Sortez de la solitude. Un bon patron, je reprends la phrase que j'ai dit tout à l'heure, c'est un patron qui ne reste pas seul. Et je pense que c'est le mot de la fin, ce serait celui-là. Ouais.
5: Et on a une exposition cet été, Jean.
9: Ah oui.
5: À l'Orangerie du Sénat.
9: Une très très belle exposition.
5: Pour voir toutes ces photos.
9: Oui, du 14 au 25 août à l'Orangerie du Sénat. Et on pourra découvrir pour la première fois ma dernière série que j'ai faite sur les signaux faibles et qui est là pour aider les chefs d'entreprise à voir un petit peu à l'avance ce qui peut se produire dans l'entreprise ultérieurement, donc pour anticiper les difficultés. Donc ça sera exposé pour la première fois.
5: Et voilà, ce sera, vous le voyez, ce sera donc cet été. Merci à tous les trois d'être venus dans cette émission. Jean-Luc Mourieux-Bory, photographe de l'entrepreneuriat, Pierre Pelouzet, médiateur des entreprises, Philippe Fourquet, secrétaire général du Portail du rebond. Merci, messieurs, d'être venus dans cette émission nous parler de transmission, de reprise d'entreprise. Ne restez pas seuls, messieurs, dames, c'est le conseil du jour. Très bonne journée sur BFM Business.
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1: Bonsoir à tous, merci d'être là, merci d'être fidèle à Tech & Co et à BFM Business. Chaque soir, on apprécie que vous soyez avec nous du lundi au jeudi de 19h30 à 21h. Vous le savez, on plonge en l'actu tête avec ce soir une émission spéciale 19h30, 20h30. On va pendant une heure revenir sur toute l'actualité tech de ce jeudi avec au sommaire dans Tech & Co la quotidienne, eh bien, cette offre à peine croyable, OpenAI offre 5% de son capital à la Maison Blanche. Pourquoi faire ? Pour montrer patte blanche justement, on va en parler dans un instant. Elon Musk qui prépare aussi, évidemment parmi tous ses projets, un smartphone boosté à l'IA. Cette info revient sur le tapis, on va essayer de la décrypter et puis on reviendra sur cette amende record pour Google, plus de 4 milliards d'euros. C'est l'Europe qui va encaisser. On va tout vous expliquer là aussi, c'est sans doute l'une des plus grosses amendes jamais payées par un géant américain. Voilà le sommaire de ce Tech & Co, la quotidienne ce soir. Un grand merci d'être là et bienvenue encore une fois à vous toutes et à vous tous.
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1: Eh oui, le débrief de la Q-Tech avec ce soir sur le plateau de Tech & Co, Frédéric Simotel.
2: Bonsoir à tous, salut François.
1: Ça va Fred ?
2: Ça va.
1: Journaliste à BFM Business, ça n'a pas bougé.
2: Non, et voilà, et tous les soirs. Oui. À chaque fois, je dis souvent ça, mais quand OpenAI a sorti ChatGPT, donc novembre, on fêtera d'ailleurs les...
1: Les 3 ans ?
2: Les 4 ans.
1: 4 ans, 2022.
2: Il y a un moment, début 2023, on s'est dit, on va quand même pas parler d'OpenAI tous les soirs.
1: Et ben non, finalement,
2: on est en 2026, on en parle tous les soirs, on pourrait même en parler tous les matins si on veut.
1: Jérôme, est-ce qu'on va parler de OpenAI ce soir?
3: Je crois, j'ai cru comprendre
1: qu'on allait en parler. Jérôme Marin, qui est fondateur de CaféTech.fr, avec évidemment cette newsletter que je vous invite à suivre. N'hésitez pas à vous abonner, CaféTech.fr, un point complet plusieurs fois par semaine sur l'actu tech du moment, que tu analyses avec beaucoup de brio, comme on dit. Et bien justement, vous savez quoi, on va commencer par OpenAI. OpenAI qui serait prêt à céder, écoutez bien, une partie de son capital à la Maison Blanche. Solution donc envisagée par Sam Altman pour se garantir de bonnes relations avec l'administration Trump. Car les contrôles de Washington sur les entreprises IA sont toujours plus nombreux. Paul Waller nous explique tout ça et on revient sur le plateau juste après.
4: Accès à Fable 5 restreint aux ressortissants étrangers près de 3 semaines, lancement de la dernière version de ChatGPT déjà retardé, la Maison Blanche resserre son étau sur les géants de l'IA, alors Sam Altman veut se donner de l'air pour éviter que les contrôles sur OpenAI ne deviennent la norme. Il propose à l'administration Trump de faire don à l'État de 5% du capital de l'entreprise, par actuellement valorisé plus de 42 milliards de dollars. Une façon de s'acheter les faveurs du président américain, alors que certains de ses conseillers sont favorables à une réglementation plus stricte de l'IA. Sam Altman propose par ailleurs que les autres géants du secteur, Meta, Google, Anthropic, participent aussi à ce mouvement en allouant 5% de leur capital à un fonds souverain qui reverserait des dividendes au trésor public et aux citoyens. Il serait magnifique, disait déjà Donald Trump le mois dernier, que les Américains deviennent des partenaires de cette révolution IA.
1: C'est quand même étonnant cette histoire-là. 5% du capital d'OpenAI qui va directement

0: Intel, où il a forcé Intel à donner, je crois, 10% du capital pour donner de l'argent qui était déjà prévu, qu'Intel devait recevoir, et pour récupérer l'argent, ils ont dû donner 10% du capital. Donc il est vraiment dans cet interventionnisme assez pas très américain, finalement.
1: Mais là, ce qui est intéressant, excuse-moi, je te coupe, c'est que les précédentes informations, en tout cas les précédentes annonces, c'était Trump qui les avait faites. Justement, les 10% d'Intel, c'est lui qui avait annoncé l'information. Là, c'est Sam Altman. Ça change tout, parce que Trump, en général, aime bien lui-même annoncer des choses qui vont dans son sens.
0: Il a déjà annoncé, en fait. Il en a déjà parlé. Après, Sam Altman, je ne sais pas s'il s'est annoncé de manière officielle. C'est le Financial Times qui en parle, donc ce n'est pas forcément encore Sam Altman qui a parlé officiellement.
1: Tu crois qu'il aurait grillé la politesse à Donald Trump ?
0: Non, mais je ne pense pas. Mais le timing, en fait, il est intéressant. C'est qu'il y a la semaine dernière, quand GPT 5.6 est sorti, que les États-Unis ont mis le holà sur qui pouvait l'utiliser. Donc, il n'y a qu'une vingtaine d'entreprises qui ont le droit d'utiliser la nouvelle version de ChatGPT aujourd'hui, enfin de GPT. Et là, une semaine après, finalement, OpenAI dit, bon, si vous voulez les 5%, bon, pourquoi pas, on va vous donner les 5%. Ce qui est quand même assez fou, parce que moi, j'étais aux États-Unis quand il y avait la faillite de General Motors. Donc, c'était en 2010. General Motors, l'État américain est rentré dans le capital de General Motors. Et pour General Motors, c'était une honte, en fait. Et la seule chose que voulaient les patrons de General Motors, c'est de sortir, de ne plus avoir les dettes américaines dans le capital.
1: Oui, c'était en fait une nationalisation.
0: Oui, la General Motors, oui. Mais en fait, c'est quand même un retournement, parce qu'aux États-Unis, quand même, l'État, ce n'est pas forcément le meilleur ami de tout le monde. Et donc, c'est assez intéressant de dire que là, finalement, on donne ces 5%. Alors, ça a été expliqué dans le reportage, c'est parce qu'on veut s'acheter la paix avec Donald Trump. Et comment on s'achète la paix avec Donald Trump, c'est de lui donner ce qu'il veut, en fait.
2: Alors c'est un modèle qui existe déjà, hein, de redistribuer des actions. Tu vois, le fonds, c'est un fonds souverain en Alaska qui redistribue
0: sur le pétrole,
2: tu vois, à la population Alaska. Donc le modèle existe déjà. Après, là, ce qui est surprenant, c'est l'IA. Et puis, même tu te dis, dans le modèle de la Silicon Valley, où longtemps, les actions vont aux salariés, aux collaborateurs, enfin aux actionnaires, etc. Là, ça va. C'est ce qu'on disait hier, hein, sur un autre sujet, on dit oui, ce rapprochement entre le gouvernement et la Silicon Valley, il y a quelque chose quand même qui est en train de se passer. Après, on voit, c'est quand même la montée en puissance de l'État américain dans l'IA, d'une façon générale. Là, ça marque quand même, quand nous on parle de souveraineté, eux aussi, quelque part, ils parlent de souveraineté. Et puis, ça répond peut-être, tu sais, il y a quand même cette musique qui monte aux États-Unis. Alors nous, on la voit un peu moins parce qu'on lit pas toute la presse américaine tous les jours, mais le risque des emplois perdus autour de l'IA, de dire écoutez, regardez, oui, il y a peut-être des emplois, on se pose des questions, mais regardez, on est en train déjà de leur ponctionner un peu d'argent et puis on va le redistribuer derrière. Donc il y a aussi
1: cette notion là.
2: Mais à un moment, moi, j'avais même pensé que c'était dans le programme. Tu sais, on en a parlé ce matin. Donald Trump a mis en place un programme $1,000 pour chaque aux États-Unis mais dans des actions qu'ils pourront toucher à 18 ans et du coup pour inciter les jeunes à regarder un peu la bourse et être ce qui est
0: Financé par Dell, par Michael Dell.
2: J'ai pensé à un moment que c'était un système qu'ils allaient mettre un peu comme ça. C'est-à-dire les gens
1: ça doit coûter un sacré billet, cette histoire, non ?
0: Je sais pas combien il a mis, il a mis beaucoup d'argent.
1: Je sais pas, le taux de natalité aux États-Unis est quand même assez élevé.
2: Et moi, j'ai pensé à un moment que c'était un peu ça, qu'ils allaient découper des actions. Tu vois, tu allais avoir un petit bout d'action, tu as un nouveau-né chez toi, tu as un petit bout d'action OpenAI. Mais bon,
1: c'est pas la même histoire.
2: L'idée globale est un peu là, mais de la redistribution. Mais ce n'est pas du tout le même modèle.
1: Alors Salim Nassur nous a rejoint sur ce plateau. Bonsoir Salim.
3: Bonsoir.
1: Heureux de te retrouver. Salim, tu es fondateur de Mars avec 2A. Alors j'imagine, tu es arrivé pendant qu'on débattait sur ce premier sujet, mais j'imagine que tu l'as suivi, hein, OpenAI qui propose d'offrir 5% de son capital au gouvernement américain. Est-ce que c'est... Bon, évidemment, c'est pour s'attirer les bonnes grâces de la présidence américaine, mais qu'est-ce que tu en penses ?
3: Je pense que c'est un vrai shift, enfin un vrai changement de paradigme par rapport à ce qu'on connaissait jusqu'à présent dans la tech. Ça fait un certain nombre d'années qu'on est tous là-dedans. Et on revient à une époque où on est dans des nationalisations, en fait, quelque part. C'est un début de nationalisation. Et c'est marrant parce que ça fait un petit moment que je le dis, l'IA, c'est vraiment profond. Et donc, c'est quelque chose qui est à mettre au même titre que l'électricité, le pétrole, qu'à une époque. Donc, on se rend compte qu'aujourd'hui, l'infrastructure qui est autour de... C'est même plus une infrastructure, c'est une infrastructure cognitive, en fait. Donc, se dire, OK, il y a l'État qui prend une partie parce que ça devient stratégique, mais quand on regarde en Chine, c'était déjà ça. En Chine, quand tu regardes, c'est les programmes, ils sont financés par le gouvernement chinois, en fait. Donc, c'est juste ces États, la Chine et les États-Unis, qui prennent conscience, enfin, compris conscience, hein,

0: bien avant nous, nous on commence à le faire, que c'est quelque chose d'hyper stratégique. Et après, Frédéric l'évoquait un petit peu tout à l'heure, je pense qu'aussi, dans cette idée, c'est aussi un peu pour calmer les craintes de la population qui, en effet, peuvent se dire bah, soit je vais perdre mon emploi, ce qui parfois est vrai, parfois ne l'est pas, soit regardez toutes ces IA, tous ces data centers qui viennent consommer notre énergie. Et donc, c'est quelque part, cette redistribution, elle est programmée, mais elle est programmée même depuis 10 ans, en fait. Quand tu regardes, ce sont les travaux qu'ont pu faire, d'ailleurs, déjà Sam Altman à l'époque, dans Open Research. Ils avaient fait des travaux justement de redistribution des richesses au travers d'un revenu universel pour tout le monde.
1: Est-ce que ça peut être contagieux? Est-ce que demain Anthropic peut réagir de la même manière?
2: OpenAI, visiblement, enfin, d'après ce que dit là, l'article, aurait demandé à ce que les autres fassent la même chose.
3: Oui. Bah, l'idée, c'est que tout le monde le fait, c'est personne ne sait le faire. Ouais. Après, juste sur l'idée de la redistribution, moi, je comprends le principe, mais juste en imaginant que ces entreprises fassent 1000 milliards de dollars de profits, ce qui, aujourd'hui, Apple ne fait pas ça, par exemple. Apple, ouais. Google, Meta, Facebook, ben, ils ne font pas 1000 milliards, mais en imaginant qu'ils font 1000 milliards.
0: Enfin, tous ensemble.
3: Tous ensemble, non, ils ne font pas les 1000 milliards, non.
0: Ben,
3: enfin, voilà. En imaginant qu'ils font les 1000 milliards de profits, l'État américain a 5%. Donc, si on met 1000 milliards de dividendes, ça fait 5%, ça fait 50 milliards de dollars. C'est pas beaucoup, 50 milliards de dollars à l'échelle des États-Unis. Ça fait genre 200 dollars par an par Américain. Donc le principe de redistribution, il est pas. Enfin, il faudrait que ce soit beaucoup plus.
1: Oui, que ce soit
3: vraiment important. Donc moi, je pense que c'est. Oui, il y a le côté où on veut essayer de montrer patte blanche parce que il y a des craintes sur les impacts de la sociétaux de l'IA. Donc on dit ben voilà, on va redistribuer. Mais en vrai, quand on regarde les chiffres. Ben, ça va pas faire grand chose en fait, et ça, c'est pas ça qui va remplacer les millions d'emplois peut-être qui seront perdus. Donc,
0: mais c'est rigolo ce que tu dis, parce que si on revient 3 à 4 ans en arrière, quand je disais il y aura des emplois potentiellement qui seront perdus et pas, il y en a d'autres qui seront créés, les gens disaient bah non, il y aura pas d'emplois. Maintenant on dit ah ben il y aura des emplois qui sont perdus, mais on n'aura pas assez pour financer tout ça. Il y a toujours ce côté un peu de se dire oui, ça n'arrivera pas. 5%, c'est un début. À un moment, tu comprends bien que si tout le monde ne peut pas avoir accès à ces richesses et que c'est concentré que sur une partie, ben, ça veut dire qu'il y a une révolution, quelque part, il y a une révolte. Donc, pour contrer ça, il faudra bien trouver des pare-feux.
2: Non, mais ce qui est étonnant, je pense qu'il faudrait... Ouais, toi, tu as vécu un peu aux États-Unis, Jérôme aussi, mais je suis sûr qu'il faudrait aller voir un peu dans la société américaine, parce qu'on est quand même dans cette contradiction où nous, on voit toujours les Américains avides de business, il faut gagner un maximum d'argent et tout ça. Et là, on a cet esprit aussi, ah oui, mais ce côté égalitaire, tu disais, on est Bernie Sanders, quoi, il faut redistribuer. Et ça, c'est assez paradoxal, parce que les Américains, on les voit, on voit le niveau de pauvreté de certains, et la redistribution, le côté social n'est pas vraiment comme chez nous. On voit la santé, tout ça, c'est pas. Et là, tout d'un coup, sur cette partie-là, ah non, là, on voit qu'on veut bien un petit peu de redistribution, donc c'est ça qui est étonnant. Et le truc, c'est qu'on voit que. On veut que les citoyens américains deviennent un peu copropriétaires du truc. C'est ça qui est étonnant dans cette annonce, quoi. Ce pays, parce qu'ils ont plein de choses à faire quand même, hein, dans le social. On le voit, tu sais, quand on va à Las Vegas, on voit, c'est homeless, oui, on sûr. Sait que la santé, c'est compliqué.
1: On voit des personnes très âgées qui, bien au-delà du seuil de la retraite, qui travaillent dur et qui ont peut-être 70, 75 ans, parfois même plus. C'est terrible. En tout cas, c'est intéressant à voir si les autres vont suivre, et si l'appel de Sam Altman va être maintenu, parce que 5% donc d'OpenAI, 5% d'Anthropic, Google.
0: De Google.
3: Oui, ça m'étonnerait que Google mette 5%. Google est coté en bourse, donc c'est quand même plus compliqué.
1: C'est plus compliqué,
3: donner...
1: ouais.
3: C'est quand même plus compliqué de donner 5% à ton entreprise quand t'es coté en bourse. Quand t'es pas coté en bourse, tu fais un peu ce que tu veux, entre guillemets. Quand t'es coté en bourse, à mon avis, c'est plus compliqué. Et puis Google, 5%, ça fait
1: beaucoup d'argent.
3: 200 milliards de dollars.
0: Ouais, mais encore une fois, il faut arriver. C'est toute la difficulté d'arriver à se projeter dans un autre monde. On entre dans un autre monde. Tout le capitalisme, comme on l'a connu aujourd'hui, il est en train de flancher. Donc il faut vraiment redéfinir, mais même au niveau de... Tu vois, j'en parle souvent avec des dirigeants d'entreprise, redéfinir qu'est-ce que c'est que la valeur travail et comment on va organiser une entreprise, sachant qu'il y aura aujourd'hui des agents IA, il y aura des agents humains et tout ça va coexister ensemble. Si tu restes dans le schéma mental de se dire « Ok, c'était comme ça et ça va évoluer de la même façon », ça ne marche pas. il faut complètement repenser toute cette organisation, aussi bien au niveau des entreprises, mais au niveau de la société. Et ça, c'est bien le problème qu'on a, nous, en France, avec des politiques qui ne comprennent pas suffisamment ces enjeux-là. Mais ces enjeux-là, ils sont débattus dans la Silicon Valley depuis plus de 10 ans.
1: Oui, mais Elon Musk le dit. En fait, ça fait des années qu'il évoque, à cause de l'IA, un